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0: c'est le grand jour des résultats du bac. 715 000 lycéens et leurs familles attendaient ce moment.
1: Ah, j'ai pas dormi cette nuit.
2: Il n'a pas dormi, c'est vrai.
1: Je te promets, j'ai pas dormi.
2: À 2h du matin, il était assis au salon.
1: Ouais, j'arrivais pas à dormir, je pensais trop au bac en fait.
3: Ah mon petit passé.
1: C'est là,
2: oui.
3: Oh mon chéri.
2: Ouais.
3: Gentil.
2: Ouais, merci. Très gentil, ouais.
1: En vrai, mon pronostic, j'aimerais bien l'avoir avec une mention. Même si je l'ai pas avec mention, c'est pas grave. Mais je vise la mention en vrai.
2: Faut qu'il a son bac. Ça me ferait vraiment plaisir. Hein.
1: C'est gentil, ma mère.
2: Comme ça, tu fais ta gendarmerie.
1: Oui.
3: C'est bien ça.
2: Et oui. Dans son projet, il dit, si j'ai mon bac, mamie, je me mets dans la gendarmerie. Et c'est son rêve d'enfant. C'est très, très bien pour lui, pour son avenir.
4: Je souhaite qu'il défile aux Champs-Élysées au 14 juillet. Et je serai là. Je vous jure, hein, c'est vrai. Hein. C'est mon souhait.
2: Comme ça, le 14 juillet, je vais bien m'habiller, je vais au coiffeur, les cheveux de réponse, je vais mettre la perruque de réponse et je vais voir mon petit-fils. Ça, c'est promis, hein, je remettrai la perruque. Hein. Ah, je serai la plus belle et la plus heureuse des mamies.

0: Papa.
1: T'as, je stresse.
0: Ça va aller, ça va aller.
2: Moi, je pense qu'il va la boire. Et voilà.
3: En fait, c'est comme si c'était moi, là, qui passe le bac. Je sais pas, c'est carré, c'est le lien de frère. C'est ça, c'est vraiment comme si c'était moi, vraiment la même sensation. J'ai moins de stress pour le brevet que pour le bac, là. J'ai moins de stress.
4: Mel, on l'a vu réviser 2 mois avant son baccalauréat, avec de la détermination. On voyait qu'il veut faire vraiment... Parce qu'il y a eu beaucoup de critiques, mais dans ces dernières années à l'école, que ce soit par ses professeurs principaux, que ce soit par ses profs tout court, alors que mentalement, je savais qu'il était déterminé. Et là, arrivé au but ultime, je sais qu'il veut avoir son bac et j'espère qu'il va l'avoir.
5: Les gars, venez, allez, venez.
3: Allez, assieds-vous tous sur le canapé. Tous.
5: Bien, Maëlle, assieds-toi. T'as la pression, ouais, si je suis pas bien. Assieds-toi.
3: Allez, je suis là. Allez, Denis. En fait, je me vois pas dire il a pas là.
5: Concours, examen. Alors.
3: Mais c'est quoi ça?
5: Bac général et technologique. Validé. Donc là, on va mettre Nice. Nice.
3: Par contre, je peux pas regarder.
6: Je ne peux pas regarder, voilà, désolé. Hein.
5: Jean Zéphirin, il n'y a pas.
2: Quoi?
5: Il n'y a pas, je ne le vois pas.

0: Je t'ai parlé pour ça?
1: Oui.
2: Ouais.
1: J13 après un accouchement, voilà, c'est. On mange des pizzas surgelées, ça nous arrive.
2: Merci.
1: On essaye de compenser, on a quand même une salade du jardin, on aura une tarte qu'on a faite à la maison, le dessert, mais voilà.
0: Mais bon, on va quand même essayer de les améliorer, parce qu'il n'y a pas grand chose dessus.
1: On va essayer de les améliorer, mais par contre, ça n'enlèvera pas le carton, le plastique, les additifs.
0: Ouais, ce qui est fou, c'est ça.
2: On peut remettre des lardons, parce que là, il n'y a jamais de viande.
0: Non, on peut remettre des lardons.
3: Nos parents, là, depuis qu'il y a mars, ils sont moins investis dans les repas. D'habitude, on mange dans cette saison-ci, on mange plutôt des salades composées, des salades de tomates, des salades de concombres.
0: Quand on a une famille nombreuse, ben, la parfaite illustration, qui montre qu'on ne peut pas être parfait partout, mais c'est l'alimentation. Hein, des fois, on est obligé de lâcher du lest. Hein.
1: On n'est pas parfait, voilà.
4: Alors, c'est vrai que l'arrivée de mars fait qu'on arrive pas à maintenir nos exigences écologiques. On est moins bon sur cette partie-là.
5: Information à consommer de préparation.
0: Je prends les ingrédients.
5: Ouais.
0: Quels sont les ingrédients?
5: Allez, farine de blé, purée de tomate quand même. Hein.
0: Elle est pas trop mal hein, finalement, parce que je vois pas beaucoup de œufs. Parce qu'il y a des aliments, parfois on les achète, c'est. On peut l'avoir 9, 7, 8, 10. J'ai compté une fois jusqu'à 17. 17 œufs dans un seul ingrédient, un seul produit. Celle-là, je regarde, il n'y a pas. Il n'y a pas de E. Des E 470, des E. Voilà, des E, il n'y avait pas beaucoup dedans. Par contre, ça m'en lui dans le sens que le capital santé d'un enfant, il se fait entre 0 et 16 ans. Donc plus on leur donne les meilleurs produits possibles, mieux son capital santé dans le futur sera meilleur. Et
1: ça les rend pas malades non plus, donc on se.
0: Pour l'instant.
1: Non, il exagère. Mickey, ma table. Ziggy à table, Pégase, Malone à table, Télémaque, Pipal, assieds-toi.
0: Bon, allez-y, vous pouvez commencer à prendre des.
1: Alors déjà, il mange la salade.
2: Oui, de pleine couche.
1: Non, fais-les manger la salade. Tu regardes. Ben regarde, Mickey.
2: Non.
1: Non, tu poses la pizza, Mickey.
2: Déjà, je la termine, après je rejoins.
1: Tu manges ta salade, Mickey.
0: Ah, tu veux plus de salade? C'est bien.
1: Allez, mange ta salade. Puis après, tu auras de la pizza.
2: Pourquoi tu me piques ma fourchette?
1: Non, mais tout le monde avait une fourchette.

0: gros plat.
1: Malone, il y a une fourchette là.
2: La pizza elle est plutôt bonne, mais c'est pas comme papa.
3: Moi j'aime pas cette pizza.
0: La pâte elle est pas bonne.
2: Bah les pizzas surgelées elles sont très petites et puis elles sont pas très bonnes, enfin elles sont bof.
4: Surtout les flamencus. Il y a pas assez de lardons et il y a trop de crème.
5: C'est pas la meilleure chose alimentaire qu'on peut manger.
6: En fait, les pizzas surgelées, c'est pas forcément pour faire plaisir aux enfants, c'était surtout pour nous dépanner, nous, hein, avec...
5: Bah, le dépannage, il est pas génial, hein.
7: Vous pouvez faire des pâtes, c'est facile à faire. Tu fais cuire de l'eau, tu mets les pâtes.
8: On peut pas manger des pâtes tous les jours.
9: Les brocolis, c'est mon plat préféré.
8: Moi, j'aimerais bien faire des brocolis, mais sauf qu'il y a que toi qui manges des brocolis.
7: T'es vraiment malade, toi.
10: On a fait combien de kilomètres là?
11: 500, non?
10: Ah, c'est vraiment des pieds de route hein, pour y aller. Hein. On va s'amuser là.
12: Et Elias, il nous a enlevé sa playlist là.
10: Et je vais calmer.
12: Bah, tu choisis.
10: Hein. Voilà, ça c'est du sens, ça, tu vois. Ça c'est bien, Elias. Ça c'est du sens. Hein.
13: Ça fait du bien d'être en vacances. On est dans la vallée de la Dordogne, donc on est au calme. En pleine nature.
10: Cette fin d'année avec Ilias qui passe son bac, ça a été vraiment stressant. Et donc du coup, là, les vacances,
13: on les apprécie.
10: Mais on sait que c'est de courte durée parce que dans quelques jours, il va y avoir les résultats du bac.
13: Ouais.
10: Donc profitons de ces moments.
12: Là, on va s'arrêter, faire quelques courses comme d'hab. Je prendrai des trucs pour manger le matin, pour le goûter, tout ça. On se prend des trucs et puis on essaye d'être assez rapide, hein.
13: Avant de profiter des vacances, étape obligatoire, quelques courses.
10: On ne fait jamais les courses en avance quand on part en vacances parce que déjà on n'a pas le temps. On a juste le temps de partir. Donc déjà c'est très compliqué d'anticiper. Donc on se dit toujours on les fera sur place.
13: Ah, mais voilà. Le plus gros truc pourquoi on ne fait pas les courses, c'est qu'on n'a pas de place déjà.
10: Déjà.
13: On n'a pas de place dans la voiture. Si en plus on doit se ramener des sacs de courses, pour laisser un enfant dans ce cas.
10: En plus, ouais.
13: Ouais. Donc, on ne peut pas.
10: Donc là, c'est les courses express.
13: Ouais, putain, il fait, je sais pas combien il fait là, mais.
14: Ouais, il va faire bon à l'intérieur.
10: Attention, allez, hop, petit choc thermique.
14: Attention.
10: Ah, voilà, que ça fait du bien, tu vois. Thierry, est-ce que t'as fait
13: non.
10: Une liste?
13: Pas fait de liste, non.
10: On s'est parpillé.
13: Ah oui. J'ai pas fait de liste. C'est vraiment pour dépannage. Là, c'est des vacances, franchement, on va vraiment essayer de pas cuisiner. De manger n'importe quoi, mais c'est bon, on veut changer du quotidien. C'est pas la cuisine tous les midis, tous les soirs. Stop. J'ai un gros besoin de souffler.
10: Souffle, monsieur.
13: Donc,
10: respire, pas de cuisine.
13: J'ai pas envie de faire à manger, voilà. Tant pis pour l'équilibre alimentaire. Pendant une semaine, ce sera sans doute mal bouffe.
10: On va prendre quoi pour toi? Tu veux quoi? Tu veux manger quoi? Tu as mangé des bonbons? Oh là, ça c'était sûr. J'ai posé la question. Ils prennent quoi? Deux paquets grand max, chérie?
14: Deux paquets de bonbons.
10: Deux paquets grand max, vous choisissez, vous débrouillez. Essayez de vous entendre.
13: Allez choisir.
10: Go. Go. Allez, allez, allez. Le but, c'est pas de perdre de temps ici. Allez, on y go. C'est toi qui le portes, hein?
13: Je sais à qui. Tu ne pas, mais tu le portes. Ouais. Et vous pouvez. Non, papa, vous a dit quoi? C'est...
10: Ça? Ah ouais.
13: Prenez ça, non? C'est la guerre des bonbons.
10: Est-ce que vous voulez des compotes? Ouais. Comme ça à boire? Non? Ça, vous voulez pas?
15: Je vais prendre des céréales, des paquets de bonbons. De la crème de spéculoos, je vais tenir, je pense, avec cette belle réserve.
13: Hakim ?
10: Chocolat, ça, ça.
13: Hakim ?
10: Oui, chérie.
13: Pour le matin, tu veux quelque chose ou pas ?
10: Pour le chocolat, toi, si tu veux, prends ça, oui. Bah, prends-le.
13: Par contre, on n'a pas trop de place dans la voiture, là. Faut doucement. On n'achète que des conneries. Faut le dire, on n'achète que des conneries. Des trucs d'apéritif, des trucs de goûter. Rien de sérieux, rien de... Voilà, c'est vraiment que des choses pour se faire plaisir, quoi.
12: Normalement, on est bon. On a ce qu'il faut pour démarrer nos petits jours de vacances en toute tranquillité.
10: N'oubliez pas qu'on est une famille nombreuse. Ça consomme.
12: Allez, c'est bien. Allez, garçon, allez.
10: C'est bon? Il y avait ce qu'il faut. Hop.
16: 128 euros 81.
10: Ça va vite, hein?
13: Eh oui, ça va vite.
10: Ça va vite.
13: Alors, le budget, là, il est énorme, hein, parce que 128 euros et on n'a rien pris pour manger.
10: Que des bricoles, ouais.
13: Franchement, on a explosé le budget. À la maison, avec 128 euros, on mange presque pour une semaine, quoi.
10: Après, on est dans un supermarché, pas dans un hyper, donc du coup, voilà, c'est un peu plus cher, mais on ne va pas regarder les prix. On n'est plus à ça près, on veut faire vite.

0: Là, on va galérer hein, pour mettre les courses dans la voiture. Hein.
1: Je pense que ce qu'on va faire,
0: on va laisser un gamin devant. Il est rapide, on n'est pas loin du
1: point. On va enlever la poussette, je pense, je la prendrai avec moi. Et on mettra tout à la place.

0: fait de la place, comme ça je mets les gâteaux.
1: Ah. Ouais, mais il y a trop de trucs. Hein.
2: Et de toute façon, on va faire la salade, là.
1: Oui, je vais faire la salade.
3: Alors là, maman, il reste les salades à faire, encore une ou deux salades.
1: Voilà, il reste la sauce des concombres que j'ai déjà coupée, là. Après, une deuxième tour de pâte, et puis après, le taboulé, bah, c'est fait. Ouais. C'est déjà fait.
3: Après, là, le poulet au four, il nous reste à voir pour la musique.
1: D'accord.
3: Pour la musique, pour l'arrivée d'Alicia. Là, il est 18h40, elle est censée arriver dans 1h30. Je sais pas comment on va faire. C'est un petit peu le stress parce que niveau timing, c'est vraiment sur ça que ça va jouer. Parce qu'Alicia doit arriver à une heure précise et si on n'est pas prêt à temps, bah c'est là qu'il peut y avoir un couac.
1: Pour le moment, non, tout n'est pas prêt. Parce que là, on est un petit peu à la bourre, c'est pour ça qu'on se dépêche.
3: Pour pas qu'Alicia saute de quoi que ce soit, on a séparé deux teams un petit peu. Donc il y a Rudy, mon petit frère, Jade, ma petite sœur, et Elsa, ma petite sœur, qui sont en train d'occuper Alicia chez Elsa. Mais après, là, il manque encore Mathieu qui doit arriver, sa femme, son fils, Chloé, son homme, son fils aussi. Rudy, je pense qu'il va arriver en même temps qu'Elsa. Il manque qui?
1: Bah après, là... dans notre famille, c'est tout. Hein.
3: Dans la famille, c'est compliqué que tout le monde soit à l'heure en même temps. On est nombreux en plus, minimum 17, avec tout le monde, plus les invités, les copains, les copines. Donc forcément, il y a plus de risques à ce qu'il y en ait un qui soit en retard ou pas présent du tout. Et c'est vraiment ça qui me met le stress, en fait. Je lui envoie un message à Elsa en lui disant « Il se peut qu'il faudra que tu la gardes encore...
1: Oui.
3: Peut-être une demi-heure de
1: voilà,
3: plus. »
1: Voilà, à peu près, ouais. Comme ça,
3: très bien, j'anticipe.
1: Comme ça, qu'on soit bien... À jour, quoi.
3: Tu peux voir le gâteau que t'as acheté? Waouh!
1: Wow. Voilà.
3: Ah, trop bien, c'est écrit joyeux anniversaire en plus.
1: Exactement.
3: Oh, c'est parfait, t'as assuré.
1: Et en plus, ah! Coucou, mon Kaiten! Tu fais bisous, papy? Bonjour, mon ange, ça va?
3: Ça va et toi?
2: Je suis plutôt tef.
3: Grave.
4: Bonjour, mon ange.
3: Ça a été travail?
2: Ça a été trop bien. J'arrive de Nantes, là. J'ai fait des placements, je travaille beaucoup là-bas. Je suis toujours dans le bâtiment, je travaille pour une agence et bah, je refais pas mal d'appartements, de salles de bain et tout. Donc, comme j'ai signé beaucoup de contrats là-bas, ben, je pars toutes les semaines à Nantes. Et je reviens le week-end donc, pour voir un peu la famille et puis mes petits-enfants, un peu tout le monde. Donc, je profite de rentrer le week-end.
5: J'ai même quitté mon travail beaucoup plus tôt, parce que d'habitude, je rentre très tard le soir. Le vendredi soir, je rentre pas avant 22h, 23h. Là, j'ai fait une exception. J'ai sacrifié un après-midi. Mais pour mes enfants, c'est rien du tout. J'aurais pu sacrifier une semaine, même s'il faut. Donc, je suis super heureux.
3: Papa, si tu veux, je peux aller te changer.
2: Je vais me changer.
1: Ouais.
2: Est-ce que tu veux que papy se change, qu'il soit plus joli, Kaiden? Tu veux que papy soit plus joli? Oui. Papy, il va être beau gosse comme toi, d'accord? Ça marche? Oui, je vais me changer.
3: Hola!
6: Un baiser.
3: Ça va et toi? Oui,
6: j'ai
3: chargé.
6: Ouais, j'ai encore dans la voiture.
1: Ça va, maman? Et toi, ma chérie?
6: Ouais.
3: Yeah, ça va, mon gosse? Vous êtes les derniers?
1: Ça va.
3: Petit Esteban d'amour. Ça va, Malinda?
6: Et toi, ça va?
3: Ouais. Du coup, là, on est sur les derniers arrivés. Donc, c'est mon grand frère Mathieu.
5: Ouais.
3: Avec sa femme et leur fils Esteban qui est né il y a peu de temps. On attaque parce qu'Alicia va à l'école là.
5: Ouais.
3: On prépare la surprise. Hormis la surprise pour Alicia, c'est vraiment aussi des retrouvailles. Parce que ça va être la première fois qu'on va se retrouver tous ensemble, tous réunis au même endroit et au même moment. Et surtout, il y en a qui n'ont pas forcément encore vu les petits-enfants et qui sont nés il y a peu de temps ou autre. Donc c'est vraiment un rendez-vous, en plus de l'anniversaire, de grandes retrouvailles en famille.
2: Ma belle-fille, même si elle est moche, ma belle-fille.
7: Oh là là.

0: On est en haut.
1: Ah ben voilà.
0: T'as vu derrière, chérie? C'est joli, hein? On a déjà vu la dune plus belle que ça avec un beau ciel bleu, mais finalement ça met une ambiance aussi très jolie. La dune bien claire devant un ciel un peu noir.
1: C'est différent.
0: Ouais. Et puis bon, on est bien content de ne pas être revenu sur notre idée à cause de la météo, parce que la vue, ça en vaut vraiment le coup. Et ben voilà, on est en place. Et ben il est bien mérité ce petit pique-nique, hein. Un petit sandwich de quoi? Il y a mortadelle, jambon cru, jambon blanc, saucisson.
2: Mortadelle avec de pain.
3: Merci.
0: Jambon cru, mon titi.
1: Le cadre est pas mal.
0: Ouais, c'est pas mal.
1: Et que pas.
0: On a même besoin des lunettes.
1: Eh ben, bon appétit.
2: Mais ça goûte à ça.
1: Non, c'est le mien, celui-là.
0: Ça coûte rien. C'est l'esprit de famille, de partage. On se pose, on souffle, on est bien. On a changé d'environnement.
4: Oui, non, c'est des moments qu'on aime.
0: Est-ce que vous êtes prêts pour la descente?
2: Oui.
0: Parce que ça va aller vite, hein.
1: Oui.
0: Un, deux, trois.
1: Allez, go.
0: Wouh.
1: Allez, vas-y, vas-y. Plus vite, plus vite, plus vite, plus vite, plus vite.
0: Wouh. Arrivé en grand écart. Ben là, c'est un petit peu la récompense du travail, des frais, des vacances. On voit ce que ça nous apporte en bien-être en famille. Et puis les phrases dans la voiture de « je veux rester avec mes copines, je veux pas venir ». Ciao, Marcus. Allez, Makia.
1: Ouais.
0: Et au final, c'est que des fous rires, ils sont heureux comme tout, donc... C'est pour ça qu'on insiste des fois et qu'on est des mauvais et des vilains parents et qu'on n'est même pas des parents d'abord parce qu'on les écoute pas.
1: C'est parti.
0: Oh, Gabin, il va de plus en plus vite. Ça va,
2: moi, c'est plus 4, mais j'ai mis un peu la vitesse.
4: Oh, mais là, t'allais super vite, non?
2: Ouais.
0: Ça va, Red, non?
1: Attends, mais tu veux faire quoi, là?
0: Je vais...
1: Tu veux t'écraser en bas?
0: Ouais, c'est ça. Allez, viens, Claire.
1: Tu vas finir à Walt.
0: Allez, va. Je pense que c'est important aussi pour eux de voir qu'on peut jouer même à notre âge. On n'est pas si pourris et si vieux que ça.
5: Elle est encore potable, la mère.
0: On passe nos vacances et on essaye au quotidien de rendre heureux et faire rêver nos enfants. Mais nous aussi, on a le droit de se faire plaisir.
1: Allez, viens, chérie.
0: Allez, les zouzous, coupez.
1: Bah, ça tourne. Pourquoi tu dis coupez?

0: Jean Zéphirin, il n'y a pas.
1: Quoi?
0: Il n'y a pas, je le vois pas.
1: Ouais, c'est quoi?
2: Maëlle?
0: Passe le second groupe, ça veut dire quoi? Passe le second groupe.
3: Mais c'est rattrapage.
0: C'est rattrapage?
3: Non.
1: Non.
0: Ça veut dire quoi, passe le second groupe?
3: Mais définition.
0: Second groupe correspond aux épreuves de rattrapage et aussi à épreuve orale de contrôle.
4: Ah, donc il est en rattrapage.
0: Donc il est convoqué au rattrapage.
3: Je peux au rattrapage, mais.
0: C'est bien ouais, rattrapage. C'est bien, Maël. C'est rien. C'est bien, ça veut dire que tu dois avoir. Non, c'est bien, Maël. C'est bien.
4: Encore une
0: c'est
4: épreuve,
0: bien.
4: Là encore.
0: C'est pas grave, il y a le rattrapage, c'est rien.
3: Franchement, je suis déçu, hein.
0: C'est rien, Maëlle, tu vas l'avoir. Dis-moi que tu vas l'avoir.
2: Oui, je vais l'avoir.
0: Tu vas rien lâcher, c'est bon. T'es motivé? C'est rien, ça. Toi, t'as toujours galéré, ben là, c'est un petit truc en plus. Tiens, dans la gueule, galère. Allez.
3: Ouais, je vais l'avoir.
0: Oui, tu vas l'avoir, Maëlle. T'inquiète pas, d'accord?
3: C'est
0: voilà, c'est rien.
3: C'est juste le seum, c'est tout.
0: C'est juste que ça fout les nerfs, mais à mon avis, de pas beaucoup. Tu dois l'avoir vraiment de pas beaucoup.
3: J'ai un petit sentiment de tristesse, vraiment. Je suis dégoûté. J'imagine le pire scénario. Je vais faire comment? Imagine, je loupe le rattrapage. Je vais devoir faire une année de terminale. Encore une fois, franchement.
0: Non, Khadij, faut pas pleurer. C'est pas fini, là. Faut rester positif. Ah non, là, pas de larmes.
2: Pas de larmes.
0: Khadij, pas de larmes.
3: T'es deux neveux.
0: Non, il a pas loupé. Il est juste en rattrapage.
5: Ouais.
0: On va quand même faire la fête, c'est pas grave.
5: Ouais, mais.
0: Bah oui.
5: Moi, tu me connais, Raouda. Comment
0: je sais, t'es super sensible.
5: Voilà. Il a travaillé, le pauvre, jour et nuit.
3: Bah, mamie Marron, elle est vraiment triste.
4: Mais non, mais mamie, elle est pas triste. Elle est triste parce qu'elle voit que t'es triste. C'est normal pour tout le monde, mais mamie, elle sait que, avec la possibilité que t'as, avec l'intelligence que t'as, que tu vas l'avoir. Elle le sait très bien. Elle a confiance en toi, on a tous confiance en toi. Donc ne te dis pas dans ta tête que mamie, elle est triste parce qu'elle sait que je vais pas avoir mon bac.
6: Tu veux juste quelque chose de rassurante? Le frère.

0: Mbappé, l'année dernière, il est parti au rattrapage, il a eu après.
1: Donc on appelle papa pour lui dire.
0: Ouais, bah, maman, il va passer une journée. Là, papa, il va être dégoûté.
1: Bah, il faut bien lui dire, non, il va m'appeler sinon. Bah, ouais, papa, s'en fout, il va pas être dégoûté. Il sait que la vie, c'est de galère, hein. T'as pas tout facilement. Allô, Steph, ça va? T'as un haut-parleur?
2: Oui.
1: Bah, c'est... bah, c'était pour te dire, Maël, il a eu son bac.
2: Non.
1: Non, je rigole. Non, il est en rattrapage. Rattrapage, c'est bien.
2: Pourquoi tu me fais des trucs comme ça?
1: Ouais, maman. Bah, désolé, Steph, mais en fait, je devais te faire la blague le contraire, mais non, il est en rattrapage, Steph.
2: Rattrapage, ouais. Bon, on se reconcentre, Maël, s'il m'entend.
1: Maël, il te parle.
0: Oui.
2: On se reconcentre, c'est pas grave, tu vas pas lâcher maintenant, c'est bien, ça fait des années que tu bosses. Ouais. Moi, je suis fier de toi. Donc,
0: merci.
2: D'accord? Ouais. C'est très bien, c'est très très bien. C'est comme ça, dans ta vie, tu auras des examens aussi à passer. Des fois tu l'as, des fois tu l'as pas, c'est pas grave.
0: Je suis triste pour lui parce que c'est un petit garçon, c'est un grand garçon qui a travaillé pour ces examens-là. Voilà, il se donne à fond à son niveau et il aura au deuxième coup, il aura, c'est tout. C'est ce que je lui dis, c'est qu'il aura.
1: Faut pas lâcher.
2: Et le thème, c'est rien.
3: Moi aussi, papa, c'est bon.
2: T'inquiète, t'es un grand, t'es un homme, tu vas pas baisser les bras.
0: Ouais.
1: Eh oui, à mon avis, t'as pas beaucoup de points à rattraper.
0: Oui.
1: À mon avis, tu l'as pas eu de... C'est dommage, hein, qu'on sache pas. Faudrait que tu regardes au lycée. Tu veux que je t'accompagne, Maëlle?
3: Oui, vas-y, bah c'est bon. Ouais.
1: Bon, allez, viens, on va au lycée, alors. Tout le monde doit sourire, tout le monde doit rester positif.
4: Ouais, on y va, la patate, Maëlle, hein. On se fiche, c'est bien.
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0: Docteur, est-ce que tout va bien ?
1: Ne t'inquiète pas, Tania. Les signes vitaux sont normaux. Mais apparemment, il a inhalé beaucoup de fumée.
0: Docteur, s'il vous plaît, donnez-lui les meilleurs soins. Adrian ! Adrian !
2: Que s'est-il passé ? Où suis-je ? Pourquoi suis-je ici ?

0: Ted.
1: Oui, madame.
0: J'aimerais te demander une faveur.
1: Qu'est-ce qu'il y a ?
0: Viens avec moi parler à ta mère. Je veux savoir si elle détient Adrian.
2: Merci.
3: Tu dois récupérer des forces.
2: Mitch a besoin de moi.
3: Mais ta vie est en danger.
2: La vie de ce que j'aime est également en danger. Je ne peux pas rester assis ici, à ne rien faire.
3: Je ne t'ai pas sauvé pour remettre ta vie en jeu. Je ne sais pas, Adrian. Mais je pense que les choses auraient été moins compliquées. Si tu m'avais aimé.
2: Tanya. Désolé.
3: Et ne t'excuse pas pour ne pas m'avoir aimé. Je ne peux pas t'en vouloir. Surtout que ma mère et toi êtes des ennemis.
2: Tanya. Je ne pense pas que je ne t'aime pas. Tu as été une bonne amie pour moi. Tu es belle et intelligente. Un peu folle par moments. Mais je sais qu'au fond, tu es une bonne personne.
3: Je sais tout ça. C'est pourquoi c'était difficile d'accepter que tu ne m'aimes pas.
2: Je sais qu'un jour, tu trouveras l'homme qu'il te faut.
3: Honnêtement, ce n'est pas ma préoccupation pour le moment. Je veux juste que ça se termine. Je veux dire... C'est tellement difficile de croire que ma mère a pu faire tout ça. Ça fait mal, parce que... Je n'arrive toujours pas à croire qu'elle puisse tuer quelqu'un. Même si j'ai vu de mes propres yeux comment elle a mis le feu à la maison. C'est peut-être comme ça que... ça fait d'aimer quelqu'un. Malgré les mauvaises choses qu'ils font, vous essayez toujours de les voir sous un meilleur jour.

0: Oui, c'est vrai. Mais quand vous aimez quelqu'un, vous ne lui permettez pas de devenir encore pire. Ta mère ne changera jamais tant qu'elle pourra échapper aux conséquences de ses actes. En plus, elle travaille avec Franco et David. Elle devrait être en prison. J'ai un plan, mais je vais avoir besoin de ton aide.
1: Madame,
2: Cora, hors de mon chemin!
1: Madame, Red,
2: Célestina!
1: Red, s'il te plaît, attends une seconde.
2: Célestina!
3: Où est ma mère, Cora?
2: Laisse-nous entrer!
1: Madame! Madame! Madame Odessa est là. Elle fait une scène dehors. Elle est avec Red.
4: Je sais cela, Cora. Où est mon écharpe?
1: J'arrive. Juste une seconde, je vais le chercher.
2: Viens ici!
1: Le voici.
3: Essayez de vous calmer, s'il vous plaît, Madame Odessa.
2: Non, laisse-moi entrer!
3: Madame Odessa!
2: Ne me dis pas que tu veux être une icône de la mode avec l'écharpe. Ou as-tu enfin réalisé que tu avais deux visages à cacher?
4: Faire irruption à l'improviste? Et même utiliser mon fils?
2: Où est Adrian? Et rends-moi mon fils!
4: Tu sembles très confuse. Ce n'est pas un centre d'objets perdu et trouvé pour venir rechercher ton fils.
2: Arrête de le nier, Célestina! Tu as provoqué l'incendie de la maison de repos, ainsi que la disparition d'Adrian!
3: Madame Odessa...
4: Si j'ai deux visages, alors tu délires complètement. Je ne sais pas de quoi tu parles!
2: Tu ne peux rien dire? Bien! Je vais tirer cette langue jusqu'à ce que tu dises la vérité!
3: Madame Odessa! Ah Madame Odessa!
1: S'il vous plaît, arrêtez ça!
3: Stop!
1: Red!
3: Maman, qu'est-il arrivé à ton visage? Maman, qu'est-il arrivé à ton visage?
4: Cela est arrivé parce que j'ai essayé de te sauver du feu. Alors j'espère que tu te sens responsable.
2: Pourquoi devrait-il se sentir responsable? Il a failli mourir dans l'incendie que tu as causé. Tu es une horrible mère. Je dois
3: Madame Odessa,
2: tout
3: s'il vous plaît, assez. Arrêtez,
2: s'il
3: Madame
2: plaît,
3: Odessa.
2: C'est aussi l'autre côté.
3: Arrêtez
2: Laisse-moi.
3: Ça.
2: Laisse-moi
3: Madame Odessa,
2: passer.
3: Arrêtez, s'il vous plaît.
1: Madame Odessa, s'il vous plaît.
3: Arrêtez.
1: S'il vous plaît, arrêtez.
3: Regarde-toi, maman. Je suis vraiment triste pour toi. Ça me fait mal de te voir comme ça, maman.
4: Vraiment, Red? Alors viens avec moi. Viens avec moi. On pourra partir d'ici maintenant si tu veux.
3: Non, maman. Fuir ce que tu as fait n'est pas la solution. Laisse Adrian partir si tu le caches ici.
4: Alors tu crois en cela? Que j'ai causé cet incendie? Que je suis capable de te blesser?
3: Je suis désolé, maman, mais c'est ce que je pense vraiment. Maman, je suis désolé.
4: Alors, va-t'en.
3: Maman...
4: J'ai dit va-t'en. Va-t'en
3: maman.
4: Maintenant.
3: Maman, s'il te plaît.
4: J'espère que vous trouverez le cadavre d'Adrian.
2: Qu'est-ce que tu as dit?
4: S'il
3: Stop,
4: vous plaît,
3: arrêtez,
4: arrêtez,
3: Madame Odessa. Assez, arrêtez.
4: S'il vous plaît, arrêtez.
3: Arrêtez, Madame Odessa. Je ne pense pas qu'elle sache où Adrian se trouve. Allons-y, Madame Odessa. Je vous en supplie, allons-y.
4: Je réglerai ton compte! Attends de voir! Je vais te faire souffrir!
1: Attends, Red, s'il te plaît.

0: Allô?
1: Allô? Virilio, c'est Adrien.
2: Écoute attentivement.
1: David est un homme dangereux. Il est lié à l'incendie de la maison. Il m'a ligoté pour que je meure. Heureusement que quelqu'un m'a aidé.
3: La police est déjà arrivée, Adrienne.
1: Je viens avec la police pour arrêter David. Il fera n'importe quoi pour avoir Mitch. Je suis sûr qu'il a un plan, et j'en ai un aussi. Mais j'ai besoin de ton aide, pour que ça marche.
0: Ok, que veux-tu que je fasse?
4: Madame, vous n'êtes pas fatiguée de ça? Ils ont raison, vous savez. Ce n'est pas que je sois du côté de Red. Mais arrêtez ça, madame!
5: Si j'arrête tout, Cora, je serai encore plus impitoyable. Tu penses que si j'abandonne maintenant, je pourrais me remettre sur pied?
4: Rien n'est impossible, madame. Vos enfants seront là. Ils vous aiment beaucoup, madame.
5: Où sont-ils, Cora? Où sont-ils? Où sont mes enfants? Je me sens si seule. C'est pourquoi je ne peux jamais abandonner. Je ne peux pas m'arrêter. Parce que si je fais cela, je ne serai plus rien. Je ne serai plus considérée, tu sais.
4: Ce n'est pas vrai.

0: Désolé, Mitch. Mais je t'aime tellement. Je vais te faire sortir de là. Nous allons vivre une vie heureuse ensemble.
1: Espérons juste, Harriet, que David tombera dans notre piège.

0: Monsieur, sortez de la voiture.
1: Lâchez-moi la main. Qu'ai-je fait de mal?
2: Nous avons un mandat d'arrêt.
1: Cela n'a pas de sens. Je ne sais toujours pas. Qu'ai-je fait de mal ?

0: Tu es surpris ? Je suis toujours en vie. Sale monstre !
1: David. Tu n'aurais pas dû aller aussi loin. Adrienne ?

0: tu es un menteur et manipulateur. Après m'avoir laissé mourir, tu fais cela aussi?
1: Qu'est-ce que j'ai fait, hein? Alors, as-tu des preuves?
2: Adrien!
3: Monsieur, monsieur,
0: s'il vous plaît! Pour avoir essayé de me tuer!
3: Monsieur,
0: et pour avoir kidnappé ma copine!
1: Lâche-moi! Où sont tes preuves alors? Je ne ferai jamais ça à Mitch, je l'emmenais à l'hôpital!
2: Arrête de mentir maintenant! Je sais que tu as essayé de me droguer, je faisais semblant de dormir! J'ai entendu tout ce que tu as dit! J'arrive pas à croire que je t'ai fait confiance!
0: Tu veux une preuve? Alors, cette preuve est-elle suffisante? J'avais raison à ton sujet depuis le début. Tu m'as laissé pour compte dans le feu. Tu voulais que je meure. Juste pour être avec Mitch.
1: J'aurais dû te tuer avant l'incendie.
3: Assez, monsieur.
2: Adrien.
3: Monsieur. Monsieur, Adrien. S'il vous plaît, monsieur. S'il vous plaît,
2: Adrien,
3: monsieur.
2: S'il te plaît, arrête. Adrien, non.
0: Tu paieras pour ça, tu paieras pour tout. Tu paieras et très cher, pour avoir essayé de me tuer. Pour avoir essayé de tuer les gens que j'aime dans ma maison de repos. Tu ne vas pas t'en tirer cette fois-ci, David. Paieras pour avoir kidnappé Mitch. C'est la fin pour toi, David. Je viens de te prouver, à tous, comment tu as trompé Mitch et les autres en complotant avec Celestina.
4: Mitch? Ne l'écoute pas. Je ne te ferai jamais de mal. Je t'aime, Mitch. Je t'aime et je ne te ferai jamais de mal.
2: Tu dis m'aimer, hein? Tu ne m'as jamais aimé. Tu es égoïste. Si tu m'aimais, tu ne ferais jamais de mal, Adrien. Parce que tu sais que cela me ferait du mal. Tu le sais.

0: Arrêtez-le.
1: Allons-y, monsieur.
2: Non. Et
0: gardez un œil sur lui.
2: Je vous en prie.
3: Venez avec nous.
2: Tania, Mitch, s'il vous plaît, non. Tania, s'il vous plaît.
4: Tu le mérites, David. Désolé.
2: Non, ce n'est pas vrai,
3: monsieur.
2: Non, attendez. Mitch.
3: Monsieur, s'il vous plaît.
2: Mitch, Tania.
3: Allons-y,
2: Mitch, s'il vous plaît, Mitch. Fais quelque chose, ce n'est pas vrai. Je suis désolé. Mitch. Lâchez-moi, Mitch. Mitch.

0: Nous devons partir. Nous ne sommes plus en sécurité ici.
1: Que veux-tu dire? Que s'est-il passé?
0: Edwin est vivant. Et il est de retour. Il a réussi à faire arrêter David.
1: Quoi?
0: Et si David nous dénonce, nous encourons aussi une peine de prison.
1: Non. Je ne peux pas fuir sans mes enfants. Je ne partirai pas.
0: J'ai vu Tania là-bas. Elle était avec Adrian. C'est elle qui a dû le sauver.
1: Tu te trompes.
0: Tes enfants sont des traîtres, Celestina. Adrian a fait un lavage de cerveau. Allons-y.
1: Non. Tania ne me ferait jamais ça.
2: Tania.
1: Adrian, tu es vivant. Oh Dieu merci.
3: Maman, désolé de t'avoir inquiété. Désolé de m'être caché pendant un moment. Je n'ai pas dit que j'étais en vie, maman. Car je voulais attraper David. Et c'est lui qui m'a enfermé dans la maison de repos avant l'incendie.
1: Que veux-tu dire? Qu'il complotait avec Celestina? Donc tu avais raison depuis le début. Cette femme est pourrie jusqu'à la moelle.
3: Ils ne peuvent pas fuir la loi maintenant.
1: Ma chérie, maman, tu vas bien? Tu n'es pas blessée?
4: Non, je vais bien. Où est papa?
1: Il part de garde de sécurité. Allons-y. Allons tous à l'intérieur.
5: Je dois parler à mon avocat.
6: Vous avez 5 minutes.

0: Allô ?
1: Allô ? C'est David. Je suis au poste de police. J'ai besoin de ton aide.
0: Comment je peux être sûre que tu ne m'as pas encore dénoncé ?
2: Et que ce n'est pas un piège ?
1: Combien as-tu besoin ? Je te donnerai n'importe quel montant. Tu dois juste m'aider à sortir d'ici. Je ne me reposerai pas avant de me venger d'Etienne. Il m'a piégé et maintenant Mitch me déteste. Je vais le tuer.
3: Comment as-tu survécu ? Quelqu'un t'a aidé ?
4: Oui, c'était Tania. Elle m'a sauvé la vie. Mitch ?
5: Adrien ! Adrien ! Adrien ! Adrien ! Adrien, réveille-toi ! Réveille-toi ! Adrien ! Ne t'inquiète pas, Adrien ! Je vais te faire sortir d'ici !
4: Sans Tania, David n'aurait pas été exposé.
3: Tania !

0: Merci beaucoup. Merci parce que, malgré tout, ce qui s'est passé ces derniers temps, malgré tous nos conflits, tu as choisi d'aider mon fils.
1: Je suis sûre que ce n'était pas facile pour toi de nous aider. Je sais combien tu aimes ta mère. Mais merci beaucoup d'avoir choisi de faire ce qui est juste.
2: Je suis désolée si l'accusation que nous avons portée contre Celestina a affecté Red et toi. Ce n'était pas notre intention de vous blesser, ni de vous faire souffrir. Même si nous ne nous sommes pas liés par le sang, vous faites quand même partie de la famille.
3: Nous ne méritons pas votre gentillesse. Après tout le mal que ma mère a fait. Et moi aussi. Je suis vraiment désolée. Surtout à toi, Mitch. Pour t'avoir blessé et pour avoir essayé de ruiner ta relation avec Adrian. S'il y a une chose que j'ai apprise, c'est ce qu'est le véritable amour. Je l'ai vu en vous deux.
2: Je te pardonne, Tanya.
3: Mitch, merci.

0: Ouh ! Bravo ! Je suis si fière de toi, Tania.
1: Tu es fière parce que je ne suis plus folle d'Adrien ? Parce que je le laisse partir ?
0: Tu auras une récompense pour cela. Mais le plus important ici, c'est ta bonne action. Plutôt que le mal.
1: Eh bien, si je veux être une bonne avocate, je dois commencer à travailler sur mon intégrité, non ?
0: C'est pourquoi je suis si fière de toi. Parce que je sais que ce n'était pas facile.
1: Tu as raison. Je m'inquiète toujours pour maman. J'aimerais l'aider. Je veux qu'elle change.
0: Écoute, cela n'arrivera que si elle se sépare de Franco.
1: Son complice numéro un, hein ?
0: Question sérieuse, Tania. Es-tu prête à voir maman en prison ?
2: Des nouvelles de l'avocate Jesus sur la décision du juge de détenir Celestina ? Existe-t-il un mandat d'arrêt ?
3: Oui, mon père s'occupe de ça maintenant.
2: Ok.
1: Adrien. Nous avons discuté. J'ai décidé de t'aider à arrêter ma mère. Elle est plus en sécurité en prison qu'avec Franco.
0: Tania, je vais aller avec toi.
1: Maman pourrait se méfier. Ne t'en fais pas. Je peux prendre soin de moi.
2: Appelle-nous immédiatement.
3: Fais attention, Tania.
0: Prends soin de toi, ok?
1: Toi aussi.
3: Fais attention. Ne t'inquiète pas, Red. Nous allons prier pour elle.
0: Merci, Mitch.
4: Voici l'argent. Partons d'ici.
5: Juste une dernière chose, Franco. Fais sortir David de prison.
4: Pourquoi le faire ? Nous avons obtenu ce dont on a besoin.
5: Je suis sûre qu'il déteste encore plus Adrien maintenant. Il est comme un lion, attendant de sortir de la cage pour tuer sa proie. C'est ce que je veux qu'il fasse. Donne ça au chef. Il nous aidera à libérer David de la prison.

0: Qui est là?
1: Maman?
0: Tania. Depuis combien de temps tu es ici?
1: En fait, je viens d'arriver.
2: De chez Adrian? Es-tu de leur côté maintenant, hein? Es-tu si désespérée pour lui? Pour que tu trahisses ta propre mère pour lui?
0: Franco, arrête ça. Donne-moi les clés de ta voiture, Tania.
1: Quoi? Pourquoi? Tu le crois plutôt que moi?
0: Prouve-moi ta fidélité. Donne-moi tes clés. Ton téléphone aussi.
1: Mais maman!
0: Tu me le donnerais si tu n'avais rien à cacher. Vas-y, Franco. Tu sais quoi faire.

0: Le juge a rendu sa décision. L'affaire contre Célestina sera jugée.
1: Il y a aussi un mandat d'arrêt contre elle.
2: Nous devons parler à Tania, vu qu'elle nous conduira à Célestina.

0: Maman, tu devrais prendre une douche pour que je puisse nettoyer ta brûlure. Je veux juste que tu saches que si c'est mieux que nous soyons discrets pour le moment, je te soutiendrai. Je resterai ici. Comme je te l'avais promis, je ne te quitterai jamais.
1: Merci, ma chérie.

0: Edwin, écoute-moi. Franco, veux libérer David de prison. Allez vite au poste de police, vite!
1: Comment oses-tu trahir ma confiance?
2: Tania, allô? Allô? Tania? Tania? Je dois aller au poste de police pour empêcher Franco de libérer David.
1: Tu es ma fille!
0: C'est pourquoi je fais ça, maman! Je veux pas que tu aies une peine plus lourde!
1: C'est ce que tu penses être le mieux pour moi? Tu veux me voir en prison? Est-ce une sorte de blague pour toi? Je t'ai envoyé à la faculté de droit! Et maintenant tu essaies de me faire condamner? Comment oses-tu? Petite morveuse ingrate! Sors d'ici!
0: Maman, s'il te plaît!
1: J'ai dit va-t'en! Ne m'appelle pas maman! Ma propre fille m'a trahie!

0: Sors d'ici!
1: Maman!
0: Sors d'ici! J'ai dit, va-t'en!
1: Tu dois te rendre!
0: Va-t'en! Va-t'en! Comment as-tu pu me faire ça? Comment as-tu pu faire ça à ta propre mère? Va-t'en!

0: Mitch, as-tu vu Adrian ?
1: Il est allé au poste de police. Le mandat d'arrêt de Celestina a déjà été émis. Et aussi, Tanya a appelé. Elle a dit que Franco sortait David de prison. Adrian s'est précipité là-bas.
0: Quelque chose de terrible peut arriver à mon fils.
2: Merci, chef. Je savais que nous pouvions compter sur vous.
3: Pas de problème, nous sommes partenaires.
4: Vous pensez que vous allez vous en tirer ? Je garantis que vous serez radié de la police. Des gens comme vous ne devraient pas travailler pour le gouvernement.
5: Ne bougez pas.
6: Madame, j'ai appelé mon ami qui travaille à la police. Et Adrian envisage ensuite d'aller chez Celestina.
0: Alors allons-y aussi.
6: Madame, Adrian a clairement spécifié de ne pas les suivre.
0: Kiko, tu es aussi un parent. Si tu étais à ma place, tu serais aussi inquiet.
6: Oui, mais madame...
0: C'est la seconde vie de mon fils. Si je dois risquer la mienne pour protéger la sienne, je le ferai. Allons-y. J'ai pris ma décision, Kiko.
2: Si vous pensez que nous allons abandonner si facilement, vous vous trompez.
4: Vite !
2: Allons-y !
4: Allons-y !

0: j'ai peur. J'ai peur que quelque chose n'arrive à maman. Elle a découvert que je l'ai trahie.
1: Cora, il faut te sauver. Vas-y sans moi.
2: Mais madame...
1: Vas-y, ta vie sera en danger ici. Mais promets-moi que tu emporteras... Tu emporteras tous mes secrets dans ta tombe. Merci. Merci.

0: Célestina, nous devons partir. La police est derrière nous.
1: Quoi?
0: Ne t'en fais pas. J'ai déjà parlé à mon ami, Kadlia. Il va nous aider.
1: J'espère que c'est un homme de parole. Nous l'avons payé cher pour son aide.
0: Il me doit une faveur. Il ne m'a jamais trahi.
2: Ils sont déjà là. Célestina, Franco, David, nous savons que vous êtes là.
3: Vous devez vous rendre.
2: Et maintenant, Célestina, c'est entièrement ta faute. Toi et tes plans stupides.
1: Si tu avais réussi à tuer Adrian, nous ne serions pas dans cette situation.
4: Nous devons y entrer, officier de Mesip.
1: Alors, allons-nous rester ici comme des idiots? Nous devons partir!
3: Allons à l'intérieur! Allez! Ils sont

0: Madame!
1: Des coups de feu! Adrian, allons-y, vite!
0: Madame, non! Non, revenez ici!
1: Attendez! Nous devons nous séparer! Retrouvons-nous sur le rivage!
2: Partez après Célestina, je vais après David.
3: Vous deux, venez avec moi. Ne bouge pas!

0: Des coups de feu! Sauvez Monsieur Adrien!
1: Non! C'est fini, David. Rends-toi maintenant.
2: Non. Si je vais en prison, tu as gagné. Non. Je préfère mourir plutôt que ça n'arrive. Tue-moi!
1: Tu devras répondre de tes actes, David. C'est ta chance de changer ta
2: Mais
1: vie.
2: Mais quelle vie? Celle que tu as ruinée?
1: Tu as ruiné ta propre vie à cause de tes mauvais choix. Tu as laissé Célestine te manipuler.
2: Non.
1: Elle a tué Mia et Amber.
2: Non, non. Ne dis pas ça. Tu mens, non. Ce n'est pas vrai. Non. Non.
1: Lâchez-moi.
2: Je vais te tuer une fois pour toutes. Laisse-moi partir.
0: Allons-y.
2: Laissez-moi me débarrasser de lui. Laissez-moi partir. Laissez-moi.
0: Monsieur, bougez-vous. Faites attention, madame! Attention!
3: Adrien! Fiston!
0: Attendez, madame! Nous ne sommes pas en sécurité ici! C'est dangereux! Nous devons demander de l'aide!
3: Je dois trouver Adrien!
0: Attendez, je vais demander de l'aide! Madame, attendez! Une seconde!
3: Adrien!
0: Non!
4: Allô, monsieur Kiko?
5: Oui! Mitch!
0: Je suis avec Madame Odessa. Nous essayons de trouver Célestina.
4: Quoi?
5: Envoyez de l'aide, s'il vous plaît.
0: Adrien et les flics poursuivent Célestina.
5: Il y a des coups de feu.
0: Dépêchez-vous, envoyez de l'aide. Madame Odessa.

0: Je vais enfin te tuer.
1: Lâche-moi. Célestina, sale meurtrière. Qu'as-tu fait à mon fils? Où est Adrian?
2: Seras-tu heureuse si je te disais qu'il repose en paix?
1: Tu es un monstre.
0: Il est temps de se taire.
2: Non, elle nous sera utile. Nous avons besoin d'un otage pour nous échapper.
0: Allons-y. J'ai dit allons-y.
2: Attends une minute.
0: Maman! Ne t'approche pas ou je la tue!
1: Adrian, ne t'inquiète pas pour moi, juste sauve-toi!
3: Je ne t'inquiéterai pas, maman!
2: Un pas de plus et je n'hésiterai pas à faire exploser le cerveau de ta mère! Je vais la tuer pour de bon!
1: Ne blesse pas mon fils, Célestina! Tue-moi simplement à la place!
3: Maman!
1: Éloigne-toi d'ici, Adrian! Sauve-toi! Va-t'en!
3: Je ne te laisserai pas ici, maman!
0: Allons!
2: Allez!
0: Monte! Allons-y!
3: S'il te plaît! Laisse ma mère partir!
1: Ne t'approche pas! Ils vont te tuer! Arrête d'essayer de me sauver! Va-t'en! Éloigne-toi d'ici, Adrian! Je t'aime beaucoup!
0: Allez, monte sur le bateau! Vite! Vite!
2: Si j'étais toi, Adrian, je lui dirais au revoir. Parce que c'est peut-être la dernière fois que tu la vois.
3: Célestina, s'il te plaît, t'en supplie, laisse ma mère partir, s'il te plaît.
2: Je vais la laisser partir, à une seule condition. Tu ne vas pas nous empêcher de fuir.
3: Je promets. Partez. Ne blesse pas ma mère. Maman. Je t'en supplie, Célestina, laisse ma mère partir.
2: C'est ton tour de ressentir. À quel point c'est douloureux de perdre un enfant.
3: Maman!
2: Des dynamites!
1: Ça va exploser!
3: Maman! Maman!
4: Adrian!
3: Maman!
4: Adrian!
3: Maman! Maman!
4: Adrian!
3: Maman! Maman! Maman!

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Bonjour à tous, très heureux de vous retrouver en ce mercredi matin. On est ensemble jusqu'à 8h sur Antenne Réunion. On espère que tout va bien de votre côté. Tout de suite, l'information. Il est 6h, les grands titres de l'actualité ce matin, c'est bien évidemment cette information Antenne Réunion, la liaison Chenal.

0: Nahe, réunion suspendue jusqu'à nouvel ordre à partir du mois d'octobre. La compagnie low-cost indienne Indigo fait marche arrière en raison d'un contexte international tendu avec la guerre au Moyen-Orient. Dans ce journal également, ce combat contre les flammes qui continue sur le territoire national, facilité par la remontée des températures, les conditions météo seront défavorables dans les prochaines heures. Bénévoles et pompiers, main dans la main, se battent contre les flammes. Et puis, tous dingues de Zizou, la légende des Bleus, a été officiellement présentée hier. Zinedine Zidane est donc le nouveau sélectionneur de l'équipe de France de foot. Entre impatience et passion, vous l'entendrez. Et donc cette sacrée zone de turbulence pour la compagnie aérienne low-cost indienne Indigo. Dès le 22 octobre prochain, la ligne directe Chennai-Réunion sera interrompue jusqu'à nouvel ordre. La faute au contexte international tendu, vous le savez, et cette hausse des prix des hydrocarbures, un véritable coup de massue, moins de 3 mois seulement après le lancement en grande pompe de cette ligne directe avec le sud de l'Inde. Morane Sacleux.
1: Après un peu plus de 2 mois, c'est le crash de la liaison entre Saint-Denis et Chennai. Indigo suspend sa desserte directe vers l'Inde, une décision qui surprend les potentiels passagers.
2: C'est dommage parce que les pouvoirs d'achat indiens augmentent, la Réunion peut en profiter et les Réunionnais aussi.
3: Je pense que c'est une privation pour les gens qui veulent aller en Inde, parce qu'ils ont la famille de là-bas qui veulent venir, et beaucoup d'Indiens résident à la Réunion, ils veulent bien pour les vacances aller en Inde.
4: Mais les malheureux, puisque cette ligne-là a pris du temps à mettre en place et que là, elle est suspendue, ben, sûrement, ça va créer quand même une polémique.
1: Cette ligne directe devait marquer un rapprochement entre la Réunion et l'Inde en facilitant les déplacements et en renforçant la connectivité de l'île avec la région Indo-Pacifique.
5: C'est dommage pour tout le monde parce qu'il n'y a pas que les personnes de la communauté indienne. Pour les touristes qui veulent avoir une nouvelle destination, lien économique intéressant parce que les produits sont moins chers. Cette compagnie indienne n'a pas eu le soutien qu'il mérite à tous les niveaux. Il n'y a pas eu de prise en charge globale parce que c'est une compagnie peut-être privée.
1: La première compagnie aérienne privée d'Inde et leader du transport aérien low cost en Asie justifie cette suspension par un contexte international difficile.
6: Indigo a décidé de suspendre la liaison entre la Réunion et l'Inde à compter du 21 octobre 2026 jusqu'à nouvel ordre. Cette décision s'inscrit dans un environnement opérationnel devenu fortement contraint pour l'exploitation de cette route.
1: L'aéroport Roland-Garros a su rester mobilisé avec Indigo et les acteurs du tourisme. Des dessertes saisonnières pourraient être envisagées dès 2027, selon l'évolution du marché.
0: Elle réclame l'accès au domicile de sa mère et de son beau-père, mort il y a 2 semaines. Katia, la fille de Daisy Lisador et Joseph Leperlier, portée disparue, puis retrouvée mort le 14 juillet à la plaine des Grègues à Saint-Joseph, appelle à l'aide, alors que l'enquête semble privilégier la thèse d'un suicide de ce couple de l'étang salé âgé d'une 60aine d'années. Farouk Moulan.
7: C'est ici que vivait le couple, retrouvé sans vie à la plaine des Grègues. Depuis le 11 juillet, l'appartement est placé sous scellé et tout est à l'arrêt pour Katia, venue en urgence de métropole après le décès de sa mère.
8: D'après les dernières nouvelles avec le gendarme en charge de l'enquête, il se peut que les analyses ne soient pas faites tout de suite. Tout va dépendre du nombre de cas qu'il y a. D'accord ? Parce que, en effet, c'est bien un suicide, sauf qu'eux, ils veulent vraiment le prouver et que ce ne soit pas un suicide qui soit, on va dire, déguisé en meurtre. Tant que le procureur ne nous donne pas l'accès, je n'aurai pas accès ni aux papiers administratifs, je ne pourrai pas fermer tout ce qui est EDF, SFR, Internet, je ne pourrai pas faire le nécessaire auprès de la mutuelle décès.
7: Impossible pour elle de récupérer les effets personnels ou les documents de sa mère. Des démarches indispensables restent aujourd'hui bloquées.
8: On n'a pas le temps de lâcher, en fait, parce qu'on est pris, parce qu'on est stressé, on ne sait pas comment faire, on ne sait pas combien de temps ça va prendre. Et on est en train d'appeler en permanence, ben, toutes les semaines on appelle pour savoir où est-ce que ça en est et que les choses n'avancent pas, en fait. Donc du coup, ça nous bloque.
7: Katia doit regagner l'Hexagone le 15 août. D'ici là, elle espère voir sa situation enfin se débloquer.
0: Et je rajoute aussi...

0: Que ces dernières heures, on a appris que Joseph Leperlier, le beau-père justement de Katia qui a mis fin à ses jours, aurait été visé un peu plus tôt par une plainte pour des faits présumés d'infraction sexuelle sur mineur. Une affaire que nous suivrons bien entendu. Également dans l'actualité, cette bonne nouvelle tient pour les porte-monnaies. Dès l'an prochain, les colis expédiés entre l'Outre-mer et l'Hexagone coûteront moins cher. La Poste a annoncé une baisse de 5% de ses tarifs. Par contre, le prix du timbre, lui, va bien grimper de 6,73% à partir du 1er janvier 2027. La faute à un service de courrier qui s'effondre. Alors qu'en pensent les Réunionnais? Comment vont-ils faire pour s'adapter? Les réponses avec Ambre Calza.
1: Une simple lettre à la Poste et la facture pourrait bien s'alourdir. Dès le 1er janvier 2027, la Poste revoit ses tarifs à la hausse. Et devant les bureaux, les réactions sont partagées.
2: C'est vrai que nous, la nouvelle génération, on a tendance à utiliser le côté numérique et vraiment profiter de cela. Mais c'est vrai que pour les seniors, ça va être un peu plus compliqué.
3: J'ai déjà posté une lettre pour la préfecture. C'est déjà 12,90 €. C'est cher au moins.
4: Après, c'est dommage parce que j'aimais bien écrire et tout. Et voilà. On ne peut plus avec l'essence et tout, on ne peut plus, ça ne suit plus.
5: Même le terminé a augmenté aussi, donc s'il faut acheter, il n'y a pas de choix. Sous le grand besoin d'un thème, il faut acheter quand même. Quoi.
6: Chaque année, la Poste distribue de moins en moins de lettres, une baisse des volumes qui réduit ses recettes, alors que l'entreprise doit continuer d'assurer la distribution du courrier sur tout le territoire, 6 jours sur 7. Alors c'est ce contexte qui justifie, selon le groupe, une telle évolution tarifaire.
1: Le tarif de la lettre verte, utilisé pour les envois du quotidien, connaîtra l'une des principales augmentations, de 1,52 à 1,67 €, soit une hausse proche de 10%. Mais bonne nouvelle pour les Outre-mer, les envois de colis entre la métropole et les territoires ultramarins connaîtront une baisse tarifaire de 5%. D'ici là, les usagers ont encore quelques mois pour affranchir leur courrier au tarif actuel, avant les changements annoncés.
0: Un peu de douceur à présent dans ce journal. Un manteau blanc recouvre depuis quelques jours la plaine des Sables, alors que les températures y frôlent les 0 degrés selon Météo France. Des gelées ont donc été observées sur place, mais pour capturer ces moments d'exception, les photographes aussi doivent redoubler d'imagination. Émilie Boyer.
7: Au cœur de la Réunion se cache un trésor. Un bout de l'île recouverte de gelée blanche. En plein mois de juillet, la plaine des Sables met de côté ses couleurs volcaniques et laisse place à son manteau d'hiver. La gelée blanche, étendue sur le sable rouge, offre un spectacle à couper le souffle. Au bout de cette vaste étendue, le piton de la Fournaise domine la beauté naturelle de l'île. Derrière ces images, un passionné nous raconte l'exception de ce moment qu'il capture derrière son objectif.
8: C'est quand même impressionnant à chaque fois de voir la plaine des Sables changer de couleur. On a tellement l'habitude de la voir avec ses couleurs rouge, ocre, etc., au lever, que là, le fait de la voir en teinte de gris, on va dire, ce qui va du blanc jusqu'au noir, c'est magnifique, quoi. Et ce phénomène reste visible, bien sûr, il est visible avant le lever de soleil, mais reste visible une heure après le lever du soleil.
7: Un moment de courte durée, rendant cette parenthèse exceptionnelle. Mais le phénomène ne peut être visible seulement lorsque les éléments sont réunis. Une légère brise, un ciel dégagé, une masse d'air assez humide et la magie opère.
9: Ce qui se passe, c'est que cette masse d'air humide va directement au contact du sol qui a refroidi tout au long de la nuit, va directement passer de l'état gazeux. La vapeur d'eau va se solidifier directement en glace sur le sol et générer ce manteau de gelée blanche.
7: Ce spectacle, propre à l'hiver austral, est observable sur les sommets de l'île. Seuls les plus matinaux pourront admirer le paysage de leurs propres yeux.
0: Et dans l'Hexagone, cette fois, on est loin du manteau blanc. Ce sont bien des images impressionnantes de panaches de fumée qui jaillissent de toutes parts. Le méga incendie de Gironde semble maîtrisé, mais des dizaines de reprises de feu sont comptabilisées. Un véritable mur de flammes s'est ainsi dressé devant les secours. Ignacio

0: Ornassin et Fabien Aguilar.
1: Cette tranchée de plusieurs kilomètres de long est l'ultime rempart face à cet incendie. Un pare-feu sur lequel rien ne peut brûler. La priorité, protéger le camp militaire de Souge, juste en face où des munitions pourraient se trouver. D'abord les canadaires, puis les dashs pour affaiblir le feu et ouvrir la voie aux camions en première ligne face aux flammes.
2: On attend qu'il arrive.
1: Les équipes se relaient sans interruption. Ce groupe revient tout juste du brasier. Un enfer à vivre.
3: Avec nos cagoules de feu, nos masques de protection également pour tout ce qui est poussière, fumée. Ça limite la possibilité de respirer un air oxygéné normalement. Donc plus l'effort physique, c'est assez difficile.
1: Encore une lutte acharnée contre les flammes a lieu et sur plusieurs fronts. 14 reprises de feu au total aujourd'hui. Notamment près de Martignat-sur-Jalles, Marcheprime, Le Temple, Blagon ou encore Lèche-Cap-Ferret. C'est là que se trouve le centre de commandement des pompiers.
4: On lutte arbre par arbre pour tenter de maîtriser ce feu catastrophe qui n'a jamais été connu en France. Et aujourd'hui, même si la situation aujourd'hui a été plutôt favorable de notre côté, elle demeure quand même très, très, très, très instable pour nous. La vérité de ce moment n'est peut-être pas la vérité de dans 5 heures, 6 heures ou celle de demain.
1: Ce qui est certain, c'est que les pompiers pourront toujours compter sur le soutien de la population, mobilisée encore, elle aussi.
5: Ils montent bien. C'est en dessous, le feu, il est en dessous. Va creuser là-bas.
1: Des reprises de feu qu'il faut combattre de toutes ses forces. Maintenant, canicule s'installe en Gironde et le feu pourrait encore se renforcer. Par prévention, 4000 personnes supplémentaires ont été évacuées de Lacanau, les vacanciers de tous les campings et villages vacances de la ville.
0: Et sur le front de ces incendies, les pompiers peuvent compter sur le soutien de leurs confrères venus de l'étranger. Au-delà donc des moyens aériens envoyés par les Européens, Portugais, Suédois ou encore Croates, des hommes venus de Suisse se battent également à leur côté. Joe Sakal et Théodore Donghi les ont suivis.
6: Alors que les flammes s'étaient éteintes dans ce secteur, en quelques secondes, cette colonne de fumée annonce un nouveau départ de feu. Tout près de ces renforts suisses que nous suivons.
7: Allez, les gars, allez
6: Suisses et Français s'activent.
7: On envoie là-haut parce que le feu tourne.
6: Il y a urgence, avec un risque que tout s'embrase à nouveau.
8: Il faut encore.
6: Malgré quelques différences, une tenue jaune, des tuyaux verts, le métier lui reste le même. Arroser à la force de leurs bras pour éteindre ce feu. Et après chaque victoire commune, ces scènes de joie.
9: Ça va
10: être
9: depuis hier.
10: Ouais, bah ouais.
9: On est encore ensemble.
10: Bah c'est ça.
9: C'est génial.
11: C'est facile de travailler ensemble.
9: Franchement, ouais. On est tous motivés, on est main dans la main en fait. C'est vraiment c'est impressionnant.
6: Depuis 4 jours, 34 pompiers suisses assistent les Français dans cette bataille.
9: Des Suisses et des poids de vin, c'est improbable. Qui l'aurait cru aujourd'hui?
11: Ça fait un bon mélange. Hein.
9: C'est génial. On va aller à Genève, on est invité apparemment.
6: Mais avant, il faut repartir au travail.
12: Donc pour toi, le dispo qu'on a monté, c'est OK.
13: C'est nickel.
12: On poursuit. Ouais,
13: on poursuit comme ça.
6: Sur demande française, sécuriser ses maisons au Cap Ferret. Cette année, comme en 2022, ces renforts sont essentiels et la collaboration entre Européens est mieux rodée.
14: Nous, on est arrivé cette année plus rapidement qu'en 2022. Ça veut dire qu'on a combattu et qu'on combat des incendies. En 2022, on avait traité que des reprises sporadiques et beaucoup moins grandes et moins intenses que cette année.
6: 11 véhicules suisses sont encore présents en Gironde. Les derniers renforts terrestres étrangers à lutter contre les flammes.
0: Et dans ce contexte embrasant et de reprise d'incendie toujours aussi imprévisible, la chaleur aussi fait son retour sur le territoire national à partir d'aujourd'hui. 16 départements sont placés en vigilance orange canicule, ce qui ne devrait pas faciliter le travail des soldats du feu. Toujours dans l'Hexagone, d'ailleurs, cette découverte sordide au domicile d'une famille dans le Vaucluse. 5 corps de bébés ont été retrouvés dans des cartons. La mère venait d'accoucher après un déni de grossesse. C'est son compagnon qui a fait la macabre découverte. Le couple a par ailleurs 2 enfants âgés de 8 et 9 ans. Frédéric Chenu.
15: Dans cette rue calme du centre historique d'Orange, impossible d'imaginer un tel drame. Derrière ces scellés, une famille en apparence ordinaire, dont le père découvre très tardivement la grossesse de sa femme. Celle-ci accouche à domicile, puis est hospitalisée en urgence. En son absence, il fouille l'appartement et fait une découverte macabre.
8: Lui constate au niveau du domicile des ossements. Par la suite, l'enquête amènera la découverte de, malheureusement, de 5 corps, 5 cadavres, de fœtus ou de nouveau-nés.
15: L'homme de 32 ans dit tout ignorer des potentielles grossesses de sa compagne. Dans le quartier, la famille n'a jamais fait parler d'elle.
10: Je ne comprends pas. C'est incompréhensible.
13: C'est le choc, oui, ça c'est sûr. On se pose des questions, sûrement, oui. Mais en fait, camoufler 5 bébés, il faut les camoufler, là.
15: Le couple est par ailleurs parent de 2 enfants de 8 et 9 ans. Ce voisin les croisait régulièrement.
16: Ils vivaient leur petite vie tranquille.
17: Les enfants, vous les avez déjà vus ?
16: Oui, avec la maman, elle les amenait à l'école, elle les ramenait. Voilà, une maman normale. Voilà, c'est...
17: Et les enfants avaient l'air d'aller très bien ?
16: Très bien, franchement, souriant, heureux, toute la famille.
15: La mère, toujours hospitalisée, n'a pour l'heure pas été entendue. Le parquet de Carpentras poursuit quant à lui ses investigations.
18: Une autopsie a été ordonnée s'agissant du corps du nourrisson et les ossements feront l'objet d'analyses anthropologiques en laboratoire.
15: Le parquet a saisi l'aide sociale à l'enfance pour une évaluation des 2 aînés du couple. Leur nouveau-né de seulement 2 jours devrait quant à lui être placé provisoirement en foyer d'accueil d'urgence.
0: À l'étranger à présent, au moins 13 morts, des dizaines de blessés et de nombreux disparus au Japon. Un puissant séisme d'une magnitude 7,1 a frappé le sud-ouest du pays. Les victimes ont été prises dans des incendies ou encore des effondrements de bâtiments, piégés aussi dans un centre commercial. Plusieurs routes et ponts ont également été endommagés. C'était l'événement le plus attendu de la journée d'hier. On en a parlé d'ailleurs dans cette matinale. La nomination de Zinedine Zidane à la tête de l'équipe de France de foot. C'est désormais officiel. Le Ballon d'Or 98 succède à son coéquipier Didier Deschamps. Il prendra ses fonctions dans les prochaines semaines. Il faudra attendre par contre fin septembre pour le voir en costume, hein, on l'imagine bien, sur le banc des Bleus. À 54 ans en tout cas, Zizou fait son comeback pour le plus grand bonheur des Français. Sylvain Minenvoy.
19: Attendu comme le Messi. Et Dieu sait qu'au football, un Messi peut provoquer l'euphorie. Alors imaginez quand, à peine nommé, le nouveau sélectionneur de l'équipe de France prend son premier bain de foule ce matin à Paris.
20: C'était l'effervescence, on a tous crié, on a tous sauté, tout le monde s'est jeté sur lui pour le voir, c'était exceptionnel.
21: C'est grâce à lui que j'aime le foot.
22: Deschamps, c'était déjà grand. On espère que ça sera encore grand et pourquoi pas plus grand encore.
23: C'est Dieu, hein ? Tout simplement.
19: Justement, c'est dans un silence de cathédrale, certes troublé par les innombrables flashs des photographes, que Zidane, à peine intronisé, prend la parole une heure plus tôt.
24: C'était la seule chose que je voulais faire, c'est entraîner cette équipe de France. Je l'ai connu gamin. Aujourd'hui, j'ai l'opportunité d'être le sélectionneur de cette équipe. Et je vais tout donner pour que cette équipe continue à gagner.
19: Et s'obstine à garnir les vitrines de la fédération, scrutées par Zidane dès son arrivée. Des vitrines qu'il a largement contribué à remplir.
25: Zidane, tout de suite, c'est 98, donc c'est bon, les 2 premiers buts de la finale.
24: Gagner en France à 98, c'est la plus belle chose qui me soit arrivée dans ma vie. C'est de gagner avec les copains de 98, grâce à Aimé et son staff, toutes ces personnes qui ont œuvré à ce qu'on puisse gagner cette Coupe du Monde chez nous en France.
19: Mais pour le grand public, ces 2 coups de tête victorieux ne parviennent pas tout à fait à en cacher un autre, plus douloureux.
26: Directement, ce qui me vient en tête, c'est le coup de boule sur Materazzi. En finale, je crois, si je ne me trompe pas, en 2006.
19: Depuis, Zidane a relevé la tête. Comme entraîneur, il a gagné 3 fois consécutivement la Ligue des Champions avec le Real Madrid. Le joueur de légende est devenu un entraîneur à succès, qui depuis 5 ans a refusé toutes les offres dans l'attente de ce moment que Kylian Mbappé commande sur ses réseaux comme cela. Bienvenue chez toi.
0: Et on a hâte, hein, bien sûr, de voir Zinedine Zidane sur le banc de l'équipe de France. C'est la fin de ce journal. Merci de l'avoir suivi. L'infotrafic, tout de suite. Et nous rejoignons Dolène du CRGT. Bonjour Dolène. Alors, dites-nous comment démarre cette journée sur les routes.
1: Bonjour à tous. Eh bien, écoutez, elle ne démarre pas trop mal.

0: Il y a un trafic qui est plutôt agréable actuellement sur le réseau routier. Pour cause, vous êtes très, très peu nombreux. L'occasion pour moi, bien sûr, de vous rappeler cette fermeture donc sur la RN 2002. Nous sommes à Saint-Benoît, dans le secteur de la Ravine Harmonie. Une fermeture permanente prévue jusqu'au mois d'octobre. Donc, par ici, ce sont des travaux de reconstruction d'ouvrages d'art qui nécessitent cette fermeture. Donc, vous êtes dévié par les voiries communales et par la RN 2. Donc, en heure de pointe, et ça peut occasionner quelques difficultés de circulation, mais nous n'y sommes pas. Pour l'instant, ça circule très très bien aux abords de ce chantier, comme sur le reste du réseau routier d'ailleurs. Donc je dis bonne route à ceux qui s'y trouvaient déjà, et bien sûr on se retrouve tout à l'heure pour un autre point.
1: Merci Dolène, et à tout à l'heure. L'information revient dans une dizaine de minutes sur Antenne Réunion. 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Excellent début de journée à tous.
2: Bonjour à tous et ravi de vous accueillir pour votre météo. Une belle journée qui nous attend, assez classique pour aujourd'hui une fois de plus. On va démarrer avec un temps assez agréable entre nuages et éclaircies sur l'ensemble de la Réunion. Un peu plus de nuages sur l'Est, mais ça reste très ensoleillé dans l'ensemble pour ce matin. Pour cet après-midi, un peu plus de nuages sur les hauteurs de l'Ouest et du Sud comme Saint-Paul ou encore le secteur du Tampon avec de faibles précipitations. On retrouve des éclaircies sur l'Est et également sur le Nord. On conserve du beau temps. Regardons le vent qui reste assez faible, un peu plus sensible sur le nord-nord-ouest, 40-50 km/h. Ailleurs, on retrouve des brises, une mer agitée dans l'ensemble et elle restera calme sur le nord de l'île. Pour les températures minimales ce matin, entre 9 et 12 degrés du côté des cirques, 4 degrés au volcan, termine avec Piton-Sainte-Rose avec 19 degrés. Pour cet après-midi, les maximales atteindront 28 degrés à Saint-Denis, 27 pour la pointe des Trois-Bassins, 20 degrés au Colimaçon, on terminera avec Saint-Pierre avec 27 degrés. Aujourd'hui, nous sommes le mercredi 29 juillet. Des bisous à vous les Martes. Et le soleil nous quittera à 17h59. Belle journée à tous sur Antenne Réunion.
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0: tu m'aimes trop. Oui, elles ont tapé le tour comme ça.
1: Oh là là.
0: Et ils disent pas flûte hein, quand même. Hein. Ouais, fait que, bon, on peut manger dans la bouche. Ça, ça change à nous la vie, moi, Midjao. Hein.
1: Ouais,
0: allez, mets le petit programme.
1: Oh là là.
0: 20 minutes, 180 degrés.
1: Ouais.
0: Tac.
2: Attends, Koula. Ça, il fait que manger comme ça?
0: Oui. Bah oui, tout seul.
2: Et là, vous êtes fait confiance, ça, ça mange ça?
3: Bien sûr, c'est le cookstation, frère, cookstation.
0: Mais ça, c'est la technologie, ça, Thierry. En dans là où mettre la viande, le légume, le riz, ou bat tout en dedans, ferme à lit, le zapier, il cuit tout, tout seul.
2: Et là, tu fais ça confiance. Bah, et le petit réchaud, le petit gaz, le petit feu.
3: Ben, bah, continue, fais avec, quoi.
0: Allez, tu fais, voilà. Personne n'a la force à bah, ouais, ça.
3: Reste dans le passé.
0: Reste dans le passé.
2: Allez, bah, allez, bon.
0: Mange tout ça, fait à la baffe. Et viens pas crier à nous quand la nôtre après, hein.
3: Après, viens pas goûter, hein, je te dis. Hein.
0: Allez, les bons, nous on fait un allié.
3: Cookstation.
0: Allez. Oh, c'est quoi l'arrivée? Hey, okay, on a plus courant là.
3: Vas-y, moi, celui-là, fume trop fort.
0: Je sais pas.
3: Non, celui-là, tu fumes trop fort.
0: C'est, ouais, pas
3: c'est à cause de où ça?
0: Non, attends, mais refais peut-être.
3: Non, parce qu'on dirait la
2: courant. Quoi fait? Il y a un problème?
3: Hein?
2: Ah, il marche pas.
3: Non, c'est pas ça.
2: Mais il y a juste un truc à dire. Viens pas prendre mon zéfrite. On sort ta zote exotechnologie. Hé, viens pas redemain.
3: Non, mais c'est juste un petit problème technique. Ça va être établi.
0: Après, un petit zéfrite est bien aussi. Sur le gaz.
3: T'as vu, mais t'es sûr, ça, où ça dans le cookstation? Non, ça fait l'incroyable.
2: Les cuits, toutes bonnes affaires.
3: Toutes affaires, frère. Alors, moi, ce que je propose, mettre toujours le poulet dedans.
2: Oui.
3: Mettre le poulet dedans, mais ça hache toujours les épices et après nous remettre dedans.
2: Ok, super. Bah, vas-y, PPT.
3: T'inquiète pas.
2: PPT, t'es là, allez, valable, les gars. Bon, alors. On a la place. Ils rentrent toutes. Ils rentrent toutes direct. Alors, PPT.
3: Salut, c'est quoi les ordres? C'est quoi les... Hein?
2: Mais Brice, le zaffet, il marche plus.
3: C'est quoi les passés?
2: Vous laissez même mettre le poulet dedans.
3: Mais mettre le poulet dedans?
2: C'est quoi, il faut appuyer ma pub maximum.
3: Thierry, où c'est le sachet?
2: Hein?
3: Le sachet d'un.
2: Mais m'a mettre tout dedans, ou là tu m'as mettre le poulet, ben c'est.
3: Avec
2: c'est
3: le sachet?
2: L'autre fois, ça l'a dit, il sait pas.
3: N'a pas dit, il sait pas, mais peut-être pas beaucoup, mais pas sachet de la machine, Thierry.
2: Mais ah bon?
3: Mais est con. Mon Dieu, Seigneur.
0: Et c'est quoi l'autre là? C'est quoi l'autre? C'est quoi ça de la fée? C'est quoi ça de la fée, machine?
2: Audrey.
0: C'est quoi ça de la fée?
2: Assieds-toi, faut que je te parle. Tu vas passer ta journée dans le noir.
0: C'est où ça passe une journée dans le noir? Parce que ça crée votre jet.
2: Non, mais c'est pas moi ça. C'est.
3: Les amis, on a trouvé un nouveau travail. Il appelle ballonneur. En fin de compte, on fait bonne ballon, on fait bonnes petits animaux, bonnes trucs comme ça, avec ça.
2: Oui, mais Brice, il appelle pas ballonneur, c'est il appelle clown.
3: Hein?
2: Il appelle
3: non,
2: clown.
3: Non, clown, c'est notre travail, ça c'est ballonneur, ça.
0: Et on connaît. On a déjà des cheveux.
2: Oui, ah, pas clown, ballonneur.
3: Il fait rire. Non, mais écoute alors, qu'est-ce on veut comme ça, animaux? Comment? Qu'est-ce veut?
2: L'argent, on le payait pour faire bonne.
3: Oui, après, il vend le ballon, 10 euros. Ben, tu m'as mal, ben, tu m'as mis acheter des couillons, regarde.
2: Ben, vas-y, madame, mon petit frère, fais un genre de chien pour moi.
3: D'accord, un chien. Allez, c'est parti. Attends, mais comprends.
2: Non, détends là-haut, Brice. Mais il faut détendre le ballon déjà de 1. C'est déjà un métier. Détends le ballon et en même temps, détends là-haut. Et après, on souffle d'un coup. Allez.
0: Hé, arrête. Tout ça fait un AVC. Restons, ça tombe.
3: Non, mais attends. Regarde. C'est ça là. Il fait un pompon et un tomate. C'est bon? Attends. Ça, c'est la pomme. C'est la.
2: Tu connais quoi, Brice? En fait, compte moi pour un petit frère, moi, on connaît, donc pas besoin, fais pour moi.
3: Ouais, c'était la
2: pointe. Ouais, mais pas grave, il veut pas. Fais pour
0: moi. Si j'ai pas d'enfant autour de moi, donc c'est pas grave, t'inquiète.
2: Sinon, on connaît quoi? Garde pour le bonnement, maillot, ça va.
0: Voilà.
2: Et continue, garde mon petit peut-être va apprendre un peu plus.
3: Je veux pas.
2: Ok, mais sinon, on peut laisser un garde télé, parce que là, il est un vrai clown en train de faire bon vrai ballon. On comprend? Après.
0: Ramasse un mot tout ce que tu viens là. S'il te plaît, merci.
2: Parce qu'on ne casse plus d'argent, je prends un ballon. Allez les gars, Minat, alors,
0: les
2: ans,
0: pour la nouvelle année, nous offre à nous des petits cadeaux. Ouais. Et ben là, c'est le moment d'ouvrir. Ouais. Minat, hâte, elle a bien joué le jeu, franchement.
2: Ouais. Ben justement, Octa Moula, ne commence pas où?
0: Allez, j'ai trop hâte.
2: Allez, c'est parti.
3: Vous allez dire, il n'y a pas joué parce qu'il était où qui vous rappelle?
0: Oui,
2: mais oublie ça, elle est bon, la nouvelle année.
0: Merci les garçons, mais connais pas c'est qui, mais.
2: Mais le but, c'est pas de savoir c'est qui. Donc voilà, c'est la surprise.
0: J'aime trop, petite pochette, c'est trop dans ma tête, dans ma vision. Ah, j'aime, mais connais pas c'est qui, mais merci beaucoup.
3: C'est en fibre de bread chouchou.
0: On n'a pas rien dedans, mais pas grave.
2: C'est
3: naturel, un film de.
2: C'est à où de mettre dedans.
0: Ah oui. Merci, j'aime. Allez.

0: La monte de haut de quartier et m'a fait signe balin N par N.
1: Toute la signe, même où tonton Jean-Claude, regardez là.
0: Là.
1: Allez, essaye, essaye.
0: JCVB.
1: Toute la signée, gars. Hein, la couleur est pas par où?
0: Ah. On avait déjà où t'es trop petit.
1: On avait déjà où prend un bob aussi. On écoute pas.
2: Très bon début de journée, très beau réveil si vous nous rejoignez, il est 6h30. L'actualité, c'est cette montée en charge progressive prévue donc pour le ramassage des déchets à Saint-Pierre et à Petite-Île. On sait que la collecte a repris. Elle se poursuit petit à petit dans ces deux communes qui avaient été impactées par la grève des salariés de l'entreprise de Richebourg. Toujours mobilisés d'ailleurs et réunis hier dans les locaux de la Civis, ils ont été reçus par le vice-président Mathieu Waro, le maire de l'étang salé, qui appelle également la direction nationale de l'entreprise à faire le déplacement pour trouver une sortie de crise. Écoutez-les.
3: Vu que, comment c'est sous condition, on avait demandé combien à peu près sur les 76 salariés. On reçoit cette prime. Ils n'ont pas su répondre à la question.
4: On est ferme, on n'est pas ferme. On a bougé tous nos chiffres pour descendre. Et la direction, c'est eux qui restent bloqués sur les chiffres.
5: Dans le cas présent, plusieurs voies de recours ont été épuisées par ces salariés qu'on entend, qu'on a écouté, qu'on comprend leur détresse, effectivement. Aussi bien la demande est légitime, aussi bien qu'en face, la direction doit aussi participer à ce débat, participer à cette négociation pour trouver une issue favorable. Aujourd'hui, moi, ce que je demanderais, la possibilité que la direction générale de Richebourg fasse le déplacement, parce que la situation ne peut plus durer. Et nous, au niveau de l'intercommunalité, la Civis activera les leviers nécessaires pour assurer la sécurité de la population.
2: Également dans l'actualité ce matin, l'auteur présumé de l'agression de son colocataire la semaine dernière à Saint-François a été mis en examen pour tentative de meurtre. Hier, il a reconnu les faits. Ce quinquagénaire sera placé en détention provisoire après son hospitalisation. La victime, elle, est toujours gravement blessée après avoir reçu une dizaine de coups de couteau, mais son pronostic vital, lui, n'est plus engagé. Une agression qui a fait ressortir un ancien dossier, celui de la pension naze, de nouveau dans le viseur des autorités. À Saint-André, cette fois, le domaine Palissade fermera définitivement ses portes le 31 août prochain. Le propriétaire jette l'éponge, hein, il se dit lassé des conflits avec son voisinage. Terminé donc les mariages et autres célébrations dans le domaine, la ferme pédagogique, elle aussi, devrait en faire les frais et fermer dans un peu plus d'un mois sur place. Écoutez ses réactions au micro de Morane Sacle.
6: Tous les animaux que vous avez ici, c'était mes animaux avant la ferme. C'est un jour, ma soeur était directrice d'école, elle me dit « Daniel, tu as tous les animaux, pourquoi tu ne fais pas une ferme pédagogique ?» Alors, donc j'ai ouvert, c'est parti comme ça, on a reçu une classe, et puis c'est parti comme ça, et maintenant on reçoit tous les jours les écoles. Ils veulent se reprocher que m'y fait des nuisances, et pour avoir de l'eau potable, il faudrait que la mairie fasse un passage de l'autre côté pour emmener sur le terrain. Mais le terrain, le chemin, ils ne veulent pas qu'on accède au chemin, ils ne veulent pas qu'on passe de tuyaux. Donc on n'a pas d'eau. C'est moi qui décide, parce qu'il ne peut plus recevoir du public dans des conditions pareilles. Nous n'avons pas d'eau potable, mais il reçoit des fois jusqu'à 250 enfants par jour. Il sait que les écoles, les enfants vont au robinet pour boire de l'eau. L'eau n'est pas potable. Maintenant, les parents, là, tu n'appelles pas la main, vous avez des enfants, là, ils mal au ventre. Et le jour, il arrive un problème, qui c'est qui paye ça?
2: Dans l'Hexagone, cette fois, le méga incendie de Gironde pourrait à nouveau se renforcer aujourd'hui avec le retour des fortes chaleurs. Des dizaines de reprises de feu sont comptabilisées sur place depuis hier. L'intensité des combats menés par les pompiers ne faiblit pas depuis plusieurs jours. Les flammes font parfois jusqu'à 15 mètres de haut. Laszlo Gélabert a rencontré bénévoles et pompiers hier. Écoutez.
7: Impossible pour nous d'aller plus loin parce que les flammes sont à quelques mètres seulement. Elles sont très virulentes et vous pouvez le voir d'ici, on peut distinguer une colonne de pompiers puisque des hommes et des femmes luttent sans relâche depuis le début d'après-midi contre cette reprise.
8: Là, on va remplir les cuves parce qu'ils sont à sec pour aller remplir les pompiers qui sont un peu plus loin.
7: On va aller vite face à cette reprise.
8: Ouais, parce que là, ça s'approche d'autres parcelles qui ne sont pas brûlées. Avec nos cagoules de feu, nos masques de protection également pour tout ce qui est poussière, fumée. Ça limite la possibilité de respirer un air oxygéné normalement.
9: pour que plus l'effort physique.

0: C'est assez difficile.
1: Et dans ce contexte, je rajoute aussi que la chaleur fait son retour sur le territoire national. Aujourd'hui, 16 départements sont placés en vigilance orange canicule aujourd'hui, ce qui ne devrait pas faciliter le travail des pompiers. Du sport pour terminer, bien entendu, puisque le nouveau patron de l'équipe de France, c'est Zinedine Zidane. Il a été officiellement présenté à la presse hier. Il succède à Didier Deschamps à la tête des Bleus. Une nomination très attendue pour les supporters français, mais aussi pour les Réunionnais qui attendaient ça avec beaucoup d'impatience. Écoutez-les au micro de Marianne Bultel hier.
2: Après la Panenka comme Buffon, après tout ce qu'il a fait pour la France, je suis content pour lui.
3: Je ne l'ai pas trop connu en tant que joueur parce que c'est pas ma génération, mais je sais qu'il était très fort. Il a fait une énorme finale en 98. C'était aussi un bon entraîneur au Real Madrid. Du coup, je pense que il peut être parfait pour l'équipe de France.
4: Alors Zidane à la tête des Bleus, bon, c'était un bon joueur. Maintenant, est-ce que c'est un bon entraîneur? On verra bien. On verra bien ce qu'il donne. On a vu Deschamps sur cette dernière Coupe du Monde. C'était aussi Poussin. On verra si Zidane il a les bonnes stratégies, il sait s'adapter.
5: Je pense que c'est pour lui un aboutissement intéressant pour sa carrière, quelqu'un qui a eu une grande carrière de joueur. Moi, ce que j'aimais bien au-delà de la technique, c'était son élégance sur le terrain. Quelqu'un qui, je trouvais, avec beaucoup, beaucoup de classe et d'élégance, c'était vraiment très beau à voir.
1: L'information revient à 7h tout à l'heure sur Antenne Réunion. À suivre tous au jardin avec Victoria Slicoré.
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0: Bonjour La Réunion, on se retrouve pour une nouvelle journée et un nouveau jardin. Mais aujourd'hui, vous connaissez déjà la personne qui nous accueille puisqu'il s'agit de Luciano que vous avez déjà vu dans un de nos épisodes précédents. Mais aujourd'hui, on découvre un second lieu de vie. Bonjour Luciano.
1: Bonjour.
0: Comment allez-vous?
1: Bienvenue.
0: Merci, merci beaucoup pour cette visite. Alors là, ça change totalement de ce qu'on a vu la dernière fois.
1: Ah, tout à fait.
0: On retrouve deux univers qui sont complètement différents. Le style de jardinage, je suppose, est aussi différent dans l'approche que vous pouvez avoir.
1: Oui, parce qu'on n'a pas du tout les mêmes matériaux. Là, on a du gazon de mascareigne, donc il demande un entretien régulier pour qu'il soit sympa, comme on le voit là.
0: Voilà. La particularité aussi de ce jardin, c'est qu'il fait vraiment immersion dans la maison. On est presque tenté d'être entre les deux. On ne sait plus trop où on est, si on est à l'intérieur ou à l'extérieur. Comment on conçoit cet espace de vie?
1: Justement, en fait, l'esprit, c'était justement d'avoir l'impression d'être dehors et dedans à la fois.
0: D'accord.
1: Donc que la nature accompagne au moment où on rentre dans la maison ou à l'inverse aussi. Que d'intérieur, on voit aussi ce jardin qui est, assez sympa pour vous.
0: Oui, voilà. Oui, plus qu'assez sympa. Justement, vous recevez du monde quand même ici. Est-ce que vous avez des retours aussi sur l'opinion que peuvent avoir vos visiteurs sur le jardin?
1: Oui, parce qu'en fait, les gens estiment qu'il y a une énergie qui est quand même assez sympathique et qui leur plaît sur le temps qui passe là.
0: De l'autre côté, on avait, l'autre jour, lors de notre visite, un jardin qui était plus axé sur le côté, on va dire, un peu zen, un peu feng shui. Est-ce que c'est le cas ici ou est-ce qu'on est totalement sur une autre thématique? Comment vous décririez ce jardin?
1: En fait, il reste dans l'esprit quand même zen, avec la fontaine qui est au fond, qui ramène le bruit d'eau, le jacuzzi qui amène un bruit d'eau aussi régulier, et puis les oiseaux qui, en fait, participent aussi à l'animation de ce jardin.
0: C'est assez marrant d'avoir une même personne avec deux lieux qui sont complètement différents parce qu'on a tendance à dire que le jardin ressemble souvent à son propriétaire. Comment vous expliquez ça?
1: En fait, ce jardin, il était parti sur l'esprit de créer quelque chose qui soit pour les autres et pour leur permettre de rêver eux aussi.
0: D'accord.
1: Mais au travers de ce que j'ai mis en place pour leur faire plaisir.
0: On l'avait vu sur votre jardin précédent, on avait environ 30-35 ans quand même de jardinage derrière.
1: Voilà.
0: Ici, on est sur combien de temps? Il y a combien? Il y a quel âge?
1: 5 ans avec des plantes qui avaient déjà été préparées. C'est un travail qu'en fait, qui a été un peu anticipé au niveau de la végétation.
0: D'accord.
1: Donc tout était tout prêt. Il ne restait plus qu'à faire la conception. Donc je me suis amusé à faire la conception de tout ce jardin.
0: Et puis à l'entrée du jardin, on va retrouver un arbre, on va dire qu'il y a une histoire un petit peu particulière, puisque vous l'avez un petit peu façonné à votre manière, c'est ça?
1: Oui, c'est le bois d'éponge en fait, qui en fait lui à la base pousse tout droit. Et j'avais en fait sculpté un Z sur le tronc, et qu'aujourd'hui je lui ai donné une liberté, et il est en train de se mettre en place à l'entrée du patio.
0: Et qu'est-ce que vous aviez en tête lorsque vous aviez conçu ce jardin? Est-ce que vous imaginiez tel qu'il est aujourd'hui ou est-ce que vous aviez une vision différente?
1: Ah ben heureusement qu'on a une visualisation future. Mm-hmm. C'est ce qui permet de faire sa réalisation de base. Mm-hmm. Si on n'a pas la vision après, on ne peut pas faire un jardin. Il faut d'abord savoir où on veut arriver pour pouvoir faire la conception. Et là, c'est ce qui s'est passé.
0: On a un petit peu moins de fleurs, on est quand même plus sur de la végétation. On voit quand même quelques touches de couleurs par-ci, par-là, mais c'est vrai que la thématique est quand même très verte.
1: Très verte.
0: Là encore, c'était un choix artistique.
1: C'est par rapport à la densité qui se crée sur un espace aussi petit. Les floraisons se font moindres.
0: D'accord.
1: C'est un ensoleillement moins important. Donc du coup, le vert prime un peu, mais en jouant sur les formes et les couleurs, on arrive à faire quelque chose de cohérent.
0: Alors, j'ai une dernière question pour vous, Luciano, cette fois-ci plus personnelle. En discutant, on a vu aussi que vous aviez un rapport avec vos fleurs, avec vos plantes, on va dire un lien que vous tissez. Comment ça se passe? Comment on crée ce lien?
1: Oh, c'est déjà tout petit. Il y avait déjà une attirance entre la nature et moi-même. Et aujourd'hui, c'est encore plus fort. D'où le résultat de ce qu'on a là.
0: Et en échangeant avec les plantes, les fleurs, en ayant ce contact, que ce soit par le parler, par le toucher, vous trouvez qu'il y a une vraie différence dans la manière dont elles évoluent aussi?
1: Ah oui.
0: Oui.
1: Ah oui. C'est important de communiquer aux plantes. Ça veut dire, c'est compliqué pour certaines personnes de l'entendre, mais moi, je communique avec les plantes. Je peux leur dire qu'elles sont belles, je peux les caresser, je peux apporter plein de choses pour qu'elles soient comme je le veux et j'y arrive.
0: Mais une très belle communication, c'est ce qu'on retiendra. Merci beaucoup, Luciano, pour cet accueil.
1: Merci.
0: Un nouvel univers totalement coupé du monde. On remercie Luciano pour cette nouvelle visite. Et moi, je vous dis à très bientôt pour un nouvel épisode.
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15: Un village de vacances du département ?
16: Ça existe ?
17: Moi, pas dispo. 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
16: Lâcheur.

0: vous allez adorer.
1: Ah oui.
0: J'ai découvert ce village grâce à un séjour organisé par une travailleuse sociale après ma séparation. Franchement, ça a été une bouffée d'oxygène. On a pu partager des moments simples et joyeux avec les enfants alors que tout était compliqué. D'ailleurs, c'est le département et la CAF qui proposent ces séjours pour les familles qui en ont besoin. Et ça change tout. Pas vrai, Jason?
2: Un village de vacances? Le département et la CAF? C'est le multiverse administratif.
3: Oui, c'est ça, chérie. Hein, t'as besoin de vacances, hein?
4: Oui.
0: Moi, grâce aux aides au temps libre de la CAF, j'ai pu partir en famille et offrir des vacances à mes enfants, même avec un petit budget. C'est un vrai coup de pouce pour les familles. Et puis, entre la plage, les ateliers pour les enfants et les moments en famille, ça crée des souvenirs vraiment inoubliables.
3: Ah, oh, c'est chouette. T'es bah, allons créer des souvenirs?
4: Allons?
3: En parlant?
0: Allez, allons. Allez, allez mon bébé, on y va. Jason, allez, allons, suivez-moi.
3: Oh, je suis... Mais arrête de faire cette tête. Ah, ouais. Ça va être cool.
5: Oui, super.
3: Regarde là-bas. C'est chouette.
4: Ah ouais.
3: Ah ouais, c'est trop beau.
4: Ah, les arbres et tout.
5: Ah. Oh. Ok, sympa. Mais du coup, il est où le spa?
6: T'as pas assez chaud là?
4: Attends, mais elle est incroyable. La piscine, la cocktail, la esplanade.
6: Bouxy, oh. Regarde ça. J'ai...
7: Hey, c'était pour nous. C'est pour nous.
3: Oui, alors. Ouh, les vacances.
4: Wow.
3: C'est notre petite maison à nous.
4: Eh ben, belle le toit là.
3: Ah. Ouais. Ah, j'adore le toit. Repos.
4: Hey, chérie, viens voir ça.
3: Quoi?
4: Viens voir.
3: Qu'est-ce qu'il y a?
4: Zoé.
3: Ah ouais. Petite terrasse et tout. Trop bien, on a une petite terrasse.
4: Et ouais, Zoé, viens voir ça.
5: Oh my god! Ah non, mais je vous le dis direct, moi je vais me préparer pour aller à la piscine en fait.
4: Bah vas-y, vas-y!
3: Ah ouais, ok ma chérie, mais moi je vais plutôt aller à la plage avec Sylvie. Didou, tu viens?
8: Oh bah. En fait, moi j'aimerais plutôt aller à l'esplanade parce qu'on dirait qu'il y a des oiseaux endémiques là-bas.
5: Bien sûr?
8: Oui!
5: Des oiseaux endémiques? Des oiseaux endémiques?
8: Oui.
5: Hum? Ok, bah c'est bon. À tout à l'heure?
8: À tout à l'heure.
5: Oh là là, l'eau elle est grave chaude, j'ai l'impression d'être au paradis quoi.
9: Et encore, t'as pas tout vu.
0: Enfin, un moment entre filles.
3: Oh là là. Ouais, c'est cool. Hein. J'espère que Didou, il s'ennuie pas trop.
10: Non, j'espère que Didou, il s'ennuie pas trop.
0: Oh, profite.
7: Mais il aime ce genre de mic-là.
0: Et voilà. C'est ici qu'on va dormir avec Jason.
3: Oh, waouh!
0: Une cabane perchée en bois de goyavier.
4: Ok, mais ça, c'est inattendu, ça t'est...
3: Incroyable!
5: Oh, waouh, mais c'est magnifique, on dirait Bali.
4: Ah ouais, du très très haut niveau, là.
3: C'est génial, cette tranquillité.
4: Et en fait, on n'a jamais eu de vacances, en vrai.
5: Ah, mais t'as raison. Attends, story direct, en fait.
0: Vous voyez, ces journées au village corail entre amis et en famille, c'est du lien, des moments de partage, des moments magiques, je dirais. Nous sommes au bord de la mer, il fait beau. C'est magnifique, non?
4: T'es, ouais, oh, franchement. Ouais. En tout cas, merci bon peu, hein, parce que ça, c'est un endroit pour découvrir.

0: Et la santé.
1: Ouais.
0: Ah oui.
1: Ouais, c'est ça.
2: Ouais, j'avoue, merci Sylvie, c'est trop bien.
3: Un plaisir.
4: Mission accomplie. Ils ont adoré.
5: Prochaines vacances, on revient.
6: J'ai des étoiles plein les yeux.
7: Kylian a encore raté un truc de ouf.
8: Super, j'ai encore raté un truc de ouf.

0: papa, on pourra revenir, s'il te plaît?
1: Bien sûr, ma chérie. Bon, après, dépend de Sina à la place, hein, parce qu'on a bombé de moon. Hein.
2: Bah oui, vous avez vu toutes ces familles, mais quelle ambiance!
0: Ah, ouais, c'était trop bien, maman.
3: Ouais, bien sûr, on vient quand vous voulez. Vous êtes ma famille de cœur.
1: Oh.
3: Bisous, les rivières.
1: Allez.
2: Bisous.
0: Ciao,
1: Martrou.
0: Bisous, Jason. Au revoir, chouchou.
1: Allez, bisous. Ah, vous allez encore là. Et attends Azote, hein, attends Azote.
4: Toutes les infos sur le département de la Réunion et surtout ça que les mentionné dans cet épisode, les disponibles juste là.
5: Ou en description de la vidéo si Azote y veille à nous sur le banc de réseaux sociaux.
4: Toutes les infos sur le banc dispositif de la Caisse des allocations familiales de la Réunion et surtout ça que les mentionné dans cet épisode, les disponibles juste là.
5: Ou dans la description de la vidéo si Azote y veille à nous sur le banc de réseaux sociaux.
1: Juste à la Napoléon.
2: Juste à la Didier.
0: Juste à la papa.
2: Voilà.
0: Ben ouvre ton yeux.
1: On ne voit pas rien. Bon. Bon, ben, nous retrouve. Hein. Ciao, ciao.
0: Notre.
3: Ciao. Cette saison, Défi Déco sort des studios. Nous allons à la rencontre d'artistes et d'artisans. Et pour cette nouvelle aventure, je vous embarque avec moi. Cette fois-ci, Défi Déco s'invite à l'Ermitage. Nous allons à la rencontre de Nafissa qui vous propose des ateliers de peinture sur galets. Aujourd'hui, dans Défi Déco, la décoration se mélange avec l'art-thérapie.
6: Mesdames, bonjour. Bienvenue à cet atelier peinture sur galets. Nous sommes ici aujourd'hui pour réaliser un mandala sur galets.
3: Bonjour Nafissa.
6: Bonjour Harmonie.
3: Bonjour mesdames.
6: Bonjour.
3: Je vois que tu es en train de donner les consignes là déjà.
6: Oui, complètement.
3: Eh ben allez, vas-y, on t'écoute.
6: Donc aujourd'hui, nous allons réaliser un mandala sur galets.
3: Oui.
6: Donc le principe même de cet atelier relève de l'art-thérapie. Donc le but aujourd'hui, c'est de se faire du bien tout en créant sur quelque chose de naturel.
3: Du coup, raconte-moi ton histoire. Comment t'es arrivée dans le mandala sur galets?
6: Alors, le mandala, c'est quelque chose que j'ai découvert étant plus jeune. C'est quelque chose qui m'a fascinée, qui me plaisait vraiment, oui, et qui me procurait énormément de bien-être. Et je me suis dit, à partir de là, comment je peux retranscrire ces choses et l'amener chez les autres personnes et permettre aux autres personnes aussi de se sentir bien grâce à l'art. Oui. Et c'est à partir de là que j'ai découvert l'art-thérapie. Donc, mon métier aujourd'hui, c'est d'apporter du bien-être aux gens par l'art, sans avoir à exprimer, sans s'exprimer par des mots.
3: Et explique-nous comment on procède.
6: Alors ici sur cet atelier plus précisément, c'est de la peinture sur galets. Donc on est sur une activité où on est sur un geste répétitif.
3: D'accord.
6: Donc le fait que le geste soit répétitif, le cerveau lui il va déconnecter complètement et on ne sera plus à même de réfléchir. C'est pour apaiser le mental, c'est pour permettre au corps de se relâcher, de relâcher les tensions musculaires, de réduire l'anxiété, le stress, ce genre de choses. Vraiment d'apporter du bien.
3: Tout ce qu'il me faut, quoi.
6: Voilà.
3: Et alors, on démarre comment? Donc, en fait, là, tu les accompagnes, tu me disais.
6: C'est
3: pour
6: ça.
3: Pour le début.
6: Donc, je montre ici aussi. Donc, on a ici un point central.
3: Oui.
6: Donc, le mandala, ça commence toujours par un point au milieu.
3: Un point au milieu.
6: Voilà, parce que tout commence par soi. Donc, le point central, ça nous représente.
3: D'accord.
6: Et ensuite, on va venir broder des points au fur et à mesure autour. Et ça, on va dire, dans la psychothérapie, ça représente les différentes sphères dans lesquelles nous évoluons au
3: C'est quotidien. Notre environnement.
6: Voilà, exactement.
3: Okay.
6: Les sphères sociales, familiales, professionnelles, etc.
3: Très bien. C'est toi qui imposes les couleurs?
6: Il n'y a pas de code couleur. On peut faire le mandala en une seule couleur comme avec plusieurs couleurs. Alors, pour commencer ton premier point au milieu, on va commencer par un stylet d'une certaine taille, moyenne ou grande, de ton choix. Tu trempes dans la peinture la couleur aussi de ton choix et tu vas poser ton stylet bien droit, déposer la peinture au centre de ton galet. Et c'est bon. Tu repars tout droit.
3: Okay.
6: Là, on va être sur une pointe fine, donc une petite taille. Voilà, ça peut être très bien aussi. Et là, tu vas broder un premier cercle de petits points autour. Une fois que ton cerveau aura maîtrisé, acquis cet automatisme, tu vas voir, ça va venir tout seul.

0: C'est ça, en fait, qui est plus important au début, c'est que ce soit circulaire et régulier. Tout ce que tu fais, c'est très bien. Je me demande si c'est vraiment la première fois que
1: non,
0: tu le
1: si
0: fais.
1: Non, c'est la première fois, je te jure.
0: C'est vrai?
1: Bien sûr.
0: Les filles, on est d'accord que on dirait que c'est pas la première fois qu'elles le fait. Elles se débrouillent super bien.
1: Vous êtes gentilles. Franchement, ça va, c'est cool.
0: Donc, en fait, on va augmenter de taille progressivement.
1: D'accord.
0: Donc ici, tu as une taille légèrement plus grande. Tu choisis une autre couleur.
1: OK.
0: Et on va poser les points en quinconce. Donc en quinconce, c'est que ton point, il va être ici, au milieu, entre les deux précédents.
1: D'accord. J'imagine que c'est adapté à tout âge.
0: Oui, c'est un atelier qui est accessible aux enfants à partir de 6 ans, 6-7 ans, et aussi pour les adultes.
1: D'accord.
0: Et on peut travailler tous ensemble. Et ce qui est intéressant, c'est que le mandala en lui-même, c'est un outil thérapeutique qui va te permettre aussi d'être en introspection par rapport à tes émotions, de faire le point sur ta météo intérieure. Donc,
1: la météo, ça me parle.
0: Là, tu vas faire une autre sorte de météo.
1: Une autre météo. Très voilà. Bien, ça me va aussi.
0: Ça sera ta météo intérieure.
1: Ah, super.
0: Ouais.
1: Bon, et sinon, qu'est-ce qu'on peut te souhaiter pour cette année 2026?
0: On va dire plus d'authenticité,
1: ouais.
0: De force et de courage pour mes projets professionnels. Ouais. Parce que là, au bout de 6 ans en tant qu'art thérapeute, je prends une nouvelle direction pour cette année et je ne peux que me souhaiter de la réussite.
1: Eh ben, c'est tout ce qu'on te souhaite.
0: Merci.
1: Merci Nafissa de nous avoir reçus dans cet atelier. C'était un véritable plaisir.
0: Avec grand plaisir. Merci à toi Harmonie.
1: Et à bientôt.
0: À bientôt.
1: Et si vous aussi, vous avez envie de participer aux ateliers de Nafissa, voici toutes ses coordonnées. Merci de nous avoir suivis et à bientôt pour un nouveau défi déco.
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0: Hey, il est 7h, tout de suite l'information. Grand titre de l'actualité de ce mercredi. La liaison Chennai-Réunion suspendue à partir du mois d'octobre, ça y est, c'est confirmé, et jusqu'à nouvel ordre, la compagnie low-cost indienne Indigo fait donc marche arrière en raison du contexte international tendu avec la guerre au Moyen-Orient. Dans ce journal également, ce combat contre les flammes qui continue sur le territoire national. Facilité par la remontée des températures, les conditions météo seront défavorables dans les prochaines heures. Et puis tous dingues de Zizou, la légende des Bleus a été officiellement présentée hier à la presse. Zinedine Zidane est donc le nouveau sélectionneur de l'équipe de France. Entre impatience et passion, vous l'entendrez. Une sacrée zone de turbulence, tout d'abord pour la compagnie aérienne low-cost indienne Indigo. Dès le 22 octobre prochain, la ligne directe Chennai-Réunion sera interrompue, et cela jusqu'à nouvel ordre. La faute au contexte international très tendu et cette hausse des prix des hydrocarbures due à la guerre au Moyen-Orient. Un véritable coup de massue, moins de 3 mois seulement après le lancement en grande pompe de cette ligne directe avec le sud de l'Inde. Morane Sacle.
1: Après un peu plus de 2 mois, c'est le crash de la liaison entre Saint-Denis et Chennai. Indigo suspend sa desserte directe vers l'Inde, une décision qui surprend les potentiels passagers.
2: C'est dommage parce que les pouvoirs d'achat indiens augmentent, la Réunion peut en profiter et les Réunionnais aussi.
3: Je pense que c'est une privation pour les gens qui veulent aller en Inde, parce qu'ils ont la famille de là-bas qui veulent venir, et beaucoup d'Indiens résident à La Réunion, ils veulent bien pour les vacances aller en Inde.
4: Les malheureux, puisque cette ligne-là a pris du temps à mettre en place, et que là, elle est suspendue, sûrement, ça va créer quand même une polémique.
1: Cette ligne directe devait marquer un rapprochement entre La Réunion et l'Inde, en facilitant les déplacements et en renforçant la connectivité de l'île avec la région Indo-Pacifique.
5: C'est dommage pour tout le monde, parce qu'il n'y a pas que les personnes de la communauté indienne, pour les touristes qui veulent avoir une nouvelle destination. Lien économique intéressant parce que les produits sont moins chers. Cette compagnie indienne n'a pas eu le soutien qu'il mérite à tous les niveaux. Il n'y a pas eu de prise en charge globale, parce que c'est une compagnie peut-être privée.
1: La première compagnie aérienne privée d'Inde, et leader du transport aérien low-cost en Asie, justifie cette suspension par un contexte international difficile.
6: Indigo a décidé de suspendre la liaison entre La Réunion et l'Inde à compter du 21 octobre 2026 jusqu'à nouvel ordre. Cette décision s'inscrit dans un environnement opérationnel devenu fortement contraint pour l'exploitation de cette route.
1: L'aéroport Roland-Garros a su rester mobilisé avec Indigo et les acteurs du tourisme. Des dessertes saisonnières pourraient être envisagées dès 2027, selon l'évolution du marché.
0: Elle réclame l'accès au domicile de sa mère et de son beau-père. Katia, la fille de Daisy Lisador et Joseph Leperlier, portée disparue, puis retrouvée sans vie il y a 2 semaines à la plaine des Grègues, appelle à l'aide, alors que l'enquête, elle, semble privilégier la thèse d'un suicide de ce couple de l'étang salé. Farouk Moulan.
7: C'est ici que vivait le couple, retrouvé sans vie à la plaine des Grègues. Depuis le 11 juillet, l'appartement est placé sous scellé et tout est à l'arrêt pour Katia, venue en urgence de métropole après le décès de sa mère.
8: D'après les dernières nouvelles avec le gendarme en charge de l'enquête, il se peut que les analyses ne soient pas faites tout de suite. Tout va dépendre du nombre de cas qu'il y a. D'accord ? Parce que, en effet, c'est bien un suicide, sauf qu'eux, ils veulent vraiment le prouver et que ce ne soit pas un suicide qui soit, on va dire, déguisé en meurtre. Tant que le procureur ne me donne pas l'accès, je n'aurai pas accès ni aux papiers administratifs, je ne pourrai pas fermer tout ce qui est EDF, SFR, Internet, je ne pourrai pas faire le nécessaire auprès de la mutuelle d'essai.
7: Impossible pour elle de récupérer les effets personnels ou les documents de sa mère. Des démarches indispensables restent aujourd'hui bloquées.
8: On n'a pas le temps de lâcher, en fait. parce qu'on est pris, parce qu'on est stressé, on ne sait pas comment faire.

0: on ne sait pas combien de temps ça va prendre. Et on est en train d'appeler en permanence, ben, toutes les semaines on appelle pour savoir où est-ce que ça en est et que les choses n'avancent pas en fait. Donc du coup, ça nous bloque.
1: Katia doit regagner l'Hexagone le 15 août. D'ici là, elle espère voir sa situation enfin se débloquer.
2: Et je rajoute qu'une plainte pour infraction sexuelle sur mineur avait été déposée contre le défunt quelques semaines plus tôt. Une affaire dont on reviendra bien sûr dans nos prochaines éditions. Également dans l'actualité, cette bonne nouvelle tient pour les porte-monnaies. Dès l'an prochain, les colis expédiés entre l'Outre-mer et l'Hexagone coûteront moins cher. La Poste a annoncé une baisse de 5% de son tarif. Par contre, le prix du timbre, lui, il va grimper plus 6,73% à partir du 1er janvier 2027. La faute à un service de courrier qui s'effondre. Alors, qu'en pensent les Réunionnais? Comment vont-ils faire pour s'adapter? Les réponses avec Ambre Calza.
3: Une simple lettre à la Poste et la facture pourrait bien s'alourdir. Dès le 1er janvier 2027, la Poste revoit ses tarifs à la hausse. Et devant les bureaux, les réactions sont partagées.
4: C'est vrai que nous, la nouvelle génération, on a tendance à utiliser le côté numérique et vraiment profiter de cela. Mais c'est vrai que pour les seniors, ça va être un peu plus compliqué.
5: J'ai déjà posté une lettre pour la préfecture. C'est déjà 12,90 euros. C'est cher au moins.
6: Après, c'est dommage parce que j'aimais bien écrire et tout. Et voilà. On ne peut plus avec l'essence et tout, on ne peut plus. On ne peut plus, ça ne suit plus.
7: Même le timbre a augmenté aussi, donc s'il faut acheter, il n'y a pas de choix. Sous le grand besoin d'un timbre, il faut acheter quand même. Quoi.
8: Chaque année, la Poste distribue de moins en moins de lettres, une baisse des volumes qui réduit ses recettes, alors que l'entreprise doit continuer d'assurer la distribution du courrier sur tout le territoire, 6 jours sur 7. Alors c'est ce contexte qui justifie, selon le groupe, une telle évolution tarifaire.
3: Le tarif de la lettre verte, utilisé pour les envois du quotidien, connaîtra l'une des principales augmentations, de 1,52 à 1,67 euros, soit une hausse proche de 10%. Mais bonne nouvelle pour les Outre-mer, les envois de colis entre la métropole et les territoires ultramarins connaîtront une baisse tarifaire de 5%. D'ici là, les usagers ont encore quelques mois pour affranchir leur courrier au tarif actuel, avant les changements annoncés.
2: Un peu de douceur également dans ce journal avec ce manteau blanc qui recouvre la plaine des Sables depuis quelques jours. Les températures y frôlent les 0 degrés selon Météo France. Des gelées ont ainsi été observées. Mais pour capturer ces moments d'exception, les photographes doivent aussi redoubler d'imagination. Émilie Boyer.
9: Au cœur de la Réunion se cache un trésor. Un bout de l'île recouverte de gelée blanche. En plein mois de juillet, la plaine des Sables met de côté ses couleurs volcaniques et laisse place à son manteau d'hiver. La gelée blanche, étendue sur le sable rouge, offre un spectacle à couper le souffle. Au bout de cette vaste étendue, le piton de la Fournaise domine la beauté naturelle de l'île. Derrière ces images, un passionné nous raconte l'exception de ce moment qu'il capture derrière son objectif.
10: C'est quand même impressionnant à chaque fois de voir la plaine des Sables changer de couleur. On a tellement l'habitude de la voir avec ses couleurs rouge, ocre, etc. au lever, que là, le fait de la voir en teinte de gris, on va dire, ce qui va du blanc jusqu'au noir, c'est magnifique, quoi. Et ce phénomène reste visible, bien sûr, il est visible avant le lever de soleil, mais reste visible une heure après le lever du soleil.
9: Un moment de courte durée, rendant cette parenthèse exceptionnelle. Mais le phénomène ne peut être visible seulement lorsque les éléments sont réunis. Une légère brise, un ciel dégagé, une masse d'air assez humide et la magie opère.
11: Ce qui se passe, c'est que cette masse d'air humide va directement au contact du sol qui a refroidi tout au long de la nuit, va directement passer de l'état gazeux. La vapeur d'eau va se solidifier directement en glace sur le sol et générer ce manteau de gelée blanche.
9: Ce spectacle, propre à l'hiver austral, est observable sur les sommets de l'île. Seuls les plus matinaux pourront admirer le paysage de leurs propres yeux.
2: Et dans l'Hexagone, à présent, on est bien loin de ce manteau blanc. Ce sont bien des images

0: impressionnantes de panaches, de fumées qui jaillissent de toutes parts. Même si le méga incendie de Gironde semble maîtrisé, des dizaines de reprises de feu sont comptabilisées. Un véritable mur de flammes qui s'est dressé devant les secours. Ignacio Bornassin et Fabien Aguilar.
1: Cette tranchée de plusieurs kilomètres de long est l'ultime rempart face à cet incendie. Un pare-feu sur lequel rien ne peut brûler. La priorité, protéger le camp militaire de Souge, juste en face où des munitions pourraient se trouver. D'abord les canadaires, puis les dashs pour affaiblir le feu et ouvrir la voie aux camions en première ligne face aux flammes.
2: On attend qu'il arrive.
1: Les équipes se relaient sans interruption. Ce groupe revient tout juste du brasier. Un enfer à vivre.
3: Avec nos cagoules de feu, nos masques de protection également pour tout ce qui est poussière, fumée. Ça limite la possibilité de respirer un air oxygéné normalement. Donc plus l'effort physique, c'est assez difficile.
1: Encore une lutte acharnée contre les flammes a lieu et sur plusieurs fronts. 14 reprises de feu au total aujourd'hui. Notamment près de Martignat-sur-Jalles, Marcheprime, Le Temple, Blagon ou encore Lèche-Cap-Ferret, c'est là que se trouve le centre de commandement des pompiers.
4: On lutte arbre par arbre pour tenter de maîtriser ce feu catastrophe qui n'a jamais été connu en France. Et aujourd'hui, même si la situation aujourd'hui a été plutôt favorable de notre côté, elle demeure quand même très très très très instable pour nous. La vérité de ce moment n'est peut-être pas la vérité de dans 5 heures, 6 heures ou celle de demain.
1: Ce qui est certain, c'est que les pompiers pourront toujours compter sur le soutien de la population, mobilisée encore, elle aussi.
5: Ils montent bien, ils montent bien. C'est en dessous, le feu, il est en dessous. Va creuser là-bas.
1: Des reprises de feu qu'il faut combattre de toutes ses forces. Maintenant, canicule s'installe en Gironde et le feu pourrait encore se renforcer. Par prévention, 4000 personnes supplémentaires ont été évacuées de Lacanau, les vacanciers de tous les campings et villages vacances de la ville.
0: Et sur le front des incendies, les pompiers peuvent compter depuis quelques jours sur le soutien de leurs confrères venus de l'étranger. Au-delà, bien sûr, des moyens aériens envoyés par les Européens, les Portugais, les Suédois ou encore les Croates, des hommes venus de Suisse se battent désormais à leur côté. Joe Sakal et Théodore Dungui.
6: Alors que les flammes s'étaient éteintes dans ce secteur, en quelques secondes, cette colonne de fumée annonce un nouveau départ de feu. Tout près de ces renforts suisses, que nous suivons.
7: Allez, allez, allez, les gars, allez, allez, allez.
6: Suisse et Français s'activent.
7: On envoie là-haut parce que le feu tourne.
6: Il y a urgence, avec un risque que tout s'embrase à nouveau.
8: Il faut encore.
6: Malgré quelques différences, une tenue jaune, des tuyaux verts, le métier lui reste le même. Arroser à la force de leurs bras pour éteindre ce feu. Et après chaque victoire commune, ces scènes de joie.
9: Ça va
10: être
9: depuis hier.
10: Ouais, bah, ouais.
9: On est encore ensemble.
10: Bah, c'est ça.
9: C'est génial.
11: C'est facile de travailler ensemble.
9: Quoi. Franchement, ouais. On est tous motivés, on est main dans la main. En fait. C'est vraiment c'est impressionnant.
6: Depuis 4 jours, 34 pompiers suisses assistent les Français dans cette bataille.
12: Des Suisses et des poids de vin, c'est improbable. Qui l'aurait cru aujourd'hui?
13: Ça fait un bon mélange. Hein.
12: C'est génial. On va aller à Genève, on est invité apparemment.
6: Mais avant, il faut repartir au travail.
14: Donc pour toi, le dispo qu'on a monté, c'est OK.
15: C'est nickel.
14: On poursuit. Ouais,
15: on poursuit comme ça.
6: Sur demande française, sécuriser ses maisons au Cap Ferret. Cette année, comme en 2022, ces renforts sont essentiels et la collaboration entre Européens est mieux rodée.
16: Nous, on est arrivé cette année plus rapidement qu'en 2022. Ça veut dire qu'on a combattu et qu'on combat des incendies. En 2022, on avait traité que des reprises sporadiques et beaucoup moins grandes et moins intenses que cette année.
6: 11 véhicules suisses sont encore présents en Gironde. Les derniers renforts terrestres étrangers à lutter contre les flammes.
0: Dans ce contexte, là aussi embrasant et de reprise d'incendie dans l'Hexagone, la chaleur fait également son retour. Aujourd'hui, 16 départements sont placés en vigilance orange canicule, ce qui ne devrait pas faciliter le travail des pompiers. Toujours dans l'Hexagone, tiens, cette découverte sordide au domicile d'une famille dans le Vaucluse. 5 corps de bébés ont été découverts dans des cartons. La mère venait pourtant d'accoucher après un déni de grossesse. C'est son compagnon qui a fait la macabre découverte, Frédéric Chenu.
17: Dans cette rue calme du centre historique d'Orange,
8: impossible d'imaginer un tel

0: Drame. Derrière ces scellés, une famille en apparence ordinaire, dont le père découvre très tardivement la grossesse de sa femme. Celle-ci accouche à domicile, puis est hospitalisée en urgence. En son absence, il fouille l'appartement et fait une découverte macabre.
1: Lui constate au niveau du domicile des ossements. Par la suite, l'enquête amènera à la découverte malheureusement de 5 cadavres, de fœtus ou de nouveau-nés.
0: L'homme de 32 ans dit tout ignorer des potentielles grossesses de sa compagne. Dans le quartier, la famille n'a jamais fait parler d'elle.
2: Je ne comprends pas. C'est incompréhensible.
3: C'est le choc, oui, ça c'est sûr. On se pose des questions sûrement, oui. Mais enfin, camoufler 5 bébés, faut les camoufler là.
0: Le couple est par ailleurs parent de 2 enfants de 8 et 9 ans. Ce voisin les croisait régulièrement.
4: Ils vivaient leur petite vie tranquille.
5: Vous, les enfants, vous les avez déjà vus ?
4: Oui, avec la maman, elle les amenait à l'école, elle les ramenait. Voilà, une maman normale. Voilà, c'est...
5: Et les enfants avaient l'air d'aller très bien ?
4: Très bien, franchement, souriant, heureux, toute la famille.
0: La mère, toujours hospitalisée, n'a pour l'heure pas été entendue. Le parquet de Carpentras poursuit, quant à lui, ses investigations.
6: Une autopsie a été ordonnée s'agissant du corps du nourrisson et les ossements feront l'objet d'analyses anthropologiques en laboratoire.
0: Le parquet a saisi l'aide sociale à l'enfance pour une évaluation des 2 aînés du couple. Leur nouveau-né de seulement 2 jours devrait quant à lui être placé provisoirement en foyer d'accueil d'urgence.
7: Enfin, c'était l'événement le plus attendu de la journée d'hier. La nomination à la tête de l'équipe de France de foot de Zinedine Zidane. Ça y est, c'est officiel. Le Ballon d'Or 98 succède à Didier Deschamps. Il prendra ses fonctions dans les prochaines semaines. Par contre, il faudra attendre fin septembre pour le voir, on l'imagine, hein, en costume sur le banc des Bleus. Mais à 54 ans, Zizou fait son comeback pour le plus grand bonheur des Français. Sylvain Minenvaux.
8: Attendu comme le Messi. Et Dieu sait qu'au football, un Messi peut provoquer l'euphorie. Alors imaginez quand, à peine nommé, le nouveau sélectionneur de l'équipe de France prend son premier bain de foule ce matin à Paris.
9: C'était l'effervescence, on a tous crié, on a tous sauté, tout le monde s'est jeté sur lui pour le voir, c'était exceptionnel.
10: C'est grâce à lui que j'aime le foot.
11: Deschamps, c'était déjà grand. On espère que ça sera encore grand et pourquoi pas plus grand encore.
9: C'est Dieu, hein ? Tout simplement.
8: Justement, c'est dans un silence de cathédrale, certes troublé par les innombrables flashs des photographes, que Zidane, à peine intronisé, prend la parole une heure plus tôt.
12: C'était la seule chose que je voulais faire, c'est entraîner cette équipe de France. Je l'ai connu gamin. Aujourd'hui, j'ai l'opportunité d'être le sélectionneur de cette équipe. Et je vais tout donner pour que cette équipe continue à gagner.
8: Et s'obstine à garnir les vitrines de la fédération, scrutées par Zidane dès son arrivée. Des vitrines qu'il a largement contribué à remplir.
13: Zidane, tout de suite, c'est 98, donc c'est bon, les 2 premiers buts de la finale.
12: Gagner en France à 98, c'est la plus belle chose qui me soit arrivée dans ma vie. C'est de gagner avec les copains de 98, grâce à Aimé et son staff, toutes ces personnes qui ont œuvré à ce qu'on puisse gagner cette Coupe du Monde chez nous en France.
8: Mais pour le grand public, ces 2 coups de tête victorieux ne parviennent pas tout à fait à en cacher un autre, plus douloureux.
14: Directement, ce qui me vient en tête, c'est le coup de boule sur Materazzi. En finale, je crois, si je ne me trompe pas, en 2006.
8: Depuis, Zidane a relevé la tête. Comme entraîneur, il a gagné 3 fois consécutivement la Ligue des Champions avec le Real Madrid. Le joueur de légende est devenu un entraîneur à succès, qui depuis 5 ans a refusé toutes les offres dans l'attente de ce moment que Kylian Mbappé commande sur ses réseaux comme cela. Bienvenue chez toi.
7: Et on a hâte de le voir, hein, Zinedine Zidane, sur le banc des Bleus. Tout de suite, l'infotrafic. L'infotrafic avec Dolène du CRGT. Rebonjour Dolène. Alors dites-nous s'il y a eu des petites évolutions sur les routes ce matin.
15: Non, pas vraiment d'évolution. C'est pas pour nous déplaire parce que vous conservez de bonnes conditions de circulation. Pas de gros bouchons à vous signaler, pas d'incident non plus. Donc des travaux, bien sûr, avec fermeture auxquelles il va falloir faire attention. Mais sinon, pas forcément de difficultés de circulation. Je vous dis donc bonne route et bonne journée.
7: Merci beaucoup, Dolène. Excellente journée à vous et à demain.

0: Votre météo à suivre sur Antenne Réunion avec Harmonie Peria. J'aurai le plaisir de vous retrouver à 7h30 tout à l'heure. Très bon début de journée à tous.
1: Bonjour à tous et ravi de vous accueillir pour votre météo. Une belle journée qui nous attend, assez classique pour aujourd'hui une fois de plus. On va démarrer avec un temps assez agréable entre nuages et éclaircies sur l'ensemble de la Réunion. Un peu plus de nuages sur l'Est, mais ça reste très ensoleillé dans l'ensemble pour ce matin. Pour cet après-midi, un peu plus de nuages sur les hauteurs de l'Ouest et du Sud comme Saint-Paul ou encore le secteur du Tampon avec de faibles précipitations. On retrouve des éclaircies sur l'Est et également sur le Nord. On conserve du beau temps. Regardons le vent qui reste assez faible, un peu plus sensible sur le nord-nord-ouest, 40-50 km/h. Ailleurs, on retrouve des brises, une mer agitée dans l'ensemble et elle restera calme sur le nord de l'île. Pour les températures minimales ce matin, entre 9 et 12 degrés du côté des cirques, 4 degrés au volcan, termine avec Piton-Sainte-Rose avec 19 degrés. Pour cet après-midi, les maximales atteindront 28 degrés à Saint-Denis, 27 pour la pointe des Trois-Bassins, 20 degrés au Colimaçon, on terminera avec Saint-Pierre avec 27 degrés. Aujourd'hui, nous sommes le mercredi 29 juillet, des bisous à vous les Martes. Et le soleil nous quittera à 17h59. Belle journée à tous sur Antenne Réunion.

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13: Moi, je vois arriver une femme, je me dis, c'est elle, c'est la folerie.
14: De qui il parle, là?
15: Mais on peut plus, mais on a marre de lui. Mais on a marre de lui, regarde tout ça, on la trouve dans boîte aux lettres brise. Hein? Un PV, on a trois noms. Néna, nous, trois noms dessus, alors c'est que bien. C'est Lille était dans le loto. Hein? Nous n'avons même plus l'argent, on trouve ça, est-ce qu'on trouve ça normal? Ça, Lille est là, hein? Alors là, Thierry! Thierry!
16: Ouais!
15: Thierry, viens ici tout de suite, là!
16: Arrête de crier comme ça!
15: Mais crie parce que c'est quoi, ça?
16: Pourquoi
15: il écrit mon nom là-dessus? Ça il garde à moi, il concierne à moi ça?
17: Hein? Pour autre que t'es au garage, tu as plein son handicapé?
16: Punaise!
17: T'es venu pour autre que
16: moi? Non, mais ce jour-là, excusez-moi, il m'a oublié de mettre mon carton handicapé.
17: Hein?
16: M'a oublié de mettre.
15: Mais depuis quand on a ça?
17: Oh... Thierry, depuis quand on a handicapé?
16: Vous connaissez quoi? Ben, ça c'est mon tonton, ça.
17: Hein?
16: Inquiète pas, mais avec ça là, ou bien garde partout, les gars, il passe droite. Envoie une photocopie de ça, puis ben, il annule. Donc vraiment,
15: on est menteux!
17: C'est un usurpateur d'identité, frère!
16: Mais
15: ouais, là, on voit votre vrai visage!
17: Mais ça, c'est n'importe quoi, ça, gars! Vous faites pas ça, vous faites. Mais non!
16: Là, on voit mon vrai visage! Là, on voit mon vrai visage! Ah, on n'a jamais vu des potes! Hein? Ou a fait le vu cette nuit? Hein? Ou a fait le vu son visage? Tout ça, maquillage, il mentit aux gens! Voilà, et donne mon carte ici, et tant qu'à où? Et ton faux perruque là! Ou les chauves dessous! Alors arrête un peu! Zatou, tu n'importe quoi, Zatou, tu mentis à Zot même! Moi, il mentit pas de monde, moi! Zatou, tu mentis aux gens! Réfléchis dans cette lumière!
17: Il y a un handicap après.
15: Ouais, il y a un problème. Hein.
17: Non, il y a un problème.
15: Non, on va envoyer la demande pour annuler parce que.
17: Maintenant, et je vais t'envoyer une demande pour liguer ça.
16: Quelle est déjà?
17: Trop tard déjà. Maintenant,
16: il est là où tu dis pas rien. Là, il est normal pour un tantini, ben 4 fois dans la journée, nous attendons à l'île.
17: Mais là, le droit, c'est libéré de l'autre façon.
16: Oui, mais quand c'est nous là, écrit sur nous, Brise. Et ben, ça, me comprend pas, on peut pas ben 4 fois. Ok, il fait chaud. Ben rafraîchir ou juste sous le visage, mais pas besoin de baigner, t'es.
17: Mais comme ça, tu sais, continue.
16: Audrey!
15: Quoi?
16: Audrey!
15: Oui, c'est bon, c'est bon. En fait, écoute là, il me reste 15 minutes là pour que mes cheveux, mon masque, qu'ils passent aux cheveux là. Comme ça, t'as plus des boucles.
16: Audrey, on peut pas prendre 4 bains dans la même journée, t'es nous là en retard, t'es à cause de où t'es.
15: Mais laisse à moi, mais m'a pas le droit quoi.
16: Si, on a
15: c'est qui ça qui paye de l'eau ici?
16: Ben oui, ben
15: c'est
16: réfléchis
15: moi
16: à où,
15: bah alors...
16: Est-ce que Brice, il baigne 4 fois dans la journée?
14: Non, moi, deux matin.
16: Ben deux, ben voilà.
15: Et où, combien de temps on baigne?
16: Ben, il baigne le soir, et la journée, après, il va baigner le soir. Ça veut dire, mais pas pour ça que Brice sent tiens-moi. Est-ce que il sent mauvais? Est-ce que il sent mauvais?
18: C'est ton odeur naturelle, ça?
16: Non, mais ça, non, là, c'est exagéré.
15: Tu la frottes un oignon dessus, ou?
16: Non, là, c'est exagéré.
17: À part la manger, tu la frottes.
15: Et il reste 13 minutes pour mon masse posée.
17: Oh là là.
15: En 13 minutes, on a le temps de baigner 3 fois. Ouais. Allez, baigner, Thierry.
17: Ouais,
15: allez, baigner.
16: Non, mais maman,
17: non, pas grave,
15: allez.
17: Tu es en retard. Allez, baigner.
15: Allez, et mettre ça
16: avec vous. Allez, oh, oh, allez. Mais nous, va être en retard.
15: Ah.
17: Mais on va mettre ça dans la machine, non, parce que vous désinfectez, hein. Parce que là, maman... Ah oui, vous nettoyez, vous auriez aussi dans la machine, tout ça, ben... Maman, on a quand même tu peux le fauteuil, peut-être, parce que... Le plus important, le plus important.
16: Et franchement, bah, le petit brunch comme ça, Brice.
17: Oh là là.
16: Bah, le petit brunch comme ça, n'est pas mauvais du tout. Super, les super. Gars, là, ça vient faire notre désamapéro, là.
17: Voilà,
16: ah,
17: super.
16: Ouais.
17: Et il n'y a pas de dépense 1 euro. Super, non, là. T'es trop belle.
15: Allô, mon plan, ça.
16: Oui, Christophe. Oui, nous vient d'arriver, inquiète pas. Merci, en tout cas, pour l'invitation. Hein? On installe une nouvelle caméra chez vous. OK. Oui? Non, mais pas besoin d'énerver comme ça, Christophe. Nous, m'y ramène. C'était pour rigoler, mais oui. Est-ce que nous vous viens ramener à trois ou bien viens-moi tout seul parce que j'ai pas envie de voir la fille Gabana. OK. Ben oui, ben Aïdjo, merci pour le brunch en tout cas. Des meilleurs. Ouais, bon, ben, pas de soucis. Mais en tout cas, là, Christophe, un truc qui est sûr, c'est que votre caméra, il marche, quoi. Oui, ben oui, il marche bien. Allez, m'y arrive.
15: C'était son idée, ça? Hein? Voilà. Master, un peu rien pour manger.
16: Regarde, cette soirée-là, elle est dangereuse. Il fait longtemps qu'on attend ça, une soirée entre mecs. Merci d'être venus, mes frérots. Mes frérots sûrs. Les gars, hey, là, ils rentrent pas bonheur, là, jusqu'à 5h du matin, je les bombes.
14: 5h30.
16: Et là où? Tu ne rentres pas quand tu
14: veux. Pareil.
15: Allez, bon, décale. Il rentre à moi, là, nickel.
16: Attends, pause. Qu'est-ce qu'on fait là?
15: Mon soirée, elle a été annulée.
16: Non, pas de soirée d'annulée, nous n'avons soirée mec, on avait dit, nous fait soirée mec, on n'est pas là. Allez, où?
15: Non, mais il reste là, mais regarde les autres jouets, mais fais rien.
17: On peut pas rester là, Audrey, parce que nous, ça aborde des sujets sensibles.
15: Quel sujet sensible?
17: Mais des sujets de mec, quoi, merde.
15: Ben, bah, c'est pas grave.
16: Et en plus, nous n'avons pas fait longtemps, nous n'avons
17: pas
16: vieilli.
17: Non, nous n'avons pas vieilli.
19: Ça va, toi?
20: Ça va très bien, toi?
15: Oui.
17: C'est manette à ton béquet.
16: Qui est le manette?
17: Qu'est-ce que papa, c'était ça, quoi?
16: C'est quoi la vie là? T'es toujours une tantine pour la tour, on a vu ça, gars.
15: Oui,
16: c'est magnifique. Hé, Audrey, s'il te plaît, nous avait dit une mauvaise soirée, mec.
20: C'est pas cool.
15: Les cancers.
20: Oui. Comment tu sais?
15: Ma ressenti.
16: Les bonnes soirées, mec.
15: Ma senti. Vous la sentiez aussi?
17: C'est fini. Voilà, fini.
16: Laisse tomber, laisse-moi tranquille.
15: Et où que nous sommes mariés? Oui, parce que mon horoscope, ce matin, la Zaman, ça rencontre un grand chauve.
17: Pardon.
15: Oh, c'est moi.

0: par la grève des salariés de l'entreprise de Richebourg, toujours mobilisés d'ailleurs et réunis dans les locaux de la Civis. Hier, ils ont été reçus par Mathieu Warraud, le maire de l'étang salé, qui appelle la direction nationale de Richebourg à faire le déplacement pour trouver une sortie de crise. Écoutez les grévistes ainsi que le maire de l'étang salé hier.
1: Vu que comment c'est sous condition, on avait demandé combien à peu près sur les 76 salariés on aurait cette prime. Ils n'ont pas su répondre à la question.
2: On est ferme, on n'est pas ferme, on a bougé tous nos chiffres pour descendre et la direction, c'est eux qui restent bloqués sur les chiffres.
3: Dans le cas présent, plusieurs voies de recours ont été épuisées par ces salariés qu'on entend, qu'on a écouté, qu'on comprend leur détresse, effectivement. Aussi bien la demande est légitime, aussi bien qu'en face, la direction doit aussi participer à ce débat, participer à cette négociation pour trouver une issue favorable. Aujourd'hui, moi, ce que je demanderais, la possibilité que la direction générale de Richebourg fasse le déplacement, parce que la situation ne peut plus durer. Et nous, au niveau de l'intercommunalité, la Civis activera les leviers nécessaires pour assurer la sécurité de la population.
0: Également dans l'actualité, l'auteur présumé de l'agression sur son colocataire la semaine dernière à Saint-François a été mis en examen pour tentative de meurtre. Hier, il a reconnu les faits. Ce quinquagénaire sera placé en détention provisoire après son hospitalisation. La victime est toujours, elle, dans un état grave après avoir reçu une dizaine de coups de couteau, mais son pronostic vital n'est plus engagé. Une agression qui a fait ressortir cet ancien dossier, celui de la pension NAS, désormais de nouveau dans le viseur des autorités. À Saint-André, cette fois, le domaine Palissade fermera définitivement ses portes fin août. Le propriétaire a décidé de jeter l'éponge. Il se dit lassé des conflits avec son voisinage. Terminé donc les mariages, les célébrations en tout genre dans ce domaine. La ferme pédagogique aussi devrait fermer ses portes dans un peu plus d'un mois. Écoutez ses propos et ce propriétaire recueilli au micro de Morane Sacleux.
4: Tous les animaux que vous avez ici, c'était mes animaux avant la ferme. Si c'est un jour, ma soeur était directrice d'école, elle me dit « Daniel, tu as tous les animaux, pourquoi tu ne fais pas une ferme pédagogique ?» Donc j'ai ouvert, c'est parti comme ça, on a reçu une classe, et puis c'est parti comme ça, et maintenant on reçoit tous les jours les écoles. Il va se reprocher que m'y fait des nuisances, et pour avoir de l'eau potable, il faudrait que la mairie fasse un passage de l'autre côté pour emmener sur le terrain. Mais le terrain, le chemin, ils ne veulent pas qu'on accède au chemin, ils ne veulent pas qu'on passe de dessus. Donc on n'a pas d'eau. C'est moi qui ai décidé, parce qu'il ne peut plus recevoir du public dans des conditions pareilles. Nous n'avons pas d'eau potable, mais il reçoit des fois jusqu'à 250 enfants par jour. Il sait que les écoles, les enfants vont au robinet pour boire de l'eau. L'eau n'est pas potable. Maintenant, les parents, là, qui n'appellent pas, vous avez besoin des enfants, ils gagnent mal au ventre. Et le jour, il arrive un problème, qui c'est qui paye ça?
0: Dans l'Hexagone, cette fois, le méga incendie de Gironde pourrait se renforcer dans les prochaines heures. L'intensité des combats menés par les pompiers ne faiblit pas. Hein. Les flammes font parfois jusqu'à 15 mètres de haut. Des dizaines de reprises de feu ont été constatées sur place. Laszlo Gélabert a rencontré justement des bénévoles et des soldats du feu hier sur le terrain.
5: Impossible pour nous d'aller plus loin parce que les flammes sont à quelques mètres seulement, elles sont très virulentes et vous pouvez le voir d'ici, on peut distinguer une colonne de pompiers puisque des hommes et des femmes luttent sans relâche depuis le début d'après-midi contre cette reprise.
6: Là on va remplir les cuves parce qu'ils sont à sec, pour les remplir les pompiers qui sont un peu plus loin.
5: On va aller vite face à cette reprise.
6: Ouais, parce que là ça s'approche d'autres parcelles qui ne sont pas brûlées. Avec nos cagoules de feu, nos masques de protection également pour tout ce qui est poussière, fumée. Ça limite la possibilité de respirer un air oxygéné normalement, donc plus l'effort physique, c'est assez difficile.
0: À l'étranger, au Japon cette fois, le bilan du puissant séisme de 7,1 sur l'échelle de Richter s'est alourdi, un séisme qui a touché le sud du pays. Il fait état désormais de 13 morts, des dizaines de blessés, de nombreux disparus, des personnes piégées dans un centre commercial ou encore victimes d'effondrements de plusieurs bâtiments, plusieurs routes et ponts ont aussi été endommagés. Le nouveau patron de l'équipe de France, c'est lui, Zinedine Zidane, a donc été officiellement présenté hier. Il succède à Didier Deschamps, à la tête des Bleus depuis 14 ans. Une nomination très attendue donc pour l'ancien Ballon d'Or, y compris pour les Réunionnais, bien sûr, très impatients de le voir sur le banc des Bleus. Écoutez-les au micro.

0: de Marianne Bultel.
1: Après la Panenka comme Buffon, après tout ce qu'il a fait pour la France, je suis content pour lui.
2: Je ne l'ai pas trop connu en tant que joueur parce que ce n'est pas ma génération, mais je sais qu'il était très fort. Il a fait une énorme finale en 98. C'était aussi un bon entraîneur au Real Madrid. Du coup, je pense que il peut être parfait pour l'équipe de France.
3: Alors, Zidane à la tête des Bleus, bon, c'était un bon joueur. Maintenant, est-ce que c'est un bon entraîneur? On verra bien. On verra bien ce qu'il donne. On a vu Deschamps sur cette dernière Coupe du Monde. C'était aussi poussin. On verra si Zidane il a les bonnes stratégies, il sait s'adapter.
4: Je pense que c'est pour lui un aboutissement intéressant pour sa carrière. Quelqu'un qui a eu une grande carrière de joueur. Moi, ce que j'aimais bien au-delà de la technique, c'était son élégance sur le terrain. Quelqu'un qui, j'ai trouvé, avec beaucoup, beaucoup de classe et d'élégance. C'était vraiment très beau à voir.
0: L'information revient à 8h tout à l'heure, tout de suite. Tous sur la route avec Grégoire Manès.
5: 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C'est au volant de ce tout nouveau 4x4 que nous sommes partis à la rencontre de 20 passionnés dont le métier ou le quotidien est au contact direct avec la route. Ils nous parleront des dangers qu'ils y rencontrent et comment ils y font face. 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Bienvenue dans Tous sur la route. Aujourd'hui, nous allons à la rencontre de Alain. Il est handicapé et il conduit une voiture sur la route, comme tout le monde, mais avec quelques petites adaptations. Venez avec moi, nous allons le rencontrer maintenant. Bonjour Alain.
6: Bonjour Greg.
5: Comment vas-tu?
6: Très bien, et toi?
5: Ça va très bien. Eh bien écoute, on parle aujourd'hui des personnes qui ont un handicap. Et tu en fais partie et tu roules d'ailleurs avec un véhicule adapté, bien évidemment. Oui. Alors, dis-moi, tu as quoi comme handicap exactement?
6: Je suis paraplégique.
5: Donc tu n'as plus l'utilisation de tes jambes?
6: Oui, c'est-à-dire il y a plusieurs termes. Il y a paraplégique, c'est les jambes. Mm-hmm. Tétraplégique, c'est les quatre membres. Mm-hmm. Et après, il y a hémiplégique, c'est côté droit ou côté gauche. Il y a dedans, il y a plusieurs définitions du handicap.
5: Alors tu n'es pas né avec cet handicap?
6: Non.
5: Tu l'as depuis quelques années déjà?
6: Depuis une trentaine d'années.
5: Une trentaine d'années.
6: Une trentaine d'années.
5: Voilà. Alors c'était important pour nous de parler des personnes handicapées et surtout de comment ça se passe sur la route. Si tu veux bien, tu me présentes ton véhicule et puis on fait un petit tour?
6: Oui.
5: Eh bien c'est parti Alain, venez avec nous. Alors Alain, on est dans ton véhicule qui est un véhicule pour les personnes handicapées et qui est bien évidemment un véhicule adapté. Alors qu'est-ce oui. qu'il a comme adaptation précisément?
6: Donc nous avons dans ce véhicule un accélérateur.
5: Qui est à la main?
6: À la main, on peut accélérer. Mm-hmm. Et puis un frein à la main qui remplace les pédales. La seule adaptation que j'ai sur mon véhicule, c'est celui-là par rapport à mon handicap.
5: D'accord.
6: Selon le handicap, on adapte la voiture avec plusieurs modèles.
5: Alors je vois qu'il y a quand même encore les pédales qui sont là.
6: Oui, c'est-à-dire que le véhicule... J'ai acheté un véhicule
5: normal
6: mm-hmm. et j'ai emmené chez Autoconfort. Ils ont mis l'adaptation.
5: D'accord.
6: Pour me permettre de conduire.
5: D'accord.
6: Mais si quelqu'un de valide veut conduire mon véhicule, il y a comme un interrupteur.
5: D'accord.
6: On déverrouille et puis on peut prendre les pédales, on peut utiliser
5: d'accord.
6: les pédales.
5: D'accord, d'accord. On est sur une place handicapée du coup et
6: oui,
5: on va aller faire un petit tour.
6: D'accord.
5: Pour voir un petit peu comment ça se passe quand tu es au volant.
6: Il n'y a pas de souci.
5: Allez, écoute, c'est parti. Alors Alain. Le plus compliqué, j'ai l'impression que ça reste quand même les manœuvres.
6: Ben oui, parce qu'il faut gérer l'accélération, le frein en même temps. Et c'est pas facile à faire, mais ça se fait, ça se fait. C'est pas un souci.
5: Alors, est-ce qu'il t'est déjà arrivé des soucis avec la voiture comme ça ou tout se passe bien?
6: Ben disons que maintenant, le modèle de voiture, à ce niveau-là, il y a une pile dedans.
5: D'accord.
6: C'est-à-dire, avant, il y avait un câble, maintenant, ils ont des relais. C'est un relais comme les micros, quoi, tu vois.
5: D'accord.
6: Il fait que si t'as pas changé la pile à un certain moment, la pile tombe elle est usée, elle s'use.
5: D'accord.
6: Et une fois j'étais à Saint-Gilles et j'avais plus de pile et j'étais bloqué sur la route, quoi.
5: D'accord. Ah oui, ça c'est.
6: Donc il faut changer la pile tous les 3-4 mois, je change.
5: Tu me parlais tout à l'heure des places de parking. Parfois les gens ils viennent vraiment vérifier si t'es handicapé.
6: Ben parce que les gens croient que. Ben, si j'attends 5 minutes, une personne, ils viennent regarder s'il y a la carte, ils regardent s'il y a un fauteuil. Et les gens qui sont pas handicapés, qui prennent la place handicapée, on leur demande de laisser la place pour nous, mais il y en a qui ne respectent pas.
5: Les amis, avant de continuer avec Alain, je propose de retrouver

0: comme à chaque fois, dans Tous sur la route, notre expert Malik Mounia qui répond à une question et qui nous conseille.
1: La peur peut paralyser et provoquer encore plus d'erreurs sur la route. On peut avoir des appréhensions. Si c'est le cas, on adapte sa conduite en réduisant sa vitesse et on reprend confiance sereinement.
0: Allez, nous sommes de retour dans Tous sur la route avec Alain et on va remercier Alain d'être venu nous présenter son véhicule. Merci Alain d'être venu nous voir.
2: C'est moi qui vous remercie pour cette émission et s'il vous plaît, respectez les places handicapées. Elles sont prévues pour les personnes porteuses de handicap et soyez sympas.
0: C'est un message effectivement qu'on voulait vous dire à vous qui nous regardez. Soyez plus respectueux des places handicapées comme l'a dit Alain. Alain, merci beaucoup.
2: Au revoir.
0: C'était un plaisir de t'avoir rencontré.
2: Moi aussi.
0: Bonne continuation.
2: À toi aussi.
0: Et merci d'être venu nous voir. Quant à nous les amis, on se retrouve très vite dans votre émission Tous sur la route. Ça se passe bien sûr sur Antenne Réunion. Soyez au rendez-vous. Bye bye.

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5: Salutos, compañeros. Je viens à peine de commencer mon nouveau travail et je suis une victime de cette société moderne. J'ai glissé sur une agrafeuse. Arrêt de travail. Prescrit par le médecin.
6: Chérie, je vais tout faire. Transport, médecin, pharmacie. Je serai ton super chauffeur privé.

0: Allez, Didou chérie, on va chez le médecin.
1: Let's go. Alors, où sommes ça va, Stéa?
0: À la pharmacie, mon Didou d'amour.
1: Allez, allons alors.
0: Et mettre la clim, hein?
1: Oui. Et bon, là, on sent là?
0: Ah oui.
1: Allez.
0: Allez, mon chéri Dou, on va chez le kiné maintenant.
1: Oui.
0: Allez, on se motive, là.
1: Oui, d'accord.
0: Allez, Didou, supermarché. Tu viens m'aider?
1: Oui, m'y arrive.
0: Allez!
1: Laisse-moi du Seigneur, Marie-Joseph, là. Le pape est un fier à moi, s'il vous plaît. Mais m'y arrive. Je n'ai plus de vie. Je ne dors plus. Je vis en planning kiné. Je suis mal.
0: Chérie?
1: Oui?
0: Est-ce que tu peux m'emmener chez le coiffeur, s'il te plaît? Je déprime un peu.
1: Non, stop. J'appelle le médecin.
2: Allô, docteur? Oui, c'est Monsieur Rivière. Oui, ma femme va bien, oui.
1: Non, mais m'y appelle à ou pour moi. Parce que... je ne dors plus,
2: je ne dors plus, je craque, je suis fatigué,
1: je fais tout, je vais partout, je cours partout. Est-ce que vous pouvez m'arrêter, s'il vous plaît, aussi?
3: Monsieur Rivière, un arrêt maladie, ça se prescrit selon des critères médicaux stricts.

0: Attention chérie, touche pas.
1: Tiens papa, regarde.
0: Regarde ce que j'ai trouvé sur amélie.fr. Hop, attends, je te mets ça là. Du coup, si le médecin il prescrit un transport, ça veut dire que maman elle a le droit au transport partagé. Donc pas d'avance de frais, tout est pris en charge.
2: Mais ça veut dire que j'aurais pu ne pas annuler tous mes rendez-vous ?
0: Bah écoute, après tu peux toujours l'accompagner une fois par semaine si tu veux. À ce moment-là, elle fait une demande de MRS, mais remboursement simplifié. Et en une semaine, elle est remboursée de l'essence et du parking.
3: Exact. Pas besoin d'avancer les frais de kiné. Et si j'ai besoin, un taxi ou un VSL peut venir me chercher.
0: C'est ça.
2: Mais ça, c'est depuis le début.
3: Bah oui, chérie, mais moi, je pensais que ça te faisait plaisir, nos petites escapades. Et puis, tu sais, c'était tellement pratique d'avoir mon petit chauffeur privé.

0: Enfin libre.
1: Didou. Surveille l'heure, chérie. Hein. N'oublie pas, on est vendredi, tu m'emmènes aujourd'hui.
0: C'est vrai.
1: Bah oui, il fallait bien garder un petit jour quand même.
0: Hubert, Didou, reprends du service.
1: Ah. Attends, maman.
0: Oui.
1: J'ai eu mes résultats Parcoursup. Je suis prise.
0: Voilà.
1: Je suis prise.
0: Mais regardez, mais c'est super.
1: Fabuleux, ma chérie. Oh. T'as été prise où? En métropole.

0: Et les gars, on y retrouve toutes les bonnes infos.
1: Tout Marmaille, oublie pas.
2: Toutes les infos sur la CGSS de La Réunion et surtout ceux mentionnés dans cet épisode.
1: Ils retrouvent ça avec un bon curry.
2: Non, non.
1: Attends, mais les bons, ils retrouvent ça juste là.
2: Ou en description de la vidéo, si Zoti veille les rivières sur les réseaux.
0: Ok, mais je dis quoi maintenant, moi?
1: Bah, fini, Ticoc.
0: Oh, salut les gars.
3: 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Et puis,

0: Chaque fin de semaine, tous les vendredis, nous allons nous retrouver ici, dans la boutique de Julien Leveneur, qui va nous apporter des conseils sucrés. Alors préparez-vous, c'est le moment de se régaler. Bon, aujourd'hui, on est accueillis chez Fabiola. Merci de nous recevoir.
1: Merci de venir chez moi.
0: Avec grand plaisir. Qu'est-ce que tu nous proposes aujourd'hui?
1: Alors, aujourd'hui, on va faire une forêt noire.
2: Oh, trop bien. Voilà. Ça me paraît hyper compliqué, moi, tu vois, la forêt noire.
1: Pas tant que ça. C'est vrai? Non, pas tant que ça. Il y a des étapes. Il faut bien respecter les dosages, mais après, voilà, c'est à la portée de tout le monde.
2: Ok. Bah alors, on commence par quoi pour faire cette forêt noire?
1: Alors, on va commencer par préparer la génoise. Donc la génoise, c'est les œufs, le sucre, la farine à laquelle j'ai ajouté un peu de poudre de cacao. Moi, j'ajoute un petit peu d'extrait de vanille pour donner un peu de goût d'arôme. Donc la première étape, on va commencer par ajouter le sucre.
0: Ok. On est obligé de le faire au robot ou c'est quelque chose qu'on peut faire à la main aussi?
1: À la main, comme au fouet.
0: Oui, au fouet, oui.
1: C'est long.
2: C'est très long.
1: Il faut avoir des bras.
2: Mais on peut le faire.
1: On peut le faire.
2: C'est mieux d'avoir un robot. Voilà,
1: c'est ça. Ou peut-être au petit batteur électrique aussi.
2: Ah, ok. Si ça, c'est une bonne alternative. Donc, batteur électrique.
1: Aussi. Après le sucre, on va ajouter les œufs.
2: Tu ajoutes maintenant
1: un petit peu d'extrait de vanille.
2: Et là,
1: on est parti pour 20 minutes au robot. Là, c'est de la farine avec de la poudre de cacao non sucrée.
2: D'accord.
1: Et on va la tamiser. Je fais l'étape deux fois, en fait, pour être
2: sûr que ça soit beaucoup plus fluide.
1: Et que le chocolat soit bien mélangé à la farine.
2: On a pris un petit peu d'avance.
1: Voilà. Donc, on prépare le moule.
2: Un moule de 18 cm à la maison. Hein.
1: À l'intérieur, j'ai mis du papier sulfurisé.
2: Mais tu as beurré quand même le cerf.
1: Et je beurre.
2: Pour adhérer.
1: Oui. Alors là, la pâte a suffisamment monté.
2: Ok.
1: Elle a triplé de volume. Ce qu'on va faire, c'est qu'on va mettre en route le four.
2: Ouais. Tu préchauffes à combien ton four?
1: Alors le four, c'est 180 degrés. Et je vais programmer le temps à 25 minutes pour la cuisson.
2: D'accord. Et juste avant de continuer, tu m'as raconté une anecdote pour ton robot. Alors, raconte-nous.
1: Alors, ça, c'est mon cadeau de fête des mères. C'est un cadeau de fête des mères.
2: Ouais, c'est qui? C'est monsieur?
1: Oui, c'est monsieur.
2: Monsieur.
1: Je suis persuadée qu'il ne me servirait jamais et que ça allait être encore un ramasse poussière supplémentaire. Donc finalement, non.
2: Ben voilà.
1: Il tourne très bien, il tourne très souvent.
2: Il tourne même dans tout son douceur.
1: Il devient célèbre.
2: Voilà, il va devenir célèbre.
1: C'est ça.
2: Incroyable. Et là, aujourd'hui, tu nous proposes une forêt noire, mais tu me disais que tu fais plein d'autres gâteaux.
1: Oui, j'ai commencé à faire des gâteaux. Je commençais à faire des chemins de fer.
2: Ah ouais?
1: Voilà.
2: Ah, ça sympa, là.
1: Comme ça.
2: Ah, voilà. Ouais, tu t'es pris plaisir de ça.
1: C'est ça. Et la forêt noire, bah, c'est le premier gâteau, on va dire, un peu technique que j'ai commencé à faire et que j'ai testé sur mon entourage.
2: Bah, j'allais dire sur la famille.
1: La famille.
2: Allez, voilà, on va tester.
0: Là, on a hâte. Hein.
1: Alors, du coup, pour la suite, je vais mettre la farine. Je mets 2 cuillères.
2: D'accord.
1: Et je prends mon fouet.
2: Mais tu fouettes pas.
1: Non.
2: Tu incorpores, c'est ça?
1: On fait comme ça. Et on va vider ça dedans. Et le four,
2: il est prêt. Le four a dit, c'est bon, moi, il est prêt. Arrive à ça.
1: Il est bon. Et là, on enfourne. Et on est parti pour 25 minutes de cuisson.
2: Oh, ça va, 25 minutes, c'est hyper correct. Alors, on a quand même bien mis préalablement le bol et le fouet au congélateur.
1: Congélateur.
2: Faut que tout soit bien glacé.
1: Bien glacé, bien froid. Sinon, la crème, elle va avoir du mal à monter.
2: Eh ben, allez.
1: Donc là, on met la crème liquide à 35% de matière grasse.
2: Ok, information importante, 35% de matière grasse.
1: Sinon, ça monte pas bien. Alors, j'ajoute la mascarpone. Voilà, et le sucre glace. Et je remets un petit peu d'extrait de vanille. C'est parti. Alors là, il n'y a pas vraiment de timing. Hein. C'est selon la texture. Et là, on est bien.
2: Ah oui, là oui. Donc, on se retrouve juste après. On aura récupéré le gâteau et la crème et on passera au montage. À tout de suite. Alors là, on va s'attaquer au montage. Mais juste avant, de quoi on a besoin?
1: Alors, du coup, le gâteau, des copeaux de chocolat pour la déco finale, la crème qu'on a préparée, les cerises confites.
2: Et ensuite, tu as réalisé un sirop.
1: Un sirop, alors en fait j'ai fait fondre du sucre avec de l'eau tout simplement.
2: D'accord.
1: Et dedans moi je rajoute un peu de kirsch ou de goyave.
2: Eh ben très bien. On passe à la découpe. Tu le coupes en combien?
1: Alors moi je le coupe en 3. On va imbiber le gâteau. Une première couche.
2: Oh là là, c'est gourmand ça. T'en mets combien?
1: T'en mets freestyle.

0: pas de selon gourmand pas gourmand, on en met plus ou moins.
1: On remet une petite de la couche crème.
0: De crème par dessus. Voilà, et on recommence la même étape. Hein. Et du coup, là, maintenant, on va recouvrir. Couche de crème qui permet aux copeaux de s'accrocher, en fait. Hein.
1: Bien sûr.
0: Donc, moi, je commence par le dessus. Après, on en met tout autour aussi.
1: C'est ça qui fait la déco de la forêt nord.
0: De la forêt nord, voilà, c'est ça.
2: Voici les ingrédients pour refaire le gâteau de Fabiola.
3: Je suis même triste qu'on le coupe. Tellement qu'il est beau. Waouh. Oh là, oh, on voit bien les couches et tout, c'est sublime. Let's go.
0: Allez, let's go. Alors,
3: j'ai envie de danser.
0: Ah ouais.
3: La crème, elle est tellement bonne, elle est légère. Moi, j'ai une petite surprise pour toi, j'ai un petit panier douceur. Voilà, tu pourras continuer à pâtisser.
0: Merci.
3: En pensant à nous.
0: Merci, oui, je pensais à vous, du coup. Bah, merci beaucoup.
3: Bah, c'est nous qui te remercions. Merci de nous avoir fait découvrir ta belle recette de forêt noire. Merci de nous avoir suivis. Et à bientôt dans Tous en douceur.
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Très bon début de journée. Si vous nous rejoignez, soyez les bienvenus. Tout de suite, l'information. Il est 8h. Les grands titres de l'actualité.

0: L'actualité de ce mercredi, c'est bien sûr cette liaison Chennai-Réunion suspendue à partir d'octobre prochain et jusqu'à nouvel ordre. La compagnie low-cost indienne Indigo fait marche arrière en raison du contexte international tendu. Dans ce journal également, ce combat contre les flammes qui continue sur le territoire national, facilité par la remontée des températures. Les conditions météo seront défavorables dans les prochaines heures en Gironde, vous le verrez. Et puis, une passion française, c'est le titre à la une du quotidien L'Équipe pour parler de la légende des Bleus, Zinedine Zidane, officiellement présenté comme nouvel entraîneur de l'équipe de France. Une sacrée zone de turbulence pour la compagnie aérienne low-cost indienne Indigo. Dès le 22 octobre prochain, la ligne directe Chennai-Réunion sera interrompue et jusqu'à nouvel ordre. La faute au contexte international tendu et cette hausse des prix des hydrocarbures, un véritable coup de massue moins de trois mois après le lancement en grande pompe de cette ligne directe avec le sud de l'Inde. Mohan Sakleu.
1: Après un peu plus de deux mois, c'est le crash de la liaison entre Saint-Denis et Chennai. Indigo suspend sa desserte directe vers l'Inde, une décision qui surprend les potentiels passagers.
2: C'est dommage parce que les pouvoirs d'achat indiens augmentent, la Réunion peut en profiter et les Réunionnais aussi.
3: Je pense que c'est une privation pour les gens qui veulent aller en Inde, parce qu'ils ont la famille de là-bas qui veulent venir, et beaucoup d'Indiens résident à la Réunion, ils veulent bien pour les vacances aller en Inde.
4: Les malheureux ? Puisque cette ligne-là a pris du temps à mettre en place et que là, elle est suspendue, sûrement, ça va créer quand même une polémique.
1: Cette ligne directe devait marquer un rapprochement entre la Réunion et l'Inde en facilitant les déplacements et en renforçant la connectivité de l'île avec la région Indo-Pacifique.
5: C'est dommage pour tout le monde parce qu'il n'y a pas que les personnes de la communauté indienne. Pour les touristes qui veulent avoir une nouvelle destination, lien économique intéressant parce que les produits sont moins chers. Cette compagnie indienne n'a pas eu le soutien qu'il mérite à tous les niveaux. Il n'y a pas eu de prise en charge globale parce que c'est une compagnie peut-être privée.
1: La première compagnie aérienne privée d'Inde et leader du transport aérien low cost en Asie justifie cette suspension par un contexte international difficile.
6: Indigo a décidé de suspendre la liaison entre la Réunion et l'Inde à compter du 21 octobre 2026 jusqu'à nouvel ordre. Cette décision s'inscrit dans un environnement opérationnel devenu fortement contraint pour l'exploitation de cette route.
1: L'aéroport Roland-Garros a su rester mobilisé avec Indigo et les acteurs du tourisme. Des dessertes saisonnières pourraient être envisagées dès 2027, selon l'évolution du marché.
0: Et comme quoi, il n'y a pas que les carburants qui augmentent. La Poste a annoncé hier une hausse des prix à partir du début de l'année prochaine. Ça concernera les timbres, qui prendra 6% en moyenne, plus 6,73% très exactement. L'entreprise publique évoque une nécessité face à la baisse du nombre de courriers transportés. Alors la seule bonne nouvelle, c'est que les colis expédiés entre l'Outre-mer et l'Hexagone devraient coûter moins cher. Ambre Calza.
7: Une simple lettre à la Poste et la facture pourrait bien s'alourdir. Dès le 1er janvier 2027, la Poste revoit ses tarifs à la hausse. Et devant les bureaux, les réactions sont partagées.
8: C'est vrai que nous, la nouvelle génération, on a tendance à utiliser le côté numérique et vraiment profiter de cela. Mais c'est vrai que pour les seniors, ça va être un peu plus compliqué.
9: J'ai déjà posté une lettre pour la préfecture. C'est déjà 12,90 €. C'est cher au moins.
10: Après, c'est dommage parce que j'aimais bien écrire et tout. Et voilà. On peut plus avec l'essence et tout, on peut plus, ça suit plus.
11: Même le thème mulet a augmenté aussi, donc s'il faut acheter, il n'y a pas de choix. Sous le grand besoin d'un thème, il faut acheter quand même. Quoi.
12: Chaque année, la Poste distribue de moins en moins de lettres, une baisse des volumes qui réduit ses recettes, alors que l'entreprise doit continuer d'assurer la distribution du courrier sur tout le territoire, 6 jours sur 7. Alors c'est ce contexte qui justifie, selon le groupe, une telle évolution tarifaire.
7: Le tarif de la lettre verte, utilisé pour les envois du quotidien, connaîtra l'une des principales augmentations, de 1,52 à 1,67 €, soit une hausse proche de 10%. Mais bonne nouvelle pour les Outre-mer, les envois de colis entre la métropole et les territoires ultramarins connaîtront une baisse tarifaire de 5%. D'ici là, les usagers ont encore quelques mois pour affranchir leur

0: courrier au tarif actuel avant les changements annoncés.
1: Cette image féerique à présent, celle de la plaine des sables, toute de blanc vêtue, oui, dans le sud de l'île, cette plaine perchée à 2260 mètres d'altitude. Les températures y frôlent les 0 degrés selon Météo France. Par contre, pour capturer ces moments d'exception, les photographes doivent redoubler d'imagination. Émilie Boyer.
2: Au cœur de la Réunion se cache un trésor. Un bout de l'île recouverte de gelée blanche. En plein mois de juillet, la plaine des sables met de côté ses couleurs volcaniques et laisse place à son manteau d'hiver. La gelée blanche, étendue sur le sable rouge, offre un spectacle à couper le souffle. Au bout de cette vaste étendue, le piton de la Fournaise domine la beauté naturelle de l'île. Derrière ces images, un passionné nous raconte l'exception de ce moment qu'il capture derrière son objectif.
3: C'est quand même impressionnant à chaque fois de voir la plaine des sables changer de couleur. On a tellement l'habitude de la voir avec ses couleurs rouge, ocre, etc. au lever, que là, le fait de la voir en teinte de gris, on va dire, ce qui va du blanc jusqu'au noir, c'est magnifique, quoi. Et ce phénomène reste visible, bien sûr, il est visible avant le lever de soleil, mais reste visible une heure après le lever du soleil.
2: Un moment de courte durée, rendant cette parenthèse exceptionnelle. Mais le phénomène ne peut être visible seulement lorsque les éléments sont réunis. Une légère brise, un ciel dégagé, une masse d'air assez humide et la magie opère.
4: Ce qui se passe, c'est que cette masse d'air humide va directement au contact du sol qui a refroidi tout au long de la nuit, va directement passer de l'état gazeux. La vapeur d'eau va se solidifier directement en glace sur le sol et générer ce manteau de gelée blanche.
2: Ce spectacle, propre à l'hiver austral, est observable sur les sommets de l'île. Seuls les plus matinaux pourront admirer le paysage de leurs propres yeux.
1: Et dans l'Hexagone, cette fois, on est loin de ce manteau blanc, puisque ce sont d'impressionnants panaches de fumée qui jaillissent de toutes parts. Le méga incendie qui a ravagé 42 000 hectares en Gironde n'est toujours pas fixé ce matin. Les pompiers ont lutté contre des dizaines de reprises de feu hier. Et c'est un véritable mur de flammes qui s'est dressé devant eux. Sur place, Ignacio Bornassin et Fabien Aguilar.
5: Cette tranchée de plusieurs kilomètres de long est l'ultime rempart face à cet incendie. Un pare-feu sur lequel rien ne peut brûler. La priorité, protéger le camp militaire de Souge, juste en face où des munitions pourraient se trouver. D'abord les canadaires, puis les dash pour affaiblir le feu et ouvrir la voie aux camions en première ligne face aux flammes.
6: On attend qu'il arrive.
5: Les équipes se relaient sans interruption. Ce groupe revient tout juste du brasier. Un enfer à vivre.
7: Avec nos cagoules de feu, nos masques de protection également pour tout ce qui est poussière, fumée. Ça limite la possibilité de respirer un air oxygéné normalement. Donc plus l'effort physique, c'est assez difficile.
5: Encore une lutte acharnée contre les flammes a lieu et sur plusieurs fronts. 14 reprises de feu au total aujourd'hui. Notamment près de Martignat-sur-Jalles, Marcheprime, le Temple, Blagon ou encore Lèche-Cap-Ferret. C'est là que se trouve le centre de commandement des pompiers.
8: On lutte arbre par arbre pour tenter de maîtriser ce feu catastrophe qui n'a jamais été connu en France. Et aujourd'hui, même si la situation aujourd'hui a été plutôt favorable de notre côté, elle demeure quand même très, très, très, très instable pour nous. La vérité de ce moment n'est peut-être pas la vérité dans 5 heures, 6 heures ou celle de demain.
5: Ce qui est certain, c'est que les pompiers pourront toujours compter sur le soutien de la population, mobilisée encore, elle aussi.
9: Ils montent bien. C'est en dessous, le feu, il est en dessous. Va creuser là-bas.
5: Des reprises de feu qu'il faut combattre de toutes ses forces. Maintenant, canicule s'installe en Gironde et le feu pourrait encore se renforcer. Par prévention, 4000 personnes supplémentaires ont été évacuées de Lacano, les vacanciers de tous les campings et villages vacances de la ville.
1: Et je rajoute que dans le Var, cette fois-ci, l'incendie est fixé. Près de 5000 personnes ont été évacuées tout de même depuis le 2.

0: début de ce sinistre il y a une semaine. Dans ce contexte embrasant sur le territoire national, la chaleur fait son retour. Aujourd'hui, 16 départements sont placés en vigilance orange canicule, donc à partir de ce mercredi. C'est désormais une réalité. Dans un peu plus d'un mois, Zinedine Zidane prendra place sur le banc de l'équipe de France de foot. Zizou a été officiellement présenté hier à la presse. Il succède à Dédé, Didier Deschamps, donc à la tête des Bleus. À 54 ans, Zinedine Zidane fait son comeback pour le plus grand bonheur des Français. Sylvain Minenvoy.
1: Attendu comme le Messi. Et Dieu sait qu'au football, un Messi peut provoquer l'euphorie. Alors imaginez quand, à peine nommé, le nouveau sélectionneur de l'équipe de France prend son premier bain de foule ce matin à Paris.
2: C'était l'effervescence, on a tous crié, on a tous sauté, tout le monde s'est jeté sur lui pour le voir, c'était exceptionnel.
3: C'est grâce à lui que j'aime le foot.
4: Deschamps, c'était déjà grand. On espère que ça sera encore grand et pourquoi pas plus grand encore.
5: C'est Dieu, hein? Tout simplement.
1: Justement, c'est dans un silence de cathédrale, certes troublé par les innombrables flashs des photographes, que Zidane, à peine intronisé, prend la parole une heure plus tôt.
6: C'était la seule chose que je voulais faire, c'est entraîner cette équipe de France. Je l'ai connue, gamin. Aujourd'hui, j'ai l'opportunité d'être le sélectionneur de cette équipe. Et je vais tout donner pour que cette équipe continue à gagner.
1: Et s'obstine à garnir les vitrines de la fédération, scrutées par Zidane dès son arrivée. Des vitrines qu'il a largement contribué à remplir.
7: Zidane, tout de suite, c'est 98, donc c'est bon, les deux premiers buts de la finale.
6: Gagner en France à 98, c'est la plus belle chose qui me soit arrivée dans ma vie, c'est de gagner avec les copains de 98, grâce à Aimé et son staff, toutes ces personnes qui ont œuvré à ce qu'on puisse gagner cette Coupe du Monde chez nous en France.
1: Mais pour le grand public, ces deux coups de tête victorieux ne parviennent pas tout à fait à en cacher un autre, plus douloureux.
8: Directement, ce qui me vient en tête, c'est le coup de boule sur Materazzi. En finale, je crois, si je ne me trompe pas, en 2006.
1: Depuis, Zidane a relevé la tête. Comme entraîneur, il a gagné 3 fois consécutivement la Ligue des Champions avec le Real Madrid. Le joueur de légende est devenu un entraîneur à succès, qui depuis 5 ans a refusé toutes les offres dans l'attente de ce moment que Kylian Mbappé commande sur ses réseaux comme cela. Bienvenue chez toi.
0: Premier match de Zizou, ce sera dans le costume bleu dans 2 mois en Turquie, en Ligue des Nations. C'est la fin de cette matinale. Merci de l'avoir suivi avec nous. Tout de suite, la suite de vos programmes sur Antenne Réunion. Nous causons ensemble en radio pour l'information. Je vous laisse entre les mains de Julien Andy à 12h30 et à 19h. Très bon début de journée à tous et à demain.

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0: Voilà.
1: Elle a fait vite en fin de compte.
2: T'as trouvé alors ?
0: C'est bon.
1: Tu as pleuré ?
0: On y va, maman ? C'est mon allergie. Allez, on y va.
3: Allez, on y va.
4: Ça fait des décennies que je ne suis pas allée là-haut. Il y avait beaucoup de souris, Cléo ?
0: Non, non. Il n'y en avait pas, non.
4: Non ?
0: C'était la maison de votre mère ?
4: Oui, c'était la sienne.
0: Ah. Et quelqu'un habitait ici ? Un locataire ?
1: Mais
4: non,
1: dis
4: non.
1: Donc, chérie, tu vas acheter la maison ou quoi ?
0: Bien sûr que non, maman.
1: Alors,
0: allez, viens, on s'en va.
1: On y va, on y va. Attends.
0: Laisse-moi te boucler ta ceinture. Voilà.
5: Salut, Kléber.
6: Tu sais où est Dora ? J'essaye de la joindre, mais elle décroche pas et elle répond pas à mes messages.
5: Oui, je t'écoute, elle est avec moi. Elle t'entend, tu peux lui parler.
6: Alors, elle a disparu. Tu me fuis ?
7: Salut, papa, je peux pas te parler pour l'instant.
6: Où est-ce que vous êtes ?
7: On revient de l'anniversaire de grand-mère.
6: Rien que vous deux ?
7: Non, papa, avec d'autres personnes. T'as toujours été aussi curieux ?
6: Quelles personnes ?
7: Tu les connais pas.
6: Chérie, si on déjeunait ensemble ?
7: Ok, papa, on en reparle plus tard, d'accord ? Bisous.
0: Bon sang, maman, je t'ai demandé de dire que j'étais
1: écoute,
0: pas là.
1: Tu dois dis donc, chérie, ton petit ami, il s'appelle
0: si
1: pas Clé,
0: maman,
1: Clé,
0: ça ne te concerne pas.
5: Écoute, je ne veux plus être mêlée à vos histoires.
7: Hein. J'apprécierais que tu t'en mêles pas, effectivement.
4: C'est incroyable. Le voisin est fou. Il a passé Elvis pour moi.
8: Mais pourquoi Elvis ?
4: Parce qu'il sait que c'est mon idole.
8: Tu sais, si j'étais toi, j'irais remercier ce bel
4: non,
8: homme
4: pas
8: pour
4: question.
8: La musique. C'était
4: non,
8: si sympa.
4: Non, non, t'es folle.
8: Mais
4: non,
8: si,
4: hors
8: voyons.
4: De question, j'y aille. Chez le voisin
8: si,
4: fou.
8: Allez.
4: Non, pas question. Tu as toujours été la plus audacieuse de nous deux, hein ? La plus aventurière. D'ailleurs, j'ai un scoop pour toi. Il y a un nouveau célibataire en ville. Il s'appelle Ademar Fantini. Tu le connais ?
8: Je préfère
4: tu
8: encore
4: connais.
8: Mon cancer.
4: Mais ne dis pas de bêtises, Katharina.

0: Il n'y a pas grand-chose qui m'ait autant surpris.
1: C'est une soirée de surprise pour tout le monde, alors.
0: J'ai bien choisi la musique.
1: Vous n'allez pas m'inviter à entrer? Il faut en profiter. Il n'y a pas de rockeur qui hurle.
0: Bien sûr. Ne faites pas attention au désordre, c'est comme ça chez un homme seul.
1: Si vous me dites que vous cherchez quelqu'un pour faire le ménage, je fais demi-tour.
0: En aucun cas, Stella. Je vous en prie. C'est très bon, hein?
1: J'adore.
0: Vous adorez?
1: J'adore.
0: Très bon, à la nôtre. Je dirais... Je peux vous poser une question, mais... Je ne voudrais pas vous sembler indiscret.
1: Allez-y.
0: Non, désolé, oubliez. Non, je ne peux pas. Dites-moi, quel âge avez-vous?
1: Oh. 70.
0: Non.
1: Eh si, 70.
0: Comment ça, 70? Mais vous êtes une fillette. Une vraie fillette.
1: Fillette? Mais il y a des lustres que je n'ai pas entendu ce mot. Je ne l'ai pas entendu en 70 ans. On ne m'a jamais appelée fillette.
0: Vous savez,

0: comment on dit en Argentine ?
1: Non.
0: Carosito.
1: Carosito.
0: Oui, c'est comme une graine, vous voyez ?
1: Carosito.
0: Carosito.
1: Carosito.
0: Mais puisqu'on parle de choses que vous n'avez pas entendues depuis longtemps, j'en ai une autre pour vous. Une surprise.

0: Cette musique est tellement parfaite. Il faudrait inventer un nouveau mot pour ça. Ce qu'on écoute là, c'est tellement plus que de la musique.
1: Vous trouvez? Je pense que c'est ce rythme, ce tempo si doux qui rappelle de bons moments. La musique ravive les souvenirs, non?
0: Je ne sais pas. Vous n'avez la nostalgie de rien?
1: Si, j'ai la nostalgie de l'époque où danser était plus simple. On réfléchissait moins. Ah, ça me manque maintenant. J'aurais dû danser plus. La musique me faisait tourner la tête. Oh, on aurait dit que je flottais.
0: Mais vous flottez.
1: Comme ça, je flottais.
0: Vous flottez, Stella. Vous flottez. Vous flottez.
2: Bonjour.
3: Bonjour.
2: Je me dépêche, je vais essayer d'arriver pour la deuxième heure.
3: Et notre conversation d'hier?
2: Je vais déjeuner avec papa aujourd'hui.
3: Tant mieux. C'est bien.
2: C'est la seule façon de plus en entendre parler.
3: C'est vrai, en effet.
2: Ok, j'y vais, bisous.
3: Ça va bien se passer.
2: Ouais, ça va être génial. Bisous.
4: J'ai l'impression que les conférences n'attirent plus autant de public, non? On en a presque plus d'invitations.
5: Ah, mais ça se passe toujours comme ça.
6: D'abord, il y a un élan et après, ça baisse.
4: Non, mais ça ne va pas. Il faut prospecter. La semaine prochaine, par exemple, on en a...
5: Ah, à propos, avant que j'oublie, cette semaine, quelqu'un a appelé pour dire qu'il a lu dans un article une thèse qui ressemble beaucoup à la tienne.
4: Laquelle?
5: Celle du plus fort et du plus faible. Il a même dit que tu l'avais citée comme étant la tienne. C'était dans une revue de psychologie.
4: Ah, c'est celle de ma femme. Mon ex-femme.
5: Donc c'est pas la tienne?
4: Bah, on a fait nos études ensemble, on est allé à la fac ensemble, on a travaillé ensemble, on fait tout ensemble. Ce qui est à l'un est à l'autre, non? Quand même.
7: Maman?
8: Est-ce
7: que tu crois que c'est correct si quelqu'un fait du mal en pensant faire du bien?
8: De quoi est-ce que tu parles, ma chérie? Je ne comprends rien.
7: Alors écoute, je vais t'expliquer. Disons qu'une personne a volé... pour sauver la vie de quelqu'un. Tu crois que cette personne mérite le pardon?
8: J'en sais rien, peut-être.
7: Mais si cette personne a volé une amie?
8: C'est quelqu'un que je connais?
7: Non. C'est une histoire à laquelle je réfléchis.
8: Pourquoi ça, ma chérie? T'as décidé d'écrire un roman, maintenant?
7: Maman?
8: Hein?
7: Pourquoi est-ce que tu remplis ça?
8: Eh ben, je vais faire du café pour accompagner le gâteau.
7: Mais tu viens tout juste d'en faire.

0: Ta-ta-ta-tam. Vous avez trois chances.
1: Qu'est-ce que c'est?
0: Pour deviner.
1: Vous avez adopté un chat?
0: Non, vous avez adopté un chat. C'est mon cadeau d'anniversaire. Vous vous souvenez que vous avez dit être une femme à chat? Aujourd'hui, en me baladant dans la rue, je l'ai vu, il m'a regardé, et je me suis dit, pourquoi pas?
1: Hey. Pourquoi pas?
0: Il va falloir lui trouver un nom.
1: Laissez-moi voir. Voyons voir.
0: Il a une tête de quoi?

0: Rock.
1: Rock.
0: Rock.
1: Parfait. Il est baptisé.
0: Merci.
1: Avec plaisir. Joyeux anniversaire, Stella.
2: J'en ai trouvé d'autres là.
3: Allez.
2: Tu les distribues après, d'accord ?
3: D'accord.
2: Carole, je voulais te parler d'un truc.
4: Quoi ?
2: J'aimerais bien qu'on arrive.
3: C'est quoi tout ça ?
2: Un député veut interdire l'allaitement en public.
4: Parce que selon lui, la poitrine d'une mère, c'est immoral. On va aller se rassembler devant chez lui.
2: T'as rien vu ? Tout le monde en parle en ce moment.
3: Si, j'ai vu. J'étais au courant, mais je savais pas qu'il y avait une manifestation, vous m'avez rien dit.
2: C'est que. T'es occupée ailleurs, Dora. Je sais pas, on a pensé que t'avais peut-être un engagement. Après tout, la vie de mannequin, c'est ça, non ?
3: Non, Marie, j'ai pas d'engagement. Et je vous ai toujours suivie.
2: Tu sais quoi ? On pourrait faire ressortir un peu plus ça, ici. Juste ça. Tu peux faire un trait plus épais, ici.
4: Mais pourquoi tu lui parles comme ça ?
2: Laisse tomber.
1: Eh ben ça alors.
5: C'est pour rembourser la dette de Julio.
1: Ah, des dollars.
5: Il y a le compte.
1: Je les compterai plus tard.
5: Tu peux compter tout de suite?
1: Non, je te fais confiance. En plus, s'il n'y a pas le compte, je sais où vous habitez, hein? Et maintenant, c'est moi qui ai une dette envers mon ami Julio. Parce que sans lui, je t'aurais jamais rencontré. Tu veux aller boire une bière pour oublier tout ça?
5: T'as toujours été comme ça ? Ou t'as décidé de devenir un tocard ?
1: Je suis très croyant. Quand je vois une déesse, il faut que je l'idolâtre.
5: Je veux plus te voir chez moi. Sinon, c'est le diable que tu vas rencontrer.
1: Oh ! Si tu changes d'avis, je suis là, hein ?
6: Bonjour, Fabio. C'est moi, Livia, ça va ? Et notre déjeuner, ça tient toujours ?

0: Merci, Marco. Salut.
1: Si la montagne ne vient pas à toi?
0: Qu'est-ce que tu fais là?
1: Eh bien, je sais où tu habites. J'ai décidé de venir te voir. Parce que tu me manques.
0: Oh non, j'ai suffisamment de problèmes. Pas la peine de m'en rajouter.
1: Attends. Hé, attends. Attends, quel est le problème? De quoi tu parles? Attends, je ne suis pas un problème, quand même. Enfin, je crois pas.
0: Non, mais même...
1: Depuis quand je suis un problème? Je ne suis pas... T'as oublié que je suis séparé?
0: Non, mais quand même, il faut que j'accompagne ma mère chez le médecin.
1: Je croyais qu'on s'entendait bien, toi et moi.
0: Non, on s'entendait pas.
1: Comment ça? J'ai fait quelque chose de mal?
0: J'en ai marre de toi.
1: Tu en as marre? Hein? Ok, dis-moi tout. T'en as marre de quoi? Parle, je t'écoute. Dis que tu en as assez de mes baisers. T'en as assez des après-midi qu'on passait ensemble, de mon parfum. Dis-le. Dis-le que t'en as marre de ça.
0: Je suis pressée. Va-t'en, reviens plus ici.
1: Et une explication. Si tu me donnes une explication, je m'en vais.
0: Je suis amie avec ta femme.

0: Merci.
1: Je jure. Je nous ai préparé pour le déjeuner des pâtes au blé complet. Est-ce que ça te va?
0: Les pâtes, c'est une question de sauce.
1: Oui, c'est vrai. Je dis toujours ça à la maison, mais ils trouvent tout le temps à redire à tout ce qui est complet, même si maintenant, il n'en reste plus qu'une pour râler.
0: Je vois.
1: Je vais l'ouvrir.
0: Quoi?
1: Le rosé.
0: Oui, bien sûr, le vin.
1: Fais comme chez toi,

0: Tu ne crois pas qu'on devrait reparler de toute cette histoire ?
1: Qui s'est finie par une blessure au nez pour moi ?
0: Tu crois vraiment que ça change quelque chose pour moi ? Que tu sois vierge ou non ?
1: Ah, c'est bon, Guy. J'ai pas la tête à parler de ça aujourd'hui, excuse-moi.
0: T'es fâchée parce que ton père t'a posé un lapin ?
1: Non. Venant de lui, plus rien ne m'étonne. Je suis fâchée à cause de la manifestation.
0: Tu devrais y aller. C'est pas à elle de décider. Cette cause n'est pas que la leur. La rue n'est pas qu'à elle non plus. Le féminisme, c'est pas que pour elle.
1: Je t'ai dit je t'aime aujourd'hui.
0: Viens là.
2: Et ma mère était tellement heureuse. Bref, la fête a été un succès, c'était génial.
3: Et ton père, il était pas là ?
2: Non, le torchon brûle entre eux. Et moi aussi, je suis fatiguée, j'en ai marre de leurs histoires, j'ai abandonné l'idée de les rabibocher. Ah, qu'ils soient heureux, comme ils peuvent, comme ils veulent, tant pis.
3: Et au fait, où en est l'histoire de ta mère avec la femme de l'agent de change qui blanchissait sûrement de l'argent ?
2: Oh, Fabio, la femme s'est évaporée. Cette femme a disparu. Tu veux une liqueur ?
3: Non, merci, Olivia, j'ai encore du vin. Mais quand tu dis qu'elle a disparu, c'est-à-dire par magie, ta mère ne sait pas du tout où elle est ?
2: Écoute, pour être tout à fait franche, j'aimerais mieux que tu t'intéresses plutôt à moi.
3: Mais je m'intéresse à toi, évidemment. C'était juste par curiosité, c'est tout. Et comment tu te sens après avoir demandé le divorce ?
2: C'est fini. Finito. C'est terminé.
3: Game over.
2: C'est vrai. Au début, j'allais mal. Vraiment très mal. Mais maintenant, je me sens plus libre. Ou peut-être que c'est l'effet du vin aussi, j'en sais rien.
3: Oui, peut-être.
2: Je sais pas, j'en sais rien. Je sais même pas si je serai à nouveau heureuse un jour. Mais ce qui compte, c'est que je n'ai plus l'impression que ma vie est finie.
3: Bah, c'est un bon début.
2: Et tu en es un petit peu responsable, d'une certaine manière. Tu vois ?
3: Oui, je pense que le fait d'écrire l'article...
2: Je ne parle pas de l'article, non. Je parle de toi.
3: Ça me fait plaisir. Livia, ta fille ne va pas rentrer.
2: Non.
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0: Tu crois que je suis folle?
1: Dans le bon sens du terme.
0: Non, je te jure, jamais de la vie. Vraiment, jamais de toute ma vie, je ne m'étais jetée sur quelqu'un de cette manière.
1: Ah oui?
0: Je suis sérieuse.
1: Quelle chance pour moi, alors. Écoute, je pensais pas que quelque chose se passerait vraiment entre nous, mais dans le fond, je l'espérais depuis longtemps.
0: Et depuis quand? Depuis que tu m'as vue perdre la tête et me déchaîner sur une voiture sur Internet, Seigneur.
1: Non, non, depuis que je t'ai vue chevaucher cette moto, j'ai tout de suite été jaloux d'elle.
0: Qu'est-ce que c'est poétique, dis donc. Je ne t'ai même pas proposé de dessert. J'ai fait une mousse aux fruits de la passion. Tu m'en diras des nouvelles. T'en veux?
1: Non, mais... je veux pas de dessert. Attends. Et je suis contre tout ce qui te fait sortir de cette chambre.
0: Non, tu veux pas manquer ça. C'était une recette de ma grand-mère qui l'a transmise à ma mère, qui a appris à la faire avant de me la transmettre.
1: Oui, je sais, c'est toi, ma merveille.
0: Ah, bon sang, espérons que ma mère... Que ma mère se sorte de la tête cette histoire de mon père qui trempe dans des affaires louches. Tu sais ce qu'elle m'a dit? Tu ne vas pas croire ce qu'elle m'a raconté. La dernière fois qu'on a parlé de cette histoire, elle...
1: Non, on va pas parler de ça maintenant, s'il te plaît, d'accord? On va parler de toi, de moi, de nous. Hmm?
2: Comme si ton petit spectacle ne suffisait pas, je rendirais mon client et mon ami.
3: Ah, super. Alors tu pourrais dire à ton ami d'arrêter d'être un enfoiré avec les femmes?
2: Surveille ton langage, Dora.
3: Ah, bon sang, grand-père. Il veut empêcher les femmes d'allaiter dans la rue. C'est quoi son problème avec les seins?
2: Dora, il y a un lieu pour tout.
3: C'est un misogyne. Et toi aussi. C'est pour ça que grand-mère est partie.
4: Dora, ma puce, je voulais te parler, j'ai eu un problème, un empêchement important, et je... Bref, quand tu pourras, rappelle-moi, d'accord? Je t'embrasse. Livia, tu sais où est Dora? Non, parce que je l'appelle et elle ne répond pas. D'ailleurs, elle ne répond pas, tu ne réponds pas, qu'est-ce qui se passe? C'est une espèce de grève ou quoi?
5: Ça suffit.
6: Julio César, je dis juste
5: que... On en parlera plus tard, ok?
6: Écoute-moi deux minutes, s'il te plaît.
5: Non, je veux t'écouter, mais pas maintenant. Mais je veux que tu m'expliques cette histoire d'argent.
7: Ah!
5: C'est qui le chouchou à sa maman? C'est qui?
7: Enfin.
5: Reste là, toi.
7: T'es pas drôle. Oh. Mon fils, mon petit, mon garçon, mon chéri. Viens voir, je veux chanter en duo avec toi.
5: C'est parti.
7: Prépare-toi.
5: Tu vas voir ça, allez, je t'attends, hein.
7: Qu'est-ce que tu as là, mon chéri?
5: Ah, ça, c'est une bagarre. J'ai voulu défendre une fille dans la rue. Enfin, je te raconterai.
7: Mais quel héros tu fais, mon joli César. Mon fils.
5: Ma maman.
7: Écoute, je vais nous préparer un gratin de macaroni pour le dîner.
5: Le gratin de macaroni, maman.
7: Si j'ai besoin de vous en cuisine, je vous appellerai, d'accord?
5: Ok. Bon, maintenant, tu vas me dire où tu t'es procuré cet argent.
6: Laisse tomber, je t'ai déjà dit. Je te l'ai dit, je l'ai trouvé. C'est tout ce qui compte.
5: Je veux pas que tu t'endettes aussi.
6: Je peux pas m'endetter.
5: Oui.
6: Personne ne me prêterait un centime.
5: Je veux pas que ma petite sœur s'attire des problèmes. Promis?
6: Les problèmes, je les ai déjà. C'est toi qui me les attires, Julio.
8: Tu te souviens de cette fois avec le ballon chez la voisine, Nice?
5: Ah ouais, cette sorcière.
6: T'as cassé la fenêtre. Et c'est moi qui ai pris. Maman pense encore
5: que c'est moi. Je sais, mais ensuite j'y suis allée,
6: je t'ai défendu. Non, tu mens. T'es sorti jouer,
5: toi. Je t'ai défendu, je t'ai toujours défendu, Cléo.
6: Bien sûr, c'est ça,
5: mais c'est toujours ma faute aussi, hein, Julio. Je sais pas quoi.
6: Julio, tu changeras jamais.
5: Merci. Merci. Je t'aime.
6: Je t'aime aussi. J'ai passé 3 ans de ma vie à écrire des lettres de l'Afrique en ton nom. Juste pour t'éviter les problèmes.
5: Je sais.
6: Si tu t'enfonces, maman va s'enfoncer et tout le monde s'enfoncera.
5: Je sais.
6: Mets-toi un peu de plomb dans la cervelle.
5: Je suis blessée, tu me files une claque en plus quand même. Oh.
6: Ah, moi aussi, je vais trouver du travail. Il faut déjà que j'en trouve un moi-même.
5: Oui, je vais en trouver un, ouais.
6: Une nouvelle vie, allez, promets-le.
5: Promis.
6: Oh.
5: Je te le jure. Promis, juré. Allez, le petit doigt. Le petit doigt, allez. Un petit doigt. Demande pardon.
9: Non, dites les enfants, vous préférez quoi? Une sauce à base de crème ou tomate? Crème
8: à la crème, maman.
5: Sauce tomate, évidemment.
8: À la crème. Ouais,
5: quelle crème? Ça n'a aucun rôle, la crème.
1: Tu aimes toujours le chocolat avec une touche de miel?
3: Pardonne-moi. Pardon d'avoir dit ça au sujet de grand-mère. Mais t'as pas l'impression de t'être arrêtée dans le temps, grand-père?
1: Dora, je n'apprécie pas vraiment cette époque où les jeunes filles se baladent les seins à l'air dans la rue.
3: C'était un acte de protestation.
1: Heureusement que le temps passe et que tu vas finir par oublier cette histoire de féminisme.
3: T'es sérieux? Est-ce que tu crois vraiment que je vais oublier qu'il y a des injustices entre les hommes et les femmes?
1: Les féministes veulent écraser les hommes.
3: Non, grand-père. Les féministes veulent les mêmes droits.
1: Tu sais quoi? Je trouve ça mignon. Tu es si jeune et tu crois déjà tout savoir de la vie.
3: Et moi, je trouve pas ça mignon du tout que t'aies plus de 70 ans et que tu ne saches rien.
1: Tu as de la chance d'avoir des parents et des grands-parents aussi libéraux. De mon temps, si j'avais parlé comme ça à un adulte, j'aurais reçu une correction.
3: Et tu trouvais ça bien?
1: Ça m'a posé des limites, pour le moins.
3: Voilà. Tu comprends pas les choses parce que tu ne veux pas.
1: Et où est-ce que tu vas?
3: Je rentre à la maison.
1: Non, non, tu vas rester ici.
3: Pourquoi? Il n'est pas si tard que ça.
1: Tu vas tenir compagnie à ton grand-père. Mm. Cette maison est bien vide.
3: D'accord. Je reste, je reste. Je reste avec mon chocolat. Juste là, dans tes bras.
10: Salut. Toi, ici, à cette heure-ci, sans prévenir. Il est arrivé quelque chose, raconte.
8: C'est que le jour de l'anniversaire de ta mère, tu te souviens, je suis montée au grenier, fermer la trappe. Eh ben, j'ai vu une montagne de billets. Je suis redescendue et j'ai rien dit à personne, mais ça m'est resté dans la tête, tu comprends? Livia, tu vas rien dire?
10: T'en es bien certaine?
8: Évidemment que j'en suis certaine, j'ai vu l'argent. Ça aurait pu être une vision, mais non. Tu crois qu'il peut appartenir à ta mère?
10: Non, non, pas à ma mère, c'est pas à elle.
8: Il est à qui cet argent alors?
10: J'ai bien ma petite idée.

0: Dora, t'aurais quand même pu me prévenir,
1: oh,
0: non?
1: Maman, je suis en vie, oui ou non?
0: Et toi aussi, t'aurais dû me prévenir.
2: Tout s'est décidé très vite. Le plus embêtant, ça a été pour mon ami Jourandir.
3: Ami et client.
0: Ah oui? Tes amis sont un exemple de droiture?
2: Qu'est-ce que tu veux dire, Livia?
0: Non, rien, oublie. Oublie ça.
2: Je ne sais pas de quoi tu parles. Mais mes clients, qu'ils soient des exemples de droiture ou non, ils sont tous ce que j'ai. Et toi aussi. Ça paye cet appartement, par exemple.
0: Pardon. Pardon.
2: Bon, je m'en vais. Je crois que tu devrais parler avec ta fille.

0: Bon sang, chérie, dans ces cas-là, tu dois me prévenir.
1: Maman,
2: mince,
1: maman,
2: Dora,
1: regarde ça.
2: C'est pas possible.
1: Regarde. Attends, je te montre.
0: Quelle horreur, quelle violence.
1: Regarde ce qu'ils ont
0: fait.
1: Que ils ont coincé plein de filles dans une impasse et ils les ont fouillées sans raison.
0: C'est absurde.
1: Ça, c'est de l'abus d'autorité.
0: C'est absurde.
1: Non, aujourd'hui, il y a une autre manifestation devant la maison du député. Et à ma connaissance, tout le monde y va.
0: Tout le monde, sauf toi.
1: Comment ça? C'est à cause
0: non.
1: de moi s'il y a une
0: non,
1: autre
0: non,
1: manifestation.
0: Il ne vaut mieux
1: Maman,
0: pas. Maman,
1: je vais y aller.
0: Ne
1: J'y
0: fais
1: vais.
0: Pas
1: J'y
0: ça.
1: Suis déjà.
0: Je vais appeler ton père.
1: Tu crois qu'il va venir? Tu savais qu'il m'a posé un lapin au déjeuner hier?
0: Oui, il m'a expliqué, il a eu un empêchement.
1: Maman, je t'en prie, il n'y a que toi qui le crois.
0: Dora, ne change pas de sujet.
1: Je ne peux pas le défendre.
0: Tu ne sortiras pas d'ici, non.
1: Je vais y aller, maman. Maman, maman, maman, ouvre la porte, maman. Maman, ouvre cette porte. Allez, ouvre la porte, maman. Tu peux pas me faire ça, allez. Ouvre la porte, maman, s'il te plaît, allez. Ouvre-moi.
3: Ah, on est là. Ça va, mon chéri?
4: Hey.
3: Tu bois une bière?
4: Ouais.
3: Hein, tout va bien?
4: Comment ça s'est passé, maman?
3: Bien, très bien. Je vais très bien. Je sais pas pourquoi vous en faites toute une histoire.
4: C'est comme ça que j'aime te voir.
3: Je suis en pleine forme, vous voyez bien.
4: Tant mieux,
3: pas
4: tant mieux.
3: Pas la peine
4: mieux,
3: de vous inquiéter et de prendre
4: tant
3: des rendez-vous
4: mieux,
3: chez
4: maman.
3: Le médecin.
4: J'aime te voir comme ça.
3: Mais oui, je vais très bien.
4: Alors?
2: Elle doit passer une tonne d'examens. Et c'est tout, il faut attendre.
4: Qu'est-ce qu'il a dit pour les trous de mémoire?
2: Il a dit qu'il peut y avoir beaucoup de raisons.
4: Mince.
5: Comment ça? Tu as enfermé Dora dans sa chambre?
0: Oui, pourquoi? Elle t'a appelée.
5: Évidemment. Il fallait bien que quelqu'un vienne délivrer la princesse de la tour du château.
0: Maman, arrête, je t'en supplie. Tu ne sais même pas, tu ne sais même pas de quoi tu
5: Évidemment
0: parles et ce qui s'est passé.
5: Évidemment que je sais. Elle m'a envoyé la vidéo.
0: Mais c'est justement pour ça. Tu trouves ça normal de laisser une adolescente aller à une manifestation? C'est dangereux, il peut arriver le pire. Dora est complètement hors d'elle.
5: C'est moi qui suis hors de moi. Je suis hors de moi, Lydia.
0: Moi aussi, moi
5: Comment
0: aussi.
5: Comment ça,
0: moi aussi,
5: tu
0: je
5: n'as
0: suis
5: pas
0: hors
5: vu la
0: moi.
5: Vidéo? Le policier l'a empoignée par
0: oui,
5: le bras et l'a tirée avec violence.
0: Justement à cause de cette violence que je veux protéger ma fille.
5: Très bien, j'irai avec elle.
0: Pas question, c'est elle qui va devoir te protéger. Oh, non, c'est hors de question.
5: Si tu ne la laisses pas y aller, ok. J'irai toute seule. Je vais me battre pour elle, pour tout ce qu'elle a traversé. Je vais crier. Ça ne peut pas continuer comme ça. Je vais crier ça.
0: Depuis quand tu es comme ça? Tu ne t'es jamais intéressée au féminisme. Depuis quand tu es comme ça?
5: Livia, ces petites sont de l'or brut. Elles vont changer le monde. Tu ne comprends donc pas?
1: Grand-mère ?

0: merci.
1: Viens, maman.
2: Mon corps et c'est mon choix.

0: arriver là.
1: Écoutez-moi. Nous nous devons d'assurer le droit à toute femme, toute mère, d'allaiter n'importe où, dans les lieux publics ou privés, parce que notre corps nous appartient.
2: Toutes les trois ? Stella aussi ? Ah, calme-toi, Jourandir. Mais non, j'étais pas au courant. Bien sûr que non. Maintenant qu'elles y sont, je ne peux plus rien faire. Mais à quelque chose, malheur est bon. Je t'expliquerai plus tard.
1: Juger une femme qui allait, c'est la considérer comme un objet sexuel. Ça suffit, l'objectification.
3: Ouais.
1: Dehors, sans paillot.
4: Dehors, sans
1: paillot.
4: Dehors.
5: Allez, dehors, sans paillot.
6: C'est mon corps, c'est mon choix.
4: Dehors.
1: C'est mon corps et c'est mon choix. C'est mon corps et c'est mon choix. C'est mon corps et c'est mon choix.
5: C'est mon corps et c'est mon choix.
4: C'est mon corps et c'est mon choix.

0: Mais tu vas pas parler de l'argent à ta mère ?
1: Je sais pas quoi faire. Je sais pas ce que je vais faire, non.
0: Oh, Livia, il faut qu'on décide de ce qu'on va faire de cet argent. On va le répartir entre nous trois, hein. Je plaisante.
1: Tu sais pourquoi je fais traîner ? C'est parce que je sais qu'à l'instant même où je vais le dire à ma mère, ça va faire des étincelles. Probablement pour mon père. J'adore mon père.
0: Mais tu as déjà pensé que ça peut nuire à ta mère ?
2: De l'argent ? Là-haut ?
0: C'est ici.
1: Ah, bon sang, c'est pas vrai.
2: Attendez, mais de quoi est-ce que vous parlez ?
1: Où est l'interrupteur, ici ?
2: Attends,
1: il n'y a pas de lumière, comment on
2: entre ? Mais si, il y a de la lumière.
1: Allez, vas-y, regarde si... Bon sang.
2: Quelle horreur, cette odeur de moisie.
1: Ah.
2: C'est pour ça que je ne monte jamais.
0: Suivez-moi.
1: Cléo !
0: Venez.
1: Mais attends.
0: Regardez. Voilà, c'est là. Non, attendez. Non ! Mais je vous jure, c'était plein d'argent juste là.

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2: Bonjour, je suis Valérie, bienvenue, suivez-moi. Alors ce soir, j'ai 8 personnes qui viennent dîner à la maison et j'ai mon assistant qui va travailler avec moi aujourd'hui, l'autocuisto, et j'ai préparé un petit poulet basquets de ma recette spéciale parce que c'est une recette que j'affectionne particulièrement, c'est très très bon. 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Tous mes petits ingrédients sont dedans, les pâtes de poulet. Maintenant, j'ai plus qu'à fermer l'autocuisto qui lui va travailler tout seul, pendant que moi je vais aller travailler toute seule dans mon atelier. Moi, j'en profite, ça me donne beaucoup de temps pour travailler mes commandes de céramique que j'ai. Là, il est bientôt 19h, je pense que là, ça doit être terminé. Donc, je vais aller récupérer mon poulet basquets et voir si l'autocuisson a bien travaillé aussi. C'est joli, bon, bah, je suis bien contente, ça a l'air fameux. Hein. En plus, je crois que mes invités arrivent.

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0: Allez, c'est parti pour la dégustation. C'est prêt. Donc, j'arrête la cuisson. Et il sent vraiment trop, trop bon. Et ça, c'est une super idée de recette. Alors, c'est rapide. Pourquoi c'est rapide? Parce que j'ai un appareil qui me permet de me poser tranquillement dans mon canapé pendant que lui prépare mon plat. Donc là, j'ai un poulet sauce caramel. Ça fait vraiment penser au poulet à la pékinoise. Mais je connais pas si exactement ça, la recette du poulet à la pékinoise. Mais en tout cas, au niveau de l'odeur, de la texture et du goût, il ressemble beaucoup. Mais rajoute un petit peu de sésame dessus. Regardez comment c'est joli. Bon, je vais voir si c'est pas trop chaud. Au moins, peut-être l'azote. Un verdict tout de suite. C'est super bon. Alors c'est super bon, c'est bien caramélisé et la viande est tendre, c'est pas sec, parce que souvent avec le blanc de poulet, ce qui se passe, c'est qu'à la friture, hein, quand on laisse mijoter après, c'est un peu sec. Et là en fait, comme c'était le couvercle était fermé et qu'il y a la pâle de mélange qui était là pour décoller la viande régulièrement, donc ça a gardé un petit peu l'humidité dans l'autocuisto, donc ça nous donne une viande vraiment savoureuse avec une belle couleur et une texture vraiment agréable en bouche. En tout cas, Mykoné N2, il s'est bien mangé à soir. 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
8: Bonjour, je suis Valérie, bienvenue, suivez-moi. 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
9: Précédemment.
10: C'est le meilleur dessert de ma vie.
11: Yes, je laisse fêter ton anniversaire à l'hôtel Jourdan.
10: Merci. C'est le minimum avec tout le bordel que j'ai mis dans ta vie en 3 semaines.
11: Je t'en ai voulu d'avoir couché avec Gaëtan.
10: Et j'ai aussi fini par comprendre que c'était pas de votre faute. Vous pouviez pas savoir.
9: Je suis prêt à ne pas avoir d'enfant pour rester avec toi.
10: Je veux pas que tu fasses ce sacrifice pour moi.
11: Tu vas trop me manquer.
12: On m'a dit que vous connaissiez le chef Kadireux. Je postule dans son restaurant à Bordeaux.
13: Enfin, vous devez pas prendre la direction du nouveau restaurant du chef de l'hôtel.
12: Mon fils a des soucis de santé.
9: Non, j'ai pas que ça à faire de gérer tes caprices de diva, Jasmine.
14: Si t'as une option de taf qui te permet d'aller à Bordeaux, de mettre Naël dans l'école spécialisée, il faut que tu le fasses.
15: Pas de problème, on fera ton planning en fonction.
16: J'ai juste une condition.
15: Tu diriges la brigade de mon école
16: au championnat de la meilleure école de cuisine de France.

0: ça. Tu me le fais en sifflet, Julienne et Mirepoix, comme ça on a trois bases différentes en fonction des clients.
1: Ok.
0: Ok.
2: Désolée, je suis à la bourre, je cours partout depuis ce matin.
0: À cause de Naël ?
2: Ouais, on a fait un point avec Greg et Elliot, ils étaient à Bordeaux ce week-end pour visiter des apparts.
0: Et ?
2: Bah, c'est pas simple, il faut trouver un endroit qui soit à la fois à côté de la nouvelle école de Naël, à côté des urgences, donc...
0: Ouais, tu m'étonnes.
1: Et ton contact à Bordeaux, il t'a dit quoi au final ?
2: Il me propose un poste de prof dans l'école de cuisine.
3: Bah c'est génial.
2: Ouais.
1: Mais t'auras pas l'impression de trahir l'institut si tu vas là-bas ?
4: Ça va, elle a fini son cursus. À pas refuser du taf juste parce que c'est la concurrence. Pas comme si elle avait participé au championnat de la meilleure école de cuisine contre nous, hein ?
1: Non, tu vas pas faire ça.
2: C'est la condition pour que je sois prise.
4: Et c'est super tordu de te demander ça.
1: Attends, attends, le nouveau directeur de l'école, c'est pas Louis Guinaud ?
2: Si.
4: Ah, mais d'accord, mais je comprends mieux, tu suis pactisé avec le diable.
1: Non, mais t'as refusé.
2: Tom, j'ai un enfant malade, je peux pas bosser le soir, il faut que je puisse me barrer n'importe quand si jamais Naël fait une crise, donc non, j'ai pas refusé, je réfléchis.
1: Bah réfléchis bien, parce qu'il a buté son père, le mec.
2: Il a payé pour ça.
4: Mais il est dangereux. Sa spécialité, c'est les couteaux dans le dos. Qui te dit qu'une fois que t'auras gagné le championnat, il va pas filer le poste à quelqu'un d'autre.
2: Je vais signer un contrat, Lionel.
1: Et tu penses qu'un bout de papier, ça va te protéger contre Louis Guinaud ?
5: Août ? Ouais, bah nickel. Je vois avec Mentissa et je vous dis. Ok, moi ouais, je vous rappelle. T'as bien dormi ? Ça me rappelle les grognements que tu faisais pour pas répondre à papa et maman.
2: J'ai fait des rêves pénibles en boucle toute la nuit.
5: Gaëtan ?
2: On se remettait ensemble, puis on se souvenait qu'il voulait des enfants et pas moi. Du coup, on se disputait, on se séparait, puis on se remettait ensemble, puis on se redisputait, puis on se séparait. Moi, je me réveillais, je pleurais, je me rendormais et le cauchemar recommençait. J'ai fait de la cohérence cardiaque, mais ça n'a pas fonctionné.
5: Après, s'il suffisait de respirer pour soigner une peine de cœur, ça se saurait.
2: Mais comment tu fais, toi, pour surmonter toutes tes ruptures ?
5: Quelle rupture, exactement ?
2: Victor, Antonin, Hicham, Michael, Alexandre...
5: Bon, je suis hyper touchée que tu te rappelles de toutes mes conquêtes de l'époque. Mais en vrai, avant 15 ans, ça compte pas.
2: Pourquoi ?
5: Bah, parce que c'était pas des relations sérieuses.
2: Mais après tes 15 ans ?
5: Et bah, après mes 15 ans, soit je les quittais avant qu'ils aient le temps de faire un move, ou alors je faisais en sorte qu'ils me quittent avant.
2: Mais ça te rend pas triste ?
5: Bah si. Si, des fois.
2: Mais tu fais quoi dans ce cas ?
5: Et écoute, je me bourre la gueule pour oublier.
2: Et tu crois que moi aussi je devrais faire ça ? Me bourrer la gueule pour oublier ?
5: Alors non, Alice. Je déconseille formellement de faire ça.
2: Pourquoi ?
5: Bah parce que quand tu bois, tu fais de la merde et après tu regrettes et t'as mal à la tête et en plus ça t'as une peau de merde le lendemain, non. Franchement, je te promets, c'est pas une bonne idée.
2: Pourtant, les gens y retournent en général. Ils disent qu'ils boiront plus jamais, mais ils oublient et finissent par reboire. Ça doit vouloir dire que les points positifs ont plus de poids que les points négatifs.
5: Non, je crois pas. Non, non, en vrai, y a plein de choses à faire pour se soigner d'une peine de cœur. On va trouver un moyen de te remonter le moral, mais sobrement. D'accord ?
6: Donc n'oubliez pas cette petite consigne, rattraper un poisson brûlé, ça n'a rien de compliqué. À partir du moment où vous savez rester innovant, créatif. Limiter la casse, ça ne suffit pas. Moi, ce que j'attends de vous, ce sont des assiettes gastronomiques. On est d'accord ?
7: Oui, chef !
6: Merci.
8: Hop là. Bon, mon assiette va vous épater, chef. Hein.
6: Mais j'en doute pas une seconde.
8: Bon, est-ce qu'après ça, vous pourrez enfin annoncer que je suis la première année sélectionnée pour la brigade ?
6: Mais n'essaie pas de me tirer les verres du nez, j'annoncerai rien aujourd'hui.
8: C'est le dernier jour du module, non ?
6: Non, il y a encore les entretiens individuels demain.
8: Ah, moi, je pensais que c'était une formalité. Enfin, que vous allez surtout vous baser sur nos assiettes.
6: Oui, mais j'ai besoin encore un petit peu d'échanger avec vous pour savoir si vous serez prêt pour ce concours et si vous vous sentirez à votre aise dans cette brigade, c'est important.
8: Mais vous avez vraiment besoin de ça ? Non, je veux dire, on se connaît bien, quand même. Puis on a plus beaucoup de temps. Hein. La première épreuve, c'est quand c'est la semaine prochaine.
6: Ben, merci pour ce petit rappel, Bianca. Heureusement que t'es là. Hein. On peut se concentrer sur l'assiette. L'eau des asperges est à combien ?
8: 85, chef. Ça, c'est un sabayon citronné. Quoi, j'ai raté un truc ?
6: Non, non, techniquement, c'est parfait. Juste, t'as pas peur que ce soit un petit peu trop sage, tout ça ?

0: La dorade est très bien récupérée. Et le crumble va permettre de structurer la texture. En revanche, je trouve que ça manque un petit peu de fraîcheur.
1: De fraîcheur?
0: Oui. Mmh.
1: Comme par exemple de la pêche, de la tomate ancienne ou de la jus de concombre.
0: Et voilà, j'ai plus rien à dire. Merci. C'est du fenouil sauvage que je sens, là?
2: Ouais.
0: Vous auriez pas travaillé avec la chef Rivero, par hasard?
2: Je plaide coupable.
0: Vous avez fait beaucoup de progrès, continuez.
3: T'as conscience que tu travailles pas ici?
2: Il y avait des miettes. Faut que je m'occupe, sinon je ressasse.
3: Mais non. Jean, vous êtes ouvert?
4: Ouais, pourquoi on serait pas ouvert?
5: Bah, je sais pas, si ma meuf était en prison pour avoir commandité un braquage, je sais pas si j'aurais envie de bosser, moi.
2: Ferme-la, Gaspard. Comment tu te sens?
4: J'ai connu mieux. Oh, excusez-moi.
5: Tu vois? Je t'avais dit qu'il était pas dans le coup.
6: Tu blagues ou quoi? C'est moi qui t'ai dit qu'il était pas dans le coup, toi t'as dit qu'il l'était.
5: Non?
6: Bah, clairement.
7: Dans le coup de quoi?
5: En fait, avec Maya, on se demandait...
6: Non, alors, par contre, je t'arrête tout de suite. Gaspard se demandait.
5: Oh, la vilaine qui assume pas d'en avoir parlé avec moi. Donc, je reprends. Moi et Maya, on se demandait si Jude était dans le coup avec Mathéo pour l'histoire de... de Pampan, quoi.
6: Et toi, c'est ton meilleur ami, tu dois être dégoûté, non?

0: Et d'ailleurs, il t'avait parlé des plans pour cet été, genre la cavale, revendre les bijoux de la chanteuse, refaire sa vie.
1: Taylor.
0: Je demande.
1: Oui, je suis deg et non, j'étais pas au courant.
2: C'est vraiment un bâtard.
0: Ce qui aide pas mal, c'est le vaudou. Nous, on en fait souvent. Ça nous permet vraiment de décompresser. On peut t'aider à faire une poupée si ça
2: te plaît. Ouais, grave.
0: Pourquoi pas.
1: Ça ira, merci.
2: Ok, bon, bref, on était venus pour prendre deux cafés avant d'aller à la plage. Il est où, Jude?
0: Peut-être qu'il est en train de se faire tatouer les plans de la prison pour faire évader son mec.
2: Imagine, t'es enfermé en prison et ton seul moyen de t'évader, c'est Jude.
0: La gueule de la cavale, genre Bonnie and Jude, prison.
3: On vous attend pas quelque part tous les deux?
2: Si, c'est grave.
0: Oui. Ouais, on allait y aller.
2: Tu veux qu'on ramasse?
0: Non.
2: Ouais.
1: Attends, je rêve ou c'est...
2: J'ai failli attendre.
4: C'était pour soigner mon effet. Genre, le fils prodigue est de retour.
2: Je suis contente de te voir. Avec ou sans effet. Pourquoi tu m'as pas dit que t'avais été nommé directeur à Bordeaux?
4: Parce que c'était pas officiel. Puis le champ au téléphone, ça n'a pas le même goût.
2: Toujours aussi cachotier?
4: Toujours.
2: T'as de la chance. Je suis trop fière de toi pour t'en vouloir.
4: Ah, le comité d'accueil arrive.
1: Qu'est-ce que tu viens foutre ici?
4: Je viens en paix.
3: Prends-nous pour des cons.
4: Croix de bois, quoi de faire. Salut les frangines.
1: Félicitations pour la direction de l'école de Bordeaux.
4: Merci beaucoup. C'est un petit peu grâce à vous. Si vous m'aviez pas recommandé, j'aurais pas retrouvé ma casquette de prof et je serais pas là.
3: Bon, on s'en branle. La compétition commence la semaine prochaine. Qu'est-ce que tu fous là?
4: Je suis venu profiter de ma maman. J'ai le droit?
3: Oui, t'as le droit, ouais. Profite de ta maman, mais dehors.
2: Bon, je propose qu'on redescende tous, là, hein, parce que les élèves nous regardent.
4: Ah, mais moi, je suis très calme. Rassurez-moi, Emmanuel, vous n'avez pas oublié que le règlement stipule expressément que tout candidat au championnat a le droit d'accéder aux cuisines, pour s'entraîner. Petit début d'Alzheimer, peut-être.
2: Oh, c'est...
4: Allez. Quel meilleur gagne.
3: Allez, prends pas trop tes aises. Parce que tu l'as dégagé dès la première épreuve.
4: Ça m'étonnerait. Vu ma brigade, vous êtes pas prêts.
2: Bonne journée.
3: C'est que le début des emmerdes. Ça s'exprime d'une manière ou d'une autre. Et puis, t'avais envie qu'ils ferment leur gueule aussi. Hein?
1: En tout cas, c'est à noter. C'est une méthode imparable.
3: Ça. Je suis surpris que t'aies défendu Mathéo comme ça. Tu l'en veux pas?
1: Si. Je suis en colère de ouf. Je suis déçue. Je suis triste. Mon cerveau n'arrive pas à associer Mathéo au mec qui a organisé le braquage. J'arrive pas à croire qu'il ait pu mettre sa meilleure pote en danger. Et venir aux sessions de cuisine de Madame Tessier comme si c'était une victime.
3: Oui, c'est pire, ça.
1: En fait, c'est comme si le Mathéo que je connaissais et que j'aimais, bah... il était mort. Et le nouveau Mathéo, c'est un mec violent, dégueulasse et hypocrite. Et en même temps, je me dis qu'il a juste dû être dépassé. Pour s'est piqué dans la caisse vite fait pour sauver le restaurant de sa grand-mère.
3: Ça, c'est sûr. Je te le dis, s'il avait su qu'il allait te faire du mal à toi et à Gaëtan, et même à tous ceux qui étaient à Jourdain, il l'aurait jamais fait.
1: Moi aussi, pendant ma période mytho, j'ai été dépassée.
3: Bien.
1: Au début, tu mens sur un post Insta, sur une photo comme ça, et puis... je sais pas, tu finis par t'inventer toute une famille, ultra riche en plus.
3: Ouais, ce qui s'appelle un cercle vicieux, quoi.
1: Ouais. Tu mets ta main dans l'engrenage parce que t'as l'impression qu'il n'y a pas d'autre solution. Et puis un jour, tu te rends compte que t'es allé trop loin et que tu peux plus faire de marche arrière.
3: Moi, tu vois, j'aurais bien aimé qu'il, je sais pas, qu'il trouve la force de venir m'en parler avant de faire ces conneries-là. Résultat, je vais devoir aller voir mon mec au parloir.
1: Il est où ?
3: Là, il est à Arles, là, en détention provisoire.
1: Et t'es content de le voir ou tu flippes ?
3: Pourquoi choisir ?
4: Jambon et mental. Bonjour l'accueil.
5: Eh, hey, j'ai mis de la compotée d'oignon dedans.
6: C'est sérieux ou quoi ?
4: Et toi ?
6: Alors, frérot, je t'ai pris un maté, tu m'en diras de nouveau.
4: Eh ben, on fait avec les potes qu'on a. Hein.
5: Bah, on est deux déjà, donc estime-toi heureux. Hein.
4: Si on m'avait dit qu'un jour j'allais habiter avec toi.
6: Non, mais ça va, tranquille, c'est juste le temps du championnat. Non, mais t'inquiète, hein. Tu restes le préféré de ta petite moumoune. Hein.
4: C'est dommage que tu sois parti en couille avec Casmille. Ça se passait bien, la coloc avec Tom.
6: Bah ouais, mais en tout cas, c'est sûr que bah, ce qui s'est passé, forcément, ça a fragilisé le trio.
5: Mmh. Ouais, morale de l'histoire, faut jamais coucher avec sa coloc. Hein. Camille, 2016. C'est con, parce que je l'adorais, cet appart.
4: Du coup, vous êtes fâché ?
6: C'est plus comme avant.
4: Tu sais ce qu'elle va faire après le master ?
6: Je sais pas. Bah, je crois qu'elle devait reprendre le nouveau resto de Dolobel.
4: Ah non, je crois que c'est plus d'actualité, ça.
6: Bah voilà, j'en sais rien. Attends. C'est Anaïs. Je prends, je reviens. Oui.
7: Bien sûr, ouais.
5: C'est moi ou elle t'intéresse vachement, Jasmine ?
4: C'est toi.
5: Ok. Et c'est quoi toutes ces questions que tu poses sur elle ?
4: De la curiosité.
5: Ouais, c'est ça. Et moi, j'adore remplir ma fiche d'impôt.
4: Je lui ai proposé un poste de prof dans mon école. J'attends sa réponse.
5: Oh, nice. Trop bien, ça.
4: Mais pour ça, il faut qu'elle représente Bordeaux au championnat.
5: Alors, ça m'étonnerait qu'elle accepte, parce qu'elle est quand même très loyale à l'institut, tu sais.
4: On verra. Je ferai tout pour, en tout cas.
8: C'est vraiment une tuerie, ce restaurant. On a eu de la chance d'avoir une table. Ok. Donc on partage même nos plats maintenant.
9: Ça t'embête pas?
8: Désolée, mais ça avait l'air trop bon.
9: Et c'est si croustillant, j'adore.
8: Non, mais vas-y, de toute façon, mi casa est sous casa, comme on dit.
10: Elle a l'air contente, la chef Wiesberger.
11: Ouais. C'est étonnant, ouais.
9: J'adore quand les gens parlent une autre langue, mais avec l'accent français. Je trouve ça très drôle. Mi piace molto. Donde sta la playa? My name is Alice Wiesberg and I am professeur de pâtisserie at the Institut Auguste Armand.
10: Et le troisième Virgin Mojito pour la chef.
9: Merci, César.
8: Une Alice de...
9: Oui, mon Virgin Mojito.
8: Non, mais il est pas du tout Virgin.
9: Chut, c'est notre petit secret avec César.
8: Pourquoi t'as fait ça ?
9: Bah, pour que mon cerveau fasse une toute petite pause de Gaëtan. Et ça fait du bien.
8: Rassure-moi, t'as déjà été bourrée ?
9: Jamais. Au bout d'une coupe de champagne, je perds déjà un peu le contrôle et j'aime pas ça. Mais en fait, passer une certaine limite, ça devient hyper drôle.
8: Ouais, c'est hyper drôle. Non. Comment ça ? Arrête, Alice. Bois de l'eau. Oh !
10: Bonne dégustation.
9: Le saumon, j'ai pas encore goûté. C'est vraiment très bon.
8: Excusez-moi, vraiment.
9: La famille, la famille.
10: Alice ?
8: On y va, allez.
9: Oh.
11: C'est absolument...
9: C'est quoi ça ? Qu'est-ce que vous avez commandé, madame ?
4: Elle est vivante.
12: J'ai pas eu le temps de répondre.
4: Ah. Qu'est-ce que t'avais de mieux à faire que d'assurer ton avenir ?
12: Il manquait quelqu'un dans la brigade de Lionel pour le service de ce midi.
4: D'accord. Donc t'as préféré cuisiner et qu'envoyer un petit texto à Louis.
12: Je réfléchis mieux quand je cuisine.

0: Merci. T'es pénible, Casimir. J'ai beau savoir que t'es forte, t'arrives à surpasser mes attentes. C'est pour ça que je te veux. Dans mon école.
1: Je peux pas prendre le poste, Louis.
0: Pourquoi?
1: Parce que tu fais ça pour te venger.
0: Mais me venger de qui? De quoi? J'ai vendu mes parts de l'Institut à Rose et Clotilde il y a un an, de mon plein gré. J'en veux que du bien.
1: Et Tessier? C'est pas pour l'énerver que tu lui piques son élève?
0: D'abord, je ne pique personne. T'es pas une propriété privée, t'es une grande ville. Si je te propose ce poste, c'est parce que t'es talentueuse. Et puis si ça peut emmerder Tessier au passage, oui, c'est le petit bonus.
1: Pourquoi tu veux absolument que je participe au championnat?
0: Parce que je veux gagner. Je suppose que toi aussi. Puis, quitte à enseigner dans une école de cuisine, autant que ce soit la meilleure de France. Par ailleurs, il me semble que... t'as perdu la Coupe de France contre Tessier, quand Cardone était encore directrice de l'Institut. Tu pourrais prendre ta revanche?
1: C'est ma famille ici, Louis. Je me sens pas de les trahir.
0: C'est beau. Ce dévouement. Je suis pas sûr que ça aille dans les deux sens, mais...

0: Ça y est, t'es sur le départ?
1: Ouais. Mais j'en ai pour une heure, c'est pour ça que je préfère marcher un peu.
0: Et comment tu te sens?
1: Je sais pas vraiment comment je me sens, je t'avoue. C'est irréel, en fait. Je vais voir mon mec en prison. Mais bon, allez, je vais voir mon mec en prison.
0: T'inquiète, il va tous nous falloir du temps pour réaliser.
2: Ouais, t'es là. J'ai eu peur de te rater.
1: Arrête, déjà, tu te presses pour venir. Merci d'être venu.
2: Ouais, t'es pas juste notre patron, t'es aussi un peu notre pote, hein.
0: C'est clair, on va pas te lâcher, mon gars.
2: Eh ouais, sur le dos jusqu'au bout, tu vas nous avoir.
1: Qu'est-ce que je fais sans vous, hein?
2: Des conneries. Bon, allez, file, tu vas être en retard.
1: Ouais, t'as raison, t'as raison. Je vous envoie un message quand j'arrive, vous en faites pas, j'ai... J'ai l'avocat de Mathéo qui m'appelle. Attends. Qu'est-ce qui se passe? Pourquoi tu m'appelles, toi?
3: J'ai demandé à mon avocat son téléphone pour pouvoir te prévenir.
1: Mathéo, qu'est-ce qui se passe là?
3: Il me transfère dans une autre maison d'arrêt.
1: Mais pourquoi?
3: Par mesure de sécurité. Vu qu'ils m'ont mis dans la même que Swan et les autres braqueurs, ils ont peur que... Faut qu'ils s'en prennent à moi, vu que je les ai balancés.
1: Ok, d'accord, mais c'est peut-être plus prudent comme ça. Ça se trouve, c'est une bonne chose. Ils te transfèrent quand, du coup?
3: Maintenant.
1: Ils te transfèrent où?
3: À Quimper.
4: Allez, debout, debout, debout, on y va.
3: Je t'aime, Jude.
1: Et je vais jamais pouvoir faire les allers-retours pour aller là-bas, c'est impossible. Je vais aller tout seul.
0: Ça va aller, ça va aller.
2: C'est pas possible. Hé, hey, tu dors à la maison ce soir, ok? On va appeler le renfort. Thelma?
5: Come and hold me.
6: Est-ce que vous avez sélectionné votre brigade?
7: On en a déjà parlé, il me semble, hein, mais c'est pas grave, on va se le redire. J'ai plus qu'à terminer les entretiens individuels pour toutes les promos.
6: Ok, je peux voir la liste?
7: Vous l'aurez demain soir.
6: Vous êtes au courant que la compétition commence dans 9 jours?
7: Ah oui, alors là, ça va être compliqué, évidemment, parce que moi, j'avais prévu une petite journée d'escalade, donc il va falloir que je la décale.
6: Non, je crois que vous avez pas bien compris. Castelman va tout faire pour conserver son titre. Louis Guinot, ça fait des mois qu'il prépare sa putain d'équipe. Je ne peux pas perdre 2 années d'affilée.
7: Alors, premièrement, si ça peut vous rassurer, nos élèves sont solides. Deuxièmement, on joue à la maison, ce qui est quand même un gros atout. Parce que ce sont nos cuisines, et on a nos marques dedans.
6: Ah ouais? On s'est vautré l'année dernière en finale. Et vous savez où? Ici, là, chez nous.
7: Mais faut en parler aux personnes concernées, j'étais pas là, moi.
8: Ça s'engueule, là, ou...
6: Oui.
8: Ok. Bon, bah, je repasserai plus tard, alors.
7: Là, pour le coup, on est fini, là.
6: Non, on n'a pas fini. Non, vous avez pas compris. Louis Guinot n'a aucune limite.
7: Bah, c'est dommage pour lui, je le plains.
6: Oh, putain. Arrêtez de prendre tout par-dessus votre jambe en bois. Je veux que vous ayez un peu la niaque.
8: La jambe de bois, on est sûr, là?
7: J'ai pas besoin de vos coups de pression pour avoir la niaque, monsieur Tessier.
6: Je vous demande juste d'être prêt, d'accord? Parce que Louis Guinot, lui, s'il peut nous la mettre à l'envers, il le fera. Y compris avec le règlement, d'accord?
7: Qu'est-ce que vous voulez qu'il fasse?
6: Je ne sais pas, moi, prendre des jeunes chefs qui ne sont pas élèves, prendre des troisième années, je sens qu'il y a une couille quelque part.
8: Alors, effectivement, il y a une couille. Mais c'est pas les élèves, par contre.
9: Faut pas qu'il y ait une grosse langue.
10: T'as la bouche pâteuse.
11: Oui, tes consonnes, elles vont revenir.
10: Attends. Alors, viens, tiens, bois.
11: Je comprends pas. Attends, je comprends pas, quoi. Je t'étais bois, on a marché. Je t'ai gardé tant de côtes encore bourré, là.
9: Dans la rue, elle bouge beaucoup trop là. Elle bouge beaucoup trop là.
11: Non, pas là, pas là.
9: Parce que t'aimes pas boire, non? Ah, il fait beaucoup trop chaud!
11: Pas nous!
9: Non, mais combien de temps qu'on t'a pris là? Ah, c'est ça, moi, faut pas longtemps. Elle fait marrer que je sois bourrée.
11: Bah, un peu. Oh, j'ai toujours l'impression de jouer la daronne avec toi pour une fois.
9: Allez. C'est comme ma daronne, c'est ma petite sœur et je t'aime! Okay. Mon taxi! Bah oui, il a la voiture et elle est gratuite! Gaëtan! Taxi!
6: Oula!
9: Mon taxi!
6: L'as vu?
9: Solène, ma petite sœur, qui a été mon mec. Non, mon ex! Non, mon mec. Je suis trop bête. Vous vous connaissez déjà puisque vous avez couché ensemble.
12: Tu me demandes si elle avait
6: bu. Allez, je te ramène et tu vas aller dormir. Allez, rentre là-dedans.
9: Viens avec moi.
6: Non, arrête.
2: Alice, s'il te plaît, arrête.
0: Je laisse la place dans 2 minutes, chef.
6: Louis Guinaud.
0: Je viens de refuser le poste.
6: Il t'a proposé quand?
0: La semaine dernière.
6: Ça veut dire que t'as hésité, ça?
0: Il m'a fait une proposition intéressante, donc oui, j'ai réfléchi, mais j'ai fini par dire non.
6: Attends, laisse-moi récapituler. En gros, je te forme pendant 5 ans, tu décroches ton diplôme et toi, pour me remercier, tu hésites à me trahir, c'est ça?
0: J'ai vraiment besoin d'un taf, chef.
6: Tu cherches un travail et tu viens de lâcher le restaurant de l'Aubel. T'es conne ou t'es conne?
0: Comme j'ai déjà essayé de vous en parler, j'ai des problèmes avec mon fils.
6: J'en ai rien à foutre de tes problèmes. T'es en train de gâcher ta carrière, là.
0: Arrêtez de faire genre que vous en avez quelque chose à foutre de ma carrière. Si c'était le cas, vous m'auriez aidé quand je vous l'ai demandé.
6: Ah, parce que je t'ai pas déjà assez aidé pendant 5 ans. Quand madame ne voulait pas cuisiner des animaux, j'ai pas adapté le cursus. Quand madame avait oublié de prendre ses cachetons, j'ai pas adapté les examens. J'en ai plein le cul de ta bipolarité.
0: Je me permets, moi, de vous parler de votre sclérose en plaques?
6: Ben vas-y. Vas-y, fais-toi plaisir. En tout cas, moi, ça m'a jamais empêché de cuisiner et j'ai jamais mis en danger mes enfants.
0: Eh ben, vous savez quoi, j'ai changé d'avis. Non seulement j'accepte le poste, mais je vais aussi représenter l'école de Bordeaux au championnat. Et je vais vous écraser.
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6: Précédemment.
18: Mais comment tu fais pour surmonter toutes tes ruptures?
0: Je peux pour la gueule pour oublier.
18: Tu crois que moi aussi je devrais faire ça?
0: Oh non Alice, je déconseille formellement de faire ça.
9: Mon taxi! Mais t'as appelé téléphone?
11: Bah oui, la voiture, elle est gratuite.
6: Allez, je te ramène.
9: Viens avec moi.
6: Non, arrête.
2: Alice, s'il te plaît, arrête.
0: Pourquoi tu veux absolument que je participe au championnat?

0: parce que je veux gagner. Si je te propose ce poste, c'est parce que t'es talentueuse. Et puis si ça peut emmerder Tessé au passage, oui, c'est le petit bonus.
1: Il me propose un poste de prof dans l'école de cuisine.
2: Tu pactises avec le diable ?
0: Louis Guinaud.
1: Comme j'ai déjà essayé de vous en parler, j'ai des problèmes avec mon fils.
3: J'en ai rien à foutre.
1: Non seulement j'accepte le poste, mais je vais aussi représenter l'école de Bordeaux au championnat. Et je vais vous écraser.

0: Jasmine ? Jasmine ?
1: Pardon. Vous m'avez parlé ?
0: Écoute, on a entendu des choses et on voulait...
2: Vous allez vraiment représenter Bordeaux au championnat ?
1: Oui.
0: Pourquoi ?
1: Parce qu'on me l'a proposé.
2: Proposé ou imposé ?
1: J'ai l'air si manipulable.
0: Non, mais on connaît Louis et son pouvoir de persuasion, donc on voulait être sûr que c'était ta décision et pas la sienne.
1: La seule personne à m'avoir convaincue, c'est pas Louis, mais c'était Tessier, quand il m'a dit toutes les jolies choses qu'il pensait de moi hier.
2: Emmanuel est sous tension avec le championnat. Alors je comprends hein, qu'il ait pu vous froisser, mais c'est pas une raison pour tourner le dos à l'Institut.
1: Froisser ? Vous appelez ça comme ça, vous ? Bon, de toute façon, c'est même plus la question. Louis m'offre l'opportunité de travailler dans son école à Bordeaux et je vais faire ce qu'il y a de mieux pour mon fils.
0: Comment ça pour ton fils ?
1: Il est épileptique. Et il a besoin d'être soigné dans un centre de soins spécialisé. J'en ai trouvé un à Bordeaux qui l'accepte.
0: Je savais pas.
1: Voilà. J'ai pas vraiment le choix, en fait.
2: Vous êtes une excellente chef, je suis sûre que vous pouvez trouver un poste ailleurs.
1: Non. Pas avec des horaires assez flexibles pour pouvoir m'occuper de Naël.
0: Mais on peut t'aider.
1: J'ai demandé de l'aide à Tessier, il a refusé. Ma décision est prise, je suis désolée.
3: Vu vos têtes, je suppose que vous êtes au courant de la bonne nouvelle.
2: Tu t'es bien foutu de nous, hein, avec tes « je viens en paix ».
3: Bah, c'est de bonne guerre. C'est une compétition, je vous rappelle. Je suis pas en train de tricher, je débauche juste votre meilleur élève.
2: Vous devriez faire attention, il mérite pas votre confiance.
3: Très télénovela, mes sœurs.
1: J'espère que je vais pas le regretter.
3: Non. Tu prends la bonne décision. Pour toi et pour Naël. Je t'assure. Reste focus.
4: Comment vous savez à quel moment remettre votre viande à saisir ?
5: Ah. Ah bah là, chef, c'est le moment où je mets en pratique ce que vous nous avez inculqué. J'utilise mes sens. J'écoute le crépitement de ma graisse, j'observe sa coloration, je renifle l'odeur de la fonte.
4: Bravo, Gaspard. Très bien. Techniquement, c'est parfait.
5: Oui, je sais. Voilà, candidat suivant, mais il n'y en a plus. J'étais le dernier. Les jeux sont faits. Merci, bonsoir.
4: Oui. Non, non, revenez, Gaspard. On n'a pas fini, là. Alors, je vous ai bien observé pendant le module et j'ai cru comprendre que l'esprit d'équipe, c'était pas votre fort.
5: Ah ? Qu'est-ce qui vous fait dire ça ?
4: Votre réticence à goûter le plat de votre camarade vendredi dernier, par exemple.
5: Oui, mais j'ai fini par le faire ou pas ?
4: Un peu tard. Vous avez du mal à accepter les remarques, d'une manière générale, et vos retours sont souvent...
5: trop directs.
4: Blessants. Pour bien concourir, selon moi, il faut savoir concourir soudé, et j'ai besoin d'une équipe qui respire le même tempo, vous voyez ? Et je ne sais pas si vous êtes capable de ça.
5: Chef, évidemment, j'en suis capable. La question n'est pas de savoir si j'en suis...
4: Je veux savoir ce que vous faites là.
6: J'assiste aux sélections pour notre brigade.
4: Je pensais avoir été bien clair, j'aimerais mener ces entretiens seul.
6: Ouais, mais la donne a changé.
4: Je peux savoir pourquoi ?
5: Si je puis me permettre, moi je sais. C'est parce que Jasmine Casmi, dite Judas, a décidé de concourir pour Louis Guinaud, dit Édipe. Non, je dis Édipe parce que dans la mythologie grecque, il tue son...
4: C'est bon, on a l'idée, Gaspard, tout va bien, merci.
6: Casmi représente une vraie menace. Elle connaît nos méthodes, nos élèves, et elle a la rage. Donc si on met pas les bouchons...

0: je ressens coussi coussin, hein. Allez, à l'impôt fond les couilles, quand même. Hein.
1: J'aime pas la savoir mal, c'est horrible.
2: Bonjour.
3: Oh, salut.
4: Oula.
1: Bonjour. Vous faites quoi?
2: Je vais faire des œufs pochés à la turque. C'est bourré de minéraux, de vitamine A, vitamine D, vitamine E, vitamine B12 et protéines. C'est parfait pour ce que j'ai.
0: Pourquoi? Qu'est-ce que t'as?
2: J'ai trop bu hier midi au AA.
0: Ah, les fameux Virgin Mojito de César, c'est ça?
2: Qui en réalité n'était pas virgin du tout.
0: Ouais.
2: Mais ça va mieux. J'ai vomi 3 fois depuis hier et ça m'a fait du bien.
1: Et toi, Gaëtan, tu fais quoi?
4: Moi, je suis en train de faire des toasts à l'avocat.
1: Oh. Ouais,
4: en plus, je sais que Stan adore ça. Qu'est-ce que...
2: Tu sais pas faire de clin d'œil?
0: Si. Pourquoi tu...
4: Ah non.
2: Non, tu sais pas.
4: Tu sais pas.
2: Mais c'est pas grave.
0: Bon, et donc vous êtes en train de préparer un brunch?
2: C'est ça.
1: Ensemble.
2: Manifestement.
0: Tous les deux.

0: Mais tu penses qu'on va pouvoir le faire revenir dans la région? Ou dans une prison moins loin que Quimper?
1: Franchement, je sais pas. Son avocat dit qu'il peut rien faire, le juge le retient en préventive jusqu'à son procès, donc... Mathéo va pas bouger.
2: C'est quand son procès?
1: Dans 6 mois, peut-être. En attendant, il va rester là-bas.
0: Et tu vas faire comment?
1: Je sais pas. C'est trop loin, je peux pas faire les allers-retours. J'ai pas le temps, j'ai pas les thunes non plus.
2: Et donc, quoi?
1: Donc je vais devoir déménager à Quimper.
0: Mais non.
2: Et nous? Le comptoir?
1: Bon, les gars, vous allez très bien vous en sortir sans moi, vous en faites pas. Mais si, je vous assure, on va s'appeler. Je vais revenir et vous allez venir me voir aussi. Puis pour le comptoir... C'est mon bébé, hein. J'ai mis toutes mes économies, toutes mes idées. Et je vais devoir refiler la gérance à quelqu'un.
2: Là, là?
1: Ouais. J'ai pas envie. En plus de ça, j'ai mon prêt en cours, j'ai plein de commandes qui arrivent. Puis surtout, j'ai pas envie de le filer à n'importe qui. Mais bon, j'ai pas le choix. Donc, je vais le faire.
2: Putain, ça me fait chier pour toi. Le comptoir, t'as réussi à en faire quelque chose de bien? Tu l'as amélioré?
0: Ouais. En 1 an, en plus. Tu peux vraiment être fier de toi.
2: Nous, en tout cas, on est fiers de toi.
3: Je regarde comme si j'étais la personne là-bas, sérieux.
4: En même temps, Jasmine...
3: Quoi en même temps?
4: C'est un peu le cas, non? Je sais pas, tu viens à peine de sortir de l'institut, que là tu vas jouer pour l'adversaire, c'est pas hyper cool.
3: Mais c'est une compétition, ça sert à rien de personnel.
4: Peut-être pas pour toi, mais pour tout le monde ici, ça compte. Je t'avoue, même moi, je m'attendais pas à ce que tu retournes ta veste comme ça.
3: Que je retourne ma veste, carrément?
4: Oui, oui, ça fait un peu... Ça fait un peu opportuniste.
3: Et Milan, t'es d'accord?
2: Ce serait mieux qu'on y aille, je crois. Hein.
0: Écoute, meuf, t'es une traîtresse. T'es une traîtresse. Voilà, c'est comme ça, faut juste que t'assumes.
3: Pourquoi tu te mets pas ton cul, toi?
0: Non, par contre, tu parles un peu bien, s'il te plaît.
3: Non, mais c'est vrai, personne t'a rien demandé.
2: C'est bon, on a compris, on arrête.
3: Ah, tu la défends, toi.
2: Tu peux arrêter 5 secondes de penser que la terre entière est contre toi, c'est possible, ça?
3: D'accord, donc c'est moi la folle qui suis une parano. Ok. Eh ben, je me casse.

0: De quoi ?
1: D'avoir pris soin de moi cette nuit.
0: Bon, écoute, quand tu veux, hein. Même si je te conseille quand même d'y aller plus doucement sur le rhum blanc.
1: J'avais jamais bu autant. C'est comme si tout mon corps était passé au sèche-linge.
0: Ah, j'ai l'idée, ouais.
1: Mais ça me fait du bien le brunch. Fallait que je mange.
0: Ouais, c'était cool.
1: C'était comme avant. Comme quoi ça fonctionne.
0: Qu'est-ce qui fonctionne ?
1: Bah de rester amis. Ça change pas grand-chose, finalement.
0: Oui et non.
1: Bah si, regarde. On rit ensemble, on dort ensemble, on mange ensemble, on n'est juste plus ensemble. Il suffit d'accepter ce nouveau statut et profiter l'un de l'autre en tant qu'amis.
0: Bah c'est pas si simple.
1: Bah moi je trouve ça criant de simplicité. On prend ce qu'il y a de mieux à prendre dans une relation amoureuse et on fait en sorte que ça fonctionne dans le cadre d'une relation amicale et platonique. Je veux pas te perdre, tu veux pas me perdre. Je veux pas souffrir, tu veux pas souffrir.
0: Ouais, j'avais pas vu les choses comme ça.
1: Je te propose de faire un test officiel ce soir.
0: Un test ?
1: Se voir en tant qu'amis et sobre.
0: Oh, oula.
2: Bon, en tout cas, si vous avez le moindre doute, vous avez tout d'inscrit sur les fiches, ok ? En revanche, si vous avez une question, vous pouvez directement voir ça avec Thelma, le temps que je m'absente. Et je reviendrai vers vous juste après, ok ?
3: Michel.
2: Alors, dis-moi, j'ai 5 minutes.
4: Ouais, je voulais juste refaire un point sur les petites modifs de la semaine dernière.
2: T'as osé modifier ma carte ?
4: Tu m'as dit remplace-moi ta carte.
2: Je rigole, c'est une blague. Vas-y, montre-moi.
4: Ok, alors, pour les échines de porc confites au saté, pommes grenailles, chips d'artichaut et sauce grébiche, okay. J'ai juste ajouté des oignons rouges, des radis fermentés et j'ai remplacé la grébiche par une sauce vierge au pomelo et aux herbes. Ensuite, j'ai dégagé les chips d'artichaut et j'ai ajouté des chutes de fenouil croquant à la place.
2: D'accord, donc là, t'as pas fait des petites modifs, là ?
4: Bah, si.
2: Bah, non. Là, t'as carrément changé toute ma recette.
4: Non, il y a des pommes grenailles. Enfin, j'ai mis des rates à la place, mais c'est la même idée.
2: D'accord. Alors... C'est bon.
4: Tu trouves ?
2: Vraiment. En fait, c'est beaucoup plus frais, du coup c'est plus cohérent avec la saison de l'été, tu vois.
4: Ok, c'est charmé alors. Parce que j'ai aussi un peu pimpé ta truite à la sarriette.
2: C'est-à-dire ?
4: C'est plus une truite, c'est du turbo.
2: Non mais attends, excuse-moi, mais là t'as tout changé là. Mélane m'avait dit que t'étais inspirée, mais je pensais pas autant, tu vois. Bon, je suis contente de te voir comme ça en cuisine, c'est cool.
4: J'avoue, je pensais que j'étais un petit peu rouillée à cause de la co-direction du master, mais ça m'est revenu vite. Si t'as besoin d'un remplaçant, dans quelques jours, tu m'appelles.
2: T'inquiète, je note tes modifs aussi.
4: Ça marche.
2: Ok, tout le monde, il y aura des changements sur la truite et les chips de porc, d'accord ?
5: Je sais, chef. Merci.
6: Eva, ça faisait longtemps que je t'avais pas vu aussi motivée. Ça va bien, la cuisine.
4: Merci.
7: Ah, putain, je viens de le voir, ton message. Hein. Mais alors, toi, quand tu donnes rendez-vous, à l'arrache. Hein.
8: Que veux-tu ? Je suis un être surprenant. Demande au père Tessier, il a encore choqué que j'ai réussi à convaincre Jasmine de me rejoindre.
7: Alors, justement, en parlant de ça, il faut que je te dise un truc.
8: Oui, c'est toi qui lui as dit que je prévoyais de la recruter.
7: Comment tu sais ?
8: Je sais.
7: Je me voyais pas cacher ça avec toi. Franchement, Louis, non. Tu m'en veux ?
8: Non. Non, je t'ai trouvé loyal. À ton mec, à ton école. Je trouve ça plutôt classe. Et puis ça a un petit peu accéléré les choses. Tessier a fait du Tessier, Jasmine a accepté. L'affaire était vite pliée.
7: Alors, plié, la compète, elle a pas encore commencé, mon coco.
8: Mais on ne peut pas dire que je ne mets pas toutes les chances de mon côté.
7: Ah bah t'as toujours la meilleure, ça c'est sûr. Et en plus, tu squattes nos cuisines. Non mais quel toupet, le
8: Alors,
7: mec.
8: Pardon, je ne squatte rien du tout. Les cuisines sont accessibles à tout concurrent au championnat.
7: Ouais, alors, le père Manu, il aurait quand même dû rajouter un astérisque en précisant tout le monde sauf Louis Guinaud.
8: Mais il ne l'a pas fait.
7: Ouais.
8: Donc je vais profiter allègrement de votre matériel pour cuisiner avec une vieille copine.
7: Tu parles de moi, la vieille copine, c'est moi ?
8: Je ne vois personne d'autre ici.

0: Tu reconnais?
1: Alors attends, me dis rien. Donc, Ridvo, Mélis, Patagiosa, Estragon, veau en ravioles croustillantes, crème acidulée mori.
0: La recette préférée de Anouk Reber.
1: Ouais, oh waouh. Et en quel honneur?
0: En l'honneur que j'ai envie de cuisiner avec toi parce que ça fait longtemps.
1: Bah me le dis pas deux fois, j'arrive alors. Allez. Merci. Et juste un dernier truc et après, je pas promis, on n'en parle plus.
0: Oui.
1: D'accord? Par rapport à Jasmine. Ouais. T'as pas peur que tes sœurs te détestent encore plus?
0: Encore plus, je pense que c'est pas possible.
1: Sérieusement, Louis?
0: Oui, sérieusement. Ouais. Je le fais pas contre elles. Je le fais parce que je participe à une compétition, donc je veux les meilleurs dans mon équipe. Voilà, c'est tout.
1: Ok.
2: Mais moi aussi. C'est parfait, 19h. Je peux faire un dîner si tu veux, ou ramener des restes de ce matin à la coloc. Ok. À tout à l'heure.
3: C'était Gaëtan?
2: Oui.
3: Vous vous voyez ce soir?
2: C'est ça.
3: Vous vous êtes remis ensemble?
2: Non.
3: Mais vous brunchez ensemble, vous dînez ensemble?
2: Bah, comme je le fais régulièrement avec vous.
4: Je crois qu'elle veut savoir où est-ce que t'en es avec Gaëtan.
2: On est amis. Et je suis contente.
3: Ah.
4: De quoi?
3: De quoi?
4: T'as dit « ah ».
3: Toi aussi t'as dit « ah ».
4: Mais non, j'ai dit « ah ». Toi t'as dit « ah ».
3: Bah oui. Être aimé avec son ex, c'est compliqué.
4: Bah non. Non, pas forcément.
3: Non, si, pardon Stan, mais pour tourner la page, ça complexifie tout.
4: Non, je suis pas d'accord, parce qu'on est clair sur ce qu'on ressent.
3: Bon, ouais, arrête, t'as toujours la tentation de replonger, de se toucher, de s'embrasser, de...
4: Mais non, pas du tout. Enfin, regarde, avec Laetitia, ça se passe très bien.
2: Attendez, si vous, demain, vous étiez amené à vous séparer, vous pourriez pas rester amis.
4: Mais si...
3: Non.
4: Ah d'accord. Donc si demain on se sépare, tu me rayes de ta vie?
3: Bah... Pardon d'avoir envie d'avancer? J'ai le droit d'avancer?
4: Ah bah oui! Vas-y, je t'en prie, avance! Galope même, hein!
3: Oh là là là là là là, ok, pardon monsieur, aucun problème! T'auras qu'à rester là comme locataire et... Bah tiens, pourquoi pas dormir dans mon lit entier?
4: Attends, parce que en plus tu me foutras à la porte? Donc ça veut dire que dans la même journée, je m'en trouverai SDF et célibataire. Et ça te pose pas de problème?
5: T'es pas obligé d'attendre avec moi.
4: Ah, ok, bisous.
3: Bah non, mais reste, t'es chiant.
6: T'as dit que je pouvais partir?
5: Bah oui, mais je mens. Depuis quand t'écoutes ce que je te dis?
6: Bah depuis toujours, ma star. Je bois tes paroles comme de l'eau. Même quand t'es sur le même sujet en boucle.
5: Ah non, me relance pas sur Jasmine.
6: Je t'ai pas relancé.
5: Elle est ouf, cette meuf. Genre, vraiment.
6: Si, je te relance.
5: Non, mais elle me gueule dessus comme ça, sans aucune raison.
6: Sans aucune raison? T'es sûr de ça, là?
5: Ok. J'ai dit que c'était une traîtresse. Excuse-moi, c'est la vérité. Et de toute façon, peu importe ce que je dis avec elle, elle va quand même m'enclencher à cause de ce qui s'est passé avec son fils.
6: Oui, depuis que t'as dit qu'il était attardé.
5: Non, c'est sorti de son contexte. Vraiment, je m'inquiétais pour lui, et de toute façon, j'avais raison de le faire, puisqu'il y a vraiment un truc qui va pas avec lui.
6: C'est marrant. Mon petit doigt qui me dit qu'il n'y a pas que cette histoire avec Jasmine qui te... tracasse. Hein? Tu veux peut-être autre chose.
5: Genre?
6: Genre les petits tours de taureau là-bas?
5: C'est un tout. J'ai vraiment passé une année de merde. Et là, j'ai juste besoin de cartonner mon entretien, c'est tout.
6: Bah, ça va être le cas.
5: Ouais.
6: Y a pas de moi. Hé, c'est un oui.
5: Ouais, c'est juste que ça m'angoisse un peu, les entretiens de personnalité comme ça.
6: Oui, mais bon, ça va, tu le connais, le chef Jourdain. T'as déjà été dans sa sélection, il va te reprendre.
5: Il n'y a pas tout seul à choisir, hein. Il y a aussi Tessier. Puis là, Gaspard, il s'est fait nexter ce matin parce qu'il n'a pas assez d'esprit d'équipe.
6: Oui, enfin, t'es pas Gaspard, hein.
5: Ouais, mais je suis pas non plus la meuf la plus facile à vivre. Alors que Joséphine, elle est super, elle est géniale, elle est gentille, elle aide tout le monde. Enfin, tout le monde veut être dans son équipe. Moi, je fais pas le poids, tu vois.
6: Ouais, oh, c'est quoi ça? On ne compare pas entre deux femmes. Tu fais le point avec tout le monde, Bianca Roma. Tu pourrais battre un ours à main nue.
5: Peut-être pas.
6: Fais gaffe, il arrive.
7: Tu voulais me voir ?
2: Oui.
7: Bah dis-moi, y'a quoi ?
2: Bah rien de spécial. Je voulais juste qu'on se pose, qu'on papote quoi. Ça fait longtemps qu'on s'est pas vu.
7: On s'est vu ce midi ?
2: Oui, mais j'étais en service, donc j'ai pas bu de parler. Et j'ai plein de choses à te raconter.
7: Eh ben envoie-moi des vocaux. Généralement, ça te dérange pas de m'envoyer des tunnels de 8 minutes, non ?
2: Ok, désolé de vous déranger, monsieur le ministre.
7: Ah mais c'est pas ça, c'est juste que je suis dans le speed aujourd'hui, là.
6: Salut, mec.
7: Salut. Ça va, y'a du monde aujourd'hui, c'est cool.
6: Ouais, c'est cool. Faut que j'en profite pendant qu'il est encore temps.
7: Qu'il est temps ? Comment ça ?
2: Il s'en va.
7: Quoi ?
6: Je quitte le comptoir, je pars à Quimper retrouver Mathéo.
7: Ouais. En vrai, je comprends, ça doit être chaud avec tout ce que t'as à gérer, là.
6: Ouais, c'est pas simple, ouais. Plus de ça, je cherche un repreneur, du coup, et puis vite.
7: Putain. Mais ça, c'est con, hein. T'es fait un endroit cool de ce resto. Hein. Je le kiffe, moi.
6: Moi aussi, je le kiffe. C'est pour ça que j'ai pas envie de le donner à n'importe qui.
2: Mais sinon, tu pourrais le reprendre, toi.
7: Moi ?
2: Bah ouais. C'est un peu dans ta DA et puis t'as retrouvé le feu sacré en cuisine.
7: Ah non. C'est vrai que j'ai kiffé remplacer Anaïs au AA, mais je kiffe aussi bosser sur le master. Enfin, c'est mon taf, quoi. Je peux pas lâcher Rose comme ça, compte sur moi. Mais je suis sûr que tu vas trouver quelqu'un d'autre.
6: Oui.
7: Bon, courage.
6: Bon, et t'es pas lourde, t'en fais quoi ?
2: Je l'ai fait dégorger dans de l'eau douce avec de la farine de maïs.
8: Bianca, ça c'est pour les moules. Les palourdes, c'est dans l'eau salée pour...
2: Gagner en saveur. Oui, pardon.
6: Et ton comique est en train de faire cramer son fond de homard pour les ravioles, tu lui dis quoi ?
2: Je lui dis de relancer ses carcasses et son vin blanc.
6: Non. Non, parce que tu as perdu du temps à lui dire qu'il faisait des conneries au lieu d'aller directement réparer ses conneries.
8: C'est pas grave. Mais juste, revenons à tes palourdes.
6: Non, mais c'est bon, ça va. Ça va aller.
8: Ça, c'est un deuxième choix. Mais à la limite...
2: Le sage imagine que c'est moi ?
8: J'imagine bien, oui.
2: Ok.
8: Ok, donc qu'est-ce qu'on fait ? On discute ? On discute pas ?
6: On n'a pas le temps.
8: Eh ben, on va quand même discuter un petit peu, parce qu'il se trouve que Bianca Roma, c'est l'une des meilleures élèves de sa promotion.
6: J'ai pas besoin d'une des meilleures, j'ai besoin des meilleures de la promo, et vite, Hector !
8: Vite, j'ai compris, mais ça veut dire que ça. Le problème, c'est que vous faites pas vite, là. Vous faites mal. Vous avez plus aucun recul sur rien.
6: Qu'est-ce qui vous prend encore ? Vous allez où, là ?
8: Je vais prendre l'air.

0: Qu'est-ce que tu fais encore là, toi?
1: Dites-moi ce qu'il me faut pour être la meilleure.
0: Il me faut quelqu'un capable de faire tomber Kasmi, 3 fois major de promo.
1: Bah ça, je peux le faire.
0: Non, tu peux pas.
1: J'ai peut-être pas son niveau en cuisine, d'accord? Mais petit 1, je suis déterminée. Et petit 2, je suis son talon d'Achille.
0: Rien que ça.
1: Ne demandez pas pourquoi, à chaque fois qu'elle me voit, elle vrille. Et ça, c'est pas bon en cuisine.
0: Alors, pour la déstabiliser, il m'en faudrait 2 autres, comme toi.
1: C'est parfait, je sais exactement à qui faire appel.
2: Ouais, mais c'est beaucoup d'ingrédients, tout ça.
3: J'ai envie de te faire mon soufflé glacé aux notes d'alcool d'orange, crème au mascarpone, mousse de marron japonais, miso et bergamote. Tu veux m'aider?
2: Ah oui, chef, bien sûr. Je fais quoi?
3: Alors, sors-moi un fouet, un batteur, une spatule coudée, un pinceau en silicone et une marise.
2: Ok.
3: Angèle, elle pense que c'est une mauvaise idée qu'on devienne amis, toi et moi.
2: Ok, alors j'en ai ta marise. T'en penses quoi, toi?
3: Qu'elle a tort. Mais ils se sont même disputés à ce sujet avec Stanislas.
2: Ils ont dit quoi, exactement?
3: Bah, Stanislas, il a fait le parallèle entre notre histoire et son amitié avec Laetitia, mais Angèle, elle pense que c'est une exception. Et que nous, on n'arriverait pas à s'en tenir au cadre d'une relation purement platonique.

0: tenter d'avoir des contacts physiques de type sexuel.
1: C'est vrai que...
0: On va avoir un peu de mal à se retenir, mais... Je suis sûre qu'on en est capable.
1: Ok.
0: De toute façon, dans la vie, on peut pas avancer en étant triste. Et moi, ne plus te voir du tout, ça me rendrait vraiment très triste. Plus triste que de pas avoir de relations sexuelles avec toi.
1: Ouais, pareil pour moi. Après, j'ai peur que ça brouille les pistes, tu vois.
0: Non, les pistes, elles sont telles qu'on les définit, hein.
1: Ok. Mais toi, tu peux résister à la tentation de s'embrasser, de se toucher.
0: Les pistes sont telles qu'on les définit.
1: Tu l'as déjà dit, ça.
0: Je le sais. Attends, là, on est sur une piste de rapprochement purement amical. D'accord?
1: Bien sûr, bien sûr.
2: Prête pour ta première séance d'entraînement. Oh, Casmi, t'es avec moi?
3: Pardon, non, j'ai une journée compliquée, là.
2: On les emmerde.
3: Tu sais même pas de quoi je parle.
2: Peut-être, mais j'ai raison, qui que ce soit, tu les emmerdes.
4: Voilà, un petit sourire.
2: Alléluia.
3: Mais c'est juste que je m'attendais pas à recevoir autant de...
2: De colère, d'indignation, de reproches.
3: J'ai pas l'habitude.
2: C'est l'histoire de ma vie. Et fais-moi confiance, s'ils réagissent comme ça, c'est que tu leur fais peur. T'as du talent, t'es brillante. Reste concentré. Le reste coulera.
3: C'était si, il a choisi ses brigands. C'est pas possible, il l'a fait exprès.
2: Il a pris qui?
3: Bianca Roma, Jim Leroy, Mylène Emery. Les meilleures personnes pour me faire craquer.

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8: T'as la mononucléose.
9: Oh merde.
8: Ça s'appelle aussi la maladie des amoureux. C'est pas trop mignon?
10: Tu me dis ce qui se passe avec mon fils?
8: Secret médical. Il faudrait que tu ailles récupérer les résultats d'analyse de mon fils dans les dossiers du docteur Lazare.
11: Les flics ont trouvé mon ADN, vous savez ce que ça veut dire?
12: Ils ont rien de concret aujourd'hui pour affirmer que t'es coupable.
13: Tu vous as quand même aidé à retrouver la carte SD où on voit l'agression de son père? Pourquoi il aurait fait ça si c'était lui le coupable?
14: L'ADN de Diego Luti correspond à celui qu'on a retrouvé sur la chemise de son père, mais que partiellement.
15: Hugo a un frère.
14: Et c'est lui notre coupable.

0: On aura peut-être encore besoin de toi, mais t'es libre. Maître, je vous laisse signer les papiers à l'accueil.
1: Oui, merci, capitaine.
0: Ouais, je croyais qu'ils étaient sûrs que c'était moi.
1: Ouais. Sur la chemise de ton père, il y avait de l'ADN d'un de ses fils, mais c'était pas toi.
0: Quoi?
1: Ouais. Merci. Ton père a eu un autre enfant qu'il a pas reconnu et dont il a parlé à personne. Merci.
0: J'ai un demi-frère. C'est lui qui a tué mon père. Mais pourquoi en fait? Qui sait? Est-ce que les flics connaissent son identité? Est-ce que je...
1: Non. Pour l'instant, on sait pas. C'est pour ça qu'il faut que tu restes prudent. Parce qu'il pourrait décider de s'en prendre à toi à nouveau. Je sais, c'est dur. Allez, viens.

0: Alors ?
1: Eh ben alors, la vidéo du meurtre de Bernard Loutier est inexploitable, à part un détail, ce bracelet.
2: Ouais, mais bon, des trucs comme ça, on en trouve partout.
0: Et à part ça, on a quoi d'autre ?
1: Alors, l'ADN masculin sur la chemise correspond bien à 25% à celui de Diego Luti et à 50% celui de son père.
0: Donc c'est bien demi-frère.
2: Ouais, j'ai vérifié auprès de l'état civil, la mère de Diego n'a eu qu'un seul fils.
1: Donc deux solutions. Soit Bernard Luti avait caché ce fils à tout le monde.
0: Soit il savait même pas qu'il existait. Excusez-moi les gars.
3: Ouais, donc.
1: Du coup, on serait sur quoi ? Une vengeance familiale ? Par jalousie ?
2: Ouais, mais ça y ressemble en tout cas. Il attaque son père qui a jamais voulu le reconnaître. Il l'achève à l'hosto.
0: Non, ça marche pas.
2: C'est pareil. Il lui reproche d'être le fils légitime. Donc il l'attaque une première fois.
0: Putain, c'est ma fille. Elle s'est pété le poignet, fracture ouverte.
1: Oh. Merde, mais elle s'est fait ça comment ?
0: À la piscine. Et vu que sa mère a une série d'audiences pour un procès important, bah...
1: Elle a appelé Super Papa à la rescousse.
0: Exactement, ouais.
1: Bon bah vas-y, on tient la boutique.
0: Sûr ?
1: Ouais, certain.
0: Ah oui, et au fait, j'allais oublier, les fadettes de Bernard Loutier. S'il y a un numéro qui revient souvent, c'est peut-être le demi-frère.
1: Eh ben, on va vérifier.
0: Yes. Ah ouais, et faut creuser aussi du côté du témoignage, vous savez, l'ambulancier. Le vélo bleu, là, le vélo électrique.
2: Il me semble que c'est en cours. Il veut pas partir, il nous fait pas confiance ou quoi ?
1: Il nous kiffe. Il nous kiffe trop.
0: Merci, les gars. Allez, Georges, appelle le proc, s'il te plaît.
1: Ouais. Et toi, tu fais un bisou à ta fille, hein.
0: Merci, ouais.
2: Attends, je vérifie qu'il porte vraiment. C'est bon.
1: En fait, c'est tout ça que je dis, tu vois.
0: Hop. Offert par la maison. Enfin, tombé du camion, mais chut, tu dis rien, Bart.
4: Non, merci, j'ai pas très faim, là.
0: C'est ta patronne qui te fait la misère encore, hein ? Elle veut quoi, Cruella ?
4: Non, mais j'ai pas envie de te saouler avec ça. Elle veut que j'aille fouiller dans les dossiers du docteur Lazari et trouver les analyses de son fils et celles d'une fille, Amel Hassan.
0: Mais c'est la meuf d'Adam ? Pourquoi elle demande pas directement à Lazari ou à son fils ? C'est pas à toi de faire ça.
4: Je sais pas. Tout ce que je sais, c'est que les deux, là, elles s'aiment pas trop, tu vois.
0: Non mais attends, Julie, t'es stagiaire, t'es pas espionne. Elle a pas à te demander ça.
4: Oui, mais bon, j'ai pas trop le choix. Si je le fais pas, je sens que je vais faire des cafés le reste de mon stage, tu vois.
0: Et tu vas faire comment ?
4: Alors là, aucune idée. J'ai jamais été foutue de voler un bonbon à la boulangerie, alors un dossier à l'hôpital...
0: Bon. Eh ben, je vois qu'une solution, hein. Faire appel à un expert, un pro de la chour. C'est ton jour de chance aujourd'hui, ce que t'en as devant toi.
4: Tadam ! J'ai pas envie de t'aider des problèmes à cause de moi. Non, jamais de la vie, je t'entraînerai dans mes galères.
0: Non, mais attends, tes galères, c'est mes galères, ok ? La famille, c'est sacré.
4: Mais justement, t'en as déjà assez fait avec Vernet, là. Déjà le coup des fleurs l'autre fois, non.
0: Mais non, mais c'est bon, t'inquiète, elle me verra pas. Et moi, je suis furtif, là, en mode ninja. Allez, avoue, ça t'excite un peu.
4: Non, vraiment pas, non.
0: D'accord.

0: En quel honneur ?
1: Je suis désolé, mais celui-là, il est pas pour toi. Il est pour Louise. C'est notre anniversaire de mariage, ça fait un an aujourd'hui. Je vais au cimetière tout à l'heure.
2: Oui, pardon, j'avais oublié que tu lui offrais toujours des roses blanches. Désolée.
1: T'excuses pas. Au contraire. Parfois, je me dis que c'est Louise qui t'a mis sur ma route pour me sauver la vie.
2: Et elle a fait la même chose pour moi.
3: Voilà, c'est bon. Diego ? J'ai besoin que tu me signes ces documents et dès que j'ai la copie des résultats des tests ADN, je la joindrai au dossier. Maintenant, il va falloir que tu te reposes.
4: Me reposer, sérieux, je vois vraiment pas comment, là.
3: Mais pourtant, il va falloir, hein. C'est pas parce que t'es innocenté que c'est fini. Puis il faut que tu prennes soin de toi.
4: Non, non, en fait, ce qui est important, là, c'est que je comprenne. Putain, mais c'est qui ce demi-frère sorti de nulle part, là ?
5: Diego, t'inquiète pas, la police va le retrouver et ta mémoire va revenir. Il faut juste...
4: Non ! Non, non, non, non. J'ai le cerveau complètement cramé, d'accord ? Et vos flics, ils sont à l'ouest. Alors me demandez pas de me reposer, de faire confiance ou de me calmer. S'il vous plaît. Mais apparemment, je connaissais même pas ce demi-frère. Enfin, d'après les flics. Alors pourquoi ? Pourquoi il a essayé de me tuer ? Vous voulez que je vous dise, moi, pourquoi il a essayé de me tuer ? Moi, je pense qu'on se connaissait très bien. Je pense qu'il me détestait, c'est tout.
3: Moi, je pense que tu te trompes.
5: Bah oui.
4: Vous savez, je crois que j'ai plus trop envie de me souvenir de ma vie. Tout ce que je découvre au fur et à mesure est juste horrible et...
5: Non, Diego, tu peux pas dire ça. Je suis sûre qu'on va découvrir de très jolies choses sur ta vie.
4: Non. Puis même, ça change quoi, en fait ? Ça change quoi ? Moi, demain, je croise mon demi-frère, je suis même pas foutu de le reconnaître. Alors que lui, par contre, lui, il sait très bien à quoi j'en ressemble. Il essaiera encore de me tuer. Et s'il y arrive, je vais crever comme ça, comme une merde, sans savoir pourquoi. Alors non. Non, ça va pas s'arranger. Non.
6: Donc j'ai vérifié auprès de la clinique où a été assassiné Bernard Luthi, il n'y a personne qui vient bosser en vélo bleu.
7: Ça veut dire que c'était bien notre suspect qui s'enfuyait.
6: Et qu'il est venu avec son propre vélo.
7: Ou qu'il l'a volé.
6: Ouais, aussi. Bah du coup, si tu veux, on peut contacter les sociétés de marquage antivol et trier par couleur.
7: Non, ça va être beaucoup trop long. En revanche, j'ai une meilleure piste. J'ai poussé l'analyse des fadettes de Bernard Luthi.
6: Et t'es remonté jusqu'où dans le temps ?
7: Ces 4 derniers mois.
6: Et ?
7: Bah du coup, il y a un numéro qui revient souvent. Des appels longs, jamais moins de 20 minutes. Et surtout, ces appels ont lieu le soir à partir de 21h30-22h. Ah oui, et le numéro a continué à appeler dans le vide après la mort de Luthi.
6: Donc ça peut pas être son meurtrier.
7: Ou alors il essaye de brouiller les pistes. De toute façon, je l'ai identifié. D'ailleurs, c'est une femme, Sandra Villeneuve, 47 ans, et elle habite Villeverac.
6: Ça pourrait pas être la maîtresse de Bernard Luthi ? La mère du demi-frère de Diego ?
7: Ouais, ça, ou alors une amie, une collègue. En tout cas, vu la durée de leurs échanges, ils étaient forcément proches.
6: Et si on l'a convoqué ?
7: C'est une bonne idée, ça. Sauf que c'est déjà fait. Tu me prends pour qui ? Tiens, en revanche, ce qui est pas fait, c'est un bon cappuccino.
6: Ah ouais, carrément.
7: Ouais.
6: De sucre, comme d'hab.
8: J'ai rien trouvé sur Adam ou Amel. T'es sûr qu'il y a un dos ?
9: Mais oui.
8: Mais pourquoi t'as pas regardé directement sur l'ordi ?
9: Parce qu'on peut voir qu'il a consulté les dossiers, j'ai pas envie de me faire griller.
8: J'ai un truc. Putain !
9: T'as trouvé ?
8: Bah oui, j'ai trouvé, c'est dégueu.
9: Furon, tu l'oses par staphylocoque.
8: Ah ouais, t'es une vraie médecin, toi, en fait.
9: Attends, sérieux, c'est pas le moment, là. Si on se fait choper, moi, je suis foutu.
8: Ouais. Attends.
9: Yes.
8: Bilan sanguin au nom de Amel Hassan. Alors, merci qui ?
10: Oh, trop bien. Est-ce que vous fabriquez ?

0: Roxane.
1: Salut.
0: Attends, je vais t'aider.
1: Merci.
0: T'es toute seule?
1: Non, Sarah, elle est en train de garer la voiture. Elle dort.
0: Ah ouais. Ok. Ouais, quand vous dites pique-nique, c'est pique-nique de compète, quoi.
1: Et encore, il y a une de ces salades de poulet dans la glacière.
0: Moi, c'est ça qui m'intéresse. Et ça vous est venu comment, cette idée de pique-nique improvisé, là?
1: Bah, je sais pas, il faisait beau, on s'est dit plage.
0: En pleine semaine.
1: Non, mais on avait des RTT en retard à poser, on n'a pas... Quoi?
0: Il n'est pas du tout improvisé, ce pique-nique.
1: Bah, c'est qu'on sait quel jour on est aujourd'hui, on n'avait pas envie que tu sois tout seul. Désolé, c'est peut-être un peu lourd.
0: Pourquoi tu t'excuses? D'être des amis en or? De prendre soin de moi? J'ai de la chance de vous avoir. Tu vas s'installer?
2: Non. Y a jamais rien eu entre Bernard et moi.
3: Pourtant, avec Monsieur Louty, vous passiez de longues heures au téléphone.
2: Et j'étais la meilleure amie d'Agnès, sa femme. Après sa mort, Bernard a eu besoin de parler, et moi aussi d'ailleurs. Alors, on a pris l'habitude de s'appeler comme ça, mais comme des confidents, comme des amis, mais c'est tout. C'est horrible de savoir qu'il est mort comme ça. C'était vraiment quelqu'un de bien, vous savez. Et Diego qui se retrouve tout seul maintenant.
3: Pourquoi? Il était fils unique? Madame Villeneuve, si vous savez quelque chose, il faut nous le dire. Maintenant.
2: Il y a un mois environ, Bernard a été contacté par un homme qui s'est présenté comme son fils.
3: Un homme? C'est-à-dire? Vous avez son identité?
2: Non.
3: Je croyais que vous étiez ami, confident, mais il vous l'a pas dit.
2: Il a pas eu le temps. On s'est fâché assez vite à ce sujet.
3: D'accord. Il vous a rien raconté, mais vous vous êtes fâché.
2: J'ai essayé de le convaincre d'accepter une rencontre, mais il a refusé.
3: Pourquoi?
2: Déjà, l'homme qui voulait le voir avait la trentaine. Et Bernard m'a juré qu'il n'avait pas eu d'aventure qui remonte à cette époque, mais ça collait pas.
3: Et bon, la mémoire, 30 ans après...
2: Bah, c'est ce que je lui ai dit. Accepter une rencontre physique, ça aurait permis de démêler le vrai du faux. Mais non, il s'est braqué.
3: Et à partir de là, vous n'êtes plus jamais reparlé?
2: Pendant quelques semaines. Puis, j'ai essayé de le rappeler plusieurs fois pour m'excuser. Ça arrivait qu'on se prenne le bec, mais on se rabibochait toujours.
3: Du coup, il l'a peut-être rencontré ensuite, après votre dernier échange.
2: Peut-être. Vous savez où est Diego? J'aimerais le revoir. Lui parler.
4: Bah, t'es là? Je te cherchais partout.
5: Je suis en pause, là.
4: Ok, clairement, tu m'avais encore pour hier.
5: Bon, tu peux pas me demander de trahir le secret médical. Mets-toi à ma place aussi.
4: Mais tu rigoles ou quoi? Toi, mets-toi à ma place, il s'agit de mon fils, quand même.
5: Justement, j'ai réfléchi.
4: Et?
5: Je me dis que, vu la situation, Adam aura forcément besoin de toi, donc... autant que tu saches.
4: Ça veut dire quoi, vu la situation, c'est grave?
5: Non, c'est pas... Enfin, après, si ça te stresse, je préfère rien te dire. Hein.
4: Accouche, Victoire.
5: Alors, justement, en parlant d'accoucher... Amel est enceinte.
4: Quoi? Hein? Tu te fous de moi?
5: Ouais, c'est dingue, ton fils attend un bébé.
4: Après, c'est pas forcément une mauvaise nouvelle. Parce qu'il compte le garder, en plus?
5: Avec Amel, ils ont l'air d'y tenir, ouais. Puis moi, tu comprends. Faut que je reste neutre.
4: Mais c'est pas possible. Je veux dire, c'est pas possible. Ils sont encore au lycée. Elle est à combien de semaines, Amel, là?
5: 12. Donc, du coup, ça leur laisse 15 jours pour changer d'avis. Allez, courage.
0: N'empêche que si je l'avais laissé faire, Louise aurait transformé le spoon en un bar de Chippendales.
1: Tu dis ça à cause de Damien?
0: Parce qu'il y a eu d'autres striptease quand j'étais pas là?
1: Mais non, bien sûr que non. Et puis elle avait fait ça pour relancer les affaires.
6: J'arrivais pas à m'empêcher d'être jaloux quand je la voyais applaudir. C'est con.
1: Bah t'avais qu'à te lancer. Je suis certaine que t'aurais très bien fait le show. D'ailleurs, c'est pas trop tard pour commencer.
6: On va dire que récemment, j'ai donné dans le nu. Et on va dire que je préférais effacer ce souvenir de ma mémoire.
7: Bon, alors quand est-ce qu'on les voit, ces esquisses, là, depuis le temps que j'en entends parler?
6: Jamais. Oh. Mais j'ai même pas vraiment posé nu pour Adèle, en plus. C'était juste un gros malentendu.
7: Oh, ça va, on est entre adultes, hein. Moi aussi, j'ai posé nu quand j'étais jeune. Bah, comment vous croyez que j'ai payé mes études? En tout cas, moi, Louise, je la connaissais pas, mais si elle était avec vous, je suis sûre que c'était quelqu'un de bien.
6: Merci, Mona.
7: Bon, ben, on est là pour trinquer, hein. Allez, en l'honneur de Louise.
1: À Louise.
6: À ma Louise.
8: Mais je comprends pas, c'est qui cette femme?
9: C'est une amie de tes parents, elle te connaît bien. Te stresse pas, laisse venir, elle a sûrement plein de trucs à te raconter, c'est bien.
10: Voilà, Diego, je te présente Sandra. Allez-y, je vous en prie.
8: Bonjour. Bonjour.
11: Je suis tellement désolée. Pardon. Je te tombe dessus comme ça, mais tu te souviens pas de moi, c'est ça? Sandra?
8: Pas de votre visage, mais votre voix, votre parfum me parle beaucoup, oui.
11: C'est vrai?
8: Ouais, c'est vrai, c'est... Je sais pas, une sensation. Je sais que je vous connais et que je vous aime bien.
11: J'étais la meilleure amie de ta maman, depuis la fac. Je t'ai vu grandir, tu sais. J'ai des milliers de choses à te raconter.
8: Merci, ça... Ça me fait du bien de savoir que j'ai pas totalement perdu la mémoire.
9: C'est qu'un début.
10: Mais oui, tu vas voir avec Sandra, tu vas pouvoir... Enfin, excusez-nous, on vous a même pas proposé de vous asseoir. On va vous ramener du café.
1: Alors, on arrive.
10: Pardon. Merci. À tout de suite.
11: Non, je veux pas te bousculer, tu sais, mais... Avec tes parents, on avait l'habitude de partir en vacances ensemble et... Et j'ai amené plein de photos, si tu veux les voir.
8: Là, tout de suite, avec vous?
11: Ouais.
8: Carrément, ouais, ouais.
11: Je te les montre. Mais à une seule condition.
8: Oui.
11: C'est que t'arrêtes de me vouvoyer.
8: Ça marche.
4: Non, mais en plus, c'est pas comme si j'avais pas fait une intervention dans son lycée pour parler de sexualité. J'ai même demandé un distributeur de préservatifs.
12: Ouais. Bah, c'est sûrement un accident.
4: Tu parles. Je savais que je devais méfier de sa copine, là, avec ses airs de Sainte-Nitouche. Tu parles.
12: Ils vont pas le garder.
4: Mais apparemment, si, c'est bien ça le problème. Oh. Et je connais mon fils, il aime pas les études. Ouais. Donc pour lui, ça va être une super excuse pour arrêter le lycée et foutre sa vie en l'air.
12: D'accord.
4: J'aurais jamais dû accepter qu'il aille vivre chez son père, jamais.
12: Hmm. Écoute, tu veux pas l'appeler plutôt au lieu d'imaginer le pire?
4: Mais j'ai essayé, figure-toi. Et... Bah, il décroche pas. Ah. Et tu sais pourquoi, William?
12: Non.
4: Tu sais pourquoi?
12: Non.
4: Parce qu'il sait que je vais essayer de le dissuader de flinguer sa vie. Oh. Dis-moi, tu la connais bien, Victoire?
12: Oui. Oui, je la connais, oui.
4: Elle serait quand même pas capable d'inventer un truc comme ça juste pour me faire chier.
12: Après le choc, le délit.
4: Pourquoi tu dis ça? Tu crois que c'est pas possible?
12: Non, mais je sais que vous êtes pas les meilleurs amis du monde avec Victoire, mais de là à te faire croire que ton fils a mis sa petite copine enceinte...
4: Non, mon fils n'a pas mis sa petite copine enceinte, parce que pour tomber enceinte, il faut être deux, que tu saches.
12: Ça, c'est vrai, je te l'accorde.
4: Putain, des capotes, Adam, c'est pas compliqué.
12: Ah.
4: Eh ben, c'est pas trop tôt.
8: Je peux savoir pourquoi tu me bombardes d'appels, là?
4: Je sais pas, à ton avis?
13: Bah, j'en sais rien.
4: Parce que je sais, Adam, je sais pour Amel. Je sais qu'elle est enceinte.
8: De quoi? Attends, répète, j'ai pas compris, là.
4: Je sais qu'Amel est enceinte, et vous, bande de fauchetons, vous venez à l'hôpital dans mon dos et vous m'en parlez même pas.
13: Je comprends rien, qui t'a dit ça?
4: Mais on s'en fout de qui m'a dit ça, c'est pas le problème.
8: Ah bah si, j'aimerais bien savoir, c'est complètement con, maman.
4: Ah bah non, c'est pas complètement con, non, excuse-moi, hein.
13: Maman.
8: On n'est pas allé à l'hôpital pour ça. Je te promets.
4: Tu me dis la vérité, là?
13: Mais oui, mais bien sûr, mais
8: si Amel était enceinte, je le saurais, non? Comment tu peux croire un truc pareil?
13: Bah... Non, je te laisse la main.
12: Ben voilà,

0: Finalement, t'es soulagé. Victoire est aussi tordue que toi.
1: C'est bien foutu de ma gueule, la connasse.
2: Quoi? Okay. Alors, c'est quoi le truc?
3: Je crois que Victoire a voulu donner une petite leçon à ta mère.
2: En lui faisant croire que t'étais enceinte?
3: Attends, elle lui demandait de trahir le secret médical. Elle a envoyé sa stagiaire fouiller dans les dossiers, t'imagines?
2: J'avoue, qu'est-ce qu'elle est chiante.
3: Cette bonne guerre. Moi, ça m'a fait ma journée, en tout cas. Mais,
2: t'abuses, en vrai. Mais dis-le-moi, au moins, la prochaine fois.
3: Ok, je te mettrai dans la confidence la prochaine fois.
2: T'es enceinte, hein?
3: Non.
2: Sûr?
3: Je sais pas.
2: N'importe quoi.
4: Tu l'aurais vu, cette Sandra, là. Mais cette femme, elle était mais tellement touchante.
5: Mais c'est fou, ça. Et il a reconnu à sa voix.
4: Ouais. Oui, enfin, reconnu, c'est un grand mot, hein, mais effectivement, il s'est souvenu de sa voix et de son parfum. Après, on dit que les souvenirs ont des odeurs, tu vois, mais...
5: Oh, non, mais c'est super encourageant, en tout cas.
4: Ouais. Ce qui était encore plus touchant, c'est quand elle lui a montré des photos.
1: C'est pour moi.
4: Ah. Des photos de...
6: Coucou. Coucou, ça va?
4: C'est génial.
6: Je sais, je suis en avance. Mais je déteste louper les bains d'annonce.
1: Ouais, j'ai pas encore tout à fait terminé. J'ai besoin de 2 minutes pour fermer l'ordi et prendre mes affaires.
6: Oui, prends ton temps, bien sûr.
4: Sur ses parents, ses plats préférés, son maillot fétiche, de l'athlétisme, enfin tout un tas de
5: trucs. Et te connaissant, je suis sûre que t'as déjà noté toutes les recettes de cuisine et vous êtes prêt à lui faire une piste d'athlée dans le jardin, non?
4: Ça va, j'essaye. Faut pas que je m'emballe, mais...
5: Ouais, t'emballe pas, ouais. Vous avez prévenu la police? Non, parce que plus ses souvenirs vont revenir, plus on a de chance de retrouver son demi-frère.
6: Excusez-moi. Bonjour.
1: Bonjour Stéphane.
6: J'ai pas pu m'empêcher d'écouter votre conversation. Vous parlez du garçon qui est amnésique? Soraya m'en a parlé.
1: Ouais, c'est ça.
6: Et son état s'améliore du coup?
4: Il a fait beaucoup de progrès, ouais.
6: Ah, super. Et les médecins sont optimistes au vu de son jeune âge?
1: C'est bon. Je suis prête, on peut y aller.
6: Allez.
5: Bonne soirée.
6: Merci.
1: À demain.

0: Bart, t'es fermé. Je voulais te voir. Entre. Voilà, je sais que c'est pas une journée facile. Alors je voulais que tu saches que j'étais de tout cœur avec toi.
1: C'est gentil d'y avoir pensé.
0: J'y pense souvent. À ce que t'as traversé à cause de Vanessa.
1: Ça n'a pas été facile pour toi non plus.
0: Ouais. Mais c'est pas comparable. Et puis moi, je vivais avec elle. J'y arrivais.
1: Elle a enfumé tout le monde. Moi, le premier. Au final, c'est toi qui l'as dénoncé.
0: Ouais, au final. Mais c'était déjà trop tard. Je m'en veux tellement. Je voulais te demander pardon, Bart.
1: Je t'en veux pas. Et je t'en voudrais jamais. Et puis, j'avance. Je vais même te faire une confidence, j'ai rencontré quelqu'un.
0: Ah ouais? Attends, c'est génial, ça. Je suis super content pour toi et... tu le mérites.
1: Toi aussi, tu le mérites.
0: Ouais, moi, je sais pas, enfin... Bon, bah, je vais te laisser fermer. Et... ça m'a fait du bien de te parler.
1: Prends soin de toi.

0: Ça va? T'as fini?
1: J'ai terminé.
0: Je sais que ça a été dur pour toi aujourd'hui. Et je suis là.
1: Ça n'a pas été facile. Je suis bien entourée, donc ça va.
0: Tu... Enfin, si tu préfères rester seule ce soir, pas de pression.
1: Non. J'ai envie de passer la soirée avec toi.

0: Je suis désolée, je t'ai entendu crier.
1: Je rêvais de mon demi-frère. Il me poursuivait.
0: Tu penses que c'est un cauchemar ou des souvenirs?
1: Je sais pas, je voyais pas son visage.
0: Essaye de te rendormir, Diego. On est juste à côté avec Alex, il peut rien t'arriver. T'inquiète pas.
1: Désolé pour le bruit.

0: Ça faisait tellement longtemps que j'étais pas retournée au cinéma. Franchement, c'était trop cool. Bon, après, ça vaut quand même pas une soirée avec un orchestre symphonique, tout ça, hein.
1: J'avoue.
2: Je vais me coucher, tu viens ?
1: J'arrive.

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3: Bonjour à tous, notre petite île de La Réunion dispose d'une biodiversité impressionnante. Avec des milliers de plantes, le jardin botanique de La Réunion dans les Hauts-de-Saint-Leu est l'un des meilleurs endroits pour s'en rendre compte. Et pendant les vacances, c'est aussi le cadre idéal pour une balade découverte et de nombreuses activités. Le département des générations vous fait visiter.

0: Bonjour Monsieur Virasamy Massé, parlez-nous de ce vaste jardin.
1: Alors nous sommes ici sur, comme vous le dites vous-même, un vaste jardin de près de 12 hectares, avec 9 effectivement, donc hectares consacrés aux collections et à la visite. Il s'agit en fait d'un ancien domaine agricole, devenu aujourd'hui un jardin botanique et qui permet en fait à l'ensemble des publics qui viennent en visite ici de découvrir la flore sous différents prismes. Que ce soit l'histoire, que ce soit effectivement les plantes indigènes et endémiques, des notions d'adaptation, un panel de thématiques permettant de comprendre la flore en fait, de l'île. Il y a de nombreuses prestations, que ce soit effectivement des visites guidées, que ce soit des ateliers, que ce soit on va dire donc les cirques, de la restauration. Mascarin est un lieu d'expérience qui vaut le détour.
0: Et justement, le jardin est particulièrement fréquenté durant les vacances?
1: Oui, on a un peu plus de temps pour s'inscrire à des ateliers de tissage, des ateliers herbiers, l'exposition présente consacrée à l'œuvre de Francis Allais, donc un grand botaniste donc connu internationalement. Il y a aussi des ateliers artistiques, donc permettant aux uns et aux autres en fait, et surtout aux enfants, exprimer à leur manière, on va dire, ce qu'ils ressentent lorsqu'ils sont effectivement dans un espace boisé. La botanique, la biodiversité, c'est l'affaire de tous.
0: Qu'est-ce qui est mis en place avec le département?
1: Le jardin botanique, c'est aussi un outil, un espace donc pédagogique où on va créer en fait de l'intérêt en fait pour la biodiversité, donc qui couvre quand même 30% du territoire, à travers en fait des actions de sensibilisation, d'éducation, et bien de conserver notre biodiversité. Un travail qui a commencé il y a près de 30 ans, d'accord, et on a les résultats en fait donc extrêmement positifs sur effectivement la population et sur le comportement aussi en fait de nos jeunes. Nous avons programmé pour le 1er août et bien une visite historique. C'est l'occasion en fait de replonger dans l'histoire en fait de Saint-Leu, mais aussi de l'histoire de la Réunion à travers ce domaine agricole.
0: Merci Monsieur Virasamy.
1: Merci beaucoup.
0: Daniel Revel, bonjour.
2: Bonjour.
0: Comment se passent les visites ici au Jardin Botanique et qu'est-ce que vous faites découvrir?
2: Alors les visites ici, c'est 2 visites par jour. Donc on a une visite à 11h le matin et 14h30 l'après-midi. Mon rôle, c'est faire découvrir aux gens ce domaine agricole qui appartenait à la famille de Châteauvieux, présenter les espèces endémiques de la Réunion. Pour la plupart des espèces menacées qui en voient de disparition, donc le but ici, c'est aussi sauver ces espèces.
0: Vous connaissez ce jardin par cœur. Quelle est pour vous la plante emblématique?
2: Je dirais qu'il y a deux. Il y a un, c'est le Rusia cordata, bois de senteur blanc, et le Sideroxylon majus, le bois de fer. Le bois de senteur blanc, c'est une espèce qui est très rare aujourd'hui dans son milieu naturel. En plus, c'est une espèce dioïque, donc qui est mâle-femelle. Et le bois de fer, c'est l'histoire de nos ancêtres qui ont travaillé le bois de fer pour construire leurs petites cases. C'est une espèce, surtout à croissance très lente, qui donne le bois qui est très, très dur.
0: Merci, Monsieur Revel.
2: Vous en prie.
3: On a fait une visite guidée de la partie des plantes endémiques du jardin. On voit beaucoup d'arbres et beaucoup de plantes souvent et on ne sait pas forcément comment ça s'appelle, si c'est d'ici ou pas.
4: C'est vraiment un cadre très
3: joli.
4: Hein,
3: ouais. C'est joli.
0: Bonjour Guylaine.
5: Bonjour.
0: Qu'est-ce que vous avez aujourd'hui? Ça a l'air délicieux.
5: Le mois de juillet et le mois d'août, tous les jeudis, on fait une dégustation sur les différents gelées. Aujourd'hui, je vous propose une dégustation de gelée à la vanille.
0: C'est délicieux. Ça peut se manger comment?
5: Eh bien, vous pouvez déguster, c'est du foie gras, des biscottes, du pain. C'est comme de la confiture, au fait.
0: Merci beaucoup.
5: Mais je vous en prie.
6: Le Jardin botanique de la Réunion est bien plus qu'un lieu de promenade et d'activité. C'est un espace où l'on protège notre patrimoine naturel et où l'on transmet aux plus jeunes la richesse exceptionnelle de notre biodiversité et où chacun peut mieux comprendre les plantes qui font l'identité de notre île. À travers Mascarin, le Jardin botanique de la Réunion, mais aussi par la gestion de nos espaces naturels, de nos forêts et de nos conservatoires, le département agit concrètement pour préserver ce patrimoine unique. Cette démarche s'accompagne également d'un soutien à la production locale, notamment avec le plan Agri-Pays, parce que protéger notre environnement, c'est aussi valoriser celles et ceux qui cultivent et font vivre notre territoire.
0: Et j'espère que vous en avez pris plein les yeux avec toutes ces couleurs dans le Jardin botanique. Le programme des animations des vacances se trouve sur le site du département de la Réunion, www.département974.fr. Merci de nous avoir suivis et à très bientôt dans le département des générations.
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0: Mais que se passe-t-il ?
1: Écoute, où est passé ce vase italien ? Je t'ai posé une question, là.
2: Que se passe-t-il ?
0: Moi non plus, je n'en sais rien. Ce n'est l'anniversaire de personne, ni aucun anniversaire de mariage. Ni Dogo, ni Ram, ni Lacan ont leurs résultats aujourd'hui. Que se passe-t-il ?
2: Je n'en ai aucune idée, je ne sais pas ce qui se passe.
1: Je ne voulais pas que ce soit comme ça. Les décorateurs qu'on a engagés ne savent même pas faire le travail correctement.
2: Bonjour, maman.
1: Bonjour, dis-moi, est-ce que tu es prêt ? As-tu vu ce fainéant de Deepak quelque part ?
0: Nous ne l'avons pas vu, maman. Mais quel est le but de cette célébration, dites-moi ?
1: Aujourd'hui, c'est la cérémonie prénatale. Dire qu'après tellement d'années, nous allons enfin avoir une fête prénatale dans la famille, vous n'avez pas idée de combien je suis heureuse et excitée. Bon, écoutez, vous tous les deux, allez, venez avec moi, allez.
2: Meet, monte à l'étage, donne-moi 10 minutes, je dois prendre un appel du bureau, d'accord ?
0: D'accord.
2: Je vous rejoins.
1: Allez, vas-y, attention, doucement. Allez, viens, assieds-toi là. Regarde ça, Meet. Aujourd'hui, c'est un jour spécial pour toi. Aujourd'hui, il faut que tu sois très belle, hein ? Alors, tu as le droit de choisir n'importe lequel parmi ces bijoux. Et oui, tu dois aussi porter uniquement les choses

0: qui te met à l'aise. Hmm? Est-ce que celui-là te plaît?
1: Oui, maman.
2: Belle maman,
0: oui?
2: J'apporte votre thé.
0: D'accord.
2: Oh, belle maman. Ces bijoux sont magnifiques. C'est comme si vous avez ouvert le coffre trésor d'un palais royal. Belle maman, est-ce que je peux en choisir un pour le porter aujourd'hui?
0: Bien sûr, tu peux porter celui que tu veux. Mais, sauf celui-ci. Parce que c'est Mythe qui va le porter aujourd'hui.
1: Mais maman, je pense que ce collier irait très bien à Sunaina. Regardez, ça lui va tellement bien.
0: Je le sais, Mythe, mais ce bijou est un héritage. Ma belle-mère me l'a donné lors de ma fête prénatale, quand je suis tombée enceinte pour la première fois. Alors il se transmet de belle-mère à belle-fille de génération en génération. Et comme tu es enceinte, et que c'est ta fête prénatale, eh bien, moi je voulais te donner ce collier.
1: Attendez. Sunaina, regarde. Regarde celui-ci. Il est beaucoup plus lourd et encore plus beau que l'autre. Je pense que celui-ci t'ira beaucoup mieux.
0: Celui-ci te va très bien, Sunaina. Tu peux le garder. Tu peux le prendre, Sunaina. C'est bon, t'inquiète pas. Je vais essayer de lui parler. Mais j'espère que tu as compris ce que je voulais dire.
1: Oui, maman. Je vais faire l'effort de bien m'habiller, mais pour l'instant, j'aimerais juste aller me préparer une tasse de thé et c'est tout.
0: Bon, d'accord, attends. Puisque tu vas à la cuisine chercher ton thé, tu trouveras le chef en train de préparer des douceurs. Tu peux aller lui demander de préparer l'un de tes desserts préférés.
1: D'accord.
0: Vas-y.
1: Eh bien, monsieur le chef, j'allais justement venir vous demander de préparer ce dessert aujourd'hui. Mais comment savez-vous que c'est mon dessert préféré?
3: Évidemment que j'allais le préparer. Ça fait des années maintenant que je prépare ces douceurs. Je suis devenu un expert. C'est ce qu'on prépare toujours pour ce genre de célébration.
1: Oui, en fait, vous avez tout à fait raison. Vous pourriez aussi préparer des boulettes de pois chiches frites pour moi?
3: Il y a déjà tellement de douceurs ici. Laisse-moi d'abord les mettre en ordre. Et maintenant, tu veux des boulettes de pois chiches aussi? Si tu rentres planté là à me donner des ordres, je n'aurai jamais le temps de finir. Alors laisse-moi faire mon travail en paix.
4: Vous êtes censé préparer des douceurs pour nous, mais vous êtes tout aigri, monsieur. Vous êtes vraiment grincheux. Vous n'êtes pas en train de nous rendre service en cuisinant pour nous comme ça. Vous pensez que parce qu'on est poli, vous pouvez prendre la grosse tête pour qui vous vous prenez?
3: Oui, oui, j'ai compris.
4: Papa! Papa! Je suis désolé. Je ne savais pas. Je pensais que tu étais le chef. Je t'ai grondé par erreur. Je suis désolé. Je suis vraiment désolé.
3: Allons, voyons. Tu as grondé le chef. Tu n'as pas grondé ton père. C'est vrai que le chef est aigri, mais ton père est quelqu'un de doux.
1: Mais papa, pourquoi fais-tu ces boules sucrées?
3: Tu sais, ma fille, ce n'est pas vraiment un simple... Ce n'est pas une boulette sucrée ordinaire. C'est un cadeau spécial qu'offre un beau-père à sa belle-fille à l'occasion de sa baby shower. Je voulais préparer quelque chose de spécial pour ma belle-fille aujourd'hui. C'est pour ça que je suis dans la cuisine.
1: Puisque tu as travaillé si dur, je vais manger ces boules sucrées pour le déjeuner. Est-ce que je peux en goûter une tout de suite?
3: Oui, bien sûr.
4: Une seconde, attends un peu. Une seconde. Mythe, tu peux en manger. Mais tu dois garder un peu de place pour les fruits aussi après, n'est-ce pas?
1: D'accord.
3: Toi aussi, prends-en un. Hein?
1: Papa, c'est vraiment délicieux. Vraiment très bon.
4: C'est bon, hein, petit Mythe?
1: Papa, tu sais quoi?
3: Quoi?
1: Je pense vraiment qu'on devrait investir dans une confiserie en plus du secteur pharmaceutique. Ce serait un succès. Et on pourrait l'appeler les deux sœurs d'Alawat.
3: Oui.
4: Les fils Alawat et leur belle-fille.
3: Profitez-en tous les deux. Moi, je dois encore préparer des boules sucrées.
5: Pourquoi es-tu autant contrariée, Sunaina? Je sais que tu es très vexée que tout le monde dans la famille soit en train de gâter autant Mythe. Et que maman et papa l'ont presque mise sur un piédestal comme si c'était la première femme au monde à tomber enceinte. Je ne supporte vraiment pas tout ce cinéma.
6: Raj, Babita, Mythe, Ragini, venez vite au salon. Eh ben super! Aujourd'hui est un jour très spécial. En plus de la baby shower de Mythe, J'ai une autre bonne nouvelle pour vous.
2: Ah.
6: La mère de Deep a donné son accord pour la relation entre Deep et Isha.
4: Oh. Mais non.
6: Elle prendra du temps pour venir nous rencontrer bientôt.
7: À chaque fois que je prie le Tout-Puissant, je lui demande toujours qu'Isha et Deep se marient. Et pour que tous les deux puissent être heureux.
0: Oui, oui, Ragini, le Tout-Puissant va exaucer ton vœu, n'est-ce pas?
3: Bien sûr.
8: Que se passe-t-il? Ah, papa, j'ai invité personnellement tous les invités de la liste que tu m'as donnée.
3: Parfait.
8: Ah, Emmett, je suis allé chez toi pour inviter ta mère. Elle allait venir avec moi. Ta grand-mère dit qu'elle préparait les boules sucrées pour toi. Alors?
3: Génial, elles en ont préparé aussi.
8: Oui, papa. Ma tante a dit qu'elle aiderait grand-mère à les préparer. Elles viendront ensemble une fois qu'elles auront terminé, tu vois?
1: Ça veut dire qu'elles vont venir toutes les deux?
8: Ah oui.
1: C'est vraiment formidable.
0: Bon, allez, écoutez tout ça. J'espère que vous savez ce que vous devez faire, non? Pendant la fête prénatale?
7: Babita,
8: oui.
7: Moi, je dois m'occuper d'habiller Meet.
0: D'accord.
5: Maman, je vais m'occuper des cadeaux. De qui a offert quoi, de ce qu'il faut offrir en retour, tout ça.
9: Et moi, je ferai en sorte d'aider ma femme.
4: D'accord. Donc, si Oshiar va aider sa femme, moi, je serai l'assistant personnel de ma femme enceinte et je prendrai soin d'elle. Exactement.
5: Et moi, j'ai l'intention de présider le rituel avec Deep.
10: Et moi, je vérifierai que tout le monde soit en train de bien faire son travail.
7: Oh.
5: Parfait. Très bien, Dougou.
3: Mon rôle à moi, c'est de préparer les douceurs et j'ai déjà fait mon travail.
6: Mon frère, continue exactement ce que tu étais en train de faire. Pendant ce temps, nous, on vérifiera si tes douceurs ont vraiment bon goût ou pas.
0: Alors, tout le monde a déjà décidé ce qu'il doit faire, alors que moi, moi, qu'est-ce que je vais faire?
3: Hé, hey, Babita! Toi, tu n'as qu'à illuminer la cérémonie de ta présence radieuse. Et tu dois simplement bien t'habiller, n'est-ce pas? Puisque c'est une baby shower, tu n'es plus simplement la belle-mère à présent. En tant que future grand-mère de ce petit enfant, tu dois être encore plus belle que d'habitude.
11: Ça y est, nous deux, on sera les photographes officiels de l'événement. Papa Tej nous a déjà tout appris.
6: Vraiment?
7: Sunaina, qu'est-ce que tu veux faire?
2: Eh bien, moi, je vais simplement distraire ma gentille belle-sœur en lui offrant une belle prestation. Je n'ai pas envie qu'elle s'ennuie après tout.
4: C'est super, Sunaina, génial, hein?
5: Qu'est-ce qui lui prend à Sunaina à être gentille comme ça? Et qu'est-ce qui t'arrive, Sunaina? Pourquoi est-ce que tu es si gentille tout d'un coup? J'ai l'impression que tes sentiments pour Meet changent comme la météo. Je veux dire, il y a quelques heures à peine, tu étais tellement jalouse d'elle qu'on aurait dit que tu allais lui griffer le visage. Et maintenant, tout d'un coup, tu as l'intention de l'amuser avec une prestation spéciale.
2: Et alors? Qu'est-ce qu'il y a de mal à ça, Masoum? C'est le jour spécial de ma belle-sœur.
1: Je trouve que Sunaina n'a pas l'air heureuse aujourd'hui, tu sais.
4: Meet, je suis vraiment fatigué d'essayer de raisonner Tej et Sunaina. Je pense qu'ils n'arrêteront jamais de s'obstiner à propos de Ram et Lacan. Qu'est-ce qu'on peut y faire?
1: J'ai peur que ça finisse par créer une faille dans leur relation qui ne se refermera jamais. Et si on ne résout pas leurs différends? Meet, je pense qu'on devrait trouver un moyen de réconcilier définitivement Tej et Sunaina. Et comme ça, ils pourraient se retrouver et recommencer à zéro, tu vois.
2: Masoum, peu importe ce qui arrive, il est impossible que Mirouda et moi puissent devenir amis un jour. Et je crois qu'il est vraiment grand temps pour moi d'exprimer ce que je ressens pour elle.
5: Comment ça? Je ne comprends rien.
2: Aide-moi dans ma prestation spéciale. Meet se vante trop avec toute l'attention qu'elle reçoit. Il est grand temps que quelqu'un la ramène sur Terre. Après ma prestation, Meet aura un retour à la réalité. Je vais lui montrer un miroir qui va pouvoir lui rappeler quelle est sa véritable place? Tu accepteras de m'aider, Masu?
5: N'importe quand, belle-sœur Sunena. Sunena a vraiment l'intention d'enflammer la scène de cette célébration avec sa prestation. Et moi, je dois rajouter de l'huile sur le feu. Ça va être amusant.

0: Tu me vois, bébé? Ta maman est magnifique, voilà. Tantra Guini m'a aidé aujourd'hui à enfiler cette robe. J'ai vraiment l'air d'une pastèque bien décorée. Ah, ah, tu me donnes de grands coups de pied.
1: Hmm? Pourquoi est-ce que tu grondes, mon enfant? Pourquoi tu l'embêtes?
0: Écoute, c'est entre une mère et son enfant, donc le père n'a pas du tout à s'en mêler, d'accord?
1: Ah bon?
0: Bah oui, laisse tomber. Nous avons très faim, alors donne-nous tout de suite ce que tu as apporté. Qu'est-ce que tu as cette fois? Tu veux que je te remercie, c'est ça? Non? Je crois que tu veux que je te félicite. Nous avions si faim, on n'a même pas eu à dire quoi que ce soit à papa et il nous a apporté à manger, hein?
1: Papa n'empêchera jamais maman de le féliciter, bien sûr. Vas-y.
0: Tu attends sûrement des compliments, mais il est hors de question que je t'en fasse. Nous avons très faim et papa a préparé ses douceurs avec tout son amour et ses efforts. Laisse-moi en manger, allez, donne-le-moi.
1: Attends, allez. Une seconde, je vais te laisser en manger, ne t'en fais pas, mais... Oh, on va jouer à un jeu, il y a deux bols ici. Dans l'un, il y a des boules sucrées à la gomme et dans l'autre, celles aux fruits secs. Tu dois deviner le nom du dessert. Tu as raison, tu pourras la manger, sinon tu ne mangeras pas.
0: Et si je n'ai pas envie de jouer à tes jeux, comment tu m'empêcheras de manger ces douceurs?
1: Très bien alors, c'est comme tu veux. Si tu n'as pas envie de jouer, alors fais à ta manière. Qu'on ait un petit garçon ou une petite fille, il n'y aura que moi qui aura le droit de décider de son avenir.
0: Ah oui?
1: Oui.
0: Comment peux-tu décider de son avenir sans même me demander mon avis, hein?
1: Je déciderai tout seul. Si tu fais comme tu veux avec la nourriture, moi aussi je ferai comme je veux. Et j'ai déjà décidé. Un final. Si nous avons un petit garçon, je ferai de lui le meilleur homme d'affaires qui ait jamais existé. Et si nous avons une petite fille, je ferai d'elle la meilleure femme d'affaires.
0: Oh mon Dieu, comment peux-tu envisager une profession aussi ennuyeuse pour ton enfant? Tu ne peux pas forcer mon enfant à devenir un homme d'affaires juste parce que toi tu en es devenu un.
1: Je vois. Donc tu trouves qu'être homme ou femme d'affaires est un métier ennuyeux, hein? Alors dis-moi une chose, future maman chérie, si mon idée est ennuyeuse, que veux-tu que ton enfant devienne alors?
0: Je veux que mon fils ou ma fille devienne un jour pilote de voiture ou de moto et un professionnel, s'il te plaît.
1: Pilote de voiture ou de moto, c'est une carrière, ça?
0: Diriger une entreprise, ça sonne comme un choix de carrière terriblement ennuyeux. Cela veut dire qu'il passera la moitié de sa vie assis sur une chaise de bureau en costume. Et...
1: Moi...
0: Le reste de son temps sera passé à manger, à dormir et à aller au bureau et à revenir à la maison sans rien faire de plus. Perdre toute sa vie devant un ordinateur portable, quelle carrière ennuyeuse, il n'y a aucun plaisir à avoir là-dedans.
1: Est-ce si mal d'être un homme d'affaires? Mythe, attends une seconde, doucement. Je t'ai dit d'en manger un et toi tu en prends deux en même temps, mais qu'est-ce que tu fais?
0: Je voulais manger à la fois des boules sucrées aux fruits secs et à la gomme. C'est toi qui voulais que je joue au jeu et on a tous les deux gagné.
1: Allez, laisse-moi un aussi.
0: Hors de question, pourquoi est-ce que je t'en donnerais?
1: Donne-le-moi! Moi aussi, j'ai envie d'en manger, Mythe.

0: Bienvenue. Nous vous attendions avec impatience.
1: Bonsoir et bienvenue.
2: Ma tante. Bonjour ma tante, je suis l'organisateur de l'événement. Je vais vous montrer où vous asseoir.
0: Il est trop mignon.
3: Salutations.
2: Ma tante, asseyez-vous, je vais chercher du jus pour vous. Mon oncle, donnez-lui du jus.
1: Des bons fils. Comment vas-tu?
3: Je vais bien. Salutations.
1: Que Dieu te bénisse, mon
0: que
1: fils.
0: Que Dieu te bénisse. Je pensais que ta mère allait venir avec
1: oui.
0: toi.
1: Oui.
3: Oui, ma tante, elle devait venir, mais elle a eu une blessure à la jambe, alors.
0: Quoi?
3: Le médecin lui a demandé de se reposer.
1: Ah,

0: D'accord, prends bien soin d'elle et surtout, après la cérémonie prénatale, nous irons la voir.
1: Oui, ma tante.
0: D'accord, emmène-le à l'intérieur. Rakini,
2: oui.
0: Est-ce que Mie est déjà prête?
2: Je l'ai préparée du mieux que je pouvais et elle et ton fils seront bientôt là.
0: D'accord.
3: T'as entendu? Tout le monde est tellement impatient de voir la belle fille qui donnera un héritier à cette famille.
4: Massoum, ils sont peut-être impatients de la voir maintenant, mais très bientôt, elle sera humiliée devant tout le monde.
5: Votre attention à tous, s'il vous plaît.
3: Parce que voici l'arrivée du couple vedette de ce soir. Meet et Meet sont dans la place.
6: Oui.

0: restons-nous plantés ici comme ça?
1: Je vais vous dire. Dougou?
2: Eh?
1: C'est le moment du défilé!
2: Cette fois, ce sont les hommes de la famille qui vont mettre le feu au podium.
3: Quoi?
4: Oui.
3: Nous? Comment ça?
2: Attendez, ce n'est pas ce que vous croyez. On ne vous demande pas d'avoir l'air cool ou élégant en marchant jusqu'au podium.
1: En fait, vous devez faire la femme enceinte en marchant jusqu'au podium. Et ce sont les mamans qui sont là qui jugeront votre performance. Les juges en question sont ma tante et maman.
5: Bravo!

0: Le gagnant de ce soir est celui dont la démarche ressemblerait le plus à celle d'une femme enceinte. Et c'est...
1: Voici notre gendre préféré, Oshiya.
2: Ouais. Asuma, t'as entendu, j'ai gagné. Si tu tombes enceinte, je marcherai comme ça avec toi tous les jours. Et comme ça, tu te sentiras pas seule. Allons préparer un deuxième de goût. Viens, allez.
3: Arrête tes bêtises, je ne veux pas de notre enfant, s'il te plaît, allez.
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6: Mesdames et messieurs, votre attention s'il vous plaît. Parce que maintenant le chef de la famille Alawat,
7: l'unique monsieur Raj Vardhan Alawat, mon cher oncle adoré a envie de vous dire quelque chose.
8: Raj.
6: Accueillons avec beaucoup d'applaudissements mon cher oncle.
9: Très bien. Je veux partager quelque chose. Le chef de famille a toujours une grande responsabilité. Il doit s'assurer que chaque membre de la famille est toujours heureux. Et quelqu'un a partagé cette responsabilité avec moi. J'en suis très heureux jusqu'à aujourd'hui. Je suis très chanceux. Et cette personne n'est autre que ma belle-fille cadette, ma chère Mite. Elle a toujours fait passer le bonheur de la famille avant le sien. Et aujourd'hui, elle ajoute une nouvelle plume à son chapeau, parce que très bientôt, elle va nous offrir un adorable petit garçon ou une adorable petite fille. C'est pour ça que je suis vraiment reconnaissant envers elle. Et c'est pour ça qu'au nom de tous les membres de notre belle famille, j'ai vraiment envie de te remercier. Cela a vraiment été difficile pour nous, les hommes, de défiler devant vous avec un ballon. Mais une maman doit porter un enfant dans son ventre pendant 9 mois. Elle endure tant de douleurs et de difficultés pour donner naissance à cet enfant. Je veux saluer Mite et toutes les mamans de ce monde pour ce sacrifice. Ma chère Mite, cette salutation est pour toi.

0: Je fais même pas partie de cette famille. Et pourtant, Mythe m'a beaucoup aidé. Merci beaucoup.
1: L'ambiance est devenue très émotive tout à coup. Allégeons-la un peu, d'accord? Commençons tout de suite le rituel de baby shower de ma chère
0: oui.
1: belle-sœur.
2: Il faut que tu t'assoies sur ce petit tabouret pour commencer le rituel. Et toutes les femmes présentes ici viendront à tour de rôle te bénir et aussi bénir ton bébé qui va bientôt naître et te donner une douceur à manger.
3: Hey, attends une minute. Tedge.
4: Oui?
3: Viens par ici, s'il te plaît.

0: Assieds-toi. J'ai apporté un tabouret transformé en fauteuil confortable. Assieds-toi sur cette chaise et accomplis tous les rituels. Tu n'auras aucun problème, d'accord? Qu'en dis-tu, maman?
1: Eh bien, je ne sais pas si elle peut quand même accomplir le rituel en étant assise là-dessus.
2: Madame Babita?
1: Oh, vous êtes là! Bienvenue, bienvenue.
2: Bonjour, bonjour. Ma petite enfant.
3: Pourquoi avez-vous mis si longtemps à venir? Et toi, ma señorita, on dirait que tu es bien mieux habillée que moi aujourd'hui.
2: Ma chérie, écoute-moi maintenant. Il est écrit dans les Écritures que l'intérêt est plus cher que le capital. Cela veut dire que ta grand-mère a plus d'amour pour ton enfant, encore plus qu'elle en a pour toi.
1: Regardez par vous-même. Eh bien, la cérémonie se fait sur un petit tabouret, Mémite. Apportez ce fauteuil. Je ne sais pas si elle peut le faire en étant assise dessus.
2: Madame Babita, là où la maman s'assoit pour le rituel n'a aucune importance. Ce sur quoi elle est assise n'a aucune importance. Ce qui compte, c'est le bonheur de la maman et de son enfant. Et c'est pour cela que nous sommes ici en ce jour heureux. N'est-ce pas?
1: Eh bien, je crois que vous avez raison. Allez, on y va, Mite?
3: Juste une minute, maman. Mon enfant et moi voulons... simplement que ce soit les deux grands-mères qui accomplissent le rituel aujourd'hui.
1: Venez.
2: Oui.
0: Je vous en prie.
2: Oui.

0: votre attention à tous, s'il vous plaît. Maintenant que le rituel est terminé, on va pouvoir continuer à s'amuser. Et celles qui vont participer au prochain jeu seront les jolies dames de la famille Alawat. Ah! Il y a quelques objets sur votre table devant vous. Il va falloir que vous parliez de leur qualité pendant 30 secondes. Et le petit twist de ce jeu, c'est que vous devez remplacer leur nom par celui de votre mari.
1: Quoi?
0: Oui. Et le plus important, si vous vous arrêtez, vous êtes éliminé. Et notre première participante est notre chère tante adorée Babita. Quoi? Oui.
2: Super. Eh ben, super.
3: Et ma tante, ton compte à rebours commence maintenant.
4: D'accord. Raj est sucré et acidulé. Parfois, Raj est vert, parfois il peut être jaune. Mais Raj a toujours un goût délicieux, quelle que soit la couleur.
3: Oui, elle a raison.
4: Et encore une chose, Raj devient de plus en plus cher chaque jour. Oups! Raj est tombé.
0: La prochaine participante est ma douce petite maman. Oh,
4: bonne chance, bonne chance.
2: Allez, allez, Ravini, allez.
3: Et ton compte à rebours commence maintenant.
5: C'est déjà terminé l'époque où j'adorais goûter Ram à chaque instant. Je t'aime, Ram.
2: Ah, je t'aime aussi, Ragini. Je t'aime aussi.
0: Notre prochaine participante est ma chère sœur, Massoum.
4: Bonne chance.
3: Et ton compte à rebours commence maintenant.
6: Oshia est une personne polyvalente. Il est un peu sucré. Il est un peu acidulé. Avec du sirop, il devient de la confiture. Si tu l'assaisonnes d'épices, c'est un confit. Comment est-ce que tu trouves mon idée?
7: C'est une romance qui vire à la torture.
0: Pour enfin terminer notre jeu, la dernière participante est belle-sœur Sunaina.
3: Oui.
4: Bonne chance.
3: Et ton compte à rebours commence
0: maintenant.
5: Tej et acidulé.
0: Et maintenant que le jeu est fini, Deep va nous dire le nom de la gagnante du jeu.
3: Et la gagnante du jeu aujourd'hui est tante Babita.
8: Ouais.
0: Pour cette occasion spéciale, on devrait faire quelque chose de spécial.
2: Oui.
0: Alors je pense que les deux mythes devraient nous offrir une danse.

0: Midje.
1: E mit.
2: La prochaine prestation explosive à laquelle vous allez assister ce soir est dédiée à Meet par sa gentille belle-sœur Sunaina.
3: Alors, accueillez-la avec des applaudissements.
4: Tu es très jolie, Sunaina.
5: Voilà, cette hâte va raconter l'histoire de ma belle-sœur Meet Huda, Meet la caïd de Shabad et la belle-fille de Shatigar. Alors maintenant, laissez-moi vous présenter Meet Huda et dévoiler ses secrets. Pour tout vous dire, cette histoire a commencé il y a quelques années de cela. Je joue le rôle de Meet. Et voici sa petite poupée préférée. J'ai oublié de vous dire une chose importante. Il y a bien d'autres personnes dans cette histoire. La belle-sœur Masoum et Dougou, le petit prince.

0: jouer à cache-cache. Je me suis blessée au genou et j'ai très mal.
1: Oh mon enfant, où t'es-tu fait mal? Oh mon chéri, est-ce que c'est là que tu t'es fait mal? Viens mon ange, je vais soigner ta blessure. Je vais appliquer une pâte remplie d'amour maternel.
2: Maman, maman, où es-tu?
3: Les mamans des autres aiment porter des robes, mais ta maman est différente. Moi, j'aime porter des jeans et des t-shirts. Voici un chiffon sale. Viens, je vais te frotter le visage avec. Qu'est-ce que tu veux encore? Allez, va jouer. Je répare le ventilateur.
2: Je pensais pouvoir tenir le bout de la robe de maman et m'endormir sur ses genoux en tenant sa natte. À la place, j'ai juste un chiffon sale. Ma maman a les cheveux courts, je ne peux pas les attraper.

0: je meurs de faim.
1: Voilà, mon garçon. Des beignets, du chocolat, des nouilles et un sandwich. Ton assiette est bien remplie. Ta maman a tout préparé de ses propres mains, rien que pour toi.

0: de faim.
1: Maîtrise un peu ta faim. Regarde cette huile de moteur, la meilleure huile. C'est elle qui va étancher la soif de la machine. Quand j'aurai fini, on ira manger des boules croustillantes au stand du coin.
0: J'en ai assez des boules croustillantes et des sauces épicées. Je suis fatiguée de manger des sauces et des boules croustillantes tous les jours. Ma maman n'est pas comme les autres mamans. Je voudrais que tu me consoles comme tu consoles Dougou. S'il te plaît, donne-moi du gâteau, des nouilles et des beignets. Ma maman n'est pas comme les autres mamans. Veux-tu devenir ma nouvelle maman ?

0: J'espère que ma prestation vous a plu à tous.
1: J'en ai assez, Sunaina. J'en ai assez de ton cinéma. Arrête maintenant.
0: Que j'arrête? Pourquoi devais-je arrêter, Tedge? Peu importe. Neet, dis-moi toi. Est-ce que j'ai mal fait? Est-ce que tu crois que j'ai dit quelque chose qui ne correspondait pas à ta personnalité? Est-ce que mon texte t'a blessé? Dis-moi, Neet.
2: Non, Sunaina. Rien de ce que tu as dit aujourd'hui n'était faux.
0: Tu vois?
2: Mais ce n'était pas toute la vérité non plus. Aucune mère ne peut être aussi irresponsable que ce que tu as montré aujourd'hui.
0: Neet. Ramlakan? Vous deux, vous êtes encore plus néfastes qu'un chat noir. Parce que quand un chat croise votre chemin, ça gêne toujours vos affaires. Mais lorsque vous êtes tous les deux dans les parages, c'est toute une vie qui peut être détruite. Depuis que vous êtes arrivés ici, vous n'avez fait que me causer des problèmes.
2: Belle-sœur Sunaina! Pour être franche, il y avait une part de vérité dans l'acte que tu as joué. Mais ce que tu viens de dire à Ram et la canne était très mal. Tu devrais leur présenter des excuses. Ce sont des enfants.
0: Ça, ce sont des enfants? Ils n'ont fait qu'apporter du malheur dans ma vie. Ce sont des gosses des rues que tu nous as forcés à tolérer. Et toi, tu profites de ta cérémonie? Tu as même reçu le collier ancestral, Neet. Tu as toute l'attention sur toi. Comment pourrais-tu voir ma douleur? Comment pourrais-tu comprendre ce que je ressens?
3: Hé, Babita. Notre belle-fille Neet est une personne forte. Elle est capable de répondre à toutes les attaques de Sunaina.
2: Sunaina, écoute, je comprends la douleur que tu ressens et je veux vraiment que tu puisses t'en libérer, crois-moi. Pour que je puisse enfin retrouver mon ancienne belle-sœur Sunaina, celle que je considérais comme ma sœur.
0: Vraiment, Neet? Est-ce que tu le veux vraiment, Neet? Je veux que tu me regardes droit dans les yeux et que tu me dises que tu es sincère.
2: Oui, Sunaina, c'est ce que je pense vraiment, crois-moi. Et je suis prête à faire n'importe quoi pour y arriver, pour que je puisse te retrouver.
0: Très bien. Alors, promets-moi quelque chose devant tout le monde. Lorsque tu mettras enfin ton enfant au monde, tu vas devoir me donner cet enfant.

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0: jeune gouvernante va vous montrer où se trouve la salle de bain.
1: Dis-moi, quand on fait l'amour, ça t'est déjà arrivé de penser à quelqu'un d'autre?
2: Non, jamais.
0: Belle et sauvage. Il
2: suffit de savoir... Enfin, peut-être. Mais t'étais toujours là, en tout cas. Enfin, je veux dire... C'est arrivé que tu te fasses aider? Mais t'étais jamais très loin. Ah, oh, tu poses des questions toi aussi. C'est fade.
1: Ah.
2: Oh non, c'est encore fade.
1: Ah. Et comme ça, goûte.
2: C'est fade.
3: C'est fou, Guéguette. Je viens de comprendre tellement de choses sur ta cuisine. C'est vertigineux. Vertigineux. C'est comme un rideau qui se déchire. C'est curieux.
2: N'empêche que c'est fade.
3: Oui. Peut-être.

0: Salut chérie.
1: Coucou. Regarde ce que j'ai trouvé pour tes enfants. Alors pour Pauline, j'ai pris un bouquin et pour Ulysse, j'ai pris une écharpe.
0: Bah dis donc, tu te ramollis chérie.
1: Pourquoi ?
0: Bah avant tu serais revenue avec, je sais pas, un lance-pierre, une baguette de sourcier, un biniou et là, une écharpe et un bouquin.
1: Oh putain, t'as raison, hey, ça me fait pas que du bien de traîner avec toi.
0: Hein. Bah qu'est-ce que tu fais ?
1: Eh bah j'y retourne.
0: Hein ?
1: Bah pas le choix.
0: Bah enfin chérie.
1: Oh, à
0: mais,
1: toutes.
0: Mais tu plaisantes enfin, mais c'est très bien une écharpe et un bouquin. Je voulais pas fermer ma gueule, non ?
2: Ok, qu'est-ce qui se passe ?
3: Bah, je sais pas, peut-être que ça fait 3 heures que j'essaie de t'appeler.
2: Bah, pardon, j'ai plus de batterie. Quoi, qu'est-ce qu'il y a ?
3: Y'a que je devais aller à la conférence d'Eric Corsena, bordel !
2: Oh merde, c'était ce soir !
3: Mais tu te fous de moi ?
2: Mais non !
3: Ce matin, je t'ai encore dit de rentrer plus tôt pour garder Chloé.
2: Excuse-moi.
3: Ça fait des semaines que je te parle de la conférence d'Eric Corsena, là ! Tu fais chier !
2: Je suis désolée, qu'est-ce que tu fais ?
3: Bah, j'y vais !
2: Maintenant, mais ça va être fini !
3: Je m'en fous ! J'ai un pot après avec Eric Corsena !
2: Ok. Bonne soirée ! Ma puce, je suis là. Ma puce. Ok. Hey. Hey. Hey.

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0: Bonjour et bienvenue à tous, il est 12h30 sur Antenne Réunion, à la une de l'actualité ce mercredi. De nouvelles révélations après la mort de Daisy Lysadore et Joseph Leperlier, le couple retrouvé sans vie à Saint-Joseph le 14 juillet dernier. La procureure de Saint-Pierre indique que Joseph Leperlier faisait l'objet d'une plainte pour des faits d'infraction sexuelle sur mineurs. Pour Katia, que nous avions rencontrée hier, cette plainte serait à l'origine du suicide de son beau-père et de sa mère. Vos consultations chez le dentiste devraient vous coûter plus cher à partir du 1er janvier 2027. Le taux de prise en charge de la sécurité sociale baisse de 10%. Pour les personnes non couvertes par une mutuelle, il faudra passer à la caisse. La journée du handicap organisée à Saint-Leu, un événement au parc du 20 décembre. Il invite le grand public à dépasser les préjugés et à accompagner davantage les familles. Des ateliers sportifs adaptés et des stands d'information sont disponibles sur place. Enfin, une journée sous haute tension en Gironde. L'incendie est toujours stabilisé, mais avec un pic de chaleur attendu aujourd'hui, les pompiers craignent une reprise du méga-feu. Une bataille contre la montre se joue ce mercredi. C'est un élément d'enquête nouveau autour de la mort de Daisy Lysadore et Joseph Leperlier, le couple retrouvé sans vie à Saint-Joseph le 14 juillet dernier. La procureure de Saint-Pierre révèle que Joseph Leperlier faisait l'objet d'une plainte pour des faits d'infraction sexuelle sur mineurs déposée par sa fille et sa petite-fille. Pour Katia, pas de doute, cette plainte déposée au mois de juin serait à l'origine du suicide de son beau-père et de sa mère. Farouk Moulan.
1: Au lendemain de son premier témoignage, Katia a accepté de reprendre la parole. La fille de la défunte réagit cette fois aux révélations du parquet concernant les accusations d'agression sexuelle sur mineurs visant son beau-père.
2: Cette femme a décidé de porter plainte après l'affaire Yana contre mon beau-père pour des actes sexuels sur l'enfant. Donc j'étais bien informée de ça. Mais moi je ne l'ai pas révélé parce que je ne voulais pas mettre en porte-à-faux. Je l'ai porté en fait. Je savais ce qui s'était passé parce que je savais que ce qui s'était passé, c'est qu'il y avait eu quelque chose de grave pour qu'ils en arrivent à faire ce geste. Comme je dis toujours, il n'y a que ceux qui ne savent pas, ceux qui ne connaissent pas, qui peuvent juger tout et n'importe quoi. Donc voilà, cet homme n'avait rien à se reprocher en fait. Et ça, j'en mets ma main coupée en fait.
1: Un nouvel élément vient désormais éclairer cette affaire d'un jour nouveau. Un mois avant le décès du couple, une plainte avait été déposée contre l'homme pour des faits présumés d'agression sexuelle sur sa petite fille, alors âgée de 14 ans.
3: Au stade de l'enquête, quand l'enquête débute, nous ne privilégions aucune hypothèse n'est écartée. Encore à ce jour, l'hypothèse du suicide est privilégiée avec le résultat des deux autopsies. Néanmoins, nous sommes encore en attente du résultat de l'analyse toxicologique.
1: Les enquêteurs poursuivent désormais leur investigation dans le cadre de deux procédures distinctes. L'une portant sur les circonstances du décès du couple, l'autre sur les accusations d'agression sexuelle sur mineurs visant le beau-père.
0: Le conducteur de la voiture folle de la possession a été placé en garde à vue. Il sera déféré cet après-midi pour être jugé en comparution immédiate vendredi. On en sait un peu plus sur les circonstances de l'incident survenu dimanche soir dans une station. Une dispute a éclaté avec un autre automobiliste. Les conducteurs voulaient en découdre sous la station. Une personne a été blessée par la voiture du mis en cause. Cette victime et d'autres personnes à l'origine de l'altercation seront aussi convoquées prochainement en justice. C'est une nouvelle mesure qui va impacter directement votre pouvoir d'achat à partir du 1er janvier 2027. La part remboursée par la Sécurité sociale sur les consultations et les soins bucco-dentaires va passer de 60 à 50%. Cette baisse du taux de prise en charge concerne les soins dits courants comme le détartrage, le traitement des caries ou encore les extractions de dents. Pour les personnes non couvertes par une mutuelle, il faudra sortir l'argent

0: déjà, ça va être compliqué pour pas mal de gens qui n'ont pas la mutuelle et tout ça.
1: Mon dentiste m'a demandé 8 euros. Avec la carte vitale. Ouais, soin. Ça va.
2: Selon cette professionnelle, les conséquences pourraient être importantes au détriment des patients.
3: Parce qu'il y a des gens qui vont être plus réticents à se faire soigner et ça va impliquer qu'on retarde les soins parce qu'on n'a pas les moyens et des conséquences plus graves derrière. Donc évidemment, je pense que ce n'est pas forcément bénéfique pour le patient, pour sa santé buccale en général. Je suppose que ça a été fait pour une économie, sauf qu'en fait, ça risque de coûter plus cher au final, puisque les soins qui auront besoin d'être faits par derrière seront plus onéreux pour le patient et n'aura toujours pas forcément les finances pour se soigner.
2: Si le gouvernement va au bout de son projet, des soins préventifs remboursés à 100%, comme le détartrage, seront concernés par ce remboursement moindre. C'est le cas aussi pour la dévitalisation et l'extraction d'une dent. De nouvelles règles qui permettraient de dégager 1,2 milliard d'euros, estime l'exécutif.
4: Bonne nouvelle pour les entreprises installées en Outre-mer. Naïma Moutchou a annoncé officiellement le maintien intégral des avantages fiscaux et sociaux de la LODEOM dans le futur projet de loi de finances pour 2027. La loi pour l'ouverture et le développement économique de l'Outre-mer permet aux employeurs ultramarins de réduire considérablement leurs cotisations patronales afin de compenser les surcoûts et l'éloignement. L'enveloppe globale de 650 millions d'euros d'avantages fiscaux est donc préservée, mais des ajustements pratiques sont prévus pour la rentrée. L'annonce de la ministre des Outre-mer vient donc soulager des inquiétudes des acteurs économiques locales. Un nouveau numéro de la revue Diplomatie, cette fois consacré à l'océan Indien, carrefour des enjeux mondiaux, est actuellement disponible en librairie et en ligne. Ce matin, présentation des enjeux pour notre territoire avec plusieurs invités. On écoute Jérôme Velayudom, docteur en intelligence économique, Albano Brito, chercheur expert des problématiques de sécurité au Mozambique, et Frédéric Lorion, directeur général de la Réunion Développement, micro de Marianne Bultel.
5: Que ce soit Babel Mandeb avec la réorientation des flux, la mise en tension des chaînes logistiques, tout cela a un effet sur l'approvisionnement stratégique de notre territoire. Ça a un effet sur les organisations privées, ça a un effet sur les stocks, ça a un effet sur l'ordonnancement des tâches dans les entreprises, ça a un effet sur le budget des ménages, ça a un effet sur la définition des politiques publiques à long terme et sur la vision du développement de la Réunion à l'horizon de 30 à 50 ans en termes de prospective.
6: Le Mozambique, effectivement, c'est un territoire fertile qui dispose de cette ressource qui va effectivement approvisionner la France et pourquoi pas la région aussi peut devenir autonome à travers les ressources qui est présent au Mozambique. Parce que la Réunion dépend effectivement aussi de certains pays asiatiques aussi qui sont les principaux acteurs aussi qui approvisionnent par exemple du gaz, du pétrole pour la région. Et donc avec le Mozambique, c'est une source de diversification importante, y compris la Réunion.
7: Nous, on est là pour favoriser ce travail des chercheurs et mettre en adéquation ce travail avec les besoins des entreprises. Aujourd'hui, on essaye de développer l'internationalisation vers l'Afrique de l'Est. L'Afrique de l'Est représente un marché très ambitieux et abordable pour les entreprises réunionnaises, mais il faut qu'elles soient informées sur les opportunités, bien sûr, mais aussi sur les risques.
4: La journée du handicap se déroule aujourd'hui à Saint-Leu. Un événement autour de l'inclusion est placé sous le signe du partage. Le thème cette année, au-delà des apparences. Plusieurs activités, des stands d'information et d'animation sur place pour les familles. Au parc du 20 décembre, Julie Lerman.
8: Faire tomber les barrières et rapprocher les regards. Dans une ambiance plus apaisée, Cindy fait découvrir la boccia, une discipline qu'elle pratique depuis 4 ans.
9: Alors c'est comme la pétanque, là c'est des balles en mousse. Et la pétanque, c'est avec des balles plus dures. C'est de jouer et de partager avec tout le monde. Partage entre valides et en fauteuil, donc ça fait du bien.
8: Quelques pas plus loin, place à la danse. Ici, le mouvement devient un moyen de s'exprimer. Car cette journée du handicap met aussi en lumière la santé mentale.
10: Et ça fait du bien, le fait que les gens en fait, sont tous ensemble, sortent de l'isolement.
11: Tout le monde participe et ça fait vraiment beaucoup de bien. Je pense d'avoir ces journées comme ça à Saint-Leu.
12: Un de la gym, des courriers, de et tout. C'est du bien pour le corps, ça là.
8: Changer la perception sur le handicap et favoriser une société plus inclusive. Ateliers créatifs, sportifs ou encore informatifs.

0: le FestiCap, contraction de festival et handicap, multiplie les activités pour sensibiliser le public.
1: L'idée, c'est vraiment de venir mettre à l'honneur les personnes en situation de handicap au-delà des apparences, donc au-delà des différences. Je pense que l'avenir, ce sont les jeunes, d'où le choix d'avoir invité énormément de jeunes à cette journée pour qu'on vienne déstigmatiser un peu les notions de handicap pour favoriser l'inclusion depuis le plus jeune âge.
2: Il y a du handicap qui est visible, il y a du handicap qui n'est pas visible, telle la santé mentale, c'est pour ça qu'on aura un atelier de débat sur la santé mentale, mais que la société se doit d'être inclusive. On doit pouvoir accueillir tout le monde.
0: Tout au long de la journée, les ateliers s'enchaînent entre moments de partage, de découverte et instants plus calmes.
3: Dans l'Hexagone, l'incendie est toujours très actif en Gironde. La bataille est loin d'être gagnée. Le feu est toujours stabilisé, mais pas fixé. Les pompiers ont travaillé toute la nuit pour éviter de nouvelles reprises des flammes. Un camp militaire est même menacé. Les prochaines heures sont plus que jamais décisives en raison de la canicule. Le pic de chaleur est prévu aujourd'hui dans la région. Sur place, Kylian Chaplu et Sarah Francesconi.
4: Toute la nuit, une bataille incessante pour les sapeurs-pompiers contre un ennemi toujours aussi imprévisible dans les forêts de Gironde.
5: Dans cette parcelle, un feu vient de reprendre sous l'influence des vents. Alors regardez derrière moi, une colonne entière s'est mise en position. Objectif, que le feu ne saute pas cette route.
4: Faire bloc contre cette énième reprise de flammes survenue en lisière de forêt.
6: Avec les collègues de la Haute-Savoie, là, on a coupé le grillage, prêt à intervenir de l'autre côté.
4: Les pompiers doivent faire vite. Si le feu traverse la route, une zone pour le moment épargnée pourrait s'embraser à son tour. Malgré la fatigue, aucun répit accordé aux soldats du feu cette nuit. De nombreux foyers sont toujours actifs. Impossible pour les secours d'être partout. Ces habitants viennent de repérer un point chaud.
7: Regarde, je viens d'en voir là, de toute façon, attends.
4: Ils interviennent avec de simples pelles et des arrosoirs avant l'arrivée des pompiers.
8: Les pompiers nous disent que ça sert beaucoup ce qu'on fait et tout ça quand même. Ils nous disent merci, heureusement qu'on le fait quand même, parce que ça leur fait du boulot en moins pour aller sur tous les côtés.
4: Ici, tous le savent, sans cette vigilance, le feu pourrait reprendre l'avantage. Les conditions météo s'annoncent critiques aujourd'hui, jusqu'à 40 degrés attendus et des vents à près de 40 km/h.
3: Et une fois que le feu sera éteint, la menace n'aura pas disparu tout de suite. Sous la terre, les flammes peuvent rester actives plusieurs semaines, voire des mois. Des feux zombies qui demandent une vigilance très particulière. Explication Tiffaine Leproux.
9: Un sol bouillonnant.
10: Dès qu'on arrose, ça fait des bulles, quoi. Ça boue direct l'eau.
9: D'apparence, l'incendie semble éteint, mais la terre continue de brûler en profondeur. Alors ces quatre collègues d'une entreprise de paysagistes se relaient seau à la main pour essayer de noyer ce sol fumant.
10: On essaie juste d'éteindre les reprises là, protéger la centrale photovoltaïque qui est juste derrière.
9: Voilà ce qui complique encore plus le travail des pompiers. Des incendies silencieux, invisibles. On parle de feux zombies. Dans le sol, des fougères, des épines de pin s'accumulent et se dégradent jusqu'à plusieurs mètres sous terre, formant un combustible hautement inflammable. Même si les feux sont éteints en surface, ces végétaux continuent alors de se consumer. Un brasier souterrain imperceptible qui se propage et peut réactiver un incendie plusieurs dizaines de mètres plus loin.
11: Ça s'arrête pas, c'est un truc sans fin.
9: Il faut donc traquer les braises, puis les noyer. Ces habitants tentent d'aider sur les conseils des pompiers.
11: On nous a dit de bien arroser, de bien noyer, de prendre notre temps surtout, parce que des fois on voit plus de fumée mais ça continue à se cramer un peu plus loin.
9: Face à ces feux rampants, les pompiers ont peu de moyens. Les caméras thermiques peuvent permettre d'identifier des points chauds, mais sans précision sur la profondeur. Et étant donné les dizaines de milliers d'hectares concernés, ce travail peut prendre des mois. En 2022, justement, après les méga-feux de Landiras, il avait fallu attendre plus de 2 ans avant d'éteindre définitivement les dernières braises sous terre. Il y a un an, nous retournions sur place. Le département continuait de surveiller la température du sol par sécurité.
12: On constate que les températures sont devenues normales, sont des températures ambiantes.
9: Cette année, le risque de feux zombies est considérable en raison des sécheresses à répétition.
13: Ça fait plusieurs semaines qu'on a un assèchement des sols et de la végétation. Il est possible que 2026, en fait, soit notre été le plus chaud et vienne détrôner 2003, 2022. C'est en fait boosté par les effets du changement climatique.
9: Le massif des Landes est pourtant une ancienne zone humide que l'homme a drainée artificiellement. Un aménagement aujourd'hui inadapté dans un climat qui se réchauffe.
3: Et depuis une semaine maintenant, d'immenses panaches de fumée se dispersent dans le ciel de Gironde, dans les Landes et même dans d'autres départements voisins. Cette fumée suscite, vous allez le voir, l'inquiétude des habitants. Catherine Chapelle.
14: Ces nuages de fumée ont rendu l'atmosphère irrespirable pendant plusieurs jours. Aujourd'hui à Biscarrosse, la situation s'est améliorée. Les habitants se sentent mieux.
15: Ben là, j'ai beaucoup mal à la tête et les infirmières qui me suivent m'ont dit que ça doit venir des fumées.
14: Après les fumées viennent les particules fines. Dans cette pharmacie de Mérignac, on vient de recevoir des masques FFP2.
16: C'est du préventif. Après, là, c'est vrai qu'on ne s'en rend pas forcément compte parce que là, il fait beau. On n'a pas de vent, on n'a pas de fumée vraiment qui nous arrive sur Mérignac, mais il y a quand même des particules.
14: Sur cette carte, on voit en rouge les zones avec les plus fortes concentrations. Ces particules peuvent être irritantes pour les personnes fragiles, en particulier les asthmatiques.
17: Et ces fines particules, elles peuvent aggraver des maladies respiratoires. Chez des gens qui ont déjà des maladies respiratoires, comme de l'asthme, de la bronchite chronique, mais ça peut venir aggraver ces maladies, enfin des crises d'asthme, des crises de bronchite.
14: Le centre d'appel du CHU de Bordeaux a reçu plus de 150 appels de patients incommodés depuis vendredi. Aujourd'hui, seulement 7. L'atmosphère redevient respirable. Mais les incendies ne sont pas éteints. La fumée peut revenir.
18: Si maintenant il n'y a pas de nouvelle exposition aux fumées, les patients qui n'ont pas eu de symptômes jusqu'à présent n'ont pas de raison d'en avoir maintenant. D'accord ? Par contre, les patients qui ont eu des symptômes et qui en ont encore, principalement les irritations ORL et respiratoires, ils peuvent toujours secondairement s'aggraver puisque vous pouvez très bien surinfecter un état inflammatoire en rapport avec des fumées.
14: Les autorités sanitaires surveillent la qualité de l'air en permanence. Aucune trace de monoxyde de carbone n'a pour l'instant été décelée.
3: Dans les Landes, l'incendie est désormais fixé, mais pas éteint. Il a dévasté 3600 hectares de forêt, près de 200 bâtiments ont été détruits par les flammes. Une grande majorité des évacués ont reçu l'autorisation de regagner leur maison. Dans le Var, même constat, le feu est officiellement fixé. Il ne progresse plus, mais les pompiers maintiennent quand même une surveillance extrême. Il a détruit 4500 hectares. Un homme de 23 ans a été écroué lundi pour avoir allumé une dizaine de feux volontaires la semaine dernière dans la région. Partons au Japon maintenant, où le bilan ne cesse de s'alourdir après le puissant séisme qui a frappé le sud du pays. Et on compte au moins 13 morts et de nombreux disparus après ce tremblement de terre de magnitude 7,1. Les dégâts sont considérables, des victimes sont toujours coincées sous les décombres d'un centre commercial. Florent Ferraud.
19: La puissance du séisme a tout fait tomber dans l'appartement de cet homme vivant à Kumamoto. À quelques kilomètres de là, dans la même ville, les rayons de ce supermarché sont mis à rude épreuve. Il est 16h27 hier quand le séisme de magnitude 7,1 frappe le Japon. L'épicentre se trouve à une soixantaine de kilomètres des côtes de Kyushu, l'île la plus au sud du pays. Kumamoto est particulièrement touchée.
20: C'est très impressionnant, j'étais juste à côté d'un mur qui s'est effondré d'un seul coup. Ça m'a vraiment choqué.
19: Un peu partout, des bâtiments sont en feu. Plus surprenante encore, cette bretelle d'autoroute est coupée en deux. Des ponts n'ont pas résisté. Plus loin, des trains ont même déraillé. Des personnes sont encore bloquées sous les décombres de ce centre commercial.
21: Ah bon, non.
22: Les secouristes ont sauvé 8 personnes dans les décombres d'un centre commercial, mais beaucoup attendent encore d'être secourus. C'est une course contre la montre qui s'engage.
19: Plus d'une centaine de blessés ont été recensés et plusieurs dizaines de personnes sont encore portées disparues.
3: Après plusieurs jours de baisse, le prix du baril de pétrole est de nouveau reparti à la hausse après une attaque conjointe lancée par les États-Unis et l'Arabie Saoudite contre une milice pro-iranienne en Irak. Dans le même temps, l'Iran a lancé de nouveaux missiles. Le prix du baril de Brent donc atteint désormais 87,20 $. Chez nous, les nouveaux prix des carburants pour le mois d'août seront dévoilés cette semaine. C'est une première en Algérie. Une femme a été élue à la tête du Parlement. La médecin et députée Khalifa Boufedesh devient donc la 4e personnalité politique de l'État, issue du Front de Libération Nationale. Elle accède au perchoir alors que seulement 25 femmes ont été élues lors des élections législatives. Elles obtiennent 6% des sièges. Ces élections ont été marquées par le taux de participation le plus faible de l'histoire du pays. Il est de 21,24%. En Espagne, Barcelone applique un durcissement de sa réglementation contre les incivilités pour faire face aux dérives du surtourisme de masse. La capitale catalane a adopté de nouvelles mesures. Une tenue correcte est obligatoire pour déambuler dans la ville. La vente ambulante d'alcool est aussi interdite. Les sanctions financières ont aussi été revues à la hausse. Reportage Victoria David.
1: Bruit, alcool, déchets, il suffit de faire quelques pas dans les rues de Barcelone pour repérer des dizaines d'incivilités. Face au comportement de nombreux touristes, la ville a décidé de sévir. Se promener torse nu, par exemple, est désormais passible de 300 euros d'amende.
2: Je sais, mais c'est la meilleure tenue. Pourquoi c'est interdit? Je ne comprends pas.
1: Également interdit, les déguisements à caractère sexuel.
21: Ce genre de choses, eh ben, effectivement, on peut pas le mettre parce que c'est torse nu, c'est à caractère sexuel, donc on a dit qu'on ne le faisait pas.
23: Vous allez respecter les lois.
24: En oui. privé. Je suis pas sûr.
1: Antonio et Francisco ont toujours vécu dans la capitale catalane.
25: Regardez les cochonneries que laissent les touristes. Ils ne connaissent pas le civisme. Peut-être que chez eux, ils se comportent mieux.
1: À la nuit tombée, Barcelone devient la capitale de la fête avec ses milliers de bars et discothèques. Mais consommer de l'alcool sur la voie publique peut désormais coûter jusqu'à 1500 euros. Les circuits organisés pour faire la tournée des bars sont également interdits. Pourtant, nous en trouvons très facilement.
26: Si vous voulez boire dans ce bar, vous avez deux cocktails à 15 euros. Et vous avez aussi un shooter.
1: Pour 17 euros, les participants ont droit à un verre gratuit et à des réductions sur les boissons alcoolisées. L'entrée en boîte de nuit est même incluse. Ces circuits encouragent la consommation d'alcool pourtant dangereuse pour la santé et continuent de générer des nuisances. Plus au nord, la population de Platja d'Aro est multipliée par 10 en été. Depuis 2 ans, la police municipale emploie les grands moyens pour lutter contre les incivilités.
25: Zoom sur lui pour voir s'il ne cache pas quelque chose derrière lui.
2: Tous ces points blancs, ce sont des personnes. Ça nous permet de repérer les groupes installés sur la plage.
1: Équipé d'un puissant projecteur, ce drone leur permet de surprendre les fêtards.
25: On a vu votre bouteille avec le drone.
1: En une heure, 17 personnes sont prises en flagrant délit.
25: Vous buvez quoi ?
27: Rien, c'était pour boire plus tard.
1: Ces jeunes Espagnols risquent 100 euros d'amende chacune, même traitement pour les touristes.
25: S'ils sont français, par exemple, ils reçoivent l'amende à leur domicile. On punit tout le monde de la même manière.
1: Une stratégie qui semble porter ses fruits. La consommation d'alcool sur la voie publique et les plaintes pour tapage nocturne commencent à diminuer dans la station balnéaire.
3: Retour chez nous avec la 33e édition de la fête du Vacua qui se prépare. Elle aura lieu du 7 au 16 août prochain sur le site emblématique du Cap Méchant à Saint-Philippe. La fête sera comme chaque année l'occasion de découvrir l'art du tressage à base de feuilles de Vacua ou encore de savourer le Vacua sous toutes ses formes culinaires. On écoute Lauriane Lechnig, une artisane de la commune, et Olivier Rivière, le maire de Saint-Philippe, au micro de Didier Payette.
28: C'est un temps fort hein, qu'on attend chaque année. Effectivement, on essaie de produire le plus possible, mais forcément, sur l'année, on a aussi d'autres commandes. Donc, on va dire que ça fait à peu près un mois et demi, en fait, qu'on est sur les créations donc, prévues pour la fête du Vacua. Donc, on espère, en tout cas, qu'il y en aura assez pour tout le monde.
29: Nous fêtons les 33 ans de la fête du Vacua. C'est une fête familiale, populaire, traditionnelle, qui véhicule toutes les valeurs et ce qui fait l'identité du territoire de Saint-Philippe. Et je tiens ici à saluer tout le travail au quotidien de nos vannières, de la Maison de la Tresse et du terroir qui œuvrent à faire connaître davantage, on va dire, ce savoir-faire ancestral et qui surtout continuent à perpétuer ce savoir-faire.
3: Invité pour ses vacances, la fête de Guangdi à Saint-Denis, une célébration majeure de la communauté chinoise qui rend hommage à un guerrier de l'époque devenu dieu. La fête aura lieu du 7 au 9 août. Le temple Shan de Saint-Denis célébrera aussi ses 130 années d'existence. On écoute Walter Foxen, président de Guangdi Réunion 2026, Erika Barrett, la maire de Saint-Denis, et Huguette Bello, la présidente de région. Ils sont tous les trois interrogés par Morane Sacle.
0: Guangdi est un général guerrier qui a été déifié par ses valeurs. Pour la fidélité, la transmission, le partage, la pitié filiale, qui font de notre culture chinoise un pilier dans notre éducation et, notre vie à La Réunion.
4: Ceux qui sont arrivés en 1844 et plus tard, cette communauté chinoise, eh ben, ils ont fait leur part. Et on les imagine là, dans les ruelles, dans les rues. Ils ont construit leur échoppe, leur petit commerce. Ils ont construit leur famille. Et ils ont donné nous, et ils ont donné eux, et ils ont donné l'île de La Réunion. Voilà, et on les célèbre aujourd'hui.
5: Donner pour grandir, transmettre pour durer, c'est un beau précepte, c'est un beau concept que la communauté chinoise nous offre aujourd'hui. Et ça nous donne aussi les leçons pour l'avenir, pour ici à La Réunion où il y a toutes les communautés qui se côtoient et où nous faisons peuple, c'est très important que cela soit.
3: Avant de conclure ce journal, cette observation, un petit rorqual nain a été aperçu samedi dernier par une plongeuse. Le cétacé aurait été filmé pour la première fois le 15 juin dernier au large de Boucan-Canotte. Selon Globit, il s'agit donc très probablement du même individu. Le petit rorqual nain quitte les eaux polaires pendant l'hiver austral pour rejoindre les eaux les plus chaudes de l'océan Indien afin de se reproduire. On attend toujours les baleines à bosse qui se montrent, elles, plus timides de cette saison. La météo cet après-midi, de belles éclaircies prévues à Saint-Pierre. Il fera 27 degrés, nous indique Virgilia S. Quelques brises sur la plage avec des rafales avoisinant les 50 km/h. Bulletin complet dans un instant. Et c'est la fin du 12-30. Merci de l'avoir suivi. Après la météo, les feux de l'amour. Summer et Chance se rapprochent alors que Devon s'inquiète pour sa sœur Lily. Bon feuilleton à tous. Je vous retrouve à 19h pour le journal. Excellent après-midi et à ce soir.
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6: Bonjour à tous, ravi de vous retrouver en ce milieu de semaine. J'espère que vous allez bien, en tout cas ça devrait puisque le soleil était bien présent ce matin. Si vous ne travaillez pas, peut-être que vous êtes encore en vacances. Les conditions étaient idéales avec simplement quelques nuages sur une toute petite frange est. Partout ailleurs, le soleil dominait. En tout cas, on est vraiment sous l'influence de l'anticyclone et c'est vraiment l'évolution diurne qui se met en place cet après-midi avec un ennuagement peut-être un petit peu plus conséquent qu'hier. Alors dans un premier temps, vers les hauts du nord, on pourrait avoir quelques averses. Ensuite, ça s'ennuage sur les pentes ouest ou encore pentes sud avec quelques farines attendues. Remarquez quand même que vers le littoral sud, littoral nord et littoral est, le soleil devrait résister une grande partie de la journée. Alors que vers le littoral ouest, hein, globalement, de la Possession jusqu'à Saint-Leu, on pourrait avoir quelques petites gouttes de pluie, mais vraiment rien de bien méchant. On va regarder le vent avec quelques rafales autour des 40 km/h en direction du port, également vers Saint-Philippe. Des brises aussi du côté de Saint-Pierre, vent modéré autour des 40 km/h en rafale. Et on retrouve une mer peu agitée au nord, agitée partout ailleurs, avec toujours cette houle de sud-sud-ouest qui commence quand même à baisser. On est un petit peu en dessous des 2 mètres pour cet après-midi sur le sud et sur l'ouest. Pour les températures, c'est stationnaire. Température souvent 1 à 2 degrés au-dessus des normales de saison. On partira de 14 degrés au volcan pour aller jusqu'au double entre Saint-Denis et le port, 28 degrés, 22 degrés au cœur des cirques, 21 degrés à Takamaka ou encore 20 degrés dans les hauts de Saint-Leu. Et puis pour la suite du programme, c'est Harmonie Peria qui vous en parlera dès ce soir, mais on devrait retrouver de belles conditions, en tout cas avec le soleil le matin et un petit peu plus de nuages pour les prochains après-midi. Nous sommes donc le mercredi 29 juillet, n'oubliez pas d'embrasser les Martes aujourd'hui. La marée sera basse à 19h30 et le soleil nous quittera une minute avant 18h. En tout cas, je vous quitte, je vous laisse avec les feux de l'amour. Je vous retrouve bien sûr dès demain pour la météo. Très bel après-midi à tous.
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22: Audra, tu crois qu'on a du potentiel?
23: Et je me trompe rarement. Quand il s'agit du monde des affaires.
22: Tu n'ouvres pas la porte? Tu devrais, qui sait, ça pourrait être une opportunité.
23: J'ai une opportunité qui se trouve juste devant moi. Ne bouge pas. J'en ai pas fini avec toi.
1: Oh. Bonjour, Nate.
3: Ah, Ashley, c'est bien, tu es rentrée. J'ai certaines choses à voir avec toi.
4: Envoie ça par mail, je suis pressée, je n'ai pas le temps.
3: Tu pars quelque part ?
4: Oui, je vais à Paris pour obtenir des réponses. Je prends le jet, je suppose que ça ne pose pas de problème.
3: Non, non, pas du tout, il est à ta disposition quand tu en as besoin. Je peux te poser des questions sur ton voyage ?
4: Je t'ai dit que je n'avais pas le temps et je pars quoi qu'il arrive.
3: Est-ce que ça a un rapport avec Tucker et votre lune de miel qui a tourné au vinaigre ?
4: Laisse-moi tranquille, je ne veux pas jouer à ce petit jeu. Je n'en ai ni le temps ni
3: l'envie. C'est trop demandé que tu répondes clairement à cette question. Ashley, ça dure depuis trop longtemps, des mois maintenant. Cette histoire fait partie de ta vie quotidienne depuis ton retour d'Europe. Et aujourd'hui, tu retournes à Paris. Pour quelle raison est-ce que tu t'infliges ça ? Pourquoi est-ce que tu t'abaisses à donner du crédit à ces allégations sans fondement et ces affreuses insinuations ? Tu veux des réponses ? Je vais t'en donner une. Tucker est une menace. C'est un menteur.
4: Et si c'était moi, la menteuse ?
3: Tu n'en es pas une. On le sait bien tous les deux.
4: Tu crois ? J'ai des doutes.
3: Attends, donc si tu fais ce voyage, c'est pour savoir si Tucker dit la vérité ?
4: Non. Non, c'est pour prouver que c'est moi qui dis la vérité. Et ça sera tellement évident qu'il ne pourra plus
3: rien. Arrête de donner trop de pouvoir
4: justement,
3: à cet homme, il t'atteint.
4: Je reprends le pouvoir.
3: Fais-le de façon différente. La dernière fois qu'on s'est parlé, tu as dit que tu allais le chasser de
4: et
3: ta tête.
4: Et je n'ai pas réussi à le faire, je suis désolée.
3: Ça fait partie de son plan pour te reconquérir. Ça l'amuse. C'est une autre tactique, une autre tentative pour que tu le gardes au premier plan dans ton esprit et surtout que tu te focalises sur lui pour que tu ne puisses pas lui résister. Ashley, il se sert de toutes tes faiblesses. C'est dangereux
4: ne
3: et tu vas encore
4: pas
3: souffrir.
4: Je ne suis pas
3: calme-toi,
4: faible.
3: Calme-toi, je n'ai pas dit que tu étais faible.
4: J'ai besoin de savoir, Jack, ce n'est pas de la faiblesse.
3: Je sais ce que je vois. Si tu ne tenais plus du tout à cet homme, s'il ne comptait plus du tout à tes yeux, tu te ficherais éperdument que sa version de l'histoire soit totalement déformée.
4: Ou... peut-être que c'est exactement ce dont j'ai besoin pour le sortir de ma vie une fois pour toutes. Et c'est ce que tu veux, que je le chasse de ma tête. J'ai besoin de faire ça pour y arriver. J'ai aussi besoin de pouvoir compter sur toi, mais visiblement, j'en demande trop. Dommage.
1: J'espère que je n'interromps rien d'important.
23: Que ce soit important ou pas, ce qui se passe dans ma vie, ça ne te regarde pas le moins du monde. Qu'est-ce que tu veux, Tucker ?
1: Un moment d'intimité, ça m'irait. Ça vous dérange, Nate ? Juste 10 minutes. Sac, 5 minutes.
23: Tu es vraiment pénible.
1: Je sais.
23: 5 minutes, pas une de plus.

0: On se retrouve plus tard en bas?
1: Oui, avec plaisir.
0: Je t'enverrai un texto dès que j'aurai fini. Je ne serai pas longue. Et par rapport à ce dont on a parlé...
1: Oui.
0: On reprendra là où on en était resté.
1: À tout à l'heure.
0: Oui. Quoi?
2: Je sais ce que je viens de voir à l'instant. Je connais bien ce regard.
0: Et tu l'adores, hein?
2: C'est vrai. Tu mijotes quelque chose. C'est quoi?
3: Nikki, je ne sais pas ce que vous pensez que Jack m'a dit et je ne vais vraiment pas vérifier votre thé.
4: Pourquoi vous m'avez suivi? Je ne vous ai pas convié.
3: Je me demande juste ce qui vous donne l'impression que Jack m'a dit quelque chose.
4: Oh, je vous en prie, Diane. Pour quelqu'un qui a bâti toute sa vie sur le mensonge, vous êtes une très mauvaise menteuse.
3: En tout cas, je ne vous mens pas en vous disant que Jack tient à vous énormément.
4: Je le sais, et je tiens à lui, moi aussi. C'est pourquoi je l'ai prévenu à plusieurs reprises qu'il ne fallait pas qu'il...
3: Il m'a effectivement dit que vous aviez traversé une épreuve terrible qui vous avait fait retomber dans vos anciens travers. C'est si difficile à combattre.
4: C'est votre façon de dire les choses sans les dire. Oui, j'ai traversé une épreuve terrible qui a impacté ma sobriété. Je me bats pour m'en sortir.
3: Je sais bien.
4: La dernière fois que je vous ai vu avant que vous ne quittiez Genoa, il y a de nombreuses années, vous vous souvenez, vous étiez près de la rivière et vous avez fait semblant de mourir.
3: Oh, vous n'étiez pas si innocente que ça non plus, Nikki. Vous m'avez frappée à la tête avec une pierre si fort que vous avez cru m'avoir tuée.
4: Regardez-nous maintenant, vous n'êtes pas morte et je ne suis pas ivre. En revanche, je suis sûre qu'en me voyant, vous vous êtes demandé si j'étais pompette, si j'étais salement amochée.
3: Écoutez, je vous donne ma parole que...
4: Oh non, merci. Si je sais très bien ce qu'elle vaut.
3: D'accord. Jack m'a également expliqué qu'il vous aidait à traverser ce moment compliqué.
4: Et ça ne vous dérange pas? Qu'il soit là pour moi en priorité et en permanence?
3: Vous et moi ne sommes pas amis, mais Jack, lui, est toujours là pour ses amis. Et j'adore cette qualité chez lui.
4: C'est quelqu'un de bien.
3: Oui, c'est vrai. Et quand on aime quelqu'un comme Jack, on accepte le passé comme le présent.
4: Mm-hmm. Même si ça doit inclure son ex-femme, qui est aussi sa meilleure amie. Je vous remercie de faire cet énorme sacrifice, Diane. Je suis bien contente d'avoir Jack à mes côtés.
5: Est-ce que tout va bien, mesdames?
3: Tout va bien, Esther, merci. Écoutez, on n'est pas obligé d'être constamment en conflit. Je sais déjà que vous ne vouliez pas que je revienne à Genoa, ni dans la vie de Jack.
4: C'est Phyllis qui est allée beaucoup trop loin, mais vous n'avez pas tort.
3: Ouais, mais depuis, nous avons réussi à mettre nos différends de côté et à trouver un moyen de coexister pacifiquement dans la même ville.
4: Où voulez-vous en venir, Diane?
3: Je voulais juste vous dire que si vous avez des difficultés à rester sobre, je compatis. J'en suis désolée. Et je suis sincère. Je ne peux pas imaginer à quel point ça doit être compliqué. Si vous avez besoin de quelqu'un à vos côtés, il n'y a pas mieux que Jack. Il est généreux, attentionné, il est compréhensif, il n'est jamais dans le jugement. Et il a lui-même lutté contre la dépendance. Il est donc tout à fait logique qu'il soit là pour vous. En fait, personne ne vous connaît mieux, en dehors de Victor, évidemment.
4: C'est exact.
3: Compte tenu de leurs anciens différends, j'ai du mal à croire que l'aide que Jack vous apporte soit très bien accueillie par Victor.
4: Ah, j'attendais que vous vous montriez sous votre vrai jour. Vous comptez me faire chanter, c'est ça?
6: Ashley, tu es une femme intelligente et brillante, habituellement capable de prendre des décisions judicieuses.
5: Habituellement? Attention à ce que tu dis, sinon je ne te parle plus jamais.
6: J'ai le droit de demander ce que tu comptes faire une fois que tu auras atterri.
5: Je vais retourner dans le bistrot où on s'est disputé. Je suis sûre de trouver un témoin, comme par exemple notre serveur, si j'arrive à me souvenir de lui. Il confirmera qu'il y avait un Américain bruyant et désagréable qui s'énervait après sa nouvelle épouse.
6: Tu viens de dire « si j'arrive à me souvenir ». C'est justement ce qui m'inquiète. Il a entamé ta
5: conscience. C'était de l'ironie. Je ne suis pas en train de dire que je ne vais pas me souvenir de lui. Grâce à ce serveur, les faits seront confirmés. Ne t'inquiète pas pour moi. C'est ce que je dois faire pour rayer Tucker de ma vie. Je dois prouver une fois
6: pour
5: toutes...
6: Mais prouver à qui? À toi-même? À Tucker? Tu te demandes vraiment lequel de vous deux dit la vérité? C'est justement ça qui me pose un problème. C'est très simple, il s'agit de ta mémoire et de croire en tes souvenirs.
5: Je te promets que je ne disparaîtrai pas à Paris.
6: Ashley...
5: Je t'appellerai. Je ne t'oublierai pas, mon frère. Ni ma famille, ni Jabot. Je veux aller là-bas pour obtenir les informations dont j'ai besoin. Et ensuite, je reviendrai et je serai plus forte que jamais. Je t'aime.
6: Est-ce qu'on pourrait juste...
5: Je dois y aller.
7: C'est Ashley que je viens d'entendre?
6: Oui, elle vient de partir pour Paris.
7: Eh bien, elle a fait vite.
6: Attends, tu veux dire que tu étais au courant qu'elle partait avec en tête cette quête de vérité ridicule ?

0: Victoria.
1: Bonjour, Nate. Comment vas-tu?
0: Je vais bien, merci. Dernièrement, j'ai beaucoup pensé à ta mère.
1: Dans ce cas, on est deux.
0: Comment va-t-elle?
1: Elle est vraiment courageuse. Elle est consciente d'être sous les projecteurs et que tout le monde observe ses moindres gestes.
0: Ce n'est pas agréable au quotidien. C'est compliqué à gérer, même dans les meilleures circonstances.
1: L'alcoolisme est un fléau, c'est un cercle vicieux. Il y a le manque et la honte qui donnent envie de reboire et ça recommence. Il y a des moments où je ne sais pas comment je pourrais l'aider et pourtant j'aimerais la soulager de toute cette pression.
0: Je ne peux pas parler au nom de Nikki concernant la jauge de pression, mais je sais que tu es gentil et aussi perspicace. Je suis sûr que tu fais de ton mieux pour être là et pour l'aider.
1: Je l'espère.
0: Ta famille a enduré beaucoup dernièrement. Et ce que j'ai dit tout à l'heure, je le pensais vraiment. Si jamais tu veux discuter, si t'as des questions ou des frayeurs, c'est quand tu veux. Je suis là.
1: Merci, Nate.
2: Ashley et moi, c'est fini.
3: Bien sûr, je te...
2: Non, je le pense vraiment.
3: Oui, je suis sûre que tu le pensais comme les six autres fois.
2: Non,
3: t'as
2: c'est
3: dit la
2: fini
3: même chose. Tu sais, je connais les promesses d'un addict. Cette fois, c'est la dernière, je te le jure. Mais l'envie ne disparaîtra jamais.
2: Non, c'est fini. Ashley ne changera jamais. Et j'en ai ras-le-bol. De Jabot et des Abbott et surtout d'Ashley. Glissad, c'est... C'est là où je veux mettre toute mon énergie. Rien d'autre. Et toi?
3: Tu es touchant. C'était presque convaincant.
2: Je le pense, Audra. Si tu ne veux pas travailler avec moi, ça me va. Je peux diriger Glissad tout seul. Je ne veux pas te perdre. Tu sais... On se comprend tous les deux, pas vrai? Tu sais tout ce qui me motive. Et je sais tout ce qui te fait totalement vibrer. Nous deux... On ne fait qu'un. Tu le sais. Ensemble, rien ne peut nous arrêter. Et c'est à nous de saisir cette chance.
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16: C'est trop tard.
2: Pour nous? Non, non, non, non. Non, laisse-moi continuer. Je commence à peine mon discours. Audra, je sais ce que je veux. Je veux être avec toi.
16: Comme c'est flatteur. Tu te fiches de ce que je ressens. Je dois toujours te suivre et me taire.
2: Je pense qu'on veut tous les deux la même chose. On est fait l'un pour l'autre. Ça a toujours été le cas. Je me trompe? Je sais que tu as beaucoup de mal à l'admettre, mais... Je suis persuadé que tu aspires à la même chose. Toi aussi, tu veux être avec moi.
16: ça dans tes rêves?
2: Dans mes rêves, on est ensemble. Et Audra, tu as des rêves toi aussi, je le sais, et j'ai envie de t'aider à tous les réaliser. Ne recule pas maintenant. Tu as simplement à dire oui.
16: Alors il suffit de dire oui?
2: Dis oui, Audra.
0: Comment vont les autres aspects de ta vie? Tout le monde va bien?
1: Je vois ce que signifie tout le monde. Tu veux avoir des nouvelles de Claire?
0: Si ça ne te dérange pas.
1: Non, pas du tout. Ça me fait plaisir. Surtout que peu de gens de mon entourage sont au courant. Et ça me touche énormément qu'on s'intéresse à son état. Personne ne s'est intéressé à elle jusqu'à aujourd'hui.
0: Je serais ravi d'entendre tout ce que tu voudras me dire à son sujet.
1: Chaque jour, pour elle comme pour nous tous, c'est un défi. Avec plein de nouvelles découvertes.
0: Des bonnes comme des mauvaises. Il va lui falloir du temps pour aller mieux.
1: Elle y arrivera.
0: Avec toi pour veiller sur elle, ça ne fait aucun doute.
1: Je voudrais te remercier d'avoir été mon confident l'autre jour. Ça m'a fait du bien de pouvoir parler d'elle. Ça m'a rappelé qu'il fallait rester concentré sur l'objectif. Tu as le don de mettre le doigt sur ce qui est prioritaire dans la vie. C'est bien que tu m'aies remise dans le droit chemin.
0: Je le ferai chaque fois que tu en auras besoin.
1: Attention, je risque de te prendre au mot.
0: Je l'espère bien.
14: Salut! Désolé, je suis en avance.
1: Je t'en prie. Cole Ward, voici Nate Hastings.
14: J'ai entendu parler de vous, Nate.
0: J'allais dire la même chose de vous.
15: Nikki, je n'ai aucune mauvaise intention à votre égard, mais j'ai une chose à vous dire.
17: On ne vous arrête plus.
15: J'espère que votre rétablissement se passera le mieux possible, afin que vous ressortiez de cette horrible expérience en meilleure santé et plus heureuse.
17: Merci.
15: Je vous en prie.
17: C'est gentil de votre part de me dire ça.
15: Je veux que vous sachiez que je ne trahirai pas votre confiance ni celle de Jack. J'espère que vous n'êtes pas fâché qu'il se soit confié à moi. Mais vous voyez, nous sommes partenaires dans tous les domaines. Que ce soit le mariage, la famille, le travail. Donc, il est tout à fait normal que je sois sa confidente.
17: Attendez, je ne comprends pas. Vous êtes partenaire au travail?
15: Oh oui, le communiqué sera bientôt publié. Jack m'a nommé co-PDG de Jabot. N'est-ce pas fantastique?
17: C'est très impressionnant, Diane. Certains pourraient même dire que vous n'avez pas perdu de temps. Ah.
18: Ashley vient de me dire qu'elle s'est encore disputée avec Tucker.
19: Il cherche à la faire douter d'elle-même, ça me met hors de moi.
18: Écoute, Jack, il semblerait qu'elle soit confuse. Elle n'est pas du tout certaine de sa version des faits. Elle a juste besoin de clarification.
19: Bon sang, c'est justement ce qui m'inquiète. Ce n'est pas normal. Pour info, elle m'a dit quelque chose de complètement différent. Comme quoi elle était absolument certaine que ses souvenirs étaient exacts. Elle m'a menti sans vergogne.
18: Tu vois, elle l'a peut-être fait pour éviter ce genre de réaction. Elle t'a dit ce que tu voulais entendre pour que tu arrêtes de la sermonner et que tu la laisses tranquille.
19: J'essaie de la protéger, Tracy.
18: Elle peut se protéger toute seule.
19: Ce n'est pas juste Tucker dont je veux la protéger.
18: Oh, qui d'autre alors?
19: D'elle-même. Je ne tiens pas à la voir plus mal qu'elle ne l'est déjà.
18: Ashley n'a pas besoin de nous ni qu'on remette en question ses décisions. Il y a eu une dispute et ils ne parviennent pas à se mettre d'accord, c'est tout. Ce qu'elle entreprend est bien, elle va recueillir des informations auprès d'un tiers. Et je pense que c'est une décision rationnelle, et nous devrions la soutenir dans cette démarche.
19: Ça a viré à l'obsession, elle ressasse toujours la même rengaine depuis des mois maintenant. Ça a même pris le dessus sur sa vie. La dispute du siècle à Paris, Tucker nie les faits. Tu ne vois pas ce qui se passe, Ashley ne le voit pas plus. C'est exactement l'objectif que Tucker veut atteindre. Il a créé la confusion dans sa tête pour garder de l'emprise sur elle.
18: Franchement, je n'en sais rien.
19: Ça pourrait être grave. Et si elle était sur le point de tomber dans un piège? Elle ne me fait pas confiance, je ne peux rien faire. En revanche, elle te fait confiance. S'il te plaît, surtout ne la laisse pas faire quelque chose qu'elle finira par regretter.
18: Moi?
0: Je vais y aller. Je vous laisse, on se revoit bientôt. Ce fut un plaisir, Cole.
14: De même.
1: Encore merci, Nate.
0: Je t'en prie.
14: Alors, vous êtes sortis ensemble combien de temps?
1: Est-ce que tu dis ça au hasard ou c'est l'intuition du scénariste?
14: C'est ta tête. La façon que tu as d'y sourire. La façon dont vous vous souriez. Il y a une histoire entre vous.
1: Il y en a eu une. C'était une période merveilleuse.
14: Et ensuite ?
1: Les choses ont mal tourné entre Nate et mon père. C'est comme ça.
14: Et une fois qu'on s'est mis Victor à dos, c'est difficile de revenir en arrière.
1: Oui, en tout cas, Nate est un homme bien. C'est ça le principal.
14: Ton père a probablement une longue liste de personnes qu'il aimerait bien tenir éloignées de toi, n'est-ce pas ?
1: C'est compliqué, même si les intentions de mon père sont bonnes, ça finit souvent mal. Il est temps de passer à un autre sujet. Parle-moi de Claire. Comment s'est passée ta visite ?
14: Je suis content que tu me poses la question. J'ai de bonnes nouvelles à t'annoncer.
15: J'ai été extrêmement surprise que Jack ne choisisse pas Kyle comme co-PDG de l'entreprise. Je sais ce que vous pensez.
17: Évidemment, c'est logique. Jack vous a choisi à la place de Kyle alors qu'il travaille dans l'entreprise depuis des années. Il la connaît sur le bout des doigts.
15: Eh oui, rien ne m'aurait fait plus plaisir que de les voir père et fils diriger l'entreprise côte à côte. Ça aurait été un très beau cadeau.
17: Ce n'est pas près d'arriver. Je vous vois bien manipuler Jack pour qu'il croie que cette idée est venue de lui. Oh, Jack, tu me donnes cette fonction. C'est tellement inattendu. Le simple fait de savoir que tu crois en moi est le plus beau cadeau du monde.
15: Vous voyez, je viens de vous souhaiter un bon rétablissement et vous, vous vous empressez de m'insulter. C'est vraiment le genre de relation que vous voulez qu'on ait, Nikki?
17: Je n'aurais pas dû dire ça.
15: Ça va, ne vous en faites pas. Je dois m'habituer à avoir des commentaires pas très sympathiques. Mais grâce à Jack, il ne m'atteigne pas du tout parce qu'il me soutient à fond. Et vous aussi, vous devriez. Alors essayons de garder cette bonne entente.
17: Bonne chance dans votre nouveau poste. Excusez-moi.
16: Je ne suis pas celle que tu veux. Pas maintenant et pas comme ça. Tu as laissé Ashley revenir dans ta vie et elle t'a brisé le cœur. Et j'ai dit des choses qui étaient déplacées, alors j'imagine que tu te sens mal à cause de ça.
14: Tu cherches à me dissuader d'être avec toi.
16: Mais ça ne sert à rien. Tu cherches à gagner et je suis le moyen le plus rapide de parvenir à tes fins. Mais je ne suis pas une femme qui se contente de n'être qu'un outil.
14: Ce n'est pas ce que tu es. Ce n'est pas ce que tu es pour moi. Dernièrement, je me suis demandé... qu'est-ce qui est bien dans ma vie? Et qu'est-ce qui a toujours été bien? Et la réponse, c'est toi.

0: chaque fois que je sais que je vais te voir, je me sens léger comme l'air. Et j'ai un grand sourire. Chaque fois que tu entres dans une pièce, mon cœur bat la chamade. Je ne prenais pas ces signes au sérieux, mais je ne veux plus faire cette erreur.
1: Tu sais, tout ce dont tu as besoin et que tu veux, tu ne le trouveras pas chez moi. Je suis désolée, Tucker.
0: Non, je t'en supplie, ne me dis pas
1: ça,
0: Audra.
1: Il est temps à présent que je prenne soin de moi, sans faire appel à toi pour une fois. J'aimerais que tu t'en ailles maintenant.

0: J'espère que je ne t'ai pas fait attendre trop longtemps.
1: Je trouve que tu as été relativement brève avec McCall.
0: Oh, oui, parfois, c'est mieux comme ça. Il adore le son de sa propre voix et il se laisse emporter par ses fantasmes. Et ça me dégoûte.
1: C'est un rêveur ?
0: Non, c'est un baratineur.
1: Tu sembles être la seule personne à ses côtés. C'est un avantage comme un inconvénient. Ce n'est pas facile de s'en éloigner.
0: Eh bien, parfois ça l'est.
1: Est-ce que c'est un schéma récurrent avec tes anciens partenaires ? Tu les lâches, mais ils refusent de te lâcher.
0: Pourquoi tu me demandes ça ? Est-ce que tu es intéressé par un partenariat ?
1: Tu as une proposition ? On n'a pas terminé notre conversation tout à l'heure.
0: Oui, j'ai une proposition à te faire. Quitte Chancellor Winters.
1: Carrément. Donne-moi une seule bonne raison.
0: Glissade. Rejoins-moi là-bas. Une fois que j'en aurai pris le contrôle, bien sûr.
1: C'est toi la rêveuse.
0: On voit les choses en grand ou pas.
1: D'après ce que j'ai entendu, Tucker a remplacé le conseil d'administration de l'entreprise Glissade par une bande de larbins qui lui diront ce qu'il veut entendre. Il a obtenu d'eux leur loyauté et leur consentement pour diriger l'entreprise comme bon lui semble, et tu crois pouvoir changer la direction de l'extérieur.
0: Oh, bon sang, Nate. Tu es le plus grand des génies, tu as tout à fait raison, je ne pourrai jamais organiser une prise de pouvoir efficace depuis l'extérieur. Ce dont j'ai besoin, c'est que tu me conseilles vu ton expérience.
2: Ah, on a déjà une crise à affronter dès mon premier jour de co-directrice.
3: Ça n'a rien à voir avec les affaires.
2: Quel est le souci ?
3: Je viens de passer à la maison. J'ai croisé Ashley en partance pour Paris. Elle veut interroger le serveur qui travaillait au bistrot.
2: À propos de la dispute avec Tucker ?
3: Elle veut confirmer les faits tels qu'ils se sont déroulés et elle est prête à tout pour
2: y
3: parvenir.
2: Attends, je ne trouve pas que ce soit une mauvaise idée. On ne sait jamais quand Tucker dit la vérité, alors il vaut mieux avoir des preuves tangibles.
3: Elle le laisse faire alors que c'est de la manipulation mentale. Je n'aime pas ça. Il la fait totalement douter d'elle-même parce qu'il remet en question la perception qu'elle a des choses. Il a le contrôle sur elle et elle reste sous son emprise.
2: Jack, tu es contrarié par ce qu'elle a dans la tête ou dans le cœur ?
3: Par les deux. Ça fait des mois qu'elle ressasse cette dispute qui l'a carrément traumatisée, ce qui peut se comprendre. Je sais qu'elle remet en question ce qui s'est passé ce jour-là et que ce n'est plus clair dans sa tête, mais il profite de sa faiblesse. Pourquoi elle ne voit pas qu'il la manipule ? C'est une femme brillante. Pourquoi elle ne met pas un terme ?

0: J'en ai assez. Au revoir, Ashley. Pas en enfer.
1: Parce que tu m'aimais. Tu devras avoir honte de toi.
0: Qu'est-ce que j'ai dit de mal?
1: Tu prononces ce mot comme s'il ne voulait pas.

0: Oui, je suis triste, moi aussi. Mais j'en peux plus, c'est terminé. Je passe à autre chose, alors fais-en autant et au passage, oublie ton obsession pour cette histoire à Paris.
1: Bien sûr, non seulement je délire, mais en plus j'ai une obsession.
0: Tu es obsédé, oui. Oui. Il n'y a pas un moment qui se soit passé comme tu le décris. Ce que tu as de mieux à faire, c'est de sauter dans ton jet privé, traverser l'Atlantique, te rendre au bistrot et demander aux serveurs ce qui s'est passé cet après-midi-là. Pose-leur la question. Est-ce qu'ils se souviennent de cet homme dans le restaurant qui est devenu complètement fou, qui a fracassé son verre contre la table et jeté une chaise par terre? Tu seras surprise de leur réponse.

0: Comment allait Claire quand tu lui as rendu visite? Qu'est-ce qu'elle t'a dit?
1: Elle semblait plus épanouie. Elle avait un meilleur moral que la dernière fois.
0: Tant mieux. Elle t'a dit que ma mère avait pu lui rendre visite récemment?
1: Oui, d'ailleurs, je trouve que c'est une bonne chose pour Claire comme pour Nikki.
0: Oui, et Claire a dit qu'elle avait le droit de se promener dans l'enceinte de l'hôpital accompagnée d'un aide-soignant, bien entendu.
1: Oui, elle a été autorisée à se promener dans tout le service de pédiatrie et elle rayonnait de joie quand elle m'en a parlé. Tu sais, c'était tellement merveilleux de la voir, avec un sourire si magnifique. Mais en même temps, ça m'a brisé le cœur de voir ça.
0: Oui, je comprends. C'est dur de voir tous ces adorables enfants qui sont très malades. Mais ils ont quand même la chance d'avoir leurs parents à leur côté.
1: C'est ce qui m'inquiète. J'ai peur que ça lui rappelle l'enfance qu'elle n'a pas eu la chance d'avoir. Mais d'un autre côté, ça pourrait peut-être l'aider à guérir.
0: Oui, c'est possible. Ça pourrait très bien faciliter sa guérison. Ensuite, elle pourrait enfin mener une vie normale, heureuse et saine. J'espère que ce sera le cas. Tu as eu l'occasion de discuter avec ses médecins?
1: Oui, j'ai pu parler avec le docteur Henberg. Elle n'a pas pu me donner de détails précis, mais elle s'est montrée particulièrement optimiste. Elle m'a dit que des membres de son équipe avaient remarqué que Claire participait davantage aux séances individuelles et collectives. Elle est plus éveillée, elle participe plus aux conversations du groupe. Ce n'est pas grand-chose, j'en suis conscient, mais c'est déjà ça, et c'est encourageant.
0: Étape par étape. On n'était pas là pour elle avant. Mais le principal, c'est qu'on sera là à partir de maintenant. On va la chérir. Je suis fière d'elle.
1: Oui. Elle fait des efforts. Elle devient plus forte. Elle s'en sort bien. Elle est sur la bonne voie. Ça va aller, Victoria. Et quoi qu'il en soit, on sait que toi et moi, on sera présents. Et on lui viendra en aide si jamais elle rechute.
0: Oh, c'est une évidence. On sera présents.

0: Nikki, je viens de recevoir les chiffres du marché asiatique et... Nikki, est-ce que vous allez bien?
1: Je vais bien. Je suis juste un peu perdue, j'ai tellement de dossiers à gérer.
0: Je peux m'occuper de certains d'entre eux, si ça peut vous soulager.
1: Qu'est-ce qui vous fait penser que je ne peux pas m'en charger?
0: Oh, rien, je vous prie de m'excuser, je vous laisse travailler.
1: Maintenant que vous êtes là, ne partez pas.
0: Oh, c'est vous la patronne.
1: Arrêtez de vouloir me materner, je ne craquerai pas à la moindre occasion.
0: Bien sûr que non, Nikki.
1: Et vous recommencez. Je regrette amèrement de vous avoir avoué que j'avais un problème.
2: En tant que personne qui t'aime follement et te respecte profondément, il est de mon devoir de jouer parfois l'avocate du diable.
3: Je vais prendre un malin plaisir à te prouver que tu as tort.
2: D'accord. Tu devrais considérer la situation sous un autre angle. Oui, Ashley a failli tomber sous l'emprise de Tucker une fois encore. Mais elle s'en est sortie toute seule. Elle mérite qu'on lui fasse confiance.
3: S'en est-elle vraiment sortie? Je n'en suis pas convaincu.
2: Moi, je le suis. Elle va rassembler des preuves et s'en servir pour le ridiculiser.
3: J'aimerais que
2: mérite.
3: Ma sœur puisse voir comment tu prends sa défense.
2: Ne détruisons pas l'image qu'elle a de moi.
3: Ce qui m'inquiète le plus, c'est l'impact que ça va avoir sur le mental d'Ashley.

0: Elle se complaît là-dedans, elle repasse cette dispute ridicule dans sa tête encore et encore. Que se passera-t-il lorsqu'elle aura une réponse? Pire encore, que se passera-t-il si la réponse n'est pas celle qu'elle attend?
1: C'est son combat. C'est la façon dont elle a choisi de le mener.
0: Je ne l'aime pas.
1: Et dans l'affrontement final entre Ashley et Tucker, je parierai sur ta sœur.
2: Tu es là pour me dissuader d'aller à Paris, Tracy?
3: Non, pas du tout.
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La sagesse n'attend point le nombre d'années. Les hommes ne cessaient de se plaindre. Quand il pleut, ils s'en plaignent. Quand il fait chaud également. Jusqu'à ce que la pluie et le soleil décident de les punir. La pluie en avait marre de l'ingratitude des hommes. Elle décida de ne plus apparaître. Elle alla voir le soleil qui, lui aussi, en avait marre du comportement des hommes. Lui qui dépensait tant d'énergie pour leur procurer un peu de lumière et un peu de joie. La pluie et le soleil décidèrent donc de se venger des hommes. Le lendemain, pendant toute la journée entière, il s'abattit une pluie torrentielle sur le village, provoquant de grandes inondations. Comme à leur habitude, les hommes commencèrent à se plaindre. Le jour qui suivit, le soleil fit son apparition à la grande satisfaction des hommes. Puis les jours suivirent et le soleil se pointait de plus belle, brillant de tout son éclat. Des semaines passèrent, il n'y avait aucun nuage dans le ciel. Le soleil y régnait en maître. Bientôt, les hommes recommencèrent à se plaindre. Les mois passèrent et le soleil brillait de plus en plus fort dans tout le village. Ce fut la catastrophe. Tous les lacs et rivières tarirent, les récoltes détruites par la grande sécheresse. Les hommes commencèrent

coiffe. Le soleil et la pluie en étaient heureux, satisfaits de leur vengeance. Un jour, grâce à l'inattention de ses parents, un petit nuage s'aventura un peu trop loin hors du village des nuages. Son impertinence le mena au village des hommes où s'offrait à lui un désolant spectacle. Le malheur était présent dans tout le village et les gens souffraient de toutes parts. Hommes, femmes, enfants étaient tous victimes de la famine causée par la grande sécheresse. Il alla raconter à ses parents ce qu'il avait vu, la tristesse qui régnait chez les hommes. Mais ceux-ci étaient toujours en colère contre les hommes et ne voulaient pas que le petit nuage s'aventure dans le village des hommes. Mais finalement, les grands nuages cédèrent face aux nombreuses supplications du petit nuage et allèrent visiter le village des hommes. Ils furent attristés par le spectacle qui s'offrait à eux et s'en voulurent d'avoir puni les hommes au point de les rendre si misérables. Il se mit alors instantanément à pleuvoir. Le sol devint à nouveau fertile, la sécheresse avait disparu et les hommes étaient à nouveau heureux. Depuis ce jour, les nuages prirent la ferme résolution de faire la pluie et le beau temps sans tenir compte de l'avis de l'homme, car quoi qu'on fasse, l'homme ne cessera jamais de se plaindre.

0: n'as plus d'argent pour payer les impôts du prince Jean, nous devons prendre tout ce qu'il te reste, c'est la loi.
1: C'est pas juste, vous nous avez déjà tout pris.
0: T'as qu'à venir au palais pour te plaindre auprès du prince.
2: Bonjour tout le monde.
3: Robin des Bois.
2: Vous direz bonjour au prince de ma part.
3: Il nous le paiera, espèce de vaurien.
1: Merci, heureusement que tu étais là. Je ne sais pas ce que je ferais sans mon instrument.
2: Toi aussi, tu comptes participer au concours?
1: Tu parles de l'audition du grand Danny? Bien sûr. Si je gagne, je pourrai aider ma famille avec la récompense. Et je réaliserai mon rêve, jouer avec l'orchestre du grand Danny dans tout le royaume. Ça doit être fabuleux de jouer sous sa direction. Alors

0: devrais encore en train de répéter.
1: C'est demain soir l'audition et je veux donner le meilleur de moi-même.
0: Et quelque chose me dit que tu veux aussi impressionner, épater le grand Dany, pas vrai?
1: Je ne comprends pas ce que tu lui trouves. On dirait une asperge avec une tête de renard.
2: Cette servante a la langue bien pendue et je vous prie de l'excuser.
3: Non, non, ne vous en faites pas. J'aime les gens qui parlent sans embâche.
2: Nous n'avons plus qu'à vérifier que tout sera prêt pour demain soir.
0: Pas de panique, ce n'est que nous.
4: Robin, ma viole a disparu dans la nuit. Comment je vais faire pour jouer devant le grand Dany? Je répète depuis des mois, tout ça pour quoi? Pour rien.
2: Ne t'inquiète pas, d'accord? On va la retrouver ta viole, je te donne ma parole.
4: Je suis certaine de l'avoir posée ici hier soir.
2: Bon, ça ne fait aucun doute, la serrure a été crochetée.
4: Quoi? Tu veux dire que...
2: Oui, ta viole n'a pas disparu toute seule. On te l'a volée.
4: Dans sa chambre? Ça veut dire que le cambrioleur est une personne du château?
2: Oh.
4: C'est pas vrai!
2: Oh. Alors, est-ce que t'as repéré quelque chose de louche?
5: Non, mais je viens de comprendre le secret du gâteau au chocolat de Mathilde. Hé! Hey.
2: Tiens, tiens. Oh non, le voleur est en train de s'enfuir. Vite!

0: J'étais cherchée partout. Je crois que quelqu'un m'a volé mon instrument. Quand je me suis réveillée, il n'était plus là.
1: D'accord, on va t'aider. Justement, on est sur la trace d'un suspect.
2: On t'a pas suivi, j'espère.
3: Bien sûr que non. Je suis un professionnel, moi.
1: Nous sommes venus récupérer les deux viols que vous avez empruntés par mégarde.
2: Et ça se dit professionnel. T'es plutôt une grosse andouille, oui. T'as mené Robin jusqu'à nous. Attrapez-les.
4: Je crois que c'est le moment de filer en douce.
5: Oh, le fourbe. C'est pas bien de laisser tomber ses amis.
3: Alors, on s'est pas visé.
1: Désolé, j'ai cru que c'était ma flèche aveuglante. Je ferai plus attention la prochaine fois avant de décocher ma flèche explosive. Ça marche à tous les coups. Maintenant, tu vas me dire pourquoi vous avez volé ces instruments de musique.
2: Ils sont pas pour nous. Hier soir, un garde nous a proposé de dérober les viols de Marianne et de Delphinéa contre de l'argent. Mais je ne sais pas pour qui ils travaillaient, je vous le jure.
6: Peu importe, tout ce qui compte, c'est qu'elles aient leurs instruments pour ce soir.
1: Oui, tu as raison. Mais je me demande bien qui est derrière tout ça.
2: Ah!

0: qui se passe encore? C'est trop demandé d'avoir un peu de silence.
1: Allez les garçons, on se concentre. À cause de ce coquin de Robin, Marianne et Delphinéa ont récupéré leurs instruments. Alors ce soir, vous avez intérêt à exceller.
2: Mais c'est un truc de filles, les concours de musique.
1: Mais pas du tout. Et je veux que vous me remportiez ce concours. Faites ça pour votre père. Bon,
3: encore pareil. À moins que...
0: Quoi? C'est le shérif qui s'est arrangé pour qu'on te prenne ta viole et celle de Delphinéa? Mais pourquoi?
4: Je crois qu'il a tout fait pour nous écarter de la compétition. Il se dit peut-être que ses fils n'ont aucune chance contre nous.
1: Maria, je dois vous escorter au village pour vous mettre en sécurité au moulin. Votre talent musical est tel que nous ne pouvons nous permettre de prendre le moindre risque. Je vous en prie.
4: Non, ce sera pas la peine, shérif. Vous avez des choses bien plus importantes à faire.
1: Non. Vous venez avec moi. Imaginez que quelqu'un décide de vous empêcher de participer à l'audition.
4: Oui, mais je peux très bien rester ici.
1: Garde, veuillez accompagner Lady Marianne.
4: Mais shérif!
1: C'est pour votre sécurité. Et comme...

0: Bienvenue à vous, chers amis. En cette belle nuit, tous réunis, afin de choisir devant vos oreilles ébahies le nouveau talent du grand orchestre de Danny, nous accueillons, sous vos applaudissements nourris, Ralph et Rolf du shérif, les enfants chéris.
1: C'est bizarre que les filles ne soient toujours pas là.
2: Les garçons, vite! Suivez-moi au moulin, je vous dirai.

0: Dany a beaucoup de talent, comme je serai verni s'il choisit mes enfants.
1: Vous deux, vous vous chargez des gardes. Scarlett, essaie de nous faire gagner du temps. Bonne chance.
2: Laissez-nous partir, shérif. L'audition a déjà commencé.
0: Ne vous en faites pas. Je vous conduirai tout de suite sur scène dès que votre tour viendra. C'est bon. Robin, des voix.
3: Garde, attrapez-le. Attention.
1: Je crois que vous nous devez une petite explication.
4: Dépêchez-vous, ça va bientôt être à vous.

Et notre prochaine candidate est Marianne. Très bien, très belle interprétation. Ça manque ceci dit d'un soupçon de légèreté. Mais cela mis à part, c'était magnifique. Et enfin, notre dernière concurrente.

0: Merci à tous.
1: Lady Marianne, veuillez ne point m'en vouloir. Vous êtes très talentueuse. Mais Delphinéa est tout simplement prodigieuse. Je vous présente notre gagnante.
2: Merci les amis. Merci du fond du cœur. Grâce à cette victoire, ma vie va changer du tout au tout.
3: Et toi, Marianne, pas trop déçue?
4: Un peu, c'est vrai. J'aurais adoré accompagner Danny dans sa tournée. Il est fantastique. En parlant d'artiste, j'ai découvert que le shérif avait de grandes ambitions pour ses fils.
3: Il a dû être très déçu par le résultat.
4: Ne vous inquiétez pas trop pour ça. Les jumeaux ont remporté un prix.
3: Ah oui?
5: Je le savais. Je suis tellement fier de vous. Alors, c'était quoi ce prix?
6: Eh bien, grâce à la puissance de notre interprétation...
7: Et surtout à la force de notre musique, on a gagné le prix de la meilleure sirène du comté.

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0: que vous êtes sur la planète du grand bouffon. Et nous sommes ses sujets, les rigolos, depuis que notre grand bouffon a perdu son pouvoir comique. Il n'a plus du tout envie de rire.
1: Vous avez peut-être soumis mon père à votre volonté, mais je suis plus coriace que lui, escroquin. Je ne vous épouserai jamais. Trouvez Mushmush, il vous expliquera tout.
2: Mes amis et moi refusons l'interdiction de rire, ainsi que la tyrannie des escroquins. Ensemble, nous redonnerons le sourire à notre peuple.
3: Si nous parvenions à le faire rire à nouveau, il reprendrait ses esprits et retrouverait la force de s'opposer à escroquins.
4: Le rire m'a abandonné.
5: Le rire peut rejaillir à chaque instant.
6: Je vais débarrasser notre monde de toute vulgarité, à commencer par ce clown qui me marche sur les pieds depuis bien trop longtemps.
7: Mon petit prince, aux griffes de cet affreux qui a banni le rire de sa planète. Vil escroquin, tu as raison de craindre mon prince, car son rire lézardera bientôt les murs de tes prisons.
8: Allez, entrez là-dedans. Toi aussi, la boule de poil. C'est ça, fuyez, bande de lâches! Cachez-vous derrière vos masques!
9: Qui sont ces étrangers?
10: Mushmush!
0: Petit prince, renard!
10: Mon ami!
0: Oh, maudite chaussure!
10: Et comment ça va?
0: Oh là là! J'ai connu mieux, et vous voir là, enfermé avec nous, vient d'avoir raison de mes derniers espoirs.
10: Tu dois rester courageux, Minelli. Rien n'est jamais perdu.
0: Hélas, nous sommes dans les coulisses du Tragédium.
10: Minelli, c'est quoi le Tragédium?
0: C'est là-bas qu'ils enferment les rebelles. Personne ne sait ce qu'il se passe à l'intérieur. Mais les rigolos qui en ressortent sont accablés de tristesse et n'ont plus goût à rire. Ils y emmènent les rigolos ayant été surpris en flagrant délit de rigolade.
11: Celui qui me fera passer l'envie de rigoler n'est pas encore né. Je suis le plus joyeux des rigolos et je rirai tant que j'aurai un souffle de vie.
12: Faut vite qu'on trouve un moyen de sortir d'ici.
13: Qu'est-ce qu'il fabrique?
14: Ah, j'ai compris.
1: Comment? Moi? Rejouer ce texte maudit? Jamais de la vie. Suis-je claire?
6: Vous ferez ce que je vous demande, princesse, pour le bien de votre cher père. Et n'oubliez pas que votre ami Mushmush est en prison. Vous ne voudriez tout de même pas qu'il lui arrive malheur, n'est-ce pas?
7: Mon bel arlequin Mushmush. Ne vous avisez pas de toucher à un seul de ses cheveux, sinon...
6: Bien, j'allais justement vous proposer d'aller lui rendre une petite visite de courtoisie. Il est temps pour Mushmush de découvrir vos talents de tragédienne.
5: Ma belle enfant, croyez-vous qu'il soit judicieux de contrarier votre futur époux? Vous savez à quel point il manque parfois d'humour.
6: Le temps presse, allons-y, ma chère.
15: J'ai dû manger un fruit trop mûr. Oh, que je souffre, que j'ai mal. Peut-être une saucisse avariée. J'ai l'estomac tout raplapla et les boyaux tout ramollo.
16: Mais vas-tu donc te taire, braille impurant. C'est dégoûtant. Hey, alors Mushmush, on voulait sortir faire un tour, hein?
11: J'ai un petit cadeau pour vous.
16: J'ai le plaisir de t'informer que tes pitreries vous font tous gagner un petit séjour dans le Tragédium. Je vous assure, mon ami Mushmush est désolé de vous avoir pété au nez.
11: Pas du tout.
16: Avancez.

0: rage, ô désespoir, ô rigolade ennemie, n'ai-je d'autant vécu que pour vous entendre dire hi hi. C'en est trop, il faut que tout
1: mais quelqu'un peut-il me marcher brutalement sur les pieds?
0: Les gags et autres blagounettes, rigolo.
2: Personne ne pourrait supporter ça bien longtemps.
0: Tout redevenir sérieux.
3: C'est pas si mal dans le genre mauvais.
4: Taisez-vous et prêtez attention à l'admirable performance de notre comédien.
1: Je vais peut-être mourir d'ennui, mais il en faudra plus pour me faire passer l'envie de rire.
0: Qui ose m'interrompre pendant mon monologue? Silence maintenant. Oh, bon seigneur.
5: Vous avez beaucoup de talent et nous sommes très contents de vous.
0: Merci votre présence.
5: Malheureusement, je doute que vous puissiez faire fléchir certains de nos amis ici présents. Je vous prie donc de quitter la scène.
0: Mais...
5: Et vite.
0: Oui, monseigneur.
5: Très bien. Et maintenant, cher public, place au clou du spectacle. Je ne doute pas un instant que notre comédienne vous rendra triste au plus haut point.
6: Tulip.
7: Mich-Mich, pardonne-moi, mais il tient mon père et il est prêt à tout.
5: C'est à vous, mamie. L'heure n'est plus aux hésitations. Je vous conseille de savourer ce moment, Mich-Mich, car c'est la dernière fois que vous voyez ma chère Tulip.
6: Non. Non.
4: Un geste. Assis.
5: Ma belle tragédienne va interpréter le monologue qu'elle a donné à la cour. Alors ouvrez grand vos oreilles.
4: Vite, non. Couvrons-nous les oreilles.
7: Tu réchauffais mon âme, tu réchauffais ma vie. Tu étais tout pour moi, mon cœur, mon seul ami. Tu étais mon soleil, ma joie. Je ne pouvais songer à exister sans toi. Et quand tu es parti, le monde s'est effondré. Sans toi à mes côtés, je ne puis plus respirer. J'erre en ce lieu si vide, mes pensées vont vers toi, dans cette immensité sombre d'où tu ne reviens pas.
8: Petit prince, ce poème est notre reflet. Mon cœur se consume à la lecture de cette prose.
9: C'est affreusement triste. Pas étonnant que le grand bouffon n'ait pu faire rire personne après ça. Maudit serpent, utiliser une telle beauté pour détruire le rire.
6: C'est vrai que ce poème est très touchant. Même Tulip est trop émue pour pouvoir continuer. On doit en profiter pour agir, renard.
5: Allons, allons, ma chère. Vous n'allez pas vous arrêter en si bon chemin. On continue.
7: Je vous en prie.
5: Continuez ou vous pourrez dire adieu à votre cher père.
7: Pourtant, je continue à t'attendre.
6: Renard.
7: J'ouvre
6: On doit éteindre ce projecteur. C'est le seul moyen d'arrêter ce spectacle.
4: D'accord, je m'en charge.
7: Et nos âmes sont si intimement liées que dans mes rêves,
6: mais
7: chaque nuit...
6: Préparez-vous à fuir.
10: Rire paraît si futile et ridicule quand on entend des choses aussi tristes.
7: Mich-Mich,
6: Tulip!
5: Il semble que ce soit l'entracte, ma chère.
7: Mich-Mich!
6: Tulip!
7: Arrêtez! Non, ne lui faites pas de mal!
6: Lâchez-moi!
5: Remettez-moi ces fauteurs de troubles en cellule et jetez la clé!
4: Ta-da!
0: Attrapez cet animal!
4: Tu m'attraperas pas! Et maintenant, la danse du poulet.
6: Bravo!
5: Barricadez-moi cette porte sans tarder!
6: Il faut partir! Mich-Mich!
4: Je t'avais bien dit que je pouvais les faire rire!
6: Bien joué, renard!
4: Tulip!
6: On reviendra!

0: Regardez, c'est Mushmush. Par ici.
1: Super. Allez, Mushmush, il faut grimper.
2: À quoi bon m'évader sans ma tulipe?
1: On discutera de tout ça plus tard. Grimpez.
3: Et moi, je fais comment? J'attends qu'il me pousse des ailes.
1: Prêt à voler? Hein? Je compte sur vous pour venir nous sauver. Hey, les ronchons, vous la connaissez celle-là? Un rigolo sur une échelle est en train de repeindre son plafond. Et soudain, un autre rigolo arrive et lui dit: accroche-toi au pinceau, j'enlève l'échelle.
4: J'ai pas compris.
1: Rira bien qui rira le dernier. Nous reviendrons, Minelli, c'est promis.
5: Toutes mes félicitations, très chère. Votre prestation, bien que scandaleusement interrompue, a eu le temps de toucher ce pauvre Mushmush. Je pense qu'il n'est pas prêt de s'en remettre.
0: Votre tristesse, les prisonniers sont parvenus à s'échapper.
6: Comment?
7: Voyez, Mushmush ne renoncera jamais. Il viendra me chercher et vous fera ravaler votre suffisance.
8: Oh, cette insolence n'est pas digne de votre rang, voyez. Escroquin, tu sais que tu peux me faire confiance, n'est-ce pas? Mushmush est totalement désespéré. Je le sens, tout comme je sens la peur chez cette princesse.
7: Non, jamais Mushmush ne perdrait espoir.
8: Croyez-moi sur parole, l'espoir est terriblement fragile. Un simple mot peut tout détruire. C'est ma spécialité et j'en tire, je l'avoue, un immense plaisir.
5: Merci, serpent. Vous êtes un conseiller en or. Mieux vaut jouer.

0: Et la prudence, nous allons donc avancer notre mariage à demain. Une fois qu'il aura été célébré, ce triste clown ne pourra plus rien contre notre bonheur.
1: Bien, ces noces s'annoncent dramatiques.
2: Toujours le mot pour rire. Le palais vient de faire une annonce. Le mariage de Tulipe et d'Escroquin aura lieu demain dans la matinée.
3: Oh non. Tulipe, ma douce Tulipe.
4: Ça l'a vraiment atteint. Faut qu'on lui remonte le moral. Peut-être que la blague sur les moutons dans le désert.
5: Renard.
3: Ma seule arme, c'était le rire. Mais par ces mots, Tulipe m'a transmis son désespoir. Notre amour est condamné par ce mariage.
5: Oh. Mouche. La tristesse et les larmes font partie de la vie, comme la joie et le rire. L'un ne va pas sans l'autre. Les rigolos l'ont oublié. Mais il n'est pas trop tard pour le réapprendre. Et très souvent, le rire est le seul remède au plus grand des désespoirs. Maintenant que tu as tous ces sentiments en toi, Mouche, tu vas pouvoir jouer la pièce la plus importante de ta vie.
3: Que veux-tu dire? De quelle pièce parles-tu?
5: Celle qui permettra d'empêcher le mariage de Tulipe et d'Escroquin. Et qui, je l'espère, permettra de créer un nouvel équilibre entre le rire et les larmes sur cette planète.
6: Merci d'applaudir bien fort le Petit Prince.

0: Tout est en place, votre grandeur. La cérémonie va pouvoir commencer.
1: Parfait. La garde à l'entrée a-t-elle bien été doublée?
0: Oui, votre grandeur.
2: Hé, les gars, vous connaissez la danse du poulet?
3: C'est... Halte là! On ne passe pas! La cérémonie est réservée à la cour et aux invités!
4: Mais nous sommes invités! C'est nous qui assurons le spectacle!
3: Un spectacle? Quel spectacle?
4: Ce serait trop long à expliquer, mais... En voici un petit avant. La voie est libre! Entrons en scène!
5: Et toi, belle tulipe, veux-tu prendre pour époux le parfait escroquin? Cet homme si bon... Mais enfin, que faites-vous ici?
4: Désolé, mais votre prestation est encore annulée. Mushmush va prendre la relève.
5: Comment? Ce saltimbanque? C'est hors de question! Je ne bougerai pas de cette scène!
1: Eh bien, que se passe-t-il cette fois?
4: Rigolo et rigolote, changement de programme.
1: Lui,
4: j'ai l'honneur de vous présenter un spectacle d'un genre nouveau. Une tragicomédie, jouée par le rigolo le plus talentueux de son temps, Mushmush.
6: Bravo.
7: Mesdames et messieurs, laissez-moi vous raconter ici la belle et terrible histoire de Mushmush et Tulip. Et ces deux jeunes gens se connaissaient depuis l'enfance. Ils s'aimèrent dès leur première rencontre et surent immédiatement qu'ils étaient faits l'un pour l'autre. Ils auraient pu être heureux, mais un petit être jaloux et aigri veillait dans l'ombre. Ce labo malfaisant avait décidé que Tulip serait sienne, que ça lui plaise ou non. Comme il était triste à mourir et laid comme un pou, il n'avait aucune chance. Mais un jour arriva le grand serpent qui décida de prêter main forte aux misérables. La sombre créature vint souffler un plan infâme à ses oreilles avides de pouvoir. Si dans le cœur du père tu parviens à tuer le rire de la fille, tu deviendras l'époux pour le meilleur et pour le pire. Car le plus grand crime de ces deux misérables est d'avoir brisé le cœur de ma tulipe. Pour protéger son père, elle a accepté de se sacrifier et d'accepter la main de l'ignoble escroquin.
1: Misérable, garde! Qu'attendez-vous pour arrêter ces insolents? Et vous, fainéants, qu'est-ce que vous attendez?
8: Nous?
9: Rien.
8: En avant!
4: Attends-toi, mon ami.
10: Charmante histoire. Pourtant, vous avez oublié des personnages essentiels. Mais il est loin. Escroquin, à toi de jouer.
1: Garde, attrapez-le!
11: Mushmush!
1: Débarrassez-moi de ce clown une bonne fois pour toutes!
11: Non!
1: Tulip! Revenez ici!
4: Tulip!
11: Mushmush! Mon aimé!
8: Oh non! Pas sur la bouche!
4: L'amour a encore triomphé, et ainsi la joie reprend ses droits.
10: Salut, bande de rigolos. Je vous laisse à cette farce sans saveur. D'autres tragédies m'appellent ailleurs. À bientôt.
4: Mes amis, dans cette histoire, tout est bien qui finit bien.
1: C'est pas possible, Tulip, je vous aime trop. Je ne vous laisserai pas dans les mains de ce fagotin.
4: Non.
7: Tulip, derrière moi.
4: Tulip, venez avec moi.
7: Presque. Pas facile de mourir avec des échasses.
1: Prends ça.
7: Hop là. Attrape-moi si tu... petit peu, monsieur le Premier ministre.
9: Oui, qu'est-ce qu'ils apportent?
3: Quel merveilleux spectacle!
4: Nous avons réussi! Le grand bouffon est guéri!
3: Il est bon de rire! Comment ai-je pu le rire?
9: Le serpent m'a abusé. Nous sommes un peuple qui aime rire et rien ni personne ne doit nous en empêcher. J'ai été complètement aveuglé. Pardonnez-moi.
3: Mouche, vous m'avez ému et vous m'avez fait rire. Vous êtes tous deux dignes de me succéder. Ensemble, vous maintiendrez l'équilibre entre le rire et les larmes.
12: Et qu'allons-nous faire de lui?
9: Moi?
13: Vous vous êtes montré terriblement cruel, escroquin.
9: Oui, j'ai été aveuglé par ma passion pour vous. Faites de moi ce que vous voulez. Je ne mérite pas de pitié.
4: Vous étiez sous l'emprise du serpent. Il a soufflé sur votre jalousie jusqu'à vous faire perdre la raison.
9: Oh oui.
13: C'est pourquoi nous avons décidé de vous condamner à écrire des tragicomédies.
12: Car la vie est faite de bonheur et de malheur. La beauté du monde est dans sa diversité.
3: Merveilleux! Rien n'est plus déprimant que les sentences sévères et les peines de prison. Et pour nos sauveurs, quelle récompense!
4: Oh, rien du tout. Votre bonheur nous suffit. Mais... j'ai tout de même une idée. Je voudrais faire un cadeau à un ami.
12: Vous allez me manquer tous les deux.
4: Nous avons un petit cadeau pour te remercier. Elles viennent du placard à chaussures du grand bouffon. J'espère qu'elles tireront.
12: Oh, merci. Terminez les mauvaises blagues sur les chaussures trop petites.
4: Ma chère Rose, ainsi finit mon bien étrange voyage sur la planète des rigolos.
13: Mes pensées vont vers toi. Tes éclats de rire me manquent terriblement. Ton prince. Quelle histoire romantique, mon cher prince. Quand reviendras-tu auprès de moi? À très vite.

0: Mon petit prince, tu ne m'as pas oublié. Où es-tu à cet instant? Quelle planète visites-tu? Ma Rose, je viens de vivre la plus terrible des expériences. Qu'a-t-il bien pu lui arriver?
1: Pour commencer, il s'est passé quelque chose d'étrange avant même que nous n'arrivions sur la planète des Bamalias. Renard dormait tranquillement quand il est venu me rendre visite.
2: Bonjour, petit prince. Tu as l'air bien songeur.
1: Qu'est-ce que tu fais là? Laisse-moi tranquille.
2: Je m'inquiétais pour toi. Tu n'en as pas assez de me pourchasser et de laisser ta Rose toute seule. Tu ne crois pas qu'elle va finir par t'oublier?
1: Non, jamais. Car ce qui nous lie, ma Rose et moi, est bien plus fort que l'oubli. Et tu le sais bien.
2: En es-tu sûr? Tu l'as quittée depuis bien longtemps. Te souviens-tu seulement de son sourire?
1: Oh! Ma Rose?
0: Merci, mon petit prince. Maintenant, je ne crains plus le vent. Ah, mon cher petit prince, je suis tellement heureuse avec toi. J'aime regarder les couchers de soleil avec toi.
1: Moi aussi, je suis heureux.
2: Alors, tu as du mal à te rappeler d'elle, petit prince.
1: Bien sûr que je me souviens d'elle. Maintenant, fiche le camp.
2: Bien. Mais tu finiras par l'oublier, c'est inéluctable.
1: Va-t'en d'ici! Laisse-moi tranquille! Renard, réveille-toi. Une planète vient de s'éteindre. Il faut qu'on y aille.
3: Une planète qui s'éteint, hein? Comme c'est original. Tu pourrais pas trouver autre chose de temps en temps. Je sais pas, un truc de genre. Parce que là, tu vois, je commence à en avoir plein les coussinets de voyager. Parfois, j'aimerais ne jamais être venu sur B612, n'avoir jamais rencontré Miss Épine.
1: Ne dis pas des choses pareilles.
3: Des baleines? Bah ça y est, je suis devenu fou. Maintenant, j'entends chanter des baleines.
1: Mais non, c'est notre indice. Essayons de suivre ce son. Voilà la porte.
3: 2, 3, 4 étoiles.
1: À quoi tu penses, Renard?
3: Oh non, je parie que derrière cette porte, il y a 4 planètes à sauver. Désolé, mais là, je rentre.
1: Hein? Fais pas ton ronchon. Viens. Waouh, c'est étonnant. Le paysage ressemble à des fonds sous-marins, mais sans eau.
3: Avec 3 lunes. C'est quoi ce gros machin?
1: Des baleines volantes. C'est magnifique.
3: Peut-être, mais heureusement qu'on ne ressemble pas à des crevettes.
1: Hein? Là-bas, Renard, il y a quelqu'un sur ce bateau.
3: On dirait qu'il est pris dans une sorte de tempête.
1: Et si on demandait à ces baleines volantes de nous aider?
3: Mais on les connaît même pas.
1: Aide-nous à sauver ce garçon, s'il te plaît.
3: J'ai pas l'impression qu'elles veuillent nous aider. En même temps, ça m'arrange parce que je tiens pas trop à me jeter au cœur d'une tempête.
1: Tu as raison. La tempête doit lui faire peur.
3: Mais qu'est-ce que tu fais?
1: En route.
4: Je n'y arriverai jamais.
1: Renard,

0: Je suis le petit prince. À deux, on va pouvoir maintenir le cap. Quelle direction?
1: Tout droit. Merci.
0: Rona, attrape le cordage.
1: La tempête est derrière nous. Merci.
0: C'est bon, Renard, tu peux lâcher le cordage.
1: Oh, eh ben, j'ai eu drôlement peur. Je m'appelle Tixie.
0: Content de te connaître. Voici mon ami Renard, qui, comme tu as pu le voir, est petit mais costaud.
1: Salut.
2: Salut.
1: D'où venez-vous?
0: On arrive de B612. Loin, très loin d'ici. Et on a vu ta planète s'éteindre, alors on est venu pour vous aider et vous protéger du serpent.
1: Un serpent? Oh, moi j'en ai jamais vu. Sur cette planète, il n'y a que des pavalias et quelques poissons.
2: Ah oui, les baleines qui chantent.
1: Je ne sais pas ce que c'est qu'une baleine, mais oui, les pavalias adorent chanter. Ma sœur et moi, nous sommes les bergers des pavalias. Justement, c'est elle qui m'envoie un signal.
0: Ta sœur? Comment fait-elle?
1: Elle utilise le phare de la planète. Avec des signaux lumineux, elle me donne le cap à suivre pour rentrer. Je m'entraînais à naviguer quand j'ai été pris au milieu de la tempête. Direction la maison.
2: Là?
1: Et voilà, regardez, on est arrivé.
0: Waouh, ce ciel est superbe.
1: Au-dessus du phare, ce sont les planètes satellites sur lesquelles vit notre peuple. Elles sont beaucoup plus hospitalières que celles-ci, mais elles se refroidissent régulièrement.
0: Ah oui? Et comment se réchauffent-elles?
1: En fait, c'est grâce aux pavalias. Quand elles chantent toutes ensemble pendant la grande migration, elles déclenchent une montée d'énergie qui réchauffe tout notre système.
2: Donc, si j'ai bien compris, les Bama bidules de ta planète chantent et toutes les planètes autour se réchauffent, c'est ça?
1: Oui.
2: Ta planète joue le même rôle que le Soleil dans son système.
1: Peut-être. Nous n'avons pas de soleil ici. Mais vous comprendrez tout demain, le jour de la grande migration.
0: Parce que c'est demain?
1: Oui, ma sœur et moi, nous devons guider les pavalias jusqu'au grand œil, là où elles chanteront.
2: Chouette! Un concert pavalien! Franchement, petit prince, je vois pas ce que le serpent serait venu faire ici.
0: Réfléchis, Renard. Imagine que la planète où nous sommes ne fournisse plus d'énergie. Toute la constellation s'assombrirait.
2: Ah ouais, j'ai compris. Le serpent veut faire d'une pierre quatre coups.
0: Exactement.
1: Vous êtes quand même bizarre avec vos histoires de serpents. Vous me faites un peu peur.
0: N'y pense plus. Demain, si ta sœur et toi vous avez besoin d'aide, on sera là.
1: Kimi, on a de la visite.
3: Tixie,
0: oh.
3: Je m'inquiétais, je t'ai dit de ne pas sortir quand la mer est mauvaise.
2: La mer? Où est-ce qu'elle a vu la mer? N'importe quoi.
0: Mais si, Renard, la mer aérienne. La mer sans eau, tu sais.
2: Ah.
1: Excuse-moi, mais je voulais m'entraîner pour demain. Je te présente le petit prince et son ami Renard. Ils m'ont aidé à sortir de la tempête et proposent de nous accompagner demain.
3: Enchantée. Je m'appelle Kimi et je suis la sœur de Tixie. Bienvenue sur la planète des pavalias. Vous arrivez au bon moment, c'est une grande chance. Demain, les pavalias chanteront autour du grand œil. C'est vraiment magique.
0: Nous sommes heureux de pouvoir voir ça. Ravi de te rencontrer, Kimi.
3: Oh, qu'il est mignon.
1: Kimi, je peux leur faire visiter le phare?
3: Oui, d'accord. Je vous accompagne. Voilà.
0: Wow. Nous sommes...
3: dans la salle de la lanterne au sommet du phare.
2: Et comment ça marche, ce gros bidule en fer?
3: Eh bien... il faut savoir régler l'angle, la couleur et la puissance des signaux et savoir un peu lire le ciel quand il annonce des tempêtes.
0: Très impressionnant. Et ça? Ça sert à quoi?
3: Ça, c'est ma... n'y touche pas. C'est ma machine à prédire les tempêtes. Grâce à ce mécanisme, la machine devrait pouvoir m'indiquer le changement
0: Marouse,
3: de la composition.
0: En écoutant Kimi me parler de sa machine, j'avais un drôle de sentiment. Comme si ses mots cachaient quelque chose. De la tristesse mêlée à de la peur. Je n'arrivais pas à savoir
1: c'est
0: quoi exactement.
1: Si on allait manger un morceau.
2: Ouais, ça c'est la meilleure idée de la journée.
0: Ce serait super.
2: Du poulet.
3: Oh, allez-y, je vous rejoins dans une seconde.

0: Ma Rose, nous sommes arrivés sur la planète Z-222. Nous y avons rencontré deux enfants, Tixie et sa sœur Kimi. Elle travaille très tard.
1: Dis donc toi, qu'est-ce que tu fais là? Allez, va-t'en! Maudite créature! Va-t'en! Le serpent n'est pas loin. Cette fois, plus aucun doute.
2: À qui tu parles?
1: À personne, je dessinais, c'est tout.
2: Tu dessines? Tu dessines quoi?
1: Une rose. Ma rose.
2: Nous aussi, on a des fleurs par ici. Les Bamalias adorent les manger. Toi aussi, tu la manges, ta rose?
1: Oh non! Ma rose est ce que j'ai de plus précieux au monde. Je la protège, la rose, et je lui parle.
2: Oh! Chaque année, les Bamalias se déplacent en fonction de la nouvelle espèce qu'elles ont décidé de manger. Demain, il nous faudra trouver leur repère.
1: Et toi? Qu'est-ce que tu faisais là-haut? Tu bricolais sur ta machine à prédire les tempêtes?
2: Oui, je la perfectionne. Dis-moi, petit prince, qu'es-tu venu faire sur notre planète?
1: Je poursuis le serpent.
2: Le serpent? Tu as quitté ta planète et la rose que tu aimes tant pour chasser un serpent? Pourquoi?
1: Il a failli emporter ma rose, ce qui est la pire chose qui pourrait m'arriver. Mais il n'a pas réussi. Je pensais qu'après cet échec, il nous laisserait vivre tranquillement. Mais j'avais tort, il m'a lancé un défi.
2: Que t'a-t-il demandé?
1: Il a voulu savoir si j'étais capable de quitter ma rose pour le stopper dans son funeste projet. Éteindre tout l'univers, planète après planète.
3: Petit prince, tu dois faire un choix. Vas-tu me suivre pour tenter de sauver les planètes ou rester ici et tenir compagnie à

0: Petit prince, le serpent est très fort. Il peut faire disparaître l'espoir partout où il passe. Il a déjà fait beaucoup de mal à travers la galaxie. Nous ne pourrons survivre si toutes les planètes s'éteignent. Il faut faire quelque chose.
1: Comment veux-tu que je voyage dans l'espace? Je ne suis qu'un enfant.

0: Un avion.
1: Petit prince, il est temps pour toi de repartir, de prendre ton envol.
0: Oh, c'est la voix de l'aviateur. C'est lui qui m'a donné le carnet quand j'étais sur Terre.
1: Petit prince, tu dois quitter B612. L'univers a besoin de toi. On ne peut pas laisser le serpent répandre la tristesse partout où il passe. Ça risque de créer un déséquilibre.
0: Ma Rose, il faut que je parte.
2: Mon prince, vas-y. Et arrête cet horrible serpent. Reviens-moi aussi vite que possible, je t'attendrai.
0: Renard ?
3: Il est parti, le gros reptile ?
0: Oui, et je dois le suivre. Qu'en dis-tu ?
3: Que je t'accompagne, bien sûr, si Miss Pétale est d'accord.
2: Renard, promets-moi de prendre soin de lui.
3: Tu peux compter sur moi. Laisse-moi te présenter Renard, héros intergalactique. Hop ! En route, mon vieux.
4: Allons en découdre avec ce ver de terre.
2: Petit prince, promets-moi de ne revenir que lorsque tu auras définitivement vaincu le serpent. Tu nous as sauvés, et je sais que tu peux l'arrêter.
0: Mais je t'ai promis de ne plus te quitter. J'ai si peur de te laisser seule à nouveau.
2: Attrape-le, et ne t'inquiète pas pour moi. Même s'il revenait, il ne pourrait pas nous faire du mal. Notre amour est bien plus puissant que lui. Je ne l'écouterai plus jamais.
0: Au revoir, ma Rose. Je reviendrai. Et d'ici là, tâche d'être heureuse.
2: Au revoir, mon prince, et à très bientôt.

0: Voilà, tu connais mon histoire.
1: Elle est très triste. Mais je n'ai jamais vu ce serpent ici. Je crois qu'il est temps de dormir. Bonne nuit.
0: Bonne nuit.
2: Ha ha ha ha ha.

0: Allons, Kimmy, il est temps d'agir.
1: Tu m'as fait peur.
0: Navré. Mais si tu attends trop, ce garçon risque de découvrir la vérité. Et ce n'est pas ce que tu souhaites, n'est-ce pas?
1: Non, mais j'ai encore besoin d'un peu de temps. Ma machine n'est pas encore au point.
0: Aie confiance en toi. Cette machine m'a l'air parfaite. Essaye-la, tu verras bien.
1: Oui.
0: Voilà. Bien.
2: Kimmy, c'est moi. Le serpent. Kimmy, je ne sais pas ce que tu veux faire, mais n'écoute pas le serpent.
0: N'approche pas. Elle va réaliser son plus grand rêve. Je ne te laisserai pas l'en empêcher.
2: Kimmy, n'écoute pas le serpent. Je t'en prie.
0: Qu'attends-tu, Kimmy? Tu n'as rien à perdre. Cette fois, je crois que tu ne pourras plus jamais rien contre moi. Bravo, ma petite Kimmy. Grâce à toi, me voilà enfin libre.
3: Un petit vin du poulet. J'ai super bien dormi.
4: Moi aussi. Tu sais, Renard, je suis content que le petit prince et toi soyez venus nous aider.
3: Ouais. Allons donc chercher les deux autres. Petit prince!
5: Kimmy!
3: Petit prince!
5: Kimmy!
3: Hé, hey, petit prince, t'es où?
6: D'après toi, qu'est-ce qu'on fait là?
1: Je ne sais pas. Comment tu t'appelles?
6: Mon nom, c'est... En fait, j'en sais rien du tout. Et toi, quel est ton nom?
1: Moi? Je ne sais pas non plus. Appelle-moi comme tu veux. Tu veux bien être mon ami? Tu as de si beaux yeux.
4: Qu'est-ce qu'ils font?
3: Ils jouent peut-être à Devine qui je suis ou à Prince et Princesse. Allons les voir. Désolé de vous déranger, mais on a un troupeau de cétacés à emmener au conseil.
6: Bonjour, qui êtes-vous?
3: Hein? Excuse-moi?
6: Je vous ai demandé qui vous étiez.
3: Ah oui, je suis King Kong. Et toi, tu es?
6: Je ne sais pas. Je viens d'arriver ici et je ne me souviens plus de mon nom.
3: Oh, mince. C'est quoi ce délire? Sérieux, petit prince? C'est pas le moment de me faire une blague. On doit se préparer pour la transhumance.
4: Le petit prince et Renard vont nous aider. Tu es toujours d'accord, Kimmy?
1: Kimmy? C'est mon nom.
4: Ah,
1: Kimmy?
4: Bah oui, et tu es ma sœur.
1: Oh bon, super. Je suis ravie.
3: J'ai l'impression qu'ils ont vraiment perdu la mémoire.
4: C'est une catastrophe. Si Kimmy ne se souvient même plus qui elle est, elle ne pourra pas nous guider jusqu'au grand œil. Et la migration doit avoir lieu ce soir.
6: Et c'est quoi ça?
3: Les idées noires, petit prince. Allez, sors ton épée et réduis-moi ces bestioles en bouillie.
6: Je sais pas de quoi tu parles.
3: Mais petit prince, on est là pour sauver la planète. Tu te souviens?
6: Mais qu'est-ce que tu fais?
3: Fais un effort, mon vieux. Rappelle-toi quand ta rose avait été ensorcelée par le serpent. Des idées noires, il y en avait partout autour de nous ce jour-là. Et depuis, elles sont nos ennemies. Elles sont au service du serpent. On les déteste. Petit prince, tu dois t'en souvenir. Fais un effort.
1: Si mon petit prince a perdu la mémoire, ça veut dire que... qu'il ne se souvient plus de moi. Oh non. Oh, mais non. S'il m'a écrit, c'est qu'il a dû la retrouver.
4: Encore les idées noires. C'est peut-être vous qui les avez attirés ici, et le serpent aussi.
0: Cette fois-ci, rien ne pourra m'arrêter. Vous allez bientôt savoir comment tout a commencé.
4: Il ne nous reste que très peu de temps avant le rassemblement des Bamalias.

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1: Malisha, cours! On dit que ce livre parlerait d'une pierre magique qui aurait le pouvoir de transformer tout ce qu'elle touche en friandise.
2: En friandise! Wow. Rikitsu!
1: Oh non!
2: Je serai de retour avant que tu ne dises pipou.
1: Prête pour partir à l'aventure?
2: Pas

0: Tu m'as l'air un peu stressé. Tiens, frotte ça sur tes joues. Ça te fera du bien. C'est parce que les nuages de barbe à papa du coca qui tombe, en plus d'être comestibles, ont aussi des vertus relaxantes. Si Malisha n'est pas de la terre des confiseries, ni du coca qui tombe, alors d'où vient-elle?
1: Quoi?
0: Malisha n'a jamais entendu parler de la pierre du coca qui tombe. Ça signifie que tu n'es pas de chez nous. Donc, d'où viens-tu?
1: Eh bien, d'où je viens? On n'a pas de fraisier chez nous. Et nos maisons, elles sont faites de briques et non de friandises.
0: Ah ! Un monde sans friandises géantes ! Mais c'est triste ça ! Mais attends, donc ça veut dire qu'il existe deux mondes parallèles ?
1: Je crois bien que oui !
0: Toto est sûr que Malisha n'est pas arrivée ici par hasard. Toto espère que les fées pourront nous éclairer sur cette affaire. Ah, avant que Toto n'oublie, tiens ça !
1: Une autre friandise ? Cool !
0: Stop ! Ce n'est pas un bonbon, mais une bille localisatrice ! Tu es vraiment trop gourmande, Malisha !
1: Hein ?
0: Oh. Bref, si jamais Malisha se perd, elle doit utiliser cette bille pour retrouver Toto. Lorsque sa couleur vire au rouge, cela signifie que Toto n'est pas loin. Compris ?
1: Compris.
0: Hein ? N'abuse pas trop des nuages de barbe à papa, Malisha. Ça a des effets soporifiques.
1: Ok. En fait, comment toi tu vas faire pour me retrouver si t'as pas de billes?
0: Ne t'inquiète pas. Dodo en a une aussi. Ah, on va bientôt amorcer notre descente.
1: Si, Dodo, il y en a d'autres des contrées en dehors de celle des confiseries?
0: Oui, il en existe 8 autres. Il existe par exemple... la terre des fabricants de jouets, ou encore la terre des génies.
1: Waouh, incroyable. J'espère qu'on pourra les visiter un de ces jours. Qui, tu veux bien nous dire un peu plus sur la terre des confiseries?
0: Eh bien, pour commencer, la terre des confiseries est la seule contrée dans tout le coca qui tombe à produire naturellement des friandises. Sais-tu que les 5 plus grands royaumes qui forment la terre des confiseries ont chacun un rôle bien précis dans la fabrication des friandises? Le glacier produit le glaçage. La forêt des saveurs, des fruits de toutes saveurs imaginables et inimaginables. Le désert des sucriers, le sucre. La grotte au chocolat, eh ben, le chocolat bien sûr. Et enfin, le royaume des artisans confiseurs, qui est l'endroit où tous ces ingrédients sont mélangés pour créer les friandises les plus belles et les plus magiques au monde. Malisha ! Malisha ! Essaye d'attraper ma main !
1: Malisha,

Dodo savait que ses brûleurs allaient lui causer des ennuis un jour. La montgolfière de Dodo est cassée pour de bon cette fois. Comment Dodo va faire pour retrouver Malisha maintenant? Aïe! Malisha est ici...

0: chat. Et j'ai besoin de l'aide des fées. On m'a dit qu'elle possède quelque chose qui peut guérir mon meilleur ami.
1: Oh, comme c'est triste!
2: Et si c'était un piège?
1: Silence!
0: Mais je n'ai rien dit.
2: Non, pas toi. Je parle à... Bon, laisse tomber.
0: Écoutez, je veux juste rencontrer les fées. Je ne leur veux aucun mal, promis.
2: Ok, je te propose un deal. On va jouer à un petit jeu. Si tu gagnes, je te conduirai personnellement chez les fées. Mais si tu perds, tu devrais t'en aller et ne plus jamais remettre les pieds ici.
0: J'accepte.
1: Je l'aime bien cette petite. Elle est courageuse.
2: Les règles du jeu sont simples. La première à arriver à la dernière case de la marelle gagne.
0: Fastoche?
2: Fastoche? Et si tu commençais la première?

0: pardon, vous m'aviez dit que ça allait être simple.
1: J'ai dit que les règles du jeu allaient être simples. Je n'ai jamais dit que le jeu allait être facile.

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1: Il y a une intruse dans le royaume.
2: Dans ce cas, trouvez-la-moi et ramenez-la ici.
3: Chaque joueur se place sur la case amère, puis lance son guide caillou dans la case 1. Pour vous aider dans le jeu, vous avez droit à 3 cailloux magiques.
4: Je suis le poisson caillou. Où elle va gagner la

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1: Malisha n'a jamais entendu parler de la pierre du Coca Kitungu. Todo espère que les fées pourront nous éclairer sur cette affaire. Malisha! Malisha! Essaye d'attraper ma

0: Миша! Ай! Малиша, я тебе...
1: Écoutez, je veux juste rencontrer les filles.
2: Ok, je te propose un deal.
1: Un jeu de Marvel.
3: Oui.

0: Chaque joueur se place sur la case amère, puis lance son guide caillou dans la case 1. Si le lancer est réussi, vous devez alors atterrir à cloche-pied dans la case 2.
1: Sans le guide caillou, on ne peut pas progresser vers les autres cases. Comment on fait alors?
0: Lorsque vous avez réussi à atterrir dans la case correctement, le guide caillou reviendra de lui-même vers vous.
1: Finalement, je sens que je vais aimer ce jeu.
0: Lorsque vous arrivez aux cases doubles, il faut poser un pied dans chaque case et ce en même temps. Pied gauche en case 4 et pied droit en case 5. Attention! Si jamais vous atterrissez à cloche-pied dans une case double ou avec les deux pieds dans une case non double, des pièges magiques s'actionneront. Aider dans le jeu, vous avez droit à trois cailloux magiques, un chance caillou, un poisse caillou et un méli mélo.
1: Pas question de perdre, à toi chance caillou.
0: Le chance caillou peut vous aider à surmonter une étape ou déjouer un piège quelconque. Le poisse caillou peut vous aider à entraver le parcours de votre adversaire. Il suffit juste de le viser vers lui ou dans la case dans laquelle il est.

0: porter chance, soit il peut porter la poisse.
1: Il ne nous reste plus que le méli-mélo. Qu'est-ce qu'on fait?
2: Mais si on l'utilise, on pourrait perdre le jeu.
3: Pas forcément. On pourrait aussi gagner.
2: Ce n'est pas une bonne idée. Ça pourrait ruiner la partie.
4: Ceci pourrait être la fin ou le commencement de quelque chose de magique.
2: Qui ne tente rien
4: n'a rien.
1: Il va passer sur Méli-Mélo. Explose-le.
0: Et Malisha remporte le jeu de marraine magique.
2: J'ai gagné? J'ai gagné? Youpi!
4: J'arrive pas à le croire! J'ai gagné! Je vais rencontrer les fées!
3: Eh bien, ton souhait a déjà été accordé! Intelligente et courageuse, tu as su prouver ta valeur.

0: Dodo dit juste que ce n'était pas la peine de le kidnapper, hein. Dodo aurait très bien pu vous suivre sans rechigner.
1: Dodo ?
0: Malisha ! Comme Dodo est heureux de te revoir, Malisha ! Oh, ma Mali !
1: Moi aussi, Dodo ! Mais je t'avoue que j'ai eu vraiment peur.
0: Dodo aussi. Mais dès que Dodo a vu son foulard revenir vers lui, Dodo a su aussitôt que Malisha allait bien.
1: Mais comment es-tu arrivé ici?
0: L'une des fées a kidnappé Dodo. Et pouf! Voilà Dodo ici. Dodo est sûr que c'est elles qui sont responsables du vent rose qui nous a séparés.
1: Effectivement, c'est bel et bien nous. Nous avons installé des petites frontières tout au long de ce territoire. Nous voulions nous assurer que vous n'étiez pas des ennemis. Petites frontières?
0: Ce sont des statuettes enchantées qui surveillent les entrées et les sorties du territoire.
1: Juste une petite mesure préventive contre un gobé. Puis-je parler un instant à Malisha?
0: Oui, bien sûr.
1: En privé.
0: Oh, de toute façon, Dodo s'en allait. La fée Répartout a dit qu'elle allait aider Dodo à réparer sa montgolfière. Ou tout au moins, ce qu'il en reste. À tout à l'heure, Malisha. La la la la la la la la la la la la la
1: Malisha, qu'est-il arrivé à ton meilleur ami? Il est tombé gravement malade après avoir mordu dans l'une des maisons du royaume des artisans confiseurs. Le fameux sortilège des douleurs au ventre de Ngobé. On m'a dit que vous êtes les seuls à posséder le remède qui pourrait le guérir. S'il vous plaît, aidez-moi à guérir Ikitu. Ce n'est pas possible. On ne peut pas t'aider, Malisha. Mais pourquoi? Parce que Ngobé nous a volé le sang.

0: quelles sont les nouvelles?
1: Les Fétis Frontières ont détecté l'ouverture d'un portail à l'entrée du royaume. Et il y a une intruse dans le royaume.
0: Qui est-ce?
1: On ne sait pas encore, mon roi.
0: Dans ce cas, trouvez-la moi et ramenez-la ici.
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3: L'entrée du repère des sorcières est très bien gardée. Tu penses qu'il y en a combien? Des niveaux ici?
4: 10 niveaux et 1001 tunnels.
5: La sortie! Où est passée la sortie?
3: Des intrus! Alerte des intrus! Allons-y!
5: Malisha, attends!
3: Quoi? Qu'est-ce qu'il y a?
5: Quoi que Malisha fasse, elle ne doit pas toucher à ces plantes!

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3: Yo, Bernie!

0: Candy, réveille-toi! Candy, on n'a plus de céréales, qu'est-ce qu'on va faire?
1: Tu sais quel jour c'est aujourd'hui? Où sont mes cadeaux? Où est mon gâteau?
0: J'ai encore oublié l'anniversaire de Candy, elle va bientôt exploser!
1: Bunny! Tu vois ce vêtement? C'est un pull-over en angora authentique qui vaut obscènement cher! Il est unique en son genre et c'est toi qui vas me l'offrir dans un joli paquet à 13 heures précises! Si tu reviens les mains vides, si t'as rien qu'une seule seconde de retard, c'est fini entre nous! Les filles, ce ne sont pas les cadeaux qui comptent, mais de recevoir une vraie preuve d'amour de la part de votre bunny chérie.
0: Il va falloir partir en mission pour acheter le cadeau de Candy.
2: Tu rigoles? J'ai des choses à faire, moi.
0: Jean-François! Je savais que t'allais me soutenir.
3: Rapportez-moi ce pull-over rose douillet. Ah, Mochi, si je mets la main sur ce pull-over, Bunny se fera éjecter sans ménagement. Et Candy sera enfin libre de danser le tango de l'amour avec moi.
4: En général, ça se termine plutôt par une grosse macabre entre nous. J'aime autant pas imaginer la tête gratinée des enfants qu'ils auraient.
5: C'est bien vu. Mission.

0: Bah le voilà ce pull super cher et trop débile. Et grâce aux 6 cartes de crédit de Candy, je vais reconquérir le cœur de la lapine que j'aime.
1: Mission.
0: J'en fais plus, man.
2: Bah voilà, c'est foutu.
3: Bunny, mon gars, bienvenue dans le monde dur et cruel des mecs célibataires.
0: Pas si vite, Stan. Je vais récupérer ce pull illico.
3: T'auras jamais le temps, mon pote.
4: Bunny, que comptez-vous faire?
0: Vous inquiétez pas, on va trouver le temps d'une façon ou d'une autre de prendre Debbie Lumen par surprise. En faisant preuve de ruse, de volonté, de courage et d'une intelligence remarquable.
5: Incroyable! Bunny! Qu'est-ce qui se passe? Hein? Dis-moi! Qu'est-ce qui se passe?
0: J'ai trouvé! Ok, voilà ce qu'on va faire dans la discrétion la plus totale et absolue. Alors, première phase, je me faufile jusqu'au tsunami comme un tigre qui traque sa proie. Deuxième phase, toi, tu vas faire diversion avec le Bunny Ganger. Ça devrait suffire à occuper Debbie Lumen. Troisième phase, Stan, tu désactives le système de sécurité que ce clown a probablement installé. C'est là que j'interviens. Quatrième phase, j'embarque le pull douillet. Et le meilleur pour la fin, cinquième phase, j'y ai fait exploser le tsunami. Ah ouais, j'oubliais presque. Cinquième phase bis, je fonce à l'aquabar et j'arrive juste à temps pour offrir à Candy son pull d'anniversaire en vrai gentleman.
3: Pourquoi c'est pas la

0: sixième phase?
1: Ben, parce que c'est comme ça, mon pote.
0: Quoi qu'il en soit, je vais te dire, t'as carrément plus beaucoup de temps.
1: T'as raison, faut que je trace.

0: 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C'est à vous.
1: Vas-y, Benny, t'es mon héros.
2: Tout cirque pour un simple pull-over. J'aimerais mieux un bon thé chaud et une petite sieste.
3: Le pull, c'est nul.
0: Moi aussi, j'aimerais bien qu'on tricote un pull comme ça.
4: Cette mission top secret n'est pas une opération Noacac. Restez en dehors de tout ça. Je répète, restez. C'est méchant que ça. Rappelez-les tout de suite. Allô, vous êtes sûr que mon micro est branché ?

0: pourra pas, chérie. Bunny pourrait être moi de ce soir.
1: J'ai très bien entendu ce que t'as dit, là.
0: T'essaierais pas de m'espionner?
2: Signez-la, s'il vous plaît.
3: Si Bunny réussit sa mission,
2: on aura les droits de diffusion.
4: Les Protect Pots, l'opération Pull Douillet est lancée plus que 19 minutes avant l'objectif final.

quoi il fait des zigzags, lui? Et pourquoi ce crétin de Bunny Gunger remule derrière, hein? M'enterre pas tout de suite. J'ai pas dit mon dernier mot.

0: Qu'est-ce qu'il y a, mec?
1: On n'avait pas dit que cette mission devait rester top secrète.
0: Si, t'as raison.
1: Alors, première phase. Je me faufile jusqu'au tsunami comme un tigre qui traque sa proie. Je sais plein de choses sur les tigres. Parce qu'une fois...
2: Comme c'est mignon d'être venu avec tes petits amis. Je vous inviterai bien tous à fêter l'anniversaire de Candy. Mais je suis pas d'humeur à rigoler.
0: Donne-moi le pull, gros pif, ou je coule le sous-marin.
2: Viens le chercher.
3: Qu'est-ce que je fais? Je peux pas perdre, le monde entier me regarde. J'y survivrai pas.
0: Désolé, mon pote, t'es tout seul sur ce coup-là.

0: C'était pas franchement orthodoxe, votre plan d'action, les gars. Mais c'était plutôt efficace.
1: C'est qui le patron?
0: Je veux pas te démoraliser, là, mais vu l'état de ce pull, tu es d'ores et déjà célibataire.
1: Ne sous-estime jamais le charme d'un Maloney, mon pote.
0: Non! Ne me dis pas que tu vas faire ce que je pense que tu vas faire.
1: Hé, hey, Candy! Joyeux anniversaire, mon sucre d'orge. Dis que tu voulais un pull rose, mais sans préciser quelle taille.
2: Je me demande si ça va lui aller.
3: Les filles, ce ne sont pas les cadeaux qui comptent, mais de recevoir une vraie preuve d'amour de la part de votre bunny chérie.
2: Pardon?

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2: Il y a des milliers d'années, les hommes ont tellement pollué la planète qu'elle est devenue inhabitable. Alors, les hommes ont dû trouver refuge dans le monde souterrain. Là, ils ont fabriqué 24 robots, les Chumballs, chargés de recréer la nature sur Terre et de prévenir les hommes une fois leur mission accomplie. Mais jusqu'à ce jour, le signal n'est toujours pas arrivé à la Chumball mère. Pourtant, les Chumballs devraient avoir achevé leur travail. Moi, Maître Pacadis, j'en suis persuadé, même si ce n'est pas l'avis du Grand Conseil. Solana, Stel et son petit frère Tom, accompagnés de leur robot Tago, tentent l'aventure. Leur mission, trouver les 24 Chumballs et les activer. Mission périlleuse, car le danger guette à chaque instant.
3: La pluie qui tue.
4: On s'abrite avant que l'orage éclate. Avec ces arbres, la foudre risque de nous tomber dessus.
5: Tu crois? Vraiment? Moi, je suis d'accord. En avant! Tom, ça va?
6: Mais oui, ça va. Oh!
4: Vous avez vu?
5: Non, quoi?
4: J'ai cru voir quelque chose par là.
5: Ça y est, il pleut.
4: La Chumball!
5: Calme-toi, nous sommes tes amis.
4: Quoi? Eh bien, qu'est-ce qui t'arrive? D'autres Chumballs? Oh, elles ont pas l'air commodes. On ferait peut-être bien
5: de partir, vite! Là-bas, il y a une grotte! Mais pourquoi elles repartent?
4: C'est fini, on peut sortir. Il pleut plus. Oh, on dirait vraiment qu'elles ont perdu la boule. Qu'est-ce qu'elles fabriquent?
5: Bon, on n'a qu'à leur demander. Ah bah décidément,

0: avez vu?
1: C'est dingue! Tout à l'heure, il était en parfait état.
2: Désolé, mais on comprend rien. Tago, tu peux traduire?
3: Oh. Pamplemousse, en fourrure, à hélice.
0: C'est sans doute un code secret.
2: Non, soit Tago a bugué lui aussi, soit...
3: Tago, opérationnel à 200%.
2: Soit c'est la Chumball qui a un problème. Il faudrait que je puisse voir ses circuits.
1: Ne t'inquiète pas, Stell veut seulement te réparer. Tu verras, il ne te fera aucun mal. Viens, approche-toi.
2: J'espère que ça tiendra. Ces circuits m'ont l'air complètement rongés.
4: Hein? Je me sens beaucoup mieux.
1: Stell, pour réparer les machines, t'es vraiment le plus fort.
2: Oui, bon, bah, la Chumball a des choses à nous dire.
4: C'est exact. D'abord, je me présente. Je suis la Chumball de la pluie. Mais depuis quelque temps, la pluie tue la forêt. Toute la nature en est bouleversée. Les insectes, les vers de terre qui nettoient le sol, ont été les premiers à disparaître. Les feuilles mortes s'accumulent, ce qui empêche la nourriture d'atteindre les racines des arbres. Et du coup, les arbres meurent. Nous essayons de dégager les racines en chassant les feuilles, mais nous sommes trop peu nombreuses. Les lacs aussi sont touchés. L'eau est tellement acide que les poissons ne peuvent plus vivre.
2: Vous sentez pas quelque chose? On dirait... des œufs pourris! Tago, qu'est-ce que ça peut être?
3: Œufs pourris, omelette trop cuite, shampoing aux œufs, soufre. Odeur d'œufs pourris, caractéristique du mélange soufre-oxygène.
1: Du soufre? D'où peut-il bien provenir?
2: Mais oui! Je me demande si...
1: Quoi?
2: Les volcans dégagent du soufre dans l'air et le soufre retombe au sol avec les pluies et tue les petits animaux qui mangent les feuilles. Ça veut dire que la pollution est d'origine naturelle.
1: Naturelle? Mais alors, y a rien à faire?
0: Bon, bah si on peut rien faire, on n'a qu'à activer la Chumball et puis s'en aller.
4: Il n'en est pas question. On envoie le signal seulement lorsque tout va bien sur Terre.
1: Elle a raison, Tom. On ne peut pas l'activer et dire que tout va bien si les petits animaux et toutes les plantes disparaissent.
0: Qu'est-ce qu'on fait alors?
1: Dis-moi, Stell, la fumée du volcan, elle va à droite?
2: Ben oui.
1: Mais la forêt polluée, elle est à gauche.
2: Exact.
1: Donc, la fumée du volcan ne passe pas au-dessus de la forêt, ce qui veut dire que c'est autre chose qui est responsable de la pollution de la forêt.
2: Pas mal, pas mal. Et si c'est autre chose qui pollue, c'est que Voltar n'est pas loin.
5: Formidable, je vais être riche. Ma production de trimétallite vaut vraiment de l'or. Pas de traces des enfants.
6: Négatif, commandant.
5: Zut, pour une fois que j'ai mis au point une usine propre, ils ne sont pas là. On ne pollue pas, hein?
6: Non, commandant, tous les voyants sont au vert.
1: Pas de doute, là où Voltar passe, les écosystèmes trépassent.
5: Oh, chic! Les enfants! Tiens-toi prêt, GMX. On lance l'opération Fanfare! Bienvenue! Bienvenue, mes petits amis! Bienvenue sur le nouveau site non polluant que j'ai moi-même génialement inventé!
1: Site non polluant, tu parles! Et depuis quand la pollution vous préoccupe?
5: Mais depuis toujours, et d'ailleurs, je...
6: Directive Technos numéro 4356B, les produits polluants ou fabriqués par un processus polluant sont refusés.
5: Non, non! Ne l'écoutez pas! C'est uniquement grâce à mon génie que j'ai conçu ce site! Non, mais vous imaginez s'il fallait suivre à la lettre et respecter toutes ces règles, uniquement inventées pour mettre des bâtons dans les roues à des grands génies comme moi! Enfin bref, tout le site est propre, il ne rejette que de la vapeur d'eau!
2: Ici, c'est peut-être propre, mais la vapeur rejetée par votre installation contient des particules polluantes qui provoquent des pluies acides à des kilomètres d'ici!
5: Alors ça ne compte pas puisque c'est loin et qu'on ne le voit pas!
1: Voltar, il faut que vous arrêtiez cette usine tout de suite!
5: Arrêtez mon usine? Jamais! Et ce n'est pas une bande de gamins qui va me... Mais qu'est-ce qu'il me veut?
2: C'est le moment.
1: Stell, non!
5: Attendez, je peux tout expliquer. Je vous assure que... GMX, fluide glacial paralysant! Plus fort, le fluide! Les autres maintenant.

0: espèce d'arrêt. Arrête ça tout de suite, tout de suite, tout de suite.
1: À vos ordres, commandant Voltar.
0: Décidément, ces gamins ne comprennent rien à mon génie. Quant à ces deux-là, il me les met en cale.
1: À vos ordres, commandant Voltar.
2: Voltar, c'est vraiment un tricheur. Il dit qu'il pollue pas, en fait, il pollue. Tricheur et menteur.
3: Hé, hey, tu sais quoi, Tom? Tu viens de me donner une idée pour sauver Stelle et la Chumball.
2: Ah bon?
0: Ça monte, ça monte. Ma production n'a jamais été aussi bonne.
1: Les prisonniers sont enfermés dans la soute, comment?
0: Qu'est-ce que c'est que ça? Tiens, tiens, allons voir ce qu'ils veulent. Alors, vous vous rendez, c'est ça?
3: Pas du tout. Nous voulons juste vous montrer quelque chose, regardez. Tago, écran holographique pour une mise en connexion, s'il te plaît.
1: Base Technos, secteur 2RS, j'écoute.
3: Vous libérez Stelle et...

0: On a juste téléchargé une vieille conversation enregistrée dans la base de données de votre ordinateur.
1: Oh. Je me vengerai. Attendez, attendez-moi.
2: Calmez-vous, commandant Voltard.
1: Tais-toi, toi.
2: À vos ordres, commandant Voltard.
3: Solana, t'es trop forte.
0: C'est vrai qu'on l'a bien eu. Mais ça ne change rien, il pollue toujours l'air avec son usine. Comment l'empêcher?
3: Surtout que maintenant, il se méfie.
1: Méfiance, ils nous ont bien roulé. Jemix, va surveiller les alentours.
3: Vous savez quoi? Il faut éteindre le fourneau. Et pour l'éteindre, il faudrait une bonne inondation.
4: Inondation? C'est dans mes cordes, ça.
5: Fais bien attention, il y a Jemix qui tourne autour du vaisseau.

0: violente en approche.
1: Hein ? Mais qu'est-ce que c'est que ça ? Voyons cette histoire de tempête. La Chumball. Ah, elle se croyait bien cachée, mais elle ne perd rien pour attendre.

0: Mais qu'est-ce que...
1: Il faut que je dise au commandant Voltar qu'il y a des fuites. Oh oh.
0: Fabrique. Tant pis pour lui, je décolle.
1: Mais, commandant Voltar, attendez-moi. Commandant Voltar, attendez-moi. Commandant Voltar, commandant, attendez-moi.
2: Merci, mes amis. Maintenant que Voltar est parti, la pluie va redevenir saine.
3: Bien, je crois que le moment est venu de t'activer.
4: Après la pluie, le beau temps. Domstel et Solana ont une fois de plus protégé la nature en déjouant les plans de Voltar. Mais pour combien de temps ?

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0: Hey, je peux savoir ce qui se passe?
1: Tout va bien, Micmac, faut pas t'inquiéter, on est juste en train de te livrer.
0: Comment ça, me livrer? Où est-ce qu'on va?
1: Installe-toi confortablement, c'est un long voyage.
2: L'Afrique, c'est pas la porte à côté.
0: On va en Afrique?
1: C'est ça, oui. On va te livrer à tes...

0: tes parents, les crocodiles.
1: Quoi? Mais je ne suis pas... Je ne suis pas un crocodile!
2: C'est ce qu'ils disent tous!
0: On a l'habitude, mais sur le bon de livraison, il y a bien marqué que t'es un crocodile!
3: Et tous tes congénères sont très impatients de te connaître!
1: Allez-y donc tout seul, retrouvez vos crocodiles!

0: Ce n'était qu'un mauvais rêve, j'ai eu chaud.
1: Hé, Micmac, ça y est, t'es prêt?
0: Quoi? Mais comment ça, prêt? Non, je suis pas prêt. Nom d'une ruche, c'est quoi ce truc, Oscar?
1: Hé, hey, je pense qu'il est temps que tu t'amuses un peu. Tu fais jamais rien de tes journées à part manger et dormir.
0: Non, merci, mais c'est non. Fais-moi descendre tout de suite.
1: Tes désirs sont des ordres. Mais c'est toi qui l'auras voulu.
0: Attends, quoi? Non, non, hey, non, non, non, non, non, non, non.

0: Micmac, dis-moi, petite question. Est-ce que c'est aussi rigolo que ça en a l'air? Je peux monter avec toi?
1: Certainement pas!

0: mon vieux Micmac, te voilà enfin. Oscar vient de me dire que tu t'étais bien amusé sur les montagnes russes. C'est vrai, ça?
1: Non!
0: Oh, c'est vrai que tu as l'air aux anges. Je suis content pour toi, voisin. Est-ce que ce n'est pas trop dangereux? Je pensais faire un tour, moi aussi.
1: Oscar! Dès que je descends de cet engin de malheur, tu es cuit!
2: C'est ce qu'on va voir!
1: Oh, non, non, non, non, non, non, non, non!

0: Nous sommes ici tous réunis pour honorer Arnold, le meilleur livreur de notre équipe de cigognes. Ne serait-ce que cette année, il a réussi le tour de force de livrer à lui seul 9999 bébés. En récompense, aujourd'hui, pour sa 10 000e livraison, nous allons lui confier une mission un peu particulière et très délicate. Cette fois-ci, il devra traverser terres et océans pour livrer un bébé au candidat à la présidence des Forêts Unies d'Amérique. Et maintenant, je vais laisser la parole à la star du jour, Arnold.
1: Mes chers amis, je suis extrêmement fier et particulièrement touché par l'honneur qui m'est fait. Et je tiens à tous vous remercier de me faire confiance pour livrer ce précieux bébé en Amérique. Et je vous fais la promesse que j'accomplirai ma tâche avec efficacité, rapidité et en toute sécurité, comme à mon habitude.
2: Arnold, je pourrais avoir un autographe?
3: Je peux en avoir un, moi aussi. Oh, tu es tellement formidable.
1: Oui, d'accord, d'accord. Mais seulement pour toi, ma belle. Si tu sors avec moi ce soir.
3: Oh, oh mon Dieu, il m'invite à dîner, je suis trop heureuse.
1: Oh, Carl, j'ai appris qu'on t'a relégué au service du courrier après ton terrible fiasco quand tu as livré un bébé panda en Russie au lieu de l'amener en Chine.
4: C'est-à-dire que...
1: Tu as beaucoup de chance que ça se soit bien terminé. On m'a dit que c'était un ours et un lièvre qui avaient mené à bien la livraison à ta place. Encore heureux que tu n'aies pas livré le bébé aux alligators. Tu imagines? Oh, hello, mademoiselle.
5: Bienvenue à tous. Nous allons entamer le premier débat opposant nos deux candidats à l'élection présidentielle. Mesdames, messieurs, veuillez accueillir chaleureusement le candidat à la présidence des Forêts Unies d'Amérique, John Grizzly. Et son rival, le président sortant, Don Vautoury. Le premier à parler aujourd'hui sera l'honorable John Grizzly, candidat à la présidence. Nous t'écoutons, John.
6: Monsieur le président du Conseil, mesdames et messieurs, nous souffrons tous de la tyrannie que Don Vautoury nous fait subir. Aucun animal dans nos forêts n'est libre de ses actes, à part bien sûr l'entourage proche du président.
7: Oui, c'est vrai. Mon époux ne dit que la vérité.
5: Très bien. Don Vautoury, veux-tu répondre aux allégations de John Grizzly?
8: Bien sûr que je veux répondre. Mensonge, tout est faux. C'est à des années-lumière de la vérité. Mon programme est parfaitement clair, simple et réaliste. Les citoyens qui vivent bien aujourd'hui vivront encore mieux demain. C'est une certitude. Quant à tous les malheureux qui galèrent, s'échinent, luttent et se battent du matin au soir, inutile qu'ils perdent leur temps à rêver qu'un jour ça va s'améliorer. C'est peut-être dur à entendre, mais au moins, c'est honnête. Nous en avons assez de ces promesses vides et de ces jérémiades utopistes. Comprenez bien une chose. Si vous votez pour moi, vous votez pour la sécurité, pour la stabilité et pour un avenir sans surprise.
6: Oui, effectivement, il a tout à fait raison. Si vous votez pour Don Vautoury, vous pouvez être certain que votre avenir sera aussi épouvantable et lugubre que votre présent, et voire même encore pire. Voici donc les points essentiels de mon programme. Premièrement, liberté pour tous. Deuxièmement, justice sociale. Et troisièmement, égalité des droits.
8: Vous voyez ce qu'il se passe? Ce beau parleur n'est même pas encore élu à la présidence qu'il est déjà en train de tous nous diviser.
7: Comment oses-tu insulter mon mari de cette manière?
8: Il est temps de retrouver vos esprits. Qui voyez-vous à la présidence des Forêts Unies d'Amérique? Chers concitoyens, il semble que vous oubliez tout ce que précise notre loi. Monsieur le président du Conseil pourra vous le confirmer. Dans nos forêts, seuls des parents peuvent se présenter aux élections présidentielles. Et comme nous le savons tous, chers amis électeurs, John Grizzly n'est pas père, il n'a pas d'enfant. Corrige-moi si je me trompe. Alors que votre serviteur, en revanche, s'enorgueillit de centaines de descendants.
5: Bien effectivement, si tu n'es pas père, nous sommes dans l'obligation de refuser ta candidature à ces élections. John Grizzly.
6: Oui, les déclarations de Don Vautori sont exactes. Mais nous attendons un heureux événement. Notre bébé devrait déjà être là. Il y a eu une erreur au service de livraison et les cigognes ont emmené notre cher petit à la mauvaise adresse. C'est une erreur, une terrible erreur. Je vous promets que notre ourson sera ici le jour de l'élection.
3: Je le sens dans mon cœur de mère. Très bientôt, vous verrez, nous tiendrons enfin notre cher petit dans nos bras.
5: Alors, c'est parfait. Personnellement, j'ai beaucoup trop de respect pour Madame Grizzly pour lui refuser ce délai. Je suggère que nous attendions. Quant au président actuel, je l'incite au calme et à la raison. Son honorable adversaire a le temps de se conformer à la loi. Pour aujourd'hui, je prononce la clôture des débats. La prochaine assemblée aura lieu dans exactement une semaine. Et j'espère sincèrement que d'ici là, ton bébé sera arrivé, John Grizzly. Quelle bande de moutons sans cervelle! Ils ont osé se moquer de moi! Je ne me laisserai pas faire. Comme mon auguste père disait toujours, rira bien qui rira le dernier. Bientôt c'est moi qui rirai, et John Grizzly pleurera à chaudes larmes. Je vous fais la promesse solennelle que dès que je serai réélu, je changerai la constitution et je nous débarrasserai définitivement de tous ces minables. Ils attendent tous impatiemment qu'une cigogne vienne livrer un bébé à ce gros benêt de Grizzly.

0: Donc l'un de vous doit rapidement trouver cette cigogne, voler le bébé et me l'amener, entier ou en morceaux, peu importe. Ça leur fera les pattes et leur montrera qu'il ne fait pas bon de défier.
1: Je suis volontaire, je vais te le ramener, père.
2: Hein? Quoi? Toi, espèce de mollasson de bois, rien? Non, Billy, très mauvaise idée. Laisse-moi m'en charger, père, ça vaut mieux.
3: Non, Doug, je te rappelle que tu es le commandant de la garde nationale. Tu diriges le service de sécurité du président. On a besoin de toi ici.
1: S'il te plaît, père, je réussirai à te le ramener, je te jure.
0: D'accord, Billy. Je te confie cette mission, je te fais confiance. Ce sera l'occasion de prouver ta valeur et de me montrer que tu n'es pas totalement incompétent.
1: Merci, père. Je te promets que tu ne le regretteras pas.
0: Mais si tu échoues, je te déconseille fortement de revenir. Je te renierai et c'est un autre de mes nombreux enfants qui prendra ta place d'héritier.

0: Écoute, je comprends très bien que tu sois fâché. C'est vrai que depuis que nous sommes rentrés de ce magnifique voyage...
1: C'est vrai que depuis que nous sommes rentrés de ce voyage, une pipelette de lapin n'arrête pas de nous en rebattre les oreilles. C'est l'enfer, tu sais quoi? Tu tapes sur les nerfs de tout le monde avec ton caquetage incessant, deviens fou. Mes abeilles sont tellement perturbées qu'au lieu de faire du miel, elles font du cidre.
0: Mais t'as dit l'autre jour que tu préférais le cidre.
1: Au début, oui, peut-être. Mais ensuite, j'ai réalisé que j'aimais toujours le miel.
0: Mais... je suis...
1: Sans compter que tu as démonté tous mes meubles pour en faire une espèce de dirigeable ridicule et inutile. Et je ne sais même pas pourquoi.
0: J'ai pensé que ça nous permettrait de voler et qu'on pourrait plus facilement aller voir bébé panda. Alors j'ai...
1: Et tu as osé, en une seule journée, détruire la moitié de notre forêt pour construire un engin du diable qui a failli me tuer.
0: Mais tu sais, je voulais bien faire. J'ai pensé que ce serait chouette que tout le monde puisse s'amuser et faire des tours de montagne russe. Et je voulais surtout que toi, Micmac, tu te réveilles enfin de ta torpeur.
1: Ah
0: oh. Tu as toujours l'air triste et malheureux. Mon ami, regarde-toi. Regarde un peu ce que tu es en train de devenir. Tu étais si vif et joyeux pendant notre aventure. Maintenant, tu ne bouges plus, tu ne fais plus que manger et dormir comme un vieil ours préhistorique. Qu'est-ce qu'il dirait, bébé panda, s'il était là et qu'il te voyait dans cet état, Micmac?
1: Je vais te dire ce qu'il dirait, Oscar. Il nous ferait un grand sourire et il dirait tout simplement...
2: Hé, hey, salut les gars!
1: C'est toi qui viens de dire salut les gars, ou c'est moi?
0: En fait, je crois que c'est lui.
1: Bébé panda?
0: C'est toi, c'est vraiment toi?
3: C'est qui le plus beau? C'est moi le plus beau. Qui est le meilleur livreur de bébés de la planète Terre? C'est Arnold, le meilleur livreur de bébés de la planète Terre.
4: Waouh! Ça perd les poplumes, je le crois pas, c'est vraiment toi?
3: Eh bien, la dernière fois que j'ai vérifié, en effet, oui, c'était moi.
4: C'est toi, le célèbre Arnold, le plus grand livreur du service des cigognes. Tu es une véritable légende pour les oiseaux du monde entier.
3: Oui, oui, c'est moi la légende.
4: Waouh, j'en reviens pas, c'est incroyable. Je suis un de tes grands fans, tu sais. J'ai toujours voulu devenir comme toi.
3: Dommage pour toi, gamin, ça n'arrivera jamais. J'ai bien peur d'être
4: unique en mon genre. Oui, tu as raison. Aucun volatile ne peut espérer rivaliser avec toi. Tu crois que tu pourrais me montrer une ou deux cascades? Ce serait un immense honneur. Quelque chose que je pourrais raconter à mes enfants et plus tard à mes petits-enfants.
3: Une ou deux cascades, tu dis? Oui, ça ne va pas me demander un gros effort. Arnold! Ta-da!
4: Waouh! Bravo! Quelle classe, quel brio, quelle maîtrise! C'est fantastique! Quel mémorable spectacle! Pendant qu'on y est, tu crois que tu serais capable d'exécuter une vrille?
3: Une vrille? Il n'y a aucune figure qui ne soit dans mes cordes, mon garçon. Maintenant, regarde et apprends. Trop facile.
4: C'est vraiment incroyable. J'en connais qui vont être jaloux quand je vais leur dire que j'ai assisté à tes prouesses. Tu pourrais recommencer rien qu'une fois.
3: Rien qu'une fois? Et pourquoi pas deux? Arnold!

0: Lâche-le.
1: Ce bébé est à moi. À moi.
0: Oui, c'est ça. Même pas en rêve, mon gars, jamais.
1: Bourré qu'emplumé, t'es obligé d'être aussi têtu. Comme tu voudras.
0: Lâche ce bébé, tu ne l'auras jamais.
1: Chut. Ta grande carrière de cascadeur est terminée, Arnold. Bon, si ça te dérange pas, je vais récupérer le colis. Mais où il est le panier? Ça perd les paplumes. Le bébé a disparu. Où est-il? Et ensuite, Micmac nous a demandé au Pélican et à moi d'attirer l'horrible python hors de la grotte. Et devine quoi? Ce monstre nous a sauté dessus. Là, il s'est cogné la tête contre un rocher, Janus l'a simplement regardé et il est tombé à la renverse. Et là, il a dit, c'est bon, continuez sans moi. Je vous rejoins tout de suite, vous en faites pas pour moi. Non. Micmac, t'es réveillé, hein? Oh, il est seulement ému de te voir.
2: Bonjour, Micmac.
3: Bonjour à toi aussi, petit. Tu as drôlement grandi. Mais attends, qu'est-ce que tu fais là?
2: C'est mon père qui m'a envoyé vous voir pour que je corrige mon comportement.
3: Si tu dois corriger ton comportement, explique-moi quelle bêtise tu as faite.
2: Rien de très méchant, t'inquiète pas. Les singes et moi, on a fait un cerf-volant avec le python. Mais en fait, ça s'est pas bien fini. Les singes ont dû faire plusieurs séances de kiné. Papa était très en colère. Et puis, il y a eu un autre truc. J'ai aussi rencontré une super jolie demoiselle panda et...
3: Oh non, non, non, non, non, non. Ne dis plus un seul mot. Je ne veux rien savoir, monsieur panda.
1: Moi je veux bien savoir.
3: Misère, quelle journée. D'abord, j'ai cru que les cigognes allaient me livrer aux crocodiles. Ensuite, j'ai frôlé la crise cardiaque sur des montagnes russes. Et maintenant, je suis censé rééduquer un adolescent. Mais pourquoi? Tu brailles toujours?
2: Non, je fais plus ce genre de truc. Mais c'est vrai, t'as raison. Quand on s'est connus, je faisais genre... Ouais.

0: Génial, j'arrive à peine. Et nous voilà déjà partis dans une nouvelle aventure.
1: Non, pas question, non. J'en ai assez, moi, des aventures. Tout ce que je veux, c'est une vie simple, ordinaire et tranquille. Qu'est-ce que je suis censé faire avec celui-là?
2: Bonjour tout le monde. Désolé de vous déranger, je m'appelle Karl et je suis votre nouveau facteur. J'ai une lettre pour toi. Tiens. Oh, ça alors, c'est un bébé grizzly? Mais comment a-t-il pu atterrir ici? Oh, c'est certainement une erreur du service de livraison. Ce genre de choses arrive tout le temps.
1: Ça arrive tout le temps, hein? Ah, je te reconnais, c'est toi qui m'as apporté un bébé panda l'année dernière. Est-ce que je me trompe?
2: Très bien. L'an dernier, j'ai promis à ma maman de ne plus jamais mentir. Oui, tu as raison. C'était bien moi. Mais ce n'était pas ma faute.
1: Et de qui c'était la faute?
2: Je sais pas trop. Je me suis retrouvé coincé dans un nuage de débris après l'explosion d'une espèce de fusée bizarre qui ressemblait à une maison.
1: Évidemment, ça y est, je comprends tout. Oscar, je me disais bien que t'étais pas innocent dans cette histoire. Maintenant, il n'y a plus aucun doute. Tout ça a été entièrement ta faute.
3: C'était peut-être ma faute, je le reconnais, Micmac. Mais si c'était pas arrivé, tu n'aurais pas la joie d'avoir de si bons amis.
1: Attends, excuse-moi, mais là, t'es en train de parler pour toi, mon grand. Merci, c'est gentil, mais non, merci. Je n'ai ni besoin ni envie d'avoir des amis comme vous.
2: Ok, ne vous occupez pas de moi. Continuez à vous disputer, je partais de toute manière.

0: approche pas de lui. La dernière fois, à cause de toi, on a frôlé la catastrophe. Il n'est pas question que je te fasse confiance et que je te laisse t'occuper de ce bébé. Je vais le retourner au service livraison.
1: Non, je t'en supplie, ne fais pas ça. S'il te plaît, laisse-moi une chance et je livrerai ce bébé à ses parents là où ils l'attendent. J'ai déjà été renvoyé à cause de mon erreur.
0: Oui, et d'ailleurs, tu méritais bien d'être renvoyé.
2: Micmac, allez, mon ami. Si Carl n'avait pas commis cette erreur, nous n'aurions jamais rencontré notre adorable bébé panda.
0: C'est ça, peu importe. C'était quand même nul.
3: Écoutez, ça ne sert à rien de se disputer. Moi, ce que je propose, c'est qu'ensemble, on prenne tous la route et qu'on aide Carl à livrer ce bébé grizzly à ses parents en Amérique. Oscar a raison. C'est ce bon vieux Carl qui nous a permis de nous rencontrer l'an dernier.
0: Non ! Il est hors de question que je quitte encore une fois ma forêt. Demain matin, nous le retournerons aux cigognes et nous ferons une réclamation. Oscar, va chercher une noix de coco.

0: Oui, je suis là. Tu sais quoi, j'ai bien réfléchi. On va aller livrer ce bébé nous-mêmes, sans les autres, rien que toi et moi. Si on continue d'attendre que Micmac se décide, ce vieil ours mal léché entrera en hibernation avant même qu'on commence l'aventure. Ok, allons-y, c'est de quel côté? En fait, je sais pas trop vers où ça se trouve, l'Amérique.
1: Erreur de routage.
0: Alors, c'est de quel côté?
2: Donne-moi une seconde.
0: Carl, on va en Amérique, oui ou non?
2: Oui, on y va. C'est par là. Oh.

0: Carl, t'es sûr que... qu'on a pris la bonne direction?
1: Absolument sûr. Enfin, presque sûr.
0: Comment ça, presque sûr? C'est-à-dire...
1: Mais elle! Parfait, parfait. La proie vient se jeter toute seule dans mon bec.

0: À ton avis, on fait quoi maintenant?
1: Franchement, j'en ai aucune idée.
2: Alors, vous avez atteint l'Amérique? Hein? Vous vous entendez hurler comme des cornes de brume? Vous avez appelé police secours?
1: Je suis désolé, Micmac. Je voulais seulement...
2: Je te pardonne, mon garçon, ça va, t'inquiète pas, mais promets-moi de ne jamais recommencer. Oh, qu'est-ce que t'es lourd! J'en connais un qui s'est goinfré de ravioli aux crevettes. Bon, allez. Maintenant que je me suis bien échauffé, il est temps de commencer notre voyage.
0: Mais hier, tu as dit que tu ne voulais pas.
2: Hier, c'est ce que j'ai dit, effectivement. Mais hier, notre cher facteur Cigogne, anciennement livreur de bébés, m'a apporté une invitation. Apparemment, j'ai été choisi pour être observateur pendant les élections américaines. Et c'est pour ça que nous y allons.
0: Et moi, je fais quoi?
2: Ok, d'accord. Tu peux venir avec nous. Et tu vas même nous montrer le chemin.

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0: À bientôt, Oscar. On va profiter d'avoir un peu de paix et de tranquillité pendant ton absence.
1: Au revoir, Big Mac. Tu vas devenir le nouveau super-héros de l'Amérique.
2: Et voilà, ils sont partis. Mais ce que ces nigauds ne savent pas, c'est qu'ils n'atteindront jamais l'Amérique.

0: Micmac, je suis trop fatigué.
1: T'es déjà fatigué? C'est toi qui voulais vivre une grande aventure. Profites-en tant que ça dure.
0: Mais en fait, je pensais que...
1: Je vois, tu t'imaginais flémarder sur une plage en sirotant des sodas? Dommage.
0: Bon...
1: Allez, d'une heure, pédale. Moi, je vais aller me faire un petit casse-croûte. Allez, perds pas le rythme, courage. Bon, voyons voir, qu'avons-nous de bon là-dedans? Qu'est-ce que c'est que ça, un sombrero et un tam-tam? Qu'est-ce qu'ils font là, ces trucs?
2: Ces trucs?
1: Je t'ai dit que je ne voulais pas que tu emportes des choses inutiles. Qu'est-ce que ça fait à bord?
2: Un sombrero et un tam-tam, c'est très utile si on veut faire bonne impression.
1: Bonne impression? De qui tu te moques, là?
2: Je dois l'admettre, ces clowns volent vraiment très vite.

0: là là, c'était à deux plumes. Nouveau plan, il est temps de les rattraper. En avant, vous allez voir ce que vous allez voir. Et voilà, à partir de maintenant, ce sera voyage en première classe.
1: Oh, Oscar, tu n'arrêtes pas de me stupéfier par ton manque de réflexion et ta négligence. Ce pauvre bébé, il va manger quoi maintenant? Qu'est-ce qu'on va faire quand il commencera à pleurer?
0: Première chose, arrête de me crier dessus, Micmac. C'est mauvais pour le teint. Enfin, réfléchis un peu. Les provisions sont en dessous.
1: Où ça, en dessous? Oui, tout est en ordre alors. Disons que je n'ai rien dit et que on oublie, d'accord? Est-ce que quelqu'un a faim?

0: Vous avez vu ça? C'est une étoile filante. Surtout, n'oubliez pas de faire un vœu.
1: Bien sûr, oui.
0: Mais pourquoi pas? Oh, les enfants, quel serait votre vœu?

0: Mon garçon, ta maman et moi, nous avons quelque chose de très important à te dire aujourd'hui. Nous avons eu tort sur toute la ligne. Nous reconnaissons que c'est toi qui avais raison.
1: Nous sommes vraiment désolés. C'est vrai que tu es grand maintenant et tu as le droit de faire tout ce que tu as envie de faire.
0: Tu peux jouer tant que tu veux avec le piton.
1: Et tu sais quoi? Tu n'es plus du tout obligé d'aller à l'école si tu n'en as plus envie.
2: C'est vrai? Plus d'école?
3: Tu es le plus intelligent, le plus courageux et le meilleur fils que des parents peuvent rêver d'avoir.
1: Nous sommes extrêmement fiers de toi, mon chéri.
4: Nous sommes ici tous réunis pour honorer Carl, le meilleur livreur de notre équipe de cigognes. Rendez-vous compte, ne serait-ce que cette année, il a réussi le tour de force de livrer à lui seul 9999 bébés. Aujourd'hui, en récompense et pour sa 10 000e livraison, nous allons lui confier une mission un peu particulière et très délicate. Une mission de confiance. Carl va aller livrer un précieux lionceau à ses célèbres parents, leur majesté le roi et la reine d'Afrique.
5: Oh, Carl, tu es vraiment extraordinaire.
6: Carl, épouse-moi, je veux être la mère de tes cigognos.

Très cher Micmac, je suis parti en Amérique. Je sais que je vais terriblement te manquer, mais je te jure qu'un jour ou l'autre, je reviendrai. Seulement, il m'est encore impossible de te dire quand. Je vais terriblement te manquer? Mais tu rigoles! C'est la meilleure!

misère. Oscar! C'est ta faute! Encore une fois! C'est toujours ta faute! Non, non, non, non, non, Oscar!

0: Oscar! Qu'est-ce que c'est que ça?
1: Oui, eh bien, tu vois...
0: Eh bien, quoi? Dis-moi ce que tu as fait de mon étang ou je te jure que je vais te...
2: Yeehaw, Micmac. Tu avais dit qu'on pouvait te rendre visite, pas vrai?
3: Eh bien, ça y est, nous voilà.
0: Comment se fait-il que vous sortiez du dessous de la terre?
3: Oscar a eu la bonne idée de construire un tunnel entre ta maison et la nôtre. Et puis il a installé des rails et un petit train, comme ça on peut venir à chaque fois qu'on en a envie.
2: Ouais, c'est un train à grande vitesse. Le trajet dure à peine une heure.
0: Attendez, quoi?
3: On ne reste pas longtemps, c'est une étape dans notre voyage. Nous allons en Amérique pour faire du shopping.
0: Eh bien, je me dois de te féliciter, Oscar. Tu m'as très agréablement surpris cette fois. Franchement, tu es un génie. Et je l'admets une fois pour toutes. Toi, Oscar, tu es un inventeur né. Tu mériterais d'avoir le prix Nobel.
1: Moi?
0: Et je suis extrêmement fier de pouvoir dire que tu es mon ami.
1: Tu le penses vraiment?
0: Bien sûr que je le pense. Tu peux creuser, faire des trous dans mon jardin. Tu peux faire ce que tu veux. Tu peux même démonter toute ma maison. Ça m'est complètement égal. L'important, c'est que tu crées et que tu inventes.

0: c'est fait, père. J'ai enlevé le bébé grizzly et je l'ai caché. Ils auront beau le chercher partout sur la planète, ils ne le retrouveront jamais.
1: Billy, je dois le reconnaître, tu as fait de l'excellent travail. Je n'ai jamais cru en toi, j'ai toujours pensé que tu étais un minable. Tu m'as prouvé que j'avais tort, n'est-ce pas que Billy est le meilleur?
2: Oui.
0: Oui, mon frère, tu as été bien meilleur que moi cette fois. Père, pourquoi il fait si froid dans la grotte?
1: Froid? Mais il ne fait pas froid, qu'est-ce que tu racontes? Il fait presque trop chaud.
0: Père, non, père, oh, c'est quoi ça? De la neige? Oh.

0: l'aventure.
1: Ah, quoi? On perd de l'altitude?
2: Carl, attrape le bébé et envole-toi! Réveille-toi, on va s'écraser! M'aider!
3: M'aider... S'écraser, c'est fantastique.
1: Oh. Micmac? J'espère que c'est pas ce que je crois!

0: Ah non, t'as pas intérêt. C'est pas le moment d'hiberner, mon vieux. On n'est pas encore en hiver, réveille-toi. Non, je crois qu'on l'a perdu. Chargez. Oh, chargez.
1: Pousse-toi de là, laisse-moi faire.
2: Mais qu'est-ce qui se passe? Et pourquoi j'ai la joue qui me fait mal?
0: Oh, saisis-toi, Micmac, on va s'écraser.
2: T'es sérieux?
3: Préparez-vous à l'impact!
2: Oscar, tu te mets à la barre! Panda!
0: Oui.
2: Jette ce que tu peux par-dessus bord!
4: Le sol se rapproche dangereusement de seconde en seconde. Oh non! Oh non, non! Quelle terrible nouvelle! Eh bien, je crois que c'est le moment ou jamais de s'envoler! Ah. Hein?
0: Oh non, je suis coincé. Non, non, non, non, non, non.
4: Vite, vite, il faut que je me sorte de là. Je ne veux pas mourir avec ces bandes de rigolos.
2: Tout ça, c'est ta faute, Oscar.
0: Quoi? Comment ça?
2: C'est toi qui m'as fait monter sur cet horrible dirigeable alors que tu sais que je déteste voler.

0: misère, misère, quelle horreur! Oh, quelle terrible tragédie! Ils sont morts! Ils sont tous morts!
1: Et la pipelette? Mets-la en sourdine! J'ai la tête qui va exploser!
0: Ah oui, toi aussi! J'ai remarqué que sauver le monde me donnait toujours une affreuse migraine. Pas moi, ma tête est nickel. Wow! C'est quoi ça? De la neige?
1: Ouh, le ciel soit loué. Vous et le bébé avez survécu au crash.
2: Oui, mais ce n'est pas le cas du dirigeable. Je crois que je vais devoir continuer ce voyage tout seul maintenant.
1: Oui, c'est ça. Si ça se passe comme pour ta dernière livraison, on est mal barré.
3: Vous entendez?
4: À l'aide!
1: Toi aussi, tu entends des gémissements?
3: Il y a quelqu'un là-dessous.
1: Tu crois? Tiens, prends le petit.
3: Doucement. Oh, ça fait mal. Tu vois pas que j'ai une aile cassée, espèce de brute?
1: On peut savoir qui tu es d'abord et par les abeilles du diable, qu'est-ce que tu fais là?
3: Mon nom est Billy. Comme tous les soirs, je prenais l'air avant de me coucher, pensant à mes affaires en cours, comme je le fais toujours. Quand, surgissant de nulle part, cette horrible chose m'est tombée dessus. Dans le choc, j'ai eu l'aile brisée.
0: Tu te promenais avant d'aller te coucher? Ici, au milieu de nulle part. Toi, tu nous caches quelque chose, c'est sûr, je le sens.
3: Mais non, je ne vous cache rien du tout. Je suis un explorateur de renommée mondiale, un naturaliste chevronné. Et de plus, je suis un oiseau libre et je me promène où je veux et quand je veux.
5: Évidemment, du calme, je comprends bien le concept d'oiseau libre, mais nous aussi on est libre, on a le droit de s'écraser où on veut, quand on veut.
3: Quoi? Mais c'est purement scandaleux! Qu'est-ce que vous faites de mon aile brisée et de ma souffrance? Vous avez le devoir de m'aider et de me conduire là où je dois me rendre! Je suis un citoyen des forêts unies d'Amérique, c'est compris? Et
5: Cool, bon justement, c'est là qu'on va, on a...
1: Laisse-moi parler, tu veux bien? Nous sommes des touristes tout à fait ordinaires. Nous avons entendu un tas de choses sur l'Amérique et ses forêts et nous avons décidé d'aller voir par nous-mêmes si tout ce qu'on dit est vrai.
3: C'est merveilleux. On va pouvoir voyager ensemble.
1: Ouais. Il faut qu'on fasse quelque chose pour ton aile. Et voilà. Tu vas voir, très bientôt, elle sera comme neuve.
3: Ouais, t'es sûr qu'elle va se ressouder correctement? Je n'ai pas très envie d'avoir des problèmes pour voler.
1: Ça va dépendre de toi, mon poulet. Si tu te tiens tranquille et que tu ne joues pas les acrobates, elle sera aussi mobile et aussi forte qu'avant l'accident en un rien de temps.
5: Qu'est-ce qui se passe?
6: Micmac, qu'est-ce qui se passe?
1: J'en ai aucune idée, petit. Accrochez-vous, tout le monde.
0: Je crois que je sais ce que ça peut être.

Oscar, regarde derrière nous.

0: Non, regardez! Oscar, arrête tout! On fonce tout droit vers le lac! On va tous se noyer!
1: Si on s'arrête maintenant, on sera écrasé par les blocs de glace!
2: Hé, Oscar, tu vois cette petite montée sur la droite? Vas-y, fonce dessus! On va s'en servir comme d'un tremplin et on s'envolera de l'autre côté!
3: Très bonne idée, petit! Allez, on...

0: ton GPS fonctionne ici? Oui, et il semble qu'on soit arrivé sur les terres américaines.
1: On est en Amérique? Micmac, tu entends ça?
2: Neige. Hiver.
1: Non.
0: Tu te trompes, nous ne sommes pas en hiver. C'est juste un été un peu froid.
2: Neige.
0: Non, c'est pas encore le moment de sucer ton pouce. Non.

0: Papa, Oscar.
1: Oh, pauvre petit panda. On peut sûrement faire quelque chose. Hein? J'ai une idée! Pleure pas, bébé, si le froid t'attrape. Papa est là et tricote une écharpe. Et si l'écharpe ne te suffit pas, papa te fera un bonnet de soie. Et voilà, l'écharpe va te tenir chaud. Et moi, je vais te chanter une berceuse. Et si des rêves troublent ton sommeil, papa fera lever le soleil.
2: Billy, explique-moi une chose. Pourquoi faut-il toujours que tu sois aussi lamentable?

0: te tiens, Billy. Hé, hey, ça va, tu vas bien?
1: Ça pourrait aller mieux.
2: Panda, ce serait bien que tu portes Billy. La marche à pied, c'est dur pour lui.
0: Ok, bien reçu, Capitaine Oscar.
3: Neige. Hiver.

0: Trop top. Non, ne fais pas ça. Tout le monde sait qu'il ne faut pas crier dans la montagne.
1: N'importe quoi.
2: Neige, neige. J'en ai marre de la neige. Le soleil. Vive le soleil et sa chaleur.
0: Non, non, non, non, non! Carl, prends vite le bébé!
2: Sauvez-vous! Courez! Oscar, plus vite! Continuez! Il y a une piste de glace droit devant!
0: Oui, c'est bon, je la vois! Mais qu'est-ce que je fais avec Big Mac? Il avance pas!
3: T'inquiète pas, Oscar! Je crois que j'ai une super idée! Ouais! Allez, hop!
0: Accroche-toi, petit! Fais attention!
3: Oui, t'en fais pas, je m'accroche!
0: Ah, l'avalanche va nous rattraper! Il y a une fourche droit devant! On va à gauche ou à droite?
3: Va à gauche, Oscar!

Quel est l'énergumène qui a osé me tomber dessus et me réveiller?

0: jour, bel inconnu, puisse savoir comment tu t'appelles.
1: Michaela.
0: Ça alors, moi aussi. Enfin, Michael. Enfin, je veux dire, Micmac.
2: Oh, Micmac et Michaela. Est-ce que c'est pas Mic Mignon ?

0: que certains d'entre nous sont très seuls comme moi.
1: Comment ça se fait? Oh, je veux dire, que s'est-il passé?
0: Oh, c'est une très triste histoire. Peu de temps après ma naissance, une nuit, il y a eu tout à coup une terrible inondation dans notre belle forêt. L'eau est montée incroyablement vite. Mes parents ont réussi à me sauver. Ils ont eu la force de me pousser hors de l'eau. Mais ensuite, ils se sont noyés. Pour faire court, c'est la forêt qui m'a élevée.
1: Pauvre Michaela.
0: Mais c'était il y a bien longtemps, vous savez. Ma vie est parfois très amusante. Prenez aujourd'hui, par exemple. J'étais dans ma grotte, tranquillement endormie. Je rêvais du printemps. Je me voyais me promenant dans une prairie couverte de fleurs. Et là, tout à coup, un ours gigantesque est tombé au milieu de ma chambre.
2: Je vais aller chercher du bois. Ah. Ouais.
0: Wow, Micmac, je dois dire que tu as un sens du style tout à fait personnel, c'est très classe.
3: Son gros cœur tendre brûle d'une telle flamme qu'on aurait pu aussi bien se passer de faire du feu ce soir.
2: Qu'est-ce que tu as osé me faire? Tu veux me ridiculiser?
3: Micmac, je te serai éternellement reconnaissant de m'avoir amené à mes parents, mais je vais être honnête, là, tu as totalement tort. Tu es resté à moitié endormi alors qu'on était en danger, c'est vrai. Et Oscar, il était là. C'est Oscar qui nous a amenés ici sains et saufs. C'est lui qui a veillé sur nous pendant tout le voyage.
2: C'est vrai, il a raison, Oscar. Je te présente mes excuses. Tu as été fantastique. C'est un exploit de nous avoir conduits jusqu'ici en un seul morceau. C'est toi qui as fait les bons choix. Et c'est ma faute si je n'ai pas été à la hauteur. Mes amis, sincèrement, je suis vraiment désolé.
4: Ça va, tout va bien, Micmac. T'es pas obligé de t'excuser, je t'assure. En plus, t'as été une luge fantastique pendant que tu dormais. Tu étais comme hypnotisé. Neige, hiver...
5: Qu'est-ce qui te prend autant de temps? Tu attends qu'il réussisse à livrer le bébé ou quoi?
6: Ça va, t'inquiète pas. Je me suis infiltré et j'ai gagné leur confiance. Tout se déroule exactement comme je l'avais prévu. Tu peux rassurer père et lui dire que j'aurais kidnappé le fils du grizzly avant l'aube. D'accord, je lui dirai. Mais t'as pas intérêt à nous décevoir.

0: Michaela, je... oui, enfin, je... En fait, je voulais que tu saches que... Je te trouve très... Tu vois, très... Bref, est-ce que toi et moi, tous les deux, on pourrait... est-ce que tu voudrais... Est-ce que ça te plairait que tous les deux, on décide de faire du miel ensemble? Oui, tu vois, l'apiculture, c'est une forme d'art. Installer une ruche, c'est plus compliqué que de construire un château. Et je ne te parle même pas du soin porté aux abeilles. Et il y a tellement de sortes de miel, t'imagines même pas. Il y a le miel de trèfle et le miel de sarrasin. Si tu veux mon avis, rien n'est comparable au miel de fleurs sauvages. Une seconde, il contient une quantité extraordinaire de nutriments. Et il est excellent pour la santé. Mais sa qualité principale, c'est son incroyable goût parfumé.
1: Ah. Merci beaucoup. Je n'aurais jamais cru qu'un exposé sur le miel pouvait être si romantique.
0: C'est vrai qu'il l'est. Le miel est la chose la plus romantique en ce monde.

On dirait que c'est mon tour de briller maintenant. Ne te fais pas de soucis, père. Je ne

0: trou. Oh. Tu restes loin du bébé grizzly. Tu entends? Quoi? Qu'est-ce qui s'est passé? Où est le bébé? Rends-moi le bébé!
1: Tu es devenu fou? Le bébé est juste là.
0: J'ai failli avoir une crise cardiaque.
2: Mais tu sais, on peut trouver des framboises aussi grosses que ça dans notre forêt. Oh, j'aimerais tellement que tu visites notre forêt un jour. On y trouve plein de champignons. On peut pêcher. Oh, et nos abeilles sauvages. Tu sais, Michaela, nos abeilles sont tellement sauvages que même moi, j'en ai peur. Oh, vous êtes déjà prêts à partir? En fait, Michaela et moi, on est allés faire une promenade et...
3: Je vous dis à très bientôt, les touristes.
2: Eh bien, je ne suis pas sûr d'avoir compris ce qu'il a dit. Vous avez compris, vous?
4: Micmac, Oscar, mes amis, je vous demande de m'écouter. J'ai quelque chose de très important à vous dire.
5: Ça fait un moment que je n'ai pas eu de nouvelles de Billy. J'ai envoyé Doug pour voir ce qu'il se passait, mais on dirait que lui aussi s'est évaporé.
4: Je suis là! Père, Billy nous a trahis. Il a changé de camp.
5: Continue.
4: Apparemment, il a rejoint une espèce de gang commandée par un ours. C'est eux qui détiennent le fils de ton adversaire, le bébé Grizzly.
5: Quoi? Ah, oh, je le savais. Je savais qu'on ne pouvait pas faire confiance à ce minable petit morveux. Ils sont combien dans ce gang?
4: Il y a un ours, un lièvre, une cigogne et une étrange créature blanche avec des taches noires autour des yeux.
6: Ces clous ne seront pas une menace.
5: C'est certain. Doug, tu rassembles tes frères et tu commanderas les forces aériennes. Et toi, avec ta bande de hyènes, tu te posteras dans le canyon et tu les affronteras au sol. Est-ce que c'est clair?
4: Oui, monsieur.
5: Employez tous les moyens nécessaires, mais empêchez les parents grizzly de retrouver leur enfant!
4: Voilà, maintenant, vous connaissez toute l'histoire, mes amis. J'ai vu un de ces éclaireurs tournoyer dans le ciel. Ça veut dire que mon père est déjà au courant de ma trahison, et très bientôt, c'est toute son armée qui débarquera ici.
7: Je sentais qu'il était pas très franc, ce pigeon. On devrait peut-être lui donner une bonne leçon pour lui apprendre.
4: Ah. Oh. Vous êtes libre de faire de moi ce que vous voulez. Mais je pourrais vous aider à le combattre.
5: Toi, le Grizzly Sitter, dis-nous, qu'est-ce qu'on devrait faire à ton avis?
4: Écoutez, je crois que j'ai un plan. On va se servir des écharpes pour fabriquer des poupées Grizzly. Toi, Carl, tu vas prendre ce panier et tu vas te diriger vers l'est. Quant à toi, Billy, tu vas prendre celui-là avec l'autre poupée et tu fonceras vers l'ouest. Et ensuite...

0: Tu es tombé sur la tête.
1: Oscar a réussi à nous amener jusqu'ici. J'ai confiance en lui.
2: Moi aussi.
3: Moi aussi, je lui fais confiance.
0: Eh bien, si vous voulez le fond de ma pensée, c'est une idée formidable, Oscar. bien sûr, c'est quand même un peu risqué. Mais...
4: Alors ?
0: Il y a des chances que ça marche.
5: Nous souhaitons la bienvenue à tous nos observateurs internationaux. Ils nous viennent d'Inde. Ils nous viennent d'Afrique. Et même de l'Antarctique. Les autres observateurs venant d'autres continents sont actuellement en route et ils ne tarderont pas à nous rejoindre.
6: Je ne comprends pas. Notre bébé devrait déjà être arrivé.
7: Mais regardez un peu qui grommelle dans son coin. C'est un gros grizzly sans enfant, mes amis. C'est stupéfiant. Pour quelqu'un qui est sûr de perdre les élections, tu fais plutôt bonne figure. Je dois te reconnaître cette qualité, John Grizzly. Tu es un coriace, un dur à cuire. J'ai une proposition à te faire. Je vais bientôt constituer une toute nouvelle équipe. Je peux te donner ta chance, si tu veux. Je pense sincèrement que tu ferais un excellent ours de ménage, John Grizzly.
8: Je suis certain que tu t'en sortiras très bien sans mon aide. Je veux dire, farfouiller les pieds dans les ordures, c'est le fondement de ta politique, après tout.
7: Ah, je vois que tu aimes faire de l'humour. Moi aussi, j'adore ça. Et comme mon père disait toujours, rira bien qui rira le dernier. Je ne vois pas l'intérêt d'attendre plus longtemps. Je propose qu'on me nomme dès à présent président des Forêts Unies. Je veux dire, comme tout le monde peut le constater, il est évident que la famille Grizzly n'a pas d'enfants.
5: Laisse-moi te rappeler une chose, Don Votori. La loi dit que nous devons attendre, donc nous attendons.
7: Très bien. Tu sais que l'heure tourne et pas en ta faveur, Grizzly.
2: C'est pas possible. Où sont-ils passés?
9: Oh, regarde là-bas. C'est une cigogne. Le bébé Grizzly est dans son panier, je l'ai vu. Foncez! Hé, attends. Là-bas, il y en a un autre.
2: Là, il y a un problème. Je ne peux pas être à deux endroits à la fois. Voilà ce qu'on va faire. La première brigade va à droite et les autres, venez avec moi!
10: Par ici!
9: Regardez, il est là! Attrapez-le!
11: Hé, hey, les gars, le lièvre s'est changé par magie en nounours bizarre et ventripotent.
1: Ouais, c'est magique. Je suis peut-être ventripotent, mais les bizarres, c'est vous.
12: Dis-moi tout de suite où est le bébé, ou tu vas le regretter.
1: Où est le bébé? Oh, il est parti par là. Il a décidé de faire de la randonnée.
12: Tu essaies d'être drôle? Pour qui tu te prends avec tes ridicules taches noires et blanches?
1: Oh, je vais te dire qui je suis. Je suis un panda géant magicien. Et ceci est ma baguette magique. Et maintenant, je vais te montrer mon meilleur tour.
12: Restez pas planté là. Attrapez-le.
11: Tu vas le regretter.
1: Prends ça et ça. Allez, approchez. Au suivant.
12: Allez, touche dessus.
13: Hé, gamin.

0: s'est-il passé? Là-bas, regarde. Ils volent ensemble maintenant. Rattrapons-les! Tu te rappelles le plan d'Oscar?
1: Oui, bien sûr.
0: Attrapez-les! Billy, espèce de sale petit traître, tu ne pourras pas m'échapper bien longtemps!

0: Tout ira bien, petit. Si le plan d'Oscar fonctionne comme prévu, nous devrions avoir des visiteurs d'une minute à l'autre. Michaela et moi, nous leur réservons un accueil des plus chaleureux, tu vas voir.
1: Ne t'inquiète pas, petit bonhomme. Nous ne te laisserons pas tomber, c'est promis.
2: Hé, gamin ! C'est vrai qu'il n'y a pas sur Terre d'animal plus stupide que la hyène ?
3: Non, le python est encore plus idiot qu'elle. Wow.
2: Ok, je te crois, mais dans ce cas, elle mérite la deuxième place.
3: Ouais, je te contredirai pas là-dessus.

0: temps maintenant.
1: D'après ce que j'ai compris, ça va être le moment de... Ah ah le moment de se séparer.
0: Mais qu'est-ce que c'est que ce cirque?
2: Attrape-moi!
1: Comment je t'attrape?
3: Allez, en suivant, les gars! Je vous attends, espèce de sale bandit! Qui veut rencontrer mon point?
0: Et le mien! Oh.
4: Vous pouvez vous détendre, les amis. Il n'en reste aucun. Ça y est, on a gagné.
5: T'es sérieux? C'est toi qui avais raison, Oscar. Encore une fois, ton plan a marché et tu nous as sortis d'affaires.
0: Oui, super plan, Oscar. Et sincèrement, je me suis éclaté comme un fou.
6: Tu es un brillant stratège.
4: Merci, je suis flatté. Mais nous devons encore conduire le bébé chez lui auprès de ses parents.
5: À toi, Carl. Tu vas y arriver?
1: Attendez, vous me faites assez confiance pour que je le fasse tout seul?
5: Bien sûr. Nous avons tous confiance en toi, Carl.
4: Allez, ne t'inquiète pas. Tu en es capable. Et puis Billy sera avec toi pour couvrir tes arrières.
0: Oui, Billy va t'accompagner, au cas où son père décide d'envoyer d'autres voyous à tes trousses.
1: Merci, mes amis. Je réussirai. Vous pouvez compter sur moi.
4: On décolle, Carl. Il n'y a pas une minute à perdre.
1: Oui. Alors, bonhomme, t'es prêt à rentrer chez toi?
7: Oui, je suis prêt.

0: on devrait y aller, nous aussi.
1: Oui, on va les suivre, c'est plus prudent. J'espère sincèrement que tout se finira bien.
2: Aha ! D'après mes calculs, on devrait bientôt arriver à destination.
0: Sois vigilant, Carl. Mon père a une très grande armée et on n'est pas encore dans la forêt. Ah ! Les voilà ! Vas-y, fonce, Carl. Assure-toi que le bébé retrouve ses parents. Attention, j'arrive! Salut, les gars! Alors, je vous manque tant que ça? C'est tout ce que vous avez dans les plumes?
2: Ne t'inquiète pas, tout va bien se passer. Tu vas voir, Billy va les occuper et moi, je vais te conduire à ton père et à ta mère.
0: Au suivant! Approchez, bande de lâches!
2: Oh, enfin! Je crois qu'on les a semés. Vous oubliez que vous avez affaire au meilleur livreur du service des cigognes. Alors, vous voulez jouer? On va jouer!
3: Accroche-toi!

0: c'est une bande de motards. Mais où je suis? Qu'est-ce qui se passe? Le bébé! Petit! Petit! Où es-tu? Qu'elle soit louée, je t'ai retrouvée.
1: Carl, il y a le feu partout, regarde.
0: N'aie pas peur, petit. Je te promets que je vais trouver le moyen de nous sortir de là. J'aimerais seulement savoir vers où on peut aller.
2: Monsieur le Président du Conseil, mesdames et messieurs, nous n'avons toujours pas vu le fils de Monsieur John Grizzly. Et comme vous l'avez remarqué, nous avons un énorme incendie de forêt sur les bras. À présent, ce n'est plus le temps des débats. Considérant l'urgence de la situation et le danger imminent, je réclame les pleins pouvoirs dès maintenant.
3: Eh bien, Don Vuturi a raison. Et je n'ai pas d'autre choix que de déclarer que...
4: Regardez,

Mesdames et messieurs, puis-je avoir votre attention, s'il vous plaît? Je m'appelle Carl. Je suis livreur de bébés qualifié au service international des cigognes. Vous devez savoir que Don Vautouri a ordonné à son fils, Billy, d'intercepter la livraison du bébé de John et Mary Grimm.

0: Mais...
1: Quoi? Je vous jure qu'il va le payer.
0: Mais heureusement, mes merveilleux amis et moi, nous nous sommes chargés de la livraison de bébé Grizzly. Nous avons uni nos forces. Nous avons travaillé ensemble, en équipe, et nous avons conduit ce bébé jusqu'à ses parents, malgré les efforts de votre président pour nous en empêcher.
1: Je voulais seulement... Enfin, je...
0: Il a envoyé toute son armée pour nous arrêter. Et de plus, sachez que ce sont ces horribles lieutenants qui ont mis le feu partout dans la forêt.
1: C'est scandaleux! Quelle honte!
2: Il doit être battu.
1: Des mensonges! Ce sont des mensonges!
3: Non, ce ne sont pas des mensonges! Ah, t'as on dit la vérité, père!
1: C'est vrai! J'étais là et je suis prêt à en témoigner!
3: Moi aussi! Moi aussi! Moi aussi! Moi aussi!
4: La loi est très claire à propos de ce que nous devons faire dans ce cas. Pour avoir comploté en vue d'empêcher le bon déroulement d'élections libres et équitables, Don Vautoury est condamné à une peine d'inéligibilité définitive. Maintenant, mesdames et messieurs, veuillez accueillir chaleureusement le nouveau président des Forêts Unies d'Amérique, John Grizzly.
5: Tous autant que vous êtes, vous le regretterez, ça je vous le dis.
6: Excuse-moi. C'est toi qui as permis que notre bébé nous soit livré?
1: Oui, enfin, ce n'est pas que moi. Comme tu vois, je n'étais pas seul. Tu as déjà vu Carl, je crois.
0: Enchantée, chère madame.
1: Moi, je m'appelle Mick Mac. Voici Michaela, lui, c'est Panda. Et voici mon grand ami, Oscar. S'il n'avait pas été là, on n'aurait jamais réussi à vous amener le bébé sain et sauf.
6: Oh, nous vous sommes tellement reconnaissants. Vous êtes des héros, vous avez sauvé notre enfant.
7: Oui, vous serez toujours les bienvenus dans nos forêts.
1: Et voilà, c'est ainsi que se termine notre histoire. Oscar est resté aux Forêts Unies d'Amérique. Il a construit des montagnes russes géantes pour amuser ses nouveaux amis.
8: Oh, oh, je n'aime pas du tout ça!
9: Ouais!
8: Fais-moi descendre tout de suite de cet engin!

0: Panda est rentré chez ses parents et leur a raconté toutes les péripéties de notre voyage.
1: Alors je lui ai dit, tu sais qui je suis? Je suis un panda géant magicien. Et ceci est ma baguette magique. Et maintenant je vais te montrer mon meilleur tour. Et après j'ai fait ya! Quango! Ta-da-da-da! Ya!
2: Je n'arrive pas à croire que mon petit garçon ait autant grandi.
3: Moi non plus.
1: Quoi? Quoi? Quoi?

0: Hey, Micmac, c'est une cigogne. Micmac.
1: Micmac et Michaela.
0: Merci, Carl.
2: Oui, c'était la bonne adresse cette fois. J'ai toujours pensé que t'étais le meilleur livreur de bébés du monde.
1: Parfaitement. Maintenant, chers amis, veuillez m'excuser. J'aurais adoré rester, mais aujourd'hui, c'est un très grand jour pour moi.

0: Nous sommes tous réunis aujourd'hui pour honorer Carl, le meilleur livreur que le service ait connu. Il y a un an, il a sauvé notre réputation. En dépit de tous les dangers, il a risqué sa vie pour livrer un bébé au président des Forêts Unies d'Amérique. Aujourd'hui, nous tenons à le récompenser en lui confiant une mission des plus délicates. Il va livrer un lionceau à ses parents, leur majesté, le roi et la reine d'Afrique.
1: Mais tout à coup, une cigogne héroïque nommée Carl a traversé le feu et a ramené le bébé grizzly sain et sauf à sa famille. Moi, c'est ce que j'appelle une livraison très spéciale.
2: Oui.

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0: Cette semaine, voici nos quatre futurs mariés. Alison, 31 ans, a épousé Julien sur le thème « Leur romantisme en fête » avec un budget de 18 000 euros. Mélissa, 28 ans, notre Belge de la semaine, s'est mariée avec Ludovic sur le thème « Le diamant » avec un budget de 15 000 euros. Dylan, 21 ans, se mariera avec Sébastien dans le nord de la France sur le thème « Prestige et romantisme » avec un budget de 27 000 euros. Et enfin, c'est à Marseille que Sophie, 37 ans, s'unira à Bruno sur le thème « Tout en cristal » avec un budget de 17 000 euros. Hier, c'est Mélissa qui a épousé Ludovic, l'homme de sa vie, sur le thème « Le diamant ».
1: Ludovic, reçois cette alliance, signe de mon amour et de ma fidélité.
2: Désormais, vous êtes unis par ce lien du mariage.
3: Ils ont mis beaucoup, beaucoup de dévotion. C'était hyper touchant, hyper émouvant.
4: Et vous êtes encore motivés ce soir ou pas ? Yes !
0: Et lors de leur soirée de mariage, Mélissa et Ludovic ont eu la chance de recevoir la visite surprise de la compagnie créole.
3: Non mais c'est génial !
5: Elle ne peut pas s'arrêter, ohé, ohé.
0: Voici les moyennes obtenues par Mélissa. 10,3 sur 20 pour son lieu de réception. 12,7 sur 20 pour son ouverture de bal. 8,7 sur 20 pour son repas. Et enfin, 13,7 sur 20 pour son ambiance. Vendredi, vous découvrirez également les notes obtenues pour les tenues de mariée. Des notes susceptibles de tout faire basculer. Direction Vendin-le-Vieil, dans le Nord, où nous retrouvons Dylan, 21 ans, et Sébastien, 33 ans, notre troisième couple de cette semaine spéciale célébrité.
6: Avec Sébastien, on s'est rencontrés via les réseaux sociaux. Il était très beau.
7: Quand on s'est vu, c'est moi qui l'ai dragué, ce qui me plaisait énormément.
6: Une belle rencontre, dans le coup de feu pour ma part. Et je me suis dit, c'est avec cet homme que je veux faire ma vie.
0: Après 2 ans de vie commune, Sébastien ne peut envisager sa vie sans Dylan et décide de faire le grand saut. Il profite des vacances pour lui faire sa demande.
6: Je t'ai mis à genoux et tu as sorti la bague et tu m'as demandé un mariage. Et là, quand on a l'homme de sa vie en face de nous, pourquoi attendre? Donc pour moi, quand j'ai eu la demande en mariage, c'était le grand oui. Tu l'aurais pas fait la demande en mariage, je te l'aurais fait.
0: Et pour que cette journée inoubliable soit à leur image, Dylan et Sébastien ont choisi le thème « Prestige et romantisme ». Et côté prestige, nos deux amoureux veulent soigner leur apparence.
6: Notre mariage va être très élégant, très classe, ce qui nous ressemble dans la vraie vie. Donc ça sera notre mariage le plus beau.
0: Pour cette semaine spéciale célébrité, tout spécialement pour Dylan, qui est un véritable fan de ses chansons, un invité bien particulier vient d'arriver en gare de Cambrai.
8: Et oui, Dylan, c'est moi la surprise aujourd'hui. Et j'espère que tes dreams deviendront reality.
0: Aujourd'hui, c'est Richard Sanderson qui va offrir un moment exceptionnel à Dylan avec cette mélodie culte du film La Boum.
8: De me faire partager un moment pendant la cérémonie, ça me fait plaisir. C'est un peu comme si je venais bénir un peu l'amour avec ma chanson. Ça me fait penser un peu à ça.
9: Je pense que Dylan va être ému parce que c'est une surprise. Et cette chanson, c'est vraiment une chanson de l'amour.
0: Au même moment chez Dylan, qui ne

0: soupçonne rien de la surprise qui l'attend. L'émotion est déjà au rendez-vous aux côtés de sa sœur Nolwenn et de sa maman Myriam.
1: Je suis très émue de pouvoir avoir l'honneur de t'habiller pour ton mariage. Que je vais te mettre la cravate.
2: Ouais,
1: ça va, t'es pas trop stressée?
2: Un peu, quand même.
1: Bah, moi aussi.
2: J'ai hâte de découvrir ce
1: match. Moi, je suis très stressée parce que quand même, c'est mon premier enfant que je vais marier aujourd'hui et ça fait un gros stress.
0: C'est sa deuxième sœur Gwenaël qui vient apporter la touche finale de ce costume trois pièces, la veste.
3: Waouh, t'es beau.
2: Ah, ouais.
3: La veste. Ça fait magnifique, j'aime bien.
2: Tu aimes?
3: Ouais.
2: Bon.
3: Mes broderies, c'est super beau.

0: va être magnifique.
1: Bisous, au revoir.
0: Un bisou.
2: Après ce moment de complicité en famille, il est temps pour Dylan de rejoindre Sébastien, son futur mari.

0: Dylan est loin de se douter que cette journée lui réserve encore bien des surprises. En effet, Richard Sanderson n'est plus qu'à quelques kilomètres du lieu du mariage. Nous sommes à Léru des Vignes, dans le Nord. Il est 16h et nos trois mariés juges arrivent sur le lieu de la cérémonie du mariage, prestige et romantisme de Dylan et Sébastien.
1: C'est hyper calme.
2: Ouais, ah oui, c'est très, très, très calme.
1: Reposant. Ouais, c'est super mignon.
2: Oh, c'est joli. Hein.
1: C'est hyper
2: super beau. Hein. Ah, ben, regardez, c'est là. C'est grand. Hein.
1: Ah oui, c'est hyper grand.
3: Cérémonie laïque dans une ancienne abbaye. Pas mal, ça.
1: Il n'y a pas trop de déco.
2: Ben, c'est ça, il n'y a pas de déco.
1: On ne dirait pas qu'il y a un mariage.
2: On dirait pas que c'est un mariage. Je me suis dit, oulala, j'espère qu'à l'intérieur, ça ne sera pas comme ça. Ça sera décoré.
3: Eh ben, moi, j'espère que l'intérieur sera dans tous les cas aussi beau que l'extérieur, parce que la façade de cette abbaye, les filles, elle est quand même magique. Faut arrêter un petit peu d'halluciner deux secondes, s'il vous plaît.
1: Invités sont vachement chic.
2: Ils sont très classe. Hein.
1: Tous classe.
2: Ils sont tous classe. Mais tous les invités hommes, ils ont quand même le costume français.
1: Tous habillés pareil.
2: Sympa ? Oui, c'est sympa.
1: J'espère. Sauf qu'ils sont en costume noir, c'est ça que tu dis ?
2: J'espère
1: mais
2: que les mariés
1: vont peut-être se différencier des autres.
2: Voilà, j'espère.
3: Pour aller sur le côté prestige, le noir, excuse-moi, Sophie, mais est de rigueur.
2: Ça voilà, ça commence.
3: Je suis assez convaincue parce que Dylan propose le costume 3 pièces. Je trouve qu'on est quand même plutôt pas mal, quoi.
2: Oh là là, je suis déçue. Il est en noir.
3: Oh, arrêtez, les filles.
1: Enfin, il est travaillé quand même.
4: Il est hyper travaillé.
1: Ah, mais ils ont la fleur rose, hein, les filles.
4: Ils ont la fleur rose, comme t'as dit.
1: C'est original qu'il soit habillé pareil.
2: C'est un petit peu triste, moi, je trouve. Je l'avais dit déjà d'entrée que si c'était un costume noir, ça ne me plairait pas.
5: Je m'imaginais vraiment un costume avec queue de pile long, avec le chapeau. Et en fait, ils avaient un costume 3 pièces qui était très joli, travaillé, etc. Mais franchement, c'était triste.
3: On est dans du pur classicisme ici et de la belle qualité de tissu et ce côté hyper élégant. On est obligé. Donc, la couleur noire est excellente. C'est un excellent choix.
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1: On y va ?
0: Allez. Alors que les invités et les mariés juges sont conviés à l'intérieur du lieu de la cérémonie, à quelques mètres de l'abbaye, Richard Sanderson, qui vient d'arriver, se prépare en toute discrétion.
3: Richard Sanderson, là, on est quand même bien loti. La boum! Ce soir, on a la boum! C'est trop bien!
9: Le moment approche et je me sens prêt. Voilà, je suis prêt à aller chanter. Et pour moi, chaque fois, c'est un bonheur. Parce que c'est une chanson qui est associée à l'amour avec un grand A. Je pense que Dylan va être très surpris de me voir et j'ai hâte de voir la tête qu'il va faire quand je vais arriver.
3: Eh ben moi aussi, je suis très impatiente en tout cas.
0: Dans l'abbaye où va se dérouler la cérémonie laïque, seul Sébastien, le futur époux de Dylan, sait qu'une surprise se prépare.
1: C'est grand, c'est bien.
3: Oh, magnifique l'intérieur. Oh oui, de cette abbaye. Oh, ces voûtes, ces colonnes, cette pierre, c'est magnifique. Mais on ne met même pas des fleurs artificielles dans un tel lieu. Mais vous plaisantez ou quoi? Sacrilège! Ça devrait être un carton rouge. Hein. Ah ouais, de la mort qui tue. Non mais ça va pas ou quoi? Oh.
2: Regardez, Sébastien qui vient de s'écouler.
1: Ouais. Comme c'est vraiment, ça fait un peu vide. Ouais, c'est ça.
4: toi, c'est difficile de garnir quelque chose comme ça.
10: Exactement, c'est très difficile.
11: Ah oui, oui, carrément. En tout cas, les fauteuils, ils sont jolis, ça fait
10: bon. Les fauteuils sont classe, j'adore.
2: C'est magnifique, le tapis blanc, tout ça, très joli. Après, c'était trop blanc. Trop blanc. Encore, il y aurait eu un peu de rose, ça aurait été sympa. Parce que là, c'était vraiment très, très blanc.
3: Alors, les costumes étaient trop noirs, Sophie. Maintenant, la déco, elle est trop blanche, Sophie. On fait quoi? Un gris? Peut-être que là, ça sera bien pour toi. Je sais pas, mais...

0: ça, ça, de sa maman.
1: Ah. Ça me donne des pressions. Ah oui.
0: Regarde
1: son mari aussi.
2: Sébastien Dylan, pour symboliser votre engagement, nous allons procéder à l'échange des vœux et des alliances. Sébastien, voulez-vous prendre Dylan comme époux et promettez-vous de lui rester fidèle dans le bonheur ou dans les épreuves pour l'aimer tous les jours de votre vie?
3: Oui.
0: Oui. C'est un gros oui.
1: Oui.
2: Dylan.
1: Moi, il pleure, Dylan. C'est pas vrai.
2: Voulez-vous prendre Sébastien comme époux et promettez-vous de lui rester fidèle dans le bonheur ou dans les épreuves pour l'aimer tous les jours de votre vie?
3: Oui.
0: Oui, qu'il indique, Erla. Dylan, je l'ai senti quand même très ému. Il avait la petite larme et tout. Et c'était beau.
1: Elle apporte les alliances. C'est posé sur quoi, vous voyez?
0: Non, je vois pas.
1: Il y a deux mains, non?
0: C'est pas ça? J'ai l'impression que c'est deux mains, ouais.
1: Deux mains, peut-être. C'est un gant, en fait.
0: Non, c'est un gant. On se demande ce que c'est et c'est pas les anneaux.
1: Ah oui, regarde, une chouette.
0: Et là, surprise, j'avais jamais vu une chouette qui ramène les alliances. Franchement, c'est original.
1: Oh, c'est chou, ça.
0: Oh, franchement, j'adore.
1: Ah, moi aussi, ah, j'adore. Ouais. Eh ben, j'aime bien. C'est très cérémonial, dis donc, ce qui se passe là. C'est pas mal, l'histoire de la chouette. Pour le coup, j'ai jamais vu ça.

0: La cérémonie touche à sa fin et le grand moment est arrivé. Alors que Sébastien prend la parole, personne d'autre ne devine que Richard Sanderson s'apprête à faire son entrée.
1: Ah, c'est là ! Oh, j'adore !
2: Alors, en cette magnifique journée, parmi vous tous, aujourd'hui, j'épouse mon homme, celui qui représente ma vie. Et aujourd'hui, parmi vous tous, j'ai une grosse surprise pour lui.
1: Mais t'entends les premières notes, c'est génial, c'est magnifique.

0: Ah oui.
1: L'invité surprise, Richard Sanderson, franchement, belle surprise. Très beau, très romantique.
2: C'est vrai que Jilal, il a été très très ému, hein. Dans l'abbaye et tout.

0: C'était un très beau cadeau parce que la boum, c'est vraiment quelque chose de très émouvant. Il y a l'amour, tout ça. C'est bien l'image de Dylan.
1: Mes meilleurs vœux et une longue vie d'amour.
2: Merci.
1: Mais pas plus mal.
3: Waouh. Eh bien, bravo. Le décor est planté, quoi. Je pense que beaucoup de personnes se souviendront de ce moment.
4: Merci.
5: Merci.
1: Merci. C'était magnifique. J'étais très ému aussi de voir les parents, la famille et tout. J'avais l'impression de faire partir d'une grande famille. C'était très agréable pour moi, très sympa. J'ai adoré.
6: Merci beaucoup.
1: Merci à vous.
6: Merci.
1: C'était de m'avoir fait partager ce moment. C'était ça.
6: Merci.
1: Sympa.
6: Pour moi, c'était une très belle surprise. C'est vrai que ça représente notre amour. Enfin, c'était parfait. C'était top.
1: Ça se voit tellement qui sait.
6: Ben oui.
1: C'est magnifique. Vraiment.
6: Merci.
7: Encore sous l'émotion de cette rencontre inattendue, Dylan et Sébastien ont tenu à faire un lâcher de colombe sur le parvis de l'abbaye pour clore leur cérémonie.

0: lâcher les colombes. Franchement, je trouve ça sympa, c'est hyper mignon, c'est romantique. C'est vraiment dans le thème.
1: Ah ben, c'est hyper cliché, hyper classique, mais effectivement, c'est très romantique. Et là, on est parfaitement dans ce thème proposé. Donc, génial ça, génial.
2: Bon, félicitations. Félicitations, Diane.
3: Ça a plu ?
2: Oui, ouais, félicitations.
0: Félicitations. Merci.
2: C'était une belle surprise,
3: le chanteur. Ah oui, c'est ce qui nous ressemble en fait. C'est vrai, l'amour, le romantisme.
2: Super.
3: Moi, j'aime beaucoup. À tout à l'heure.
0: À tout à l'heure. Oui.
3: J'ai épousé l'homme de ma vie. Je suis tellement heureux. C'est le plus beau cadeau que tu m'aies pu me faire. Je t'aime. Je t'aime.
4: La grande surprise de cette semaine exceptionnelle, spéciale célébrité terminée, le mariage, prestige et romantisme de Dylan et Sébastien se poursuit toujours dans l'abbaye.
5: Moi je trouve ça vraiment sympa que ce soit sur le même lieu.
0: Ouais, moi aussi j'aime bien l'idée.
2: Eh bien, c'est beau, hein. C'est joli, hein. My diamonds leave with you. La décoration moderne dans un lieu ancien, moi j'adore ça. La salle est merveilleuse, elle est merveilleusement merveilleuse. Enfin, très franchement, le lieu est divin.
6: Ouais, c'est grand, hein.

0: super beau.
1: Regardez, c'est tout en pierre. Hein.
0: Oui, c'est très joli.
2: Le lieu est très prestigieux. Il est bien dans son thème.
0: C'est vrai.
1: Ah, regardez, il y a des fleurs.
0: C'est très joli. C'est fourni. Hein.
1: Oh là là, moi j'aime pas ça, c'est faux.
3: Non, tu peux pas, Dylan, me faire ça. Tu ne peux pas. I'm sorry.
1: Il y a beaucoup de fausses fleurs, hein, si vous regardez bien à l'entrée, c'est des fausses fleurs. Là, c'est beaucoup des fausses fleurs. Et au niveau des vraies fleurs, c'est juste cela, tu vois?
0: Oui.
1: Oh là là, 80% des fausses fleurs et 20% des vraies fleurs. C'est dommage.
2: En même temps, je crois que des vrais, il aurait payé bonbon.
0: Il aurait payé très cher. Oui.
4: Il y avait, oui, le gros montage de fleurs là sur sa table qui ressortait. Bon, il était faux, mais en même temps, un vrai à ce prix-là, voilà, c'est pas possible.
3: Ah si, c'est possible. Tout est possible, hein, dans le mariage, Mélissa. Eh oui, après oui, effectivement, c'est un budget. Attention au thème choisi, une fois de plus.
1: C'est très fade, c'est clair. Il aurait rajouté un peu de rose, tu vois. C'est quand
0: même dans les fleurs.
1: Même dans les fleurs, parce que regardez, c'est tout blanc les fleurs.
0: Très blanc.
1: Juste où on voit le rose, c'est au niveau des murs.
0: Oui.
1: C'est tout.
0: Au niveau des lumières.
1: Au niveau des lumières.
0: Le blanc, je dis pas que ça fait pas mariage. C'est beau, mais c'est pas chaleureux.
3: Vous exagérez les filles, franchement. Ça reste cohérent. Et vous êtes en flip. En fait, vous avez le seum, les filles, parce qu'il a quand même réalisé quelque chose de très bien.
2: On est bien, on a une belle vue, là.
0: Ouais, on est bien
2: au milieu. On voit bien les mariés, on voit bien la piste de danse, ça, c'est top. Hein.
1: Le truc romantique, ouais, moi, je le vois pas
0: côté
1: trop.
0: Côté romantique, il n'y en a pas trop.
1: Il n'y en a pas trop.
2: Pas vraiment, non. Des décorations sur la table, ça me manque un petit peu, moi. Des petits cœurs ou peut-être, enfin, je sais pas, des choses qui rappellent un petit peu l'amour.
4: Pour moi, c'est trop épuré. Moi, j'aime bien les choses quand même un peu chargées, un peu bien fournies, bien décorées. Et...
2: les tables étaient quand même assez vides.
4: Bah, sinon, la table, c'est une très belle table, franchement.
1: Non. Non, je... une déco comme ça, non. Non, pas comme ça. Il n'y avait rien. C'était vide.
3: Mais on travaille sur du moderne. C'est pas vide, c'est épuré. C'est deux choses différentes, Sophie. T'y es pas là, ma chérie. Allez, les notes pour la décoration. J'ai peur, j'ai tellement peur.
5: Je mets la note de 12 sur 20. C'était blanc, c'était épuré, mais ça restait quand même joli.
4: J'attribue la note de 11 parce que pour moi, c'était trop épuré.
3: Come on, lady.
4: Et trop simple et beaucoup trop blanc.
1: Je mets la note de 8.
3: Mais non!
1: Ça manquait de gaieté. Oui, il y avait de la touche de rose sur les murs, mais pas assez. C'était très simple.
3: Tu ne peux pas mettre 8 sur 20 à cette décoration. Jamais de la vie. Mais franchement, mais on est fous, là. On est fous.
6: Pour la décoration de la salle de réception, Dylan obtient une moyenne de 10,3 sur 20.
7: Faites un maximum de bruit pour Dylan et Sébastien.
6: Tous les invités sont réunis dans l'abbaye. C'est le moment d'accueillir nos mariés du jour, Dylan et Sébastien, toujours précédés de leur cortège.
1: Les témoins, les enfants, c'était sympa l'arrivée.

0: Alors l'arrivée démarrée dans la salle, festif, entraînante, ça c'était bien. Franchement, j'ai beaucoup aimé. Et on est parti dans l'ambiance, je me dis, pourvu que ça dure.
1: Il n'y a pas trop de chichi dans cette entrée, mais quand même on l'a travaillé, on a essayé de créer quelque chose de différent. C'est plutôt pas mal le cortège. Bravo Dylan et Sébastien.
2: Vous pouvez maintenant regagner vos tables, l'entrée va vous être servie. Bon appétit à tous.
3: Nos mariés juges vont à présent débuter le repas. Dylan a misé sur une soupe de noix de Saint-Jacques poêlée en guise d'entrée.
4: Merci. C'est l'entrée, ça?
0: C'est léger.
4: C'est spécial, hein?
0: Ça reste dans le blanc.
4: En fait, ouais, c'est ce que j'allais dire, c'est blanc.
0: Oui, il n'y a pas de décoration. C'est un truc posé comme ça dans l'assiette. Ouais. C'est vrai que c'est assez simple.
4: C'est assez simple.
1: Soupe de Saint-Jacques. On me parle d'un mariage prestige. Il y est dans son thème. Et au-delà du menu qui est excellent, le contenant dans lequel c'est servi. Pardon, mais moi je vois pas ça tous les jours. Sophie se trompe car la noix de Saint-Jacques est un mets noble qui fonctionne très bien avec un thème prestige et romantisme.

0: Oh, c'est poissonneux, hein.
1: Oh là là,
0: c'est acide.
2: Oui, acide.
1: Oh là là, non, moi je peux pas. C'est acide. Oh.
3: J'avais une brûlure au niveau de ma gorge. C'était acide. Très acide.
1: Ah ben on est loin du steak frites, hein, Sophie. Eh ouais. Ce sont des goûts qui sont différents, des assaisonnements qui sont différents, mais ouvrons-nous à ça, quoi.
0: Bah, goûte la noix de Saint-Jacques. Ah, ça, c'est bon. Ça, j'aime bien. La noix de Saint-Jacques, ça passe.
3: Je m'attendais pas à ça, à l'entrée. Noix de Saint-Jacques, c'était basique. J'étais très, très déçue.
4: Dylan et Sébastien, je crois qu'on a une petite surprise pour vous. Vous allez pouvoir prendre place sur les chaises qui ont été installées juste en face de la piste.
5: Nolwenn, Caïs, Hugo, Léna et Anaïs ont prévu une petite surprise pour les mariés.
6: Oh.
0: Je vois pas trop pourquoi des pandas.
7: Ouais, moi non plus.
1: Bah, Julien Doré, les filles. Dans son clip Coco Caline, ils sont déguisés en panda, ça reste chou, quoi. Ça reste Coco Caline.
8: Hugo, il me fait craquer.
0: Oh, c'est mignon, mais ça me touche pas, en fait.
4: Spécialement pour Dylan et Sébastien. Vous pouvez faire un maximum de bruit pour Nolwenn, Caïs, Hugo, Léna et Anaïs.
2: Je sens que ça leur fait plaisir, mais là, pour le coup, je m'amuse pas.
1: Vous êtes pas sympa, les filles.
0: Ah, je crois qu'il y a le plat qui arrive pour nous, regardez.
9: Ah oui.
5: C'est en effet le plat qui est maintenant servi.
0: Avec la cloche, c'est très classe, déjà.
5: Pour Alison, un poisson. Pour Sophie et Mélissa, un pavé de bœuf. Le tout accompagné d'un gratin et de petits légumes.
10: Le côté prestigieux ressort parce qu'on a quand même la cloche. Et ça, jusqu'à maintenant, on l'a pas eu.
0: Bah, la présentation, moi j'aime bien, c'est sympa. Puis la présentation, ça va.
1: Je m'attendais à ce qu'on ait quand même quelque chose de bien plus prestigieux dans l'assiette.
0: J'espère qu'elle est tendre, parce que rien que... J'arrive même pas à la couper.
3: Oh là là, le plat. Je me languissais de goûter la viande, tout ça. Et au moment que je tanque la viande avec le couteau, j'arrivais même pas à tanker la viande, tellement qu'elle était dure.
1: Ah, que je tanque la viande! Ah, c'est génial! Ah ben, du verbe tanker, mais ça, bon, c'est un mot de chez nous, hein. Du verbe tanker, ouais, c'est planter, hein. Tanker, c'est, voilà, petite traduction.
0: J'arrive pas, regarde comme elle est sèche.
1: Et ouais.
0: C'est pas qu'elle est sèche, c'est très dur, enfin,
1: c'est dur, hein.
0: Ouais, c'est très dur.
1: Oh là là.
3: Elle était dure, mais comme du béton.
0: J'ai encore le morceau dans la bouche.
10: Sophie, c'est soit acide, soit c'est sec, soit c'est... Elle a un peu de mauvaise foi, franchement.
0: Il n'y a que le gratin que j'ai aimé, c'est tout. C'est dommage, parce que c'était quand même une belle présentation, oui. Mais c'est dommage.
2: Globalement, je suis déçue quand même. Je m'attendais à mieux. Si la viande avait été mieux cuite, moins dure... J'aurais vraiment bien aimé, je pense.
1: Ouais, le plat, on y est pas là, hein, les filles. De ce que j'entends, c'est dommage.
4: Et le moment est venu pour nos mariés d'ouvrir le bal.
0: J'espère que vraiment l'ouverture de bal, on va pas être déçus.
2: Moi aussi.
0: Parce que là, jusqu'à maintenant, moi, je suis très déçue.
4: On compte sur vos applaudissements et vos encouragements. Est-ce que vous êtes prêts à les applaudir bien fort?
0: Ah, c'est ma chanson, ça. C'est ma chanson. J'adore cette chanson.

0: Pour moi, l'ouverture de bal, c'est l'ouverture de bal de mes rêves. Je ne pouvais pas rêver mieux.
1: Je pense qu'on a fait dégager beaucoup d'émotions auprès de nos invités.
0: Je pense. Déjà, moi, j'ai eu cette émotion. Donc, voilà. Je t'aime, mon bébé.

0: le choix de la musique, bah, je peux faire qu'aimer, vu que c'est le choix de ma musique aussi. Mais à mon mariage, je sais que... on a voyé du lourd.
1: Non, il n'y avait pas d'émotion, hein. Pas du tout. Si je devais comparer Mélissa et Dylan, il n'y a pas de comparaison. Hein.
2: Vous êtes trop dans la compète, hein, les girls. Moi, je suis rentrée avec eux dans leur bulle. J'ai bien aimé les regarder évoluer là sur cette ouverture de bal.
3: Nos mariés juges ont été surprises par la chorégraphie de Dylan et Sébastien. Alors, l'originalité de l'ouverture de bal va-t-elle être récompensée?
0: Pour l'ouverture de bal de Dylan, je mets la note de 12 sur 20. Parce qu'il y avait des portées, parce qu'il y avait du travail, parce qu'il y avait de la recherche. Franchement, c'était beau.
4: Je mets la note de 11 sur 20.
5: Oh.
4: Ils ont quand même travaillé l'ouverture. Malheureusement, bah, ça m'a vraiment pas touchée, en fait.
1: Alors, l'ouverture de bal, j'ai mis la note de 10.
2: Ah, on a la moyenne, quand même.
1: La musique était très jolie, mais il manquait de l'émotion.
2: Moi, enfin, très honnêtement, pour moi, on est à 17 sur 20 sur une ouverture de bal comme ça. Vous voulez dire d'autres, 16-17, quoi. Bah ouais.
3: Pour leur ouverture de bal, Dylan et Sébastien obtiennent une moyenne de 11 sur 20.

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0: faites-moi un maximum de bruit pour Dylan et Sébastien et pour la pièce montée.
1: Bien sûr qu'on va avoir des étages qui sont faux, mais tant mieux, ça nous permet d'avoir vraiment une belle hauteur. Il est hyper classique, on aurait pu le travailler de façon un petit peu plus moderne pour rester dans le style de la décoration proposée, mais ça peut passer.
2: Bien, on va voir.
3: Ça c'est vrai, hein. Regarde, ça c'est magnifique.
2: Il est magnifique, franchement.
4: Par contre,
2: c'est très beau, hein.
4: Super. C'était un vrai, mais c'était tellement beau, immense et tout. C'était vraiment très, très bien fait, hein. C'était très, très joli, hein.
5: Alors, la dégustation du wedding cake va-t-elle être à la hauteur des attentes de nos mariés juges?
3: Il y a un peu de tout, c'est bien.
1: C'est vrai que c'est très complet. L'assiette est fournie. Un petit peu trop collé, quand même, tout ça. Mais vous avez du choix, quoi.
2: Alors, mon assiette, elle me donne envie, hein. Je suis pas trop chocolat, mais je vais goûter quand même.
1: Alors, grimace, elle...
6: Forcément, il faut trouver quelque chose, donc... Moi, c'est du Sophie. Au final, on se dit que bah, elle a fait la même chose pour tous les mariages, donc...
3: Il est bon, le gâteau.
2: J'ai peur que le chocolat, ça m'écœure, en fait, le chocolat. Maintenant, il est très bon.
4: Et il était très bon parce que j'aime pas le gâteau à la base. Enfin, je suis pas à pâtisserie. Et là, pour le coup, j'ai bien aimé.
1: Allez, les notes pour le repas, les filles.
4: Je mets la note de 10 sur 20.
2: Oh !
4: Le plat, bof. Et le dessert, ça relève pas le niveau pour moi du repas globalement.
7: Je mets la note de 9 sur 20. Mais malheureusement, j'avais faim à la fin du repas.
8: Je mets la note de 7. J'ai été très, très déçue. C'était vraiment, excusez-moi, mais c'était pas bon.
1: C'est du vol à l'arraché. Oh !
5: Pour son repas, Dylan obtient une moyenne de 8,7 sur 20.
0: Je vais vous entendre taper dans les mains.
5: La piste de danse est en feu. Nos mariés juges vont pouvoir en profiter.
0: À mon signal, les amis, je vais aborder.
6: Nous, on avait envie de danser et faire la fête. On s'est dit, ah, jusqu'à maintenant, on est dans la retenue. Maintenant, allez, c'est parti.

0: L'ambiance, elle y était pas.
1: Je me suis amusée avec Alison, Melissa et Dylan.
0: C'était sympa. Après, non, je suis pas trop... Je suis pas éclatée. C'est non.
2: En fait, je pense que t'as oublié une chose, Sophie, c'est que on te voit. On te voit danser, on te voit rire, on te voit t'amuser. Il y a des images, là. T'es dans quatre mariages pour une lune de miel, ma chérie. Et tu dis tout le contraire. Ça colle pas.
3: Même si Richard Sanderson a été une surprise de taille au mariage de Dylan, sa venue ne rentrera pas en ligne de compte dans les notes d'ambiance. Alors, quelles notes vont-ils récolter pour leur soirée de mariage ?
4: Je mets la note de 10 sur 20. Pour moi, l'ambiance est venue très tard. J'ai vraiment été déçue.
5: Je mets la note de 10.
0: Monte.
5: C'était vraiment en dents de scie, en fait. C'est dommage.
0: Je mets la note de 9. Je me suis grave ennuyée.
2: Mon pauvre Dylan, tu t'es fait charcler. Voilà. Je peux pas te dire mieux. Je suis désolée pour toi, chérie. Voilà.
3: Pour l'ambiance de son mariage, Dylan obtient une moyenne de 9,7 sur 20. Vendredi, vous découvrirez les notes obtenues pour le costume de mariée de Dylan. Des notes susceptibles de tout faire basculer. Il est l'heure pour nos mariés juges de quitter la soirée et d'aller saluer Dylan et Sébastien.
6: Ben écoute Dylan, merci beaucoup pour cette belle soirée que tu as faite.
7: Merci à toi.
6: Et encore félicitations Sébastien. Et soyez les plus heureux.
7: Merci beaucoup Dylan.
0: Pour moi, je reste vraiment très confiante. Je suis même rassurée. Mon mariage, il sera vraiment mieux, bien sûr.
7: C'était le mariage de mes rêves. Il y a encore plein d'étoiles dans les yeux. Enfin, pour moi, c'était magnifique, une très belle journée.

0: agréablement surprise par le lieu qui a été choisi, qui a beaucoup de caractère, et surtout la prise de risque qui a été de venir créer toute une décoration sur ce style moderne. Franchement, c'est plutôt pas mal. Bravo à vous deux en tout cas, vous aimez fort et ça se voit. Voilà.
1: Demain, c'est Sophie qui va dire oui à l'homme de sa vie.
2: Consentez-vous à prendre pour époux, monsieur Bruno ?
3: Oui, je le veux.
4: Oh. Il trouvait ça superbe.
1: Son mariage sur le thème « Tout en cristal » tiendra-t-il toutes ses promesses ?
3: Franchement, c'est comme j'imaginais.
4: Moi aussi. C'est top.
3: J'ai eu peur. Là, c'est une concurrente redoutable.
0: Moi, je m'attendais quand même à quelque chose d'un petit peu plus sophistiqué quand même. Surtout venant de notre amie Sophie.
5: Oui, elle marque des points, mais après, quand on regarde de plus près, pour moi, elle en marque pas.
4: Pour un mariage, moi, je trouve ça très bon.
6: Moi aussi, pour le coup, je m'attendais un peu plus.
4: Moi aussi, le goût, il reste en bouche.
6: Ouais, là, c'est le goût, en fait. Ouais, moi, j'aime pas trop non plus, je suis pas fan.
5: Ah là, je suis très déçue et j'ai très faim.
1: Demain, vous découvrirez aussi quelle surprise a été réservée à Sophie pour cette semaine exceptionnelle, spéciale célébrité.
7: Je ne m'y attendais vraiment pas.
4: C'était vraiment top, une très belle surprise.
1: Vendredi, les quatre jeunes mariés découvriront le meilleur de leur mariage.
8: Notre amour est aujourd'hui indestructible. Je t'aime.
9: Ah, c'était beau quand même.
3: C'est vraiment beau.
1: Mais aussi le pire.
0: Il n'y a pas d'assaisonnement.
10: C'était fade. Il n'y avait rien.
5: C'est toi qui es fade.
3: J'ai vraiment été déçue.
4: Un démon, cette fille.
1: Vendredi, vous découvrirez également les notes obtenues pour les tenues de mariée. Des notes susceptibles de tout faire basculer.
3: Elle en voile déjà.
4: Elle en voile.
3: Ah, oui.
4: Elle est très belle.
11: Ok, belle ta robe. Ouais, super.
1: Mais surtout, ils devront faire face au verdict final.
4: Je pensais avoir une amitié avec toi, mais franchement, elle est brisée.
0: C'est pas honnête. Mais vous voulez quoi, comme une pièce de théâtre? Pleurer, faire les tiens?
1: Ils sont quatre, mais seul l'un d'entre eux remportera une incroyable lune de miel.
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0: croyais que c'était un jeu pour les gamins.
1: Pas quand tu lances la boule comme ça. Boum! T'as vu ça? J'ai fait 670 points, je viens de battre mon record personnel. Je fais très bien ça avec toi, mais il me reste quelques boules à jouer, alors... Et ça n'est pas qu'un jeu pour les gamins, ok? Il y a un panneau au-dessus qui dit « Du plaisir pour tous les âges ». Et puis d'ailleurs, autant nous amuser un peu avant que l'épée nous tombe sur la tête. Carpe diem, etc.
0: C'est carpe diem, Jack. Et de quelle épée est-ce que tu parles? Qu'est-ce qu'il y a? Pourquoi tu regardes ton téléphone?
1: J'ai fait plein de choses dans ma vie. Je me suis baladé un peu partout. Enfin, à part à Hollywood, faut encore que je vois ça. Mais jamais j'aurais cru qu'un jour, ce serait toi qui me donnerais rendez-vous à la Pizza Paradiso. Qu'est-ce qu'il y a?
0: Ben, c'est une journée particulière, c'est tout. Alors on a qu'à en profiter. Crapé diem, comme tu dis.
1: Ouais, d'accord, mais... Parler autour d'une pizza, c'est mon truc à moi, pas le tien. Alors le fait que tu m'aies demandé de venir, je me dis que tu vas m'annoncer une mauvaise nouvelle, genre... une épée qui va nous tomber dessus, ou je sais pas quoi, alors vas-y. Vas-y, dis-moi.
0: Ok. Mais tu dois me promettre de pas jouer les Jack Dalton avec moi.
1: Je sais.

0: Une seconde chance. Et puis une autre, et puis encore une autre. Combien de fois il t'a fait le coup, Riley, hein? Tu veux que je te le dise?
1: Oh non, c'est pas la peine, Jack. Je le sais, c'est mon enfance, n'oublie pas.
0: Alors c'est pour ça que t'as l'air un peu bizarre depuis deux jours?
1: C'est pour ça. J'aurais dû te le dire avant, mais je voulais pas que tu te montes la tête avant que je décide de ce que j'allais faire.
0: Et qu'est-ce que tu vas faire?
1: J'ai passé un peu de temps avec lui. Il avait l'air différent. Plus différent que les autres fois où il disait qu'il était différent et qu'il l'était pas, alors...
0: Hein.
1: Je vais lui donner une seconde chance.
0: Je pense que t'as raison de le faire. C'est ton père, après tout. C'est vrai, quoi, on en a qu'un.
1: Ouais.
0: Mais surtout, n'oublie pas que je serai toujours là pour toi, quoi qu'il arrive, d'accord?
1: Je suis contente que tu réagisses comme ça, Jack. Parce que je veux pas du tout que tu t'en mêles.
2: Ouais.
1: D'accord? Je suis plus un bébé, je dois arriver à gérer mon père.
0: Ouais, je suis d'accord. Pas de problème. C'est pas mes affaires. Compris. Alors, pour cette fois, ce bon vieux Jack restera spectateur. Ok?
3: Jack, ça fait un bail?
0: Pas assez long pour moi, Elwood.
3: Ça fait longtemps que je voulais te voir, parce qu'il y a une chose que j'avais envie de te dire. Merci.
0: Pourquoi?
3: Pour ce que t'as fait la dernière fois qu'on s'est vu. Tu m'as botté les fesses. Tu m'as secoué, j'en avais besoin. J'étais un très mauvais mari et
0: un très mauvais père.
3: Un très mauvais père. J'étais un petit con et un salaud. Jusqu'à ce que... Tu m'aides à le comprendre.
0: Mais c'était il y a des années. Elwood, si t'as tellement changé, pourquoi t'as attendu si longtemps pour la revoir?
3: Je voulais pas revenir avant d'être sûr que j'allais plus la décevoir.
0: Elwood, il y a tellement de choses que je voudrais te dire, mon vieux. Mais je t'en dirai qu'une, si jamais tu recommences, si tu refais du mal à Riley, la prochaine fois que tu me verras, je me contenterai pas de te botter les fesses.

0: Ah, Jill, tu peux me rendre un service?
1: Waouh, c'est un film, un vrai film comme autrefois.
0: Ouais, tu crois que tu peux le restaurer?
1: Je sais pas, travailler sur des cristaux d'halogénure d'argent, c'est pas ma spécialité, surtout quand ces cristaux sont gravement endommagés comme ceci, mais bon, je verrai ce que je peux faire.
0: Merci.
2: Hey, Blondinet, qu'est-ce que vous attendez? Il faut que je vous envoie une invitation?
0: Non, Matty, j'arrive tout de suite. Ça a rien à voir avec Phoenix, hein, c'est personnel. Alors, quand t'auras fini de le restaurer, c'est à moi que tu le rends.
1: Oui, mais tu sais, je peux rien te promettre. Il est vraiment dans un très mauvais état, ton film.
0: Je sais. Fais de ton mieux. Merci.
3: Oh, vous nous faites l'honneur de vous joindre à nous. Désolé de perturber votre emploi du temps avec un problème de sécurité nationale. Quelque chose à dire, Jack?
4: Non. Pas vraiment. J'adore quand c'est pas moi qui vous sers de tête de turc, c'est tout.
3: Bon, je retire la question. Ne dites rien et contentez-vous d'écouter. Le mois dernier, 50 cartouches de gaz neurotoxiques VX ont été découvertes dans un bunker en Bulgarie. Nos troupes les ont saisies et les ont rapatriées ici en Amérique pour procéder à leur destruction. Malheureusement, il n'y en a que 49 qui ont été détruites.
0: J'imagine que la 50e a disparu.
3: Oui.
5: Ouh, c'est pas bon ça.
1: Et encore, dire que c'est pas bon, c'est un euphémisme, Jack. J'ai vu de près les dégâts que peut causer le VX l'année dernière dans un village syrien. D'abord, on a le nez qui coule, du mal à respirer comme pour un simple rhume. Et puis, commence les spasmes musculaires.
3: Et si on ne vous soigne pas très rapidement, vous mourrez.
0: Est-ce que nous avons un suspect?
3: On n'a pas besoin de suspect, on connaît le voleur. Je vous présente le docteur Ian Carson. C'est le technicien qui était chargé de la destruction du VX. Mais au lieu de terminer son travail, il a mis la cartouche manquante en vente au marché noir. J'imagine qu'il cherchait à financer sa retraite.
1: Donc ce brave docteur va être condamné à la passer dans une prison haute sécurité.
3: Ça, c'est sûr. Il a déjà été arrêté et enfermé par mes hommes.
1: On sait où est la cartouche de gaz?
3: Dans un coffre dans son laboratoire. Ce qui nous amène à votre mission. Rapportez-moi la 50e avant qu'elle tombe entre de mauvaises mains.
4: C'est tout? C'est ça la mission? Vraiment? Voler une canette de soda VX dans un frigo qui est même pas gardé? Bon, c'est trop facile, on peut le faire les yeux bandés.
3: Je vous parle d'une cartouche de gaz neurotoxique mortel, Jack. C'est pas de la limonade. C'est une intervention très délicate.
4: Je m'en rends compte.
3: Vous êtes sûr?
4: Oui, madame. Vous voulez quoi? Que je me mette à pleurer? Ça apportera rien à personne. Et je veux des excuses maintenant, les yeux dans les yeux. Dire du mal de la limonade, c'est une de mes boissons préférées. Non?

0: Je suis de nouveau votre tête de turc.
1: Consolez-vous en vous disant que vous n'avez jamais cessé de l'être. Riley, vous restez avec moi. Mac, Jack, Cage, vous allez sur place. Filez maintenant.
2: Non, non, non! Ça va, laissez pas gagner du temps. Tu vas me dire ce que je veux savoir et tout de suite, sinon ça va passer à un autre niveau. Un niveau où il n'y aura plus de questions. Ça va faire mal, vraiment très mal.
3: Hurle pas comme ça.
2: Je hurle comme je veux, Lyanna. Je hurlerai jusqu'à ce que tu me répondes. Écoute, j'aime pas ça, ça me déplaît autant qu'à toi. Mais il y a des gens qui vont foutre ma vie en l'air si tu me donnes pas ce mot de passe. Tu sais de quoi ils sont capables. Alors c'est vraiment ça que tu veux?
3: Non. Je sais pas, j'en sais rien, je sais plus, Bowser. Ok? Je veux seulement que tout ça se termine. Je voudrais vraiment que ça se termine.
4: Bravo, Mademoiselle Martins. Vous ferez une excellente espionne. Malgré la violence de l'interrogatoire et les pressions intenses que Monsieur Bowser a exercées sur vous, vous avez tenu 24 heures sans lui livrer votre mot de passe.
2: Elle était sur le point de le faire, hein? Elle allait craquer. Vous allez mettre la moyenne?
4: La moyenne n'existe pas quand on est sur le terrain, Monsieur Bowser. Donc elle n'existe pas non plus à l'entraînement.
2: Hey! T'as été super. Tu m'as impressionné.
3: Les pires 24 heures de ma vie. Je savais pas vraiment à quoi m'attendre, mais... j'aurais jamais pensé que ce serait si dur.
4: Mademoiselle Martins, vous avez 3 heures. Prenez une douche, mangez quelque chose. Dormez un peu. Ensuite, ce sera à votre tour de poser les questions. Et Monsieur Bowser va prendre votre place sur la chaise. Je vais vous donner votre mot de passe. Ne le révélez jamais à personne dans aucune circonstance. Si vous craquez, votre carrière dans les services clandestins s'arrêtera là.
2: D'accord, pas de pression alors? C'est quoi le mot?
4: Guillotine.
2: Ah ouais, super, c'est pas du tout de mauvais augure.

0: vous êtes prêts? Bonne chance. Le chronomètre est lancé.
1: T'as pas faim, toi?
2: Moi, je meurs de faim. Tu sais ce qu'on aurait dû faire? Apporter des sandwichs. Il y en a pour des heures avec ton truc.
3: Mais c'est un briseur de code, pas une brute. Il essaye toutes les possibilités de combinaison les unes après les autres. On savait que ça prendrait du temps.
2: Eh, ben la force brute serait plus efficace. Laisse-moi tirer dans la serrure, on sera sorti dans 3 minutes.
4: Bien sûr, et si vous touchez accidentellement la cartouche de gaz, ce sera les pieds devant que vous allez sortir.
2: Peut-être, mais on s'ennuierait moins. Parce que là, je m'ennuie et ça me réussit pas de m'ennuyer.
3: C'est vrai, je l'avais pas remarqué.
2: J'ai une question pour toi, t'es prêt? Si tu pouvais déjeuner, là, tout de suite, avec quelqu'un, vivant ou mort, qui tu prendrais? Vas-y.
3: Ok. Erwin Schrödinger.
2: Qui?
3: Erwin Schrödinger.
2: Vivant ou mort?
3: Un peu les deux, en fait. C'était un physicien autrichien.
2: Je veux juste savoir s'il est vivant ou mort. Pourquoi tu me donnes toujours des cours de science chaque fois qu'on joue ensemble?
3: Ok. Bon, bah, et toi?
5: Moi quoi?
3: Avec qui tu voudrais déjeuner?
2: Ah, oui, oui. J'hésiterai pas. Han Solo. Boum.
6: Je croyais qu'il devait être vivant ou mort, Jack.
2: Han Solo est tout ce qu'il y a de plus vivant. C'était juste il y a très longtemps dans une galaxie lointaine.
7: Je viens de perdre la liaison de satellite avec vous.
4: Vous pouvez changer de satellite?
7: J'essaie, mais il n'y en a qu'un seul au-dessus d'eux et j'ai pas la liaison non plus.
8: Un fourgon est en train de se garer devant le bâtiment. Et il n'a aucune plaque.
4: Vous voyez le chauffeur?
8: Oui, et il n'est pas seul. J'envoie les photos à Phoenix. Mac, Jack, il y a des hommes en tenue de combat qui se dirigent vers vous.
7: Il faut tout de suite ouvrir le coffre.
2: Il y a moyen que ton pousseur de crayons pousse les crayons un peu plus vite.
3: Je suis désolé, mais non.
2: Ok, on va faire ça à la Jack Dalton. Écarte-toi.
7: J'ai utilisé les photos de Cage pour identifier vos invités surprises.
4: Dev Singh, un ancien militaire. Il s'est reconverti en mercenaire. Il travaille maintenant pour Anissa Chandra, une extrémiste indonésienne.
7: Oui. Accusé du meurtre d'une douzaine de policiers à Bali, d'avoir posé 4 bombes à Jakarta.
9: Je connais la fille.
2: Et je suis pas fan.
4: Elle a dû apprendre que le VX était mis en vente et elle a envoyé ses hommes le voler.
3: S'il y a une chose que Chandra ne doit surtout pas avoir, c'est ça. Une chance qu'on l'ait eu les premiers.
7: La CIA essaie de démanteler son groupe depuis plus de 10 ans.
4: C'est peut-être notre meilleure chance de l'arrêter. Mac, allez remettre la cartouche en place.
10: Laissez les hommes de Chandra la prendre.
2: Je vous demande pardon, vous avez bien dit la remettre en place?
10: Oui.
4: Je me rends compte que c'est extrêmement risqué.
10: Mais ça va nous permettre de la repérer. Elle doit avoir l'intention d'utiliser le gaz d'une façon ou d'une autre.
4: Alors si ces hommes s'aperçoivent que le VX n'est plus là, ils vont renoncer à leur objectif et disparaître.
7: Alors que si on les laisse prendre le VX, ils vont réaliser leur plan. Ils vont nous amener jusqu'à Chandra et on pourra saboter son opération.
2: Si tu veux mon avis, ce plan est nul.
11: Mathieu, vous êtes sûr que c'est une bonne idée?
10: Absolument.
4: Remettez cette cartouche en place tout de suite.
2: Allons-y. On va pas avoir le temps de forcer le coffre, Mati.
3: 3, 0, 1, 9, 2. J'ai mémorisé le code.
2: Chouette.
3: Peut-être qu'on devrait leur prêter ton appareil à crayon ?

0: est, Mati. Les hommes de Chandra sont partis avec le gaz mortel, donc tout se déroule selon votre plan.
1: Vous n'êtes pas le seul à savoir improviser sur mesure, Blondinet. Le VX est très dangereux, mais Chandra l'est encore bien plus.
2: Et pour info, on peut toujours aller le récupérer si vous changez d'avis. C'est faisable?
1: Non. Laissez les mercenaires faire leur travail. Tout le plan va tomber à l'eau si vous êtes repérés.
3: Oh, on les laisse faire, ils sont déjà tellement
0: loin que je sais pas comment on va les suivre.
1: Vous ne bougez pas. Cage, vous avez toujours un visuel sur le VX?
4: Oui, et sur l'homme qui l'a volé.
1: Bon, restez avec le VX. Où qu'il l'emporte, vous le suivez. Mac, Jack, trouvez une voiture et allez rejoindre Cage.
2: Cool, on va voler une voiture.
0: J'adore ça.
1: Et à partir de maintenant, plus de communication. Ils ont bousillé nos liaisons satellites et les caméras de sécurité du labo en quelques secondes. Ce sont des pros. Il ne faut surtout pas qu'ils puissent écouter nos conversations.
0: Compris, on disparaît des radars.
4: En fait, ils peuvent pas surveiller la totalité du réseau cellulaire, il est trop important.
5: Vous pouvez utiliser des téléphones classiques et je suivrai vos signaux.
1: Très bien.
6: J'espère vraiment que ça va marcher, Mati.
7: Alors j'ai dit, tu sais quoi, Bob? Ta tête me revient pas, alors je double le prix demandé. Ouais, il était complètement... Oh, pardon, désolé, excusez-moi.
8: Tu te calmes, papy, j'ai failli faire tomber mon téléphone.
7: Ouais, je suis maladroit, vous savez ce que c'est. Papy, vous y allez fort, mais je suis désolé, passez une bonne journée.
8: Ouais, c'est ça, ouais.
9: Quoi, c'est ça?
7: Oh, Max, s'il te plaît, dis-moi que ton gadget fonctionne pas. Je veux voler cette voiture à l'ancienne et envoyer ce petit merde droit chez le dentiste.
10: Désolé de te décevoir, Jack, mais mon gadget fonctionne parfaitement. La voiture est ouverte, il n'y a plus qu'à monter dedans.
0: Alors t'en verras personne chez le dentiste aujourd'hui.
9: La journée fait que commencer.
0: Voilà, grâce à Riley, on peut suivre le signal du portable de Cage. D'après ce que je vois, elle est à 8 km devant nous.
7: Pas pour longtemps.
11: Fais-moi ce que tu veux, jeune fille. Balance la sauce, y a rien qui va accrocher. Je suis comme le téflon. À part que mon revêtement, c'est pas du poison et qu'il n'en reste pas des petits bouts dans ta viande chaque fois que tu la fais cuire. Non, attends. On garde que le début. La deuxième partie, c'est ce qu'on me reproche quand je fais une omelette et c'est...
12: Tu ne te sens pas légèrement étourdi? C'est le manque de sommeil et de nourriture. Tu veux manger quelque chose?
11: Non, c'est bon. En plus, je fais un régime.
12: Tu es sûr? Même pas ce hamburger au bœuf de Kobe que tu adores? Avec du bacon bien grillé, une grosse tranche de cheddar et plein de salade et d'oignons.
11: Il va en falloir beaucoup plus que la promesse d'un hamburger, même du plus délicieux de tous les hamburgers, pour me faire craquer. T'as pas autre chose?
12: Ouais, alors, le moment est peut-être mal choisi, je sais. Mais le fait de parler de nourriture, ça m'a fait penser... qu'après tout ça, une fois que ce sera fini, on pourra aller manger un burger. Tous les deux.
11: Attends. Est-ce que... ça fait partie...
12: Bowser, je suis pas censée te le dire, mais... tous les autres ont déjà avoué leur mot de passe. Alors, on peut arrêter dès que tu veux. Et tu seras à la deuxième place juste après moi. Ce serait pas si mal. Qu'est-ce que t'en dis ?
11: J'en dis que c'est la leçon 4 de notre séminaire sur les interrogatoires. Créer des incitations et supprimer les obstacles. Si tu veux ma peau, va falloir jouer mieux que ça.
12: Rappelle-toi bien. C'est toi qui l'auras voulu.
0: Quelle histoire avec Riley? Son père est revenu dans sa vie?
13: C'est à elle de voir. Elle veut pas que je m'en mêle.
0: Et t'as résisté combien de temps avant d'aller sonner à sa porte?
13: Oh, à peu près 30 minutes. Ça aurait dû en prendre que 15, mais il y avait un accident de voiture sur Sunset.
0: Eh ben, on peut dire que t'es quelqu'un qui a de la suite dans les idées. Comment ça s'est passé?
13: Très franchement, je sais pas. C'était plutôt bizarre.
14: Il a trouvé le moyen de me dire merci de lui avoir botté les fesses il y a 15 ans.
0: Il t'a remercié de l'avoir frappé?
13: Ouais. En tout cas, c'est ce qu'il a dit. J'ai dû cogner beaucoup plus fort que dans mes souvenirs.
0: Et j'imagine que Riley est au courant de ta visite.
13: Ah bah non, t'es dingue. Ah non, elle me découperait en morceaux et me donnerait à manger à son chien.
0: Elle a un chien?
13: Non, mais elle en achèterait un exprès.
0: Et toi qui répètes toujours que tu détestes les secrets?
13: Oui, bah quoi, je déteste les secrets. Quand j'en fais pas partie.
0: Tu crois que son père a changé?
13: J'en sais rien, mais je l'espère pour lui, en tout cas. Enfin, d'après mon expérience, c'est rare de voir un léopard changer de rayure.
0: Changer de tâche.
13: Je sais, j'ai juste dit ça pour t'énerver. Tu sais que ça m'amuse.
4: Qu'est-ce que tu fais là? Tu peux pas débarquer sans prévenir?
15: C'est pas exactement le bonjour que j'espérais entendre. Je sais, j'aurais dû t'appeler, désolé. Je voulais te faire une surprise, c'est tout. Voir le laboratoire d'idées où ma fille travaille. C'est super. Je suis fier de toi. Tiens, un petit cadeau pour toi.
4: Un album photo?
15: Oui, je l'avais fait il y a des années, quand t'étais petite. Je l'ai retrouvé en vie dans mon appartement. Je pensais que ça te ferait plaisir.
4: Je savais pas que t'avais toutes ces photos.
15: Même si je te l'ai pas toujours montré, tu comptes beaucoup pour moi, Riley. Je me disais que si t'avais un petit peu de temps un de ces jours, tu accepterais que ton père t'invite à dîner.
4: Je suis super occupée. J'ai beaucoup de travail.
15: Je comprends. Appelle-moi dès que ton emploi du temps te le permettra.
4: Ok.
15: Bon, eh ben, j'étais contente de te
4: voir.
15: Moi
4: aussi. Si les choses se calment ici, je t'enverrai un texto pour ce dîner.
15: Oui, d'accord.
4: Salut.
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0: Oui, désolée de m'être absentée, j'avais...
1: De la visite, je sais. C'est pour ça que je vous demande si ça va.
0: On a perdu le signal de Cage.
1: Vous pouvez le récupérer?
0: Je crois pas, non, son téléphone est éteint.
2: Messieurs, il faut retrouver Cage.

0: Ouais, c'est Jack. On a trouvé la voiture de Cage, la vitre est en miettes. Non, aucune trace. Elle a disparu.
1: Les mercenaires se sont emparés de Cage et du gaz neurotoxique et on n'a aucune idée d'où ils peuvent être.
2: Riley, je veux mes satellites. Je veux pouvoir observer de là-haut. Et maintenant...
3: Je viens de trouver une caméra de surveillance placée juste à côté de sa dernière position. C'était il y a 10 minutes.
2: Messieurs,
4: il roule vers le nord. Rattrapez-les.
5: Ma patience a des limites.
3: Si vous voulez savoir ce qu'il y a dans ma tête, coller une balle dedans ne vous aidera pas. Alors, rengainez ce pistolet et on pourra échanger des infos. Je vous dirai pour qui je travaille et vous me direz quand vous avez prévu de répandre le gaz dans la station Grande Centrale.
5: Qui vous a parlé de notre plan ?
3: Vous-même ? À l'instant. Plusieurs passes de métro de la ville de New York. Mais sans vous vexer, vous n'avez pas exactement l'air de touriste. Si vous avez pris le métro pour cible, je suppose que vous allez frapper soit Penn Station, soit Grande Centrale. 50% de chance. Il suffisait de deviner.
5: On peut peut-être vous trouver un siège au premier rang dans Grande Centrale.
3: Vous ne me faites pas peur, avec vos menaces. La cartouche de gaz, celle que vous avez volée, c'est une fausse.
5: Vous imaginez que je vais vous croire ?
3: Je suis une mercenaire, comme vous. Celle qui m'a engagée a entendu parler du VX, elle m'a envoyée là-bas pour le voler.

0: Mais c'était trop tard.
1: Non, on est arrivés les premiers. Et puis ma patronne a décidé qu'elle voulait Chandra et le gaz. Alors on a pris la bonne cartouche. Et on vous a laissé voler la fosse.
0: Pourquoi ?
1: Pour pouvoir vous suivre jusqu'au trou où vous vous terrez et vous sortir de la compétition. Vous ne me croyez pas ? Ouvrez-la et respirez-en un peu. Ou alors, attendez de voir ce que Chandra vous fera quand vous lâcherez une cartouche de gaz argon parfaitement inoffensif dans la station Grand Central.
0: Pourquoi est-ce que vous me dites tout ça ?
1: On m'a dit que Chandra paie extrêmement bien les gens qui travaillent pour elle. Qu'elle est bien plus généreuse que ma patronne actuelle. Et ça m'intéresse.
2: Mati, on roule vers le nord, mais aucune trace de Cage.
3: Qu'est-ce que c'est ?
4: Rien.
3: Oh, c'est bon, Mac, dis-moi ce que c'est.
4: C'est Jill. Elle a des difficultés pour restaurer le film que j'ai trouvé chez mon père.
3: Quel film ?
2: Oh, c'est pas vrai, Mac. Je croyais qu'on avait dit que tu jouerais pas les cow-boys solitaires pour retrouver ton père.
4: Tu sais bien qu'un cow-boy solitaire a quand même un partenaire.
2: Bah oui, justement, c'est précisément ce que je veux dire. C'est vrai, Mac. Même les cow-boys solitaires ont besoin d'un ami. Et toi, t'en as un. Il suffit que tu me demandes.
4: Je l'aurais fait, mais t'étais super occupé à surveiller le père de Riley. Et puis, je pensais pas trouver quelque chose d'intéressant.
2: Ouais. Et c'est toujours à ce moment précis que tu découvres un élément nouveau.
4: Oui, mais c'est peut-être pas grand-chose. Encore que... Une pellicule 8 mm va pas se cacher d'elle-même dans une boîte.
2: Non, ça c'est sûr, et c'est peut-être pour cette raison que quelqu'un a brûlé la maison, dans le but de détruire ce qu'il y avait d'intéressant sur ce film. Et ça pourrait bien être la clé pour retrouver ton père, Mac.
4: Ouais, c'est possible.
2: Mais on va faire les choses dans l'ordre. D'abord, on retrouve Cage et le VX, ensuite on cherche qui a bien pu incendier la maison de papa, et on va lui rendre une petite visite, d'accord ?
4: Ouais, d'accord, faisons comme ça.
1: Vous vous demanderez si vous me faites confiance ou pas, et plus on s'éloignera du vrai VX.
5: Je me pose pas la question. Je vous fais pas confiance.
1: Ben vous avez tort. Parce qu'il y a que moi et personne d'autre qui sache où est le gaz. Le vrai gaz. Alors vous me laissez partir, je vais chercher le gaz, je vous rapporte la cartouche, et ce sera une preuve de bonne foi pour ma nouvelle patronne.
5: Vous devez me prendre pour un imbécile. Qu'est-ce qui me prouve que vous me donnerez le gaz ?
1: Si je ne le fais pas, Chandra nous tuera tous les deux. Alors ? On est d'accord ou pas ?
6: Bonne nouvelle, messieurs. Riley a récupéré notre satellite.
1: Disons plutôt que j'ai piraté celui de quelqu'un d'autre.
2: L'important, c'est que ça marche, Riley. Bien joué.
7: On est toujours derrière les mercenaires ?
8: Oui. Continuez à cette allure et vous allez
1: les voir dans quelques minutes avec le VX.
2: Cage, ça va ?
1: Oui, ça va.
8: C'est Cage ?
6: Vous avez pu la récupérer ?
1: Disons que je me suis récupérée moi-même.
2: Bravo, très impressionnant, t'es trop forte. Mais où est la canette de limonade ?
1: Vous l'avez.
2: Hein ?
1: En tout cas, c'est ce que croient les mercenaires.
4: T'as réussi à les convaincre que la cartouche qu'ils ont volée était fausse ?
1: Oui, j'ai réussi. C'est pas comme s'ils allaient l'ouvrir pour vérifier que c'est vrai.
8: Et maintenant, ils attendent que vous leur apportiez la vraie.
1: Ils me donneront un point de rendez-vous dans 30 minutes.
6: Donc, il vous faut une fausse cartouche assez convaincante
8: pour qu'ils y croient. Jack, vous vous en chargez ?
9: Je
8: plaisante.
6: Blondinet, à vous de jouer.

0: Wow. T'as pas l'air bien.
1: Ouais, t'as raison. Je me sens super mal. Mais je suis quand même de meilleure humeur que toi. T'es parti si longtemps que tu dois plus avoir beaucoup de temps maintenant.
0: C'est vrai. Et c'est pour ça que c'est le moment de changer de tactique. J'espère que tu comprendras. Passe au niveau supérieur.
1: Non, arrête. Tu dépasses les bornes.
0: C'est toi qui m'y oblige.
1: T'as pas le droit de faire ça.
2: Garde ! Garde ! Capitaine Glover !
1: Là, tu joues pas dans les règles.
0: Toi et moi, nous savons qu'il n'y a pas de règles dans ce jeu-là.
1: Léana. Ne me fais pas ça.
0: Donne-moi le mot de passe et j'arrête. Alors tu me laisses pas le choix.
3: Vous avez demandé la police, je vous écoute.
4: Venez m'aider, s'il vous plaît.
0: Bowser, j'ai pas envie d'écouter la suite. Mais je vais le faire si tu ne me donnes pas le mot de passe. À toi de décider. Je te laisse quelques minutes.

0: parfait.
1: J'ai tout ce qu'il me faut pour faire du faux gaz VX.
2: Et ce sera quoi, en fait?
1: Du gaz lacrymogène maison.
2: Super.
1: Alors, dès que t'auras le vrai VX, tu me fais signe, j'envoie le gaz lacrymogène. Et après, Jack et moi, on débarque avec la cavalerie.
2: Ah, va y avoir de la cavalerie.
1: Ouais, bien sûr. Enfin, si Jack arrive à convaincre le groupe d'intervention locale de nous aider, alors oui. Non, blague à part, je suis sûr que ça va marcher. T'inquiète pas.
2: T'as pris une décision ?
3: Je t'en prie. Ne me fais pas ça.
2: Ça dépend pas de moi, Bowser. Tout ce que t'as à faire, c'est me dire le mot de passe.
3: Tu sais que je peux pas.
4: Vous avez demandé la police, je vous écoute.
5: Venez m'aider, s'il vous plaît.
4: Tu peux me dire ce qui se passe?
5: Il y a eu un accident, s'il vous plaît. C'est mon petit frère, il saigne.
4: Ton petit frère est blessé.
5: Il bouge plus, s'il vous plaît, aidez-moi.
2: Je t'en prie, Bowser. T'as qu'à dire un mot et tout sera terminé.
3: C'était l'anniversaire de mon petit frère.

Maman était partie prendre le gâteau. Et nous, on jouait. Je sais pas comment il l'a eu, il était toujours enfermé sous clé, mais... Mais il l'a trouvé. Au début, j'ai cru que c'était un jouet. Mais dans sa petite main, il était si grand. Et quand il s'est approché, j'ai vu que c'était le fusil de mon père. Il a voulu jouer au policier. Et il a commencé à me courir après. Il a trébuché. J'avais jamais entendu un bruit aussi fort de toute ma vie. Et il y avait tellement de sang partout. Félicitations. T'as obtenu de moi ce que j'avais pas pu faire depuis ce jour-là. Parler de la mort de mon petit frère. Mais je vais te dire une chose. Peu importe ce qui va se passer ici, jamais je n'accepterai de te donner le mot de passe.

0: T'es sûr que vous vous
1: êtes
0: pas trompé?
1: Aussi sûr que la dernière fois que tu me l'as demandé.
0: Ok.
1: Elle est au point de rendez-vous que lui ont donné les mercenaires. Et les voilà.
2: Ok, on se bouge. Je veux pas la perdre une deuxième fois.
3: J'ai ouvert le micro sur son téléphone.
2: Ça y est, c'est bon. Les gars sont en position. On fait quoi?
1: On ne bouge pas avant d'avoir la confirmation de Cage qu'ils lui ont rendu le vrai gaz.
2: D'accord.
3: Voilà, j'ai tenu parole. On frappe Grande Centrale à quelle heure?
2: Il y a eu un petit changement de plan. Comme vous aviez repéré notre cible, Chandra en a pris une autre.
1: Non, mais attends.
2: Quoi?
1: Le VX, c'est un gaz soluble. Et c'est ce réservoir qui fournit en eau toute la ville de New York.
2: Tu crois qu'ils vont répandre le gaz maintenant? Hé, préparez-vous, on va lancer la sonde. Nous n'avons pas confiance en vous. Pas encore. Alors pour ne pas prendre de risques, nous allons répandre le gaz des deux cartouches dans l'eau de la ville. Comme ça, nous serons sûrs que le vrai VX va polluer les eaux de New York.
3: Albatros.
4: C'est le signal.
2: Allez-y maintenant, maintenant!
4: C'est du gaz lacrymogène, c'est pas le VX!

0: tu fais?
1: Il y a une fuite!
2: Alors sors de là!
1: Non, il est trop tard, j'ai déjà été exposé!
3: N'avance pas.
4: Jack, si tu brises la vitre, on va tous mourir. Et le VX pénétrera dans l'eau. Il va trouver un moyen.

0: Mais qu'est-ce que tu fabriques?
1: De l'adrénaline. Son corps va en produire à cause de la blessure et ça peut ralentir les effets du gaz. Il essaie de gagner du temps.
2: Je vais faire une hotte aspirante, comme il y en a dans tous les laboratoires du monde.
0: Et ça va pas répandre le gaz dans l'air au-dessus du réservoir?
2: Non! Les conduits sont conçus pour évacuer les effluves de méthane et de dioxyde de carbone. Il propulse le gaz dans une chaudière industrielle. Je vais utiliser le même système. Pour enflammer le VX et le consumer avant qu'il puisse se disperser.
0: Viens, Mac.
3: Comment t'as fait pour réussir à survivre enfermé dans une pièce remplie de gaz?
2: C'est pas fini. Il met 18 heures pour te tuer, alors faut vite m'emmener à l'hôpital.
0: On y va, on y va.
4: Salut.
5: Salut.
4: Tu commences à prendre tes habitudes ici.
5: Ouais, je devrais leur demander de me faire une carte de fidélité, de tampons plus, et j'aurai droit à un rein gratuit.
4: Ça va aller.

0: on se connaît.
1: Non, mais moi je sais qui tu es. Alors, pourquoi est-ce que tu surveilles Elwood Davis?
2: C'est pas tes affaires.
0: Je te conseille d'écarter ce pistolet de mon visage avant que je t'oblige à l'avaler.
1: Si tu veux le tuer, va falloir que t'attendes ton tour. Un de ces jours, Jack.
3: Tu t'en vas?
4: Écoute, je sais que le but de ces tests de résistance aux interrogatoires, c'est de simuler une situation qui pourrait arriver à un espion. Et que tu devais faire tout ce qui était en ton pouvoir pour me faire craquer. Mais si c'est ça le jeu, ça m'amuse pas vraiment.
3: Mais tu as réussi. Tu as gagné. J'ai utilisé le pire des moyens imaginables et tu as tenu bon. Tu es fait pour ce travail, Bowser. S'il te plaît, reste. Je veux pas que tu t'en ailles.

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Le bruit des moteurs, les odeurs de gomme et une foule de passionnés. Comme chaque année, Saint-Denis a accueilli le Tour Auto, le plus grand rendez-vous de sport mécanique de la Réunion. Pour cette 57e édition, le coup d'envoi a été donné à la Redoute avec la spéciale des trois bancs. Parmi les favoris, Réan Gagny, Damien Dorseuil, Thierry Lauton ou encore Jonathan Lopp. Le long du parcours, le public

0: est venu en nombre pour vivre les premières sensations fortes.
1: Il y a les voitures comme ça qui passent à côté de nous, bah, il n'y a rien de mieux.
2: Il y a des belles voitures, il y a des nouveautés, il y a du beau monde. Rallye les belles.
0: Pendant 3 jours, les équipages ont enchaîné les spéciales aux 4 coins de l'île. Puis vient le moment le plus attendu, le traditionnel show sur le circuit de la Jamaïque, programmé par l'association sportive automobile Réunion. 3 tours spectaculaires où les pilotes offrent un dernier festival de vitesse et de précision. La température monte et le public en redemande.
3: C'est génial, allez belle.
4: Bien sûr la mairie Saint-Denis, bien sûr que la Jamaïque.
5: On a plein les yeux, plein les oreilles, c'est très fun, c'est super, il y a beaucoup d'adrénaline.
6: C'est magnifique, plein d'étoiles dans les yeux.
7: On est très content d'offrir ce beau spectacle à notre public dionysien et aussi les gens qui arrivent sur ce beau site de la Jamaïque, circuit emblématique du sport mécanique.
0: Dimanche soir, changement d'ambiance sur le bar à choix. Le front de mer s'est transformé en paddock pour la cérémonie de remise des prix. Au terme d'un week-end intense, le dionysien Réan Gani remporte de tour au tour pour la 3e fois de sa jeune carrière. Et Damien Dorseuil prend la 2e place devant Jonathan Lop.
8: Saint-Denis, c'est ma ville, hein. c'est mon quartier, c'est là où j'ai grandi. C'est là où j'ai appris à faire de la moto, à rouler en voiture tout simplement. Finir à la Jamaïque, c'est là où j'ai commencé à faire du karting quand j'avais 8 ans. Fier de représenter ma ville au haut niveau et fier d'avoir gagné ce 57e Tour Auto.
0: La ville de Saint-Denis salue la performance de son pilote et réaffirme son engagement auprès des sportifs réunionnais.
9: La ville est fière d'accueillir le Tour Auto. Hein, c'est l'épreuve reine du rallye à la Réunion. Cette année, on est particulièrement fiers parce qu'on accueille un Dionysien pour sa 3e victoire consécutive ici au Tour Auto. Bravo Réan.
0: Une nouvelle édition réussie qui confirme Saint-Denis comme ville de sport, terre d'accueil des grands événements et partenaire des jeunes talents réunionnais. La Maison des associations et de la citoyenneté fête ce mois-ci ses 2 ans d'existence. Créée par la ville de Saint-Denis, l'établissement est devenu un pilier pour accompagner les porteurs de projets associatifs. Créer une association, la faire vivre ou assurer sa pérennité demande bien souvent de maîtriser des démarches administratives parfois complexes. Constitution de dossiers, conseils juridiques ou formation, la Maison des associations propose un soutien sur mesure à chaque étape.
10: On a constitué et créé pas mal d'associations durant ces 2 ans. Donc c'est important aussi, quand vous avez un projet, de venir à nous en amont de la création afin de pouvoir regarder est-ce que vous avez les bons documents, les bons dispositifs et au-delà aussi, hein, avoir les textes adéquats et les dispositifs adéquats.
0: Pour l'association Rempart, spécialisée dans les animations destinées aux enfants et aux seniors, cet accompagnement est devenu un véritable atout. Derrière chaque projet associatif, il y a des obligations administratives qu'il faut savoir gérer pour continuer à agir sur le terrain.
11: Le dossier est pratiquement compliqué, c'est pour ça qu'on a besoin un peu d'aide. Si on n'arrive pas à faire tout ça, tout ce qui est la partie administrative, ben, on ne peut pas continuer sur du long terme pour garder l'association debout, on va dire.
0: Pour la ville, soutenir les associations, c'est investir dans le vivre ensemble. Elles sont des partenaires essentiels de la vie sociale, citoyenne et économique du chef-lieu.
7: On a besoin de tous les acteurs, toutes les actions citoyennes, toutes les actions associatives, parce qu'on sait que c'est à partir de ces actions-là qu'on pourra surmonter les difficultés, les problèmes, créer de la cohésion entre les uns et les autres. Et aussi, nous, la ville de Saint-Denis, aujourd'hui, on veut montrer aux associations qu'on a confiance en eux.
0: La période des demandes de subventions est en cours. Pour rendre ces démarches plus accessibles, la Maison des associations mise sur une méthode originale, des ateliers sous forme d'escape game, une façon ludique d'apprendre à constituer un dossier tout en gagnant en autonomie.

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1: Bonjour à tous et bienvenue dans votre Météo du Don. Derrière chaque don de sang, il y a une histoire, un visage, une famille. Et aujourd'hui, je vais vous parler d'Heidi. Lors d'un accouchement, des complications peuvent survenir et nécessiter une transfusion en urgence. Dans ces situations, la disponibilité immédiate de produits sanguins compatibles est vitale. C'est pourquoi la diversité des donneurs et la mobilisation régulière de tous sont indispensables. Ça a été le cas d'Heidi.

0: qui n'aurait pas pu voir ses jumelles grandir sans transfusion sanguine. Elle explique avoir vécu un accouchement compliqué où elle a été plongée dans le coma après une tachycardie. Elle témoigne. Grâce aux transfusions, je vois mes filles grandir, je vois l'évolution, l'épanouissement de mes filles. Les gens qui donnent leur sang, ce sont des héros. Leurs gestes semblent anodins, mais sauvent réellement des vies. Un don, c'est un geste simple mais précieux pour permettre à d'autres de devenir parents et de voir grandir leurs enfants. La mobilisation doit être régulière car les besoins des patients ne s'arrêtent jamais. Pour ce faire, les équipes de l'EFS viennent à votre rencontre lors de collectes mobiles qui se tiendront la semaine prochaine, le lundi 3 août dans la salle du Conseil de la mairie de la Possession, mardi 4 août à Aquanord à Sainte-Clotilde, mais également dans la salle Mascareigne du ciné Cambé de Saint-Paul. Le mercredi 5 août sur le parking face au camping municipal de l'étang Salé-les-Bains, le jeudi 6 août dans la salle de l'Éclat à Sainte-Rose, mais également au Leclerc, les terrasses à Saint-Joseph. Vendredi 7 août à S-Center, 17e kilomètre à la Plaine des Cafres, ainsi qu'au centre social de la Rivière des Pluies à Sainte-Marie. Samedi 8 août au Cabar, au portail Saint-Leu et également à la Maison du Don au CHU de Belle-Pierre à Saint-Denis. N'oubliez pas qu'on donne, qu'on collecte, qu'on soigne, qu'on s'engage ou qu'on en bénéficie, nous faisons tous partie de la même chaîne. 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
3: Bonsoir La Réunion et ravie de vous retrouver pour votre météo. Regardons notre animation satellite. Pas de grands changements à signaler. Les précipitations présentes cet après-midi vont se dissiper. On pourrait récupérer quelques entrées maritimes sur l'est de La Réunion, mais ça reste faible. Ailleurs, un ciel dégagé, voire même étoilé. On parle d'un vent faible, une fois de plus. On parle plutôt de brise. Une mer qui conserve son côté agité dû à la petite houle de secteur sud-sud-ouest. Donc sur l'ouest et le sud, elle fera en moyenne 1,50 m. Et puis les températures resteront stationnaires pour ce soir. Regardons le temps pour demain matin. Sans surprise, on se réveille avec un franc soleil sur l'ensemble de la Réunion. Et puis pour l'après-midi, c'est l'évolution diurne qui va prendre place sur les hauteurs. Alors ça va démarrer par le secteur du volcan. On aura ensuite de bons cumuls sur les hauteurs du nord-nord-ouest, quelques pluies aussi dans l'intérieur. On devrait récupérer un ciel un peu plus calme sur l'est de l'île. Regardons maintenant le vent, des brises, ça ne change pas sur l'ensemble de la Réunion. Et puis la mer continue de s'agiter sur l'ouest et le sud principalement dû à la houle de sud-sud-ouest qui fera 1,50 m. Elle sera assez calme sur le nord-nord-ouest de l'île. Pour les températures minimales, 21 degrés au port, 9 à Petite-France, entre 8 et 11 pour les cirques. On termine avec Saint-André avec 17 degrés. Pour les maximales, 28 degrés à Saint-Denis, 26 à Saint-Pierre également du côté du Baril. On terminera avec Piton-Sainte-Rose avec 27 degrés. Demain, nous serons le jeudi 30 juillet. Des bisous d'avance à vous les Juliettes. Le soleil se lèvera à 6h50 et nous quittera à 17h59. On se retrouve juste après le journal de Julien Andy. À tout à l'heure.
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0: Bonsoir et bienvenue à tous, il est 19h sur Antenne Réunion, voici les titres de l'actualité. Fin du redressement judiciaire pour Sophie Coop, le tribunal de commerce de Saint-Denis a prononcé l'extinction du passif de la holding de l'Urcopa aujourd'hui. Cette décision écarte définitivement le projet de reprise porté par TerraCoop avec l'appui de la Cicalée. Vaste contrôle dans les bus Citalis cet après-midi, les forces de l'ordre déployées en nombre en réponse à la multiplication des caillassages ces dernières semaines, notamment à Saint-Denis. Nous avons suivi l'opération. Une équipe de sapeurs-pompiers réunionnais se tient prête à partir dans l'Hexagone. Le président du département, Cyril Melchior, a officiellement validé le principe de l'envoi d'un contingent réunionnais en renfort alors que l'incendie en Gironde se poursuit. Des reprises de feu sont signalées à cause du vent et de la canicule. Des cours de théâtre pour les marmailles de la cité Oasis à Saint-André pendant ses vacances. Des adolescents entre 13 et 17 ans préparent un spectacle plein d'humour autour d'un thème sérieux, les addictions. Il sera présenté dans une semaine aux habitants du quartier. En attendant, place aux répétitions. C'est une victoire pour le groupe Urcopa. Le tribunal de commerce de Saint-Denis a prononcé aujourd'hui l'extinction du passif et la fin du redressement judiciaire de la Sophicoop, holding qui centralise la gestion financière du pôle coopératif réunionnais. Le tribunal estime que Sophicoop dispose d'une trésorerie suffisante pour rembourser ses dettes. Cette décision écarte la menace d'une prise de contrôle de l'Urcopa par ses coopératives rivales. Le point complet sur le dossier avec Rebecca Alexis Langard et Ludovic Lahu.
1: Après une longue procédure de redressement judiciaire, le tribunal mixte de commerce reconnaît à Sophicoop la capacité de rembourser son passif échu dans l'immédiat, soit 10 millions d'euros, l'Urcopa disposant actuellement de 30 millions d'euros de trésorerie. Le plan de redressement prévoit de rembourser sur 10 ans 110 millions d'euros.
2: Sophicoop dispose, a aujourd'hui un passif de l'ordre de 110 millions d'euros, à peu près la moitié correspond à des dettes internes au groupe, entre les filiales et Sophicoop, qui est la holding, la maison mère. Et donc ce sont des dettes internes qui seront remboursées au cours des 10 années qui viennent. Et puis il y a les dettes bancaires, qui est l'autre moitié, dont nous allons rembourser une partie immédiatement, le passif échu, comme je le disais. Nous allons également rembourser les lignes de trésorerie pour 16,5 millions. Et puis il restera effectivement un petit reliquat de 30 millions d'euros que nous allons continuer à rembourser selon l'échéancier initial.
1: Une décision de justice qui ne règle cependant pas tous les contentieux en cours, le groupe Duchemin et Grondin conteste toujours certaines créances. Pour Christian Dijoux, la gouvernance de l'Urcopa est clarifiée. TerraCoop est exclu du groupe et sera remboursé de sa participation. Cicalée demeure dans l'association mais perd sa place au sein du conseil d'administration. Pour l'entreprise, c'est le retour à la normale.
2: L'Urcopa, c'est d'abord 450 millions de chiffre d'affaires, c'est 1200 salariés, c'est 6 grands pôles d'activité. Donc pour l'ensemble des collègues et des salariés du groupe, c'est un soulagement. La deuxième chose, c'est que vous savez, quand vous êtes en redressement, toutes vos relations bancaires sont rigidifiées, c'est-à-dire que tout est bloqué. La clôture de la procédure nous permet de retrouver une autonomie, une liberté, un fonctionnement tout à fait ordinaire.
1: Le dirigeant de l'Urcopa en appelle à l'apaisement général dans les relations des différents partenaires de la coopérative.
0: Un début de campagne sucrière mouvementé dans le nord-est de l'île. L'usine de Bois-Rouge est à l'arrêt. Selon Tereos, elle subit un important ralentissement du processus de cristallisation du sucre. Un dysfonctionnement qui contraint Tereos à fermer l'ensemble des centres d'approvisionnement du nord-est pour éviter de saturer les balances. La FDSEA a exprimé son mécontentement cet après-midi via un communiqué suite à cette panne qui risque de faire perdre la richesse aux cannes des planteurs. Aucune date de retour à la normale n'a été communiquée officiellement. Il y a une semaine seulement, la réception des cannes avait déjà été paralysée par une action, cette fois des planteurs. Une agression à l'arme blanche cet après-midi au niveau de la commune Prima, un quartier de Saint-Denis. Une altercation a eu lieu entre

0: Une victime âgée de 53 ans et un membre de sa famille, le quinquagénaire s'est réfugié au domicile d'un voisin en raison d'une blessure au niveau du crâne et de la main gauche. Il a été transporté au CHU Nord pour être soigné. L'auteur, lui, a été interpellé. Il y a quelques jours, c'est justement dans ce quartier de commune Prima que des bus Citalis ont été la cible de jets de galets. La Sodiparc avait modifié 5 lignes majeures avant de rétablir les itinéraires habituels cette semaine. Cet après-midi donc, en réponse à ces actes de vandalisme, les forces de l'ordre ont organisé une opération de sécurisation sur des lignes du réseau. Reportage Morane Sacleux.
1: Rien de dangereux, rien d'interdit, hein, monsieur, dans le sac.
2: Non.
1: Je tiens, si vous voulez.
3: Fouille des sacs, vérification des identités et présence dissuasive, les forces de l'ordre sont-elles aussi au rendez-vous dans les bus ?
4: J'ai vu donc la police en rentrant, ça me questionne un petit peu, mais en même temps ça me rassure. C'est une bonne chose, en tout cas moi ça me sécurise, c'est juste peut-être une habitude à avoir.
5: Ben on n'en a pas, enfin on n'a pas l'habitude, donc c'est un peu, on se pose la question de pourquoi, mais ça rassure on va dire.
3: Cette opération de contrôle fait suite aux récents caillassages qui ont visé des bus de la ligne 11. Son objectif, rassurer tous ceux qui utilisent les transports en commun.
6: On y voit que ben, nous n'est pas seuls dans cette situation en fait. Je pense qu'il faudrait continuer ces actions beaucoup de fois tout au long de l'année pour montrer justement à ces jeunes que ça n'aura pas le dernier mot. Quoi. Ouais.
3: Une quarantaine de policiers, de gendarmes et d'agents de la BAC sont déployés sur plusieurs lignes sensibles. L'objectif est de prévenir de nouveaux caillassages attribués à des groupes de jeunes âgés entre 9 et 15 ans.
7: Mais le but étant aussi, c'est pour ça que le dispositif est très vaste, c'est d'interpeller les auteurs lorsque cela sera possible pour, un, les mettre devant leur responsabilité et s'il s'agit de jeunes mineurs, de mettre les parents devant leur responsabilité aussi.
3: Au cours de cette opération, une personne a été contrôlée en possession de stupéfiants et immédiatement verbalisée. Si aucun nouvel incident n'a été constaté aujourd'hui, les autorités annoncent que ces contrôles seront désormais renouvelés de manière régulière.
0: De nouvelles révélations après la mort de Daisy Lysadore et Joseph Leperlier, le couple retrouvé sans vie à Saint-Joseph le 14 juillet dernier. La procureure de Saint-Pierre indique que Joseph Leperlier faisait l'objet d'une plainte pour des faits d'infraction sexuelle sur mineurs. Pour Katia, que nous avons rencontré hier, cette plainte serait à l'origine du suicide de son beau-père et de sa mère. Farouk Moulan.
8: Au lendemain de son premier témoignage, Katia a accepté de reprendre la parole. La fille de la défunte réagit cette fois aux révélations du parquet concernant les accusations d'agression sexuelle sur mineurs visant son beau-père.
9: Cette femme a décidé de porter plainte après l'affaire Yana contre mon beau-père pour des actes sexuel sur l'enfant. Donc j'étais bien informée de ça. Mais moi je ne l'ai pas révélé parce que je ne voulais pas mettre en porte-à-faux. Je l'ai porté en fait. Je l'ai porté, je savais ce qui s'était passé parce que je savais que ce qui s'était passé c'est qu'il y avait eu quelque chose de grave pour qu'ils en arrivent à faire ce geste. Comme je dis toujours, il n'y a que ceux qui ne savent pas, ceux qui ne connaissent pas, qui peuvent juger tout et n'importe quoi. Donc voilà, donc cet homme n'avait rien à se reprocher en fait. Et ça... J'en mets ma main coupée en fait.
8: Un nouvel élément vient désormais éclairer cette affaire d'un jour nouveau. Un mois avant le décès du couple, une plainte avait été déposée contre l'homme pour des faits présumés d'agression sexuelle sur sa petite fille, alors âgée de 14 ans.
10: Au stade de l'enquête, quand l'enquête débute, nous ne privilégions aucune hypothèse. Aucune hypothèse n'est écartée. Encore à ce jour, l'hypothèse du suicide est privilégiée avec le résultat des deux autopsies. Néanmoins, nous sommes encore en attente du résultat de l'analyse toxicologique.
8: Les enquêteurs poursuivent désormais leur investigation dans le cadre de deux procédures distinctes. L'une portant sur les circonstances du décès du couple, l'autre sur les accusations d'agression sexuelle sur mineurs visant le beau-père.
0: Fin de garde à vue pour le conducteur de la voiture folle de la possession. Il a été déféré cet après-midi devant la justice. On en sait un peu plus sur les circonstances de l'incident survenu dimanche soir dans une station. Une dispute a éclaté avec un autre automobiliste sur la route. Les conducteurs voulaient en découdre sous la station. Une personne a été blessée par la voiture du mis en cause. Cette victime et d'autres personnes à l'origine de l'altercation seront aussi convoquées prochainement. Le principal suspect sera lui jugé vendredi en comparution immédiate. L'inflation se maintient à 1,5% à La Réunion sur un an. L'INSEE a publié l'évolution des prix sur la période juin 2025 à juin 2026. La hausse générale des prix est moins importante que dans l'Hexagone car les prix des produits frais s'effondrent.

0: moindre de 12,6% par rapport à l'année précédente, période durant laquelle les États avaient été durement touchés par la pénurie agricole consécutive au passage du cyclone Garance. Les détails donc de cette enquête de l'INSEE est à retrouver sur l'info.re. Une nouvelle mesure va impacter notre pouvoir d'achat à partir du 1er janvier 2027. La part remboursée par la Sécurité sociale sur les consultations et les soins bucco-dentaires va passer de 60 à 50%. Cette baisse du taux de prise en charge concerne les soins dits courants, comme le détartrage, le traitement des caries ou encore les extractions de dents. Pour les personnes non couvertes par une mutuelle, il faudra payer de sa poche la différence. Rebecca Alexis Langard.
1: Des soins dentaires remboursés de moitié par la Sécurité sociale, une nouvelle baisse annoncée par le gouvernement pour le 1er janvier 2027. En 2023, la part assurance maladie était déjà passée de 70% à 60%, un impact pour les moins couverts.
2: À chaque fois, on a besoin de faire les soins dentaires et moi, je trouve injuste que la Sécurité sociale ne rembourse pas beaucoup. Donc, si on a une mutuelle à côté, ben voilà. Quand on en a des prothèses à mettre et tout, la Sécurité sociale ne rembourse pas, ça n'est pas normal.
3: Ça, il y a plein de dépenses dans la guerre et tout ça. Et bon, il prend beaucoup de choses sur le citoyen, sur le... Voilà, donc déjà, ça va être compliqué pour pas mal de gens qui n'ont pas la mutuelle et tout ça.
4: Mon dentiste m'a demandé 8 euros. Avec la carte vitale. Ouais, ouais. Ça va.
1: Selon cette professionnelle, les conséquences pourraient être importantes au détriment des patients.
5: Parce qu'il y a des gens qui vont être plus réticents à se faire soigner et ça va impliquer qu'on retarde les soins parce qu'on n'a pas les moyens et des conséquences plus graves derrière. Donc évidemment, je pense que ce n'est pas forcément bénéfique pour le patient, pour sa santé buccale en général. Je suppose que ça a été fait pour une économie. Sauf qu'en fait, ça risque de coûter plus cher au final, puisque les soins qui auront besoin d'être faits par derrière seront plus onéreux pour le patient et n'aura toujours pas forcément les finances pour se soigner.
1: Si le gouvernement va au bout de son projet, des soins préventifs remboursés à 100%, comme le détartrage, seront concernés par ce remboursement moindre. C'est le cas aussi pour la dévitalisation et l'extraction d'une dent. De nouvelles règles qui permettraient de dégager 1,2 milliard d'euros, estime l'exécutif.
0: Le cordon tournesol débarque à La Réunion. Il s'agit d'un dispositif permettant aux personnes vivant avec un handicap invisible de se signaler discrètement auprès du public. Porté autour du cou, ce cordon vert a été présenté aujourd'hui par l'association Les Héros Invisibles au tampon Farouk Moulan.
6: À première vue, rien ne la distingue des autres. Pourtant, ce cordon tournesol porté autour de son cou en dit beaucoup plus qu'il n'y paraît.
7: Dans mon cas, moi, donc ma famille, mes enfants et moi-même, nous les atteints du syndrome Elea dans l'os. Donc physiquement, donc visiblement, on n'a rien. Physiquement, on est amené à faire plusieurs luxations, subluxations. Donc c'est vraiment une articulation qui ressort de son... De là où il est.
6: Utilisé dans de nombreux pays, c'est une première pour La Réunion. Ce cordon devient un signal visuel et discret pour indiquer que la personne est porteuse d'handicap.
8: Alors moi, je prends l'ascenseur très souvent parce que dans mon lycée, il y a 3 étages et c'est très dur. Donc avant, au collège, j'avais des réflexions du style « tu mens, t'as pas d'handicap parce que ça se voit pas ». Mais quand on arrive au lycée, c'est plus... moi aussi j'aimerais bien venir avec toi, j'aimerais bien avoir un handicap, alors que les gens ne savent pas à quel point c'est douloureux et qu'en fait on ne prend pas l'ascenseur pour faire joli, on prend l'ascenseur parce qu'on a mal.
6: Autisme, troubles cognitifs, maladies chroniques, même lorsqu'ils sont invisibles, leurs conséquences sont bien réelles.
9: On peut avoir des troubles apparents, mais il y a beaucoup de personnes qui souffrent de troubles. Une gêne, une raideur, mais ça ne se voit pas. Et ils peuvent compenser, et les personnes qui sont autour d'elles ne peuvent pas faire attention et leur laisser un peu plus de temps, un peu plus de compréhension. Et grâce à ce cordon, on pourrait les repérer et puis être plus proche d'eux.
6: Le défi est désormais de faire connaître le cordon tournesol au plus grand nombre, car un symbole n'est utile que s'il est reconnu par tous.
0: La journée du handicap organisée à Saint-Leu, un événement au parc du 20 décembre. Aujourd'hui, l'invité, le grand public, a dépassé les préjugés et a accompagné davantage les familles. Des ateliers sportifs adaptés et des stands d'information étaient disponibles sur place. Julie Lerman.
10: Faire tomber les barrières et rapprocher les regards. Dans une ambiance plus apaisée, Cindy fait découvrir la boccia, une discipline qu'elle pratique depuis 4 ans.
11: Alors c'est comme la pétanque, là c'est des balles en mousse, et la pétanque c'est avec des balles plus dures. C'est de jouer et de partager avec tout le monde. Partage entre valides et en fauteuil, donc ça fait du bien.
10: Quelques pas plus loin, place à la danse. Ici, le mouvement devient un moyen de s'exprimer. Car cette journée du handicap met aussi en lumière la santé mentale.
12: Et ça fait du bien, le fait que les gens en fait, sont tous ensemble, qui sont de l'isolement.
13: Tout le monde participe et ça fait vraiment beaucoup de bien. Je pense d'avoir ces journées comme ça à Saint-Leu.
14: La gym, des courriers, de... C'est du bien pour le corps, ça là.
10: Changer la perception sur le handicap et favoriser une société plus inclusive. Ateliers créatifs, sportifs ou encore informatifs. Le FestiCap, contraction de festival et handicap, multiplie les activités pour sensibiliser le public.
15: L'idée, c'est vraiment de venir mettre à l'honneur les personnes en situation de handicap au-delà des apparences, donc au-delà des différences. Je pense que l'avenir, ce sont les jeunes. D'où le choix d'avoir invité énormément de jeunes à cette journée pour qu'on vienne déstigmatiser un peu les notions de handicap pour favoriser l'inclusion depuis le plus jeune âge.
16: Il y a du handicap qui est visible, il y a du handicap qui n'est pas visible, telle la santé mentale. C'est pour ça qu'on aura un atelier de débat sur la santé mentale. Mais que la société se doit d'être inclusive. On doit pouvoir accueillir tout le monde.
10: Tout au long de la journée, les ateliers s'enchaînent entre moments de partage, de découverte et instants plus calmes.
0: En politique, la Fédération socialiste de la Réunion a organisé une conférence de presse cet après-midi. Plusieurs thèmes évoqués, logement, éducation, emploi, mais surtout focus sur le futur projet de loi de finances qui s'annonce douloureux pour la Réunion, selon le parti, avec en ligne de mire la baisse annoncée des contrats PEC pour la rentrée. On écoute la conseillère municipale Audrey Corridon, le député Philippe Naillet et la première secrétaire fédérale du PS et maire de Saint-Denis, Rika Baredj. Ils réagissent devant la caméra de Marianne Bultel.
17: On est très alarmiste sur la baisse des dotations du gouvernement sur la mission insertion emploi. Puisqu'on ne les subit plus, on les observe et on les vit depuis 2 ans. Donc il y a eu 22% de baisse des dotations sur cette mission insertion emploi.
18: Nous n'accepterons pas d'économies, surtout pas, si ces économies-là portent sur la santé. Porte sur la jeunesse, porte sur l'éducation, porte sur les services publics et porte sur la transition écologique.
19: Le gouvernement, dans les choix qu'ils font aujourd'hui en soutien avec la droite et l'extrême droite, ils sont en train de saboter un travail qui a été fait ici à La Réunion collectivement, les Réunionnais, les élus, les associations, les chefs d'entreprise, les parents. La Réunion s'est mobilisée sur les 14 dernières années, en tout cas, pour que nous puissions faire baisser ce taux de chômage qui était à 30%, descendu à 16%. C'est le boulot collectif avec des dispositifs très singuliers.
0: Face à l'ampleur historique des incendies dans l'Hexagone, Cyril Melchior a officiellement validé le principe de l'envoi d'un contingent de sapeurs-pompiers réunionnais en renfort. Une équipe constituée se tient prête déjà. Le président du département rappelle dans un communiqué que la solidarité nationale fonctionne dans les deux sens. Je cite, lors des cyclones et des catastrophes naturelles qui frappent notre île, nous bénéficions régulièrement du renfort de sapeurs-pompiers venus d'Hexagone. Il est naturel qu'aujourd'hui la Réunion réponde présente. Fin de citation. Lors de la prochaine commission permanente, Cyril Melchior proposera une enveloppe budgétaire spécifique pour prendre en charge les frais de cette mission de secours. Le méga-feu en Gironde est toujours en cours, journée particulièrement compliquée sur le terrain. Le vent et la canicule font leur retour, plus de 40 degrés attendus à Bordeaux. Les pompiers mènent un combat sur tous les fronts pour limiter au maximum les reprises de feu. Ignacio Bornassin.
20: À l'affût de la moindre flamme, dans cette forêt de pins, où les aiguilles tombées au sol sont le combustible parfait, les pompiers luttent toujours ce matin d'arrache-pied contre la moindre reprise. Notre équipe suit ces hommes dans le secteur de Lège-Cap-Ferret, où les reprises se multiplient depuis hier.
21: Il faut agir très rapidement car la journée est à risque. Il fait encore très sec et il va faire très chaud ici aujourd'hui en Gironde. On attend jusqu'à 40 degrés.
20: Des températures caniculaires qui peuvent embraser la végétation jusqu'alors épargnée par l'incendie.
22: Elle n'a pas brûlé, mais plus avec la chaleur, elle va sécher de plus en plus. Et à un moment, elle va s'enflammer. Donc elle va commencer à toucher ici, mais on risque d'avoir les cimes qui prennent également.
20: Tous les moyens sont à l'œuvre pour cette journée décisive. Notamment ici, juste en face du camp militaire de Souge, où l'incendie qui s'est déclaré hier soir est encore très violent, près de 200 hectares brûlés. Impossible d'approcher plus près, le brasier est trop fort. Les camions des pompiers se relaient en permanence pour noyer les lisières et contenir les flammes. Des manœuvres rendues possibles grâce à de nombreux camions citernes mobilisés juste à l'arrière du front.
23: Hier, on l'a vu, quand c'était en train de brûler, les camions ils venaient non-stop. On a ravitaillé de 11h jusqu'à 19h sans s'arrêter. On a des équipes qui sont restées cette nuit aussi.
24: On ne compte pas son temps?
23: Non, bah non, on ne peut pas. On ne compte pas son temps. Vu la conjoncture, il vaut mieux pas compter.
20: Un peu plus au sud, une autre reprise de feu est toujours en cours dans le secteur de Lenton, près de Marcheprime. Les panaches de fumée ne cessent de grossir et annoncent aux pompiers d'éprouvantes heures de combat à venir.
0: Depuis la semaine dernière, un immense élan de solidarité s'est structuré pour soutenir les sinistrés, les soldats du feu. On a vu notamment la contribution le week-end dernier de Cédric et Jennifer, un couple de traiteurs réunionnais installés dans les Agones qui ont préparé des caries pour soulager les forces sur le terrain. Une cagnotte en ligne est d'ailleurs ouverte pour les accompagner. Des milliers de bénévoles se mobilisent de nuit comme de jour pour apporter leur aide. Arsène Gay.
20: Ils ont beau ne pas faire face aux flammes, eux aussi sont à pied d'œuvre.
25: On transporte chaud, ça vient de sortir de production. Et là, on fait un maintien au chaud pendant 4 heures.
20: D'ordinaire, Michael est traiteur. Mais face à l'ampleur des incendies dans sa région, il s'est mué comme tant d'autres, en simple bénévole.
25: On a moins de travail, alors on s'est mis à en œuvrer pour la commune, pour nos pompiers qui sont sur le feu. En fait, c'est important parce que je suis de la commune.
20: Ému par ce combat qui a déjà trop duré. Comme lui, d'innombrables bénévoles sont personnellement concernés par les incendies. Certains même, animés par un esprit de revanche, après avoir connu les feux ici même en 2022. C'est le cas de Magali.
26: Il y a 4 ans, j'ai déjà été évacuée, donc je sais très bien comment ça se passe. Et il y a beaucoup de bénévoles, ça fait chaud au cœur, c'est encourageant et c'est bien pour les pompiers.
20: Même après une semaine de mobilisation, les rangs de ce centre de stockage des dons ne cessent de grossir.
27: Vous mouillez littéralement la chemise, là.
28: Il le faut. On défend une nation, on défend un territoire. C'est fondamental.
20: Loin de cette effervescence, un court répit pour ces 36 pompiers qui, après plusieurs nuits passées dans leur camion ou sur le sol, ont pu se reposer dans cette clinique, en partie réquisitionnée.
29: Moi, j'étais dans la chambre la plus éloignée. C'est pas parce que je ronflais, mais...
20: De vrais lits. Un luxe, hop, avant de repartir en intervention.
29: Une bonne douche, dormir, donc c'était vraiment top.
20: Les employés, eux, sont revenus bénévolement, comme Bastien, le chef cuisinier.
30: Hier, on a préparé ça, donc des pâtes et la petite sauce bolognaise.
20: Tout est fait pour les délester de la moindre charge.
30: Normalement, c'est fermé, là, on laisse tout ouvert. Ils se servent, c'est un peu à volonté, c'est leur bien-être avant tout, quoi.
20: Un peu plus loin, une vingtaine de lits vient même d'être installés dans une église, prêts à accueillir dès ce soir les pompiers mobilisés.
0: 3,5 millions de masques FFP2 ont été distribués en urgence aujourd'hui dans les pharmacies de Bordeaux et du département de la Gironde. L'accès aux masques sont gratuits, mais les stocks sont distribués en priorité aux personnes les plus à risque face aux fumées ou susceptibles de travailler à l'extérieur. Pour les milliers d'évacués qui ont pu enfin regagner leur domicile dans les Landes, c'est un triste retour à la réalité depuis hier. Des centaines de maisons détruites, des commerces ravagés. L'ampleur des dégâts est considérable. Témoignage recueilli par Louane.
31: Donc moi j'habite dans cette maison. J'habitais, pardon, dans cette maison. Là, voilà la place du garage.
32: Patrice réside ici depuis plus de 20 ans.
1: Ce matin, il erre dans les vestiges de ce qui fut sa maison.
31: C'était une belle vie. Il n'y a plus rien.
1: Au total, dans les Landes et en Gironde, on compte près de 450 habitations détruites depuis le début des incendies, il y a une semaine. Regardez cette maison au Porges, ou celle-ci à Biscarrosse, à une semaine d'intervalle. Les habitants croisés ce matin ne reconnaissent presque plus rien.
2: Tout a changé, il n'y a plus de vie, quoi. Il n'y a plus d'oiseaux, il n'y a plus d'écureuils. Hier, j'ai vu passer un pigeon avec une branche d'arbre devant chez moi. Je me suis dit, tiens, et ils se mettent à reconstruire aussi. Donc il y a quelques survivants quand même, visiblement.
1: Là aussi, une semaine a suffi pour détruire les commerces, comme cette jardinerie ou ce garage automobile, tenu par Philippe.
3: Il y a peut-être 40% de la zone qui est debout. Là, ici, vous aviez un charpentier qui est en train d'essayer de reconstruire un local derrière pour mettre son outillage. Mais c'est méconnaissable. Ça va être long et compliqué à reconstruire, je pense.
1: Une quarantaine de véhicules brûlés et toute une zone à rebâtir. Christine habitait le secteur et revient pour la première fois ce matin.
4: J'ai mon cœur qui saigne, quoi. J'ai vu des hangars que je connaissais, du monde que je connais. Ouais, c'est outré, quoi. Dépité, quoi. Je sais pas, j'ai pas les mots.
1: Au-delà des routes et des bâtiments, ce qui marque, en traversant les zones sinistrées des Landes et de la Gironde, ce sont aussi ces images de forêt qui n'en sont plus.
0: À l'étranger, le bilan du séisme au Japon continue de s'alourdir. Les autorités font état d'au moins 18 morts, d'une centaine de blessés et de plusieurs personnes toujours disparues. Le tremblement de terre a touché hier après-midi le sud du pays et a frappé l'île de Kyushu. Plus de 350 000 habitants de Kunamoto et de Nagasaki ont reçu des ordres d'évacuation d'urgence. Retour chez nous avec la 33e édition de la fête du Vakoa qui se prépare. Elle aura lieu du 7 au 16 août prochain sur le site emblématique du Cap Méchant à Saint-Philippe. La fête sera, comme chaque année, l'occasion de découvrir l'art du tressage à base de feuilles de Vakoa ou encore de savourer le Vakoa sous toutes ses formes culinaires. On écoute Lauriane Lechnig, une artisane de Saint-Philippe, et Olivier Rivière, le maire de la commune, au micro de Didier Payette.
5: C'est un temps fort hein, qu'on attend chaque année. Effectivement, on essaie de produire le plus possible, mais forcément, sur l'année, on a aussi d'autres commandes. Donc, on va dire que ça fait à peu près un mois et demi, en fait, qu'on est sur les créations donc, prévues pour la fête du Vakoa. Donc, on espère en tout cas qu'il y en aura assez pour tout le monde.
6: Nous fêtons les 33 ans de la fête du Vakoa. C'est une fête familiale, populaire, traditionnelle, qui véhicule toutes les valeurs et ce qui fait l'identité du territoire de Saint-Philippe. Je tiens ici à saluer tout le travail au quotidien de nos vanniers de la Maison de la Tresse et du terroir qui œuvrent à faire connaître davantage, on va dire, ce savoir-faire ancestral et qui surtout continuent à perpétuer ce savoir-faire.
0: À Saint-André, les marmailles de la cité Oasis profitent des vacances pour préparer un spectacle autour d'un thème très sérieux, les addictions. Il sera présenté dans une semaine aux habitants du quartier. Les enfants, adolescents ou entre 13 et 17 ans et promettent un show avec beaucoup d'humour. Julie Lerman a assisté aux répétitions.
7: Les enceintes résonnent et les dernières consignes sont données. Dans quelques jours, le rideau se lèvera. À travers le théâtre, la musique et la danse, ces jeunes de 13 à 17 ans peaufinent leur spectacle sur un sujet sensible, les addictions.
8: Quand il n'y a rien à faire, on va faire théâtre pour faire rigoler un peu les gens.
9: On crée tout nous-mêmes. Après, Florent, il nous dit comment faire, etc., vu que c'est notre animateur.
11: Mon rôle, c'est d'être surveillant pour faire de la prévention un peu pour la maman qui donne de la puff à son enfant devant l'école.
8: Montrer qu'il y a des enfants qui ont la capacité, mais au fond, ils sont sous pression, donc ils ne répondent pas aux bonnes questions, comme on a fait dans le sketch.
12: Soustraction, explication, addiction.
24: Et c'est une mauvaise réponse.
7: Les jeunes de la cité Oasis ont déjà assuré la première partie de PLL au théâtre de Saint-Gilles. Le théâtre ouvre même les portes du cinéma. À 18 ans, Kylian a été retenu lors d'un casting pour un film français.
10: Déjà, grâce au théâtre, bah, d'aujourd'hui, bah, je suis pris dans un film. Et ça apprend déjà à avoir beaucoup de connaissances à l'extérieur.
7: Ici, la scène devient un terrain d'expression. Un moyen de parler des addictions autrement, de sensibiliser les plus jeunes et de dynamiser le quartier Oasis. La représentation est prévue jeudi prochain.
10: Banal et créatif, hein, c'est de la fleur de l'âge de toute façon. Et après, moi, mon travail, c'est d'accompagner Banal, de cadrer un peu toute cette énergie.

0: là et c'est de créer un joli petit spectacle pour les gens du quartier.
1: Pourquoi les addictions? Parce que c'est un phénomène qu'on retrouve chez nous, devant, dans notre quartier aujourd'hui. Et du coup, pour nous, il est important que le message des jeunes, il vient des jeunes.
2: L'association s'est déjà fait une place sur TikTok. Leur jeu de théâtre, porté par l'humour, séduisent un public toujours plus large, avec un objectif, faire rire, pour mieux faire réfléchir.
3: Le spectacle, c'est donc jeudi prochain, dans 8 jours, et non demain. Avant de conclure ce journal, cette observation, un petit rorqual nain a été aperçu samedi dernier par une plongeuse. Le cétacé aurait été filmé pour la première fois le 15 juin dernier au large de Bouguenc-Anot. Selon Globis, il s'agit donc très probablement du même individu. Le petit rorqual nain quitte les eaux polaires plus chaudes de l'océan Indien afin de se reproduire. On attend toujours les baleines à bosse qui se montrent, elles, plus timides cette saison. La météo demain matin, du soleil à Sillaos, il fera 8 petits degrés au thermomètre. Harmonie Peria pour un bulletin complet dans quelques secondes. Et c'est la fin du 19h. Merci à tous de l'avoir suivi. Après la météo, votre magazine Capital. L'information revient demain à 6h avec Jonathan Desizo, les équipes du 6-8 ensemble des vacances. Moi, j'aurai le plaisir de vous informer à 12h30. Donc pour ce nouveau journal, on se quitte ce soir. En musique, on a appris la triste nouvelle, le DJ français Kavinsky, âgé de 50 ans, est décédé. Il avait marqué les esprits lors de la cérémonie de clôture des Jeux Olympiques de Paris, lors d'un concert au Stade de France, en réinterprétant Night Call avec Angèle et le groupe Phoenix. Emmanuel Macron a salué la mémoire d'une fierté française. Excellente soirée à tous et à demain.

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0: Bien le bonsoir, la Réunion est ravie de vous retrouver pour votre météo. Les précipitations présentes sur notre département vont se dissiper. Ce soir, une nuit assez calme, exception sur l'Est. On a droit à quelques entrées maritimes, mais ça reste faible tout ça. On parle plutôt de brise, vent faible et puis une mer agitée sur l'Ouest et le Sud, toujours due à la présence de la houle de Sud-Sud-Ouest, mais qui reste assez bas quand même tout ça, 1,50 m en moyenne pour les vagues les plus hautes. Vous multipliez par 2, ça fait 3 mètres. En ce qui concerne les températures, stationnaires entre 18 et 20 sur l'ensemble du littoral, 7 degrés, 6 à 7 degrés pour les cirques et 4 à 3 degrés du côté du Maïdo ou encore vers le volcan. Demain matin, le soleil rayonne sur l'ensemble de la Réunion et puis pour l'après-midi, l'évolution des ondes se met en place, des précipitations qui démarrent vers le secteur du volcan, ce sera modéré, un peu plus fort peut-être, c'est vrai, sur le nord-ouest de la Réunion, quelques précipitations aussi dans l'intérieur, sur les hauteurs, puis un ciel assez ensoleillé par secteur, notamment sur l'est de l'île. Le vent, toujours, on va dire, absent. On parle plutôt de brise. Quant à la mer, elle conserve son côté agité sur l'ouest, le sud, dû à la présence de la petite houle qui fera 1,50 m, je vous le rappelle. Et puis, en ce qui concerne la mer, sur le nord, nord-ouest, elle sera calme. Les températures minimales, 18 degrés à Saint-Denis, entre 8 et 11 sur les cirques, et puis 4 degrés du côté du volcan. Pour les maximales, 27 degrés à Saint-André également pour la pointe des Trois-Bassins, 20 degrés au Colimaçon, on terminera avec Sillaos avec 22 degrés. Pour les prochains jours, on aura droit à plus d'humidité les après-midi. Notamment, ça va démarrer tout doucement vendredi, ce sera beaucoup plus marqué d'ici samedi et les températures varieront entre 5 et 28 degrés. Chez nos voisins maintenant, le soleil brille du côté de Madagascar, quelques averses pour Maurice, du soleil du côté de Rodrigue, un peu plus loin, le soleil pour Johannesburg et quelques averses pour Moroni et Mahé. Direction l'Hexagone, le soleil en grande majorité, ça vire à l'orage du côté de Paris et les températures varieront entre 29 et 41 degrés. Retour chez nous, demain, nous serons le jeudi 30 juillet. Des bisous d'avance à vous les Juliettes. Le soleil s'élèvera à 6h50 et nous quittera à 17h59. Excellente soirée à vous tous et d'ici là, restez dans l'air du temps sur Antenne Réunion.
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5: Et si on assistait au renouveau du camping? Ces rois du toujours plus de confort et d'activité se lancent aujourd'hui dans la mer des batailles, la restauration.
6: Une pro du maquillage. Bon, ça sera très rapide chez moi. C'est quand même le camping. Un minimum, mais pas trop. Et j'ai pas le pinceau. Les filles! Le pinceau!
5: Près de Perpignan, Rachel et son mari Adam ont réservé 2 semaines de vacances avec leurs 3 enfants et 3 de leurs copains de leur choix.
7: Oui.
8: Tu peux mettre ma pince, s'il te plaît?
7: D'accord.
5: À 8, ils ont loué un mobil-home gigantesque. Son prix, 2100 euros la semaine. Une suite parentale, 2 chambres pour les enfants, 2 salles de bain et 1 cuisine toute équipée. Sauf qu'ils ne comptent pas vraiment l'utiliser.
6: On a prévu du coup d'aller tous ensemble à la restauration. Là, franchement, là, c'est les vacances aussi pour moi.
9: On rentre et on se couche.
6: Oui, c'est ça.
9: Pas de vaisselle.
6: Allez, on y va.
5: Et pour ça, ils ont pris la nouvelle offre restauration lancée par le camping. La petite tribu a même une table réservée juste devant la scène. Car ce camping propose des shows tous les soirs. Ils ont tous ces petits bracelets qui leur permettent de profiter midi et soir des services de restauration. Pour eux, de vraies vacances, sans aucune contrainte. Et pour le camping, un moyen de faire le plein.
10: Là, on rajoute le bouillon.
5: Au menu ce soir, Fidoua, une spécialité catalane.
10: C'est une paella avec des pâtes, ça s'appelle Fidoua. Et ensuite, on le fait qu'au poisson.
5: Et chaque semaine, des stars comme Lam, Hélène Segarra et même les 3T, les neveux de Michael Jackson,
11: bonsoir, Lunaïa, est-ce que ça va ?
5: Se produiront au camping.
12: C'est pas vrai. Au moins, on profite, on mange, on a envie de se lever, on se lève, on va danser, on reste assis et on profite.
5: De quoi divertir les clients et surtout les garder captifs. C'est la nouvelle formule qui fait rêver tous les Français. Des vacances all-inclusive pour maîtriser son budget et s'amuser.
13: Et voici monsieur.
14: J'ai demandé un extra pour mon cocktail. Ça a été super, ça n'a posé aucun problème. Sans surplus, sans supplément.
15: Alors nous, on recherche vraiment 0 charge mentale.
16: C'est les vacances, les pieds sous la table, absolument.
17: Sur la table?
16: Non, pas sur la table, sous la table.
5: La nouveauté, les campings se lancent eux aussi à fond sur ce créneau. Ils proposaient déjà des activités à gogo. Piscine, toboggan, spectacle. Pour moins de 2000 euros la semaine.
18: Si je prenais tout indépendamment dans un autre lieu, c'était quelque chose qu'on ne pouvait pas s'offrir.
5: Maintenant, ils dégainent des offres

0: restauration.
1: Je vous accroche tout au petit bracelet.
2: On ne se rend pas forcément compte de combien on dépense, donc ça nous pousse aussi à la consommation.
0: Tous rêvent de copier la recette magique qui a fait les beaux jours des clubs de vacances.
3: C'est possible qu'on vous fasse gagner un pognon de dingue, comme dirait le président.
4: C'est ça.
0: Mais est-ce toujours payant ?
5: Il a dû me coûter un petit bon pour moi.
6: Autour des 2 millions d'euros au global, ouais.
0: Pour rentabiliser des investissements parfois pharaoniques, vous allez découvrir que leurs secrets se cachent souvent dans les cuisines.
7: Moi, je suis surtout gestionnaire. Donc, je sais faire la cuisine, mais pour moi, un centime, c'est 50 000 euros.
0: Bellambra ou VVF, face à l'offensive des campings, chez les géants des clubs de vacances, l'heure est à la riposte. À chacun ses armes. Chambre tout confort.
8: Waouh, super, il y a la vue.
0: Buffet spectaculaire.
9: Donc là, on va créer le waouh d'un coup.
0: Ou offre à tout petit budget.
10: T'as tout mangé ? Waouh, t'en veux ?
11: Du coup, les échines, c'est ça pour la petite carbo. On peut faire comme à la maison quand on ouvre le frigo, on voit bon qu'est-ce qu'on a.
0: Alors quand les prix pour une semaine varient du simple au double, de 1500 à 3000 euros, qui propose le meilleur rapport qualité-prix ?
12: Le bar, ça manque.
13: C'est un peu dommage de devoir payer quand
12: c'est vrai,
13: manger une glace.
0: Et les clients, en ont-ils vraiment pour leur argent ? Village vacances, camping, club, enquête dans les secrets des vacances all-inclusive à la française. Se lancer dans le tout compris, c'est toujours un gros pari. Mais au camping Naya Village, dans les Pyrénées-Orientales, le directeur général Sébastien Guillaudeux et le gestionnaire du site Anthony Alverola.
14: L'idée, c'est qu'on fasse un petit point sur les sur ces prochains investissements là qu'on envisage. Allez, c'est parti, let's go.
0: Sont persuadés d'avoir trouvé le concept qui fera la différence auprès des vacanciers.
15: On va se mettre là.
0: Avec ses 515 emplacements qui peuvent accueillir 2500 personnes. Le camping est l'un des plus grands du département. Mais autour de lui, les touristes ont l'embarras du choix. 185 concurrents, tous plus spectaculaires les uns que les autres. Alors, pour creuser l'écart, les deux hommes ont décidé de tout miser sur la restauration. Avec deux bars snack abordables, et deux restaurants qui proposent une cuisine plus raffinée ou locale. Le défi maintenant, c'est de les remplir au maximum. Et là, Anthony, le gestionnaire, a un objectif.
16: On a la chance de pouvoir avoir la restauration à notre compte, sans l'avoir mis en gérance. Donc avec Sébastien, on a vraiment cette volonté d'exploiter à fond. Là, aujourd'hui, le chiffre d'affaires, il est à 1 200 000 euros environ. Cette année, on a une volonté de monter à 1 500 000.
0: Pour atteindre cet objectif, le directeur général a convoqué toute son équipe.
17: Le début de journée se passe bien ?
0: Il veut les briefer sur le nouveau pass restauration.
17: Vous allez me dire ce que vous en pensez. Hein. Finalement, ça serait deux bandes. Une carte pass restauration pour un montant de 25 euros. Elle serait nominative. Elle donnerait une remise de 15% sur l'intégralité de nos espaces de restauration. Donc pas limité à un restaurant. Possible partout.
18: 15% nos limites.
17: Nos limites.
18: C'est ceux qui veulent toute la journée. S'ils veulent consommer.
0: Avec ce pass, il espère pousser ses clients à consommer chez lui. Au moins 168 euros par personne sur la semaine. C'est-à-dire 28 euros par jour. C'est la somme à atteindre pour rembourser la mise de départ de 25 euros. Car ce n'est qu'ensuite que le client commence à profiter réellement des 15% de remise. Le premier objectif du directeur général, c'est de répondre aux attentes des familles qui ne veulent pas se casser la tête.
17: Aujourd'hui, pourquoi on le fait ? Parce qu'on a une clientèle qui, elle, a aussi un besoin de chercher des offres de restauration parce qu'ils n'ont pas nécessairement non plus envie de s'embêter à faire de la cuisine pendant leur période de vacances. Et donc, ils étaient demandeurs.
0: Au vu de la concurrence dans son secteur, impossible d'augmenter ses tarifs de location qui correspondent déjà au prix moyen dans la région, qui est de 1500 à 1800 euros la semaine. Son levier principal, ce sont donc ses restaurants. Alors il espère vendre une centaine de passes.

0: Bah, l'intérêt, c'est pour nous de garder les clients dans le camping. Donc, nous, l'objectif, c'est qu'ils aient pas envie de sortir, parce que justement, on a proposé tout ça. L'intérêt, c'est aussi pour nous de sécuriser, entre guillemets, un volume d'activité dans les restaurants ou dans les autres points de vente qu'on pourrait avoir.
1: Le pass restauration est validé. Le défi maintenant, c'est de convaincre les campeurs. C'est le rôle de Michael, le chef de village.
2: Allez, vous le voyez, les animateurs sont en train de vous distribuer des petites informations importantes sur des...
1: Et pour ça, rien de mieux qu'une bonne annonce à l'ancienne.
2: Évidemment, le pass restauration, celui qui pour 25 euros... Eh bien, vous donne droit à 15% de réduction sur tous les points de restauration.
1: Et une distribution de flyers.
3: Bonjour madame, vous allez bien? Alors, un pass, la restauration, c'est 25 euros par personne.
4: Bonjour.
1: Michael a mobilisé tous ses saisonniers.
5: Je vous distribue les flyers.
3: Alors, je vous apporte une magnifique offre. Et vous avez réduction de 15% sur toute la carte. Et c'est vraiment valable sur tous les restaurants du Naya.
6: En fait, c'est comme une carte de fidélité. Et ça, c'est pendant toute votre semaine.
7: Ça pourrait vous intéresser.
8: Oui, et fortement. C'est toujours plus pratique. C'est plus pratique que de sortir en ville.
3: Il y a tout ici.
1: Il y a une famille qui a tout de suite adhéré à ce pass, les Driopont.
9: Bonjour.
1: Ils ont prévu un budget consommation en extra de 400 euros pour E8, qu'ils aimeraient bien optimiser.
9: Voilà, donc on est venu voir un peu comment ça se passait. Et...
10: Alors en fait, les passes restauration, c'est une offre qui est normalement à 25 euros. Okay. Là, vous avez la chance de pouvoir bénéficier de l'offre de lancement. Donc on a 15 euros par personne.
11: Okay. Ben, on va prendre un pass, du coup, pour... on est venu pour toute la famille.
10: Du coup, vous êtes...
12: 8
10: personnes. Hop. Donc pour 8 personnes, on sera sur un total de 120 euros.
1: Les Driopont voient cette offre comme une occasion de se faire plaisir, tout en faisant des économies.
12: Oui, parfait.
10: Je vous accroche tout au petit bracelet.
9: Aujourd'hui, le nerf de la guerre, c'est l'argent. Donc on va aller chercher un peu de réduction quand même pour pouvoir essayer de profiter un maximum des vacances.
11: Ça nous permet, durant le séjour, effectivement, de pouvoir profiter d'une réduction sur crêpes, boissons... Disons qu'une famille nombreuse, voilà, c'est quand même assez sympathique de pouvoir bénéficier de cette réduction-là.
1: Et pour doper les ventes, le camping a une autre arme redoutable, ses petits bracelets.
10: Bien sûr, vous vouliez mettre combien par bracelet?
11: On va remettre 20 par bracelet.
9: 20 par bracelet, ouais.
1: Inutile de sortir son porte-monnaie, ils permettent de régler toutes ses consommations sans contact.
11: Il n'y a plus besoin de penser à chaque fois à dire il faut aller retirer de l'argent, il faut ceci. Chacun en fait se gère et c'est, je pense, appréciable, en tout cas pour moi.
9: Merci. Au revoir.
1: Une impression de liberté et d'avoir déjà tout payé, mais qui peut pousser un peu à la consommation. De quoi ravir Louis.
13: Hop, et de fit.
1: C'est lui le responsable des cuisines et il compte bien sur ce nouveau levier pour augmenter ses revenus. Il vend surtout des snacks qui représentent 65% de son chiffre d'affaires restauration. Des crêpes à 2,50€, des panini à 8,50€ ou encore des pizzas à partir de 11€. De petits prix, mais de gros volumes. Surtout avec les produits surgelés.
13: Allez, je vais chercher les frites.
1: Qui sont faciles à travailler et nécessitent peu de personnel.
13: Hop. Là, on a tous les surgelés. Ouais. On fait tout ce qui est croquetas, tout ce qui est stigmozza, tout ce qui est frites. Hop, c'est bien fermé.
1: Mais là où il espère faire plus de chiffres, c'est dans ses restaurants. Il y sert des plats plus travaillés.
13: Alors, c'est quoi? Côte de bœuf bleu, légumes et magret bleu saignant. Donc, je me mets sur le côté et je continue la coupe.
1: Des plats vendus plus cher, plus de 20 euros.
13: On les achète 14 euros le kilo, le magret. Le magret pèse à peu près 400-500 grammes. Quand on le dégraisse et on le enlève, il nous reste 300 grammes de viande et on le vend 24,50 euros.
1: Avec ses produits nobles, Louis gagne plus d'argent. Alors il compte sur ce tout nouveau pass pour développer ses vrais restaurants.
13: Ça nous permet de remplir le resto et ce soir être full sur la partie restauration.
1: La famille Driopont, elle, a marché à fond. Ses habitués du camping faisaient normalement leurs petits encas avec leurs courses de la semaine. Mais grâce à leur réduction, ils se lâchent davantage.
14: Est-ce qu'on a un coca chéri?
15: Un coca chéri?
14: Une tranche de citron,
15: hein? Oui, bien évidemment.
16: Il y aura deux Red Bull, s'il te plaît.

0: de Red Bull. Avec ceci.
1: Noir.
2: Crêpe au Nutella.
0: Une crêpe au Nutella. Tac.
3: Allez, ça nous fait un total de 31 euros. Sans la remise. Et avec la remise des 15%, ça vous revient à 26,35 €.
0: Allez, on avait le coca cerise.
4: Merci.
0: Le
4: coca et 5 euros d'économie grâce au pass.
0: Merci beaucoup.
5: Combien on dépense. Après, il y a le fait aussi d'avoir moins 15%. Donc, ça nous pousse aussi à la consommation. Maintenant, voilà, on n'est pas là non-stop à prendre et à consommer. On essaie de rester dans le budget, mais on maîtrise un peu moins les dépenses. Ouais.
4: Alors, à la fin, qui ressort gagnant? Côté famille, entre le pass restauration et le paiement sans contact, après 15 jours de vacances, les Drieupon ont dépensé 400 euros. Mais ils sont perdants de 60 euros, car ils n'ont pas assez consommé. En revanche, côté camping, l'opération est une réussite. À mi-saison, Sébastien et Anthony ont vendu environ 120 passes. Ils devraient remplir leurs objectifs de chiffre d'affaires. Et pour faire encore mieux, le patron a un autre atout dans sa manche. C'est super chaud de l'été. Si certains campings ont fait le pari de la restauration, l'autre moteur de croissance pour se démarquer de la concurrence, c'est la surenchère d'attractions. Dans l'autre région star du camping en France, la Vendée, un établissement s'est lui aussi lancé dans ce grand match.
0: Allez, c'est parti.
4: Mais il a misé sur un autre levier, du fun à gogo. Et les stars de l'été, les toboggans géants. Pourtant, dans la région, les parcs aquatiques ne manquent pas. Comme Auglis Park, à une heure de voiture. Ou encore Atlantique Toboggan. Et dans les campings, il y a aussi de quoi faire. Alors cette année, Julien Nau, le directeur du château, a sorti le grand jeu pour son établissement. Il s'est mis en tête de détenir un record, celui du plus haut toboggan de camping en France. Il culmine à 17 mètres.
6: C'est vraiment un truc en plus vraiment sympa pour le camping.
7: Et vous les enfants, vous avez aimé?
8: Oui, trop bien.
9: Bah, j'ai battu papa.
10: Ça va vite et ça va des lumières. C'est trop beau.
4: Et Julien a fièrement affiché son nouveau monstre sur les réseaux sociaux. Résultat, quand sur internet on tape toboggan record dans un camping, il arrive en tête de toutes les recherches.
11: Alors cette descente,
12: super.
11: Ouais.
12: Ah, on n'arrête pas là, c'est un flirt l'overdose de toboggan, mais c'est très bien. Puis il n'y a pas de queue, donc c'est top.
13: Lui, il est récent, hein.
11: Ah, mais il est de cette année.
12: Ouais, ouais. Il est pas, il a dû coûter un petit bonbon. Hein.
11: C'est un investissement qui est autour des 2 millions d'euros au global, ouais.
14: Ça va.
4: 2 millions d'euros, un énorme pari économique. Alors, il y a quelques mois,
0: dedans, ça va le faire.
4: Julien était beaucoup plus tendu.
0: Les gars, ils sont arrivés, non ?
4: Car ce jour-là, le toboggan à 2 millions d'euros est encore en morceaux.
11: Salut les gars. Aujourd'hui, là, on va être sur la dernière installation du coup du bloc polyester en haut.
4: Les tout derniers tubes doivent encore être installés à quelques jours de l'ouverture de la saison estivale.
11: Bon bah les gars, bon courage.
15: Allez, bonne journée.
11: Allez. On n'a pas envie de décevoir nos clients. Ils ont envie de venir en vacances. Nous, on leur annonce qu'on est en train de créer une nouveauté. Donc, il faut qu'on soit dans les temps.
4: Si le chantier prenait du retard, ce serait une catastrophe. D'autant plus que Julien a loué une grue de 32 mètres de haut à 2000 euros la journée.
11: Je sais pas si on a déjà rentré si gros dans le camping.
4: Et son énorme gabarit lui donne quelques sueurs froides.
11: Stop. C'est pour les dernières parties qui vont être au plus haut. Ça va permettre de pouvoir manœuvrer.

0: et de passer au-dessus les anciens toboggans aussi en même temps.
1: La grue va permettre de soulever les 1,2 tonne de tubes. Mais l'assemblage n'est pas aussi facile que prévu.
2: Ouais, ça aurait été un peu judicieux, ouais.
1: À 17 mètres de haut, le tronçon se met à tanguer dangereusement.
2: Tu me dis quand je peux me permettre de descendre.
3: Elle va taper la tête du poteau. Ah, c'est bon, on va la récupérer.
1: Après quelques heures, les dernières parties du toboggan sont fixées. C'est la fin d'un chantier colossal de 4 mois qui a mobilisé plus de 50 personnes. Ce toboggan, c'est le nouvel atout commercial de Julien.
0: Il faut forcément marquer un peu les esprits, et pour marquer les esprits, il faut aller chercher de la hauteur et chercher de la longueur.
1: Le moment tant attendu est arrivé, celui de la mise en eau.
4: Ça y est les gars,
5: ouais. Tout est en place, on est prêt à faire feu là.
1: Le cœur du réacteur, ce sont ces deux pompes, 30 000 euros la paire. Elles vont acheminer l'eau à 17 mètres de hauteur. La moindre fuite pourrait coûter très cher au camping.
6: Viande, c'est bon?
1: Alors chaque boulon est inspecté.
4: Alors Mehdi,
5: là comme ça on est bien.
4: Ouais.
1: Julien a le sourire. Pourtant, ses factures d'électricité et d'eau vont considérablement augmenter. Au total, plus de 20 000 euros de frais de fonctionnement estimés à l'année. Alors, pour rentabiliser son toboggan, paradoxalement, il a encore investi. Dans 12 nouveaux mobilhomes premium, flambant neuf.
4: Moi, dans l'idée, je l'envisageais plutôt à regarder vers là.
1: Ces hébergements lui ont coûté 30 000 euros chacun, installation comprise. Ils vont remplacer d'anciens mobilhomes qui étaient loués environ 1 200 euros la semaine.
7: Tout droit. Continue, tout droit.
1: Les nouveaux rapporteront 200 euros de plus.
0: Pour rentabiliser un projet comme le toboggan, forcément, il va falloir qu'on enchaîne à des réservations et du coup, avoir un maximum de vacanciers.
7: Oh, c'est pas mal, hein?
4: Ouais.
7: Là, du coup, c'est bon, 50-60 de la haie,
4: bon,
7: 50.
0: Ouais, bien, parfait. Ça va, Louise?
8: Ça va.
0: Donc, du coup, on va commencer à regarder un petit peu à l'intérieur des nouveaux mobilhomes.
1: La saison va commencer. Julien n'a pas une minute à perdre. Alors, il a acheté des mobilhomes tout équipés, avec frigo et électroménager.
0: Alors, dans la partie chambre. Donc là, on peut voir le placard à l'entrée. Donc ça, c'est toujours super pour ranger toutes les affaires avec la penderie. Donc là, pareil niveau matelas. Le but, c'est vraiment quand même d'avoir une literie qui est vraiment de bonne qualité. On le voit là, par rapport à l'épaisseur, par rapport à la souplesse.
1: Le directeur équipe également ses hébergements avec des kits tout prêts, achetés 2000 euros, qui comprennent toute la vaisselle.
0: On va avoir le presse-agrumes, on va avoir les sous-plats, le couteau à huîtres. Indispensable ici, on est au bord de la mer. Génial.
1: Et également le petit électroménager.
0: Ça nous permet d'avoir très rapidement tout d'un coup. Donc c'est quand même pour nous très pratique.
1: En quelques heures, ce mobilhome est prêt à être loué. Retour en début de saison.
0: Allez, ça va.
1: Grâce à son toboggan, tous ces mobilhomes, notamment les nouveaux, affichent complet.
0: Là, on va passer devant les mobilhomes qu'on a installés. Ça y est, qui sont tous occupés.
1: Adeline, Vincent et leurs deux enfants viennent d'arriver.
9: Vacances.
10: Et pourquoi le camping alors?
9: Parce que avec les ados, c'est bien d'avoir les toboggans, profiter aussi d'avoir des copains, pas toujours être sur le téléphone.
11: Comme ça, on peut sortir en boîte la nuit.
1: Ils ont déboursé 1100 euros la semaine et n'ont qu'une hâte, découvrir les installations aquatiques.
10: Comme l'apéro, le premier bonjour, c'est le début des vacances.
1: Ce qu'ils attendent le plus, c'est le fameux mastodonte de la glisse. Et ces deux tubes côte à côte pour faire la course sur 152 mètres de long.
12: Si on s'allonge, ça va assez vite.
13: Ah, c'est bien, il est rapide du ouf.
1: On pourrait croire que les glissades vont s'arrêter là,

0: Mais non, la famille va pouvoir profiter d'une offre originale. Un pass qui permet de s'amuser dans les installations de deux autres campings au choix, gratuitement.
1: Nous allons découvrir le deuxième camping, vu qu'on a eu le droit à un pass découverte pour la journée.
2: On va pouvoir comparer, ça va être chouette. Ouais.
3: Moi, j'ai trop hâte de voir la piscine, comment elle va être et tout. En vrai, ça va être trop cool, j'ai hâte de ouf.
0: Un vrai bonus pour les clients, mais surtout une astuce qui ne coûte pas un centime au groupe indépendant Sun Marina. C'est lui qui possède le château, mais aussi deux autres campings situés l'un à côté de l'autre, à 10 minutes à peine en voiture.
4: Bonjour.
1: Bonjour, enchanté. On est actuellement 3 semaines au château et on vient découvrir aujourd'hui le camping.
4: Je vous mets les bracelets pour pouvoir rester la journée au Genette.
0: À la tête de ces 3 établissements,
5: bonjour.
0: Se cache une famille discrète.
5: Ça va, juste à l'heure. Hein.
0: Henri Jacquebeau gère le camping Acapulco. Sa sœur Anne Beau est la patronne des Genets, le premier camping créé il y a 40 ans par leurs parents. Un petit empire familial qu'ils tiennent à faire prospérer contre vents et marées.
6: Sur Saint-Jean-de-Mont-Saint-Hilaire, on a plus de 80 campings. Et on a de plus en plus de campings qui sont repris par des groupes. Nous, on tiendra bon. Je dois transmettre également à mes enfants. C'est une histoire de famille qu'on va perdurer.
0: Pour se démarquer, le groupe a justement créé ce pass intercamping avec un objectif, inciter les familles à revenir l'année suivante dans un autre de leurs établissements.
6: Le but, c'est de faire tourner notre clientèle sur les 3 campings qu'on estime aujourd'hui à un taux de 8% de conversion, mais on voudrait l'augmenter. Si on arrive aujourd'hui à monter à vers 15%, je serais très heureux. Ça veut dire qu'on fidélise totalement nos clients.
0: Pour Adeline, Vincent et les enfants, c'est parti pour la deuxième expérience aquatique de la journée.
2: C'est un espace ouvert, fermé, donc c'est vachement bien.
0: L'idée géniale de ce camping, c'est cette piscine de 800 mètres carrés. Avec ses sculptures en petites briques bien connues des enfants. Un décor à 240 000 euros et 250 kg de briques sont à disposition.
1: Il y a même des bateaux qui flottent en Lego. Honnêtement, j'en ai fait quand j'étais petit, ça donne envie, hein, puis ça flotte.
0: Dans ce deuxième parc aquatique, on peut même se chronométrer.
7: 14 secondes.
8: Toi, t'as fait 13, elle a fait 15, pour non ? Non, 17. Ah, je suis le meilleur. C'est mon terrain ici.
0: Une journée d'activité sans aucun supplément à payer.
9: Dans un parc à thème un peu comme celui-là, à l'extérieur, pour la journée, vous auriez payé combien ?
10: Ah, je pense bien que c'est un bon 30 euros par personne, mais je pense pour la journée. J'ai pas le tarif en tête, mais il me semble que c'est bien ce tarif-là. Donc après, sur place, après, il faut manger, etc. Parce que souvent, on peut pas prendre non plus sa nourriture. Donc ça fait quand même un petit budget.
0: Ce pass, c'est du gagnant-gagnant. Il ne coûte rien au camping et les vacanciers ne déboursent pas un centime de plus. Opération réussie, la famille d'Adeline reviendra l'année prochaine. Avec ces nouvelles offres, les campings repartent à l'offensive. Et surtout, ils grappillent de précieux clients aux opérateurs historiques du tout compris, les clubs. Bellambra, VVF, Club Med, Azureva. En France, une dizaine de groupes se partagent ce marché à 3 milliards d'euros. Jusqu'à maintenant, ils régnaient en maître du all-inclusive. Alors, pas le choix, ils doivent lancer la contre-attaque. Dans le Var, près de Hyères, sur la presqu'île de Gien, le village vacances des Criques est l'un des joyaux du groupe Bellambra, le leader des clubs en France.
11: Bonjour, ça va ?
0: Aurélie Motet, la directrice,
11: du pirate ici.
0: Et la chef d'orchestre d'une nouvelle stratégie.
11: Alors le club, il est plein à 85% là cette semaine.
0: Plus de confort et plus d'activité. Objectif, en mettre plein la vue aux vacanciers. Dans ce club, le groupe a investi 10 millions d'euros pour sortir l'artillerie lourde. Nouvelle piscine de carte postale. Complexe sportif ultra moderne, appartement premium et restaurant avec terrasse panoramique. Le tout dans un petit bout de paradis. Alors, avant l'arrivée de chaque client...
11: Ah, Sylvie, t'es là ?
12: Oui, je suis
11: Ça va, ça s'est bien passé ?
0: Aurélie vient elle-même inspecter le ménage.
5: Ouais. Trois petites poussières en dessous des lits.
11: D'accord. Bon, je vais passer revérifier.
0: Comme dans l'hôtellerie de luxe.
11: Super.
0: Pour répondre aux nouveaux standards de qualité.
11: Bah, la hantise, c'est un client qui a fait 10 heures de route. Il est fatigué, sous la chaleur, la canicule, les enfants qui veulent aller à la piscine. Si à ce moment-là, la prestation est manquée par une erreur sur le ménage ou autre chose, c'est un client qui revient en réception et ça, c'est impensable.
0: Les appartements ont été complètement rénovés. Budget des travaux, 6 millions d'euros. 4 millions pour le gros œuvre, notamment les salles de bain, les peintures et la climatisation. Et 2 millions pour les équipements, l'ameublement et la literie haut de gamme.
11: Très important pour le confort de nos clients. On est sur du 26 cm de matelas.
0: Et pour la décoration, Aurélie a voulu faire chic, mais avec un budget assez limité, 2500 euros par chambre.
11: Ça va être effectivement des petits détails sur le lit, comme la chute de lit. Ça va être les petits coussins décoratifs. C'est pas grand-chose, mais c'est les petits détails qui font toute la différence.
0: Au total, cela représente de gros investissements. Alors la directrice doit absolument remplir son club tout l'été. Cette chambre est prête pour accueillir ses clients.
12: Allez, go, on y va.
0: Et ce sera Julie, une prof de yoga de 45 ans. Avant, elle était une habituée d'un concurrent plus haut de gamme, qu'aujourd'hui, elle ne peut plus s'offrir.
12: Allez, c'est parti.
0: Alors, elle a réservé ici pour la première fois avec son amie Magali et leurs enfants.
13: Bonjour.
14: Bonjour.
0: Et elle espère bien passer des vacances exceptionnelles.
14: J'ai un séjour en pension complète, c'est correct?
0: Tout commence par la remise du précieux sésame.
14: Donc juste ici, vous avez les deux bracelets directement pour les adultes. Et là, j'ai les quatre bracelets pour les enfants, juste ici.
0: Encore un bracelet qui donne accès au buffet à volonté et à tous les services inclus.
14: Merci. Bonne installation et vous n'hésitez pas à repasser sur le temps.
11: Merci.
0: Julie et Magali ont déboursé 3000 euros chacune pour une semaine en pension complète avec leurs enfants.
14: Sympa, hein ?
15: Ah, c'est sympa la piscine.
0: Pour ces mamans, c'est le prix de la tranquillité.
14: Alors nous, on recherche vraiment zéro charge mentale, se laisser complètement porter.
16: Des connexions, vraiment repos.
14: Les vacances avec les enfants, c'est jamais un repos à 100%, mais peut-être un peu plus ici que dans d'autres configurations.
0: Mais à ce tarif, Julie a des attentes élevées.
14: Faut rentrer là. Vas-y, rentre. Waouh, super, il y a la vue. Franchement, la vue mer est vraiment assez époustouflante.
17: Et se réveiller et voir la mer, c'est quand même assez agréable.
14: Qu'est-ce que t'en penses, Alix, de la chambre ?
15: Trop bien.
0: Et les jumelles de 9 ans ont droit à leur propre chambre.
15: Allez, moi, ici. Moi, ici.
0: Le standing des logements est validé, mais Julie a aussi l'intention de très bien manger.
14: Moi, c'est vrai que je suis un peu exigeante, entre guillemets, sur la nourriture. J'attends de voir au niveau de l'alimentation ce qui est proposé.
0: Et justement, le club a là aussi fait des efforts très importants. L'artisan de la montée en gamme du buffet, c'est le bien nommé Michel Goutte, le chef exécutif.
18: C'est le moment que j'adore. C'est le moment où je vais tout goûter. Donc c'est le moment.
0: Il gère toute la restauration des 44 clubs et hôtels du groupe Bellambra.
18: Je ne demande pas à mes équipes qu'on fasse du 3 étoiles Michelin. Moi, ce que je demande à mes équipes, c'est qu'on fasse de la bonne cuisine avec des bons produits.
0: Sa mission, proposer un buffet à volonté ultra qualitatif, tout en respectant un budget serré.
18: Qui c'est qui est au bar à focaccia ? On va en refaire un peu, mais on va mettre que du tartare dessus.
0: Et ici, avec 3000 repas servis par jour, c'est un sacré défi. Michel cuisine avec 70% de produits frais. Salades et fruits à profusion, bar à focaccia, poisson et viande grillée minute, ou encore pizza en show cooking. Sans oublier bien sûr les fromages, les glaces et la farandole des desserts. Le chef met un point d'honneur à ce que tout soit fait maison.
18: C'est légèrement épicé, madame. Hein.
19: C'est tout bon. Ok.
18: Voilà. Parce qu'on est tellement habitué à avoir des produits qui sont déjà tout faits. Vous allez en grande surface, vous achetez de la moussaka déjà faite, vous achetez des lasagnes qui sont déjà faites. Nous, on fait tout ça. Parce qu'on veut que le client, il retrouve ses goûts-là.
0: Michel a recours à une centrale d'achat. car les quantités pour approvisionner ces 44 clubs sont astronomiques.

0: Par exemple, pour le suprême de poulet, cela représente 1200 kilos par jour pour tous les Bellambras, soit 16 800 euros de commandes.
1: On est d'abord cuisinier, mais moi je suis surtout gestionnaire. Donc je sais faire la cuisine, mais pour moi un centime c'est 50 000 euros. Multiplié par le nombre de sites et le volume d'achat, un centime égale 50 000.
0: Alors quand les sommes en jeu sont aussi importantes,
1: bon appétit.
0: Le chef ne peut pas se permettre d'acheter un kilo en trop.
1: Les chapeaux blancs, Michel, ça marche.
0: À force d'observer les habitudes des vacanciers, il est devenu un expert. Il a même élaboré ses propres statistiques.
1: En viande, on va être entre 130 et 150%. En légumes, on est à 130%. Donc une fois 1,3 fois la dose normale. Et puis en pâtisserie, c'est du 190%.
0: En clair, selon les calculs de Michel, ses clients consomment 30% de légumes en plus au buffet à volonté par rapport à un restaurant classique. Pour la viande, c'est 50% de plus. Pour les entrées, 60%. Et pour les desserts, quasiment le double. Et en effet, Julie n'échappe pas à la règle.
2: Je me rends compte par contre que j'ai tendance à un peu manger plus ici que quand je suis chez moi parce que bah, y a quand même plus d'offres et plus de tentations.
3: Oh, c'est des frites de patates douces.
0: Si sa fille est plutôt frites et poisson pané,
2: super bon.
0: Julie, elle, repère immédiatement les produits haut de gamme.
4: Un roux, du poulet ou crevette?
3: Plus crevette que poulet, s'il vous plaît.
0: Magali aussi a l'air tentée.
5: C'est pas mal.
2: Oui. Je trouve que c'est très sympa de manger des crevettes qui ont l'air vraiment fraîches, pas très cuites. Ouais.
0: Et pour accompagner tout ça, les vins rouges et rosés sont à volonté, en libre service. Achetés 3 euros le litre, ils vont bluffer Julie.
2: Je suis agréablement surprise. Moi, j'ai travaillé dans le vin, dans une autre vie. Et je trouve vraiment autant le rosé que le rouge sont vraiment de très bonne qualité.
3: Allez, j'en avais.
0: Pour les deux copines, c'est un sans faute.
5: C'est très varié. C'est typique de la région. Les enfants mangent leur assiette en entier. Il n'y a pas du tout de gâchis, de gaspillage.
0: Effectivement, il n'y a plus grand-chose dans les assiettes à la fin du repas. Mais comme dans tous les buffets, le point noir, ce sont les restes non servis.
1: Les normes d'hygiène sont très strictes. Une fois que ça a été présenté au client, on ne peut pas le resservir.
0: Avec 3000 repas par jour, Michel a une pression maximale sur les épaules pour limiter le plus possible le gaspillage.
1: Le défi du All Inclusive, ça serait d'arriver à être au plus juste de la production le matin pour pouvoir servir le client et qu'il ne nous reste pas trop à la fin.
0: Pour cela, le chef expérimenté a sa stratégie.
1: On a mis en place une organisation, nous, pour les recharges de buffet dans des petits contenants. On essaye de travailler à flux tendu sur la protéine qu'on va cuire devant le client. On va cuire des petites quantités.
0: Avec cette technique, toute la viande qui n'est pas cuisinée reste au frais. Et pour réduire encore plus le gaspillage, Michel s'est aussi équipé d'une balance boostée à l'intelligence artificielle pour 15 000 euros. Elle mesure la quantité de produits restants en fin de service.
1: On fait la photo, on sait le poids, et c'est enregistré sur la machine. Et on a un petit rapport qui sort. Effectivement, il y a eu un pic à 8 kilos le 2 juillet. Moi, j'aimerais être à zéro, bien sûr. Mais c'est un bon démarrage pour pouvoir analyser et corriger encore la copie.
0: La balance ultra-moderne analyse aussi le type de produits les plus jetés.
1: Les plus gaspillés, c'est quoi? Les féculents à 31%. Les légumes à 22,4%.
0: Grâce à ces données très précieuses, Michel connaît mieux le goût de ses clients. Et cela lui sert pour composer ses menus avec Franck, son approvisionneur.
6: Salut Michel, Franck, tu vas bien?
7: Ouais,
0: il est chargé de négocier les meilleurs tarifs auprès des fournisseurs. Pour le produit phare du buffet, le poisson, Michel lui a fixé un budget journalier de 500 euros.
7: Pour le poisson, pour demain, on est bon.
0: Mais Franck l'a dépassé de 300 euros, car il a commandé un produit d'exception, un espadon entier.
7: 25 kilos, pêché à la ligne. 24 euros le kilo. J'ai pris de la longe de thon à côté, 20 kilos. Ça nous fera un budget de 800 euros à peu près.
0: 800 euros, une petite folie. Alors le chef va devoir compenser.
1: Je vais essayer de voir dans mon menu qu'est-ce que je peux bouger pour essayer d'aller rechercher ces 300 euros-là qui manquent. Par exemple, je sais que la fontaine de chocolat, ça ne me coûte pas très cher parce que c'est du chocolat avec des fruits. Donc, au lieu de faire le cheesecake coco, par exemple, où j'ai beaucoup de beurre, beaucoup de choses qui sont chères, et ben là, je vais mettre la fontaine au chocolat.

0: dans le match fontaine à chocolat contre cheesecake coco, la fontaine coûte 50 centimes par portion, contre 80 centimes pour le cheesecake. Comme Michel sert 1120 clients par repas, la fontaine l'emporte avec 336 euros d'économisés. Mais il faut des fraises pour tremper dans la fontaine à chocolat.
1: Ouais, bonjour Sandrine, c'est Franck au Cric.
0: Alors Franck appelle son fournisseur.
1: Pour demain, il me faudrait 30 kilos de fraises, s'il te plaît.
2: Alors les fraises à 6 euros la barquette.
1: 6 euros la barquette en 500 grammes. Ok, bon, ça fait un peu cher. Mais...
0: Pour faire baisser la facture, Franck joue sur la quantité et il va choisir des fraises plus mûres.
1: Je veux me faire un petit tarif.
2: Ah, j'en suis moins cher là. 3,91 euros.
1: Ah ben, alors 30 kilos ouais, pour demain. Ok, on est bon. Allez, super. Je te remercie. Merci, au revoir, à bientôt.
3: Je suis content. Il a baissé le prix de moitié presque.
4: Oui, vous voyez.
3: De 6 euros, il a eu à 3,95 la fraise française. Donc c'est intéressant.
0: Grâce à ce rabais, Michel vient d'économiser encore 120 euros sur les fraises. De quoi financer son espadon. Mais l'effet sur les vacanciers sera-t-il réussi?
3: À tout à l'heure.
0: Des vacanciers qui ont payé au minimum 3000 euros pour leur semaine. Mais faut-il forcément dépenser autant pour partir en famille, en formule tout compris? Un acteur historique a fait le pari de revenir dans la course tout en proposant des prix planchers, VVF. Le prix, c'est ce qui a fait craquer Fabien et Virginie.
5: Allez ma princesse, on va aller voir cette maison.
0: Des cadres à la retraite et leurs deux petits-enfants, Noé 7 ans et Rose 2 ans et demi. Pour moitié moins cher, ils vont poser leurs valises à Méjeanne-le-Clap dans le Gard près de Nîmes.
5: Oh, il fait bon. Oh, on va bien dormir.
6: Très sympa.
5: Ah ouais, c'est chouette, hein. Voyons voir. Waouh.
0: Pendant 2 semaines, ce gîte de 7 places sera leur maison de vacances.
7: Oui, honnêtement, c'est superbe. Oh ouais. Puis avec les enfants, là, les deux enfants, ils ont suffisamment pour jouer.
8: Super. Alors, où est-ce qu'elle dort, Rose?
7: C'est ta chambre?
9: Je vais dormir ici.
10: Moi, je dors ici, moi.
5: Là?
9: Oui. Je vais mettre mes livres d'un côté. Ensuite, je vais mettre mon sac à peu près par là.
0: Ils ont dépensé 1800 euros pour un séjour à 4 en pension complète dans ce 54 mètres carrés avec 3 chambres et une terrasse.
5: Ça y est, tu vas pouvoir faire tes affaires.
0: Pour la famille, l'objectif est simple. Profiter à fond de ce logement et du même genre de vacances que dans les grands clubs, mais sans se ruiner.
5: Moi, c'est les pieds sous la table, je veux rien faire. C'est ça, les vacances. Rien faire. Parce que les courses, on dit, bon, allez, on les fait pour 3-4 jours, 5 jours, on les fait, puis, ah, bah mince, j'ai oublié de prendre de tel truc, tel ingrédient, tel machin, tel truc, et on repart en course, et on revient, et on charge les mômes pour les courses, et on revient. Oh.
0: Prise en charge et confort. Et là-dessus, Carole Sévenier, la directrice, veille au grain.
11: Bonjour. Oh, loulou. Rebonjour. Alors, comment ça va?
5: Eh bien, écoutez, ça va parfaitement bien.
11: Tout le monde est bien installé.
5: Ravis de notre logement. Rien à dire.
0: Il y a 4 mois, elle a pris la direction du village et orchestre sa modernisation. Les 78 logements ont été complètement remis au goût du jour.
11: Et on a tout refait à l'intérieur. L'isolation, tout. On a gardé que la structure. Et la nouveauté, c'était la climatisation et puis aussi le confort. Quand même, voilà. Bon, messieurs, dames, je ne vous retiens pas plus. Bonne installation et puis, de toute façon, on se voit un peu plus tard.
0: Dans ce village...
11: Et bonjour, bienvenue. Dites-moi alors, rappelez-moi votre nom, madame.
0: Carole peut accueillir plus de 350 vacanciers chaque semaine l'été.
11: Vous verrez, là, vous êtes juste là. Il s'est indiqué, il y a les petits panneaux. Et là, je vous mets le petit livret avec toutes les infos pratiques.
0: Et aujourd'hui, elle affiche un taux de remplissage de 92%.
11: Alors, vous êtes en location, hein?
0: Il faut dire qu'elle a un sacré atout, le tarif.
11: Messieurs, dames, on s'occupe de vous, non? Allez, je m'occupe de vous.
0: Carole propose des séjours en pension complète à partir de 500 euros par personne. Un prix imbattable. L'opérateur historique est l'un des seuls à pouvoir le proposer. C'est même la mission de ce groupe associatif créé à la fin des années 50 après l'adoption de la 3e semaine de congés payés. des vacances pour tous, notamment les salariés les plus modestes, en partenariat avec les communes. Les mairies restent propriétaires du foncier et des équipements que VVF exploite. En contrepartie, l'association s'engage à participer au développement touristique du territoire et à proposer des réductions en fonction du quotient familial. Et en plus des tarifs, l'autre point fort de VVF, ce sont ses 78 villages, souvent situés dans des lieux exceptionnels. Mais aujourd'hui, ce modèle est menacé, car ces sites remarquables sont ultra convoités par tous les concurrents de VVF, et les communes sont souvent tentées de les vendre aux plus offrants. C'est ce qui a failli se passer au village vacances de la Turballe, sur la presqu'île de Guérande, en Loire-Atlantique, l'un des plus beaux clubs de VVF.
4: C'est un site qui a un très gros potentiel dans le programme de rénovation.
12: On comprend mieux pourquoi tu as voulu l'acquérir. Ouais. Il y a vraiment énormément de choses à faire.
0: C'était incroyable. Le site réalise un chiffre d'affaires de 2 millions d'euros par an. Alors Stéphane Le Bihan, le directeur général de VVF, et Nathalie Montbarbon, la directrice des achats, se sont battus pour conserver ce village.
13: Bonjour.
14: Bonjour.
13: Bonjour.
14: Bonjour Maël.
13: Bonjour Maël.
14: Bonjour. Bonjour monsieur le maire.
13: Monsieur le maire, vous allez bien ?
0: Ils ont convaincu le maire de la commune, Didier Cadreau, de leur vendre ce terrain exceptionnellement bien situé et tous ses équipements pour 6 millions d'euros.
4: On ne pourrait plus construire des sites comme ça aujourd'hui, contraints par la loi littorale, sur des territoires qui sont quand même protégés. Hein, sur la dune, on est en zone protection du littoral.
0: Le maire a eu d'autres sollicitations d'opérateurs privés. Mais il a tenu bon et a voulu rester chez VVF.
15: Toujours vacances pour tous.
4: Et toujours c'est vacances important. Pour tous, ouvert à tous. On est toujours conforme à nos engagements, hein, pour garder l'accessibilité tarifaire.
0: À l'inverse, l'ancien camping municipal juste à côté a lui été cédé à un gros groupe d'hôtellerie de plein air. Et pour le maire, ce n'est pas complètement une réussite pour sa commune.
16: Au camping juste à côté, privé, ils ne sortent pas du camping. Il y a tout dans le camping, une épicerie, une boulangerie, il y a tout un tas d'activités aussi. Tandis qu'ici, le plus souvent, ils vont consommer aussi chez nos commerçants.
0: C'est Maëlle Collin qui est à la tête de ce village qui fonctionne plutôt bien.
17: Là, je suis à 114 logements, à peu près 114.
18: Ah, quand même, sur 150 ?
17: Sur cette semaine-là, oui.
0: Mais il pourrait faire beaucoup mieux. Et VVF vise même le top 3 de ses clubs. Pour cela, ce village qui a 50 ans a besoin d'un sérieux coup de jeûne.
17: Là, les chemins piétonnés vont être revus. Ouais. Absolument.
0: Le groupe va injecter 7 millions d'euros de travaux pour améliorer tous les espaces extérieurs, notamment aquatiques, et les 150 logements. Objectif, se mettre au niveau de la concurrence féroce dans le secteur. Le club est cerné par les campings et ils ont un avantage de taille. Eux peuvent multiplier les mobilhomes car ils ne sont pas considérés comme des constructions, contrairement aux gîtes VVF.
4: Là, on est dans du bâti. À côté, on est dans de l'habitat léger. Donc, on ne peut pas augmenter la densité, hein, parce qu'on est contraint par les réglementations, et c'est très bien environnemental.
0: Pas de nouvelles constructions possibles. Alors, Nathalie et les équipes d'architectes ont trouvé des solutions pour repenser les hébergements un peu vétustes.
4: Oui, exactement.
17: Ah non, c'était ouvert, ok.
0: Aujourd'hui, ils doivent prendre les dernières décisions.
19: Ce soir, sur Antenne Réunion.
0: Des économies, mais aussi un moment de partage entre père et fille.
17: C'est trop bien.
20: Plus de subtilité dans le travail, plus de finesse aussi.
21: Je crois que ça demandait énormément d'humilité, de la patience et puis du travail.
22: C'est notre moyen de faire avancer le système pour que les enfants aient tout ce qu'il faut.
23: Travail de qualité, quoi qu'il arrive.
22: C'est bien parce que c'est des choses qu'on a tendance à oublier, quoi.
24: Ça représente quelque chose, ouais.
23: Ça fait un petit truc.
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5: Alors, Nathalie et les équipes d'architectes ont trouvé des solutions pour repenser les hébergements un peu vétustes.
6: Oui, exactement.
7: Ah non, c'était ouvert. OK.
5: Aujourd'hui, ils doivent prendre les dernières décisions. Pour correspondre aux attentes actuelles, il faut d'abord gagner de l'espace.
7: On va enlever des cloisons pour essayer d'avoir des volumes qui soient un petit peu plus aérés.
6: Non, mais la pièce va gagner au moins 30%. Là.
5: Il faudra aussi rafraîchir la déco, en limitant le plus possible les dépenses.
7: Donc la proposition, c'était de réutiliser au maximum l'existant. Dans cette cuisine, là, on peut venir reprendre toutes les façades et y mettre une finition bois.
5: Le bon plan, c'est de couvrir les meubles avec du PVC imitation bois, plutôt que de les remplacer. 500€, deux fois moins cher.
7: Quelque chose un peu plus lumineux, comme ça, qui nous rappelle la partie, le côté naturel du site.
5: Toutes les pièces vont être refaites. Budget des travaux, entre 20 et 40 000 euros par gîte.
7: Ça te plaît alors?
6: Ah, très bien. Ouais. Non, en tout cas, ça promet.
8: Déjà, le chantier, on va le faire.
5: Mais le directeur compte concurrencer les campings avec les formules all-inclusive qu'il veut développer.
6: En ce moment, on a une très forte demande sur le all-inclusive. On a une progression de quasiment 20%. On n'a jamais vu ça depuis 3 ans.
5: Grâce au tout inclus et à la rénovation, Stéphane Le Bihan voit grand pour la Turballe.
6: En gros, le site, il va à peu près à 2 millions, 2 millions 3, ça dépend de la fréquentation annuelle. Et il va assez rapidement toucher les 3 millions d'euros d'activité.
5: Chaque année, VVF rachète 2 à 3 emplacements aux municipalités. Le site de Carole dans le Gard a lui été acquis il y a 3 ans.
9: Et bonsoir.
5: Si l'association est parvenue à convaincre la commune de le lui vendre pour 1,6 million d'euros...
9: Tout va bien?
10: Bah oui.
9: Hein? Elle est chaude ou quoi?
10: Ça va.
5: C'est parce qu'en contrepartie, Carole s'est engagée à inciter ses vacanciers à sortir de son établissement pour développer l'économie locale. Pour l'offre loisir, on est donc sur du semi-all-inclusive. Dans le village, les clients profitent de la piscine, d'un terrain de pétanque et d'un club enfant. Mais pour les autres activités, ça se passe à l'extérieur et il faut payer. Tous les dimanches, même rituel. Les entreprises locales viennent présenter leur programme.
11: On propose plusieurs types de parcours de descente. En général, à la journée, on propose surtout 8 et 11 km.
5: En amont, VVF a négocié des tarifs privilégiés et ne prend pas de commission.
12: Ce sont toutes des visites guidées. La visite dure une heure.
5: Virginie aimerait faire découvrir la région à ses petits-enfants.
12: Vous avez plein de formules, plein de choses à voir, plein de choses à faire.
5: Acrobranche, canoë, randonnée...
13: Peut-être à cet après-midi.
12: Au revoir.
5: Finalement, les grands-parents ont choisi de visiter la grotte de la Salamandre, un site naturel grandiose.
14: Pressons.
15: Bonjour.
5: La famille bénéficie de la réduction négociée, moins 10% sur le prix des billets.
16: Ouais, d'accord. Alors, deux adultes,
17: deux
16: enfants, quel âge ?
17: 7 ans.
18: 2 ans.
16: Deux ans.
14: Oh, presque trois.
16: C'est vous qui m'avez appelé qui réservez du VVS,
14: c'est ça.
16: D'accord, parfait. Hop, on applique la réduction spéciale VVF.
5: Au total, pour 4 personnes, ils ont payé un peu plus de 38 euros.
19: On va faire une visite de 500 mètres dans la grotte. On va avoir 50 marches à descendre au début et juste 4 marches montées à la fin. Ouais. Et vous verrez, on ne les sent pas passer.

0: grotte de la Salamandre est un incontournable du nord du Gard. Découverte dans les années 60, elle attire plus de 50 000 visiteurs chaque année.
1: Papy, je ne sais plus comment ça s'appelle ça.
0: Les stalagmites sont habillées de lumière, de quoi plaire aux enfants.
1: J'ai vu la grotte, tu as vu les grandes râpées comme c'est joli. T'as vu la grenouille, la salamandre.
2: Spectacle absolument merveilleux. Inimaginable d'ailleurs, impensable qu'il y ait des choses qui existent comme ça. C'est splendide. C'est éblouissant, en fait, il n'y a pas de mots. La nature confirme qu'elle est extraordinaire.
0: Chaque année, le petit village de Méjeanne-le-Clap enregistre plus de 700 000 euros de retombées économiques grâce aux touristes du village vacances. Le prochain défi, c'est maintenant de faire manger les clients au buffet matin, midi et soir. Et ça, ce n'est pas encore dans leur ADN. Au camping Naya Village, l'offre restauration tourne bien. Mais pour augmenter encore ses revenus, Michael, le chef de village, s'apprête à abattre sa nouvelle carte. Ce soir, le camping accueille des stars internationales.
3: Hello, hello.
4: Bonjour.
3: Tout va bien? Bon, je vais vous solliciter, on va préparer les loges pour les artistes ce soir.
0: C'est le branle-bas de combat pour Michael, car il veut aussi récupérer les clients des campings voisins, qui n'investissent pas autant que lui dans les shows. Ces spectacles font grimper le nombre de consommations, 6 000 euros chaque concert. Et Michael mise beaucoup sur celui de ce soir.
3: Ce soir, c'est les 3T, les neveux à Michael Jackson. Grosse star, star américaine, dans l'actualité aussi, évidemment, avec le film. Et ça va être une expérience incroyable.
0: Les trois frères, Taril, Taj et DJ, sont les enfants de Tito, un des membres des Jackson 5. Pour le camping, c'est une grande première.
3: Voilà. Ça va ?
0: Pour ces superstars, Michael a sorti le grand jeu.
3: Les balances, ça devrait, pour les Jackson, ça devrait être vers 18h30.
5: Ok.
3: Ils sont assez précis sur ce qu'ils veulent.
0: Et beaucoup d'argent.
3: Sur ces dates-là, on n'a pas le choix en fait. Il faut qu'au niveau technique, les artistes soient hyper confort, qu'ils soient accompagnés par des vrais pros. La qualité du matériel aussi, c'est exceptionnel. Hein.
0: Michael propose un spectacle tous les soirs. Pour cela, il a une enveloppe de 300 000 euros sur la saison. Mais rien que pour les gros concerts du vendredi, les cachets de tous les artistes représentent 100 000 euros. Et les prestations techniques, pour le son et les lumières, 25 000 euros.
5: Donc voilà, donc là on a mis les quatre tours devant, on a mis deux sides sur les côtés, et derrière on a mis des spots pour essayer de créer un peu de mouvement et de faisceau.
0: La scène et son écran de 30 mètres carrés ont coûté 150 000 euros. Pour la technique, c'est bon.
3: Ah.
0: Mais Michael veut chouchouter ses vedettes.
4: Les boissons.
3: Il y a des sodas, oui. Il y a des gâteaux, il y a des bouteilles d'eau, il y a des bonbons, très important, ouais, pour les Américains. Eh ben super, merci.
4: Bon courage.
3: Allez, on est bon. Merci beaucoup.
0: Et à quelques heures seulement de leur arrivée, tout reste à faire dans les loges.
3: Du coup, là, on va faire un mode un petit peu comme un buffet.
0: Qui n'en sont pas vraiment.
3: Là. Et on va faire un peu de place ici. Là, on est au Club Ado. Non, mais voilà, c'est l'avantage d'avoir ce local-là, c'est qu'il est modifiable un peu comme on veut. Bon, on va leur faire goûter les spécialités locales. Quand même, au cas où, hein, un petit cadeau d'accueil, voilà.
0: Des croquants aux amandes. Michael veut que tout soit nickel, mais il y a un hic de dernière minute.
3: Oui, salut. J'ai besoin juste que, si tu peux voir avec ton équipe ménage, pour qu'ils viennent juste passer le sol du Club Ado. Allez, merci beaucoup.
0: Les 3T représentent un très gros cachet. Alors, il va les accueillir en personne.
3: On est aux alentours des 15 000 euros sur la soirée. 15 000 euros, c'est le cachet avec le déplacement complet. Oui, allô?
6: Oui, Michael.
3: Je suis pas loin, là. Je vais arriver, je vais me garer.
0: L'hôtel à Perpignan est aussi pris en charge par le camping. Michael a négocié des prix. Il paye 100 euros la chambre. C'est grâce à Claude Robert, le manager des 3T.
7: Bonjour monsieur.
0: Qu'il a réussi à les faire venir.
7: Tu es content? Hey,
6: Bonjour.
8: This is the owner of the place.
6: Comment allez-vous?
3: Nice to meet you too. I'm very pleased.
6: Bonjour.
3: Michael, it's a big honor for me.

0: Et dès leur arrivée au Naya Village, c'est déjà la folie. Certains fans ont même leur nom tatoué sur eux.
1: Ah, TJ, j'aime beaucoup. Je peux le revoir ?
0: Ils ont fait le déplacement et payé une entrée à la journée pour 69 euros. Une aubaine pour le camping. Les 3T ne s'attendaient pas à un tel accueil dans ce décor.
2: Une scène est une scène. Mais j'adore l'endroit, avec le parc aquatique, les toboggans. Les gens ont l'air de bien s'amuser. C'est super.
0: Dans quelques heures, ils vont assurer un concert exceptionnel.
3: Il y a le son qui fonctionne.
0: Les vacanciers se sont tous déplacés, notamment la famille de Riopont.
4: Enfin, on connaît d'autres en France, mais on les a jamais vus en vrai. Donc là, c'est l'opportunité de les voir en vrai.
5: Et on est au premier loge.
4: Voilà, on est au premier loge.
5: Je n'en peux plus, on ne tient plus. On veut qu'ils arrivent.
0: En coulisses, les 3T ont revêtu leurs habits de lumière.
1: Si l'histoire se répète, le public français a toujours été passionné. En folie, sympa. Les Français aiment l'art. Ça va être super.
6: Donc je vous demande, mesdames et messieurs, je vous fais confiance pour faire une immense ovation pour la venue exclusive au Naya Village des 3T du bruit. Musique.
0: Pendant 40 minutes, ils vont reprendre des classiques des Jackson 5. Leur propre hit. Et bien sûr, des chansons de Michael Jackson. Une soirée que Michael et les vacanciers ne sont pas prêts d'oublier. Rien que pour ce concert, le bar-restaurant a fait 8000 euros de chiffre d'affaires. 2000 de plus que prévu. Tout bénef pour le camping, qui frôle les 100% de réservations cet été et réfléchit déjà aux nouvelles offres de l'année prochaine. Mais si de nombreux établissements sont clairement gagnants, dans la course au tout inclus, le client y trouve-t-il toujours son compte? Chez Bellambra, au club des Criques dans le Var, les vacanciers payent au minimum 3000 euros la semaine en pension complète. Et à ce prix, Julie aimerait bien ne pas avoir à dépenser un centime supplémentaire. Pour l'instant, tout va bien.
7: Je me sens très très bien. Moi j'ai pu bouquiner, ce qui est quelque chose qui m'arrive très souvent, sans être trop dérangée. Je ne vois pas trop les enfants, ils s'amusent un peu tous les quatre. J'essaye moi de les laisser en fait autonomes parce que aussi ils peuvent vraiment faire ce dont ils ont envie dans un espace qui est pour moi sécurisant.
0: Lâcher prise pour les unes et grosse ambiance pour les autres.

0: le cocktail parfait des vacances.
1: Pour l'instant, on n'a pas eu à sortir notre portefeuille. Après, on est arrivé que depuis 24 heures. Mais la promesse, en tout cas, du tout compris est tenue.
0: Tout est compris, mais uniquement au moment des repas. Et avec cette canicule, il manque quand même un petit quelque chose.
2: Le bar, ça manque. Je pense que ce serait même un indispensable sur le site de la piscine.
1: Ouais. Parce que le bar est loin. Et là, il fait quand même, je pense, 38-40. Les enfants en loup glace, moi, vraiment, je trouve que c'est un peu dommage de devoir payer quand tu as envie de manger une glace. Ouais.
0: Les deux copines ne se rendront pas au bar aujourd'hui. Pas de glace, ni de boisson, car ce n'est pas compris.
1: Ouais.
0: Mais certains clients comme Suzy ne résistent pas à la tentation.

0: l'inflation. Malgré le prix, 9 euros pour un soda et des glaces.
1: On va pas prendre des boissons tous les jours, mais une fois de temps en temps, et c'est déjà bien.
0: Elle a payé 3800 euros pour 10 jours de vacances à 4. Un gros sacrifice pour cette infirmière.
1: Ça serait vraiment bien si tout pouvait être inclus, mais je suis pas sûre qu'on aurait les moyens du coup de partir en vacances 15 jours. Déjà là, nous, on a écourti nos vacances, on est parti 10 jours au lieu de 15 jours parce que c'était hors budget les 15 jours.
0: Suzy a vu juste. Si ici Bellambra ne fait pas de all inclusive total.
2: Ça va madame, tout va bien ?
3: Très bien.
2: Oui, la journée s'est bien passée ?
3: Très bien.
0: C'est que cela ferait exploser la facture pour les clients, comme le confirme Aurélie, la directrice.
4: Évidemment, en France, de proposer du all-in, ça serait pas les mêmes tarifs qu'à l'étranger. Quand on regarde à l'étranger tous les clubs all-in, il y a plusieurs infrastructures, plusieurs bars. Il y a aussi des charges qui sont complètement différentes à l'étranger, avec du personnel étranger, avec du produit étranger. Aujourd'hui, on n'a pas réussi à l'appliquer sur nos clubs français été.
0: Et pour les activités, c'est un peu le même principe. La plupart sont comprises, comme le padel, le fitness ou le club enfant. Mais il y a quelques extras. Par exemple, si vous voulez un coach privé.
5: Quand ils sont au fond, vous prenez le filet, ça sera plus facile.
0: Ou encore un massage. Selon nos estimations, chaque famille dépense environ 300 euros. Pour Bellambra, c'est un joli panier moyen. Et pour trouver d'autres recettes complémentaires, à l'autre bout du site, sur la plage, le club a créé une expérience culinaire qui se veut exceptionnelle. Jocelyn Dubourg, finaliste d'Objectif Top Chef, tient le spot le plus paradisiaque de la presqu'île, la Paillotte.
6: Je suis en train de préparer le tartare de thon. Donc voilà, un peu à l'asiatique, avec de l'ail noir.
0: Une cuisine raffinée, grâce aux achats malins de Michel, le chef exécutif.
6: Tout arrive en même temps, tout le poisson frais arrive en même temps. Ouais, c'est exactement le même approvisionneur que ce que Michel commande aussi pour là-haut.
0: Tous les vacanciers ont droit à un dîner ici, mais un seul soir dans la semaine.
6: C'est pour les gens en pension complète. Ils ont le droit à une fois dans leur semaine. Au lieu de manger en buffet, donc de profiter d'un cadre assez exceptionnel le soir. Donc en fait, on les sert à l'assiette, là, au bord de l'eau, vraiment comme si on était à l'autre bout du monde.
0: Ce soir, c'est au tour de la famille de Suzy.
1: C'est bon bébé ? Est-ce que tu veux que maman, elle te coupe tes pommes de terre ?
3: Non.
1: Tu veux les manger comme ça à la main ?
0: L'infirmière et son mari vivent le rêve de tout vacancier en bord de mer. Un dîner intimiste, les pieds dans le sable.
1: On peut manger en bord de mer, ça on a déjà fait sur le sable, mais on est plus avec des sandwichs ou des cacahuètes. Donc ça nous change vraiment de manger un repas aussi beau dans un super cadre.
7: C'est super frais, très bon.
1: Tu vas aller tremper les pieds dans la mer ?
7: Tu vas ?
1: Vas-y, je te regarde.
0: Et si le soir, ce restaurant est réservé aux clients Bellambra en pension complète, le club en a fait un business pour le déjeuner. Il est ouvert à tout le monde le midi.
6: Sur la semaine, un peu moins. Par contre, sur les week-ends, on est sur du 70-30. Il y a une bonne trentaine de pourcents de personnes extérieures qui viennent ici. J'ai énormément de gens aussi qui ont la pension complète qui restent là le midi. On se prend un petit truc, une petite salade, on la partage et comme ça on reste à la plage et on profite de la plage toute la journée.
0: Avec ses plats signature à 21,50€ ou ses burgers à 16€ et cette double clientèle du midi, la Paillotte de Jocelyn rapporte en moyenne 150 000 euros de chiffre d'affaires supplémentaire par saison. Pendant ce temps, au restaurant principal, Michel, le chef exécutif, qui a dépensé une petite fortune pour son espadon, veut absolument que ça plaise à ses clients.
6: Allez, on y va.
0: Alors il va bichonner sa star de la soirée,
6: c'est bon.
0: L'espadon voilier de 25 kilos, aussi appelé empereur éventail.
8: Ouais, je vous garantis, là c'est les appareils photo qui vont crépiter, là c'est magnifique. Là on va faire comme ça parce que si on va se blesser, voilà, et on va même mieux en mettre un dans la bouche. Voilà, superbe.
0: Grâce à son géant des mers, le chef est le roi du club.
8: La cuisine, c'est un spectacle. Il faut savoir que le chef animateur d'un club, c'est pas le chef animateur que vous voyez qui fait la danse du village. C'est moi. Pourquoi ? Parce que les gens, je les ai 3 heures par jour.
0: Et dès l'arrivée des premiers vacanciers, la surprise du chef fait son effet.
9: Waouh, regarde le poisson.
0: Sous l'œil ébahi des clients, l'espadon est découpé et cuit directement devant eux.
8: Là, je respecte le produit. Le produit, on vient de le pêcher, on vient de le traiter, on vient de le mettre en exposition. On le coupe devant le client, on le cuit en direct. C'est ce qu'il y a de mieux. On ne peut pas rêver mieux dans un restaurant que de cuire un poisson devant le client.
0: Le plat est à volonté, mais servi à l'assiette. Cela incite à moins consommer. Le succès dépasse les espérances de Michel.
8: J'ai gagné la bataille. On voit grandir. On ne cesse de grandir chaque année. On est confiant. Moi, j'y crois. J'y crois fortement. Et on est parti sur une voie, là. On est parti sur l'autoroute. Donc là, personne ne nous arrête.
0: Depuis ce grand lifting, le club des criques a augmenté sa fréquentation de 30%. Une stratégie clairement payante. Cette année, 3 nouveaux programmes de rénovation ont été lancés. Le club VVF dans le Gard compte aussi sur son offre restauration tout incluse pour relancer son activité. Virginie, Fabien et leurs 2 petits-enfants vont découvrir le tout nouveau buffet.
3: J'espère que ça va être bon, c'est certain même.
0: Hein ? Un service à volonté 3 fois par jour.
9: Oh là là, mais c'est bon aussi.
0: 45 euros par adulte pour le petit déjeuner, le déjeuner et le dîner.
10: Avec plaisir, bon appétit.
0: Jusqu'à l'année dernière, c'était service à table et à l'assiette.
11: Rose, est-ce que tu veux une assiette spéciale ?
3: Tu veux une
11: assiette comme ça ? Oui, avec une fourchette bleue ?
0: Désormais, le club reprend les codes du All Inclusive, mais version bonne franquette. Il propose 5 entrées, un plat de viande, un poisson et 3 accompagnements. Du fromage et des desserts.
11: Oui, attends, va là-bas, on va prendre l'entrée d'abord.
3: Voilà. Papy, il est raisonnable.
0: Même le vin est compris. Les autres boissons, en revanche, sont en supplément.
3: Il va redevenir sérieux.
0: 2,90€ le soda et 1,80€ le café.
3: Asseyez-vous, mademoiselle.
11: Oui, bah après, tu manges d'abord les melons et après, on ira chercher des pâtes. D'accord ?
12: Mais moi, j'ai pris presque tout. Hein.
11: C'est bien, c'est très bien. Et là, c'est bien. C'est bon, c'est bien, c'est parfait. C'est les vacances, les pieds sous la table, absolument.
12: Sur la table ?
11: Non, pas sur la table, sous la table.
0: Il y en a un qui a déjà tout compris du buffet à volonté, c'est le petit Noé.
13: Waouh, attends, rouge. Des haricots verts, t'aimes bien les haricots verts ?
12: Oui, j'adore.
13: Des pâtes aussi ? Faut laisser pour les autres, tu manges pas tout. Hein.
8: Allez, bon appétit, mon grand.
0: Pour gérer le buffet, Carole, la directrice, a recruté Alexandre, un chef cuisinier habitué de cette offre à volonté. Cela fait 10 ans qu'il fait les saisons dans des hôtels-clubs.
14: Je mets un peu d'éventail dessus, comme ça, au travail, un peu plus.
0: Pour lancer l'opération Buffet à volonté, la salle de restaurant et la cuisine ont été entièrement rénovées cet hiver pour 435 000 euros.
15: C'est bien, c'est même plus que bien. Une sauteuse neuve, donc ça permet de faire des gros plats en sauce. Ça a été pensé pour faire du volume.
0: Désormais, Alexandre peut servir jusqu'à 150 vacanciers par jour. Mais il a évidemment un coût matière à ne pas dépasser pour chaque client. Tout a été calculé par le siège dans ce tableau.
15: On a le coût à respecter avec le petit déjeuner, le dîner, les constantes à 9,93€ par personne. Il faut qu'on arrive à se le mettre sur ces 3 services.
0: Moins de 10€ par personne et par jour pour 3 repas.
15: Si tu peux en faire un gros volume.
16: Comme on a fait l'autre jour.
15: Voilà. Sur tous les produits, il y a une mise en œuvre à respecter. Ce qui fait qu'un repas coûte pas cher, c'est le nombre, c'est le volume. Donc du coup, voilà. Là, on joue sur le volume pour pouvoir avoir des primes alimentaires assez basses.
0: Pour être rentable, le siège impose des proportions strictes.
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12: Pour être rentable, le siège impose des proportions strictes. Au menu aujourd'hui, de la gardiane de taureau, une spécialité de la région. 5 kg de viande, quelques légumes, poireaux, carottes, oignons et échalotes, 10 litres de vin rouge, un plat à 165€ au total, un coût matière de 3€ par personne.
13: On peut bien voir la belle couleur qu'elle a pris, la viande.
12: Et pour équilibrer la facture, Alexandre a recours à un savant mélange entre le frais et le surgelé.
13: Même en ayant des produits, des gâteaux qui peuvent être tout faits, par exemple au niveau du dessert, si on le sort, on le laisse décongeler comme ça, il ne va pas être bon. Mais si on l'a passé au four, ça va être plus intéressant. Soit au niveau des entrées, pizza, tu fais une petite pizza, tu regardes. Tu fais comme tu veux.
14: Regarde s'il y a à passer.
13: Voilà, exactement.
14: Ouais, s'il y a un peu de fromage.
13: Exactement. On regarde ce qu'on a à passer.
12: Et comme dans tout buffet, il faut éviter les pertes. Alors il réutilise tout ce qui lui reste sur les bras pour agrémenter des pizzas ou revisiter une recette.
15: Reste 2 côtes de porc, hein, carbo ?
14: Oui.
15: Oui, oui.
12: Un recyclage à faire pâlir les puristes de la carbonara.
13: Du coup, les échines, c'est ça, pour la petite carbo ?
15: C'est exactement ça.
13: Comme ça, on les repasse, tu remets un peu de lardon dedans ?
15: Ouais.
13: Et on peut faire comme à la maison, quand on ouvre le frigo, on voit, qu'est-ce qu'on a ? Bon, alors, qu'est-ce que je peux faire ? Il nous reste quelques échines de porc d'hier midi. On va les couper finement pour les intégrer à la carbo avec d'autres lardons.
12: Et pour limiter le gaspillage, le chef sert lui-même les plats.
13: C'est l'histoire de portionner un petit peu. On va être sûr des fois d'en avoir pour tout le monde. Il vaut mieux les gens qui viennent plusieurs fois se servir un petit peu. Puis comme ça permet de les voir à chaque fois. Bonsoir.
12: Cette nouvelle formule buffet permet à Carole de réduire sa masse salariale, avec un serveur en moins dans le restaurant.
16: Bonsoir, bon appétit. Bon Alex, alors, comment ça se passe les clients? Ton ressenti?
13: Voilà, ça va.
16: Ça va, ils sont contents?
13: Oui, ils sont contents.
16: Bon, les buffets, il faut quand même, on met 60% de ci, 70% de ça. Il faut bien gérer au niveau de la nourriture. Donc, il n'y a pas de gaspillage avec Alexandre. Il a l'habitude de travailler un buffet depuis longtemps et on le sent et c'est important. Oui.
12: Responsable de la restauration du village pendant 27 ans, la nouvelle directrice a bien du mal à ne pas enfiler son tablier.
16: Vous voulez un peu de sauce fromagère ou tomate? Alors, parmesan ou râpé? Parmesan? Ça me manque. J'aime ça, servir. J'aime le restaurant. Voilà.
12: Verdict pour ce nouveau buffet, c'est un carton plein.
14: Merci, ma chérie. C'est simple, c'est bon, il y a le choix. Tout le monde est détendu. C'est la formule. Donc, tout le monde est ravi. Et visiblement, ça plaît énormément aux enfants.
12: 30% des villages VVF proposent déjà de la pension complète. Et ces clubs réalisent 8% de chiffre d'affaires en plus par an. Alors face à l'engouement que suscitent ces formules, tout le monde veut sa part du gâteau. Même des établissements auxquels on ne penserait pas.

0: piscine, hébergement confortable et spacieux. Mais pour faire décoller son concept, le camping a décidé de surfer sur la vague du all-inclusive en proposant des séjours courts.
1: Merci.
0: Pour l'anniversaire d'Eline, 28 ans,
2: ça va être sympa.
0: Anthony, son amoureux,
1: c'est un des chalets là ?
0: Lui a offert un week-end en tout compris.
2: Mais je m'attendais pas à
1: ça. Mais tu m'as dit qu'on allait au camping. Tu m'as pas dit qu'on allait dans un chalet.
2: C'est un peu pareil en version améliorée.
0: À côté des mobilhomes, des camping-cars et des tentes, le couple, lui, va passer la nuit dans ce chalet de montagne version luxe.
3: Ah, c'est trop mignon.
1: Oh, waouh. C'est magnifique.
3: Et t'as vu, t'as toute la vue en plus vers l'extérieur et tout, ça va être trop cool.
0: Sur 100 mètres carrés, avec vue imprenable sur les Vosges, le chalet possède 3 chambres, dont une suite parentale avec salle de bain, et surtout une terrasse avec piscine privative.
1: Là, il a vraiment sorti le grand jeu.
0: Anthony, commercial dans l'ameublement, a cassé sa tirelire. 539 € pour ce week-end qui comprend l'hébergement, un dîner en amoureux, l'accès au spa et à toutes les activités.
2: Ouais, c'est sûr qu'à 28 ans, avec le coût de la vie aujourd'hui, si je prenais tout indépendamment dans un autre lieu, c'était quelque chose qu'on ne pouvait pas s'offrir.
0: Effectivement, en réservant une offre équivalente dans un hôtel spa 5 étoiles de la région, le couple en aurait eu pour 50% plus cher. Et dans leur week-end all inclusive, ils vont enchaîner les activités. Après une petite session paddle, direction le spa, avec sauna, massage et jacuzzi.
2: On s'attend pas à ça en rentrant dans un camping. Quoi.
1: Il a assuré, il a marqué des points.
0: Et pour le dîner compris, ici c'est cuisine gastronomique. Anthony et Eline ont droit à un festin en 7 temps avec accord mets et vins.
4: Le foie gras traditionnel, donc poché dans le vin rouge avec une brunoise de fraise.
0: Un repas en amoureux, comme dans les plus grandes tables.
1: C'est vraiment excellent et la sauce, elle est magnifique. À saucer, ça va être trop bon. C'est très étonnant. C'est bien mieux que le burger frites, pour le coup.
0: Et pourtant, il y a plus de 30 ans, les frites étaient bien le menu phare du camping. Et c'est l'actuel patron, Jean-Michel Géin,
5: ça va, les petits loups ?
0: Qui les servait lui-même. À 12 ans, il tenait le snack.
5: Et ben là, j'avais une tenue de cuisine trois fois trop grande parce que j'étais tellement petit que ça n'existait même pas, les tenues pour mon âge. Donc voilà.
0: Ce camping, c'est une histoire de famille. Les parents de Jean-Michel le lancent en 1989. À l'époque, ils sont éleveurs de vaches laitières. Et pour s'assurer un revenu complémentaire, ils ont une idée révolutionnaire. Ils créent une trentaine d'emplacements.
5: Les vaches étaient autour des tentes et des caravanes. Et donc les gens pouvaient se lever le matin et mettre le pied dans la bouse. Et c'était rustique, c'était atypique, c'était un camping à la ferme.
0: Le couple d'éleveurs emprunte 80 000 francs, l'équivalent de 12 000 €, pour construire une toute petite piscine.
5: Ça faisait 4 mètres par 8. Pour eux, c'était beaucoup d'argent. Et je me rappelle les avoir vus stressés de savoir s'ils allaient pouvoir les rembourser.
0: Pour ses parents paysans, un sou est un sou. Mais Jean-Michel croit dur comme fer au potentiel du petit camping familial. Alors quand il le reprend, en 2002, il voit grand.
5: Moi, j'ai très vite compris, si vous voulez, que si on voulait arriver à faire de la qualité et du beau, il fallait emprunter beaucoup plus.
0: Depuis, chaque année, il emprunte entre 500 000 et 1 million d'euros pour construire les chalets, son restaurant gastronomique, son espace aquatique couvert, quadrupler sa capacité d'accueil et agrandir sa piscine extérieure avec même un toboggan.
5: Pour mes parents, ça paraissait complètement fou. Et ils m'ont tout de suite fait comprendre que je faisais une connerie. Ben, c'est sûr que... J'ai jamais voulu les décevoir. Voilà.
0: Jean-Michel s'est mis beaucoup de pression avec sa stratégie de monter en gamme.
5: C'est sûr que pour des parents, ça peut être stressant de voir que son enfant se projette dans le vide comme ça et fasse le grand saut.
0: Mais pour gérer cette pression, il peut heureusement compter sur sa femme Ingrid. Ils se sont rencontrés au camping, où elle était en vacances avec des copines.
5: Dès son premier regard, j'étais convaincu.
6: Il a récupéré mon numéro de téléphone dans le répertoire client et il m'a envoyé un premier message le soir-là.
5: Je suis le patron, je peux tout faire. Mais bon,
2: elle a l'air

0: parti. Il a fallu que je rame quand même pendant 6 mois où je lui envoyais des fleurs presque tous les jours, jusqu'à ce que j'arrive à lui passer la bague au doigt. Voilà.
1: Ingrid a même quitté son CDI de cadre pour se lancer dans l'aventure du camping avec Jean-Michel.
0: Le blanc, c'est beau, hein, mais c'est...
1: Et il y a 3 ans, c'est elle qui a eu l'idée des séjours courts All Inclusive en regardant la télé.
2: Un soir, j'étais tombée sur une émission, effectivement, qui était capitale et qui parlait du tout inclus. Et je m'étais dit, bah, pourquoi est-ce qu'on n'essaye pas de transposer ce schéma-là sur le domaine?
0: Et en fait, très vite, on s'est aperçu qu'en faisant des packs où on inclut tout dedans, le client, il va automatiquement, en fait, si vous voulez, consommer les services qu'il y a à l'intérieur du domaine.
1: Grâce à ce virage All Inclusive, le taux de réservation a progressé de 17%. Mais pour encore l'améliorer, Jean-Michel a un rendez-vous capital. Dans la mallette de cet homme, il y a peut-être les clés d'une nouvelle vague de succès.
3: Bonjour Jean-Michel.
4: Bonjour Rémi.
3: Comment allez-vous?
4: Eh bien écoutez, super bien, et vous-même?
3: Bah super. Allez, je vous suis.
4: Allez, c'est parti.
3: La saison se passe bien.
4: Ouais, super.
1: Rémi Ohayon est le créateur de Secret Box. Avec ses 1600 clients, c'est un acteur majeur dans le domaine des coffrets cadeaux. Il propose des expériences culinaires dans des restaurants chics ou des séjours courts dans des hôtels haut de gamme. Et aujourd'hui, il travaille aussi avec des campings comme celui de Jean-Michel.
3: Vous proposez plutôt maintenant des séjours courts que des séjours longs. C'est une nouveauté pour les campings.
0: Oui, ça se faisait pas. Et maintenant, on voit bien qu'il y a une vraie demande. Et puis les gens n'ont plus forcément les moyens de partir une semaine ou des périodes plus longues.
3: Et c'est ça le voyage de demain. Plus souvent, moins longtemps, mais mieux.
1: Cette formule choc colle parfaitement à la stratégie de Jean-Michel, qui propose déjà ses séjours all inclusive sur la plateforme de Rémi. Et les premiers résultats sont spectaculaires.
3: Regardez, sur mon ordinateur, ici, j'ai les résultats qu'on a actuellement. Tout chaud, hein, puisque il date de ce matin. Vous avez progressé de 34 000 euros de chiffre d'affaires par rapport à l'année dernière et vous avez atteint 145 000 euros de chiffre d'affaires.
1: Aujourd'hui, les ventes de séjours courts all inclusive représentent déjà 7% du chiffre d'affaires du camping. Et les deux hommes espèrent augmenter encore cette part jusqu'à 20%, soit 600 000 euros.
0: C'est très bien, oui, bien sûr. C'était l'outil qu'il nous fallait.
3: C'est possible qu'on vous fasse gagner un pognon de dingue, comme dirait le président.
0: Ouais, c'est ça.
1: Mais l'expertise de Rémi a un coût. Le camping paye un abonnement mensuel de 60 euros à la plateforme Secret Box.
3: Ouais. Alors ça, c'est le dernier bébé.
0: Ouais, cet hiver, donc on a refitté complètement la partie spa.
1: Et ce qui fait grimper la facture, c'est l'accompagnement marketing. 40 000 euros par an.
3: Bonjour Ingrid. Mais je vois que vous êtes déjà sur les statistiques.
1: La stratégie du consultant, toujours plus d'all inclusive avec de nouveaux services dans les packs existants.
3: Je pense qu'il faut partir d'une offre solide, comme on les a là aujourd'hui, et puis proposer finalement des ventes additionnelles qui sont très accessibles. On pourrait aller chercher 10, 15, 20 euros de plus. Et ça, ces 20 euros, ils vous changent tout en termes de business.
1: Justement, Jean-Michel travaille depuis des jours sur une nouvelle prestation qu'il voudrait ajouter à ses offres tout inclus.
0: Plus que de parler, on va goûter. Donc je vais vous amener tout ça.
3: Avec grand plaisir.
0: Remballons les ordinateurs.
1: Tout se passe en cuisine avec Sullivan, le nouveau chef pâtissier du camping.
5: Là, on pose délicatement tous les éléments.
1: Il met la dernière main à la préparation du Tea Time, une idée inspirée d'un concept très tendance dans l'hôtellerie de luxe. Pour 22 euros de plus, dans la formule court séjour all inclusive, les vacanciers pourront profiter d'une pause goûter, composée de ces 3 pâtisseries haut de gamme. Mais le patron veut s'assurer que sur ces 22 euros, il fera bien de la marge.
6: La fête en coût matière.
5: Je dirais qu'on est à 1,50€, entre 1,50€ et celui-là peut-être 2€ pièce.
6: Ouais, parce que l'affichage est un peu plus cher. Hein. Oui.
1: Un coût matière un peu élevé, mais pour l'heure, Jean-Michel est impatient de connaître l'avis de Rémi.
3: Ah, c'est très joli.
1: Un vrai test, car c'est un bec fin. Parmi les 1600 hôtels et restaurants qui l'accompagnent, beaucoup sont de grandes maisons.
3: Ça fait 30 ans que je fais ce métier.
7: Oui.
3: Ça fait, et vous savez... Un jour sur deux, je mange dans un restaurant gastronomique qui est étoilé au guide Michelin. Donc oui, j'ai une vie compliquée. Hein.
1: Jean-Michel et Ingrid sont suspendus à ses lèvres.
3: Le premier est très gourmand.
7: Il y a peut-être un tout petit équilibre qu'on pourrait imaginer.

0: Entre la crème et le fruit.
1: Ouais.
0: Je vais goûter le deuxième, mais ouais. Ça fait plaisir d'être gourmand chez vous.
2: Mmh. Très bon.
0: Il ne fait pas du tout dessert de restaurant, il fait vraiment tea time. Et ça, c'est une vraie réussite. Allez, on va goûter le dernier.
3: Ce tea time de camping passe le test haut la main.
0: C'est la première fois que je fais une dégustation aussi haut de gamme dans une hôtellerie de plein air. C'est pour ça que moi, j'ai très confiance en l'avenir de votre entreprise, parce que vous avez mis toutes vos tripes dans un projet. Donc moi, je peux vous donner que des félicitations.
3: Après des mois sous pression, pour le couple, cette validation de leur conseiller est un immense soulagement.
4: Il était installé, ça fonctionnait, enfin voilà. Et de se dire, on met tout ce qu'on a, tous les deux, enfin de côté, on investit tout, on met de la boîte à poils aussi. Et là, d'entendre ça, je me dis, bah voilà, effectivement, on a peut-être bien fait de prendre ce virage et on n'est pas à côté de la plaque.
3: Jean-Michel et Ingrid sont sur la bonne voie. Ils espèrent atteindre bientôt 3,5 millions de chiffre d'affaires. En région parisienne, dans les Yvelines, un autre outsider a investi le secteur des séjours courts en all-inclusive, en pleine campagne à 2 heures de Paris. Ils ont eu l'idée de créer des hôtels-clubs dans des demeures d'exception. Au départ ici, c'était plutôt pour les jeunes couples en besoin de déconnexion ou les groupes de trentenaires qui venaient faire la fête.
5: Bonjour.
3: Mais Guillaume Bizoire, le directeur, a vite compris que la clientèle idéale, ce sont les familles.
6: Trop bien, on est arrivé.
3: Comme celle de Guillaume, Maëva, leur fille Jodie, 9 mois, et June, 4 ans. Ils s'apprêtent à vivre la vie de château le temps d'un week-end.
7: Regarde le pont juste là.
3: Ou plutôt, la vie dans leur maison de campagne de rêve.
7: Dis comme t'imaginais le château.
6: Regarde comme c'est beau. Regarde.
3: Dans ce château du 17e siècle, ils vont passer un week-end all-inclusive de 24 heures.
5: Bonjour, bienvenue.
8: Bonjour.
6: Bonjour.
5: Vous avez fait bon voyage ?
3: C'est Guillaume, le directeur, qui les accueille.
5: La petite surprise déjà pour les kids dès votre arrivée.
8: Merci.
5: Hop. Donc là, vous allez situer au niveau du bâtiment la ferme. On a le plaisir, on vient de refaire les chambres. On a fait ça pendant cet hiver. Hop, ça va être sur votre gauche.
3: La société Les Maisons de Campagne a acheté ce château en 2019 et a mis 5 millions d'euros de travaux au total. Cette année, Guillaume vient de rénover une partie des chambres dans les dépendances pour les adapter aux familles. Un investissement de 240 000 euros.
5: Votre chambre sera juste ici. Hop, je vous en prie.
3: Alors, c'est un peu un test pour le directeur.
5: Donc la première chambre.
8: Merci.
5: Pour les parents.
9: Waouh, elle est belle, hein.
5: On a voulu partir sur un principe d'esprit ferme avec de la chaux sur les murs, du bois, rappel de bois comme dans tout l'établissement.
7: Franchement, la rénovation, elle donne très envie, on se sent bien.
3: Le plus de cette rénovation...
5: Viens voir ta chambre, June.
3: C'est la communication avec la chambre des enfants, par cette porte intérieure.
5: Et la deuxième, avec un grand lit.
6: Oh, trop bien.
7: C'est pas ton lit, c'est pas possible.
6: Tu vas dormir dans un grand lit de grande.
10: Moi, je vais être avec Dodie.
6: Oui, vous allez dormir entre sœurs. Et regarde, t'as même ta petite terrasse, t'as vu ?
3: Ces chambres communicantes, ça paraît tout bête. Mais c'est l'astuce de Guillaume pour cibler les familles. Une stratégie qu'il ne regrette pas.
5: On a calculé qu'en fait, c'est un gain de 12 000 euros par an, par chambre, sur les bases des week-ends, avec une occupation équivalente. Donc c'est un vrai intérêt. Voilà, je vous souhaite une bonne installation, passez un super séjour. Tout à l'heure. Merci.
3: Maëva, Guillaume et leurs deux filles ne sont pas restés longtemps dans leur chambre. Ils veulent profiter des activités, car ici, il y a l'embarras du choix. Salon de jeu pour les grands, comme pour les petits, une salle d'arcade, ou encore un cinéma. Mais lorsqu'il fait beau, ce sont plutôt les activités de plein air qui séduisent. Le tennis, le practice de golf, ou encore la piscine. Pour la famille et surtout pour June.
10: La plus grande, c'est celle-ci. Hein.
7: Ah, elle a l'air trop bien celle-là.
3: C'est le tour de barque qui l'emporte.
7: C'est bon ?
5: Allez, c'est parti.
3: Pour les maisons de campagne, c'est une activité nature qui ne leur coûte presque rien. L'entretien de ces douves, entre 5 et 10 000 euros par an, et l'achat des barques, environ 800 euros l'unité.
7: Faire de la barque autour d'un château dans les douves, c'est quand même pas. c'est quand même pas commun. On se posait la question, peut-il y avoir un moment à débourser, à payer un petit extra, et finalement, pas du tout.
3: June a eu son tour de barque. C'est au tour de Jody de profiter des activités gratuites. Un cours de bébé nageur inclus dans le forfait, dans une piscine intérieure à 31 degrés.
6: Elle, c'est la première fois qu'on fait ça. Donc c'est plutôt cool qu'ils proposent ça. C'est un créneau le matin, on n'est pas nombreux. Et la piscine est chauffée et on boit quoi dans la piscine.
3: Ce cours, c'est la nouvelle trouvaille de Guillaume et de sa femme.
5: On a eu ça avec ma femme en idée parce qu'on a eu une petite fille il y a 2 ans et demi. Et en fait, c'était très compliqué de trouver des places pour bébé nageur. On s'est dit qu'on avait les infrastructures. Et depuis qu'on a lancé, donc septembre 2025, c'est un carton plein.
3: L'activité parfaite pour attirer toujours plus de familles comme celle de Maëva. Car dans les grandes villes, une séance vaut entre 20 et 30 euros.
6: Ça coûte assez cher. On est toujours beaucoup plus nombreux que ça. Donc ça, c'est l'avantage de voir ça dans la formule. C'est plutôt chouette.
3: Le cours est assuré par Aurélie, une maître nageuse extérieure.
6: Regarde ici le chouchou.
3: Sa prestation coûte à Guillaume 185 euros pour 2 heures. Mais il y voit surtout un bon moyen de remplir ses chambres.
5: Ça pousse l'acte d'achat pour 7 chambres de 7 couples avec un bébé. Donc naturellement, c'est rentable.
3: Et pour la restauration, les familles, c'est aussi une très bonne idée. Les enfants consomment moins, notamment à l'apéro, qui est inclus dans la formule.
7: Dans ton assiette, un petit roulé concombre, des olives.
10: Non, pas d'olives.
6: Tu vois, pour les enfants, les petits pop-corns, je trouve que c'est sympa.
7: Crémeux de carotte, langoustine, œufs de hareng. D'avoir ça à l'apéro, je pense que c'est rare.
3: La part de restauration est de 125 euros par adulte et 40 euros par enfant. Cela comprend le petit déjeuner, le déjeuner et le dîner en buffet, mais aussi un goûter et un apéro donc. Tout est à volonté, même l'alcool. Alors Guillaume se fait plaisir avec un cocktail.
7: Est-ce que ça serait possible? J'ai pas vu à la carte un Dark and Storm, vous voyez?
3: Sur mesure.
7: Vous sauriez me faire ça? Sur une base de mule avec du ginger et du citron vert.
6: Ça marche, pas de soucis.
7: Super, merci beaucoup. Tu fais un petit truc? À l'apéro?
6: Chin bébé.
3: La famille est impressionnée par cette offre de restauration.
7: Je vais demander un extra pour mon cocktail. Ça a été super, ça n'a posé aucun problème, sans surplus, sans supplément. Donc ça, c'est ça qui est agréable.
3: Mais avec cette formule à volonté, le risque pour l'établissement, c'est de boire le bouillon. Surtout que le chef exécutif, Étienne Berg, cuisine tout maison avec des produits frais.
1: On va rouler le pulled pork.
3: Il a 600 couverts à servir chaque jour, alors le chef traque chaque centime.
1: 10 poitrines.
3: Comme avec ce porc effiloché.
1: C'est une longe de porc cuite très très très longtemps avec de la sauce barbecue.
3: Un plat qui plaît beaucoup. Alors pour contrôler l'appétit de ses clients, Étienne a son petit truc. Il en fait des boudins qui, une fois refroidis, seront redécoupés.
1: Et on le resnack pour que ça présente bien au niveau du portionnage pour les clients du buffet de ce soir.
3: Résultat, des portions parfaitement calibrées de 180 grammes. En accompagnement, Étienne a choisi une purée de brocoli. Un légume bon marché qu'il va travailler intégralement.
1: Donc on utilise le haut du brocoli pour faire un crémeux brocoli à l'estragon. On met pas les troncs, on va s'en servir pour faire un carpaccio, pour faire des petits pickles de brocoli.
3: 2 heures plus tard, tout est dressé sur le buffet. Un choix qui ravit les clients, notamment la famille de Maëva et Guillaume.
7: Viens mon amour, viens. Alors on va regarder un peu tout et tu vas me dire ce que tu préfères, ok? Ça a l'air délicieux, ça.
3: Du côté des plats chauds...
7: Messieurs, bonsoir.
8: Bonsoir.
7: J'aimerais, s'il vous plaît, un petit peu de tout.
3: C'est surtout le pulled pork qui tape dans l'œil de Guillaume.
5: Je vous mets de la sauce?
7: Vous avez bien, ouais. Merci beaucoup.
8: Oh, c'est le bon.
7: Oh, c'est très effiloché.
6: La croûte dessus, bien grillée, elle est...
8: Ah oui, ça, c'est très, très bon.
6: Ça, c'est bon.
3: Selon nos calculs, ce dîner revient à 35 euros par adulte et environ 15 euros par enfant. Le couple pense donc qu'un repas du même standing dans un restaurant leur aurait coûté beaucoup plus cher.
7: Notre fille aurait très probablement pris le menu enfant traditionnel en espérant qu'il soit fait maison. Pour nous, je pense qu'on est sur le menu avec le vin, l'entrée, du fromage, tout ça. On aura avoisiné une addition un peu importante, donc sur le prix du séjour. Vraiment l'impression presque de m'y retrouver, complètement.
3: Pour maison de campagne, le all-inclusive est une affaire qui roule. Le groupe est en pleine prospection pour ouvrir 3 nouveaux établissements en région parisienne.
11: C'est la fin de cette émission. Merci de l'avoir suivi. Dans quelques instants, vous retrouvez Bernard de la Villardière et Enquête exclusive. Je vous donne rendez-vous dès dimanche prochain pour une nouvelle enquête inédite de Capital. Merci à toutes les équipes de production, aux équipes d'Hélène Mangiardi. Bonne soirée sur M6 et bel été.
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8: Fidélité à l'émission, à notre rendez-vous sur W9, le rendez-vous des belles histoires, le rendez-vous des retrouvailles, des déclarations d'amour, des belles émotions, ce soir encore évidemment avec nos deux complices.
9: Ouais, Rebecca oui. Et Sam.
10: Et bonsoir.
9: Comment ça va les amours?
10: Mais je pense qu'on va très très bien.
9: Bon,
8: vous êtes aussi beau de pile que de face.
10: Ah ben c'est gentil, je le prends pour moi parce qu'il était de face.
9: Ça va les beaux gosses?
10: Pas mal, et vous les beaux gosses?
8: Bah, ça va, ouais.
9: Ah,
8: bon.
9: Ah, on est tête de gondole, nous, au magasin.
10: Ah, oui.
9: Beau gosse, c'est nous. Hop, Pascal
10: bah,
9: en premier,
10: sûr.
9: Moi en deuxième. Et vous, près de l'eau, là, au fond du supermarché.
10: Bon. Bon, bah, on va se rasseoir.
9: Et on est modeste, vous avez.
8: Vous avez passé une bonne semaine.
10: Très bonne, mais on oui. Est ravis d'être là.
9: Bon.
8: Sam a bien couru, a bien fait son jogging, son footing pour pouvoir... être prêt à accompagner nos témoins dans le couloir, évidemment.
9: À parcourir les 27,50 mètres qui séparent les loges du plateau. Bon, et c'est un exploit.
8: On est très heureux d'être là avec vous pour présenter à nos téléspectateurs de très belles histoires ce soir encore. On vous laisse quelques instants, puis on vous retrouve.

0: Avec plaisir.
1: Une nouvelle histoire tout de suite. Et un nouveau retour dans la loge de Rebecca. Rebecca.
0: Oui.
1: Ah.
0: J'ai senti qu'il se passait quelque chose.
1: Vous avez du monde dans la loge, dites-moi.
0: Oui, bah je suis très bien accompagnée. Christine et Olivier ont accepté l'invitation.
2: Bonjour.
1: Bonsoir et... à vous deux.
3: Bonjour.
2: Bonjour.
1: Deux pour le prix d'un.
0: Deux pour le prix d'un. Et alors, c'est drôle parce qu'ils ont quand même... Là, vous ne les avez pas entendus parler, mais ils ont un accent du sud en étant auvergnat, ce qui est très particulier.
1: Sud-est ou sud-ouest, l'accent ?
2: Sud-est.
1: Et vous êtes l'un par rapport à l'autre ?
2: Mari et femme.
1: Mari et femme. Et vous avez une idée de ce qui vous amène, mari et femme, dans la loge de Rebecca, tous les deux ?
2: Petite idée.
4: Ouais.
1: Ce qui est sûr, c'est que c'est ni le mari de l'une, ni la femme de l'autre qui vous invite. Au moins, ça, on en est sûr. Eh bien, nous, on va découvrir tout de suite qui vous invite. Mais vous, non, vous allez patienter quelques instants encore dans la loge de Rebecca.
5: On va faire attention, Habib, notre réalisateur, à ce que la loge soit bien hermétiquement fermée.
6: C'est complètement fermée.
5: Merci, on va recevoir sur ce plateau une sacrée histoire, hein, Pascal. Christelle.
1: Bonsoir Christelle.
5: Vous essayez là-bas Christelle. Je viens de dire une sacrée histoire.
4: Oui.
5: La personne avec son mari ou le mari avec sa femme, vous les connaissez très bien.
4: Oui.
5: Puisque le monsieur, on va essayer d'être clair, hein, le monsieur qu'on vient de voir, c'est votre frère.
4: Oui.
5: Et la dame qu'on vient de voir, donc sa femme, c'est votre belle-sœur. Jusque-là, rien d'illogique. Sauf que votre frère est marié à une femme qui elle-même est la sœur de votre mari.
4: C'est ça.
5: J'ai bien résumé.
1: Et en plus, pour tout simplifier, vous vous appelez Christelle, votre belle-sœur Christine.
4: Christine.
1: Si on arrive à pas se mélanger les pinceaux avant la fin de l'histoire, c'est qu'on aura bien travaillé.
5: On va faire de l'autre dur. Et alors, pour la faire courte, Pascal, on va voir un film dans quelques secondes de cette histoire, c'est que ça s'est corsé, évidemment. Vous imaginez bien. Ça s'est corsé parce que vous avez voulu bosser ensemble, on va dire, pour la faire courte.
1: Tous les quatre.
5: On va la raconter.
4: Oui.
5: Et que, bah, comme parfois ça arrive, famille ou amitié et business, ça va pas forcément ensemble, il y a des tensions, et que tout le monde s'est un peu fâché.
4: C'est ça.
5: Et notamment, une des personnes qui s'est fâchée, c'est votre mari.
1: Fred.
4: C'est ça.
5: Fred. Et vous, votre truc, c'est de vous dire, je veux inviter mon mari pour qu'il reprenne contact avec sa sœur et avec mon frère, ceux-là qu'on vient de voir, et que tout le monde se réconcilie. C'est à peu près ça, votre démarche ?
4: Tout à fait.
1: D'accord. En fait, vous n'êtes fâché avec personne ?
4: Je l'ai été...
1: aujourd'hui, à ce jour.
4: Mais aujourd'hui, non, je vois mon frère et ma belle-sœur, mais sans mon mari.
1: Sans votre mari.
5: Votre mari, c'est la tête dure du quatuor.
4: Très têtu, très rancunier.
5: D'accord. Très têtu, très rancunier.
1: Donc, première étape, c'est pour ça qu'on a vu, pour l'instant, Christine et son mari, votre frère, dans la loge, c'est que vous voudriez les convaincre, eux, de faire tous les trois la démarche auprès de Fred, qu'on la recevra ensuite, de réconciliation et que tout le monde se reparle enfin.
4: C'est ça.
1: C'est à peu près ça.
5: C'est pas gagné, hein.
4: Non, je sais, c'est pas gagné.
5: C'est-à-dire qu'il faut que deux, ils ouvrent le rideau pour vous retrouver ici et accepter qu'ensemble, vous parliez...
4: À Fred.
5: À votre mari.
4: C'est ça.
5: C'est facile de parler à votre mari. Mais les deux, pas du tout.
4: Ah oui, non, parce qu'ils se sont pas parlé depuis 4 ans.
5: Ouais. Pas un mot.
4: Pas un mot.
5: Vous faites comment dans les fêtes de famille, tout ça ?
4: Ben, ils se sont mariés, Olivier et Christine se sont mariés au mois de juin, mais mon mari n'était pas là. Moi, j'y étais, j'étais témoin. Mes enfants y étaient, toute la famille y était, mais pas Fred.
1: Et Fred, il comprend que vous, vous gardiez des liens quand même, il vous en veut pas de ça ?
4: Il m'a jamais empêché de voir mon frère.
1: Au moins ça.
4: Ouais, non.
5: Et pourtant, Dieu sait, Pascal, que c'était une famille extrêmement unie.
1: Et oui, une famille extrêmement unie.
4: On était vraiment... On partait en vacances tous ensemble. Ouais. Même les enfants souffrent
1: de toutes
4: ces histoires, notamment Jesse et Bella, qui sont les enfants de Christine et Olivier.
1: Alors, on vous a dit...
5: Ils sont là-bas, qui sont en Europe. Les petites têtes, regardent là-bas, les deux, ils nous font des bisous. Ils embrassent leur tante. Ouais. Vous espérez que tout va bien se passer ce soir ?
4: Jesse, notamment.
1: Bon, vous êtes très ému. Oui. Est-ce que vous avez imaginé un jour que votre histoire puisse devenir un film ?
4: Pas du tout.
1: Sur W9 ?
4: Non, pas du tout.
1: Eh bien, regardez.
7: Il était une fois deux familles, qui n'en formaient presque qu'une. Christelle et Frédéric se rencontrent au collège. Elle a 14 ans, lui 16. Et déjà, tout s'assemble naturellement entre eux. Christelle a un frère. Il s'appelle Olivier. Frédéric a une sœur. Elle s'appelle Christine. Coup du sort ou du hasard, quand ces deux-là se rencontrent, c'est le coup de foudre. Les années passent et les deux couples forment une famille unie et complice. famille qui s'agrandit avec leurs enfants et petits-enfants respectifs. Et tout ce joyeux petit monde s'entend à merveille. Leur lien est si fort que durant des années, les deux couples dirigent ensemble l'entreprise familiale, une aventure professionnelle bâtie sur la confiance. Mais mélanger le travail et la famille n'était pas une si bonne idée. Il y a 6 ans, tout bascule. La chute de la société entraîne la chute de leur relation. Les mots se tendent, les gestes se crispent. Et peu à peu, chacun se referme sur sa blessure. Les deux couples finissent par ne plus se parler. Pour Christelle, le manque devient insupportable. Ses racines familiales lui rappellent qu'on ne renonce pas à ce qu'on aime. Alors, elle fait le premier pas, puis un deuxième, jusqu'à retrouver la complicité d'autrefois avec son frère, Olivier, et sa belle-sœur, Christine. Mais Frédéric, lui, reste sur ses positions. Il ne veut plus entendre parler d'eux. Christelle se retrouve alors déchirée entre l'homme de sa vie et son frère. Elle souffre de cette fracture qui, pour elle, n'a que trop duré. Alors ce soir, Christelle a fait appel à Y'a que la vérité qui compte pour rassembler tout ce qu'elle aime. Redonner forme à la famille qu'ils étaient autrefois. Elle veut d'abord parler à son frère pour le convaincre de tout oublier. Mais encore faut-il que son mari, lui aussi, veuille faire la paix. Christine, Olivier et Frédéric accepteront-ils de dépasser leur rancœur?
5: Ça, on va le savoir dans quelques instants. Famille très unie.
4: Oui.
5: En plus, c'est rare que les beaux-frères et les belles-sœurs, c'est pas toujours le cas.
4: Oui.
5: Parfois, il y a un peu la guerre, il y a le tiraillement, c'est même source parfois de conflits, mais quand ça se passe bien entre des beaux-frères et des belles-sœurs, c'est quand même une super histoire.
4: Ah, c'est clair, parce qu'en plus, ils se sont... Enfin, moi, j'ai connu mon mari, j'avais 14 ans. Donc, mon frère, il avait 10 ans à l'époque, quand il a connu mon mari.
5: Donc, il a connu Mino, quoi.
4: C'était 2 frères, en fait. Jusqu'à il y a 4 ans, c'était vraiment des frères.
1: Est-ce que, de votre point de vue, en essayant d'être le plus honnête possible, Fred a de bons motifs d'être extrêmement fâché contre votre frère et sa femme?
4: Il y a des torts des deux côtés, en fait. Pour moi, c'est derrière. J'ai plus envie de regarder le passé, j'ai envie de voir l'avenir, mais pas...
5: Quand, j'imagine, c'est un sujet entre votre mari et vous. Vous le sentez comment? Vous le sentez en train de vous dire, écoute, tu sais quoi, j'ai même plus envie d'en parler, je veux pas que ce soit un sujet entre nous. Lui aussi, il baisse un peu les bras, il fait genre, je ne veux plus les voir, arrête de m'embêter avec ça, je reviendrai
4: ah oui,
5: pas sur la
4: j'ai
5: décision.
4: Renoncé, ouais.
5: Ou est-ce qu'il continue d'argumenter, de
4: non,
5: vous
4: il argumente plus, moi on a renoncé, c'était un sujet de discorde entre nous, donc lui ne veut plus les voir. Pourtant, Christine est sa sœur. Et ouais. Il était très...
5: proche de sa sœur.
4: Proche de sa sœur.
1: Alors si vous avez voulu opérer dans ce sens-là, c'est que peut-être les moins difficiles à convaincre, ça va être Christine et Olivier.
4: Je pense... Ouais. Je pense que c'est peut-être les moins rancuniers. Par le biais de mon autre sœur, ils ont dit qu'ils ne feraient pas le premier pas, mais qu'ils n'étaient peut-être pas contre.
1: Déjà, effectivement, votre frère et votre belle-sœur, et ensuite votre mari, si jamais lui n'ouvre pas le rideau.
5: J'ai une question, Pascal. Ouais. OK, le beau-frère et la belle-sœur, ils arrivent, ils n'ouvrent pas le rideau. Ouais. Qu'est-ce qu'on fait du mari?
1: Ah ben, on le renvoie chez lui.
5: On le met dans le placard? Non, mais on fait quoi du mari?
4: Bonne question. J'espère qu'ils vont ouvrir, ouais.
5: Sur une échelle de 0 à 10, combien de chances? 0 étant tout va se fermer, c'est une catastrophe, vous repartez, vous pleurez. 10, tout est formidable, c'est génial, et tout se passe comme vous aviez prévu de le faire, et bien joué, madame.
4: Je vais dire peut-être 6.
5: Sur 10? Déjà, c'est presque 50-50. Et alors après, avec Fred, votre mari?
4: Je dirais entre 3 et 4.
1: Waouh! Bon.
5: Allez,
1: bah on y va. Hein.
5: Je te souhaite un bon courage, mon cher voilà, Pascal. Hein. Ce que je vais faire, Pascal, si tu veux bien, je vais te laisser y aller.
1: Voilà.
5: Moi, je vais rester dans le coin avec madame, on va parler de notre truc. Non, mais quand c'est dur, un peu, je préfère que celui qui fasse le boulot. Moi, je suis. Allez, on referme le rideau.
1: On va retrouver Christine et Olivier aux côtés de Rebecca.
0: Et oui, on est toujours là. J'ai toujours mes jeunes mariés à côté de moi.
5: Bon.
0: On va dire ça comme
5: ça. Mariés depuis combien de temps?
3: Alors, depuis le mois de juin.
0: Mariés depuis
5: récemment.
0: Juin. Mais en même temps, 27 ans de vie commune.
5: Venez nous voir, parce que je vais vous poser une question. Qui décide les gens pour 27 ans de vie commune à se marier tout d'un coup 27 ans plus tard?
0: Vous allez suivre les flammes, la vérité est au bout du couloir.

0: Bonjour Christine, ça va?
1: Bonjour, ça va.
0: Salut Olivier, Pascal, bienvenue. Merci.
2: Ça va?
3: Voilà, Laurent.
2: Asseyez-vous.
0: Bonjour.
2: Salut Laurent, asseyez-vous aujourd'hui. Hey, quel beau gosse!
0: Bon, c'est gentil, merci, mais appelle-moi Pascal.
2: Vos enfants doivent être fiers de vous. D'avoir des beaux parents comme ça.
4: C'est gentil.
2: Bon, question que je vous ai posée à moitié, comme ça à l'arrache, mais qu'est-ce qui fait qu'au bout de 27 ans d'amour, on décide de se marier? Qu'est-ce qui fait qu'on se réveille un matin en disant ça fait 26 ans et 8 mois qu'on est ensemble, chérie?
4: Est-ce 14 ans de fiançailles.
2: Ouais.
4: Et après, bon, on a décalé le mariage. On a attendu de passer tous les moments négatifs pour arriver à se marier.
1: Pour se dire là, c'est sûr, c'est bon, on peut se marier.
0: C'est quoi les moments négatifs? C'est le cap des 7 ans, 3 ans, 7 ans.
4: Les aléas de la vie, quoi.
1: On a tout eu.
2: Le grand classique.
4: Voilà. C'est ça.
2: On ne sait pas ce que c'est, nous.
0: Ils ont quel âge, les beaux jeunes gens qui sont derrière vous, là?
1: Ils ont 16 et 11 ans.
0: 16 et 11.
4: Le garçon 16 et la fille 11 ans.
2: Ouais. Et ils viennent se tirer papa et maman.
4: C'est ça.
1: Oui.
2: Une petite idée?
4: Petite.
2: Oui.
4: Même un peu, ouais.
2: Un peu grosse.
4: Un peu grosse.
2: Mais vous préférez pas la dire pour l'instant?
4: Non, pour l'instant, non.
2: D'accord.
0: Vous regardez l'émission de temps en temps?
4: Oui, bien sûr.
0: D'accord, voilà. Ça tombe bien. Regardez la question.
1: Bon.
5: Quand vous regardez Yac, c'est avec qui en général?
4: Ensemble, et oui. Il y a 20 ans aussi.
2: Ouais. C'est ce qui fait que vous êtes mariés.
4: Voilà,
2: notre amour pour Bataille et Fontaine. Vous regardez l'émission ensemble. Il y a des histoires que vous aimez bien ensemble, parce qu'il y a des différentes histoires. On rit, on pleure, ça dépend. Il y a des retrouvailles, des déclarations d'amour.
1: Non, on aime bien tout.
0: Ouais, vous aimez bien tout.
2: Des bons clients.
4: C'est ça, bon client.
1: Ça se passe bien, on aime bien.
2: Ça nous fait plaisir.
0: Ça vous aide pas du tout, ce premier indice?
4: Non, pas du tout.
0: D'accord, c'était fait pour ça.
1: Bon.
0: Donc, un deuxième tout de suite, regardez.
6: Est-ce que vous pensez que le meilleur se cache parfois derrière le pire?
2: Oui, bah oui. Bien joué. Le meilleur du pire, ça a été une des premières émissions qu'on a présentées, Pascal et moi. C'était en 93 sur une chaîne qui s'appelait Canal Jimmy.
0: 1893.
2: Je vous parle d'un temps que les moins de 20 ans ne peuvent pas connaître.
0: Est-ce que le meilleur se cache derrière le pire? Là, ça veut dire...
4: Oui, des fois.
1: Oui.
0: Derrière la plaisanterie, qu'après la pluie, le beau temps, ou plein d'autres adages du même...
4: C'est un peu ce que je disais tout à l'heure pour le mariage, ouais.
0: Oui, c'est-à-dire, est-ce que d'une situation parfois un peu pourrie, un peu cata, on peut... finalement, rebâtir
4: toutes les expériences négatives, oui.
1: Oui, oui. On se rend compte qu'avec le temps, finalement, ce qui était négatif, ça nous a souvent apporté vers le positif. Donc, on est d'accord.
0: Alors, Olivier et Christine, est-ce qu'on découvre le visage de cette personne?
1: Oui.
0: Allons-y. Notre camarade Habib Kouéder en régie va faire apparaître un joli visage, celui de cet homme qui... ou, pardon, de cette femme, peut-être.

0: On a toujours été une famille très unie. On a toujours passé des super moments ensemble. Ces moments-là me manquent terriblement. Ce que j'aimerais, c'est qu'on tire un trait sur tout ça. Je pense que personne n'a d'excuses à faire à personne. On a tous nos parts de responsabilité, d'erreur dans ce qui s'est passé, je pense. Moi, tout ce que j'ai envie, c'est que ça s'arrange. Mais je sais que vos enfants en souffrent, notamment Jesse. Je sais qu'il est nostalgique de tous ces moments qu'on passait ensemble. Il y a 2 ans, on a repris contact parce que vous me manquiez trop. Moi, plus vous voir, c'était inconcevable pour moi. Mais il me manquait quelque chose. Enfin, il me manquait quelqu'un. Passer tous ces moments sans mon mari, pour moi, c'est dur. Je ne dis pas que c'est de votre faute. C'est les rancœurs que vous avez tous les deux, qu'il a lui, et que je sais que vous avez du mal tous les trois à passer outre. Et j'aimerais que ce soir, tous les trois, vous arriviez à passer outre ces rancœurs. Donc moi, ce que j'aimerais, c'est que vous soyez d'accord pour venir me rejoindre derrière le rideau et faire la demande à Fred de tirer un trait sur ce qui s'est passé.
1: Dans la vie, il y a deux façons de résoudre les problèmes. Et quand je parlais de fossé ou de ravin secret, bah soit on décide de ne pas sauter le premier mètre et puis de se dire ça fait déjà 1 an, ça fait 2 ans, 3 ans, puis un jour la vie est passée, puis on va même pas à l'enterrement des gens dont on n'entend plus parler. Et puis l'autre façon, c'est de se dire peut-être qu'un électrochoc, peut-être qu'un endroit spécial, au-delà d'une cuisine, d'un salon ou d'un dîner au resto, qui se fera pas ou qui se fera difficilement. Symboliquement, il y a des lieux, j'espère qu'on fait partie de ces lieux-là, où les choses se disent, se passent et peut-être créent des magies. Voilà. C'est le choix qu'a fait votre sœur, votre belle-sœur, de miser sur l'intelligence collective et la bienveillance, j'espère, du cadre de cette émission. Donc, vous avez bien compris, Pascal va vous demander dans quelques secondes de vous lever pour savoir si oui ou non vous le faites. Et puis, deuxièmement, après, il y a le gros morceau, si j'ose dire, le gros du gâteau qui nous restera à travailler, c'est de faire venir éventuellement le mari de votre sœur pour qu'il vienne ici et qu'il prenne lui aussi cette décision.
0: Est-ce que je peux rajouter quelque chose ?
1: Bien sûr, vous êtes chez vous.
0: Juste, j'aimerais que vous vous rappeliez, que ce soit l'un ou l'autre, le lien que vous aviez avec Fred. Olive, quand tu as connu Fred, tu avais 10 ans. Et tous les deux, vous étiez en fait les deux frères que vous avez jamais eus.
2: Je lui avais dit que c'était mon grand frère à l'époque. Mais c'est vrai qu'avec tout ce qui s'est passé...
0: Oui, je sais ce qui s'est passé, mais j'aimerais que, peut-être pas oublier, mais arriver à tirer un trait sur ce qui s'est passé et repenser au moment où, où Fred a été là quand toi, tu avais besoin. Christine, quand toi, tu étais petite, vous étiez très proche avec Fred. Je sais qu'il a beaucoup souffert du fait où il y a une période quand tu étais petite où il ne t'a pas vue, mais ça reste ton frère. Et je t'assure que le jour du mariage, quand j'ai vu tes deux autres frères et pas Fred, ça a été très dur pour moi. Je sais que ça vient pas que de vous. Hein. Je sais très bien que
2: est-ce lui, que ça a été dur pour lui
0: je sais pas.
2: Être là.
0: Je sais pas. Fred, tu sais, il se confie rarement sur ce qu'il pense vraiment. Je sais pas.
3: Avant de nous donner votre réponse, ce qui se passe entre vos mains suffit comme dialogue, puisque vous ne vous êtes pas lâché la main depuis le début de cette séquence, qui est plutôt très jolie à voir. Est-ce que déjà, un, vous comprenez, et deux, vous êtes touché par la démarche de Christelle ce soir?
2: Et
3: est-ce que vous comprenez
2: oui.
3: à quel point
2: oui,
3: c'est important
2: sûr.
3: Pour elle de...
2: Mais j'aurais préféré être au deuxième passage, être qu'il soit derrière le rideau.
3: Et oui.
2: Voilà, c'est le regret que j'ai, parce que je m'attendais plus à voir ma sœur accompagnée de mon beau-frère, et de travailler derrière, et que j'aurais préféré le contraire.
3: Alors, vous avez besoin de vous parler avant de prendre la décision, vous savez déjà ce que vous voulez faire?
2: Ouais. Non, c'est bon, la décision est prise, ouais.
3: Alors, on va vous demander de vous placer côte à côte face à ce rideau, là, sur la petite croix. Christine, Olivier, il y a de l'autre côté de ce rideau votre sœur et belle-sœur respective qui est venue vous demander, a fait une démarche importante pour elle parce qu'elle ne supporte plus cette situation. Elle voudrait que vous vous réconciliez avec son mari, avec votre frère, Christine.

0: Ça dit avec les larmes aux yeux, évidemment, de sa part.
1: Que vous essayez de le convaincre une fois qu'il sera là à votre place, à son tour. Vous pouvez laisser ce rideau fermé comme il l'est dans la vie. Vous pouvez l'ouvrir. Qu'est-ce que vous décidez ensemble?
2: On va l'ouvrir.
3: On va l'ouvrir.
1: Bravo. Alors rejoignez Christelle.

0: que tu veux dire.
1: Bon, alors les amis, on va vous demander de vous asseoir. Vous visitez tous les coins et recoins du plateau. Il n'y a que la vérité qui compte.
2: Alors
1: voilà ce qui se passe quand on est de l'autre côté.
2: Épisode numéro 2. Vous avez dit 6-7 chances sur qu'il l'ouvre. 3-4 chances quand même qu'il l'ouvre peut-être pas. Pas vis-à-vis de vous, mais vis-à-vis de la situation.
3: Avec ma femme, on s'était dit, le jour où on pourra revoir Fred, c'est s'il s'excuse. Bon, avec ce qu'a fait ma sœur, on va mettre ça de côté, on va l'oublier, on va mettre nos égos de côté aussi, et on va essayer. Mais par contre, je vais la laisser parler, je la laisse se débrouiller avec son mari.
2: Oui, alors vous pourriez laisser votre sœur se débrouiller avec son mari, vous pourriez laisser votre femme se débrouiller avec son frère.
1: Aussi, un peu, aussi.
2: C'est toujours une question de gonzesse, en fait. Les mecs, ils en ont rien à foutre. Allez, les femmes.
1: C'est pas qu'ils en ont rien à foutre, c'est qu'ils sont parfois moins courageux que les femmes. Mais je parle pour nous.
2: Mais on est d'accord quand même que, évidemment, Christelle s'apprête à parler à son mari, et elle le voit tous les soirs, elle essaie de lui parler. Elle sait que ça va être dur, la pauvre, elle a la pression. Allez, on vous laisse tous les trois quelques secondes.
1: Ah, vous nous faites bosser, hein, ce
2: vous
1: soir.
2: Vous voulez un petit verre d'eau, quelque chose?
4: Non,
2: on peut
4: va,
2: vous donner un petit verre d'eau.
4: Moi, je veux bien, oui.
3: Moi aussi, alors deux.
2: On va vous donner un petit verre d'eau.
1: Deux verres d'eau, s'il vous plaît, et l'addition, merci.
2: Et nous, on va refermer le rideau. Tranquillou. Vous allez attendre une seconde, Pascal.
1: Et on va rétablir la connexion avec la loge de Rebecca. Qui est à vos côtés, Rebecca?
5: Eh bien, je suis avec Fred, que je suis encore allée chercher pas très loin de chez moi, parce que Fred arrive d'Avignon.
2: Oh bah
1: d'Avignon,
2: oui.
1: Belle ville.
2: C'est un peu au nord de chez vous.
5: Presque un peu trop au nord.
2: Ah oui, c'est vrai.
5: Fred, il a deux idées. Une dont éventuellement il veut bien parler et une dont il ne parlera pas.
1: D'accord. Et de laquelle veut-il parler, alors?
6: Je pense peut-être à une de mes petites sœurs.
1: D'accord. Vous avez une petite sœur que vous n'avez pas vu depuis longtemps?
6: Oui, une depuis très longtemps et l'autre depuis un peu moins, mais oui.
1: D'accord. Bon.
2: Ah, deux petites sœurs que vous voyez peu?
6: J'ai un caractère très compliqué, on va dire.
1: Ah,
2: intelligent, cela dit. Vous voulez dire que c'est un peu de votre faute?
6: Peut-être un peu, on n'est jamais tout blanc.
1: D'accord. En tout cas, lucide.
6: J'essaie.
1: Et honnête.
5: Voilà, je pense, Fred, que vous allez pouvoir les rejoindre. Je vais vous demander de vous lever.
6: Merci.
5: Vous allez suivre Sam, la vérité est au bout du couloir.
6: Merci bien.

0: venir.
1: Ravi de vous rencontrer.
2: Merci, Valérie.
3: Vous connaissez l'émission ?
4: Bien sûr.
3: Vous la regardez de temps en temps ?
4: Oui.
3: Bon. Vous la regardiez avant déjà ?
4: Eh oui.
3: Oh là là, vous mettez un coup de pelle là, aux deux là.
4: Moi aussi.
1: Avec qui vous la regardez en général ?
4: Avec ma chère étante, non ?
3: Bon.
1: Comment s'appelle-t-elle, votre chère étante ?
4: Christelle.
3: Des enfants ?
4: Deux.
3: Bon.
4: Deux grands enfants.
1: Deux grands enfants.
3: Elle est cool.
4: Deux petits enfants.
3: Vous la connaissez depuis combien de temps, votre femme ? Quoi ?
4: 37 ans.
3: La plus belle histoire de votre vie.
4: Ouais, et qui m'a donné d'autres belles histoires.
3: Ah ouais, j'imagine.
1: C'est chouette, ça.
3: Vous avez eu quelques idées, il y a une idée que vous n'avez pas voulu dire à Rebecca, on va donc pas aller dessus, mais vous savez que Pascal, si vous connaissez l'émission, il a des indices.
4: Ouais.
3: Est-ce que vous voulez en écouter un ? Et si Pascal vient vous le donner ?
1: Mais bien sûr, Fred, regardez cet écran et vous allez voir que quelqu'un va vous poser une question.
5: Quel est votre signe astrologique et est-ce que vous pensez qu'il correspond à votre personnalité ?
4: Oui, je suis taureau, oui.
3: Taureau ?
1: Taureau.
4: Ouais.
3: Voilà, gars.
4: Désolé.
1: Donc assez fonceur, peut-être un peu dur.
4: Très dur.
3: Très dur.
1: On vous le reproche parfois ?
4: Bien sûr.
1: Oui ?
4: Voilà.
3: Quand vous avez dessiné un truc, vous avez dessiné un truc ?
4: Je donne beaucoup, mais après, quand je m'arrête, je m'arrête.
3: Et quand vous avez eu des conflits dans votre vie avec votre femme, mais ça arrive toujours les conflits dans une relation de couple ?
4: Bien sûr.
3: C'est toujours vous qui gagnez ?
4: Oh non, pas la maison.

0: Ah bon? Oui.
1: Hey, on fait l'effort à la maison, mais c'est pas nous le chef.
2: Bon.
3: Ouais, on fait les fiers, mais on n'est pas toujours le chef. Ben justement, ça va nous mener au deuxième indice. Regardez à nous.
4: Est-ce qu'un homme doit vraiment toujours, mais vraiment toujours écouter sa femme?
0: J'adore le « mais vraiment toujours ».
1: Je suis obligé de répondre.
0: Moi, j'écoute toujours ma femme. Ben, riez pas, c'est vrai.
1: Je peux douter.
0: La plupart du temps, elles sont bonnes conseillères.
1: Oui, c'est vrai.
0: Surtout quand elles nous aiment.
1: C'est vrai.
0: Ça vous indique un peu un petit chemin ou l'indice vous dit rien?
1: Ça m'indique quelque chose, oui.
3: D'accord. Et du coup, est-ce que ça vous donne envie de découvrir le visage de la personne qui est de l'autre côté du rideau ou vous préférez partir maintenant?
1: Non, je suis pas venu pour ça. Je veux voir qui c'est.
0: Ah, Taureau, ça assume. C'est là et ça veut voir.
1: Ah oui.
0: Bon.
3: Alors, Fred, si vous le voulez bien, et puisque vous nous donnez l'autorisation, on va ouvrir les écrans sur l'autre côté de ce plateau.
1: Elle m'a pris pour une truffe. M'en doutez.
3: Oh, une fois en 37 ans, elle a le droit.
0: Et c'est pour la bonne cause?
1: J'en doute pas.
0: Impatient d'entendre ce qu'elle a à vous dire?
1: Oh, bien sûr.
3: Oui.
1: Oui, non. Mais oui.
0: Oui.
3: On lui donne la parole?
1: Bien sûr, je veux bien.
3: Christelle, c'est à vous.
5: Bonsoir, mon amour.
1: Coucou, ma puce.
5: Je pense que tu dois avoir une petite idée de ma venue ce soir, de ce que je vais te demander. Ça fait 4 ans que tu es brouillée avec mon frère et avec ta sœur. Tu as fait le choix de rester de ton côté. Et je t'avoue que j'en souffre beaucoup. Tu ne m'as jamais empêchée d'aller les voir. Tu m'as jamais dit « je n'ai pas envie que tu vois ton frère » ou quoi que ce soit. De toute façon, je serais allée contre ça. Mais il manque quelque chose pour finaliser mon bonheur. Alors, je sais très bien que ça ne va peut-être pas repartir comme c'était avant. Mais j'ai envie qu'on repartage des moments ensemble. Je n'ai pas envie qu'on ait des regrets, s'il arrive quoi que ce soit, à l'un de nous quatre. Donc, pour que le bonheur de la famille soit total, j'aimerais qu'on se retrouve tous les quatre et tous, enfin, toute la famille, quoi. Je veux que tu te rappelles que Olivier, pour toi, tu m'as toujours dit « c'est mon petit frère ». Tu as toujours été là pour lui. Il a toujours été là pour nous jusqu'à il y a 4 ans. Christine, je ne sais pas si tu te souviens le prénom, le surnom que tu lui donnais quand tu étais petite. Titine. Moi, je veux que tu oublies les mauvais moments et que tu penses à tout ça. Et que tu ailles de l'avant, parce que tu as beau faire le dur, le costaud, le rancunier. Je suis sûre qu'au fond de toi-même, tout ça, ça te ronge. Et ce soir, ils sont avec moi. Ils sont d'accord pour faire un pas vers toi. Donc j'espère que tu seras d'accord pour faire un pas vers eux. Cette histoire, tout le monde en souffre et je pense qu'il est temps que ça s'arrête là.
1: Je m'y attendais un peu.
0: Elle déplace des montagnes, votre femme, ce soir. Hein.
1: C'est clair. C'est clair.
0: Il faut savoir que votre sœur, elle qui vous manquait, qui est là, que vous voyez, que vous n'avez pas eu depuis longtemps, votre beau-frère, ils étaient là il y a quelques secondes et eux aussi ont dit ça ne va pas être simple, ce n'est pas simplement un claquement de doigts. Mais voilà, votre sœur est évidemment très triste, autant que votre femme de cette complexité. Elle vous adore, vous êtes son frère. Elle se dit en clair, est-ce que 4 ans, on ne se parle pas, on se fait la gueule, pour peut-être des choses qui, au final, dans notre vie, bon, ont été des conneries ou des trucs qui ont été dits et qui n'auraient pas dû être dits. Enfin, peu importe ce qui a tort, qui a raison, ce n'est pas du tout le sujet ce soir. Mais il y a peut-être plus important encore, quand même. Il y a deux des enfants, il y a deux de vos neveux qui sont, nièces, qui sont avec eux. Derrière, là, dans le public, qui étaient à moitié en larmes, les pauvres, tout à l'heure, tellement ils étaient...
1: Ils sont trop beaux.
0: Voilà, dans l'envie de revoir leur tonton.

0: envie de que vous retrouviez. Il nous disait, ça nous manque, ces moments de famille. Et peut-être qu'on peut enterrer l'âge de guerre, et symboliquement, et après on s'arrangera tranquillou, et puis les choses se feront, ou pas, ou moins. Mais on peut peut-être faire un pas, les uns vers les autres.
1: Moi, j'aurais voulu juste savoir si Christine voulait dire quelque chose à son frère.
2: C'est un peu compliqué pour moi, là.
0: Ouais. Bah oui,
2: c'est un peu stressant, en fait, comme situation.
0: Vous êtes heureuse de cette situation, malgré tout. Je ne parle pas de celle que vous vivez depuis 4 ans.
2: Hein. Oui, bien sûr.
0: De cette confrontation de ce soir.
2: Oui, parce que je pense qu'à un moment donné, il faut que ça s'arrête, quoi.
1: Olivier, vous nous aviez dit que ça serait difficile pour vous de parler, mais là encore, si vous voulez dire quelque chose...
3: Je vais attendre la réponse de Fred.
0: Normal, mais il a raison.
3: J'ai fait le premier pas, maintenant...
0: C'est vrai que vous avez fait le premier pas.
1: Alors, je vais vous laisser vous lever, s'il vous plaît, comme le veut le rituel de l'émission. De l'autre côté de ce rideau, il y a une partie très importante de votre famille...
0: Ouais.
1: Beau-frère, sœur, épouse, enfant aussi, enfin neveu et nièce,
4: oui.
1: De l'autre côté, dont vous êtes séparés, pas de votre épouse heureusement, mais en tout cas de tous les autres depuis 4 ans par une dispute importante, une brouille qui vous a fait vous tourner le dos les uns aux autres. Aujourd'hui, eh bien, ils sont là, la main en partie, en grande partie tendue, on va dire, grâce à votre épouse Christelle qui a pris les devants. Est-ce que vous acceptez d'ouvrir ce rideau, c'est-à-dire que effectivement vous donnez une chance à un futur entre vous et vous acceptez l'idée de laisser le passé loin derrière?
4: On va faire un effort, oui.
1: Oui.
0: On ouvre le rideau?
5: Ouais.

0: Bon, on va plus appeler l'émission, il n'y a que la vérité qui compte, mais il n'y a que les bisous qui comptent, là.
1: J'ai rarement vu un neveu embrasser autant son tonton, hein.
0: Il vous manquait, ce tonton?
2: Oui.
0: Bon, Christelle, bravo d'avoir réussi, en tout cas, ça, après...
1: La patronne de cette soirée.
0: On sait bien qu'on fait pas de magie ici, hein, sur ce plateau, et que tout le boulot reste à... Enfin, une bonne partie du boulot reste à faire, mais vous avez fait quand même... Les uns et les autres, preuve de cœur, preuve d'intelligence.
1: Vous savez quoi, Pascal et moi, on le dit souvent ça, parce que depuis 43 ans.
0: Ouais, ouais
1: 42 ans, 43 ans, 43 ans, vous voyez, encore plus fort que vous, hein. Vous arrivez à nous engueuler quelquefois, et croyez-moi, quand on se souvient, c'est bien ce que vous avez fait tout à l'heure en disant, souviens-toi, comment tu appelais ta sœur, et etc., et vous deux, les rapports que vous aviez, presque de frères. Quand on se souvient de tout ça, on ne piétine pas tout ça. On piétine pas, et surtout quand c'est pour des histoires de thunes ou de les gens ont dit ça dans les familles, etc. Pensez à tout ça, c'est ce qui vous soude, c'est ce qui vous crée vous-même tous, c'est ce qui crée votre histoire familiale. Et quand on voit les yeux de vos enfants, ils attendaient que ça. Bravo à vous quatre d'avoir été des adultes responsables et peut-être retrouver vite une relation amicale et fraternelle. Bravo madame, on va dire à vous bravo au premier parce que
3: merci.
1: Vous avez été formidable, Christelle.
3: Merci.
1: Allez, bras dessus, toute la bande, là, vous êtes une bande.
0: Plein de bonheur.
1: Repartez tranquillou dans les coulisses.

0: Tout de suite, on rétablit la connexion avec la loge de Rebecca pour voir par qui elle est accompagnée. Quel est ce beau jeune homme à vos côtés?
1: Eh bien, c'est Thomas, qui arrive de Corse.
0: Ah.
1: Oui.
2: Bonjour.
0: Bonsoir, Thomas.
2: Bonsoir.
0: Vous allez bien?
2: Ça va nickel, impeccable.
0: Bon.
1: Il y a un peu l'accent. On était en train de parler de gourmandise, de boulangerie.
3: Ah bah, il y en a de la gourmandise en Corse.
2: C'est ça.
0: Pourquoi de boulangerie? Thomas travaille dans une boulangerie, Rebecca?
1: Complètement. Et Thomas disait qu'il fallait goûter avant de vendre, et je trouve qu'il a bien raison.
2: Bah c'est mon boulot, hein.
1: C'est la base.
2: C'est ça, c'est le boulot, non?
3: Vous êtes où en Corse?
2: Du côté de Bastia.
3: D'accord.
0: D'accord, Corse du Nord, et Haute-Corse, plutôt. Et
3: Est-ce qu'il a une idée de la personne qu'il invite ce soir, à part...
2: Ben, j'ai peut-être deux idées, mais je préfère les garder pour moi pour le moment.
0: Ah, d'accord. Égoïste, va?
2: Un petit peu. Hein.
1: Peut-être que moi, j'en saurais plus, mais je ne vous dirai rien.
3: Il les a laissées à Bastia, ces idées, et puis il n'a pas voulu les emmener non plus.
2: C'est ça, je les ai laissées au
0: bon,
2: soleil.
0: Bon, Rebecca, on va vous laisser découvrir si Thomas est une bonne patte, et nous, on va découvrir ici, sur ce plateau, qui a invité, qui a une vérité à lui dire, Laurent.
3: C'est bon, la loge est hermétiquement fermée. Merci, Habib. On va recevoir un garçon qui a une grande spécificité et un point commun avec moi. Petrou, mesdames et messieurs. Ouais. Ça va, Petrou? Petrou.
4: Petrou,
3: Petrou.
4: Petrou.
3: Ben oui, faut pas dire la dernière...
0: Asseyez-vous.
3: Lettre.
4: Un plat.
3: Je sais que vous avez un point commun avec moi, à part le fait que vous soyez extrêmement beau gosse, extrêmement fin, élégant, formidable, joli garçon.
0: Moi, je croyais que c'était ça, le point commun.
3: Non, il y en a un deuxième, c'est que... Alors, lui, ça a marché, moi, ça a échoué. C'est que lui s'est présenté à l'élection de Mister Corse. Et que moi, je me suis à peu près inscrit dans toutes les régions, y compris dans celle de Pascal en Aquitaine, ils n'ont jamais voulu de moi.
4: Mais je savais pas
3: même
4: que
3: aux éliminatoires.
4: Je savais pas que pour vous, ça avait échoué.
3: Ah. Oh, vous êtes gentil.
4: Non, mais...
3: Qu'est-ce qu'il est flatteur? Attention, le flatteur vit aux dépens de celui qui le flatte.
4: Exactement.
3: La fontaine.
0: Et vous êtes présenté, mais vous avez été élu?
4: Alors moi, j'ai été élu deuxième dauphin de Mister France Corse.
0: Ah, génial.
4: Oui. Et depuis, ben, je suis dans le monde de la mode, de tout ça.
3: Deuxième dauphin?
4: Oui.
3: C'est bien quand même déjà. En clair, ouais. Vous êtes le cette année-là, vous étiez le troisième mec le plus beau de Corse.
4: Ouais, c'est ça.
3: Non, mais selon les critères classiques.
4: Oui, selon les critères classiques, oui, c'est ça, mais bon.
0: Ouais, mais cette année-là, tu t'étais pas présenté non plus.
3: Non, non. Vous êtes évidemment là, on va en parler quelques instants, parce que c'est... Alors, on rit avec ça, parce que c'est une spécificité, mais c'est un peu le cœur du sujet, quand même.
4: Oui,
3: parce que
4: c'est
3: le
4: de,
3: garçon,
4: là, que tout, c'est de là que tout part.
3: Voilà, c'est là que tout part.
4: Oui.
3: C'est le garçon qu'on vient de voir là.
4: Oui, mon invité.
3: C'est votre invité, mais c'est aussi votre...
4: Marie.
3: Oui, oui. Voilà, vous êtes ensemble.
4: On est mariés depuis maintenant 7 ans.
3: Ouais.
4: Et on est en couple depuis 12 ans.
3: Bon, a priori.
0: 12 ans.
4: Tout va bien, hein, ça a l'air.
3: C'est une vieille histoire.
4: Tranquille, pépère.
3: 12 ans, ça commence à être solide.
4: Oui, ouais, tout va bien.
3: Voilà.
4: Mais depuis que j'ai participé à cette fameuse élection, ça a commencé à partir. On peut le dire ou pas?
0: Un peu en vrille.
3: En vrille, quoi?
0: Ouais, en vrille, en vrille.
3: En vrille.
0: Voilà. Ça finit pareil, mais ça commence pas tout à fait mal.
4: Mais voilà, en vrille, ouais, tout à fait, ouais.
3: C'est-à-dire, en clair, il est. On va la faire courte, hein. Ben. Ultra, ultra, jaloux.
4: Ouais, jaloux, allez, tant pis pour lui, hein, jaloux, oui.
3: À tel point que ça pourrit votre histoire.
4: Oui, oui.
3: Et que vous êtes quand même là ce soir pour...
4: Je suis là pour régler les choses et pour...
3: J'ai des choses faire à... un limite petit ultimatum.
4: Je suis là pour mettre un ultimatum et pour régler mes comptes avec lui.
0: D'accord.
4: Voilà.
0: Bah, régler les comptes positivement. Vous savez que dans cette émission, on n'est pas là pour laver le linge sale. On est là pour, effectivement, assainir une situation.
4: Mais bien sûr,
0: obtenir
4: moi, je suis
0: une
4: là
0: réponse,
4: pour régler mes comptes avec lui positivement et que ça s'arrange et que voilà.
0: Et si ça s'arrange, vous avez une proposition à lui faire?
4: S'il est d'accord et que tout s'arrange, j'ai une proposition très, très intéressante pour moi et pour lui à lui faire, juste de notre couple, de lui et moi. Voilà.
0: S'il est jaloux, c'est effectivement... pas simplement parce que vous avez participé à cette élection, c'est aussi parce que vous êtes dans le monde du luxe, de la mode, et que vous quittez le domicile conjugal assez régulièrement, plusieurs jours,
3: oui.
0: Et qu'il est inquiet. Voilà.
4: Oui, bon, après, dans l'année, il y a 365 jours.
0: Ah, ça c'est un scoop.
4: Je vous apprends rien, donc je veux dire... Bon.
3: Ah mais vous faites rire à notre public, hein.
0: Ah ouais.
3: Ça veut dire que vous êtes un bon client.
4: Ouais, mais c'est un rire un peu...
0: Mais non, pas du tout.
4: Bon.
0: Donc, et sur les 365, ce que vous vouliez dire, c'est que...
4: Ce que je veux dire,
0: sur
4: c'est
0: les 365, vous en passez combien avec Thomas?
4: Sur les 365 jours qu'il y a dans une année non bisextile...
0: Oui.
4: Je suis...
3: Non quoi, non bisextile.
0: Non bisextile.
3: Oui, oui.
0: La bisextile, figure-toi qu'elle a 366.
3: Oui, t'as raison. T'as raison.
0: Allez-y, Petrou.
3: Il est fort.
4: Franchement, merci Laurent. Hein. Heureusement que vous êtes là.
3: Non, parce que je parle. moi, je suis le dauphin, moi. Vous ne trouvez pas. Donc...
4: Sur une année, comme on a dit, voilà.
3: Yeah.
4: Je suis avec lui 360 jours, enfin par an avec lui.
3: Ah, vous êtes 5 jours sans lui?
4: Ben oui. Donc il n'y a que 5 jours où vraiment on n'est pas ensemble.
3: C'est tout?
4: Où vraiment... Ah oui, non, vraiment. Hein.
3: Mais nous a dit que vous partiez vachement pour faire des shootings photos, entouré de beaux mecs. Vous

0: machins, et les slips, les machins, les photos.
1: Oui, mais...
0: On nous a pas présenté la même histoire.
1: Oui, mais c'est ce que j'allais vous dire. Dans l'année, vraiment, où je dors pas à la maison, il y a 5 jours où je suis pas à la maison, où je dors D'accord. pas avec lui. Sinon, le reste du temps, c'est juste journée.
0: Je mais lui, ce qu'il pense, c'est que les 5 jours où vous dormez pas avec lui, comme vous dites,
1: oui.
0: sans jeu de mots, c'est la fête du string.
1: Oui, il pense que c'est la... Non, bah non. Non, non. Non, non. Justement. Justement. Si on voit les choses comme ça...
0: De vous à moi.
1: En gros, je peux le tromper ce soir. Hein.
0: Eh ben oui.
2: Oui.
0: Bah, mais s'il est jaloux...
2: D'ailleurs...
1: Pascal, Laurent... J'ai remarqué quelques regards.
0: La jalousie, par définition, on imagine des trucs qui n'existent pas, on amplifie, etc.
1: Non, après, c'est vrai que lui, le problème, c'est que c'est beaucoup amplifié. C'est-à-dire que des fois, ça part de rien. Hein. Ça part d'un message.
0: Genre quoi comme message, par exemple,
2: qui peut vous recevez.
0: Donnez un exemple typique.
1: Ben, des fois, là, on part de travail, on est d'accord.
0: Ouais, bien sûr, oui. Des fois, mais un truc qui soit un peu... Sinon, il serait pas jaloux.
2: Un truc qui le rend jaloux. Un message qui peut le rendre jaloux. Un type de message.
1: Alors, ben, quand c'est pour le travail, je suis dans une collaboration, donc on me propose de faire de la publicité pour une marque de vêtements, pour une marque de underwear, sous-vêtements.
0: Oui.
1: Et du coup, ben, lui, de suite, il va même pas chercher à savoir qu'est-ce qui se passe. Il va dire, ouais, tu fais de la pub pour eux, nana, tu me trompes avec le producteur, avec celui qui te fait faire la pub, avec ceux qui commentent, machin...
0: Oui, mais quel genre de message peut pas simple. J'imagine que genre de message que vous recevez, c'est les messages à la con qu'on s'envoie tous quand on bosse.
1: Bah, vous savez, c'est quoi
0: N'oublie pas le shooting de jeudi matin, amène ceci, cela, par exemple.
1: Non,
0: ça peut le rendre jaloux.
1: Non, c'est des flammes.
0: Des flammes.
2: Et oui, avec un bisou carré.
1: Vous savez, le symbole du feu en émoji, tout le monde commente et met des flammes, des émojis. Et lui, il dit, pourquoi il t'envoie ça? Il adore les flammes, qu'est-ce qu'il veut? Il veut te chauffer, machin. Voilà.
2: Moi, j'avoue, si Laurent reçoit un message avec des flammes, je suis jaloux. Hein.
1: Mais non. Mais non, mais c'est rien.
2: Mettre une aubergine aussi.
1: Non.
2: Ah ouais.
1: Non. C'est rien. C'est rien. C'est une flamme. Mais Laurent.
2: Pascal.
0: Vous trompez pas. Hein.
1: Je vais pas y arriver.
2: Laurent, c'est Mister Corse. Moi, c'est Pascal.
1: Oui, voilà. Je pense à Laurent, Mister Corse.
0: Oui, allez-y.
1: Voilà.
0: Donc Pascal.
1: Pascal, Mister. France. Mister France, voilà. Pascal, Mister France. Pascal, écoutez, une flamme, c'est rien, c'est un emoji.
0: Oui, oui, voilà. C'est.
1: Eh bien, pour Thomas, un emoji de flamme, c'est je te pécho.
2: D'accord.
1: Ah oui, mais c'est ça, hein.
2: D'accord.
1: Clairement, hein. Voilà.
0: Et donc, ça veut dire que c'est des engueulades en permanence à cause de ça.
1: Ben, c'est des engueulades en permanence à cause de ça, et puis c'est pour des futilités, c'est nul.
2: Mais pourtant, vous l'aimez.
1: Ben, je l'aime plus que tout. Enfin, c'est mon mec.
0: Vous avez déjà pensé à vous séparer.
1: C'est mon mari, quoi. Enfin, c'est pas.
0: Vous avez déjà pensé à vous séparer tous les deux à cause de ça, à cause d'une jalousie un
1: Alors,
0: peu.
1: J'ai pensé pendant les pires moments.
0: C'est quoi les pires moments?
1: Ben, les pires moments, c'est quand il donne le préavis à la propriétaire. Parce qu'on s'est disputé, il dit voilà, je te donne le préavis, on se sépare, on s'arrête là, donc.
0: Ah ouais.
2: Donc c'est lui qui menace de vous quitter parce qu'il est trop jeune.
1: Bah, il menace de me quitter, il menace de laisser la maison, mais moi je veux pas laisser la maison.
2: D'accord.
1: Mais moi j'ai mon dressing.
2: Ah bah oui.
1: Oh. Et puis il y a ma fille.
2: Ah vous avez une fille aussi.
1: Bah, on a une fille.
2: D'accord.
1: Qui a fêté ses 6 ans le mois dernier.
0: Qui doit pas se faire chier avec ses parents. Hein.
2: Non.
1: Ah ben bah, la
0: Elle doit bien rigoler la pauvre.
1: Elle en peut plus. Hein.
2: Comment elle s'appelle?
1: Elle s'appelle Nala.
2: Comment?
1: Nala.
2: D'accord.
1: C'est un Jack Russell.
2: Ouais. J'allais vous demander, elle est en quelle classe?
1: Ben, je vais vous répondre. Hein. Elle en est à son 3e vaccin contre la rage.
2: Ah bon?
1: Oui. Parce qu'on ne vous a pas expliqué.
2: Non.
1: Ben, en fait, si vous voulez, il y a 5 ans de ça, on a adopté un chien. Voilà, tous les deux. Et du coup, ben, depuis qu'on a eu cette Nala, Jack Russell, on s'est retrouvés. Voilà, on a eu quelque chose dans notre couple. En plus, on a eu une autre fille qui nous a sauvé notre couple. Voilà.
0: Mais sérieux, sauver votre couple à ce point?
1: Ah oui, franchement, oui.
0: Ça peut monter très haut entre vous quand vous engueulez. Et sérieux, 2 secondes. Quand vous engueulez vraiment,
1: ben,
0: en insultant, machin, et je veux plus te parler, vous faites la gueule pendant 3 jours, il se passe quoi?
1: Ben, en fait, si vous voulez, on en est à notre 6e table basse.
2: Cassé?
0: Ah, vous cassez les tables basses?
1: Oui.
2: Il s'énerve facilement.
1: En fait, vous le voyez, c'est genre...

0: un mannequin, vous allez dire waouh, il est beau.
1: Ah ouais, on l'a vu, hein, on l'a vu, il est beau.
0: Il est beau, il est gentil, enfin, il a une gueule d'ange.
2: Il est sage.
0: Voilà, il est sage, vous avez dit le mot qu'il fallait.
1: Est-ce que vous essayez de le rassurer quand même dans la vie?
0: Non, après, voilà, moi, j'essaie de le rassurer le maximum.
1: Vous l'avez jamais trompé, par exemple?
0: Jamais de la vie, mais malheureux. Non, mais si je le trompe, alors.
2: Pas un truc, le début de.
0: Bah non, bah enfin, il n'y a que la vérité qui compte.
2: Oui.
0: La vérité se trouve au bout du couloir.
2: Bon. Vous avez prévu de lui dire quoi, votre mec, là, dans quelques temps, là, dans quelques minutes, quand on va le recevoir ici?
0: Est-ce que je peux laisser du suspense?
2: Vous voulez pas nous dire?
0: Je suis comme Sam.
1: En tout cas, vous allez lui dire, ça suffit ta jalousie, promets-moi que maintenant tu vas faire des efforts.
0: Ben, je vais lui dire que ce soir, il n'y a que la vérité qui compte, et il va voir son...
1: Attendez, il n'a pas fini.
0: Et il va voir son compte.
1: D'accord.
2: Ah.
1: Si vous pouviez éviter de casser le décor, les écrans, etc., on en a besoin pour la suite
0: alors,
1: de l'émission.
0: Est-ce que j'ai le droit de dire un truc ou pas?
1: Ben, bien sûr.
0: Moi,
1: chez vous.
0: Je ne vais rien casser, je vais être très sage, enfin, je vais dire ce que j'ai à dire, voilà, je vais écouter ce qu'il a à me dire. Mais par contre, s'il ouvre pas le rideau, la tringle, adieu.
1: Ah non.
0: Non mais, à un moment donné, cette tringle, personne n'a osé la
2: voilà.
0: Hein? Ah non mais, hey. Quoi? Il va pas ouvrir le rideau?
2: Eh bien, pourquoi il ouvrirait pas le rideau? Il va vous expliquer.
0: Mais je le connais, il va dire, ouais mais... Toi, tu fais les collaborations en caleçon, tu fais ci, tu fais ça. Et on va se clasher, je le sais, on va se clasher.
2: Ben moi, je fais les collaborations régulières en caleçon, ma femme, elle n'a jamais été jalouse, quoi. Bon, non, Pascal, qu'est-ce qu'on fait?
1: Ben, il faut qu'on aille retrouver Thomas, quand même, parce qu'on ne va pas passer toute l'émission.
2: Bon.
1: Il y a d'autres personnes qui attendent.
2: Et qu'est-ce qui garde Jack Russell pendant ce temps-là? Il est en Corse?
0: Oui, elle avait la nounou.
1: Ah, y a la
0: c'est
1: nounou.
0: Moi qui m'en s'occuper, parce que lui...
2: Il s'en fout.
0: Il a de tous, il est jaloux.
2: À tout de suite.
0: À tout à l'heure.
2: On ferme le rideau.
1: Allez, referme vite le rideau derrière nous. Et on va retrouver notre camarade boulanger corse Thomas avec Rebecca.
3: Et oui, bah, on est toujours là avec Thomas. Et on s'est posé plein de questions. Je pense que pas plus ni moins que.
4: C'est ça.
3: Voilà. Donc finalement, j'ai servi à rien, mais il est un peu plus détendu.
2: D'accord.
3: Thomas, je vais vous demander de vous lever. Vous allez suivre Sam et la vérité est au bout du couloir.
4: Merci.
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0: va ?
1: Ça va et vous ?
2: Oui, toi, bienvenue.
1: Ça va et vous ? Merci.
3: Comment ça va ?
1: Ça va.
3: Plus stressé ici ou que dans la loge ou moins ?
1: Oh, ça va, nickel. Impeccable. Oh, vous êtes gentil.
3: Entouré de gens sympathiques.
1: Oui.
4: Vous connaissez l'émission, vous la regardez de temps en temps ?
1: Oui, souvent, ouais.
3: Bon.
4: Donc vous avez quelques idées en tête, mais vous savez pas trop.
1: J'ai peut-être deux petites idées, mais je préfère les garder pour moi pour le moment.
4: D'accord. Est-ce que je vous propose un indice ?
1: Allez, pourquoi pas.
4: Regardez là-haut, vous connaissez le principe. Quelqu'un va vous poser une question.
5: Vous habitez au bord de la mer, vous préférez les baleines ou les dauphins ?
1: C'est quoi cette question ?
3: Oui, c'est... Ah bah c'est nos indices, hein. Parfois ils sont un peu étonnants. Parfois ils n'ont strictement rien à voir avec votre histoire.
1: Bon, j'aurais pu...
3: Ce qui doit certainement être le cas là.
1: J'aurais plus dit les sirènes, mais bon, mais les dauphins, je préfère les dauphins quand même.
4: Ouais. Vous préférez les dauphins ?
1: Bah,

0: Vous en avez déjà vu des dauphins?
1: Oui.
0: Bon, c'est beau.
1: C'est magnifique.
2: C'est magnifique.
1: C'est beau. Ah oui.
2: Un deuxième indice, Pascal?
0: Tout de suite, regardez Thomas. Allez. À nouveau.
3: Un proverbe dit que l'amour sans jalousie n'est pas de l'amour. Vous êtes d'accord?
1: Quand on aime, enfin, je sais pas, enfin, quand on est jaloux, je sais pas, c'est qu'on aime quelqu'un quand même, non?
0: Quand on est jaloux, c'est qu'on aime quelqu'un. Oui, mais est-ce qu'on peut aimer sans être jaloux?
1: Ah, moi, je suis très jaloux. Hein.
0: Vous êtes très jaloux?
1: Ah oui.
2: Ah ouais?
1: Ah oui. Je suis jaloux, jaloux, jaloux. Surtout en amour, quoi.
0: Vous êtes marié?
1: Oui. Ça va bientôt faire 8 ans.
0: D'accord. Et non. Avec quelqu'un avec qui vous êtes depuis combien de temps au total?
1: 13 ans.
2: Des enfants?
1: Non. Juste une fille.
2: Juste une?
1: Une petite fille.
2: Une petite fille?
1: Un chien.
0: Ah, un chien.
1: Oui. Mon bébé.
2: C'est quoi comme animal? C'est un quelle marque?
1: C'est pas... Mais quelle marque? Quel modèle?
2: Oui. Marque, vous avez c'est... compris, quelle race?
1: Jack Russell.
2: Un Jack?
0: Ah, c'est mignon, les Jack Russell.
2: Mmh.
0: D'accord. Votre compagne ou compagnon, donc c'est fille, garçon, avec qui vous êtes marié?
1: Garçon.
0: Garçon, ok.
2: On l'embrasse, il s'appelle comment?
1: Pedro.
0: Pedro.
2: Et il est avec vous, il est encore?
0: Pedro, on vous embrasse à Bastia.
1: Non, là, il est, je sais pas où.
2: Bon, on l'embrasse.
0: Alors, à part la jalousie, on va peut-être aller voir qui a une vérité à vous dire ce soir.
1: Ben, je suis là pour ça, non?
2: Vous êtes prêt?
1: Je suis prêt.
0: Alors, regardez ces écrans et Habib Kouider, notre réalisateur, et toute l'équipe va essayer de faire un tour de magie, c'est-à-dire de révéler le visage de la personne qui est assise de l'autre côté.
1: Il se fout de moi. Qu'est-ce que tu fais là, toi? T'es pas localisé. C'est pas possible.
2: Qu'est-ce qui est pas possible?
1: Qu'est-ce qu'il fout là?
2: Ah oui.
1: Je savais pas.
0: Vous connaissez ce jeune homme?
1: Ben, c'est mon mari, en fait.
0: Mmh. Pedro. Est-ce que vous voulez l'écouter?
1: Ben oui.
0: Oui? Pedro, c'est à vous.
4: Surprise?
1: J'aime pas les surprises, mais bon. Mais là, c'est une bonne surprise, j'espère.
4: Ben, là, que tu aimes ou pas, ben... Tu vas te la prendre, hein. La surprise.
1: Ben, je t'écoute.
4: Ce soir, je te trouve magnifique.
1: C'est gentil, toi aussi.
4: Plus beau que d'habitude. Je sais pas.
1: Pourquoi je suis moche d'habitude?
4: Voilà, bon, on y vient. Non, tu es plus beau que d'habitude, même si d'habitude tu es très beau. Moi, je suis là pour te dire que ce soir, il faudrait qu'on avance. Et je suis là pour te mettre un ultimatum. Il y a deux options ce soir pour nous deux. La première, on continue comme ça. On va, ben, clairement droit dans le mur. Puis on divorce. Je pense pas que cette option-là te plaise, te connaissant. Et la deuxième option, on avance, mais dans le mieux. Tu me fais confiance, je te fais confiance aussi, et on passe à de nouveaux projets, à de belles choses, et tout se passe bien. Après, ce que j'ai aussi à te dire, c'est que j'aimerais qu'on arrête de se faire du mal. Plus le droit de se dire, de se rappeler, toi et moi, les erreurs du passé. Voilà. Parce que quand tu m'envoies en pleine gueule les erreurs du passé d'il y a 12 ans, j'accepte pas, en fait. Tu sais très bien de quoi je parle, je pense.
0: Nous, non, hein.
1: Non, oui.
4: Non, mais lui, avec sa gueule d'ange, il sait très bien de quoi je parle.
2: Mais c'est quoi? Ah, ça va, il y a que les vérités qui comptent, mais nous le dire.
4: Ben, alors, on a emménagé ensemble il y a 12 ans. On a eu des gros soucis qui n'ont rien à voir entre toi et moi, hein. C'est juste qu'on a subi des choses qu'on n'aurait pas dû subir. Vu qu'on est deux hommes qui emménagent ensemble, ça a posé beaucoup de problèmes. Mais j'ai géré la chose à ma manière. Certes, je n'aurais pas dû. Voilà.
2: Ah, et c'est ça dont il vous parle, là?
4: Oui, c'est
2: et
4: ça,
2: vous le reprochez
4: c'est ça
2: après.
4: Ce dont je parle ce soir.
2: Vous avez quoi? Vous avez géré comme vous deviez gérer?
1: Non, non, mais il m'a défendu.
4: Voilà.
1: Il m'a défendu. C'est...
4: Je t'ai défendu.
1: Même trop.
4: J'ai défendu notre cause. Voilà.
2: Mais ça a été un peu loin, il vous le reproche encore aujourd'hui.
4: Voilà, c'est ça.
2: C'est ça.

0: Mais ça, c'est pas la jalousie. Ça,
1: non,
0: c'était.
1: Ça, c'est à part.
0: Donc, quand vous vous engueulez, les trucs qui ressortent.
1: Ça, c'est les trucs qui ressortent quand on s'engueule.
0: Bon. Et la jalousie?
1: Et je pense qu'il est temps d'arrêter de me reprocher de recevoir des messages d'hommes, même de femmes, parce que même d'être jaloux des femmes, c'est pas très normal.
2: Sujet évité, hein? Je sais que toi, tu n'es pas hétéro ou bi, mais moi, je méfie de certaines personnes quand même. Hein? Donc. Tu m'écoutes jamais. Tout ce que je te dis, c'est toujours t'occupe. Laisse-moi faire ma vie, laisse-moi ci, laisse-moi ça, la ni nana. Je passe en dernier. Je suis là. 13 ans, c'est 12 ans, enfin bientôt 13 ans, c'est pas rien, quoi.
0: Donc en clair, si on résume un peu ce que vous venez de vous dire, parce qu'après vous êtes rentré dans pas mal de petites parenthèses sur il y a 12 ans. Quand il vous alerte sur des gens qui vous entourent et dont il estime peut-être qu'ils sont toxiques ou mal intentionnés, ce qu'on a cru comprendre, je résume bien. Le vrai truc qui fait que vous venez poser cet ultimatum aujourd'hui, vous l'avez dit d'ailleurs, hein, c'est soit on reste ensemble et ça s'arrange, soit tu restes avec cette jalousie maladive, selon vous, et presque obsessionnelle, selon vous. Il vous traque, il est content qu'on reçoit un SMS, des hommes, des femmes, du boulot, que sais-je encore. Et ça ne peut plus durer comme ça. C'est à peu près ça le résumé de votre position, Pedro ?
1: Oui, c'est exactement ça. Hein.
3: Mais à l'inverse, on entend Thomas qui vous dit « tu ne m'écoutes jamais ». Ça serait bien que tu m'écoutes un peu plus parce qu'on vit ensemble depuis 12 ans, bientôt 13, et c'est un vrai partenariat et ça doit être un peu réciproque et pas à sens unique.
1: C'est-à-dire qu'après, on est un couple, donc on est tous les deux, et les torts sont partagés, évidemment. Mais après, niveau jalousie, il a du travail à faire sur lui. Et moi, c'est pour ça que je suis là ce soir.
0: Vos vrais trucs quand même, et vous le reconnaissez, vous l'avez dit au départ, je suis ultra jaloux.
1: Oui,
2: ben je sais.
0: Vous l'avez dit.
2: Ben oui.
0: Il y a un indice sur la jalousie, vous avez répondu direct.
2: Il aime plaire et il reçoit beaucoup de messages, voilà, et ça mord de moi, voilà.
3: Thomas, vous savez, la jalousie, c'est pas la seule raison, mais c'est parfois, voire souvent, un problème de manque de confiance en soi avant de manquer de confiance en l'autre. Et s'il ne vous a jamais trahi, si vous avez déjà trompé 3 fois, on pourrait comprendre que vous soyez jaloux, inquiet, suspicieux,
0: bien
3: etc.
0: Sûr.
3: Là, en 13 ans, il ne vous a jamais trompé.
2: Tu oublies qu'une fois, j'ai découvert un truc sur ton téléphone.
0: Ah, c'est...
2: Une aubergine envoyée à quelqu'un d'autre.
1: Oui, mais qui m'a envoyé l'aubergine?
2: Je sais pas. Hein? Non, c'est pas lui qui l'a envoyé.
1: Ah. C'est pas moi, merci.
2: Non, c'est pas lui qui l'a envoyé.
1: Alors...
2: C'est quelqu'un qui l'a envoyé. Mais bon, mais moi, que mon mari reçoit des photos comme ça sur le téléphone...
3: C'est... Pas des photos, déjà. C'était une photo ou c'était un emoji?
2: Une photo, hein.
3: Une photo d'aubergine.
2: Voilà. Enfin, vous avez compris. Enfin...
3: Ah, d'accord.
2: Voilà.
1: Mais ouais. On s'en fout, c'est pas moi qui l'ai envoyé, on s'en fout de ça.
2: Non, mais même, c'est sale.
1: Mais on s'en fout, je l'ai bloqué, le mec, on s'en fout, enfin...
2: Mais tu as intérêt.
3: Ben oui, mais bon, il n'est pas responsable si quelqu'un lui envoie ça.
2: Oui, non, mais lui, c'est souvent qu'il reçoit des trucs comme ça, quoi.
1: Mais je m'en fous, je bloque, moi.
2: Ouais, mais bon, après la longue, je pète un plomb, quoi.
0: Est-ce que vous avez l'impression que c'est pas un hasard si on t'envoie un truc comme ça? Moi, je reçois, ma femme, elle reçoit un message, un truc un peu inapproprié sur son portable, je dis, ok, c'est pas elle qui l'a envoyé, mais elle a peut-être laissé un petit peu le champ libre à la personne d'envoyer un truc comme ça.
2: Bon, si c'est ça, la longue, presque tout le temps, c'est lourd.
0: Ah, c'est tout le temps?
2: Ah, c'est tout le temps qu'on reçoit comme ça. Bon, je sais qu'après, il répond jamais et tout, mais c'est chiant, quoi.
1: C'est le marché.
0: Vous n'avez pas dit ça, quand même, hein. Vous recevez tout un marché tous les vendredis matins, quoi.
2: Ah oui, hein. Ah oui.
0: Il y a la livraison de fruits et légumes une fois par semaine.
2: Ah non, mais là, c'est 5 fruits et légumes par jour, hein.
3: Bon, alors, Thomas, on va vous demander de vous placer face au rideau. Hop. De l'autre côté de ce rideau, il y a Pedro, votre mari, qui est venu vous dire « Notre couple est vraiment en danger, il faut que tu fasses un gros, gros effort sur ta jalousie, c'est plus possible, et confiance en moi. Est-ce que vous vous sentez capable de restaurer cette confiance, de faire le travail sur vous, et vous allez lui faire confiance ?»
2: Moi, je parle qu'au nom de tous ceux qui sont jaloux, il ne faut pas l'être, en fait. Il faut, en fait, se faire aider. Il n'y a pas eu d'honte, en fait, de consulter, en fait, pour se faire aider.
3: Bien sûr.
2: Et par amour, moi, je suis prêt à le faire.
3: Alors, on ouvre le rideau.
0: Heidi.
1: Alors, moi, j'aimerais te demander quelque chose ce soir. Vu que tu es prêt à faire des efforts et qu'on avance tous les deux ensemble dans notre couple, et que ça va faire maintenant 12 ans qu'on est ensemble, j'aimerais te demander, s'il te plaît, est-ce que tu veux qu'on renouvelle tous les deux nos vœux d'amour ensemble ?
0: Renouveler les vœux de mariage ?
1: Renouveler nos vœux de mariage. Oui.
0: Belle histoire. Bon, vous avez fait un sacré numéro.
3: En tout cas, il a fait une belle promesse, Thomas. Bedrou, on a entendu ça. Moi, en échange, je voudrais que vous fassiez aussi la promesse d'arrêter de vouloir ouvrir un jour une boutique de fruits et légumes en recevant des aubergines tous les jours et de bloquer complètement l'approvisionnement.
1: Il n'y a pas de souci, Laurent.
0: Les garçons, si vous renouvelez machin, faites-nous un petit film, une petite caméra, on verra, et puis on vous recevra peut-être un de ces quatre.
3: Invitez-nous pour le mariage juif, là. Invitez-un.
0: Bras dessus.
3: On vous laissera partir.
0: Par là.
1: Merci.
0: Allez.
1: Merci.
0: Et si on faisait un petit tour dans la loge, Pascal ?
3: Ben oui, pour découvrir une nouvelle histoire, une nouvelle vérité et surtout un ou une nouvelle invitée de Rebecca.
0: Rebecca Chouchou, avec qui êtes-vous ?
4: Je suis avec Julie, on a décidé de mettre un petit peu de couleur dans la loge.
0: Vous êtes très belles toutes les deux.
3: Ouais.
4: Eh ben, j'ai envie de dire merci beaucoup. Et voilà, Julie, elle vient de Redon. Et en fait, on a réussi à comprendre ce que Sam essayait de nous dire parce que Sam connaît très très bien Redon.
0: Ah oui.
4: Qui est à côté de Nantes, oui.
3: Qu'est-ce que vous faites à Redon ?
5: Je travaille avec des personnes en situation de handicap.
0: D'accord.
3: Pour faire de la rééducation, pour faire...
5: Auparavant, j'étais éducatrice spécialisée. Je suis chef de service maintenant.
3: Très bien.
0: Madame la patronne.
3: Bon. Et une idée de ce qui vous vaut d'être dans la loge de Rebecca ce soir ?
5: Non.
3: Pas trop. Bon, ben, on va vous laisser gamberger toutes les deux, là. Framboises et pommes vertes. Et... On va couper la connexion avec la loge pour pouvoir accueillir ici la personne qui a quelque chose d'important à dire à Julie ce soir.
0: Oh, elle a quelque chose de très important à dire à Julie. Elle s'appelle Karine, mesdames et messieurs. Ça va, Karine ?
6: Ça va.
0: Vous allez bien ?
6: Très bien.
0: Je vous en prie.
3: Bonsoir, Karine.
6: Bonsoir.
3: Ça va ?
6: Très bien.
3: On est place là, ici.
0: Alors, Karine, je viens de dire que vous aviez un truc très important à dire.
6: Très important, oui.
0: À cette charmante dame qui est aux côtés de Rebecca dans sa loge.
6: Oui.
0: Est-ce que c'est peu dire de dire qu'elle a changé votre vie ?
6: C'est faible.
0: C'est faible ?
6: C'est très faible. Si je suis là face à vous ce soir, c'est en grande partie grâce à Julie. J'ai eu un accident il y a 16 ans. Ben, j'ai fait un AVC suite à deux interventions chirurgicales. J'avais 30 ans. Je suis une ancienne militaire.
3: Oui, vous avez toujours été une famille hyperactive.
6: Toujours.
3: Très dynamique.
6: Toujours.
3: Sportive.
6: Sportive.
0: On voit que vous avez une attelle.
6: Oui.
0: C'est quoi la chronologie ?
6: La chronologie, c'est... Voilà, je me suis fait opérer, j'ai fait l'AVC. J'ai été en
0: Une opération due à un accident ?
6: Oui, j'ai eu deux fractures. Non. Deux vertèbres dans le dos fracturées. Et la fusion, en fait, de la première intervention chirurgicale ne s'est pas bien passée. Et la deuxième intervention s'est très bien passée. Mais au réveil, j'avais perdu tout le côté gauche.
3: D'accord.
6: Voilà. Et donc après...
3: D'où aujourd'hui, effectivement...
6: Voilà. Je suis debout depuis le 6 juillet 2022, exactement. Donc, fauteuil roulant, 14 ans.
3: 14 ans de fauteuil roulant.
6: Oui.
3: Et aujourd'hui, vous êtes... on va le dire tout de suite, venu remercier Julie du fait que si vous, comme vous l'avez dit, que si vous êtes ici face à nous ce soir, c'est en grande partie grâce à elle. On va découvrir le film de cette histoire tout de suite dans Il n'y a que la vérité qui compte.
7: Karine a toujours mené une vie pleine d'élan. Ancienne militaire, puis ambulancière, elle connaissait l'adrénaline, les journées sans fin, la satisfaction d'aider les autres. Elle aimait sentir son corps fort, solide, infaillible. Et puis un jour, tout bascule. En 2020, un accident brutal brise son élan. Transportée en urgence, elle doit subir plusieurs opérations. Et alors qu'elle pense se rétablir, à 42 ans, elle fait un AVC. La partie gauche de son corps se fige. Dès lors, Karine se retrouve en fauteuil roulant, prisonnière d'un corps qu'elle ne reconnaît plus. Sa vie entière bascule en un instant. Et peu à peu, un profond mal-être s'installe. C'est au cœur de ce tourbillon de désespoir qu'elle rencontre Julie, une animatrice du centre de rééducation. Un sourire doux, une voix rassurante, une énergie capable d'illuminer les journées les plus sombres. Elle comprend rapidement la souffrance de Karine. Julie n'a alors qu'un objectif, rallumer en Karine la flamme qui vacille. Un jour, elle réussit à convaincre Karine de participer à un match de hockey. Ce jour-là, pour la première fois depuis longtemps, Karine sent quelque chose se réanimer en elle. Le hockey devient alors un souffle d'air, une raison de se battre. Chaque semaine, Julie l'accompagne aux compétitions et l'encourage. Grâce à ce soutien indéfectible, Karine retrouve sa joie de vivre. Et un jour, grâce à une nouvelle prothèse, elle marche à nouveau. Lors de ses premiers pas, elle pense immédiatement à son amie. Une nouvelle victoire pour Karine, dont le meilleur coach reste Julie. Aujourd'hui, Karine veut lui rendre hommage, car sans elle, elle ne se serait peut-être jamais relevée. Et dans chacun de ses pas retrouvés, dans chaque souffle de sa nouvelle vie, il y a un peu de Julie.

0: C'est votre histoire. Vous vous souvenez le jour où vous avez vu pour la première fois Julie?
1: Oui. C'était à Pimbron, j'étais dans mon fauteuil roulant dans le parc. Et puis on m'avait posé là, en fait, pour que je reste pas dans ma chambre, pour que je prenne l'air. Et puis elle était animatrice là-bas. Et elle est venue discuter avec moi pour la première fois, comme ça, comme si on se connaissait depuis longtemps. Et elle m'a proposé de venir le lendemain faire une démonstration de hockey fauteuil parce que l'équipe de la Stade de Nantes venait montrer ce qu'était le sport adapté et que il y avait beaucoup de possibilités même en fauteuil roulant. Mais on le voit pas au début. On est cloué dans ce tas de ferraille qui peut pas nous emmener là où on voudrait être. Et au
0: fil des... Vous avez dit, c'est pas pour moi.
1: Non, non. C'est pour personne, en fait. C'est pour personne. J'ai fait, avec le passé que j'ai eu, j'ai été l'une des premières femmes fusillées marins dans la marine à Toulon. C'était pas possible. C'est comme si on enfermait un lion dans une cage. Et on meurt, en fait, petit à petit. On n'a plus envie de rien. On n'a plus envie de rien. Et il suffit d'une rencontre.
2: T'es ce jour-là, elle a un peu déjà entrouvert la cage.
1: Oui. Et c'est vrai que je suis un lion, en fait. Et une fois que je suis sortie de cette cage, on ne pouvait plus m'arrêter.
2: Comment elle a continué de vous accompagner
1: Eh bien, en fait, le rôle de l'ASTA du sport adapté de Nantes, c'était de mettre les valides et les non-valides, en fait, à faire le même sport. Parce que pourquoi enfermer en fait les personnes en situation de handicap dans un sport en fait? Et les plus handicapés, c'était pas c'était pas nous en fait, c'était les valides. Parce que vous mettez un valide dans un fauteuil roulant avec une crosse dans la main et avancer, je vous garantis qu'il faut pas y mettre un bon courage. Ouais. Ce qui a permis en fait, c'est Julie a été voir la présidente du club quand ils m'ont demandé de jouer pour eux en disant bah écoutez, Karine ne peut pas se déplacer. Elle ne peut pas conduire. Turbal, Nantes, il y a une heure de route. Et moi, je vais prendre une licence pendant un an et j'emmènerai Karine tous les mardis à Nantes faire l'entraînement. Et quand il y aura des matchs, on verra quoi.
0: Ce qui veut dire que entraînement, les matchs le week-end, etc., cette jeune femme a consacré une partie de son temps à vous.
1: Oui.
0: Parce qu'elle elle savait que c'était indispensable pour vous d'être dans ce groupe, cette activité.
1: Voilà, c'est ça. Et puis elle a pris du plaisir aussi à jouer. Mmh. À jouer
0: Parce qu'elle jouait avec vous.
1: Oui, elle jouait avec moi. Ouais.
0: En fauteuil, elle aussi.
1: En fauteuil, tout le monde. C'était pas la plus douée, hein, mais bon. elle était souvent à la traîne.
0: Qu'est-ce qui se passe un jour qu'est-ce qui fait que vous passez de assise dans ce fauteuil, cette prison, cette cage dont vous parliez, à tout d'un coup la femme qu'on a devant nous ce soir et qui marche pas, qui galope pas, etc., mais qui marche, qui est debout.
1: Ah, je cours pas, mais je suis sûr que je marche plus vite que vous.
2: Ouais. Alors en même temps, c'est pas forcément une référence. Hein.
1: Voilà. je connais toute votre mimique. À la maison, je suis comme ça.
0: Ouais, et alors
1: vous êtes extraordinaire.
0: Et ça veut dire quoi, vous êtes comme ça?
1: C'est que vous attendez, et à la fin, généralement, vous êtes là. Ah ouais. Et ça, vous êtes extraordinaire.
2: Vous le regardez beaucoup?
1: Tous les jeudis.
2: Ah, c'est chouette, merci. Tous les
0: jeudis. Ah, c'est vous?
1: C'est moi. C'est moi.
0: Merci pour votre fidélité, en tout cas. Mais revenons deux secondes au fait de passer d'un fauteuil à tout d'un coup la marche, entre guillemets.
1: En fait, j'ai eu la chance aussi dans mon parcours de rencontrer deux autres personnes, mes deux orthoprothésistes, Silvio et Dino. Et Silvio, quand il m'a vu dans le fauteuil roulant lui aussi, alors que tous les chirurgiens, tous les neuros, tous les professeurs me disaient que je finirais ma vie dans un fauteuil, lui, parce que j'avais le t-shirt de l'équipe de la nationale italienne, est venu me voir parce qu'il est d'origine italienne. On a discuté, il a regardé mon dossier médical, il m'a dit « Écoute, ma cocotte, je te dis pas quand, mais je te remettrai debout. » Et ça, c'était en 2010, donc. Et le 6 juillet 2022, on m'a demandé de faire partie de l'étude de la Sécurité sociale pour la prise en charge de cette orthèse C-Brace, la première orthèse mécatronique prise en charge en France.
0: Ouais, vous avez employé des mots, là?
1: Ouais.
0: N'oubliez pas que c'est du chinois pour nous.
1: Non, et bien en fait, c'est la première orthèse mécatronique.
0: Mécatronique.
1: Il n'y a pas de moteur.
2: D'accord.
1: C'est des capteurs avec un vérin hydraulique. Ça, c'est mon genou. Donc là, si je caresse là, je caresse ma rotule.
0: Vous avez votre jambe.
1: Voilà.
0: Votre genou, tout ça, sauf que ça ne bouge pas normalement.
1: Non, c'est mort.
0: Et là, il y a un truc qui pof, un appareillage.
1: Voilà.
0: Un peu comme Robocop.
1: C'est exactement ça.
0: Qu'est-ce que je suis boomer. qui fait que. Et qui commande ça?
1: Eh bien, en fait, c'est les capteurs et le vérin hydraulique qui font que, quand je suis en phase d'appui avec la jambe valide, déclenche.
0: D'accord. Donc là, si vous vous levez, par exemple.
1: Si je me lève.
0: Automatiquement, pof.
1: Voilà. Il l'a dit, lève-toi et marche.
0: Lève-toi et marche.
1: Voilà. Et là,
0: j'ai envie de mettre mon doigt comme ça et de faire ça.
2: Vous êtes non seulement debout physiquement, mais vous êtes debout moralement aussi, grâce à elle.
0: Presque, on a envie de dire mentalement. Hein.
2: Oui, mentalement.
0: Gros mental.
1: Ouais, gros mental.
2: Il y a dans le public, et on la salue, votre compagne qui est là. Est-ce que vous pensez que ça aussi, quelque part, le fait que vous puissiez vivre aujourd'hui une relation de couple épanouie, sereine, parce que vous êtes à nouveau forte et debout, c'est un peu aussi, un peu grâce à Julie?
1: Ah mais toute ma vie, depuis l'accident jusqu'à aujourd'hui, c'est Julie, en fait. C'est ma bonne étoile, c'est mon ange gardien en fait, Julie. Sans elle, je serais plus là pour parler.
2: Est-ce que vous pensez qu'elle se doute que c'est vous?
1: Alors je sais pas, parce que Julie c'est quelqu'un qui a pas cherché à savoir.
0: Elle vous a pas appelé?
1: Non, on l'a eu en visio, on a parlé avec Iggy et puis son mari.
0: Elle vous a dit qu'elle venait quand même?
1: Non, rien.
0: Ah.
1: Rien du tout. Elle a mis une semaine pour réfléchir à savoir si elle allait venir.
2: Ah, d'accord.
1: Donc,
2: elle n'aime pas trop sous les projecteurs.
1: Non.
2: On vous laisse quelques instants, Karine.
1: Merci.
2: Et on va aller retrouver l'autre côté du plateau pour.
0: On referme le rideau.
2: Accueillir Julie. Reste avec. On rétablit la connexion avec la loge.
3: Oui.
2: Pommes vertes et framboises.
3: Voilà. Donc on ne savait plus si c'était pistache ou pommes vertes, on était un peu perdus.
0: Bon, oui.
2: C'est le parfum que vous préférez.
0: Bon, ça se passe bien dans la loge?
4: Très bien, merci.
0: Tu n'es pas impatiente de venir?
4: Non.
0: Pas du tout.
3: C'est dommage. Eh ben, on va rester, à tout à l'heure. Si, il faut les rejoindre. En plus, je vous ai dit qu'ils étaient très très gentils.
4: C'est vrai.
3: Vous allez vous en rendre compte par vous-même.
0: Un peu survendu.
3: Mais non, vous allez suivre Sam et la vérité est au bout du couloir. Thank you.

0: La pétanque.
1: Dans quel sport on performerait?
0: Le rugby.
2: Ouais, j'aurais dit le rugby.
3: En mêlée.
0: Vous êtes très sportive vous-même?
2: Non.
1: Pas du tout.
0: Pas du tout.
1: Donc, qu'est-ce que vous posez cette question? Vous n'êtes pas qualifié en plus pour répondre. Jamais sportive.
0: Ça vous êtes pas.
2: J'ai fait un peu de sport. Hein.
1: Vous n'aimez pas le sport?
2: Si, j'ai fait plein de.
1: Genre quoi? Vous avez fait quoi?
2: De la danse, de l'équitation, de la piscine.
1: Ouais, ce que font à peu près toutes les jeunes femmes quand elles sont jeunes aussi. Équitation, danse, piscine, c'est un peu les trucs des ados, quoi.
0: Mais la question, c'était plus adulte, vous n'avez pas fait spécialement de sport?
2: Non.
1: Non.
0: Bon, ok. Non. Un deuxième indice, ça se passe au même endroit, regardez là-haut.
4: Est-ce qu'on peut guérir de toutes ces blessures?
1: Rien à voir.
0: Grande question.
2: Non.
1: Autre question.
2: Oui, je pense.
0: Oui, vous pensez que toutes les blessures peuvent cicatriser et qu'on peut...
1: Ou autre forme de question, est-ce qu'il y a des blessures dont on ne guérit pas?
2: Je pense qu'on grandit de tout. Donc après, est-ce qu'on... Guéri ou pas, je ne sais pas, mais en tout cas, ça nous rend forcément plus forts.
1: Tout ce qui ne tue pas rend plus fort,
2: donc,
1: selon la célèbre citation.
0: Bon, ça vous aide pas davantage?
2: Non.
0: Bon, est-ce que je vous propose, Julie, de découvrir la personne qui veut vous parler ce soir? Vous êtes prête?
2: Ben oui.
0: Bon, alors, regardez à nouveau ces écrans. Et notre réalisateur, M. Habib Kouider, va faire apparaître une personne, homme ou femme, qui se tient... à l'autre bout du plateau.

0: Qu'est-ce que tu fais là? Oui, je connais.
1: Vous connaissez cette
0: Oui.
1: jeune femme, Karine?
0: Mon binôme.
1: L'appelez Mobilhome?
0: Oui.
1: Est-ce que vous voulez. Vous êtes surprise de la voir?
0: Oui.
1: Vraiment? Pourquoi vous avez les larmes aux yeux?
0: Parce que je suis très émotive, déjà, et qu'on s'aime fort, en fait. Donc,
1: Donc c'est plutôt des larmes de joie.
0: oui, complètement, oui.
1: Est-ce que vous voulez entendre ce que Karine est venue vous dire ce soir?
0: Ah oui.
1: Et la raison pour laquelle vous vous trouvez. Ce qui n'est pas votre univers, on le comprend
0: Voilà.
1: bien, sur un plateau de télévision, sous les projecteurs, devant les caméras. On l'écoute?
0: Bah oui.
1: Karine, c'est à vous.
2: Mon binôme, je vais pas t'appeler Julie. Parce que depuis quelques jours, je t'appelle Julie, c'est compliqué. Mon binôme, je t'ai fait venir aujourd'hui dans l'émission parce que je veux te dire à quel point ta présence, ton amour m'ont été cruciales dans ma vie. On s'est rencontrés à Paimbron. Grâce à cette rencontre, alors si tu as fait un sport d'adulte, tu as fait du hockey fauteuil. Bon, même si tu étais souvent à la traîne, tu as quand même essayé.
0: Très nul.
2: Et il n'y a aucun mot qui peut qualifier en fait l'amour que j'ai pour toi. J'ai le remerciement de toutes ces années. Si je suis là aujourd'hui face à toi, dans ce monde, à vivre ce que je suis en train de vivre, c'est en grande partie, et tu le sais, c'est grâce à toi. Tu m'as redonné confiance en moi. Tu m'as fait comprendre qu'il y avait beaucoup de possibilités. Tu m'as emmené à Nantes, dans une voiture sans essuie-glace, alors qu'il pleuvait. On a vécu de très belles choses, que des moments de fou rire. T'es devenue maman d'un petit Iggy que j'aime comme mon neveu. Je suis sa tata de cœur. Pour tout ça, en fait, je veux que le monde entier, la France entière, sache à quel point

0: tu es une personne empathique, entière, dans ta vie de tous les jours, dans ta vie de maman, dans ta vie de couple, de femme, mais au travail. Au travail, s'il y avait beaucoup, beaucoup plus de gens comme toi, empathiques, gentils, souriantes, dévoués, le handicap, je te jure, à un moment donné, on ne le voit plus. Donc pour tout ça, mon binôme, je te remercie du fond du cœur. Je t'aime de tout mon cœur et merci de faire partie de ma vie depuis tant d'années, de me supporter.
1: Merci beaucoup pour tout ça. Enfin, c'est... voilà.
0: Il n'y a pas, il y a pas.
1: Tu sais que je suis hyper émotive. Voilà. Je me sais,
0: bon, par contre, t'as mis une semaine pour répondre. Hein.
1: Oui. Ben, j'admets que je ne voulais pas trop. pas trop venir. Mais merci. Tu sais, tu fais partie de notre vie. Tu fais partie de notre famille. Ouais. De notre cœur depuis déjà 10, 15 ans maintenant. Et voilà, on vit que des moments extraordinaires ensemble. Tu fais partie de nous.
2: Vous êtes fière de ce qu'elle est devenue ?
1: Hein ?
2: Vous l'avez connue en fauteuil ?
1: Oui.
2: Vous êtes fière de ce qu'elle est. Vous l'avez connue plus qu'en fauteuil. Vous l'avez connue en fauteuil aussi dans sa tête déprimée, dépressive, prête à abandonner.
1: Ouais, différente en tout cas, ouais. Effectivement, mais toujours avec cette ce côté un peu c'est pour ça que
2: fou.
1: Un peu fou, un peu folle.
2: Et
1: c'est pour ça que du coup ça on s'est tout de suite bien entendu.
2: Vous êtes fière de ce qu'elle est devenue ?
1: Bah bien sûr que oui, tous les jours. Tous les jours, et on ne voit plus le handicap. Enfin, ça ne fait plus. On s'est rencontrés voilà, au moment de l'hospitalisation. Et même moi, d'habitude, je n'ai jamais. Enfin, c'était des patients. Donc, on ne garde pas de lien. Là. Voilà, c'est le hockey fauteuil qui, effectivement, nous a fait nous rapprocher et plus jamais nous quitter. Parce que je pense que l'une et l'autre, on avait des choses à s'apporter. Et encore. Et ce n'est pas fini.
0: Non.
2: Je vais vous demander, Julie, selon le principe de l'émission, de vous placer, s'il vous plaît, ici, sur la petite croix debout face au rideau. Il a de l'autre côté de ce rideau votre binôme, Karine, qui est venue vous dire à quel point vous comptiez dans sa vie, à quel point elle vous devait beaucoup et à quel point elle vous aimait aussi. Je suppose que vous n'allez pas différer davantage le moment d'ouvrir ce rideau.
3: Non, je n'ouvre pas.
2: Alors, on l'ouvre.
3: Allez-y. Bon, bel exemple de force, de courage, surmonter les épreuves, quoi qu'il vous arrive, même quand on pense qu'on est au fond du trou. La preuve, un gros mental, et puis vous, bah, l'accompagnante idéale.
0: Merci.
3: Bravo.
0: Merci beaucoup. Merci beaucoup.
3: Très agréable de vous rencontrer.
0: Un bisou.
1: Merci.
3: Merci.
2: Avec bonheur.
3: Allez, bras dessus, bras dessous, sous l'océan. Vous repartez doucement par la main.
2: Bravo.
3: Par la main.
0: Merci.
3: Si je vous dis que sont-ils devenus, évidemment, vous savez que. On arrive à ce moment d'émission où on revient sur des histoires passées et évidemment on essaye de savoir ce que sont devenus les témoins qui étaient ici même sur ce plateau il y a quelques années.
2: Et c'est le cas par exemple de Denis et Émilie, un père, une fille, ils ne se parlent plus depuis 2 ans. Pourquoi ? Parce que Denis ne supporte pas la relation que sa fille a avec un garçon d'une autre culture et puis tout d'un coup il se rend compte de la bêtise, de sa réaction. Il veut demander pardon à sa fille, il l'invite sur ce plateau. Comment cela s'était-il passé et que sont-ils devenus ? Vous le saurez dans un instant.
4: Ça va ? Oh, oh. Très poliment. Ça va ? Ah, oh, la poignée de main, enfer.
3: Ça va, Denis?
5: Très bien.
3: Bon.
6: Vous êtes jeune?
5: 44 ans.
3: Ah, vous les faites pas, sérieusement?
5: Merci.
3: Non, c'est vrai. Et il y a un petit souci avec votre fille, c'est ça?
5: Oui.
3: Vous avez quelque chose ce soir d'important à lui dire, car vous n'y avez pas parlé depuis combien de temps?
5: Depuis un bout de temps, elle a quitté la maison il y a 7 mois de ça. Et
3: 7 mois.
5: 7 mois, oui. Donc elle s'est fiancée, elle habite maintenant chez les parents de son ami, Cédric.
3: Qui n'est pas exactement la même religion que vous?
5: Oui.
3: Il est musulman?
5: Tout à fait.
3: Et elle a souhaité vivre avec ce garçon, se fiancer avec lui, et elle souhaite se marier avec lui.
5: Voilà.
3: C'est ça. Et vous avez fait un blocage?
5: Voilà, j'ai fait un blocage parce que...
2: Qu'est-ce qui vous faisait peur, en fait?
5: Mais peut-être pas d'avoir compris la religion, je sais pas. Je veux dire, je suis assez têtu. Je suis quelqu'un de réservé, d'égocentrique, donc je garde tout, mais c'est tout, tout est à l'intérieur.
3: Vous avez bloqué tout de suite l'été dernier quand elle vous a parlé. Elle le connaît depuis longtemps, ce garçon?
5: Depuis 2 ans, à peu près, oui.
3: 2 ans. Et vous, oui. Donc, vous le connaissiez déjà?
5: Je l'ai vu quelques fois.
3: Et tant que vous saviez simplement qu'elle était avec lui sans engagement réel, vous ne disiez rien?
5: Non, on laissait faire. Hein. Elle était assez renfermée au départ. Donc ma fille sort... Les jeunes filles de 16 à 18 ans sortent, vont en boîte, ont des copines. C'est vrai que ma fille était quelqu'un de très réservé, donc qui était dans ses 4 murs dans sa chambre, qui ne parlait pas.
3: Qui sortait peu.
5: Voilà, qui sortait très peu.
3: En fait, votre démarche concrètement, c'est de dire je veux que tu reviennes à la maison, qu'on s'arrange entre nous et que je sois... Parce que vous avez très peur de ne pas être invité à son mariage, c'est ça? En juillet prochain.
5: Si, si, mais je pense que le meilleur cadeau que je puisse lui faire et que je ne lui ai jamais dit, c'est de la serrer dans mes bras et puis de lui dire que je l'aime. Et ça, je pense que c'est un des plus beaux cadeaux qu'on puisse faire.
2: Et que vous respectez ses choix?
5: Tout à fait, entièrement. Donc là, connaître son copain un peu plus, j'étais peut-être pas un bon père hier, je le serais peut-être mieux aujourd'hui. Et je pense que être un bon papy plus tard aussi. Donc ça, j'y pense. Donc ça me suit un peu. Ce qui fait que ma démarche ce soir devant des millions de spectateurs, c'est de lui dire que je l'aime très fort.
3: Vous avez l'impression que ces 7 mois de rupture, depuis l'été où vous ne la voyez plus, ça vous a fait réfléchir énormément et bouger beaucoup dans votre tête?
5: Ça bouillonnait beaucoup en moi-même, mais je n'arrivais pas à le sortir.
3: Et vous savez si votre fille en souffre?
5: Oui.
3: Pas vous voir depuis 7 mois?
5: Moi, j'ai décidé de faire cette démarche parce qu'il y a un petit bout de temps de ça. Sa maman m'a dit « Tu n'as jamais dit à ta fille que tu l'aimais, il faudrait peut-être lui parler parce qu'elle en souffre. » Et c'est vrai que l'autre jour, en mettant des photos dans le couloir, je mettais toujours mes 2 enfants, mes 2 derniers. Et un jour, elle m'a dit « Pourquoi nous, on n'est jamais sur les photos ?» Ah ouais. Et là, ça m'a donné un petit peu le clic... C'est pour ça que je suis là ce soir, quoi.
3: Le garçon en question, vous le connaissez un petit peu, vous l'appréciez déjà?
5: Oui, oui, c'est un gentil garçon, poli, bien sur lui, mais sans plus, quoi. J'étais invité chez eux, et connaître ses parents aussi, donc...
3: Il devait être un petit peu bloqué, cela dit, par le fait qu'il sait que vous êtes assez bourru et assez dur, quoi.
5: Tout à fait. Donc et lui se met un peu à l'écart aussi, quoi.
3: Qu'est-ce qui vous fait peur dans le fait qu'il ait cette religion-là et que votre fille puisse éventuellement adhérer, j'imagine, à certains principes, à certains rites, etc. Qu'est-ce qui vous effraie?
2: La différence de culture, la différence de... C'est quelque chose qui...
5: Pour moi, il est nouveau.
2: Effectivement, peut faire peur. On vit dans une société où les choses
5: bougent
2: beaucoup.
5: Non, je ne demande qu'à connaître et puis qu'elle m'en parle peut-être.
2: Mais l'inconnu peut faire peur, effectivement.
5: Tout à fait.
2: Quand on ne sait pas.
5: Oui, pour moi, c'est complètement étranger. Donc, maintenant, y faire face, oui.
2: Est-ce qu'on peut dire, paradoxalement, alors que vous avez l'air d'être un garçon à la fois fort physiquement et fort mentalement, qu'elle vous a fait grandir depuis quelques mois?
5: Tout à fait.
2: Votre fille.
5: Tout à fait. Et je suis fier que ce soit ma fille. Je le dis devant tout le monde. C'est vrai que je lui ai jamais dit que je l'aime. Je pense que pour un père, c'est un moment très fort. Hein. Donc là, j'ai prouvé que je vais prendre un autre chemin ce soir. Le chemin de l'amour. Tout tient comme un coup de fil, mais tout peut tenir un rideau aussi.
3: À qui dites-vous? Il fait une très bonne publicité de notre émission. Hein. Bravo.
2: Si c'est bien votre fille, on ne doute pas une seconde, elle doit avoir elle aussi un caractère affirmé.
5: Fort, oui.
2: On suppose qu'elle a dû être certainement meurtrie et blessée par ce silence, par cette incompréhension.
5: Entièrement.
2: Il se peut donc, vous en êtes conscient, que, en tout cas ce soir, le rideau reste fermé. Vous êtes prêt aussi à assumer ça? Si ce soir, elle le laissait fermer?
5: Moi, j'y ai pensé aussi, mais je ne pense pas. Je pense que je ne sais pas même pas si c'est doutes ces mots ou pas. Je pense qu'elle va laisser parler mon cœur. Et puis c'est son cœur qui va réagir.
2: On espère. On va aller la retrouver. Et puis on va vous laisser.

0: Bonsoir. Comment ça va?
1: Ça va.
0: Ça va, asseyez-vous. Vous allez bien?
1: Ça va, ça va.
0: Vous connaissez l'émission?
1: Oui.
2: Vous en connaissez le principe? Vous savez que quelqu'un veut vous parler?
1: Ouais.
2: Quelqu'un
1: ouais.
2: qui est de l'autre côté de ce rideau?
1: De l'autre côté, oui.
2: Vous n'avez pas réussi à trouver dans votre tête qui pouvait vous inviter?
1: Ben, pas spécialement, j'avais quelques idées, mais ça n'a pas l'air d'être ça, donc...
0: C'est ouais. quoi les pistes que vous aviez?
1: Mes parents, peut-être, mais non.
0: Vos parents? Les deux?
1: Non, non, mon père.
0: Pourquoi?
1: Parce que, bon, on avait quelques petits conflits, quelques désaccords, mais bon, je veux dire... Finalement, ça n'a pas l'air d'être ça, donc voilà.
2: Bon. Est-ce que vous voulez un indice?
1: Je veux bien, oui.
2: Regardez là-haut, s'il vous plaît.
1: Oui.
3: Émilie, est-ce que tu reconnais facilement tes erreurs ou est-ce que tu préfères reconnaître celles des autres?
0: Ah. Est-ce qu'en clair, est-ce que vous êtes du genre un peu les autres? Les autres ont toujours tort.
1: Ben, reconnaître mes erreurs, si, je pense que je reconnais quand même mes erreurs.
0: Ouais.
1: Peut-être difficilement, certaines fois, mais je les reconnais quand même, je pense, par la fin.
2: Vous avez bon caractère ou vous êtes plutôt dure?
1: Je suis pas méchante, mais on me dit souvent que j'ai un mauvais caractère.
0: Un mauvais caractère?
2: Vous n'avez pas l'air, hein?
1: Je
0: vous
1: sais.
0: Tenez de qui de papa ou de maman?
1: Je veux pas être méchante avec vous, moi, rien fait. Hein.
2: Ah bah non. Est-ce que vous voulez savoir, Émilie, qui se trouve de l'autre côté de ce rideau?
1: Bah ouais, c'est déjà, je suis là
2: tant
1: pour ça.
2: Tant qu'à faire, hein?
1: Ouais.
2: Alors, regardez à nouveau cet écran et notre réalisateur va faire apparaître le visage de cette personne.
1: C'est chiant, je savais que c'était toi.

0: C'est papa ? Vous pleurez ou vous souriez ? On...
1: les deux.
2: Je peux les deux, je suis contente et puis bon.
1: Ça va ?
2: Je savais de toute façon que c'était lui alors.
0: Bah non, mais tout à l'heure c'était pas lui.
2: Si, mais. T'es bon grand que j'ai eu mon permis ou quoi ? Ça fait quand même 2 mois.
0: Il n'y a pas le droit de parler, il connaît bien l'émission, vous avez fait.
2: D'accord.
0: Alors, est-ce que vous voulez libérer de cette interdiction de parole et lui écouter ce qu'il a à vous dire ce soir ?
2: Ah oui, je veux bien, oui.
0: Ouais ? Alors, papa, c'est à vous.
1: Ah bah, tu es très belle ce soir.
2: Merci.
1: C'est dur pour moi. Hein. Mm. C'est mieux que Cédric ?
2: Ah oui.
1: Ouais. Je t'ai convoqué sur ce plateau ce soir. Tu es ma fille, tu le sais, ça. Mm. Tu le sais. C'est dur de parler devant tout le monde comme ça, devant des millions de téléspectateurs, mais c'est qui fait du bien en finalité, quoi. Mm. Qui nous rapproche. Je suis fier, pourtant je dois pas l'être, si, d'avoir des enfants. J'en ai 4. J'en ai pas que 2, c'est pas ce que tu crois. Je crois qu'il y a surtout que Tom et Marine, c'est pas vrai. Il y a toi, il y a Loïc. Vous comptez tous pour moi. Je suis venu te dire que ton mariage, je l'accepte. Hein. Je souhaite le mieux pour toi. Comme pour Cédric. Je sais que vous faites un beau couple. Hein, et que j'accepte plein de choses qui vont tout qui va avec. Hein. Tu sais bien que cette religion, je ne l'ai pas trop compris, je la comprends toujours pas encore, mais je demande qu'à ce que tu m'en parles. Peut-être que je la comprendrai peut-être mieux, je me suivrai peut-être de plus près. Je n'ai pas été un vrai père jusqu'à hier. Je ne serai pas le meilleur du monde demain. J'essaierai de comprendre beaucoup de choses, quoi. Et puis je serai par contre juste derrière. Peut-être pas un bon père pour ta adolescence, mais j'espère être un bon papy plus tard, quoi. Que tu me pardonnes de mon caractère, de mes assauts. Et pour ton cadeau de mariage, c'est te dire que je t'aime.

0: Tu seras toujours ma fille. Plus que jamais. Donc, encore pardon pour tout. Puis sois heureuse. Tu t'es pas trompé dans ton choix. Voilà. Donc, je te suis et puis je t'aime. Voilà.
1: Bon.

0: Vous avez l'habitude de voir votre père comme ça?
1: Ben, non. Hein. Vous avez bien entendu ce qu'il a dit, non?
2: C'est ce qu'il nous a dit tout à l'heure, qu'il avait peut-être pas su vous montrer, non pas vous aimer, parce qu'il vous aime très profondément, mais vous le montrer suffisamment.
1: Ouais.
2: Il est venu pour ça ce soir.
1: Ça, le fait qu'il a été un bon père pour moi, ça, je l'ai jamais remis en cause. Ça, j'ai toujours été très, très fière de lui. Et voilà, quoi, je veux dire, essentiellement, j'ai vécu avec lui, donc, plus qu'avec ma mère. Et c'est vrai que, bon, je veux dire, bon, bah, j'ai manqué un peu d'amour maternel. Je veux dire, et ça, il a eu du mal à me le donner, je lui en veux pas, mais c'est vrai qu'à un moment donné, j'étais en recherche de ça, quoi. Mmh. Et puis bon, ça me fait quand même plaisir, quoi, qu'on soit là à discuter de ça, parce que bon, c'est vrai que j'ai fait des choix, j'ai choisi une religion, et je veux dire, j'ai choisi un chemin qui me semblait être le meilleur pour moi. Je veux dire, j'ai toujours été une grande fille responsable de ce que je faisais et du site. Je veux dire, j'ai jamais fait spécialement n'importe quoi. Je veux dire, j'ai toujours été réfléchie et posée dans mes décisions. Et c'est vrai que, bon, je veux dire, faut pas qu'il soit fermé aux discussions. Dieu, lui, c'est plus facile de s'énerver. Et plus facile de s'énerver que de discuter. Donc ça fait qu'en finalité, moi j'essaye de discuter et puis on n'arrive à rien, quoi. Tout le monde est énervé, tout le monde est... Donc on n'arrive à rien.
0: Le père nous disait tout à l'heure que les 7 mois qui venaient de passer, où il vous a vu 2-3 fois et mal et pas bien, etc., lui ont beaucoup permis de réfléchir à sa façon d'être, en général dans la vie, mais surtout en particulier par rapport à vous. Vous avez ce sentiment-là ce soir, qu'il donne de lui une nouvelle image à sa fille ce soir?
1: Bah c'est sûr, ça me... Je vais pas mentir, ça me fait bizarre, hein, je veux dire... Franchement, qui l'eût cru, quoi, qui viendrait me dire ça ce soir et comme ça, et devant tout le monde, ouais, bon, c'est pas... C'est vrai que, bon, je sais pas s'il s'en rend compte, quoi, comment je l'aime, quoi, mais bon. Voilà, quoi.
2: Mais vous allez peut-être avoir l'occasion et la possibilité de le lui dire dans quelques petits instants. Mm-hmm. Émilie, je vais vous demander de vous lever, s'il vous plaît, de vous placer face à ce rideau. Denis, votre père est venu ce soir après des mois et des mois d'incompréhension, de brouille, de dialogue qui tourne très vite à la dispute. Il est venu vous dire quelque chose qu'il ne vous a pas souvent dit, c'est « je t'aime ». Et puis la deuxième chose, c'est qu'il dit qu'il accepte et mieux, il veut vous accompagner dans cet avenir que vous avez choisi. Vous savez que vous pouvez laisser le rideau fermé pour ce soir. On va partir tranquillement chez vous avec Cédric. Vous pouvez aussi accepter cette main tendue, ces bras ouverts de votre père. Qu'est-ce que vous décidez?
1: Ça va de soi, je vais l'ouvrir.
2: Vous l'ouvrez?
1: Bien sûr.
3: Allez, rejoins-nous.
0: Bon, on va vous laisser repartir.
2: Vous avez certainement plein de choses à vous dire, puisque le dialogue, ça n'a pas été votre fort à tous les deux depuis quelques temps. Donc, ben, profitez-en. On est très heureux d'avoir un tout petit peu contribué à ça. Mais la démarche, c'est celle de Denis et c'est la vôtre aussi, puisque vous avez ouvert le rideau. Ouais. Mais au-delà de ça, moi, je voulais dire un truc, c'est que vous avez donné un super exemple ce soir, tous les deux, à plein de pères et de filles, et de pères et de fils, et de mères et d'enfants. C'est plutôt beau ce que vous montrez, quoi.
4: Merci à l'équipe, merci à l'émission.
1: Ouais, merci.
2: À bientôt et bon mariage.
4: Merci encore.
2: Au revoir, Denis.
5: Hello, Pascal Laurent. Et oui, 17 ans après, bah, le temps passe. Toujours entouré de mes 4 enfants que j'aime. Ça se passe très très bien avec ma fille. J'ai vu aller de grand-père pour la 3e fois à 62 ans. Bah, que du bonheur. Merci pour l'émission. Vous faites du bien aux gens. Bah, que l'émission continue. Et puis surtout, un bonjour à toute l'équipe. Ciao.
2: On va se quitter, mais on va se quitter après avoir dit au revoir à nos camarades.
0: Hop, avec un ensemble.
1: Au revoir.
0: Hey, c'est la fin.
3: Vous avez peut-être des amis, vous avez une famille, vous avez l'appartement.
6: On a peut-être
3: maintenant,
6: une vie.
3: Il faut rentrer chez vous.
6: Mais on est bien ici avec vous.
3: Vous avez le droit de rester avec nous sur W9 toute la soirée. Hein.
6: Voilà.
3: On vous allez faire, d'ailleurs.
2: On vous embrasse, on vous retrouve très très vite, évidemment. Et vous aussi, on vous embrasse qui nous avez regardé. Merci de votre fidélité.
3: Et on rappelle, on rappelle que si vous voulez que notre équipe vous aide, vous rende service, soit là pour vous, n'hésitez pas. Voici l'ensemble des coordonnées qui sont en train d'apparaître. Il n'y a que la vérité qui compte et son équipe. On est là pour vous. Passez une excellente soirée sur W9.
2: Et soyez heureux, on vous embrasse.
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1: En France, ils sont presque 10 000 chaque année à se lancer dans le rêve d'une vie, ouvrir un restaurant. Une aventure dans laquelle tous se donnent corps et âme et s'investissent à 100%.
2: On y investit toutes nos économies.
3: Le restaurant, c'est toute ma vie.
4: Je me suis dit, c'est un nouveau métier à découvrir, c'est formidable.
1: La restauration, c'est vraiment une passion qui prend aux tripes. Mais souvent, la concurrence, la crise ou une mauvaise gestion...
5: Le mec, ça fait une heure qu'il attend. Il a sorti tout le plat depuis tout à l'heure.
6: Ouais, tranquille, tranquille, le tour de dos, tranquille, le steak haché.
1: Réduisent à néant certaines ambitions.
7: C'est pourri, quoi. Putain, Sylvie, quoi.
8: Il n'y a aucune règle de respecter.
9: Je fais ce que je peux. Est-ce que tu fais les bonnes choses?
10: Non, certainement pas, mais je fais ce que je peux. Voilà, merde.
1: Et le rêve peut très vite tourner au cauchemar.
11: Nous, on a des héros. Ils travaillent fort.
12: J'ai honte d'être comme ça.
13: Je m'aperçois que j'y arrive pas. Franchement, je suis perdu.
14: Ça me rend triste, tu vois mes parents comme ça.
1: Chaque jour, 6 restaurants ferment leurs portes. 6 restaurateurs perdent tout. Ce soir, je vais tenter d'aider Myriam qui a repris un restaurant il y a presque un an. Et franchement, je ne m'attendais pas du tout à vivre ça.
15: D'habitude, quand j'arrive dans un restaurant, c'est vide. Et là, il y a un peu d'activité. Et ça fait plusieurs fois que je vois Myriam venir en salle donner la main à Sophia. C'est vraiment signe d'un vrai travail d'équipe.
1: Et en plus, leur proposition était très correcte.
15: Oh, mais je vais me régaler, moi. On est sur une mayonnaise maison. Un plat traditionnel qui parle à tout le monde et c'est bien fait. C'est simple, mais c'est efficace. Agréablement surpris de la proposition que vous faites.
16: C'est un plaisir.
15: C'est là où je me pose la question. Pourquoi je suis là?
1: Je me suis retrouvé dans une impasse, complètement perdu. Et pour découvrir ce qu'il se passe vraiment dans ce restaurant, il va falloir que je mène une vraie enquête.
15: Petit à petit, je récolte des infos et franchement, ce qui se cache derrière, c'est pas très très bon.
1: Et évidemment, la vérité a fini par éclater.
16: On ne va pas y arriver, quoi.
17: Je suis pas bien du tout, j'ai la boule, là.
18: Cette situation nous pèse énormément. On est un peu tous sur les nerfs.
17: Tout le monde, oui, c'est moi le plus riche, c'est ça.
16: Perdre son restaurant, c'est comme si je perdais une partie de moi. Si personne ne nous aide, ben, je vais craquer et ça ne va pas le faire.

0: Marianne, je suis la gérante de ce restaurant, j'ai 49 ans. J'ai acheté il y a 6 mois ce restaurant avec Anthony, mon conjoint, qui lui est co-gérant mais qui travaille, il a déjà il a son propre boulot, quoi. Il est ouvrier porteur. Donc il vient ici m'aider quand il a le temps. Bonjour. Oui. Combien de personnes?
1: Moi j'ai travaillé 25 ans dans l'événementiel, je m'occupais de tout ce qui était les logistiques des artistes. Je cherchais vraiment à changer de vie.
0: Puis bah, cette opportunité s'est présentée à nous, d'acheter ce restaurant, et puis bah, c'était un petit coup de cœur.
1: Ce restaurant c'est mon bébé avec Anthony, c'est un vrai projet de vie.
0: On se refait un débrief après, Bichette, pour savoir où on est là.
2: Ouais, je t'ai dit ça dans 2 minutes. Alors, je m'appelle Sophia, j'ai 39 ans. Je suis maman de 3 enfants et de 2 petites filles de 4 ans et 2 ans.
3: Ça fait plus de 20 ans que je fais ce métier. La restauration, c'est vraiment ma passion, j'adore ça.
0: Ça va faire 6 mois que j'ai embauché.
4: Elle m'aide à tout, à la cuisine, elle est au service.
2: Moi, je fais ça, après, je vais faire mes gâteaux.
1: Sophia, c'est un gros coup de cœur, en fait. C'est ma plus belle rencontre, en fait. Si je ne l'avais pas embauchée, je crois que ça serait pire, encore.
0: Depuis qu'elle est là, bah, c'est un peu tout. Elle est tout pour moi. Quand je vais pas bien, elle est là, que ce soit dans ma vie personnelle, dans ma vie professionnelle.

0: Naël, elle est tout le temps là.
1: C'est ma soso. Hein, Michel?
2: Ouais, c'est moi.
3: Pour moi, Myriam, c'est plus qu'une patronne. C'est une amie, c'est ma sœur de cœur.
1: J'ai une affinité avec Myriam que j'ai jamais eue avec aucun patron. J'ai l'impression que je la connais depuis tout le temps. C'est une relation hors du commun en si peu de temps.
4: Quand j'ai repris ce resto, en fait, je me suis dit, bah déjà, c'était une fierté parce que voilà, c'était entre guillemets mon projet. Je pensais vraiment que ça aurait été le départ d'une nouvelle vie. Mais aujourd'hui, c'est pas le cas et voilà, on s'en sort pas.
1: Bah, concrètement, là aujourd'hui, par exemple, on a une table de 6, deux tables de 2. Jeudi, on a dû faire une vingtaine. Ça dépend vraiment des joueurs. On peut se retrouver avec 10 clients comme on peut se retrouver avec 40 ou 50, quoi.
4: C'est pas comme s'il y avait vraiment pas du tout de clientèle ou autre. Mais on a commencé cet été, on tournait à presque plus de 100 couverts. Au fur et à mesure, trésorier, il n'y en a plus.
1: Financièrement, c'est... Voilà. J'appréhende le moindre coup d'appel pour savoir s'il n'y a pas un fournisseur qui va me dire « t'as pas payé telle facture ». Même là, pour payer mes loyers, je sais pas comment je vais faire. Je suis fatigué, je suis constamment en stress. Ouais, c'est chaud, c'est compliqué.
2: Je m'inquiète beaucoup pour le restaurant parce que je me dis que, bah, avec tous les problèmes financiers qu'ils ont, si on n'y arrive pas, et bah, que ça va plomber aussi le moral de Myriam, parce que Myriam, c'est son bébé, c'est son restaurant. Elle a tout donné pour avoir ce resto. Et, donc, si elle perdrait tout, c'est vraiment pas cool, quoi.
4: En ce moment, c'est compliqué. Je suis hyper stressé, je dors plus la nuit. Je pense que restaurant 24 heures sur 24. C'est d'autant plus difficile que dans mon couple, il y a de plus en plus de tensions. J'ai l'impression qu'Anthony m'en veut.
1: Et bah, c'est des prises de tête constamment. Moi, mon fils, il vit encore chez moi, il subit la situation. C'est invivable. C'est vraiment compliqué, ça.
5: Ça te rend comment?
1: Mal, triste. Triste, angoissé. Pas bien. Pas bien du tout.
6: Aujourd'hui, je me rends à Saint-Malo de Guerzac, une petite commune de Loire-Atlantique située à une quinzaine de kilomètres de Saint-Nazaire, pour y retrouver Myriam, qui a repris un restaurant il y a moins d'un an. Alors le départ a été très bon, mais malheureusement très vite, la situation s'est dégradée et la chute a été fulgurante. Apparemment, elle serait à deux doigts de mettre la clé sous la porte, alors je vais aller voir ce qui s'y passe.

0: Bon, je suis arrivé. Le restaurant est situé là en bord de route, ce qui est plutôt bien pour pouvoir espérer d'une activité correcte. Voilà. Alors, petite ardoise, bien présentée. Ouais. On a une formule entrée plat dessert à 16,90€ ou alors entrée plat ou plat dessert à 14,90€, qui pour moi est très correct. Buffet d'entrée, nos plats, blanquette de dinde, filet de lieu noir sauce beurre blanc, bavette sauce poivre. Ça donne plutôt envie, je trouve. Bon allez, je vais aller voir comment c'est à l'intérieur.
1: Bonjour.
0: Bonjour.
1: Bonjour chef. Sophia.
0: Sophia, d'accord. Enchantée.
1: Je vous installe, vous voulez manger maintenant?
0: Non, je veux pas manger. J'ai fait 800 bornes pour juste venir voir. Donc,
1: venez.
0: Non, je veux pas manger.
1: Suivez-moi.
0: Je vais mettre ici. C'est... Très bien.
1: Hop. Alors, je vous donne la petite carte pour commencer.
0: Ouais.
1: Le feu d'entrée se trouve ici.
0: Donc c'est dans le buffet, d'accord.
1: Voilà. Puis là, j'arrive pour prendre votre commande. Allez. Je me sens rassurée, soulagée qu'il soit là. Je me dis que bah voilà, l'aventure commence et qu'on va peut-être s'en sortir grâce à ça. Peut-être.
2: J'ai un peu de stress, mais je me dis eh ben, je vais faire comme si c'était un client lambda et on y va.
3: Le cadre du pire, hein, c'est un choix. Ouais. Les couleurs assez marquées, rouges, avec des figures d'animaux. C'est amusant. C'est un style. C'est un style. Mais j'ai eu pire. Donc, je relativise.
1: Mimi, il y a le chef qui est là.
4: Ouais. Je me sens stressé, très stressé même. Je ne m'attendais pas à ce que le chef soit là.
2: Je suis excité et en même temps

0: hyper stressé. Comment ça va se passer? Qu'est-ce qu'il m'a commandé? Est-ce que ça va être bien cuit?
1: Je pense qu'elle est un petit peu en stress comme moi, mais ça a l'air quand même d'aller. Hein, ça va quand même, Bichette? Ouais, ça va quand même.
0: C'est un peu chaud, j'avoue.
1: C'est un peu chaud. Mais on va le faire, ça va le faire. On est des girl power.
2: Comme tous les midis, on se soutient, on s'entraide.
1: Pour l'instant, vu le monde, j'ai pas trop le temps d'aller aider, puis elle non plus.
2: Tous nos services se passent dans l'entraide, que ce soit ce midi ou un autre midi. On fait comme d'habitude et on reste le plus naturel possible.
1: Bonjour, une personne. Et là, je t'installe ici. Bonjour, messieurs. On va bien?
3: Tout est bouleversé. Hein.
1: Ouais, pas grave, vous inquiétez pas. Je suis à vous deux minutes.
3: C'est pas nombreux.
4: D'habitude, quand j'arrive dans un restaurant, c'est vide. D'ailleurs, en règle générale, seul à déjeuner. Et là, et l'activité.
5: Je suis super étonné du monde qu'il y a. Car selon Myriam, rien ne va plus dans son restaurant. Bizarre quand même.
6: Donc là, ça y est, l'entrée de jeu, là, hop, vous venez me prendre la commande?
1: Oui, je vous demande déjà ce que vous... Comme ça, moi, je réponds, on anticipe en cuisine, en fait. On a le temps de voir s'il y a les préparations qu'il y a à faire ou...
6: D'accord, j'ai pas eu le temps de lire encore.
1: Non, mais c'est pas grave, prenez le temps, je vois après.
6: Ah, ça va, donnez-moi 5 minutes, à peine.
1: Oui, pas de problème.
6: Allez, ça va. Sophia, elle est efficace, hein, mais elle perd pas de temps, surtout, hein, c'est... Elle est pas dans l'échange, on va dire.
5: Bon, en même temps, vu le monde qui arrive, je la comprends. Je pense qu'elle n'a pas le temps de niaiser, comme on dit au Québec.
4: En tout cas, je trouve là vraiment la proposition très intéressante. On est sur des plats assez classiques, mais qui parlent en fait à tout le monde. Et là, du coup, je suis très hésitant, je sais pas quoi choisir. Ah, c'est bien, c'est plutôt bon site, je trouve.
7: Bonjour chef.
4: Ah, bonjour.
7: Enchantée, Myriam.
4: C'est Myriam, voilà. Bonjour Myriam. Enchantée.
7: Merci.
4: Bon, tout ce que je peux vous dire déjà, oui. Moi, je trouve que ça commence plutôt bien. Je suis agréablement surpris de la proposition que vous faites.
7: D'accord.
4: C'est du fait maison.
7: Oui, oui.
4: Maintenant, il faut voir comment c'est fait. Sur pas. Mais en tout cas.
7: Est-ce que ça va être bon?
4: Ouais, en tout cas, c'est franchement. Tout donne envie. Je sais pas quoi je fais, mais tout me donne envie.
7: Eh bien, tant mieux.
4: Vraiment.
7: J'espère me faire plaisir.
4: C'est là où je me pose la question. Pourquoi je suis là? Parce que je vois pas de faute majeure depuis que je suis arrivé. Alors, on va creuser.
7: Bon appétit à vous, en tout cas. À tout à l'heure, sûrement.
4: Ça me dit pas ce que je vais prendre.
1: Est-ce que vous avez fait votre choix, chef?
4: Je vais peut-être prendre plusieurs trucs parce que...
1: Si vous voulez.
4: Je veux goûter, ouais. Je vais commencer par un petit lieu noir sauce beurre blanc.
1: Vous mets quoi avec ça? Riz, tagliatelle, frites, fondue de poireaux?
4: J'ai envie de tagliatelle.
1: D'accord.
4: Ensuite, j'hésite.
1: Blanquette, c'est moi qui l'ai fait.
4: C'est vrai?
1: Oui.
4: Ah, vous faites la salle de la cuisine?
1: Oui. Les sauces, la sauce beurre blanc, la sauce poivre, la sauce roquefort.
4: Ok. On va voir que je pourrai apprécier la blanquette.
1: Vous en mettez quoi avec la blanquette?
4: Ben, du riz.
1: Allez. Je vous envoie ça en direct ou vous prenez d'entrée?
4: Ah oui, il y a un petit buffet, bien sûr.
1: Un buffet d'entrée?
4: Ah, oui, je vais
1: vous voir ça. Vous buffet d'entrée?
4: Oui, absolument.
1: Pas de souci. Ben, je voulais vous servir, alors on est venu du buffet. Et bon appétit.
5: Eh bien, apparemment, Myriam et Sophia font toutes les deux la cuisine. Je ne sais pas trop comment elles s'organisent, mais je le découvrirai sûrement plus tard. En attendant, voyons ce que donne ce buffet.
4: C'est bien d'avoir mis des bulots, on est pas loin de la mer, donc... Trop net. Oh, mais je vais me régaler, moi. La mayo? Ah ben... J'ai l'impression que on est sur une mayonnaise maison. Alors là, par contre, je sais pas trop ce que c'est. Je vais en prendre un pour goûter. Ça m'intrigue, ce truc-là. Bon, il n'y a pas d'indication, mais ça, en tout cas, c'est assez visible.
5: En tout cas, je suis très étonné, car d'habitude, les buffets dans les restaurants où je vais sont vraiment tristes, avec deux carottes qui se battent en duel et de la mayonnaise industrielle. Ici, il semble qu'on ait prêté une attention particulière à ce buffet. C'est assez rare pour le souligner.
4: Alors ça, c'est que... Bon, du thon mayonnaise. OK. Mais avec... Ces oreillons de pêche. Ah, ça, c'est original. Je n'avais jamais mangé ça. Ah, c'est marrant.
5: En fait, ça me rappelle une spécialité belge, la pêche au thon. Je n'avais jamais goûté, c'est très original et pas mauvais du tout. Décidément, je n'arrête pas d'être agréablement surpris.

0: d'esprit dans ce restaurant. Surtout que le reste est également très bon.
1: J'aurais un lieu noir tag et une blanquetterie pour le chef.
2: Le lieu noir et la blanquette de dinde sont des plats qu'on fait régulièrement au restaurant et qui plaisent effectivement à mes clientèles.
1: Ça arrive, hein, ça a été envoyé les gars, ne vous inquiétez pas. J'ai de la bavette du coup, la cuisson.
3: C'est bien.
1: Avec des frites, tagliatelles, fondue de poireau ou riz.
3: Fondue de poireau.
2: Sophia, elle gère son service comme elle a l'habitude de le gérer. Que je sois là ou pas, elle est naturelle, elle est spontanée, ça a toujours été comme ça, elle est toujours speed.
4: La bavette bleue, Bichette, c'est pour.
1: Là. Vous avez choisi, les gars?
0: Et ça fait plusieurs fois que je vois Myriam venir en salle donner la main à Sophia. C'est bien. C'est vraiment signe d'un vrai travail d'équipe.
1: Je peux vous débarrasser?
0: Oui.
1: Ça a été?
0: Oui, très bien. Super. Si je récapitule, depuis mon arrivée, pour le moment, j'ai une carte cohérente, un buffet fait maison assez bon, une équipe qui paraît soudée et du monde dans le restaurant. Alors forcément, je me demande de plus en plus ce que je fais là.
1: Ça va arriver, chef, il y a un petit peu d'attente.
5: Je vais déambuler un petit peu, j'ai pas eu le temps de bien tout analyser quand je suis arrivé. C'est un petit peu sombre quand même, et un peu étouffant. Avec une décoration qui laisse quand même à désirer. Il y a un peu de tout, n'importe quoi. C'est assez confus. Il y a un petit côté Jeanne Masse en rouge et noir, là. Hein, c'est peut-être d'inspiration, d'ailleurs. Ah, tiens, j'avais pas vu ça. Boîte à idées. Je serais curieux de savoir ce que mettent les gens dans cette boîte à idées.
6: Il a pris la boîte à idées. Je crois qu'il va être satisfait de ce qu'il y a dedans. Il y a des clients qui ont une sacrée bêtise.
0: Alors, soirée Tex-Mex et que Soso ramène les plats en poney.
5: Ça démarre fort, là.
0: Gratin dauphinois, s'il vous plaît.
5: Ah, devant un gratin dauphinois.
0: Mettre le nom sur les entrées.
5: Ah, oui, effectivement, ça peut être bien. Voilà.
0: Une barre de striptease dans la salle. Bon, les clients ont des sacrées idées. Mais blague à part, pour le moment, moi, je n'ai rien à dire. J'attends de goûter les plats.
4: Ça, c'est l'assiette. C'est l'assiette du chef. Je ne sais pas si vous êtes content. En espérant que le poisson soit suffisamment cuit.
1: Soso, ouais, je fais la bichette. Allez-moi.
0: Alors.
1: Et voici, chef, le lieu et les tagliatelles. Bon appétit.
0: Bon, alors, cette assiette, voyons voir. Bon, c'est un peu particulier, cette présentation, avec le poisson qui vient sur le bord de l'assiette, comme ça, j'aurais plus centré à l'intérieur. Présentation, c'est pas trop ça, quand même. Ça laisse à désirer. Là, le poisson est très cuit, il est sec, non, surcuisson. Pas beaucoup de sauce, un peu salé, des tagliatelles aussi surcuites. Donc un peu, c'est des morceaux de tagliatelles, ouais. C'est pas top. Je suis un peu déçu par rapport à la proposition qui a été faite et l'idée que je me faisais de ce que j'allais manger. Je suis déçu. Dommage.
1: Ça a pas été ?
0: Non, dommage parce que c'est un plat qui est simple en soi,
1: ouais.
0: Mais il faut juste que ces trois éléments soient bien faits. Voilà, j'ai une sauce qui est un peu trop salée, un peu trop sur le sel. Poisson qui est très cuit. Tu mets pas de sel?
1: Non.
0: Et tu mets du beurre demi-sel?
1: Ouais.
0: Ah oui. Alors, ça dépend de la quantité.
1: Alors, on a
0: oui, mais je suis d'accord. Mais le sel, je le sens, tu vois. Et puis les tagliatelles sont trop cuites, là. Elles sont archi cuites, les tagliatelles.
1: Ok, je vais en faire par un.
0: C'est dommage.
1: Désolé. Vous vous débarrassez du coup pour le coup?
0: Ouais. Et puis on enchaîne la suite. Okay, goûter la suite, absolument.
1: Merci. Le chef a dit que le poisson était trop sec,
4: ouais.
1: Les tagues étaient trop cuites, que c'était dommage, ça aurait pu être un bon plat,
4: ouais.
1: Et qu'il n'avait pas assez de sauce.
4: Sur le poisson.
2: Ça commence mal,
4: ouais.
2: Ça me déçoit évidemment, je stresse en plus, mais la blanquette, normalement, c'est une valeur sûre. Je pense qu'elle est bien préparée. Voilà, il aura au moins mangé quelque chose d'à peu près bon, je pense, ce midi.
1: Bichette, la blanquette frites, s'il te plaît.
4: J'arrive, Bichette.
1: Je vais encaisser si tu veux, les gars. Ouais, je leur fais juste un petit café.
4: Ben, je veux l'amener, tiens. Allez, hop.
1: Ça,
4: je lui amène.
1: Ok.
4: Ah, blanquette frites. Vous avez pas mis le poisson, du coup?
0: Blanquette frites, c'est pas du tout ce que j'ai demandé.
4: Ah, mais c'est ça.
0: Blanquetterie, j'ai demandé.
4: Ah, excusez-moi.
0: Mais je vais garder les frites. Je vais garder les frites. Ouais, j'avais demandé du riz, pas des frites. Mais ça tombe bien parce

0: qu'en fait, ils ont lu dans mes pensées, j'allais demander des frites maison.
1: Ce restaurant me laisse vraiment perplexe pour le moment. Il y a un truc que je ne saisis pas, parce qu'il y a des aspects vraiment top, mais aussi des erreurs assez flagrantes, comme ce souci avec la prise de commande. Mais malgré tout, il n'y a rien qui me déplaise au point de ne pas avoir envie de revenir.
0: Par contre, la blanquette, c'est bien servi, hein. C'est très généreux, hein. Il y a de la quantité, hein. Le prix n'est pas élevé non plus, hein. Donc il ne faudrait pas qu'elles mangent leur marge avec la quantité de produits qu'elles mettent, hein. Comme ça, de visu, c'est plutôt bien. La sauce est bien, elle est nappante. La sauce est bonne. Il y a une belle liaison, une belle consistance. Et du goût. Dans cette même assiette, j'aurais pu avoir le riz et la blanquette. Là aussi, c'est parce que moi, j'aime bien mélanger. Je préfère le manger comme ça. Ça, j'ai tout. C'est bon. La dinde est bien cuite. Plat traditionnel. Il parle à tout le monde, mais c'est bien fait. Quand c'est bien fait, ben, c'est simple, mais c'est efficace. C'est des bons repères. Et c'est ce qu'on attend dans ce genre d'endroit. Je vais pas tout manger parce que j'ai plus faim.
2: Ça a été ?
0: Donc je sois honnête avec toi.
2: Ouais.
0: C'était bon.
2: Ouais.
0: Ouais, c'était bien. Ah, c'est trop copieux, hein, franchement.
2: Ouais, c'est copieux.
0: J'ai pris un plat avant, mais tu donnes ça à chaque fois ou c'était que pour moi là, vous avez mis,
2: Non, on donne pas mal de quantité à chaque fois. Ah, c'est un reproche qui nous est fait assez souvent.
0: Ah ouais, alors c'est un reproche, alors en plus, si on te l'a déjà dit.
2: Il y en a qui finissent, mais tout le monde ne finit pas.
0: Ouais, non, mais c'est clair, parce que t'as presque pour deux personnes.
2: Ouais, c'est vrai.
1: Et du coup, après tout ça, j'ai beaucoup trop mangé. Alors je vais me passer de dessert. Et je dois dire que je suis assez troublé, car même s'il y a eu quelques petites erreurs sur un plat, le bilan de ce déjeuner est quand même très positif. Alors qu'est-ce que je fais là? Je vais peut-être le découvrir en allant voir la cuisine.
0: Alors Myriam,
3: oui.
0: C'est toi qui tiens cette cuisine?
3: Ben oui, c'est moi.
1: Bon, c'est une petite cuisine, mais plutôt fonctionnelle. Mais surtout, ce qui me saute aux yeux tout de suite, c'est que cette cuisine, eh bien, elle est propre.
0: Alors, moi, mon constat est très simple. Première impression, plutôt bonne. Moi, j'arrive ici, il n'y a rien qui me choque. Je trouve la carte plutôt bien construite. Bon, le buffet est correct, même si effectivement, c'est bien d'afficher ce qu'il y a sur le buffet. Ça, c'est un petit détail, ça. Je me dis, tu le fais, puis terminé, on n'en parle plus. Mon premier plat, bon, le poisson est trop cuit, j'ai pas assez de sauce. Les tagliatelles sont surcuites aussi, c'est un peu dommage, parce que c'est simple et ça pourrait être très bon. Il faut juste que ce soit très bien fait.
3: Ouais.
0: La blanquette était très bonne. Bah alors, les quantités, il y en avait pour deux, je pense, avec le riz. Je faisais deux assiettes.
3: Ouais.
0: Donc là aussi, il y a une notion de gestion, hein, de rentabilité aussi, parce que les coûts, forcément, ils doivent être assez importants au vu de ce que tu sers. Oui, bon, il y a des petites erreurs, effectivement, mais c'est pas dramatique, si tu veux. J'ai connu des situations bien pires que ça. Il y a du monde au restaurant, je vois une fille en salle qui se démène et qui se démerde plutôt bien. Et donc, je me pose la question, ben, pourquoi je suis là, quoi?
3: Quand il me dit ça, vraiment, j'ai peur, je me dis, il va pas nous aider, quoi. Je dors resto quand je dors l'air. Je dors resto, je mange resto. Ben voilà, on s'investit à fond en fait.
4: Donc ouais, ça me fait flipper, oui.
0: Il y a d'autres restaurants en France qui ont beaucoup plus besoin de moi.
3: Oui, je sais.
0: Parce qu'ils sont dans des situations beaucoup plus dramatiques. Qu'est-ce que je viens faire ici? Qu'est-ce que je viens faire là?
3: Ça me fait mal en fait et je me renferme sur moi. Enfin, je suis tétanisé. Ouais.
1: Bon, ben Myriam a l'air complètement absente et elle ne m'apporte aucune réponse. Je ne sais pas quoi penser. Je suis vraiment dans une impasse.
0: Là, je dis non. Il y a rien qui justifie ma venue, quoi.
1: Je n'ai qu'une solution. Partir.
2: Chef, je peux vous parler?
5: Oui.
2: Je peux vous parler?
5: Oui.
2: On va vraiment bien que vous nous aidiez. Ce serait vraiment dommage que vous ne nous aidiez pas. Je pense qu'elle mérite. Elle a essayé de se battre depuis 6 mois. Tu ne voulais pas nous aider. Dans même pas un mois, on a les clés sous la porte. Elle ne peut plus rien payer. Elle n'a plus rien. Elle ne peut même pas me payer mon salaire. Elle ne peut même pas payer les fournisseurs. On en a un point où que si vous ne donnez pas de l'aide, on ne pourra pas s'en sortir, c'est sûr.
3: Je me sens pas bien. J'espère que le chef va accepter de nous aider.
0: Bon, je vois que t'es hyper dévoué. Hein.
2: Mais j'adore mon travail. Mais j'adore, c'est ma passion. Ici, c'est encore plus que ma passion. Ici, c'est moi. C'est pas ça, une âme, ce restaurant. C'est vraiment familial, c'est pour nous en fait. J'ai l'impression que j'en fais partie, je fais partie du restaurant. Elle l'a acheté, mais j'ai l'impression que j'y ai dedans en fait, que c'est aussi ma maison. On a vraiment une fusion toutes les deux, que je pourrais pas vous expliquer, mais c'est vrai que c'est pour ça que ça serait vraiment dommage que ce restaurant, il ferme comme ça quoi.
1: Bon, je sens que Sophia est vraiment à bout. Elle semble très impliquée et affectée par la situation, tout comme Myriam. Mais si je n'ai pas remarqué de problème majeur sur ce déjeuner, je crois que je n'ai pas tout vu. Il va falloir que je comprenne ce qu'il se passe ici. Alors ce soir, je vais leur remplir le restaurant et essayer de découvrir le poteau rose.

0: saucisses, tu les as mis à combien? T'as tout mis?
1: Ouais.
2: 200.
0: Baisse-les.
1: Hein?
0: Baisse-les, mets-les à 160. Parce que autrement, on va se retrouver, ça va être trop sec.
3: Ce soir, il y a ma mère et Anthony, mon conjoint, qui viennent nous aider. Donc, en ce qui concerne ma mère, ben, j'ai aucune crainte, puisqu'elle connaît, enfin, c'est ce qu'elle a à faire. Après, Anthony, c'est un peu plus compliqué. Parce que des fois, et autant sa présence, des fois, me rassure, mais des fois aussi, ça me fait cafouiller aussi. Voilà. Et on n'a pas la même façon de fonctionner, et c'est un peu plus compliqué, ouais.
4: Oh là là, je fais n'importe quoi, je suis stressé à mort, là.
1: Qu'est-ce qui sifflote comme ça?
5: Oh, ça va toi, t'es... t'es pas stressé toi comme t'es là?
6: Non.
7: Je vais retrouver Myriam et Sophia au restaurant. Je leur ai donné un peu plus d'une heure pour se préparer. Alors j'espère qu'elles se sont bien organisées, parce que ce soir le restaurant va être rempli, encore plus que ce midi d'ailleurs. Et j'espère aussi que je vais avoir des réponses à toutes les questions que je vous pose.
8: Sale, hein. Le calme avant la tempête. Je vais aller voir en cuisine ce qui se passe. Bonsoir. Ah, il y a du monde. Il y a du renfort.
9: Ouais, hein? Un petit peu de renfort.
8: Et alors, mais, qui es-tu? Que fais-tu? Quel âge as-tu? D'où viens-tu?
10: Oh là. Moi, je suis le conjoint de Myriam.
8: Ah, d'accord, ok. D'accord. Ah, très bien.
10: J'ai 48 ans.
8: Et tu travailles de temps en temps au restaurant?
10: Ouais, bah, j'ai aidé de temps en temps.
8: Ah, ouais, d'accord. Ouais. Okay. C'est comment ton prénom?
10: Anthony. Et je suis gérant avec ma compagne du restaurant.
11: Myriam a eu le bon réflexe d'appeler en renfort son conjoint et sa maman. D'après ce que je sais, Anthony vient aider Myriam exceptionnellement quand il y a beaucoup de monde. Mais il travaille comme docker sur le port. Ils ont l'air de tous s'entraider en cuisine pour réaliser une bonne mise en place. Franchement, c'est super. Et donc, pour le moment, je ne vois toujours pas de faute majeure.
12: Bon, ce service va me permettre de mener ma petite enquête. Je vais les observer de près pour tenter de comprendre ce qu'il se passe ici.
11: Allez, c'est parti.
0: Bonsoir.
13: Bonsoir.
0: 1, 2, 3, 4, 5, 6. C'est bien ça?
13: Oui, c'est ça.
0: Hop, soit ici, ou soit l'autre là-bas, comme vous voulez. Allez-y, installez-vous, j'arrive tout de suite. Les clients arrivent, c'est un peu stressant.
14: Bonsoir.
0: Et je me dis, on y va, on fonce, et on y va à fond. On garde son sourire, son côté positif, et on fait ce qu'on a à faire et on essaye d'avancer. Je vous emmène la petite carte. Voilà. Hop. Voilà.
14: Merci.
0: Deux personnes. Venez, s'il vous plaît. Installez-vous où vous voulez.
8: Hop là, ça arrive le livre. Ça rentre.
10: Bonsoir. Pour quelle personne? Il y a possibilité.
0: Merci. On y va, on installe les premiers, les deuxièmes, les troisièmes, puis hop, c'est parti. On fait un service. Est-ce que vous avez fait votre choix?
13: Moi, ce sera des pâtes carbonara, s'il vous plaît.
15: Bonjour, c'est bien de la baguette.
0: Oui.
15: Ouais, baguette frites.
0: La cuisson?
15: C'est Nantes.
0: Est-ce que vous prenez du buffet d'entrée?
15: Oui.
0: Bon, ok. Je vous laisserai vous servir au niveau du buffet.
15: Super. Merci beaucoup.
0: Hop.
11: C'est ici. Sophia est toujours autant au taquet que ce midi. Elle accueille bien les clients, les installe, prend les commandes.
0: Vous prenez

0: oignon et une saucisse frite oignon.
1: Ok. Les premiers bons arrivent, je me sens sereine. Je me dis la mise en place est bien, je sais où sont les produits.
0: Soso, là pour le moment, moi, je trouve que ça va. Bah, pour l'instant, il n'y a pas 36 000 tables, j'en ai que deux. Soso, ou Tony.
1: Assis, s'il te plaît.
2: Merci. La table 6, Soso. La table 6. Donc, les
3: tables. Et allez, rebelote. Mais pourquoi il est totalement en fraise comme ça, Anthony?
2: Madame. Voilà, monsieur. J'aurai.
0: Au bichette, ensuite, j'aurai une tacargo, une bavette à point, frites, poivre. Je les ai mis dans l'ordre. C'est les 6 premiers, ils sont arrivés. Et là, ils sont à l'entrée. Hein.
1: Ouais, 2 tags, une bavette, 2 saucisses.
3: Allez, les premières commandes sont en cuisine. Je vais aller voir comment travaille Myriam.
1: Une bavette saignante à point.
2: Ça va?
1: Oui, pour le moment, ça va, chef.
0: Ensuite, Bichette, j'aurai 2 bavettes, une saignante, une bleue, avec les 2 frites et 2 saucisses frites moutarde.
1: Ok. 2 bavettes, 2 saucisses, 2.
3: Ça fait 3 fois qu'elle va voir les bons. Elle n'arrive pas à les retenir ou quoi?
1: Une bavette à point frites. Une tacarbo. C'est une frite. Saucisse frite.
2: Attends que tu passes à regarder tes bons.
1: Ouais, mais j'arrive pas à l'arrière.
3: Ben voyons, bien sûr, c'est l'écriture. Moi, je les relis très bien. Et surtout, quand on est chef, le mieux, ce n'est pas de lire, mais d'écouter les commandes.
2: Ah, c'est incroyable. Ouais, mais
1: ouais,
2: faut, faut imprimer à un moment donné, quoi, l'annonce.
1: Ouais, hein, c'est vrai.
3: Et oui, un chef de cuisine doit avoir une bonne mémoire. Ça permet de gagner de précieuses minutes en début de coup de feu.
0: T'en es où, Bichette, là?
1: Ah, je suis sur la table de la première.
0: On a vu le tag. Ok.
3: Mais Myriam, n'en dites pas plus.
0: Ouais. Faut envoyer la musique.
3: Sophia m'a l'air paumée. C'est à Myriam de lui expliquer. C'est elle la chef et la patronne. Elle ne me rassure pas, là. Peut-être qu'elle n'est pas aussi pro que ce que je pensais ce midi. Est-ce que j'aurai un début d'explication, là?
2: Mais ça part avec quoi? Je comprends pas là, comment vous fonctionnez, là. T'envoies comment, là? Dis-moi. Y a quoi à partir avec ça?
0: Une bavette saignante frite, une saucisse frite, brunoise de légumes et une pâte carbo.
2: Bon, pourquoi t'envoies les plats un par un? Essaye d'envoyer une table complète. C'est pas possible, ça attend, ça refroidit.
3: Il y a seulement quelques bons en cuisine et je sens qu'il y a déjà un souci d'organisation. Et en plus, Myriam me paraît assez fermée. Pour une patronne, elle semble assez entrée. Il y a peut-être une histoire qui se cache là-dessous. Bon, au moins, j'espère qu'en cuisine, elle assure.
2: Tu fais toujours à sec, là, les viandes, les cuissons? Toujours à sec?
1: Non, j'ai mis de l'huile d'olive tout à l'heure, mais oui, c'est vrai que j'en ai pas remis.
2: T'as mis de l'huile?
1: J'en ai pas remis. Oui, je suis d'accord.
2: J'ai mis de l'huile tout à l'heure. T'en as mis hier aussi, je suis sûr, de l'huile.
1: Non, mais j'en ai mis tout à l'heure.
2: Attends, allez, tu remets un peu d'huile à chaque fois. Waouh! Je ferme les yeux quand je vois partir les assiettes, parce que...
0: Soso!
2: Je préfère pas regarder, là.
1: J'ai honte de mes assiettes et j'ai pas le choix. Je me dis, bon, là, faut envoyer. La priorité, c'est que tout le monde ait à manger, quoi.
2: C'est quand même catastrophique, ce que je vois partir.
1: Hein. Ouais, c'est sûr.
2: Aïe. Ah, c'est un putain de carnage, hein. Et donc, là, c'est... La vache, un niveau extrêmement... Plus que faible, hein.
3: Franchement, je ne m'attendais pas à autant d'erreurs de débutants. Ce midi, j'avais été agréablement surpris par mon déjeuner, mais là, je suis scandalisé par la façon de travailler de Myriam. Et je crois avoir trouvé d'où vient le problème de ce restaurant.
0: Une bavette saignante frite avec un oignon et une saucisse steak, stop. Ensuite.
2: Ouais.
3: Décidément, ce n'est pas son fort à Myriam, la communication. Elle ne répond à personne et ne donne aucun rythme. Ça ne promet rien de bon.
0: C'est laquelle que tu m'as envoyée, Bichette? C'est la à point ou la saignante?
1: De quoi?
0: Que tu m'as envoyée.
1: À point.
0: Et là, il me manque une saignante.
1: Non, pardon, excuse. Je te la fais tout de suite.
3: Bon, même si le service est loin d'être terminé, j'ai déjà compris une chose. Myriam a de grosses lacunes en cuisine. Elle est complètement à côté de la plaque. Mais ce que je ne saisis pas, c'est pourquoi elle a ce comportement. Pourquoi elle est inexistante? Si je veux les aider, il faut que je le comprenne.
2: Bonjour.
4: Bonjour, monsieur. Vous allez bien?
2: Vous êtes?
4: Rachel.
2: Rachel.
4: Le maman de Myriam.
2: C'est vous qui faites la plonge?
4: Oui. Enfin, de temps en temps, pas tout le temps, mais de temps. Quand elle a besoin.
2: Ça vous fait plaisir de venir?
4: Ah oui. Pour ma fille, moi, je fais tout. Tout, quoi. Moi, de voir mes enfants, que ce soit l'un ou l'autre,

0: Pas bien, moi je suis pas bien. Myriam, elle a changé, elle est un peu plus renfermée. Elle s'est un peu effacée, mais elle avait un caractère assez trempé avant. C'est très difficile parce que de l'avoir dans cette situation, ça fait mal au cœur, quoi. Et j'ai la boule là, je suis pas bien du tout, quoi. Désolée.
1: Selon Rachel, sa fille n'avait pas ce comportement auparavant. Alors qu'est-ce qui se passe? En tout cas, ça me conforte dans l'idée que la clé du problème est là. Alors je continue mon enquête. Et j'ai bien envie de savoir ce que pensent les clients de leurs assiettes.
2: La viande, c'est vraiment pas cuite.
3: Ouais.
4: Je vais la remettre à cuire.
2: Ouais,
4: tu me vois.
3: Et moi, c'était froid.
2: Tout froid.
4: Et c'était froid.
3: De faire réchauffer.
4: Oui,
3: j'ai pas le sentiment de manger vraiment des vrais plats à la carbonara. Ça manque vraiment de goût.
5: J'ai mangé une viande, j'ai l'impression d'avoir mangé une chaussure. Elle était trop sec en fait.
6: Eh ben c'est la cata.
4: On peut réchauffer.
7: Ah oui, je me doutais. Bah oui, mais tant que je vous appelle après.
4: Et la viande, vous arrêtez, elle est pas bonne.
7: La viande, elle est pas bonne.
4: Ouais. Je vous l'enlève et puis je vais en proposer quelque chose d'autre.
7: Et là, je fais quoi de ça, moi?
4: Et là, le poisson, c'est
7: ça,
4: bon.
7: Ça, bah oui, c'est pareil, c'est à la même table.
4: Non, ça, c'est une autre table.
7: Non, c'est à la même. Je sais pas, regarde. Regarde les bons, Tony.
1: Bon, Anthony, ce qui est sûr, c'est que ce n'est pas le roi du service. Mais ce qui m'interpelle, c'est la façon dont lui parle Myriam.
8: Allez, ça va où, ça, Anthony?
4: Par contre,
8: la 2. Ça va où?
4: Bah, la 2.
8: Ah ben, je sais pas.
4: Moi non plus.
8: La 2. Je sais pas. Me demande pas, moi, je suis pas chez moi.
4: Ah ouais, mais non.
1: Lui non plus? C'est quand même son restaurant.
4: Allez, Soso, la 2. Tiens.
3: Hein?
4: À la 2.
9: Myriam et Sophia ont installé leur table. Là, c'est la table 1, ça, c'est la table 2. J'ai dit, oui, ok. Dis-le-moi avant.
4: Bon, bah.
7: Qu'est-ce qui se passe?
4: C'est froid.
7: Oh, putain! Putain, on est perdu. Il connaît pas le numéro des tables, il sait pas pour qui. Et là, ça me déstabilise complètement. Et là, ça me met encore plus la pression et ça me stresse, quoi, vraiment. Parce que vu qu'il y a des retours, il ne donne pas le nom de la table qui est de retour, donc du coup...
10: En retour, c'est un lieu tac, Bichette.
7: Donc ça, ils n'en veulent pas. Et apparemment, il veut autre chose à la place.
10: Ça, c'est qui?
7: C'est ton lieu tac qui est revenu.
10: Non, c'était juste que c'était froid. Tu me fais juste un lieu tag, Bichette.
1: En fait, j'ai peut-être le début d'une explication des problèmes du restaurant. Il y a un vrai souci latent entre Myriam et Anthony.
4: Sauce poivre, c'est ça?
7: Mais elle est partie, celle-là, non?
9: Cette situation nous pèse énormément. Et nous avons du mal à discuter et un peu tous sur les nerfs. Il n'en manque une, peut-être.
7: Mais laisse comme ça passe. Là, c'est déjà tendu, la situation déjà entre nous. Et en fait, on se comprend pas. Mais c'est quotidiennement, c'est pas que quand le chef est là. Hein.
8: Communication, c'est...
7: Ah bon?
8: Communication, c'est pas ça. Hein.
1: L'ambiance est glaciale. Myriam et Anthony sont en couple et pourtant, on dirait des étrangers. Ils se regardent à peine, ne se parlent pas ou mal. Je sens que c'est très tendu. Je crois toucher le problème du doigt, là.
8: Tu te rends compte, Myriam, que tu ne communiques pas? Tu ne renvoies aucune énergie.
7: C'est comme ça. J'ai mal à communiquer. Parce que j'ai pas confiance en moi. J'y arrive pas.
8: Et même avec ton mari, t'y arrives pas?
7: Oui, mais non, on fait que s'engueuler.
8: En plus, vous faites que vous engueuler.
7: À cause de ça, oui, bien sûr.
8: Ah, mais c'est sûr que ça n'a pas arrangé les choses.
7: Ben non, c'est certain. En fait, Anthony, il est adorable, mais il fait plus de reproches que de soutien. C'est ça le problème. Quand ça marche pas, il sait me dire que c'est lui qui m'insiste. Il a mis l'argent dans le resto. Ça allait bien, il ne me disait pas ça. C'est avec Anthony qu'on a repris le restaurant. Et il est co-gérant du coup, mais c'est vrai qu'il continue à travailler. Et c'est quand même lui qui investit la majorité dans le restaurant.
1: Ok, j'ai enfin compris d'où venait le problème de ce restaurant. Myriam a du mal à gérer son établissement car les tensions avec Anthony et le poids de la culpabilité liée à l'argent qu'il a investi la ronge.
7: Je suis un peu dégoûté. J'ai jamais fait de service comme ça. Quand il y a un crack, oui, je me dis, il faut que j'aille l'aider, faut que je lui remonte le moral, que je la booste, qu'on reprenne ce service et qu'on le finisse.
10: Allez, Bichette, on se remotive, on se reprend en main, on fait ça bien. On arrête de se perdre parce que là, on a...

0: train de se perdre, Bichette, et on va pas réussir à finir le service.
1: Et le lieu.
0: On finit ce putain de service. T'inquiète pas, on va le faire ensemble. Maintenant, je suis avec toi. Une bavette saignante, frites, moutarde et un lieu fixe. Et il faut qu'on sorte les deux en même temps.
2: Heureusement que Sophia est sur le coup, hein, parce que Myriam est complètement dépassée. On dirait presque que les rôles se sont inversés.
0: C'est moi le lieu. C'est un lieu frites. Tiens, là.
3: Là, ça y est, ça y est.
0: Vas-y, mets-moi ton lieu dedans. Hop. Ça et ça. T'inquiète, la 8.
2: Myriam n'arrive plus à rien. Mais je ne suis pas étonné, car son couple est en pleine crise. Et forcément, cela impacte sa capacité à endosser pleinement son rôle de patronne.
1: Prends compte que t'as Sophia qui gère tout. Alors, est-ce que tu crois que t'es à ta place, ça, aujourd'hui?
3: Non, je suis pas à ma place du tout, ça, je sais. Que voulez-vous que je vous dise? J'aime pas être en cuisine, déjà, aussi. Mais j'ai pas eu trop le choix, en fait. Le cuisinier vient de démissionner. J'ai vraiment l'impression de m'être fait entourlouper par ce chef. N'étant pas du métier, je me suis laissé complètement guider par lui. Et on se retrouvait avec des stocks hallucinants. 500 euros par jour. Et j'ai fait trop de dépenses inutiles qui ont creusé le déficit. On a commencé avec de la trésorerie. 3 mois plus tard, il n'y a plus rien. Tout est parti en fumée en 3 mois, oui.
2: Je comprends mieux maintenant. Son cuisinier aurait dépensé tout l'argent investi. Du coup, elle s'est retrouvée avec de gros problèmes financiers et sans chef de cuisine. Elle n'a donc pas eu le choix que de prendre sa place. Mais malheureusement, cette histoire a atteint sa vie personnelle, son moral, ce qui aujourd'hui l'empêche de s'imposer dans son rôle de patronne.
1: Je te reproche pas de ne pas savoir cuisiner. Je vois bien que tu sais pas cuisiner. Je vois bien que tu sais pas travailler en cuisine. C'est pas à la cuisinière que je parle. C'est à la patronne, à la responsable d'établissement.
3: Je comprends complètement ce qu'il me dit, le chef, voilà, que j'ai pas de place, enfin, que je prends pas ma place en tout cas. Un sentiment d'échec, et je réalise que si. Un peu ce que j'ai un peu vécu justement dans le passé. Il y a tout le monde a des blessures dans sa vie. J'en ai déjà eu beaucoup, je trouve. J'ai eu pas mal de soucis, enfin, je me sentais entre autres, mais j'ai eu des soucis aussi avec mon ex-mari, enfin. J'ai été trompée quand j'étais enceinte de mon fils. J'ai fini en dépression. Je vais encore pas y arriver, quoi.
0: On s'en est sorti, regarde.
3: On a fini le service, on y est presque à la fin. Vous n'avez pas été là, on va pas.
0: Et je suis là, je serai toujours là.
3: Oui, mais c'est pas le problème, mais c'est vrai que le chef a raison.
2: Eh bien, ce service a été très révélateur, hein. Le constat est très clair. Il y a des tensions dans le couple, de la culpabilité et surtout une patronne inexistante. Donc forcément, ça se ressent sur l'équipe et les clients. Je vais devoir avoir une vraie conversation avec Myriam et Anthony. Car sans effort de communication de leur part, c'est sûr, leur restaurant, eh ben, il va fermer. Je leur laisse la nuit pour réfléchir.

0: Aujourd'hui, j'ai rendez-vous avec Nicolas, mon expert en pilotage d'entreprise. Et j'ai bien vu qu'hier, Myriam était complètement paumée. Alors j'ai peur de ce qu'il va m'annoncer.
1: Salut Nicolas.
2: Bonjour chef.
1: Ça va?
2: Et toi?
1: Très bien, très bien, très bien.
0: Bon. Alors, on va rentrer dans le vif du sujet. C'était lunaire. Alors, pour moi, Myriam, elle n'a rien à faire en cuisine.
1: Ah, c'est clair.
0: Elle n'est pas à sa place. Elle ne sait pas cuisiner, elle ne sait pas gérer, elle ne sait pas diriger, enfin, elle ne sait pas faire grand-chose. En fait, c'est Sophia qui gère tout et qui a sauvé le service hier soir.
2: Ouais. Bah tiens, en parlant du service.
0: Ah oui.
2: Et oui.
0: Ah, ouais. Sophia a pratiquement l'intégralité de la note. Hein.
2: C'est, alors, elle l'a sauvé hier soir, mais maintenant, ce qu'il faut, c'est sauver sur le long terme et sauver l'établissement. Alors, je vais te montrer les chiffres. C'est simple. C'est cette entreprise, alors je vais te parler des charges et de ce que fait cette entreprise quand il y avait encore le cuisinier, on va dire. Mais ça, c'est le chiffre d'affaires mensuel moyen, 12 300 euros.
0: D'accord.
2: Pour une fois, on a un peu de monde dans un restaurant. C'est pas foufou, mais par rapport à d'autres cas qu'on a eu dans Cauchemar, il y a quand même un peu de monde.
0: Ouais.
2: Et ça, c'est le montant perdu par mois. C'est-à-dire que 2 900 euros, c'est ce qu'ils mettent au pot tous les mois. Et c'est pas elle qui le met, c'est le conjoint de Myriam qui, tous les mois, est plus de 24 000 euros depuis qu'ils ont ouvert. Hein. 24 000 euros d'économie personnelle qui est réinjectée dans l'entreprise. Et

0: tu le sais, et que si l'entreprise s'arrête, ben ça c'est perdu. Hein.
1: Mais, c'est ce qui crée aussi des tensions entre eux.
0: T'imagines dans le couple, quand il y a des problèmes d'argent.
1: Parce qu'il a investi dedans, enfin, ouais. il a donné ouais. aussi ses deniers personnels.
0: Oui, tout à fait, ouais. Donc là, il y a urgence, parce que quand il ne mettra plus d'argent, bah, c'est 3000 euros de perdu tous les mois, tu ne payes plus les fournisseurs, tu ne payes plus le loyer, tu ne payes plus rien, et là, ça s'arrête. Ça peut s'arrêter brutalement. Hein. Maintenant, ce qui se passe, c'est qu'heureusement, il y a des solutions. Des solutions à court terme et sur le long terme, mais à court terme, déjà rien qu'en améliorant les marges. Tu as peut-être vu la blanquette, mais avec sa portion de blanquette, on fait deux. Hein.
1: Bah, bien sûr.
0: Et les clients sont contents. Ça, c'est une perte énorme. Ouais. Hein. C'est la perte mensuelle, c'est à peu près 3000 euros par mois de perte. Ouais. Hein. On va parler de ratio. Aujourd'hui, ils ont un COEF de 1,7 sur les ventes. On devrait être plutôt à 2,5 minimum, enfin minimum. 3, voire minimum. 4. On va pas aller trop vite. Quoi. Ouais. Ce coefficient qui n'est pas bien, qui n'est pas bien compris. Alors, est-ce qu'elle l'a pas compris parce qu'elle vient pas de ce monde-là? En tout cas, nous, on va pouvoir l'accompagner pour lui faire comprendre.
1: Mais c'est sûr. Quand tu sais pas, je veux dire, quand tu sais pas, tu peux pas inventer le truc. Ouais. Oui. Tu as besoin quand même d'une formation, tu as besoin d'expérience aussi.
0: Tout à fait.
1: Ça s'improvise pas, à mon sens, c'est ce que je dis tout le temps.
0: Ouais. Ensuite, il y a un autre point. Le départ du cuisinier va faire qu'on va faire une économie de salaire, ça va faire un petit peu de trésorerie. C'est pareil avec les charges, on est à peu près aussi à 3000 euros. Donc on est déjà à 6000 euros à peu près. Et en augmentant le panier moyen, allez, de la dépense du client, le panier moyen d'un à 2 euros, hein, ils font 600 clients par mois, hein, 615 au dernier pointage, bah, tu fais aussi 1200 euros de chiffre d'affaires en plus. Mmh. En gain, ça peut faire à peu près 1000 euros.
1: Ah oui, hein, puis c'est facilement absorbé, hein, 2 euros, ça se voit pas.
0: Et du coup, ça fait 6-7 000 euros qu'on peut trouver relativement facilement. Et relativement, surtout, rapidement. Ça permet d'éponger les dettes sur 3-4 mois et de repartir correctement.
1: Ouais. Et il faut quand même faire revenir les clients.
0: Ah oui, c'est un truc.
1: Donc, il faut revoir le positionnement, je pense, de Myriam dans son affaire, qui paraît nécessaire parce qu'elle n'a pas la capacité à tenir une cuisine.
0: Voilà. Il y a une idée, Philippe, et j'aimerais savoir ce que tu en penses. Aujourd'hui, Myriam n'a pas les moyens de payer un cuisinier et elle n'a pas sa place en cuisine. Donc l'idéal, ça serait d'inverser, d'envoyer Myriam, elle reprend le contrôle de son établissement, elle est en salle, et Sofiane est en cuisine.
1: C'est exactement ce qu'il faut faire, je suis d'accord. Sofia, je sais qu'elle fait de la mise en place, elle fait les desserts, tout ça, donc elle a des capacités à le faire, en attendant que ça aille beaucoup mieux et qu'il puisse embaucher un cuisinier.
0: Ouais.
1: C'est exactement ça.
0: Ouais.
1: Bon, écoute, on va essayer de proposer cette solution. Bon, merci Nicolas.
0: Surprise.
1: Allez, salut.
0: Au revoir, Philippe.
1: Merci Nicolas.
0: Bon courage.
1: Ciao.

0: ce que m'a appris Nicolas est terrible. Le restaurant est à la limite de la fermeture. Il faut absolument que j'aie une conversation avec Myriam pour comprendre comment elle et Anthony, son compagnon, en sont arrivés là. Bonjour Myriam.
1: Bonjour.
0: Bonjour Anthony, asseyez-vous. Ça va ?
2: Ouais. Ouais.
0: Alors, hier soir, le service qui a été fait a été aussi noté par les clients. Donc, ils vous ont attribué une note qui correspond à un environnement, un accueil, une décoration, une cuisine, un service. Et on fait la moyenne de tout ça. D'accord ? Et je vais vous donner cette note qui est là.
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0: Combien ? 920. C'est bien payé, hein ? Ce qui te sauve, c'est pas la cuisine, hein ? Hein, c'est le service, hein ? Mais il faut se dire que c'est pas éternel. Et que tu ne peux pas te reposer que sur elle.
5: Myriam a dû faire face à des difficultés d'argent, peut-être à cause d'une mauvaise gestion. Et ces difficultés lui ont enfoncé la tête sous l'eau et aujourd'hui, elle se noie. Mais j'aimerais savoir ce qu'elle en pense.
0: Moi, j'aimerais savoir qu'est-ce qu'il faut pour que votre établissement fonctionne.
6: Je sais pas comment vous dire, j'aimerais bien pouvoir me reposer aussi sur

0: une autre personne que Sophia ou ma mère, j'aurais bien que. Voilà. Et j'ai le sentiment que tu t'investis pas de la même façon que moi. Et c'est plus des reproches, des reproches. Alors moi, j'aurais plutôt besoin de soutien. Et lui, il a tendance à fuir. Ah. Et c'est ça le problème. Et moi, je me retrouve toute seule face à ça. Et je culpabilise pour ma mère, je culpabilise pour Sophia, je culpabilise pour mes enfants, pour tout le monde. La culpabilité, c'est rongeant, donc forcément, je peux pas avancer. Et voilà, ça n'aide pas à la confiance en soi non plus. Il y a ça, il y a le fait que c'est lui qui a investi aussi dans le restaurant.
1: Ah, oui.
0: Et donc, je culpabilise. Ouais, quand ça allait très bien, ça allait très bien. Mais maintenant que ça va plus, ben, c'est des reproches sur reproches. Et puis, ben, moi, je culpabilise. J'arrive pas à me concentrer sur l'essentiel. En fait, je suis tellement épuisé que j'y arrive plus, en fait. J'y arrive plus du tout.
2: Myriam en a gros sur le cœur. Cette situation est vraiment difficile à vivre pour elle. Malheureusement, les problèmes d'argent peuvent en effet être destructeurs dans un couple. Mais je pense que le véritable problème vient du manque de communication entre eux. Ils doivent se parler ouvertement pour pouvoir avancer.
3: Le déclencheur, ça a été finalement cet argent qui a été...
0: Systématiquement, quand on se prend la tête, il va me parler de ça. Oui, moi j'ai mis tout mon argent dans le resto, tu as vu ce que ça donne.
3: Et pourquoi tu l'as fait? Pourquoi tu as fait ça, Anthony?
4: Surtout parce que j'aime ma femme. S'il fallait le refaire, je le ferais.
3: Ouais.
0: Non, mais ça me touche, oui, c'est sûr. J'avais besoin de l'entendre, oui. Et c'est la première fois qu'il me le dit. Ça m'a enlevé un gros poids sur le cœur, quoi. Vraiment, c'est comme si on m'avait enlevé un nœud, en fait. Ben, je me dis, et oui, ça soulage.
2: Enfin, les langues se délient. Myriam peut déculpabiliser, car Anthony ne regrette pas du tout de l'avoir aidé financièrement. Et je suis certain qu'il n'a pas tout dit encore.
3: Alors pourquoi tous ces reproches?
4: Parce que de savoir que ça n'a pas fonctionné...
3: T'es en colère?
4: Non, ça me rend malheureux. Parce qu'en fin de compte, c'était une chose qu'on faisait tous les deux, quoi.
2: Anthony n'est pas un homme en colère, c'est un homme amoureux. Mais voilà, avec le poids des responsabilités, la mauvaise gestion et la culpabilité, il s'est renfermé et ne parvient même plus à communiquer avec sa Myriam. Mais pour ça, j'ai ma petite idée.
5: C'est la femme de ma vie. Je pourrais pas me passer d'elle, quoi. J'ai très peur de la perdre. Un jour d'elle, j'avancerai plus après. C'est compliqué pour elle que pour moi. Pour tous les deux, parce que... On pourrait être tellement heureux, et comme on dit, on a tout ce qu'il faut pour être heureux, mais on n'arrive pas à se mettre en confiance pour les garder. Quoi. Oh, la communication, ça vient de moi. Je n'arrive pas à discuter, à parler avec elle. Quoi. Et il faut que je le fasse.
0: Le fait qu'il se livre, Anthony, oui, ça me touche. Puis le voir s'exprimer, il ne me dit pas tout ce qu'il dit dans la vidéo. Donc évidemment, ça me bouleverse. Et puis je vois bien qu'il tient à moi, qu'il ne veut pas qu'on se sépare. Ça me touche.
3: Est-ce que vous pensez aujourd'hui que votre couple est suffisamment soudé pour pouvoir essayer de repartir, pour pouvoir essayer de vous redonner une autre chance?
0: Oui, je suis sûr. Il faut qu'on arrive à plus communiquer et essayer vraiment d'avoir une autre manière de fonctionner aussi. Peut-être qu'effectivement, déjà apprendre à s'écouter, c'est ça pas mal.
3: Ah oui, ça c'est important.
0: Ouais.
3: Alors il y a un petit exercice qui est sympa. Et que vous allez faire, c'est juste de dire trois choses que vous aimez chez l'autre. Trois choses. Qui commence?
5: Sa volonté, sa force et sa beauté.
3: Beauté, ta volonté, ta force et ta beauté. OK.
0: Moi, je dirais ton courage quand même, parce que t'es courageux, ta gentillesse, ta volonté aussi.
3: Donc, volonté, courage, gentillesse.
0: Oui, c'est un amour quand il veut, c'est un amour.
3: C'est bien ça. Donc il faut les garder en tête, ces trois qualités.
0: Ouais.
3: Et il faut capitaliser là-dessus.
0: C'est vrai, c'est bien ça. Hein? C'est bien ça.
3: Ben oui, c'est bien.
0: C'est mon début. On repart sur de bonnes bases et si j'arrive à retrouver mon chéri et qu'enfin on retrouve cet équilibre, cette sérénité, le restaurant ira mieux, donc forcément je vais tout donner pour reprendre ma place de gérante.
2: La confiance devrait revenir avec la communication dans son couple. Mais pour que Myriam retrouve sa place de gérante, il faut qu'elle retrouve du plaisir dans ce qu'elle fait. Et pour ça, j'ai une idée qui devrait lui plaire.
6: Bonjour, bonjour.
3: Salut Sophia. Comment tu vas?
6: Ça va, ça va.
3: Bien. Moi, j'analyse les choses Et après, moi, ce que j'ai vu hier, il y a quelque chose qui me saute aux yeux, qui paraît assez évident. Mon idée, et ce serait temporaire, hein, bien sûr, hein, ce serait que Sophia, elle, prenne la main sur la cuisine, parce qu'elle sait faire des choses. Tu fais des desserts, tu fais des sauces, tu fais... Enfin, tu as des axes d'amélioration, mais aujourd'hui, t'es au-dessus de Myriam. Ça se voit. Et t'as plus le truc, puisque t'es aussi dedans depuis quand même 25 ans maintenant. Et je pense que pour la cohérence aussi et pour ta position à toi, ta place à toi, justement, d'être plus devant pour t'affirmer en tant que patronne de l'établissement. C'est ce qui me paraîtrait le plus logique aujourd'hui.
6: Il n'y a pas de souci. Si ça peut aider le restaurant, moi, il n'y a pas de problème. Je suis prête à tout.
0: Ah, c'est clair.
6: On va y arriver. Moi, j'ai confiance en toi, hein, 100%.
0: Mais moi aussi, j'ai confiance en toi. Merci beaucoup, en tout cas.
6: Je pense que la solution du chef, c'est une très bonne proposition, parce que, comme ça, je pense que Myriam va reprendre beaucoup confiance en elle. Je pense que ça va lui donner un autre élan. Elle va reprendre sa place et reprendre les rênes de son restaurant.
3: Myriam, tu te sens prête?
0: Ouais, ça va.
3: Motivé?
0: Motivé.
3: Ouais.
0: Ouais, vraiment.
6: Remotivé, reboosté?
0: Reboosté comme jamais.
3: Eh bien. C'est pas vu comme ça depuis que je suis arrivé.
0: Ouais, c'est une nouvelle Myriam, j'ai vraiment envie d'avancer. Positivement et d'y arriver, d'être surmotivé.
3: Je vous laisse. Et je vous dis à plus tard. Ouais. Ok.
6: Merci chef. Check.
0: Check.
6: Check.
0: Check.
3: Je suis content que Myriam et Anthony aient échangé ensemble. Ils m'ont montré à quel point ils comptaient l'un pour l'autre. Myriam est très entourée par ses proches. Elle va relever les manches et leur montrer à tous qu'ils ont eu raison de se battre pour elle. Et avec notre aide, elle va avoir toutes les clés pour réussir.

0: J'ai donné rendez-vous à Myriam et à Sophia pour cuisiner ensemble une recette qu'elle pourra mettre au restaurant en attendant que Myriam puisse embaucher un nouveau cuisinier.
1: Bonjour chef.
2: Salut les filles.
1: Bonjour chef. Ouais,
2: ça va ?
1: Ça va.
2: Bon, je vous ai fait venir toutes les deux parce qu'on va faire une recette ensemble. Ok, alors. Ça c'est quoi ça ?
1: Des petites tenues.
2: Des vestes de cuisine.
1: Ouais.
2: D'accord ? Avec tablier. Ça c'est pour toi.
1: Merci.
2: Ça c'est pour toi.
1: Merci.
2: Vous allez vous changer et vous revenez me voir. Vous avez 5 minutes, pas plus.
1: Oula. D'accord. Bah,
2: dépêchez-vous.
1: C'est top en fait. C'est ça y est, on a une tenue à nous. On passe une autre étape. On se retrouve vraiment dans le contexte mode professionnel. Là, j'ai carrément envie d'être à la hauteur. C'est le début d'une nouvelle chose, d'une nouvelle vie.
2: Oh. Est-ce que vous sentez dans la peau et dans l'âme d'un cuisinier,
1: ouais,
2: d'une cuisinière,
1: ouais,
2: est-ce que c'est différent?
1: C'est différent.
2: C'est un poids, c'est des responsabilités du coup.
1: Ouais, c'est vrai.
2: Et oui, voilà, ça change. L'habit ne fait pas le moine, mais si, l'habit fait le moine. Et surtout en cuisine, c'est important. Alors, je vous explique. Donc, on va faire une recette ensemble qui est vraiment adaptée au concept de votre nouveau restaurant. Et Sophia, toi, temporairement, donc l'idée, ce serait que tu reprennes les cuisines en main. Hein, mais je voulais que tu sois là quand même, parce que c'est bien en tant que patronne aussi de voir un peu ce qui se passe et de comprendre le fonctionnement. Et puis, je pense que toi aussi, ponctuellement, tu peux donner un coup de main en cuisine sur les mises en place. Hein, ok. Aujourd'hui, on va faire un plat avec des produits locaux. C'est important aussi, je trouve, de mettre en avant les produits locaux à chaque fois. Alors, on va faire un cannelloni de confit de canard, amélioré avec des herbes, avec du fromage. C'est quoi ça ?
1: Curé nantais.
2: Le curé nantais. Et ça vient d'où ?
1: De Nantes.
2: De Nantes. Et on va accompagner ce plat avec un velouté de mâche. La mâche qui est aussi
1: Nantes.
2: De Nantes.
1: Ça donne très envie, j'adore le canard, donc j'ai envie de commencer la recette, de voir à quoi ça va ressembler.
2: Bon, eh bien, on va démarrer.
1: Okay.
2: Alors, déjà, pour bien cuisiner, il faut du bon matériel et il faut des couteaux affûtés. Le couteau, c'est le prolongement de la main du cuisinier. OK ? Donc, il faut des bons couteaux. Ça, ce sont mes couteaux. Ce sont les trois indispensables.
1: Ça me fait vraiment plaisir de recevoir les couteaux du chef. C'est bien de travailler avec du bon matériel parce qu'on avait des couteaux qui ne coupaient pas. Là, au moins, on a tout ce qu'il faut pour travailler correctement.
2: Alors, le traditionnel petit coup d'affûtage. Et là, on va pouvoir commencer notre recette. On va commencer par cuire les pâtes. Donc, on va juste les cuire à l'eau, dans de l'eau salée, comme les pâtes. Mmh. Vous faites vos tagliatelles. J'ai deux commis avec moi aujourd'hui, c'est extraordinaire.
1: Deux pour le prix d'une.
2: Ça, c'est la cuisson rapide. Enfin, il faut de ne pas trop la cuire, justement, pour pas que ça se dépiote. Mais bon, ça me paraît bien. Là. Donc là, on va les arrêter. On va arrêter la cuisson dans l'eau.
3: Nos pâtes cuites, on passe à la préparation de notre farce. Pour cela, on fait revenir dans de la graisse de canard, de l'ail et des échalotes ciselées.
2: Alors, pendant qu'elle prépare ça, de toute façon, ça aurait bien qu'il me fasse un peu d'herbe. Tu lâches tout ça, voilà, la ciboulette, le persil, là, c'est bon, tout va bien.
1: Tout va bien, le bateau.
2: J'en ai deux à gérer, là, c'est... c'est pas simple, hein.
1: Surtout hein, nous deux.
2: Attention.
1: Hein. Encore dans des calmes.
2: Oh là. Ah, c'est un vrai challenge pour moi aujourd'hui.
3: On continue notre farce en ajoutant du canard confit, cuit préalablement.
2: On va mettre la viande dedans, tu vois, faire revenir. Voilà. Très bien. Voilà, là on est presque bon.
3: Pour finir, on ajoute le fromage nantais.
2: Vas-y, un peu de fromage dedans. Voilà. Là, tu mélanges et tu mets les herbes. Ça sent bon, non?
1: Ça sent bon. Ça sent trop bon.
2: Hein? Ouais, non? Vous en pensez, les filles?
1: Ah, oui, carrément. Des odeurs qui se dégagent, ça va être une tuerie. Le plat n'est même pas prêt, que ça donne envie.
2: Ça va?
1: Oui, très bien.
2: C'est pas compliqué.
1: Non. Pour l'instant, tout va bien.
2: Alors, la partie un peu technique, on va dire.
1: Ça va être de rouler les cannelloni.
2: Oui. Alors, comment on fait?
3: On dispose du film, notre pâte cuite, et on ajoute notre farce.
2: Alors, vas-y. Ça met là.
3: Puis, on roule.
2: Ça, vas-y. Attends, ne l'écrase pas trop. Un roulement de tambour, là, il y aurait... C'est pareil, hein. C'est pas mal ce que tu me fais, là. Tu resserres un petit peu. On met ça dans le plat. Tac. Voilà, super.
1: Bien.
2: Très bien. Bravo, bravo les filles. Super.
3: Je suis content de voir Myriam et Sophia prendre du plaisir en cuisinant. C'est exactement ce dont elles avaient besoin.
2: Ouais, oui, voilà, checker, vous avez raison, check.
3: Et on continue avec la préparation de notre velouté de mâche.
2: Vous aimez la mâche?
1: Oui.
2: C'est bon la mâche, on peut la manger en salade, généralement c'est en salade colorée, mais on peut la faire cuire.
3: Allez, c'est parti. On fait revenir dans de l'huile d'olive, des échalotes ciselées, puis des pommes de terre coupées en morceaux.
2: On met de la pomme de terre dans cette sauce mâche pour donner un peu de texture.
1: D'accord.
2: Hein? La mâche.
1: Vas-y.
2: La bonne mâche. Ouh, c'est beau ça. Tac. Un peu d'eau. Allez, tout ça, hop, on va mettre à mixer. Et là, on mixe.
3: On ajoute de l'eau et on termine avec un peu de crème liquide.
2: Oh, yes. Ok. On mixe. On a un joli velouté. Très joli, tu vois. Mmh. Belle couleur.
3: Toutes nos préparations sont prêtes. Nous n'avons plus qu'à dresser. On dispose notre cannelloni au centre de l'assiette.
2: Tu viens, regarde, saucer.
1: Mmh. C'est joli, hein.
2: Ton petit cannelloni. Tu me rajoutes une petite feuille de mâche. Regarde, un petit peu de vinaigrette. Regarde, on est dans le végétal, là.
1: Ouais.
2: Alors, je vous écoute maintenant. À votre avis.
1: Mon avis, c'est...
4: C'est trop beau.
1: C'est bien, après... Ça pourrait être plus net, non?
2: À l'autre. Oh non. Sérieux. Elle va prendre pour un joli Top Chef, maintenant, là. Oh. Mais t'as raison. Non mais Myriam, t'as raison. C'est ton rôle de patronne, d'ajustement, d'être dans le détail. T'as complètement raison. Bravo. Mais oui.
1: La patronne, c'est moi.
2: Non mais déjà dans l'esprit, dans l'idée du plat,
4: ça change carrément.
2: Si tu te projettes dans ton restaurant, est-ce que tu crois qu'on peut servir un plat comme ça?
1: Bien sûr, oui. Ça donne envie, forcément.
4: Vous êtes bien heureuse. Je suis fier qu'on en soit là. Je suis fier de ce qu'on a sorti. Je trouve ça trop bien.
3: En effet, les filles peuvent être fières d'elles. Elles ont bien bossé et pour déguster leur assiette, j'ai fait venir Rachel et Anthony.
2: Ah Rachel, venez. Bonjour Rachel, bonjour Anthony, bonjour. Ça va?
5: Bonjour.
2: Comment ça va? Regardez ce qu'on vous a préparé.
5: Ah c'est très beau.
6: Ah visuellement c'est très beau.
5: On a plus qu'à goûter quoi.
2: Ouais, mais est-ce que ça vous donne envie de goûter? Ça vous donne envie de goûter?
5: Ah oui, oui.
2: Eh bien allez-y. On dirait avec la sauce, tout ça, voilà. Ça, voilà, très bien. Très bien. Anthony.
5: Un délice.
6: C'est très bon.
5: Je trouve ça super bon. Puis c'est bien relevé en ail, en échalote.
2: Sophia.
4: Moi j'adore, je trouve ça trop bon. Ça a plein de goûts, plein. On sent bien tous les goûts, c'est. Ouais. C'est vraiment un bon plat, ça.
5: Là, on a l'impression de manger dans un resto 3 étoiles, quoi.
2: Ah, 3 étoiles, carrément,
5: ah,
2: Rachel.
5: Bah, oui. Bah non, mais franchement, la présentation et tout, c'est exceptionnel. Je veux dire, moi, pour moi, c'est, ils ont fait quelque chose d'exceptionnel.
4: Fier de toi, mais
5: comment manger mal au dos?
4: Fier de toi, merci.
5: C'est des larmes de joie que j'ai, parce que je vois que ta fille, elle est bien. Et que voilà, que c'est que du positif.
2: Bon, je vous laisse terminer la dégustation. J'ai encore un petit peu de travail. Allez,
5: merci, chef.
2: Régalez-vous.
5: Merci, chef. Merci.
2: Profitez bien.
5: Merci.
2: Et puis je vous dis à très très bientôt.
5: Merci, chef.
2: D'accord.
5: À bientôt. Merci, à bientôt. Je suis fière de toi, ma fille.
2: Bon, mais je suis content de voir que Myriam et Sophia se sentent à l'aise avec la recette et avec le nouveau concept du restaurant. Donc tout le monde a retrouvé le sourire et c'est déjà ça. Bon, maintenant, je vais aller voir mes équipes qui travaillent d'arrache-pied pour rénover tout ça. Salut les gars.
7: Salut.
2: Ça va?
7: Ça va.
2: Et où Steven?
7: Il est là-bas.
2: Ouais. Et où Steven?
8: Ça va?
2: Comment tu vas?
8: Ça va, toi?
2: Bien. Alors, là, le changement, punaise. C'est radical ce que t'as fait, là. T'as tout changé au niveau de la couleur. Il n'y a rien qui rappelle l'établissement d'avant.
8: C'est des panneaux qu'on a posés, mélangés à du papier peint, avec un peu de peinture.
2: Oui, mais ça éclaircit, ça lui donne une luminosité différente. Rien que ça, déjà, ce que t'as fait.
8: Plus la porte de lumière qu'on va mettre sur les panneaux, en mettant des LED au-dessus,
2: partout
8: où il y a des panneaux, pour pouvoir venir...
2: Diffuser la lumière le long des panneaux.
8: Et puis, le mobilier aussi, qui était rouge. Ouais. Donc, on va garder les tables, tout neutre, et on va changer toutes les chaises.
2: D'accord. Et tu fais ça sur les deux salles.
8: Avec un rappel dans cette salle-là, évidemment.
2: Oh, c'est bien, ça vient d'avancer, hein.
3: La déco est super, c'est convivial et chaleureux. Ça devrait plaire à Myriam. Et comme je sais qu'elle avait des dictons sur ses ardoises, je vais lui en laisser un que j'aime beaucoup.
6: Alors, êtes là. Rien n'est jamais fini. Il suffit d'un peu de bonheur pour que tout recommence. C'est bon, non?
8: Ouais.
6: Oh, il chialait.
8: C'est un bon conseil. Ouais. Hein?
6: Voilà. Je compte sur vous, ne lâchez rien. C'est bien, ça. On y va.
3: Allez, direction la cuisine, maintenant.
6: Ça va, Lionel?
7: Ça va, chef.
6: Ah, dans cette petite cuisine.
7: Voilà, qu'on a tout réagencé. Donc nous, on a révisé tout le piano parce qu'il y a des feux qui ne marchaient pas.
6: Ouais.
7: Voilà, donc tout est révisé, tout fonctionne nickel.
6: Donc ils auront la plancha.
7: Une plancha.
6: Voilà. D'accord.
7: Plancha, friteuse, le passe dans le bois. Voilà. On a mis un grand palais de travail avec du rangement dessous. Et après, en face, on a mis un meuble froid, voilà, avec un plan de travail. Il y aura du rangement qui va venir aussi au-dessus.
6: Ouais.
7: Et surtout des frigos d'appoint pour pouvoir avoir tous ces ingrédients.
6: Ouais. Très bien. Elle va pouvoir s'organiser, là, du coup. Je pense beaucoup mieux que ce que c'était avant. Hein.
7: Donc, oui, après, on a mis le packaging aussi.
6: Bien sûr,
7: pour ça. C'est super important pour l'enregistrement des températures, enregistrer les numéros de l'eau quand on fait les viandes et tout ça. Donc, voilà, ça, c'est un outil indispensable dans une cuisine aujourd'hui. Quoi.
6: Absolument indispensable. Bon, mais OK, c'est bien. Merci, Lionel.
7: Eh bien,
6: bon courage.
7: Merci.
6: Encore du boulot.
7: À bientôt.
6: Ciao.
7: Au revoir.
6: Super, hein, mes équipes ont bien travaillé. Hein. Le restaurant va avoir une nouvelle identité et Myriam va pouvoir repartir de zéro. Il me tarde qu'elle et Sophia le découvrent.
3: Ça y est, c'est le grand jour. Myriam et Sophia vont découvrir le nouveau restaurant toutes les deux, car Anthony est à son travail. Il ne pourra donc pas être présent. C'est avec la nouvelle organisation mise en place qu'elles vont devoir gérer le service de réouverture.
4: Allez, check.
9: Girl power.
3: Et dans quelques jours, je vais les retrouver pour regarder ce service avec elles.
6: Et bonjour.
4: Bonjour.
6: Je te fais la bise.
4: Ah oui, carrément.
3: Ensemble, nous analyserons leur travail.
4: Donc c'est cannelloni au canard confit et...
6: Ouais.
4: Et par contre, faut que tu me marques le nombre de couverts, Michel, s'il te plaît. Moi, j'ai pas de bon et elle m'envoie des tables, alors c'est pas très très bien pour moi. Moi, là-bas, je suis pas sérieuse.
6: Eh, Myriam, il y a un plat à servir, quand même. Fais peur, moi, tout ça, là-haut.
3: Enfin, nous découvrirons la note attribuée par les clients. J'espère qu'elle sera meilleure que le 9 sur 20 de la dernière fois.
4: Ouais, mais

0: Allez.
1: Je compte sur Myriam pour me prouver qu'elle a repris confiance en elle et qu'avec cette nouvelle organisation, elle est capable de gérer son restaurant. Elle n'a plus le droit à l'erreur.
0: Ah, attends. Je crois qu'un petit message du chef. Oui.
2: Salut les filles, aujourd'hui c'est un nouveau départ. Vous allez découvrir le nouveau restaurant. Un restaurant chaleureux et convivial, tout comme vous d'ailleurs. Alors Myriam, ce lieu est le tien. À toi de te l'approprier, d'accord? Je compte sur toi.
3: Salut.
0: Trop pressé de découvrir le restaurant. T'es pressé la bichette?
4: Ouais, grave. Je suis grave pressé.
0: Je me sens excité, impatiente, très envie de découvrir comment va être le resto, est-ce que ça va être à mon goût.
4: Oh, c'est trop purée. Wow.
0: Oh là là. Je pense, ouais. C'est génial. Ça me fait pleurer. Il y a plein d'émotions qui passent, on est un peu chamboulé, heureuse, émue.
5: Oh, je trouve ça trop.
0: Je trouve ça trop.
5: Oui, grave.
0: C'est un truc fou, là. Et ils vont être très très bien, les clients ici.
4: Ils vont être très bien, là, oui, ils vont s'en sortir.
0: Ils vont kiffer. Comme nous.
4: Ah, vraiment, c'est un truc de fou. C'est un truc de fou.
0: C'est vraiment génial. J'adore, je suis hyper ému, je trouve ça chouette et ça me correspond en fait.
5: C'est moi en fait,
0: c'est ton coup. Identité.
4: C'est exactement ça, c'est tout ce que je... C'est tout le fou,
0: j'adore. Moi aussi j'adore.
4: J'adore. C'est une histoire de couleur, de déco, etc. Mais c'est vraiment moi, enfin, ça me ressemble plus.
0: Je me sens chez moi. Avant c'était pas chez moi.
4: Le rouge, n'étant plus là, c'est vachement bien, en fait, je trouve que c'est...

0: Le côté bistrot que j'adore, là, ces chaises de bar, là, j'adore. C'est un truc de fou. Et n'est jamais fini, il suffit d'un peu de bonheur pour que tout recommence. Émile Zola. De voir le mot du chef, ça me touche énormément. Je compte sur vous, ne lâchez rien. Philippe, on recommence maintenant.
1: Ouais,
0: tu recommences maintenant. Et on lâchera rien.
1: Non, on lâchera rien.
0: Pas le chef, on lâchera rien.
1: On est les girl power.
0: On est parti. C'est le symbole d'un nouveau départ et puis une nouvelle aventure pour toutes les deux. Et on va se donner à fond.
2: Sauf tu veux découvrir ta cuisine.
0: Ouais, j'ai hâte de découvrir la cuisine. Reprendre les rênes de la cuisine pour la première fois aujourd'hui. J'ai hâte de découvrir mon nouvel environnement et mon nouveau poste de travail et tout ce qui va avec. Voilà, c'est nickel. Ça a changé. On a l'impression qu'on n'est pas du tout dans le même établissement. On a plein de plans de travail, on a plein de des nouveaux frigos, des nouveaux congélateurs, plein de choses pour pouvoir travailler correctement.
1: Non, c'est trop bien, je suis trop content.
0: Franchement, c'est bien. Il y a du rangement, il y a des espaces pour travailler.
1: Ouais, c'est fou, quoi.
0: C'est génial. Nouvelle plancha, nouvelle friteuse.
2: Alors, ça, c'est purée. Hey, mais attends. On cuisine des trucs là-dedans.
1: Hey, je me vois trop bien cuisiner là. Je vais être bien là-dedans. J'ai gagné beaucoup de temps à bosser là-dedans. Tout est pratique, tout est nickel.
2: La cuisine, elle est tellement bien aménagée que finalement, les espaces, j'ai l'impression que vous avez agrandi, je sais pas, du même carré. Mais non, je trouve ça chouette. Vraiment, ça, c'est hyper bien. C'est top. J'adore. Ça, c'est génial. Les assiettes, elles sont top.
0: Toi aussi, c'est cool. Plein de rangement.
2: Ah ouais, non, ça, c'est génial.
0: C'est bien, quoi. Ah, c'est un truc pour garder les plats au chaud,
1: Michette.
2: Non.
0: Si, regarde.
1: On sortira plus de pas
2: à froid. C'est génial.
0: Ah non, ça, c'est top, par contre.
2: Ah, c'est bien, c'est génial.
0: Petite sonnette pour que je t'embête.
2: Non. On a un pack.
0: Ah oui, j'ai déjà entendu parler de ça. C'est le pack hygiène, je crois, un truc comme ça.
2: Oui, c'est ça.
0: Ah, bon, c'est pour les tâches que t'as fait, les tâches que t'as fait, que t'as fait dans la semaine, tout ça.
2: Ça, c'est génial, par contre.
0: Ça facilite la vie, hein. C'est top.
3: Ah, ça fait plaisir de voir autant d'enthousiasme chez Myriam et Sophia. Je sens qu'elles sont reboostées. C'est parfait, car un gros service les attend ce midi.
4: Alors les filles, j'espère que le restaurant vous plaît. Alors attention, aujourd'hui, dans ce nouveau cadre, un gros service vous attend. Alors Myriam, je veux te voir dans ton rôle de patronne. C'est toi qui donnes le rythme. Ce service, c'est votre chance de montrer à tout le monde, et à vous-même et à moi, que vous êtes capable de faire tourner ce restaurant. Alors je compte sur vous, et maintenant au boulot, et montrez-moi ce que vous avez dans le ventre. Salut.
0: Il n'y a plus qu'à, de toute façon, on va y arriver. Hein. Non mais Bichette, je compte sur toi. Hein. C'est toi la patronne. Hein.
2: Et à fond, on y va.
0: Deux.
2: Bichette.
0: Et par contre, faut que tu me marques le nombre de couverts, Bichette, s'il te plaît.
2: C'est vrai que c'est fou. C'est chaud.
0: Il me faut des bons, ma Bichette.
5: Ma Bichette d'amour.
0: Pas comme ça, Mimi. Est-ce que t'as besoin d'aide, Bichette?
2: Ouais, mais c'est la table, là. Ça ne va pas du tout, cette table-là.

0: Myriam et Sophia ont fait leur dernier gros service il y a quelques jours maintenant. Alors je leur ai donné rendez-vous aujourd'hui pour le visionner ensemble. Je vais voir si elles s'en sont sorties pour évaluer leur capacité à gérer leur restaurant correctement.
1: Bonjour chef.
0: Et bonjour.
1: Bonjour.
0: Je te fais la bise.
1: Oui, carrément.
0: Ça va? Ça va?
1: Bonjour chef.
0: Ça va bien? Asseyez-vous, asseyez-vous, asseyez-vous.
1: Merci.
0: Si je vous ai convoqué aujourd'hui, c'est pour visionner ensemble le dernier service que vous avez fait quand vous avez découvert le restaurant. On va voir si vous avez progressé surtout et si vous êtes capable de bien tenir ce restaurant. T'es deux quoi, hein? Ouais, c'est important, d'accord? Vous aviez eu la note de 9 sur 20. Maintenant, j'espère, je souhaite vraiment que la note soit meilleure aujourd'hui.
1: Hein? J'espère.
0: Allez, on y va? C'est parti.
1: On a réfléchi un peu à mes tables. Je vais gérer. Avant le service, un petit peu stressé, j'avoue. Parce que on redéfinit les postes, un nouveau restaurant, on a un nouvel espace.
2: Bah, je me sens un peu stressé parce que c'est la première fois que j'atterris en cuisine, mais bon, faut que je me fasse confiance et que je fasse confiance à Mimi et tout devrait bien se passer. J'essaie de me concentrer sur toutes les préparations que j'ai à faire et surtout de pas perdre pied.
1: Ça va ou pas?
2: Ça va et toi? Ça va?
1: C'est bizarre d'être à ta place en fait.
2: Ouais, ça me fait bizarre d'être en cuisine aussi, hein, je peux te dire. Et t'inquiète, ça va le faire, on est des girl power.
0: Alors, on sent qu'il y a de l'appréhension. Il y a un peu de stress. Après, c'est normal, c'est un service où il y a un gros enjeu. Il ne faut pas vous louper. Et puis, c'est surtout une nouvelle organisation où vous changez.

0: Cette poste, en fait, tout est nouveau là. Là on repart dans des conditions qui sont complètement chamboulées.
1: Tout à fait.
0: J'espère que vous allez assurer sur ce service-là et dans ces conditions-là. J'espère.
1: Au revoir. Au revoir.
2: Waouh.
3: Ah oui.
1: Waouh, waouh, waouh. C'est quoi ce bazar là? Qu'est-ce que vous foutez là?
4: Oh ma fille. Oh, c'est super joli, Stéphane.
1: D'accueillir ma famille, mes enfants dans mon restaurant, c'était un réel plaisir. On se sent en larmes. Je t'aime.
2: Bon, je suis vraiment. C'est bien.
1: C'est génial. Oui, non, c'est chouette.
4: C'est super joli, c'est.
2: C'est incroyable.
4: Il n'y a pas de mots pour décrire, quoi.
1: Oh. Je suis fier de tout. Enfin, ils regardent, ils savent où mettre les yeux. Et même me le disent d'ailleurs, qu'ils sont fiers de moi. Et c'est super touchant, en fait.
4: Check. Bon service, ma fille.
1: Check.
4: C'est notre check. Je suis fier de toi.
1: Allez.
2: Bon service,
1: allez,
2: maman.
1: C'est ma tribu, hein. Ils sont ma vie. Ils sont ma vie, là, tout ça. Non, je suis pas content, je suis heureuse, vraiment. Bien sûr, j'ai envie de la remercier.
0: Et donc, beaucoup d'émotions, là.
1: Hein?
0: Ça t'a touché de voir ta famille, là?
1: Oui, bien sûr.
0: Du stress aussi, peut-être?
1: Ben, avoir sa famille, c'est une pression en plus, mais bon, voilà. Encore en plus envie de leur montrer que ben on y est, quoi, on y va.
0: En tout cas, c'est le moment de montrer que la confiance est revenue, hein, et que t'es capable de le faire. Je compte sur toi.
1: Hein. Vous êtes deux, mesdames?
5: Oui.
1: Ça me convient, ici?
6: Oh là, c'est bien.
1: Ouais, je vous laisse vous installer.
6: J'arrive en 20 instants.
1: Le service commence, je suis concentré, je veux gérer les choses.
6: C'est pour deux personnes.
1: Oui. Ah oui, si, monsieur, ça vous irait? Et je demande au maximum, mais je suis bien stressé au fond de moi, j'ai le ventre qui serre. Et je me dis, waouh, waouh, ça va être chaud. Alors, mesdames, c'est un menu unique aujourd'hui.
7: D'accord.
1: Donc, c'est cannelloni au canard confit et curry nantais. Avec son petit velouté de mâche nantaise.
7: Je pense super.
1: Ça vous convient?
7: Oui, très bien.
0: Ouais.
1: Tiens.
0: C'est hésitant tout ça. Hein,
1: eh ben, oui, bien sûr.
0: Hein,
1: ouais.
0: On me recommande là.
1: Ah bah oui, c'est clair. Ah bah oui, j'ai. Mais en fait, je perds tous les moyens.
0: Ah oui, tu mets pas les gens à l'aise là. Là, on sent le stress et on sent le manque d'assurance.
1: Ah ouais, complètement.
0: Parce que même si t'es pas sûr de toi. Là, il faut pas que tu montres. Tu me fais un petit peu peur, là, disons.
1: Ah oui, j'avoue. Hop.
7: Allez, ça commence. Première commande. Ils sont combien?
1: Deux. Bichette.
7: Et par contre, faut que tu marques le nombre de couverts, Bichette, s'il te plaît.
1: Excuse-moi.
7: Merci, Bichette.
1: C'est important que Mimi me donne bien les numéros des tables et m'envoie bien les bons, savoir si c'est en direct, pas en direct, savoir si les gens prennent de l'entrée, pas d'entrée. Faut vraiment qu'elle se focalise là-dessus. Et si on travaille pas comme ça, on n'arrivera jamais jusqu'à la bout du service.
0: Bien sûr que c'est important de bien coordonner pour la fluidité du service. Et si tu commences premier bon, c'est un peu bancal. Le problème sur ce genre de service, il n'y a pas de rôle d'observation. Il faut que vous soyez efficace d'entrée de jeu. Mmh. Et sur ce service-là en particulier, du début à la fin, il faut que ce soit vraiment carré, parce que c'est ce qui fera que ben, les gens reviendront derrière. Et là, c'est le départ, il est...
1: Ouais. Mmh. À suivre pour la une, c'est en face de toi, 6 plats.
7: Et j'ai une table de 5, j'ai la table de 5 aussi, on est d'accord?
1: Ouais. Après, la 8, ils sont deux, entrée plat.
7: Ok.
1: Je suis impatiente de pouvoir servir les premiers plats et d'avoir les impressions des clients surtout.
7: Je vais essayer de faire un beau dressage comme le montre le chef.
1: Voilà, c'est bien. Hop. Oh, je suis fier de servir ce plat.
7: Il est très beau ce plat. Il donne envie.
1: Bonjour, bienvenue. Vous êtes 6. Venez donc.
7: Les deux assiettes là, 6 s'il te plaît.
1: Ouais.
7: Merci.
1: Bichette. Quand je vois les plats sortir de la cuisine, je me dis waouh. Bah oui, ça change. Hein. Et mesdames,
8: merci beaucoup.
1: Voici pour vous.
8: Merci.
1: Bonne dégustation.
8: Merci.
1: Je vous en prie. Je suis pour envoyer la table d'Alan.
7: Elle est à 6, quoi.
1: Et celle-là, du coup, j'ai prêt aussi, Michel, les deux.
7: De toute façon, genre...
1: celle-là et les.
7: Tu m'as pas envoyé, tu m'as pas donné. Hein. Moi, j'ai pas le bon, ma bichette.
1: J'ai pas de bon, donc je peux pas anticiper, en fait.
7: Moi, j'ai pas de bon et elle m'envoie des tables alors que j'ai pas de bon, donc c'est pas très très bien pour moi. C'est pas

0: comme ça, Mimi.
1: En cuisine, je suis assez organisée, donc si on commence à faire des erreurs comme ça, ça peut tout faire capoter.
2: Eh ouais, c'est tout au départ, au service. Tu déconnes là derrière. Ah ouais, non, mais forcément, elle va pas suivre.
3: Ah
2: hein.
3: Mais je sais, mais de toute façon, comme je dis, on est, voilà, ah ouais. Faut trouver ses marques. Moi, là-bas, je suis pas serveuse, toi, c'est
2: oui,
3: dans ton domaine.
2: Mais non, Myriam, il y a un plat à servir. Sais, juste mettre sur ton bon le numéro de table ouais. Et la quantité de plats qu'il a envoyé. Quand même. Ça fait peur, moi, tout ça, là-haut.
1: Ah ouais. Un petit peu de coup de feu en salle et que je vois que Mimi ne prend pas les assiettes, j'ai pas envie qu'elle se sente débordée, donc je préfère aller l'aider et comme ça, elle aura moins de stress.
0: Tu peux m'envoyer 2 et 4, s'il te plaît.
4: Ah mais tu me donnes pas de bons, mais
0: je sais
4: pourquoi.
0: Je sais, mais moi je sais qui c'est, je te dis.
4: Oui, mais il me faut des bons,
0: on va donner ma bichette d'amour.
2: Oh putain, Hey. Quoi ce travail là? C'est pas ton rôle. Non. Tes rôles sont inversés une fois de plus. C'est pas à Sophia à gérer tout ça. C'est à toi à le monter.
1: Je sais pas. Non, j'étais trop dans le stress et puis.
2: Bah oui, mais pourtant c'est à toi de l'impulsion, le ton, la dynamique, les directives.
4: Aussi, t'as besoin d'être bichette.
0: Ouais, mais c'est la table là. Ça me va pas du tout cette table là.
4: Bichette, dis-moi ce que t'as besoin, ce que je te fasse ou quoi.
1: Et Myriam, je la vois un petit peu dépassée par les événements, je la vois plus souriante.
4: Ça va, Michette? Putain, ça?
0: Maman, ça va.
4: Ouais, nickel. Allez, check.
1: J'essaye, comme d'habitude, de toujours être là pour elle et se soutenir et de lui dire qu'il faut y aller et puis qu'on va refaire notre service et que j'ai confiance en elle.
0: Et c'est vrai que c'est chaud, mais je vais rien lâcher. Même si j'ai des erreurs, il y en a encore sûrement, mais je baisserai pas les bras. C'est non, c'est fini, ça c'est avant. J'ai la niaque et je vais tout faire pour y arriver en tout cas.
2: En tout cas, c'est le moment où jamais de te reprendre, hein, de reprendre les choses en main, de diriger.
1: Oui.
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0: C'est pour vous. Bonne dégustation. Faut de l'eau peut-être? Non, ça va aller. Un peu? Le pain, je vous amène ça, sans excusez-moi, vous m'avez demandé. Je suis bien. Avec mes clients, je suis bien. Bichette, j'en ai 4. T'as 1, 2 et 1, 4.
4: 1, 2 et 1, 4.
0: Madame, excusez-moi.
6: Merci beaucoup.
0: Excusez-moi, j'arrive tout de suite pour le reste.
1: Je sens que Mimi, ça y est, ça commence à rouler, elle retrouve son sourire, elle prend ses marques, elle est dans son élément.
0: Là, je suis bien, je suis super. Je suis vraiment bien.
6: Merci, madame.
0: Je vous en prie. Sauce est bien, c'est bon. Elle est super bonne, la sauce. C'est un super nouveau départ.
4: Et là, on voit qu'elle est remotivée.
2: Là, t'étais avenant, t'étais souriante, t'interpellais les gens, enfin, de bonne manière. C'est quand même déjà beaucoup mieux. Donc, c'est bien qu'en cours de service, t'as réussi à te reprendre.
6: Oh là là, ça a l'air d'être trop bon.
4: C'est un régal.
6: Ah, c'est super bon. Ah, avec la petite sauce et tout là.
7: C'est excellent, hein. Ça change de ce que t'as mangé avant.
6: C'est ça. Les mélanges sont incroyables.
1: Les clients ont l'air de se régaler. J'entends des petites phrases. C'est bon. Donc ça fait plaisir. Ça me motive encore plus pour finir ce service.
8: C'était très bon, original. Très gourmand, c'était très bon, ouais.
9: C'est très raffiné, mais bien équilibré au niveau des goûts, des saveurs. Et le assaisonnement, il est vraiment top. C'est vraiment très très bon.
6: La sauce est excellente. Et le canard très bien cuit.
10: C'est délicieux, c'est très fin, on sent bien les arômes, c'est top.
11: C'est très très bon, c'est copieux, c'est très bien assaisonné et le service est très sympathique. Non, bien drôle.
1: C'est une réelle satisfaction de voir les assiettes vides, les gens satisfaits, contents. C'est hyper valorisant, ça fait du bien.
4: Alors, ça s'est passé comment pour ton service? Nickel.
0: Jack,
4: t'as assuré?
0: Toi aussi,
4: ouais, t'as assuré la bichette? Je suis fier de toi.
2: Bon, ça a mieux fini que ça n'a commencé. T'as pris tes marques, t'es plus à l'aise.
1: Ouais.
2: Ça se voit, ça se ressent et les clients le ressentent aussi. Important, hein, comme je t'ai dit. Hein. Ils sentent la tension, mais ils sentent aussi la décontraction et l'aisance. On veut que ce soit ça. Et puis le plat a bien plu, tout le monde a aimé, donc c'est plutôt cool. Bon, j'espère que les erreurs de départ n'auront pas eu une incidence sur la note. Quand vous sentez à l'idée de découvrir cette nouvelle note?
1: J'ai hâte. Je suis trop contente de la découvrir.

0: Ouais, Myriam.
1: Oui, bah, oui, pressé en même temps un peu, oui.
0: Stressé, oui.
1: C'est normal. Ouais, j'espère que ça sera forcément au-dessus de la moyenne. J'espère en tout cas.
0: J'espère en dessous de la moyenne.
1: Non, mais quand je dis la moyenne, elle est très ambitieuse à 17.
0: Au revoir. On va découvrir, hein. Allez. Vas-y. 15 sur 20.
1: Allez, du Michel.
2: Garde pas.
0: Bien. Bon, moi, je suis content. Vous avez fait quand même beaucoup d'efforts. Et vu le chamboulement qu'il y a eu, le positionnement, tout ça, bon, c'est vrai que c'est beaucoup de choses en peu de temps. Moi, je tenais à vous offrir à toutes les deux une formation en salle et sur les bases de la cuisine, dans un centre de formation qui est situé à Saint-Herdin.
1: Ah, c'est super, c'est chouette. Là, bah, c'est sûr que c'est un plus, hein, il n'y a pas photo.
0: Mais en tout cas, bravo, vous l'avez fait.
1: Merci.
0: Toutes les deux, donc je suis très content. Très fier de vous et il n'y a plus qu'à continuer, à persévérer, à progresser.
1: On lâche rien.
0: Allez, ça va. Allez, je vous fais la bise, les filles. Salut Sophia. Salut Myriam. Et accrochez-vous toutes les deux.
1: Merci. Hein, okay. Merci beaucoup.
0: Allez, ça va.
3: Depuis mon passage, Myriam et Sophia se sont bien adaptées à cette nouvelle organisation. Myriam s'affirme de plus en plus dans son rôle de patronne et Sophia prend plaisir à cuisiner. Les résultats sont très positifs, car les retours des clients sont excellents. Bien que la clientèle reste encore aléatoire, elles espèrent réussir à la fidéliser au fil du temps.
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6: 50 000 fêtes, foires et brocantes sont organisées chaque année en France. Certains événements connaissent un tel succès qu'ils drainent des dizaines de milliers de visiteurs. De quoi s'offrir pour les uns un moment festif et pour les autres

0: c'est le premier qui sort les billets qui part avec. C'est tout, c'est comme ça.
1: En ville comme à la campagne, ces grands événements sont un immense défi pour les organisateurs. Dans le village de Beaucroissant, 100 000 visiteurs affluent le temps de la foire pour acheter lapins et volailles.
2: Ils sont à 45 euros l'oie.
1: Et même des tracteurs.
3: Bah une machine comme ça, c'est l'équivalent d'environ 250 000 euros.
1: Foire des villes, foire des champs, plongée dans les coulisses des événements qui font battre le cœur de nos régions.
4: Au nord de Grenoble, si les hirondelles annoncent le printemps, le retour de la grande parade des tracteurs, c'est le signal tant attendu.
5: Ça fait des pointes à combien ?
6: 25. Voilà, plus à fond, c'est la législation.
4: L'une des plus anciennes fêtes agricoles de France, vieille de 800 ans, va débuter. En Isère, Beaucroissant accueille pour deux jours 100 000 visiteurs sur ce champ de foire. L'enjeu est de taille pour les 1700 habitants du village, car leur train de vie, le reste de l'année, dépendra du succès de la foire. Et leur premier bénéfice, ce sont les exposants qui vont les générer. Dès l'aube, ils sont 600 à débarquer pour installer leur stand. Et c'est toujours une drôle de bataille qui s'engage. Il est 6 heures du matin quand Brian, 28 ans, découvre la place qui lui a été attribuée.
7: Cette place, elle est...
8: Pour l'instant, elle n'est pas fofolle.
9: Mais... Comme c'est une foire où les emplacements marchent essentiellement à l'ancienneté, si vous ne faites pas la foire depuis 10 ans, vous avez peu de chance. Quoi.
4: L'emplacement de Brian se trouve ici, à l'écart des deux allées principales qui drainent le gros des visiteurs. Même s'il débute, le jeune camelot le sait déjà, sur un mauvais emplacement comme le sien, il aura bien du mal à vendre ses gadgets. Et Patrick, un concurrent, vieil habitué de la foire,
10: ça va, jeune homme,
4: ne va pas se priver de remuer le couteau dans la plaie.
11: Moi, je suis juste en bas de la rue, là, sur la droite. Voilà.
12: Ça, c'est une belle rue.
11: Oui, c'est une très belle rue. La bête noire, c'est ce qu'on appelle la contre-allée. C'est-à-dire, c'est des allées de perpendiculaires à des allées principales où il n'y a pas de monde. Nous, il nous faut du monde, quoi. Voilà. On fait la dème tous les deux, il nous faut du monde. Il faut du passage, quoi qu'il arrive.
12: Vous même... avez une contre-allée, Brian ?
13: Moi, je suis dans la parfaite contre-allée.
11: Où ça, t'es où, toi ? T'es là ?
13: Non, mais je suis dans une des bandes du milieu.
11: Ah, oui,
13: donc...
11: je l'ai fait une année. J'avais à 13 là-bas. Il pleuvait. Ben, j'ai regardé passer les trois pelés entendus toute la matinée, donc on n'a rien fait. Je vous prends un chiffre fictif sur une, par exemple, une journée de 100 euros. Si vous êtes bien placé, vous allez faire 100 euros. Si vous êtes mal placé, vous allez en faire 20. Voilà.
14: Donc, l'écart, il peut être vraiment énorme.
11: Ah oui, il peut être énorme, ouais, c'est énorme.
4: Alors, pas le choix. Brian doit partir en chasse d'une meilleure place. Et ça tombe bien, car à Beaucroissant, il y a une règle. À 8h du matin, si un exposant n'est pas arrivé sur son stand, il perd sa place et Brian a le droit de la lui piquer. Il n'est que 7h. Plusieurs emplacements semblent vides. Enfin, pas tout à fait, car il y a de la concurrence.
12: C'est quoi ça ?
15: Donc ça, c'est quelqu'un qui a marqué l'emplacement. Donc c'est quelqu'un qui, comme moi, cherche actuellement un emplacement mieux que le sien ou qui n'en a pas du tout.
4: Le marquage, un principe très important dans le code des camelots. Pour éviter de faire le pied de grue devant la place espérée, on y pose un objet. Un escabeau ou ici une table.
15: Là où c'est moins sympa, c'est qu'il y a des personnes qui vont mettre des marquages sur 4, 5, 6 emplacements en se disant « espérons que ça marche ». Et du coup, ben, on se retrouve qu'à la fin, en fait, il vient, il récupère ses trucs, il a laissé plein de trous alors que nous, on est en train de courir après les emplacements. Donc bon, c'est moins cool.
4: Dans une des allées les plus convoitées, Brian repère un emplacement vide.
12: C'est bien ou pas bien, Chief ?
15: Ça serait bien.
4: Petite vérification auprès du voisinage.
15: Ah, là, je vais avoir des vraies infos, dis-moi.
16: Des poissons, avec un camion...
15: Ah, c'est un snack d'habitude ?
16: Ouais.
15: Là, on a eu les infos de la voisine à côté, qui m'a dit que d'habitude, par exemple, c'est une personne avec un snack qui vient. Et du coup, les snacks, ils ont tendance à arriver la veille. Donc, il y a de fortes chances que la personne ne soit pas là.
4: Il est 7h30. Le titulaire de la place n'a plus qu'une demi-heure pour arriver. Sinon, elle revient à Brian.
17: Là, on pose et on explique.
4: À chaque camionnette qui passe, le stress monte. Brian joue gros. S'il ne décroche pas cette place, son chiffre d'affaires sera divisé par 5. Quand enfin...
15: Bon, ben voilà, là c'est l'heure. Là on va pouvoir y aller.
4: 8h, c'est gagné. Brian peut souffler et déballer son tableau de bord ambulant qui lui sert à exposer son produit, un support de téléphone pour voiture vendue.

0: du 10 euros. Grâce à sa nouvelle place, il espère en écouler des centaines ce week-end, mais ce n'est pas gagné. Car le jeune Brian va avoir de la concurrence. La foire de Beaucroissant est lancée pour deux jours. Il est l'heure pour les camelots d'entrer en scène. Et celui qui aimante les foules, ou plutôt les femmes.
1: Alors, vous ne me devez rien que le sourire. Madame, vous avez des belles lunettes de star. Vous allez même que Brigitte Bardot.
0: C'est lui, John Cador.
1: Le bon Dieu vous les rendra, voilà. Donc on est basé à Annecy, le jour du besoin, vous nous appelez, il n'y a pas de problème. Le numéro de téléphone est directement...
0: Avec sa gouaille et ses allures de gendre idéal, il capte l'attention.
1: Madame, vous voulez les chiffons ou le balai, vous? Vous voulez la totale?
0: Il faut dire que ces objets ont de quoi faire rêver.
1: Instantanément, grâce au bambou, je vais absorber. Pas de peluche, pas de trace, pas de marque. Instantanément, je fais briller.
0: Et ses promesses aussi.
1: Je fais le va-et-vient, je retire toute la saleté, terre, miettes, ketchup, poussière, miettes de pain. Et là, vous allez récupérer à chaque fin d'entretien votre balai propre impeccable. Tout passe en machine à laver et c'est parti.
0: Quelques mètres plus loin, Brian, notre jeune camelot, rame un peu.
2: Allez, venez découvrir, messieurs, dames. C'est les nouveaux supports. Il n'y a pas de ventouse, pas de pastilles magnétiques. Pour adapter vos portables, même avec des coques de protection.
0: Pour l'instant, ces supports pour téléphone à 10 euros n'attirent pas les foules.
2: Vous venez me voir, vous allez m'attirer du monde. Il y en a pour 30 secondes.
0: Brian, réussira-t-il à inverser la vapeur et à enclencher des ventes? Ce jour-là, 50 000 personnes se bousculent dans les allées de la foire. Et certains produits se vendent tout seuls, sans même avoir besoin de vendeurs.
3: Un pyjama pilou-pilou.
0: Comme ce pyjama à 15 euros, très à la mode cette année chez les ados.
4: Bah, ça fait un moment qu'elle nous le demande et ça fait un moment que je dis non, mais là, je crois que je suis trop fatiguée pour dire non.
0: Alexandra cumule deux jobs. La nuit, elle travaille à l'usine et le matin, elle livre des journaux. Son mari Kevin est électricien.
5: On se prive toute l'année sur certaines sorties et puis sur celle-ci, on n'a pas spécialement envie de se brider.
4: On part toujours du principe qu'on a un budget, etc. Mais le budget,
6: il saute.
4: Voilà.
7: C'est quoi votre budget là dans l'idée?
5: C'était 220.
4: Ouais. On s'est fixé 220.
5: 250, c'est pas plus.
4: Mais je pense que la carte bleue, elle va sortir, quand même.
0: Leur carte bancaire ne va guère tarder à surchauffer. Kevin, le père de famille, est hameçonné par ce vendeur de poêles.
8: Vous aimez la cuisine?
9: Bah, plus que madame.
0: Le vendeur leur fait l'article de cette poêle façon plancha.
8: Là, par contre, l'avantage, c'est qu'on va pouvoir mettre des fruits de mer, du poisson.
9: Hein? Là, bah, ça plaît plus, ça, du coup.
8: Ça vous tente, celle-ci? Ouais. On va quand même parler de prix, c'est important, hein. On est à 69 euros.
9: Ah bah ça sera plus celle-ci, ouais.
8: Ah, j'ai vendu.
7: Tiens, revu ça comme dépense?
9: Pas du tout.
0: Les dépenses vont s'enchaîner toute la matinée. Un livre de coloriage à 10 euros pour Léa et une tenue militaire à 40 euros pour sa grande sœur Laura. Ah. Mais l'allée de toutes les tentations pour la famille Blanc...
4: Regarde ça.
9: Mais quoi?
4: T'as vu la tête des lapins?
0: C'est celle où l'on trouve des animaux. Ce sont eux qui font la réputation de Beaucroissant depuis 800 ans. Tous plus mignons les uns que les autres. Comme ces chèvres naines à 200 euros. Ou plus abordables, ces petits canetons à 7 euros. Que les filles aimeraient bien ramener à la maison.
7: T'en penses quoi?
10: Ah, ils pourraient venir dans ma chambre, quoi.
4: Non, pas dans...
0: Le vendeur de volailles vient de louper une vente de poussins, mais ce n'est pas son plus gros problème.
11: Bougez pas. Elles vont redescendre.
0: Car ces oies sont en train de se faire la malle.
11: Fais comme si t'as pas vu, elles vont redescendre.
0: Sébastien Beaucourt, éleveur dans l'Isère.
11: Non, tu les touches pas, Johan. Johan, tu restes où tu es.
0: Connaît bien leur caractère capricieux. Mais en pleine foire, pas le choix. Il faut sortir l'épuisette.
12: Ah, ça va?
11: T'inquiète pas.
0: Et appeler les voisins à la rescousse.
11: À toi! Merci pour ce coup d'épuisette.
0: 10 minutes plus tard, c'est 90 euros de marchandises qui reviennent au stock.
11: Fermez. c'est du sport de vendre des oies. Et en fait, de je reste là, ils sont montés plus haut. C'est compliqué.
0: Mais sur son stand, celui qui attire toutes les lumières, c'est l'oison, le petit de l'oie, son atout phare pour se démarquer des autres étals.
11: C'est la bête par contre qui va faire attirer le plus de gens, parce que c'est beaucoup trop mignon, c'est beaucoup trop sympa. Et on le voit quand on ouvre le carton comme ça, tout de suite ils sont là et ils viennent et c'est ça que les gens ils aiment en fait. Hein.
0: Un oiseau mignon et surtout très rentable. Car chacun de ses œufs d'oie lui a coûté 4,50 euros pour des oisons, revendus 7 euros une fois sortis de leur coquille. Soit 2,50 euros de marge brute sur ces petites boules duveteuses.
6: Ça fait 5 pouces, hein, du coup.
12: Tenez, merci.
0: Avec l'ensemble de sa volaille et de ses lapins, Sébastien doit réaliser en 2 jours 10% de son chiffre d'affaires annuel. Et pour optimiser les ventes, chaque détail marketing compte.
11: C'est un produit qu'on va vendre si on les met en avant. Là, les lapins nains, on ne les voyait pas, ils n'étaient pas en avant. On les a mis sur une table et ils les voient. Et dès qu'ils commencent à voir les choses, là, on va montrer, on va juste faire ça. Et là, tous les gens font.
0: Le pouvoir de séduction de ces petites bêtes fait son œuvre.
11: Voilà, 6. Merci à vous.
0: C'est un carton plein pour Sébastien.
11: Combien d'enfants ? Okay.
13: C'est la rupture de stock dans certains produits, les petites oies, ils en voulaient vraiment. Les poussins, il y en a bientôt plus, on est sur les 2 derniers cartons. Ouais, c'est plutôt pas mal.
0: Ces 2 jours de foire coûtent 200 000 euros à la commune de Beaucroissant. Pour les amortir, impossible de compter sur les tickets d'entrée, la foire est gratuite pour les visiteurs. Ce sont les exposants qui assurent toutes les recettes. Mais le problème de la mairie, c'est que certains tentent de resquiller. Alors ces élus ont mis en place un plan d'attaque pour les attraper.
14: Ces deux-là, ils ont fait un acompte.
15: Donc il faut récupérer ce qui reste.
0: Un peu comme à l'école, les mauvais payeurs se voient attribuer des gommettes rouges. Idem pour les emplacements vides, qu'il faudra contrôler.
15: Alors là, a priori, il y aurait à peu près 40 personnes qui seraient passées entre les mailles. Et qu'on va aller, on va les attraper.
0: 40 exposants, ça fait environ 5000 euros de manque à gagner. Pour les récupérer, pas le choix, c'est aux élus de s'y coller. À chacun son secteur.
15: Alors moi, je suis sur le secteur 4. J'ai toutes les allées qui sont ici, plus le coteau des volailles. C'est une mission importante parce que ça montre qu'ils ne font pas ce qu'ils veulent, qu'on est derrière, que même s'ils viennent s'installer à la sauvette, y a un contrôle quand même derrière.
16: Donc on y va ?
0: Christiane et Annick partent toujours en binôme. Question de sécurité, car vous verrez que certains exposants peuvent leur réserver un accueil orageux.
17: En attendant, le secret de tous ces grands événements, c'est de s'appuyer sur une organisation implacable. À Amiens, en Picardie, pas de pitié non plus pour les troubles faites. L'une des plus grandes brocantes de France ouvre au public. Ici, en Picardie, on appelle ça une raiderie. 2000 marchands et 80 000 amateurs d'objets insolites, de meubles anciens et surtout de bonnes affaires vont envahir les rues d'Amiens entièrement piétonnes pour l'événement. Pour l'instant, des voitures mal garées empêchent encore des exposants de s'installer. Alors, la fourrière tourne à plein régime.
18: Vous en avez enlevé beaucoup des voitures, monsieur ?
19: Là, pour l'instant, on doit être à 6-7.
18: Vous en avez encore en attente ?
19: Encore un paquet, ouais.
20: S'il vous plaît, monsieur l'homme. S'il vous plaît.
17: En quelques heures, 53 voitures vont être enlevées. Une manne de 6700 euros pour la fourrière privée. L'équivalent d'un mois de recettes. Et ça profite aussi à la mairie, qui encaisse de son côté, pour chaque voiture, 35 euros d'amende pour stationnement gênant.
21: Là, on a fait identifier 19 véhicules, juste sur cette place-là. La rue-là est juste la place.
17: Mais le cœur du business, à la raiderie, c'est le négoce d'objets insolites. Pour faire une belle journée, c'est au moment des préparatifs que tout se joue pour les commerçants. Dans le département du Nord, à Marchiennes, Olivier Rousseau, brocanteur, met la dernière main à sa sélection d'objets.
22: Il lui manque un petit peu de cire, un petit peu d'amour, et puis il ira parfaitement dans un bureau d'époque. Où...
17: La raiderie, c'est son plus gros déballage de l'année.
22: Les applicards déco, pourquoi pas.
17: Cet ancien agent immobilier a tout plaqué pour se consacrer à sa passion des brocantes. S'il est tout neuf dans le métier, il en connaît déjà la règle d'or.
22: À Amiens, il faut de beaux objets. Il faut de belles choses, des choses un petit peu de style. Il faut des

0: Des objets peu communs ou des objets qui sont un peu dans l'air du temps, dans le monde de la broque et de l'antiquité. Quoi.
1: Comme ces globes de mariée qui datent du 19e siècle.
0: Donc c'était pour se souvenir du jour du mariage, la couronne de la mariée qui est toujours là, et puis des symboles religieux, des petites couronnes.
1: Ce qui le fait vibrer, c'est de redonner tout leur éclat à ces pièces oubliées qu'il s'est procurées lors d'une succession dans son village.
0: J'ai racheté un ensemble de lots anciens, bien poussiéreux, bien sales, mais une fois nettoyé, ça donne ça. Je le prends parce que l'objet est quand même assez vendeur, ça se négocie, on est aux alentours de 150 euros.
1: Soit trois fois le prix d'achat, la marge minimum pour un professionnel. Pour gagner sa vie, il doit également emporter des objets bien plus rentables. Et en brocante, ce sont souvent les petits qui peuvent rapporter gros.
0: Une jolie lampe Cogite des années 50. Jamais servie.
1: Acheté 15 euros chez un ferrailleur, il espère en obtenir 80.
0: Plus l'objet est petit, plus on a de chances de le vendre avec un coefficient multiplicateur important. Il m'est arrivé d'acheter des objets 1-2 euros. Et puis parce qu'un collectionneur cherchait cet objet, de le vendre 50 ou 60 ou 70 euros.
1: Impossible de caser tout son stock dans sa petite camionnette. Olivier doit faire des choix stratégiques. Mais il décide d'emmener avec lui à Amiens un passager un peu encombrant. Ce Christ en fonte, d'1,50 m, tombé de sa croix.
0: Je l'ai trouvé à la ferraille, dans les objets à vendre chez Emmaüs, ici dans le Nord, où il a probablement été récupéré dans une église ou un calvaire qui a dû être désaffecté. C'est un objet qui va se négocier aux alentours des 1000 euros.
1: À lui seul, ce Jésus emmailloté représente la moitié du chiffre d'affaires qu'Olivier espère faire à Amiens.
0: Ça fait 70 kilos de fonte, hein, c'est...
1: Un sacré poids pour ses épaules. Alors il prie pour que ce soit le dernier voyage de son Christ.
0: On en verra plein d'autres des Christ, mais de cette taille-là, je suis quasi certain qu'on n'en verra pas d'autres sur la brocante d'Amiens. Le but, c'est d'avoir l'objet. Ça fait partie des leitmotivs de notre métier. Avoir l'objet que les autres n'ont pas.
1: La pression est grande, car depuis qu'il a lancé son activité, il ne s'est toujours pas versé de rémunération. À chaque brocante, et à Amiens encore plus, il joue son va-tout dans ce camion transportant pour 10 000 euros de marchandises. À peine arrivé, voici les premiers clients. Avec sa girouette, Olivier va vite savoir la façon dont le vent va tourner.
2: Bonjour.
0: De coq, N. 250.
2: Ah, 250. Yeah.
1: Okay. Et ça commence plutôt mal. Le coq attire les curieux, mais son prix les refroidit. Idem pour cette paire de chenets.
2: 100.
3: 200.
0: 200.
2: Non ?
0: Non, non, non, non. casser les prix au départ, c'est quand même pas tellement recommandé. Vu le nombre de personnes qui posent des questions sur les tarifs, ça nous permettra aussi, plus on avancera, plus d'ajuster également les tarifs pour que les objets partent.
1: L'objectif d'Olivier est de vendre ses plus grosses pièces, qu'il met bien en évidence, comme cette commode qu'il a achetée 10 euros et qui va trouver preneur immédiatement.
2: Celle-ci, Vincent,
0: c'est du mobilier de France. Les années 50, elle est nickel.
4: 80, c'est bon ?
0: 80, c'est bon.
4: Ça marche. Eh ben, elle est d'actualité, elle est faite en France, elle est pure et elle va aller avec tout ce qu'on veut. On peut mettre du 19e avec, on peut mettre ce qu'on veut. Et ça, c'est chouette. C'est chouette.
1: Une première vente dans la poche d'Olivier. Mais il a encore du travail pour espérer atteindre son objectif de 2000 euros de chiffre d'affaires. Car la raiderie d'Amiens, c'est le repère des chineurs experts. Comme François Picard, le roi de la brocante. Un indéboulonnable de la raiderie bien connu des organisateurs.
5: Sans Geneviève, ça n'existerait pas la raiderie. Avant c'était Jacques, maintenant.
6: C'est la 18e raiderie que je fais quand même.
5: 18e. Et moi la 35e.
1: Sous ses airs de joyeux luron, François est un dur à cuire en affaires. Lui espère se faire le double des recettes d'Olivier en un week-end. Cela fait 20 ans que cet ancien conseiller bancaire court de braderies en brocante, avec une spécialité peu commune. La revente de ces flacons géants, achetés une trentaine d'euros dans des parfumeries en faillite.
7: Celui-ci, il est à vendre 130 euros.

0: celui-ci 150, celui-ci 180, celui-ci 120 et celui-ci 180. C'est de l'eau à l'intérieur, l'eau colorée. Il ne faut surtout pas mettre ça. Et là, on va sortir que des factices. On ne vend pas du tout de vrais parfums. On vend que des factices pour les collectionneurs.
1: Oui. Non, c'est chouette, il y a de belles pièces en fait. Intéressant, il y a des affaires à faire.
2: C'est beau ça, hein ?
1: Oui, tout à fait.
3: Sa plus belle pièce, voilà. Cet objet publicitaire créé par un artiste très connu.
0: C'est Andy Warhol, en 1990, qui a fait une publicité pour Chanel. Donc c'était dans les vitrines des parfumeries à l'époque. Alors c'est une pièce qui est quand même assez rare.
3: Comme à chaque déballage, le stand de François attire tous les regards.
0: Bonjour.
4: De Chanel, monsieur.
0: 2200.
3: 2200 euros, sachez qu'il l'a acheté 150 euros.
0: Je pense qu'il est en état exceptionnel.
4: Ah ben il est exceptionnel.
3: Le marchand expose aussi des articles étonnants comme ce Bouddha, acheté dans un spa thaïlandais. En dépôt de bilan.
0: Ça, c'est mon dernier trésor. C'est une pièce thaïlandaise avec le fauteuil. Il m'en faut 300 euros, ce qui est pas cher. Faites-vous plaisir. Meuble de Thaïlande, peint à la main, 100 euros.
3: Très vite, François alpague les curieux. Car d'expérience, il sait qu'il fait ses meilleures ventes au déballage.
5: Non, mais elle est super belle.
0: Demain, ça sera 150.
6: Bah, demain, il sera plus là. Tout.
0: Je pense qu'il sera plus là. Je peux vous le garder.
5: C'est vrai.
3: Pour son Warhol, le brocanteur semble avoir ferré un couple de Belges.
0: Là, à l'intérieur, les néons sont d'origine. Et là, vous avez en dessous marqué Chanel dessous, là. Il y a une petite étiquette, là. Et c'est vraiment Andy Warhol.
3: Reste à les convaincre du prix.
0: C'est introuvable. Le dernier prix, madame, il m'en faut 2000 euros.
3: Ces jeunes flamands vérifient la cote de l'objet sur les réseaux. François en profite pour jouer son dernier va-tout.
0: Vous avez regardé les prix, monsieur, sur Internet, c'est plus dans les 3000 euros. Hein.
4: C'est juste.
3: Le couple vient de craquer. Et comme à chaque fois, on négocie. Car ici, c'est le sport national.
7: On reste à 1700.
0: Alors, moi, il me faut 1800. Parce que.
7: Et 1750. Moi, madame.
3: La cliente ne se doute pas que François l'a acheté 150 euros.
0: Je viens à Amiens. Si c'est pour gagner très peu. Là-dessus, je n'ai pas
7: bon,
0: gagné.
7: C'est bon, 1800.
0: Voilà,
7: c'est
0: bon. Voilà. Okay.
3: Voilà. François vient de réaliser sa plus grosse vente de la raiderie.
8: Oui.
0: À demain.
8: Bonne nuit.
0: Bonne soirée. Au revoir. Là, je suis content. Je l'avoue, je suis content.
5: Oui, okay, t'as déjà bien vendu.
0: Geneviève, quand je te vois, tu me portes chance.
5: Oh,
3: mais si tous les brocanteurs rêvent de conclure ce genre de vente, la plupart des badauds, eux, chinent des babioles à très petit prix.
9: Bonjour, vous faites combien ?
5: Non ?
9: 1 euro.
3: Comme Sandrine, qui vient de réaliser sa première bonne affaire de la journée.
9: Merci, madame. Merci, c'est une déco pour le jardin. Alors, pour mettre dans le rosier.
3: Ce couple d'enseignants du nord de la France est venu faire ses courses ici pour les petits prix, mais aussi par conviction.
9: Pour redonner vie aux objets, les garder dans le cercle. Et il faut dire aussi que tout coûte cher, même le prêt-à-porter bas de gamme. Et donc on trouve des plus jolies choses sur les brocantes en deuxième main.
10: Ah, c'est une cantine complète, ça.
9: Ouais.
3: Aujourd'hui, ils recherchent des vêtements pour madame et un cadeau original pour leur fils, un porte-bouteille. Mais pas question d'acheter à n'importe quel prix.
9: Vous le faites combien ?
11: Je me fais 10 euros. Ça avait été.
9: Ok, merci.
3: 10 euros. Sandrine veut faire une meilleure affaire.
9: Je pense qu'on peut trouver...
12: Moins cher.
3: Et bingo, quelques mètres plus loin, elle trouve presque le même, deux fois moins cher.
9: Vous le faites combien ?
13: 5 euros, madame.
9: 5 ? 4 ?
13: Ouais, 4.
3: Sandrine vient d'économiser 1 euro de plus.
9: Un porte-bouteille. En fait, c'est pour descendre les bouteilles vides à la borne, enfin, la poubelle, recyclage. Hop, s'il vous plaît.
3: Mais là où Sandrine devient la reine du shopping, c'est avec les vêtements.
9: Là, il y a des petites choses qui me plaisent bien.
3: Justement, elle a flashé.
9: Ça, c'est pour moi une belle pièce. C'est déjà une bonne marque. Il est en très très bon état. Et ce sont les couleurs actuelles, mais on ne le voit pas en boutique. Donc j'aurai quelque chose de différent. Donc c'est vraiment

0: Pour moi, là, c'est un vêtement coup de cœur.
1: Même pour un coup de cœur, elle négocie.
0: Alors, si je danse avec vous, vous me le faites à 5?
2: Oui, 5.
0: C'est vrai?
2: Oui.
0: Bon, ben voilà. J'ai acheté le petit haut.
3: Ouais.
0: Donc, en fait, il fait 80 en boutique, c'est un one step, je l'ai payé 5 euros.
3: Plutôt pas mal.
0: Ah, c'est plutôt bien. Affaire.
1: Comme Sandrine, Olivier aussi espère conclure. Il mise le gros de son chiffre d'affaires sur son Christ. Mais arrivera-t-il à en tirer les 1000 euros espérés? Vous verrez qu'ici, ça négocie dur. L'espoir de faire des bonnes affaires, voilà ce qui fait courir tout le monde à cette brocante. Et ça profite aussi à l'image d'Amiens.
4: À la foire agricole de Beaucroissant, il manque aussi de l'argent dans les caisses. Certains exposants n'ont toujours pas réglé leur emplacement. Nos deux élus, Christiane et Annick, sont partis à la chasse aux mauvais payeurs. Et pour récolter l'argent, c'est à l'ancienne, en liquide, avec un équipement un peu passé de mode.
5: Alors voilà, elle est plus vieille que moi. Bah parce qu'elle a plus de 80 ans. C'est des sacoches qui nous représentent un petit peu la ruralité, la campagne.
4: Depuis des décennies, cette sacoche est l'emblème des encaisseurs de la foire. Christiane y conserve son fonds de caisse et le plan plus utile que prévu.
6: Tu commences par quel numéro Christiane?
5: Bah, disons que je suis déjà perdue.
6: Bah oui.
4: Premier défi, se repérer dans son propre village.
5: Sinon on va au bout et on
6: revient.
5: On fait dans l'autre sens. Parce... Ouais. Allez. Ouais.
4: Le binôme s'arrête d'abord à ce stand de jouets.
5: Bonjour.
6: Bonjour.
5: J'ai besoin de votre quittance, votre facture, comme quoi vous avez payé.
4: Cet homme s'est installé à la sauvette ce matin, une pratique tolérée tant qu'on finit par payer.
5: Alors, donc on va regarder combien de mètres vous avez.
4: Allez. Prix dépend de la largeur du stand.
5: Donc, là, hein.
4: Christiane a de la bouteille. En comptant les pas ou en regardant le barnum, l'estimation est vite faite.
5: Donc 5. Okay. Alors 5 mètres pour les deux jours, aujourd'hui et demain. Hein, ça fait ça.
4: 165 euros pour 5 mètres de stand.
5: 160, voilà. Eh ben c'est parfait. Merci beaucoup.
4: Il y a les exposants conciliants et puis il y a ceux qui négocient tout le temps.
6: Bonjour, oui. Bah oui, ça va et vous?
4: Comme ce vendeur de maroquinerie.
5: Vous avez votre quittance? Vous n'avez pas payé encore? Non? Vous avez 9 mètres là.
7: Ça fait 20-30 ans venir ici.
5: Eh ben je sais bien, mais va falloir quand même que je vous en...
7: Demain?
5: Et pourquoi pas aujourd'hui?
7: Non, il n'y a pas de travail.
5: T'as pas de travail, t'es dans l'allée principale là.
7: Oui, c'est pas grave.
5: Bon, allez, à tout à l'heure.
7: Ouais, demain,
5: bon, on va voir.
4: Si Christiane est compréhensive, c'est parce qu'elle connaît la situation de cet exposant.
5: Ce qu'on appelle l'allée des Sénégalais, c'est des personnes voilà, souvent en précarité. Ils arrivent avec très peu de chiffres, de monnaie. Et donc, du coup, ils attendent de travailler pour pouvoir payer ce qu'ils doivent. Mais c'est des personnes très réglo, donc on a totalement confiance en eux.
4: Ce vendeur de vêtements, lui, par exemple, va réussir à obtenir un rabais.
5: Oui, il y a deux barnums, c'est 3 mètres et 3 mètres.
4: Le stand fait 6 mètres, mais le commerçant se plaint d'une faible fréquentation dans son allée. Très vite, Christiane accepte de négocier.
5: Je vous fais 5, gagnez 1 mètre, hein, je peux pas mieux. À 4, mais en 1, hein, ça fait ça, 4. Allez.
4: En même pas une minute de discussion, elle lui retire 2 mètres de la facture. Le tarif passe de 190 à 140 euros, soit 50 euros de rabais.
5: Tu gardes la monnaie?
3: Je crois que ça faisait 6 mètres et vous facturez 4 mètres.
5: Comme il est dans une allée moins passante, on essaye voilà, de les aider un petit peu quand même pour qu'ils reviennent la prochaine fois. Et là, voilà, il n'a pas encore travaillé depuis ce matin. Donc nous, on est là pour encaisser, mais on n'est pas là non plus pour les assommer.
4: Récolter l'argent tout en fidélisant les exposants, c'est un exercice d'équilibriste. Après 4 heures de ronde et une dizaine de stands contrôlés, retour à la mairie.
5: Ouais. Allez, vas-y.
6: Merci.
4: Leur récolte, des dizaines de billets et des petites pièces. Qu'en tant qu'élue de la République, elle compte avec minutie.
8: Voilà, j'ai 636,79 €.
5: Voilà, je suis plutôt satisfaite parce qu'on a quand même réussi à récupérer donc 639 €. Cette somme viendra compléter voilà, le chiffre d'affaires de la foire.
4: Au total, en deux jours, les exposants font entrer 200 000 euros dans les caisses de la mairie. Spécialité du bout du monde ou de nos régions, on trouve tous les produits du terroir sur ces marchés.
2: Vous voulez une tomate de la tartiflette aussi, 10 euros les 3 pièces. Ça, ça vaut le coup. Hein.
4: Mais les prix alléchants peuvent parfois cacher de mauvaises surprises. C'est ce que va découvrir à ses dépens la famille Blanc. Kevin, fin gourmet, est alléché par cette charcuterie corse.
9: Merci.
4: En particulier, ce gros saucisson, le lonzo.
10: Le lonzo, c'est le filet, c'est ce qui est situé tout au long de la colonne vertébrale du cochon. C'est une partie noble du cochon. Voilà.
11: T'en veux du coup ou pas?
12: Ouais.
11: Eh ben allez.
12: On vous en prend un lot.
10: Lonzo, la copa.
12: C'est même que celui-là.
10: On a goûté. Un quart, une moitié, un entier. Un entier.
12: Un entier.
4: Emballé, c'est pesé sur une balance qui, comme par hasard, n'indique aucune information au client. C'est en principe interdit.
13: Il y a 1,2 kg.
4: Car le prix a de quoi couper l'appétit.
13: Ce qui fait 109.
4: Soit 90 euros le kilo. Plus de deux fois plus cher qu'ailleurs, comme celui à 40 euros le kilo sur le site de ce charcutier corse. Pourtant, cela n'a pas l'air de gêner Thierry, qui se laisse emporter par sa gourmandise.
14: C'est cher quand même, 109 euros.
12: C'est cher, mais on n'en prendra pas tout le temps. Ça change de ce qu'on mange habituellement, ça, en fait.
14: Voilà.
12: C'est une charcuterie qu'on ne connaissait pas du tout. Alors oui, effectivement, c'est un budget, mais bon, c'est des bons produits. Donc, du moment où on paye de la qualité...
4: Seule madame a du mal à avaler la pilule.
14: Vous êtes d'accord pour aller bosser 109 euros dans la charcuterie?
15: S'il le mange, c'est vrai. Il a intérêt à le manger jusqu'au bout.
4: Pour attirer les clients dans ses filets, seuls les petits prix sont clairement affichés en gros. Les autres sont habilement dissimulés derrière les saucissons. Dernière astuce du commerçant, se réfugier derrière la loi qui empêche tout remboursement d'un achat effectué sur une foire. En ajoutant ce lonzo de luxe, la famille Blanc a-t-elle tenu son budget de 250 euros pour la foire?
14: Alors, le bilan des courses?
15: Le bilan des courses, bien. On est totalement hors budget, mais ça va.
12: Comme prévu.
14: Montrez-nous tout ça.
16: Des macarons et du saucisson.
12: Des vêtements, une sorte de plancha, des coloriages.
15: Il y en a pour 400 euros.
12: Une bonne foire, oui. À refaire.
15: À l'année prochaine.
12: La prochaine.
4: À l'autre bout de la foire, Sébastien enchaîne les ventes.
17: J'ai encore des œufs en couveuse.
4: Ces poussins font un carton, notamment auprès de tous ces visiteurs adeptes de l'autonomie alimentaire.
18: Et vous allez en faire quoi de ces poussins?
19: Pour les élever, pour les nourrir, pour les manger. Hein.
20: C'est pour manger les mâles. Il va les femelles, ça fera des œufs.
21: On va le nourrir, on va l'élever. C'est une femelle, elle fera des œufs. Si c'est un mâle, on a un grand congélateur. Voilà.
4: Après deux jours à vendre sans discontinuer, il est l'heure pour Sébastien de compter sa caisse enregistreuse spéciale foire.
17: La caisse chez nous, c'est juste mon sac à dos. Alors le total, ça fait 6055. Donc c'est une très bonne foire. On est entre 5005 et 6000 d'habitude, on a fait 6055, c'est une très bonne foire.
4: Mais en bon commerçant, Sébastien a déjà une idée pour la saison prochaine, pour séduire toujours plus de clients.
17: La chose que j'ai découverte tout à l'heure, personne ne vend d'aliments. Je pense qu'on va mettre en place quelque chose pour leur vendre de l'aliment. Tous les gens achètent des volailles, mais tout le monde veut un petit sac d'aliments quand ils rentrent chez eux pour leur donner à manger.
4: D'ici là, il peut se réjouir. Car une fois décompté ses charges, il se dégage de jolis bénéfices.
17: On a fait 2303 euros de bénéfices. C'est pas mal. Pour deux jours de travail, on va dire que c'est pas mal. Qui a aujourd'hui arrive à travailler deux jours et à gagner 2303 euros? Assez peu de monde finalement.
4: Le vendeur de poussins s'en sort très bien. Mais qu'en est-il de Brian, notre jeune camelot, qui avait connu un début de foire un peu laborieux?
22: Tout ensemble complet comme ça, vous avez les deux silicones et le support qui relient, on les vend 10 euros seulement.
4: Il a finalement réussi à vendre une cinquantaine de ses supports pour téléphone portable, bien en dessous de ce qu'il espérait.
22: Ben, moins de 50% par rapport à l'année dernière. Sur les deux jours, je vais me rembourser. Mais l'idée, c'est de venir gagner sa vie, c'est pas de se rembourser. Quoi. Si je viens juste pour faire les frais, je travaille pour faire plaisir aux fournisseurs et moi, je gagne rien. Quoi. Donc,

0: Pour les professionnels, ce genre d'événement est vital. C'est le chiffre de leur saison qui s'y joue. Mais pour les vendeurs particuliers, combien arrivent à tirer leur épingle du jeu ?
1: À Amiens, les deux tiers des exposants sont en fait des vendeurs du dimanche. 1300 particuliers sont venus pour arrondir leur fin de mois en vendant les trésors de leur grenier. Pour donner plus de valeur à ces objets, Olivier, notre brocanteur, a une astuce étonnante. Laisser volontairement traîner dans son camion certains articles.
2: Oui, 300. C'était dans ma maison. C'était,
1: ouais. Les chineurs ont ainsi l'impression de dénicher un trésor caché.
2: Dessus.
3: Nous chantons.
2: Non, je peux pas. Non, 300, c'est déjà très bas. Si, regardez les tarifs actuellement. C'est une très belle pièce.
1: Cet établi, encore dans son jus, est très recherché. Comme tous les meubles industriels. Mais il est un peu bancal. Alors Olivier baisse son prix à 250 euros. Même à ce tarif, il fait une excellente affaire car il l'a eu gratuitement.
4: Non, il faut jeter dans l'autre part.
2: Non. Là, je suis content dans le sens où c'est un objet que je n'ai pas acheté, que j'ai rénové, qui vient de ma maison et de mon garage. Il est temps qu'il parte en Italie.
4: Part en Italie, à Venise.
2: À Venise, voilà.
5: À Venise ?
4: Oui, à Venise.
5: Dans une maison, dans une boutique ?
4: Ça, on ne sait pas, parce que nous, on est marchands aussi. Hein.
5: D'accord. Donc, ça marche. Vous achetez pour
2: vendre, oui. Grazie mille.
4: Peut-être il va retourner en France.
1: Comme cet Italien, chaque année, la raiderie attire des milliers d'acheteurs étrangers.
6: À la brocante, on trouve toujours des choses chères.
1: Nos vieilleries délaissées, oubliées. Même ce que les brocanteurs appellent entre la drouille devient de précieuses pépites aux yeux des acheteurs du reste du monde.
7: Ah, j'aime bien les petits trucs.
8: Ah oui,
7: le bracelet en lui-même, c'est un bijou.
9: Je cherche des bijoux français.
1: Des pièces insolites, improbables. Comme ce violon à pattes,
6: du président.
1: Ou encore des jouets d'enfants déclassés.
10: Mon lycée son dormeur.
1: Tous ces objets, bien français, ils comptent les revendre 3 fois plus cher une fois rentrés dans leur pays.
11: La chose fut à
1: Belgique.
12: Danemark. J'ai un magasin en Hollande. Turquie.
13: I bought them on the corner.
12: Je les ai achetés au coin de la rue pour 30 euros.
13: So 30 euros.
12: Et je pense qu'on va les revendre en Hollande pour 80 euros. Bonne journée les gars.
13: Thank you.
14: Merci.
1: Tous ces acheteurs étrangers, peut-être un cadeau du ciel pour Olivier qui a toujours son Christ sur les bras. Le vendre à ce Polonais de passage pourrait sauver sa raiderie.
2: Il a été posé dans une église pendant très longtemps. Il manque un doigt.
13: Oui, moi.
2: Là.
1: Mise à prix, 1000 euros. Mais Olivier accorde tout de suite une petite ristourne.
2: 950, en dessous. Non. Franchement, non, j'irai pas en dessous. Allez, c'est pour emmener où ?
13: Pologne.
2: En Pologne ? 900.
13: Un peu cher.
5: Pourquoi vous avez l'intérêt ?
13: Il est belle. C'est pas facile de trouver comme ça.
12: On lui propose 600 euros. L'autre était aussi pas mal, mais celui-ci est très beau.
1: Olivier ne lâche pas les deux hommes, car il n'a pas envie de rapporter le Christ chez lui.
2: Le dernier prix pour moi, oui. Dernier prix pour moi, oui. 750. Par en dessous. Voilà.
13: Je n'ai pas sûr où gagner ça.
2: Sinon, parce que moi, je l'ai déjà acheté.
13: Oui.
2: Voilà, il faut que je puisse avoir ma marge dessus.
12: Il propose 650 euros.
1: L'homme a eu un coup de cœur. Il lui propose 700 euros.
2: C'est pour la Pologne ?
13: Ouais.
2: C'est OK.
13: Ça va ?
1: Olivier.
2: Merci.
1: A vendu son Christ.
2: Merci. Merci. Voilà, ça marche. Merci. Ok, merci.
5: Vous êtes content ?
13: Oui.
5: Ouais.
13: Pour moi, très joli. Alors, merci.
2: Quand on tient un bon acquéreur, quand on a fait déjà une jolie marche sur une acquisition, il ne faut pas le laisser partir. Parce que peut-être que ce sera le meilleur acquéreur pour ce type d'objet du week-end.
1: Paris réussi pour Olivier, qui grâce à cette vente, vient de sauver sa raiderie. Il a presque atteint les 2000 euros de chiffre d'affaires qu'il espérait. Rafler des gains en un temps record, voilà

0: ce qui pousse tant d'exposants à venir tenter leur chance dans ce genre d'événement.
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